0: européens et au Maroc. Les festivités du 250e anniversaire de l'indépendance des États-Unis lancées ce vendredi soir par Donald Trump, le président américain qui a prononcé un discours au pied du mont Rushmore sur lequel sont gravés les visages de 4 présidents américains. Les festivités ont puté à cause de la chaleur, notamment dans le nord-est du pays. Ce vendredi à Philadelphie, la grande parade a été annulée. Mais le grand jour, c'est ce samedi 4 juillet, jour de l'indépendance. Donald Trump tiendra un meeting politique à Washington avant de lancer ce qu'il annonce être le plus grand feu d'artifice au monde. La police monégasque à la recherche de la femme soupçonnée de l'attaque à la bombe qui a blessé un oligarque ukrainien et 2 de ses proches. Les enquêteurs ont d'abord pensé à un homme qui se cachait sous un bob noir, mais grâce à la vidéosurveillance, ils ont pu identifier leur suspecte, une Ukrainienne de 39 ans résidant en Allemagne. Les enquêteurs sont convaincus qu'elle n'a pas agi seule. En Charente, un animateur du périscolaire à Fléac, mis en examen ce vendredi, est placé en détention provisoire. Cet homme de 31 ans est soupçonné d'agression sexuelle sur 2 enfants de 10 et 13 ans. Le parquet d'Angoulême n'a pas précisé si des plaintes avaient été déposées à son encontre. Au mondial de football, le suspense au match entre l'Argentine et le Cap-Vert. 1-0, pour, 1 partout pour les deux équipes qui partent en prolongation. Un peu plus tôt, l'Égypte a éliminé l'Australie au tir au but. Et dans moins de 2 heures, la Colombie affrontera le Ghana pour une place en 8e de finale. Et puis, pour les fans de Taylor Swift, la chanteuse s'est mariée ce vendredi à New York avec son compagnon, le footballeur américain Travis Kelce. Confirmation à l'instant de leur entourage, 1 millier d'invités réunis dans un lieu tenu secret et les spéculations ont rapporté plus de 2 millions de dollars de paris en ligne d'après CBS. A priori, la cérémonie s'est tenue au Madison Square Garden.
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2: Les températures vont encore grimper ce week-end dans le sud de la France. L'Hérault et les Pyrénées-Orientales sont placés en vigilance orange canicule avec jusqu'à 38 degrés attendus localement. Mais on est encore loin de la vague de chaleur que nous avons connue la semaine dernière qui a provoqué au moins 2025 décès. Ce sont les dernières données de mortalité publiées ce matin par Santé publique France. Et ce sont des données encore provisoires, Solène Lehen.
3: Il y a eu 30% de mortalité en plus par rapport à la semaine précédente, soit 2025 décès de plus. Mais ces chiffres vont encore augmenter car Santé publique France n'a pas encore pu prendre en compte les certificats de décès papier, uniquement les certificats électroniques, explique Stéphanie Rist, la ministre de la Santé, invitée de TF1 ce matin.
4: Ils vont évoluer de façon certaine puisque c'est pas 100% des certificats de décès. Donc ils vont évoluer et Santé publique France, dans les 3 semaines, publiera des chiffres consolidés de la surmortalité de la semaine précédente avec les fortes chaleurs.
3: Et puis ce bilan va encore évoluer car malheureusement, si la vague de chaleur est finie depuis presque une semaine, des personnes sont encore à l'hôpital, continuent de décéder ou vont décéder dans les prochains jours.
2: Et que sait-on, Solène, du profil des personnes mortes pendant cette canicule?
3: Alors ces décès concernent presque exclusivement des plus de 45 ans et qui en majorité sont morts chez eux.
4: Ce qui est très important, c'est que dans ces 2025 décès, on trouve une augmentation de 91% de décès à domicile par rapport à la semaine précédente. C'est-à-dire que nous avons collectivement un effort très important à faire pour ces personnes qui sont seules, qui sont isolées à domicile.
3: C'est surtout dans la moitié nord et dans l'ouest de la France que la mortalité a été la plus importante la semaine dernière, dans les régions Île-de-France, Pays de la Loire, Centre-Val de Loire, Normandie, Nouvelle-Aquitaine et Hauts-de-France.
2: Merci Solène Lehen, spécialiste santé de France Info, et bonsoir Pierre Roux.
5: Bonsoir.
2: Vous êtes le président de l'ADPA, Association des directeurs au service des personnes âgées, vous-même à la tête de plusieurs établissements en Aveyron. Cette augmentation de 91% des décès à domicile, nous dit la ministre de la Santé, vous l'avez vous aussi constaté?
5: Oui, je crois que les chiffres parlent d'eux-mêmes, hélas, mais ça procède aussi d'une observation empirique. Hein. On sait très bien que les personnes âgées à domicile souffrent beaucoup de solitude, d'isolement, et je voudrais avant de dire autre chose, avoir une pensée pour toutes les victimes, pour leurs proches, puis pour tous les personnels qui travaillent auprès d'eux, qui font tout ce qu'ils peuvent, Et chacun comprendra que pour l'ensemble des professionnels, que ce soit domicile ou en établissement, c'est toujours un traumatisme, une frustration immense de constater ce qui se produit dans notre pays. 23 ans après la canicule de 2003, où on constate que nous sommes encore dans notre pays en échec par rapport à la prise en compte du grand âge. Et c'est assez dramatique.
6: Vous avez eu des remontées à la DPA de situations compliquées sur le terrain à domicile ?
5: Oui, bien sûr. Le directeur de la DPA qui officie à domicile, sur des services à domicile, qui ont des services d'aide ou des services de soins infirmiers à domicile, déplore ce drame, ce nouveau drame, parce que on sait qu'on manque de moyens, dont on a pas suffisamment de personnel. Le pays est couvert à peu près à 50% pour tous les services qui font ce qu'on appelle l'hospitalisation à domicile. Donc on voit que les besoins sont considérables dans notre pays qui vieillit, et on a l'impression de pas prendre en compte cette transition à la fois écologique et climatique et cette transition démographique. Donc nous sommes inquiets parce que nous prenons une trajectoire qui nous semble nous condamner à des scénarios qui vont se reproduire de plus en plus, puisque chacun sait que chaque année nous avons un risque accru. Chaque année nous battons des records de chaleur. Vous voyez, les quatre régions que vous avez citées comme étant les plus touchées sont des régions qui sont plus au nord, qui n'ont pas peut-être autant l'habitude qu'au sud de ces épisodes de canicule, et c'est les départements où il a fait extrêmement chaud. Donc oui, tout le territoire national va être concerné.
6: Ça veut dire qu'au-delà des manques de personnel que vous déplorez, il faudrait des recrutements spécifiques en cas d'épisode de forte chaleur ?
5: Ah, très clairement, je crois que parce que évidemment vous avez trois problèmes, hein. Vous avez le problème de la qualité de l'habitat ou des établissements, mais ça se joue sur le long terme, donc il faut faire quelque chose, mais c'est pas la solution pour tout de suite, mais il faut faire quelque chose. Ensuite il y a tout ce qui est climatisation. Bon, ça peut se faire plus vite, mais en fait ça va pas non plus tout résoudre. Mais le principal, là où nous manquons vraiment de moyens et il faut faire quelque chose mais immédiatement, c'est sur les personnels et avoir les moyens, pendant les périodes de canicule, d'embaucher du personnel, que ce soit à domicile ou en établissement, pour pouvoir aider les personnes à respecter les règles de sécurité en matière de protection vis-à-vis de la chaleur, et puis aussi d'hydratation, de manière à ce qu'on puisse accorder le temps nécessaire pour ces personnes qui sont en grande difficulté et seules chez elles. Que ce soit à domicile d'ailleurs ou en établissement. Il y a aussi, vous avez cité 91% de taux de mortalité en établissement, mais de supplémentaire bien sûr, mais il y a aussi 37% en établissement, ce qui montre l'insuffisance de prise en compte de moyens et notamment de temps humain. Parce que le problème dans notre pays, c'est qu'on sait faire, on sait faire, on sait faire.
6: 37% de mortalité en plus dans les EHPAD, malgré les salles fraîcheurs climatisées installées après la canicule de 2003 ?
5: Absolument, absolument. Et pour quelle raison ? Alors ça peut paraître de loin comme ça un peu curieux, mais non, mais pas du tout. C'est tout à fait logique. Si vous avez une ou deux salles climatisées dans nos établissements, nous avons aussi des personnes qui sont en fin de vie. On ne peut pas les transporter dans leur lit et les installer comme ça, voyez-vous, dans des salles collectives. Ça ne tient pas la route, c'est pas réaliste, c'est pas réalisable. Donc ces personnes sont forcément soumises à la fois à des températures trop élevées et à la fois à une insuffisance de soins. Parce que nous manquons de personnel. Il faut comprendre que nous manquons de temps. C'est pas de technique dont on a besoin, c'est du temps humain. Du temps pour convaincre les personnes, leur répéter les règles et les consignes, ouvrir les fenêtres la nuit, les fermer le jour, donner à boire, les accompagner et essayer de les convaincre à ne pas se vêtir de façon trop importante, les surveiller cliniquement, je crois que les rafraîchir, vous voyez toutes ces techniques qui permettent de, au corps de passer le cap d'une canicule. Si vous n'avez pas le temps nécessaire, eh bien, vous avez une surmortalité. C'est dramatique et inacceptable.
6: Et on entend votre appel ce soir sur France Info, appel à plus de moyens humains, que ce soit dans les EHPAD, mais aussi pour des soins à domicile. Merci Pierre Roux, président de l'ADPA, l'Association des directeurs au service des personnes âgées, d'avoir été en direct avec nous ce soir sur France Info. Et nous sommes maintenant en Iran. Les négociations de paix ne sont pas encore terminées entre Iraniens et Américains, mais les frappes sont devenues beaucoup plus rares, permettant d'organiser les funérailles de l'ancien guide suprême Ali Khamenei, tué il y a 4 mois dans un bombardement israélo-américain. Sur place, notre reporter Jean-Sébastien Soldaini. Jean-Sébastien, les cérémonies d'hommage national doivent débuter demain, mais les autorités ont déjà amorcé la mise en scène autour de ces célébrations.
7: Où il y a quelques photos et vidéos soigneusement distillées par les agences de presse locales. Tôt ce matin, ce sont les premières images du cercueil d'Ali Khamenei qui sont diffusées. Un cercueil sur lequel le drapeau de la République islamique n'est pas seulement posé. Il est étroitement serré contre le bois, comme si la dépouille de l'ancien guide suprême devait être enserrée par ce symbole qui comporte plusieurs références à l'islam et au Coran. Autour de lui, il y a des tulipes de papier qui ont été disposées. Elles apparaissent sur une autre image, la sortie de l'ombre du nouveau chef des gardiens de la Révolution, Ahmad Vahidi. Il a pris le risque de se montrer en public pour la première fois depuis le mois de février et le lancement de la guerre. Par la suite, d'autres dignitaires iraniens, moins discrets jusqu'à présent, sont venus s'incliner. Des Iraniens, mais aussi des personnalités étrangères, notamment Dmitri Medvedev, ancien président russe, très proche de Vladimir Poutine. Aucun dirigeant européen n'a été convié pour ces 3 jours de cérémonie. Ils sont considérés comme n'étant pas du bon côté de l'histoire par les autorités locales.
6: Et pour le grand public, Jean-Sébastien, les portes ouvriront demain dès 6h, heure locale, et ce sera le début de 3 jours d'hommage à Téhéran.
7: Et c'est prévu pour se dérouler en 2 temps. 2 jours de prière, tout d'abord, samedi et dimanche, à la Moussala, le vaste complexe musulman où repose désormais le corps d'Ali Khamenei, puis un défilé dans la capitale lundi sur un parcours de 10 km, le long duquel, à chaque carrefour, des hommes se relaient toutes les 2 heures, jour et nuit, pour porter le drapeau iranien depuis le début de la guerre, depuis maintenant 125 jours.
6: Et aujourd'hui, justement, les autorités locales tenaient à vous montrer les effets de ce conflit sur le patrimoine culturel. Avec Martin Troadec, vous vous êtes donc rendu au palais du Golestan, dans le centre de Téhéran.
7: Et la première chose que nous montrent nos guides est à l'extérieur du palais. C'est un immeuble du ministère de la Justice, éventré, touché par un missile 3 jours après le début de la guerre. Puis, nous entrons dans l'enceinte du Golestan. La structure des bâtiments ne semble pas endommagée, mais les vitraux et les miroirs qui recouvrent intégralement les murs de certaines pièces ont volé en éclats. Shadi Jafari travaille dans ce musée, considéré comme le Versailles iranien, et elle a encore du mal à voir ça 4 mois après.
8: Ce terrible événement, pour ne pas dire cette tragédie, nous a brisé le cœur. J'ai tant pleuré que... Désolée.
7: Les dégâts ne sont pas encore chiffrés. Le gouvernement iranien a d'autres priorités. Il faut aussi être sûr que la situation reste stable, que le conflit ne va pas reprendre avant d'envisager la suite. Mais quoi qu'il en soit, notre guide et seule interlocutrice du jour nous l'assure, ce qui pourra être rénové ne trouvera jamais grâce à ses yeux.
8: En Iran, nous avons de très bons artisans. Ils sont formidables et je suis sûre qu'ils sauront réparer ces dégâts. Mais vous savez, le palais de Golestan a abrité tant d'événements politiques importants. Alors dans notre esprit, les nouveaux matériaux qui seront utilisés pour les remplacer ne seront plus chargés d'histoire.
7: Le financement reste un défi majeur. C'est pour cela que les autorités iraniennes nous montrent ces dégâts pour mieux attirer l'attention sur les besoins de reconstruction.
6: Des besoins qui pour l'instant sont chiffrés à 300 milliards pour l'ensemble du pays.
7: C'est en tout cas ce qui a été fixé dans l'accord entre Américains et Iraniens. Cette somme est destinée non seulement à la reconstruction du pays, mais aussi à son développement. Seulement, pour l'instant, personne n'a été désigné pour contribuer à ce fonds. Ce doit être déterminé avant la fin du délai de 60 jours après la signature. Les États-Unis piloteront la répartition et les paiements, mais le vice-président américain l'a affirmé, pas un sou ne viendra de la poche du contribuable américain. L'UNESCO, Organisation Mondiale pour la Culture, a des budgets limités. Quant aux voisins du Golfe, et notamment ceux qui ont été ciblés par l'Iran durant le conflit, pas sûr qu'ils soient enclins à y participer, c'est donc encore très flou. Seule une stabilité à long terme permettra d'envisager l'arrivée de capitaux étrangers.
6: Jean-Sébastien Soldaini et Martin Troidec, je précise que les déplacements et interviews de nos reporters sont strictement encadrés par le régime iranien.
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10: Et c'est l'heure des premiers grands départs en vacances avec une bonne nouvelle, entre guillemets. Les prix des carburants baissent un peu, 1,90€ le litre d'essence, 1,80€ pour le gasoil. On est loin des 2,30€ du printemps, au plus fort de la crise dans le détroit d'Ormuz. Yvan Planteil, 4 mois après le début de la guerre en Iran, vous êtes retourné dans l'Oise pour retrouver des professionnels victimes de cette hausse soudaine, hausse qui a laissé des traces dans leur quotidien.
11: Oui, et d'ailleurs, j'ai retrouvé Alexandrine, cette infirmière libérale, à la même terrasse de café qu'en mars dernier, dans la zone d'activité commerciale de Beauvais. Rendez-vous clé entre deux visites de patients. Alexandrine sort un carnet dans lequel elle a consigné le prix de chaque plein d'essence réalisé depuis novembre dernier. Avec son travail, elle en fait en moyenne un par semaine.
12: Bah, on voit la différence. Par exemple, si on prend novembre 2025, sachant que moi j'ai une voiture hybride, on a pris au total environ 100€. En novembre 2025, j'étais à 237€ de carburant. En avril 2026, j'étais à 322€.
11: Il y a 4 mois, Alexandrine était déjà à la recherche de la moindre économie. Elle optimisait ses trajets, elle se passait de certains loisirs personnels. La crise est passée par là et la situation s'est tendue pour sa famille. Exemple, avec les vacances de cet été, pour elle, son mari et leurs 3 enfants, ils partiront une semaine au lieu de 2 habituellement, et ce n'est pas tout.
12: On n'a pas la chance de partir, mais on part moins loin du coup. On ne part pas en Dordogne, on part à Saint-Valéry, donc en fait c'est juste à 1h30 de chez nous. On avait l'habitude de partir en juillet. Là cette année, on va faire camping, on rogne sur tous les postes. En fait, il y a quelques années, on vivait bien. Là, en fait, on se retrouve à faire des budgets pour tout. On se retrouve à faire un budget épargne, un budget course, un budget sortie, un fonds d'urgence.
11: La flambée des carburants, on l'a compris, s'infiltre partout dans le quotidien de certains Français. Kevin a, lui, monté sa propre boulangerie au début du printemps.
13: Bon, là, on est dans le fournil. Il est un peu dans son jus, on va dire.
11: À l'ami à l'amour, c'est le nom de son enseigne située dans la commune de Saint-Just-en-Chaussée, à une demi-heure de Beauvais. Et pour économiser du carburant, Kevin dort plusieurs nuits par semaine dans un studio aménagé à l'étage de sa boulangerie.
14: Notre maison est à peu près à 15 km d'ici. Si on fait aussi un peu le calcul de ce que va coûter un déplacement aller-retour, ça fait 30 km, ça fait sur la fin de la semaine, ça fait quand même un petit billet qui est dépensé. En soi, les enfants sont grands, on peut se permettre de dormir sur place.
11: Chez lui, il se chauffe au fioul. Dans sa boulangerie, ses 2 fours à pain fonctionnent aussi au fioul. Pour autant, Kevin n'a prévu de changer ni sa chaudière, ni ses fours. Ça ne vaut pas le coup, selon lui.
14: Les fours, en tout et pour tout, on a fait un premier plein fin février pour 2000 litres, on était à 2100 et quelques euros. Le mois suivant, on a remis 1300 litres, on a payé sensiblement la même chose. Donc on a pris pratiquement 50% en pleine poire. Ceci dit, le fioul, quand il est au prix qu'on doit le payer normalement, reste moins cher que l'électricité. On arrive à vivre correctement, on arrive à payer tout le monde, on arrive à payer nos différents frais.
11: Et toutes les entreprises ne traversent pas la crise de la sorte.
15: Moi je pense que ma trésorerie a fondu à peu près de 70%.
11: Quand nous l'avions rencontré, Bogdan Dobré songeait à réduire son activité pour laisser passer l'orage. Ce patron d'une entreprise de transport de marchandises à l'échelle nationale, emploie 49 salariés dans la ZAC de Beauvais. Il a dû répercuter la hausse des carburants sur ses devis. Résultat, sur son bureau, les factures impayées par ses clients s'entassent.
15: On a eu du mal à convaincre les clients qu'ils doivent payer plus cher. La grande majorité n'ont pas payé et malheureusement, on a dû supporter cette inflation du prix du gazole. Bah, on a réduit la voilure, hein. On essaye de faire de moins en moins.
16: Et il y a une aide que le gouvernement avait mise en place. Est-ce que vous y avez été éligible? Est-ce que vous avez pu l'apercevoir?
15: Claire, c'était combien? 5 000, 6 000 euros?
17: Nous, c'était 5 000.
15: On met du gazole à peu près de 120 000 euros par mois. Je pense que les 5 000, là, c'est une petite goutte dans l'océan. Moi, je suis confiant dans l'avenir de ma société. Mais malheureusement, il y a des chances de devoir se séparer de certains collaborateurs. Il y a des chances de restreindre un peu l'activité. On est obligé de passer par là pour pouvoir sortir un peu plus fort.
11: En mars dernier, j'avais aussi interrogé la patronne d'une station-service indépendante dans l'Oise. Cette fois-ci, elle a refusé de me recevoir. Les gens ne me commandent plus de fioul, ils ne se servent plus en essence, me confie-t-elle. La voix basse au téléphone, et il faut dire que chez elle, le prix du gasoil n'a que très peu baissé en l'espace de 4 mois. On l'achète toujours aussi cher, et si ça continue, prévient la gérante, nous ne tiendrons pas longtemps à ce rythme. Et pour cet été, je vous le rappelle, Total, par exemple, a annoncé le maintien de son plafonnement dans 1200 stations en zone rurale et sur les autoroutes.
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11: Votre décryptage éco, Fanny, depuis Aix-en-Provence pour les rencontres économiques où vous vous trouvez, événement qui réunit des patrons, des décideurs, des politiques. Et hier, Sébastien Lecornu, présent sur place, a mis en garde sur notre situation budgétaire.
17: Je sonne l'alerte avec gravité. C'est en ces mots un brin solennel que le Premier ministre s'est adressé à un parterre de chefs d'entreprise, d'économistes, de politiques. Il a souligné notre niveau de déficit, 5,1% cette année. Pour la première fois d'ailleurs, Sébastien Lecornu a lâché le chiffre pour 2026. C'est plus que les 5% fixés par le gouvernement initialement. Et hélas, la France reste parmi les plus mauvais élèves en Europe. Alors, la guerre en Iran a ralenti l'économie, occasionné des dépenses en plus. Mais les défis sont surtout devant nous, a prévenu Sébastien Lecornu. Exemple, cette année, la défense, l'armement a obtenu un supplément, une rallonge budgétaire de 6 milliards d'euros. Il faudra, selon lui, pour nos armées, dégager la même somme l'an prochain.
11: Le Premier ministre a des craintes pour le budget.
17: Il faut dire que c'est maintenant que ce budget se prépare pour une présentation au Parlement à l'automne. Et étant donné la teneur des débats l'an dernier, le Premier ministre a de quoi être inquiet. Il n'a pas plus de majorité que l'année dernière. On rentre en plus dans une année présidentielle. Les discussions risquent d'être agitées. Sébastien Lecornu craint que l'on ne parvienne pas à trouver un compromis. « Si nous n'avons pas de budget », a-t-il souligné hier avec insistance, « ce sera, je cite, une erreur très grave, une faute absolue. On mettrait le pays dans le ravin, surtout que, selon lui, les autres avancent. »
11: C'est une référence à l'Allemagne.
17: Entre autres, hier, le gouvernement allemand a présenté un plan choc pour remettre l'Allemagne sur les rails. Droit du travail assoupli, avec par exemple des CDD qui peuvent être conduits jusqu'à 6 fois. Âge de la retraite repoussé au-delà des 67 ans. Durcissement des règles des arrêts maladie, mais aussi 10 milliards d'euros de baisse d'impôts pour relancer la consommation des ménages. La potion Merz est un remède de cheval. Face à des chocs de grande ampleur, nos voisins sortent l'artillerie lourde. Autant vous dire que le contraste avec la France est saisissant.
11: Et on aura l'occasion d'y revenir tout à l'heure à 8h30 avec Sophie Binet, la secrétaire générale de la CGT. Elle nous dira ce qu'elle pense de cette potion. Merci Fanny. France Info Monde, bonjour Anne-Laure Jumet.
18: Bonjour.
11: Une journée de deuil aujourd'hui en Ukraine après l'attaque russe qui a fait au moins 27 morts et 91 blessés à Kiev, la capitale. La Russie dit vouloir augmenter la pression pour réaliser ses objectifs de guerre face à une armée ukrainienne qui intensifie ses attaques. Moscou, qui pâtit le plus de la guerre qu'elle a lancée il y a maintenant plus de 4 ans.
18: Oui, 1 400 000 soldats ont été blessés, tués ou disparus, des soldats russes, sur un total de 2 millions. C'est le chiffre que l'on peut lire dans le rapport que vient de publier le CSIS, un centre de recherche américain qui fait autorité. Et sur ce 1,5 million de soldats russes, 450 000 ont trouvé la mort. L'intensification des attaques menées par l'Ukraine, elle se voit dans les statistiques. Depuis le début de l'année, la Russie perd en moyenne 8 soldats, quand l'Ukraine en perd 1. Jusqu'à la fin 2025, on était plutôt sur un ratio de 2 ou 3 soldats russes blessés ou tués pour un Ukrainien.
11: Et comment expliquer que les Russes comptent autant de victimes côté militaire?
18: Alors d'abord, côté ukrainien, les attaques de drones commandées par l'intelligence artificielle se font de plus en plus précises et la stratégie de Kiev de frapper en profondeur produit des résultats. Il n'est plus question de gagner du territoire, mais d'infliger à l'ennemi le plus de pertes possible. Lors d'une rencontre avec des soldats au Kremlin, il y a une quinzaine de jours, le président russe Vladimir Poutine reconnaissait d'ailleurs cette intensification des frappes de drones. Leur objectif, dit-il, est de diviser la société russe, de saper notre morale et notre esprit, de semer la confusion parmi les citoyens russes et de causer des dommages économiques. Mais ils n'y parviendront pas, dit encore Vladimir Poutine. Pourtant, l'armée russe montre des signes d'usure. Dans son rapport, le CSIS parle d'un moral au plus bas, mais aussi de tactiques inopérantes, d'une difficulté à mener des opérations conjointes entre les différentes armées, ou encore de problèmes de corruption. Les nouvelles recrues sont peu formées, ce qui a évidemment des effets sur la prise de décision et la capacité à organiser des attaques.
11: Oui, et puis il manque des effectifs pour renforcer ses troupes. La Russie songe à lancer une nouvelle campagne de mobilisation. l'organisation.
18: Oui, le sujet est sur la table, hein, selon des médias russes indépendants. La stratégie d'augmentation des primes, de recrutement dans les prisons et de recours à des étrangers pour combattre a montré ses limites. Mais attention, la mobilisation de septembre 2022 avait provoqué des manifestations et une vague de départ vers l'étranger. La population est fatiguée par la guerre. Elle commence d'ailleurs à en voir les conséquences concrètes avec les pénuries de carburant notamment. Convoquer les Russes au bureau de recrutement n'est donc pas sans risque pour Vladimir Poutine.
11: Anne-Laure Jumet, France Info Monde.
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11: Mais alors que la chaleur repart ce week-end en France, certains internautes, eux, restent plongés dans une colère froide, Julie Vialon. La canicule a brassé des tonnes de vidéos et de posts climato-sceptiques. Les scientifiques et les écologistes n'en peuvent plus.
18: Sur TikTok, Instagram ou X, ils sont nombreux à être lassés des discours qui continuent de relativiser le réchauffement climatique ou de remettre en cause les constats scientifiques.
19: C'est l'été le moins chaud du reste de notre vie, en fait. Et ce qu'on nous propose comme mesure politique et dans les médias, c'est de se mettre à l'ombre, boire de l'eau et allumer la clim. C'est totalement irresponsable. Je pense qu'on fait face à un déni généralisé de notre vulnérabilité.
18: Ces réactions se sont multipliées au fil des journées de chaleurs extrêmes. Beaucoup racontent avoir vécu des nuits étouffantes, des écoles fermées, des transports perturbés et ils ne comprennent plus qu'en 2026, certains continuent de présenter ces épisodes comme de simples variations de météo parce que les scientifiques, eux, alertent depuis des années sur l'intensification des vagues de chaleur liées au réchauffement climatique. Les rapports du GIEC s'accumulent, les études aussi. Pourtant, à chaque nouvel épisode, les mêmes débats reviennent comme si tout restait approuvé. Voilà ce que disait la climatologue Valérie Masson-Delmotte sur France Info il y a quelques jours.
20: Moi, ce que je me demande toujours, c'est ce que j'aurais pu faire mieux. Comment est-ce que j'aurais pu faire pour exprimer plus clairement l'état des connaissances, faire en sorte que ce soit mieux compris, mieux partagé. Souvent, j'ai l'impression qu'une fois que la crise est là, on met l'accent dessus, vous le faites en ce moment. Et puis, une fois qu'elle est passée, ben ouf, et on repasse à d'autres urgences.
11: Et sur les réseaux, Julie, c'est cette idée-là qui obsède.
18: Ouais, exactement. On nous avait prévenu, la colère ne vise plus seulement les climato-sceptiques, elle s'adresse aux responsables politiques accusés de ne pas agir assez vite face à l'urgence climatique. À moins d'un an de la présidentielle, de nombreux internautes plaident pour une prise de conscience collective et surtout politique.
21: C'est nous qui avons ce pouvoir-là, en tant que jeunes, notamment du vote là en 2027, de bien voter et de voter avec des personnes qui vont se préoccuper de l'environnement. Parce que là, du coup, je pense que les discours vont changer, etc. Mais des personnes qui vont vraiment avoir des actions pour le climat.
18: Les climatologues le rappellent, l'Europe est aujourd'hui le continent qui se réchauffe le plus vite au monde, deux fois plus vite que la moyenne mondiale. Il est vraiment grand temps d'agir.
11: Et on le disait, là, on parle de météo, les températures remontent. On va voir ça en détail avec Sophie Bria juste avant le journal de 8h. Merci Julie.
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0: Il est 2h30, le flash ligne le Loire du Haut. L'inquiétude sur le front des incendies, notamment celle du ministre de l'Intérieur Laurent Nunez, avec une saison des feux qui a un mois d'avance. L'incendie dans l'Aude est fixé depuis ce vendredi soir. Après avoir parcouru 950 hectares, les sapeurs-pompiers redoutent une multiplicité des feux cet été à cause de la sécheresse. Ce samedi, 6 départements du sud de la France passent en vigilance rouge pour les feux de forêt. Les Pyrénées-Orientales, l'Aude, l'Hérault, le Gard, le Vaucluse et les Bouches-du-Rhône. En plus des feux de forêt, l'autre inquiétude, c'est la canicule. À partir de ce samedi midi, 2 départements passent en vigilance orange, les Pyrénées-Orientales et l'Hérault. Autre vigilance à avoir, cette fois sur la route, début des grands départs en vacances d'été et attention aux bouchons. Dans le sens des départs, bison futé, voie rouge, sur tout le quart nord-ouest de la France, la Bretagne, la Normandie et la région parisienne, et orange sur le reste du territoire. 3 nouvelles mises en examen encore dans l'enquête sur l'assassinat de Chloé, cette étudiante de 18 ans, tuée par erreur en février 2025 à Pontelequia. Selon les enquêteurs, c'est son petit ami qui était visé par les tireurs. Sébastien Lecornu recevra prochainement la mère de la petite Rosa à Matignon. Le rendez-vous était prévu ce vendredi, mais il a été reporté. La mère de la fillette avait porté plainte en août 2025 contre Jérôme Barella pour viol sur sa fille. Jérôme Barella, qui est le principal suspect du viol et du meurtre de la petite Liana dans le Gers. La Russie revendique la prise de la ville de Kostiantynivka dans l'est de l'Ukraine, une position fortifiée sur la route menant aux dernières grandes villes du Donbass encore sous contrôle ukrainien. Moscou, qui a mené une de ses attaques les plus importantes dans la nuit de mercredi à jeudi avec 17 morts à Kiev. Du côté de l'OTAN, les pays européens et le Canada s'engagent à fournir 70 milliards d'euros d'aide militaire à l'Ukraine cette année et l'an prochain, une annonce qui sera faite lors du sommet de l'OTAN à Ankara la semaine prochaine. En Afrique du Sud, des milliers de migrants cherchent à quitter le pays. Ils sont rassemblés à la frontière avec le Zimbabwe. Un exode massif sur fond de violentes manifestations anti-immigration qui ont démarré il y a plusieurs semaines. Déjà plus de 35 000 immigrés ont quitté le pays depuis le début des affrontements. En tennis, il n'y a plus aucun Français en lice à Wimbledon. Arthur Rinderknecht a été éliminé ce vendredi au troisième tour par Novak Djokovic, septuple vainqueur du tournoi londonien. Et puis au mondial de foot, ce scénario incroyable. L'Argentine et le Cap-Vert toujours face à face. L'Argentine qui vient de marquer un troisième but, 3-2 pour l'Argentine. Les deux équipes sont en prolongation. L'Égypte, elle, a réussi à décrocher son ticket pour les huitièmes de finale en éliminant l'Australie au tir au but. Et dans une heure, la Colombie fera face au Ghana. Il est 2h33. 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
2: Bonsoir Alexandre Bompard.
3: Bonsoir.
2: Vous êtes le PDG du groupe Carrefour, Carrefour qu'on ne présente pas. Merci d'être sur France Info. Ce soir, nous sommes en direct d'Aix-en-Provence où se déroulent les rencontres économiques d'Aix. Il fait assez chaud, hein, très chaud.
3: Jolie
2: chaleur d'été, forte. Et justement, où on en est du côté des climatiseurs, des ventilateurs. On a vu ces scènes, par exemple, dans d'autres enseignes où les gens se précipitent. Comment ça se passe chez vous? Est-ce que vous avez encore du stock?
3: Nous, on ne fait pas de coup de communication sur ces sujets-là parce que c'est des sujets très sensibles pour les Français en ce moment. En revanche, on a fait un gros travail ces derniers jours parce qu'à la fin de l'épisode caniculaire précédent, on a été comme un certain nombre d'acteurs, voire comme tous les acteurs, en quasi-rupture de stock. On a reconstitué l'intégralité des stocks. On a aujourd'hui 100 000 climatiseurs et ventilateurs dans tous nos magasins de France pour faire face à des épisodes encore un peu incertains dans leur amplitude, mais enfin de très forte chaleur, voire dans le sud tout au moins de canicule.
2: Donc si on va chez vous, a priori, on trouve ce dont on a besoin.
3: Oui, il y a la probabilité pour que vous trouviez un climatiseur ou un ventilateur dans un magasin Carrefour est très forte. On a 100 000 aujourd'hui équipements disponibles.
2: Et vos ventes ont été multipliées.
3: Oui, je le disais, les ventes ont augmenté de 1000% dans le précédent épisode. On a vendu jusqu'à 200 000 clims en une semaine, quand normalement on en vend 400 000 en une année.
2: Ah oui.
3: Donc il y a une accélération extraordinairement forte. Et il y a fort à parier que dans les prochains jours, et je regardais, même si elles peuvent parfois se tromper un peu, les prévisions des quatre prochaines semaines qui sont au-dessus des moyennes saisonnières, même si on ne sait pas encore si ça sera caniculaire ou pas, mais il y a fort à parier qu'il fasse chaud, et donc je pense que les Français continueront à s'équiper.
2: Une question que se posent souvent les auditeurs, vous avez augmenté vos prix ?
3: Non, les prix n'ont vraiment pas bougé, au contraire, d'abord parce que c'est très concurrentiel, et donc les prix sont vraiment au même niveau qu'avant la crise.
2: Qu'est-ce que vous voyez justement dans les changements de consommation du fait de ces fortes chaleurs ? Est-ce qu'il y a des habitudes de consommation ? Est-ce que vous avez plus de monde déjà qui vient dans vos centres commerciaux pour ne serait-ce que prendre un brin de fraîcheur ?
3: C'est un bon point. On a d'abord des clients qui viennent se rafraîchir.
2: Oui.
3: Et alors, ils ne viennent pas forcément plus nombreux, mais ils restent plus longtemps. Donc on a en effet des clients qui passent du temps à la fois dans les magasins et dans les centres commerciaux. Ils achètent, les paniers ont tendance un peu à augmenter, puis surtout, vous avez raison, il y a des changements de consommation. Au fond, les Français, ils sont passés en mode de consommation caniculaire. Ils ont besoin à la fois de se rafraîchir, climatiseur, ventilateur, de s'hydrater, et donc on a vendu la semaine dernière, la semaine la plus chaude, 4 millions de glaces.

0: température et la canicule, ça conduit à des changements de comportement de consommation très forts. Là, on était en mode caniculaire et les équipes ont fait un travail incroyable. On a 15 000 magasins en France, hein, donc pour achalander les produits, pour avoir en permanence les produits que les Français, dont les Français ont besoin, on s'est très bien adapté, on l'a bien géré, je crois.
1: On a eu les derniers chiffres de l'INSEE, la statistique publique, qui nous dit que la consommation française résiste bien, que l'inflation est moins forte que prévu. Ça, c'est une bonne nouvelle.
0: D'abord, il y a en effet deux informations. La consommation tient depuis le début de l'année. C'est d'ailleurs un des moteurs de croissance, voire le seul.
1: Oui, parce qu'elle est légère, notre croissance.
0: Elle est légère, et donc le moteur de la consommation tient, il faut le préserver. Ce n'est pas une forte consommation, mais ça résiste.
1: Et les prix n'augmentent pas trop.
0: C'est le deuxième sujet, c'est la deuxième bonne nouvelle pour les clients. Moi, je me suis inscrit en faux depuis de longues semaines, vous m'avez peut-être entendu, sur tous les oiseaux de mauvaise augure qui disaient on va connaître un été écarlate, rouge, etc. en termes de prix, la rentrée, tout va exploser. Moi, je disais, je ne voyais rien de tout ça.
1: Même avec les problèmes géopolitiques, les détroits d'Hormuz fermés.
0: Non, je disais qu'à géopolitique constante, les prix resteraient relativement bien stabilisés. Et on joue ce rôle-là, nous, pour les Français, de bien négocier pour stabiliser les prix. Quand il y a dans les contrats qu'on signe avec les industriels...
1: Oui, vous parlez des négociations.
0: Dans les négociations qu'on conduit avec les industriels, il y a des clauses. Si les matières premières augmentent beaucoup, on renégocie. Mais en fait, les matières premières, on peut augmenter.
1: Donc vous n'allez pas renégocier.
0: Donc on ne va pas renégocier, sauf ça et là, ponctuellement, quand c'est vraiment nécessaire. Et donc ça nous permet, et moi je dis ça depuis de longues semaines, je suis heureux de ne pas mettre... pas pour me tromper, mais parce que c'est important pour les Français, on a une inflation qui est autour de 1%.
1: Et ça ne devrait pas changer ni pour la rentrée.
0: Ça ne devrait pas changer en profondeur, on devrait être dans des eaux de ce type-là. Il y a des gens qui, quelques semaines, disaient on va être à 3, 4, 5% d'inflation alimentaire.
1: On ne les citera pas,
0: on les aime beaucoup.
1: Nous sommes à Aix, rencontre économique qui se tiennent. C'est un lieu d'échange, un lieu de discussion entre les décideurs, entre les politiques, les patrons, les Français. Qu'est-ce qui vous marque ?
0: La prévalence du sujet de l'intelligence artificielle, qui est un sujet très au cœur des réflexions.
1: Qu'est-ce que ça va changer, par exemple, pour vous, dans votre business, dans vos métiers ?
0: Il y a deux ans, quand on parlait de ce sujet, il était assez théorique. Il l'est toujours, il y a toujours une partie d'inconnus technologiques, de sujets éthiques associés, qui sont des sujets très importants. Mais pour moi, ce qui est important aujourd'hui, la nouvelle phase, c'est une phase extraordinairement concrète. Je vous donne un exemple. Qu'est-ce que c'est l'intelligence artificielle pour nous ? C'est offrir à nos clients sur les sites digitaux des agents conversationnels qui leur permettent de faciliter leurs courses, d'aller très vite. Et ça, on l'a développé aujourd'hui.
1: Ça, c'est pour quand vous achetez sur les sites.
0: Exactement.
1: Ensuite, mais dans les supermarchés, concrètement.
0: Deuxième application très concrète, on a développé avec d'ailleurs une entreprise française qui s'appelle Vusion, des solutions qui permettent de résoudre ce qui sont des irritants pour les clients.
1: Par exemple.
0: C'est-à-dire gérer les ruptures, gérer les erreurs de prix, gérer les mauvaises implantations de produits. Et ça, on le fait grâce à des caméras connectées, grâce à des étiquettes électroniques, grâce à des rails connectés qu'on est en train d'implanter.
1: Ça veut dire qu'il y aura moins d'erreurs et que le consommateur sera gagnant, c'est ce que vous nous dites ?
0: Exactement. En fait, il y a deux gagnants quand on fait ça. D'abord, nos collaborateurs. Aujourd'hui, comment on détecte les ruptures ? On a des collaborateurs qui marchent dans les magasins et qui essayent de regarder tous les rayons pour voir où est-ce qu'il y a un produit en rupture. Désormais, grâce à l'intelligence artificielle, ils sont alertés immédiatement sur dans tel rayon il manque tel produit. Deuxièmement, les erreurs de prix. On avait plein d'écarts de prix. Vous savez, vous avez votre catalogue promotionnel sur votre iPhone et puis vous arrivez en magasin, vous dites, mince, c'est pas le même prix.
1: C'est pas la bonne promo.
0: Désormais, on a une correction automatique qui se fait. Bref, tout ce qui contrariait la vie de nos clients, l'intelligence artificielle...
1: Est-ce que ça ne va pas contrarier la vie de vos salariés et faire des postes en moins, des jobs en moins ?
0: Aujourd'hui, ce que ça permet pour nos salariés, c'est de travailler sur des éléments qui aujourd'hui leur font perdre beaucoup de temps. Je citais les tournées en magasin un peu aléatoires. Quand un salarié, un de nos collaborateurs aujourd'hui, sait exactement où il doit aller, exactement comment il doit corriger une erreur de prix, il gagne beaucoup de temps. Après, évidemment, il y a des inconnus de long terme. Et pour traiter ces inconnus de long terme, on a fait un plan de l'intégralité de nos collaborateurs du groupe qui sont formés à l'IA parce que tous les métiers vont être changés.
1: Donc c'est-à-dire tous les métiers,
0: tous les métiers.
1: De la caisse, à la logistique.
0: L'intégralité des collaborateurs de Carrefour vont être formés sur 2 ans à l'IA de manière à la fois les acculturer, les former et vaincre les peurs. Parce que quand vous ne connaissez pas, vous avez peur. Quand vous connaissez mieux, quand vous voyez ce que ça peut changer dans votre métier, vous avez

0: une approche qui est une approche beaucoup plus positive.
1: Ça, ça fait partie de votre plan stratégique, j'imagine. Vous avez été reconduit à la tête de Carrefour il y a quelques mois pour un mandat de 3 ans. C'est... Alors Carrefour, vous y êtes, c'est votre 4e mandat vous entamez. Vous y êtes depuis 2017. On vous a connu chez Fnac Darty, un petit passage aussi un peu long parfois, mais par les médias, puisque vous avez été du côté de Canal+, et d'autres.
0: J'ai une entreprise, une radio concurrente.
1: Voilà, je ne citais pas le nom.
0: Voilà,
1: et on l'aime beaucoup. Et au regard de ces expériences, comment vous expliquez que ça soit la plus longue, que ça fait 10 ans, vous aimez la grande distribution ?
0: D'abord, j'ai vraiment, je le dis en toute honnêteté, j'ai énormément de chance. C'est une entreprise qui réunit tout ce que j'aime. La compétition, il y en a tous les jours, comme d'ailleurs il y en a dans votre métier. Des combats sociétaux et sociaux en permanence. Le pouvoir d'achat des clients, qui est un sujet que je trouve absolument passionnant. Et puis, des immenses transformations, à la fois environnementales. On a parlé climat. Quand on parle ventilateur, climatiseur, on est juste dans l'adaptation. Mais comment est-ce qu'on atténue cet effet climatique, ce défi climatique qui est le défi de ma génération ? Eh bien, nous, on investit 200 millions d'euros par an pour réduire nos émissions.
1: Dans votre transformation, il y a aussi le fait d'avoir moins de carrefours ou des carrefours plus petits, des espaces, des supermarchés un peu différents.
0: Donc, transformation environnementale, transformation digitale, vous le disiez avec l'IA. Et puis, vous avez raison, changement des formats. On a développé énormément les petits formats, les formats de proximité. On va en ouvrir 1000 en France d'ici 2030. On en a ouvert 400 l'année dernière.
1: Donc moins de grands carrefours,
0: beaucoup plus de petits formats qu'on ouvre avec des entrepreneurs. On est très leader. Hein, on est le premier acteur français dans ces enseignes que les Français connaissent bien, Carrefour City, Carrefour Contact, etc. C'est des formats formidables qu'on ouvre un peu partout, à la fois dans les zones urbaines, dans les zones rurales.
1: Alors les syndicats ne sont pas forcément très contents.
0: Si, ça ne les gêne pas du tout, parce que ça, c'est des entrepreneurs qui ouvrent des petits magasins. Le sujet sur lequel on a des discussions, pas avec tous les syndicats, mais avec un certain syndicat, c'est la transformation de nos grands hypermarchés en location-gérance. En fait, les hypermarchés qui fonctionnent difficilement, ceux qui ont enregistré des pertes depuis longtemps, on avait deux solutions. Les fermer, ce qu'ont fait un certain nombre de nos concurrents, ça veut dire que vous êtes en grande difficulté et que vous détruisez de l'emploi, ou trouver des entrepreneurs qui s'engagent à développer ces magasins. Donc, chaque année, on transfère 15 de nos magasins hypermarchés les plus en difficulté en magasins franchisés ou locataires gérants pour développer ces magasins.
1: C'est dire à certains syndicats que c'est une restructuration déguisée.
0: Oui, que ce n'est pas du tout.
1: J'aimerais vous faire réagir hier aux rencontres d'Aix. Sébastien Lecornu, le Premier ministre, s'est dit très très inquiet sur le budget. Est-ce que vous partagez cette inquiétude sur l'incapacité de trouver un compromis ? Est-ce que vous craignez que les grandes entreprises, qu'il faut trouver de l'argent, les grandes entreprises comme la vôtre, soient mises à contribution ?
0: J'ai deux grandes inquiétudes. Une qui est, au fond, en effet, comme le Premier ministre, une inquiétude politique. Je ne vois pas comment on va trouver un consensus pour faire passer un budget qui est pourtant extraordinairement sensible dans une période de fort déficit public, une dette qui explose et sans croissance. Et puis j'ai une inquiétude de chef d'entreprise, parce que bien souvent quand on ne trouve plus rien, on se dit, tiens, si je mettais une petite surtaxe aux entreprises,
1: que vous avez déjà
0: n'avait pas d'effet. Mais malheureusement, les surtaxes, elles ont un effet. Elles font perdre de la compétitivité aux grandes entreprises françaises et elles ont un effet sur l'ensemble du tissu économique. C'est pour ça que je me bats, pour qu'on évite de surtaxer encore plus les entreprises françaises, parce que la compétitivité des entreprises françaises, c'est de l'emploi, c'est de l'innovation en France.
1: Merci beaucoup Alexandre Bompard d'avoir été l'invité éco de France Info. Merci à vous.
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3: Salut, c'est Maxime. Ça dit quoi ?
4: Vous êtes prêts ?
5: Les gens se sont rués, mais comme jamais.
4: Deux, trois !
5: Ils tombaient devant moi.
4: Deux, un !
5: C'est devenu le chaos total. Et là, il y avait un monsieur devant moi qui avait deux climatiseurs. Et on venait de lui annoncer qu'on se foutait une clim par personne. Et là, il s'est retourné, il y avait plein de monde derrière. Et il m'a regardé, il m'a dit, ça vous dit de prendre ma clim ?
6: Mais on est chez les fous, là !
5: On m'aurait dit ça il y a 2 mois, mais quand on vit ce qu'on a vécu et qu'on te dit qu'il va y avoir une deuxième vague ou quoi, bien sûr, on est prêt à tout.
3: Prêt à tout, même à se battre et se marcher dessus pour espérer partir avec un ventilo ou mieux le Graal, un climatiseur. Nous sommes bien en 2026, mais je t'en parlais hier, l'idée de vivre une nouvelle canicule quand on habite sous les toits, c'est un peu l'angoisse, surtout si on a des enfants à la maison. L'angoisse, c'est aussi celle de ces très jeunes vacanciers face aux premiers incendies de l'été, comme Mathilde qui a dû fuir un camping à Canet-en-Roussillon près de Perpignan.
4: On a dû courir, on a dû sauver des enfants, on était 10 dans la voiture pour sauver notre peau, parce qu'en fait on voyait la fumée se mettait sur notre corps. Ça faisait vraiment peur, on a l'impression qu'on voyait la mort arriver.
3: Plus de 3000 personnes évacuées. Et déjà l'incendie le plus important de la saison, près d'un millier d'hectares parcourus dans l'Hérault et l'Aude. Le ministre de l'Intérieur se rend sur place ce vendredi, quasiment 7000 départs de feu depuis le début de la saison.
6: Ça commence à sentir le roussi.
3: Et surtout des incendies de plus en plus tôt dans l'année, selon le porte-parole de la Fédération des sapeurs-pompiers.
7: C'est tout le territoire national qui aujourd'hui est prêt à s'embraser. Des feux dans l'Aude, en Seine-et-Marne, dans l'Indre-et-Loire, qui touche aussi des parcelles agricoles, qui touche des espaces naturels, qui touche aussi des habitations.
3: C'est simple, chaque année, 90% des incendies sont causés par un simple mégot de cigarette jeté au sol ou par la fenêtre d'une voiture. Un geste qui peut te coûter une amende jusqu'à 750 euros.
1: Ah, quand même.
3: Et quand on sait que le tabac reste la première cause de mortalité évitable en France, on se pose la question, doit-on aller jusqu'à interdire la cigarette aux plus jeunes, créer une sorte de génération sans tabac? C'est la mesure choc proposée par l'assurance maladie pour faire des économies. L'idée, c'est d'augmenter au fur et à mesure l'âge légal de vente du tabac pour que les jeunes nés à partir de 2009 ne puissent jamais en acheter, un peu comme chez nos voisins anglais, car nous sommes le 3e pays européen à compter le plus grand nombre de fumeurs quotidiens.
8: Et vous n'avez pas honte ?
9: Apparemment, ils veulent pas le dire, mais dans des pays, ils le disent, et c'est ma gynéco qui me l'a dit. Les doliprane, si vous avez un garçon, il y a eu des études comme quoi ça féminise.
3: Tu as bien entendu, oui. Maëva Guénam pense que le doliprane féminise, et par féminise, il faut comprendre, rendre homosexuel. Ça pourrait prêter à sourire si l'influenceuse n'était pas suivie par 4 millions de followers sur TikTok. Une fake news relayée par les réseaux masculinistes. Bon, ma collègue Armelle Balogog a cherché. Aucune étude n'a montré que le doliprane féminiserait les bébés. Et si Maëva Guénam dit que sa gynéco lui en a parlé, elle fait peut-être référence à certains scientifiques qui soupçonnent le médicament d'être un perturbateur endocrinien, avec donc des risques sur les testicules et les ovaires. On parle bien d'effets sur la santé, pas sur l'orientation sexuelle. Et surtout, d'autres études ont montré le contraire.
10: Fake news.
3: Je crois que ça va, on a compris, hein, Donald Trump, qui tient à faire un retour plutôt rentable à la Maison-Blanche. On l'a appris cette semaine, plus d'un milliard de dollars gagnés dans les crypto-monnaies. Et en une année seulement, la moitié grâce à sa propre crypto-monnaie, qui porte bien sûr son nom, et commercialisée quelques heures avant son investiture.
11: Quel est le proverbe d'aujourd'hui ?
12: Aujourd'hui, nous allons parler du proverbe « On n'est jamais mieux servi que par soi-même ».
3: Surtout que le président américain, accusé de conflit d'intérêts, a pris plusieurs mesures pour déréguler le secteur des crypto-monnaies, des cryptos qui consomment énormément d'électricité, l'équivalent de toute l'Argentine, rien que pour le Bitcoin.
13: Oui, on en parle beaucoup. Moi, je pense que Paul Sexas est celui qui peut battre Pogacar, Vingegaard. Ce qui est sûr, c'est que la France va avoir un coureur capable de gagner le Tour. Ça fait 41 ans que vous regardez les succès des autres. Je ne sais pas s'il le fera dès cette année, mais je suis certain qu'il va déjà marquer les esprits.
3: Ce consultant pour une chaîne de télé colombienne n'est pas le seul à être bluffé par notre pépite française du cyclisme. Tu en as forcément entendu parler. Paul Sexas a 19 ans. Il est le plus jeune coureur sur le Tour de France depuis 1937. Ce sera demain, départ de Barcelone, à suivre sur France Info, radio officielle.
14: C'est une dinguerie, mais qui es-tu ? Qui es-tu, Paul ? Il va nous choquer, les gars. J'ai juré, attendez le Tour de France, il va nous choquer.
3: Si les réseaux s'enflamment, le Lyonnais, lui, préfère garder la tête froide.
15: Les premiers souvenirs que j'en ai, voilà, c'est des super moments que j'ai passés devant la télé, en famille. Participer, c'est quelque chose d'exceptionnel pour moi, forcément. Mais voilà, le but, c'est de jouer le classement général, faire le mieux possible. Et au moment où c'est plus dur, ça me fera beaucoup d'apprentissage pour la suite. Et voilà, c'est plus... positif.
3: En attendant, les experts du Tour de France comparent Paul Sexas à Bernard Hinault, dernier vainqueur français. Ça remonte, c'était en 1985. Les organisateurs lui ont donné le même numéro de dossard. Le 51, reste plus qu'à croiser les doigts.

0: bientôt chez vous.
1: On est en Chine maintenant sur France Info. Avec vous, Yann Rousseau, bonjour.
2: Bonjour.
1: La Chine, Yann, qui voit débarquer les premiers robots humanoïdes. Ils ont une taille d'adulte et ils peuvent être personnalisés, modelés. Ce n'est plus de la science-fiction, les Chinois vont même pouvoir vivre avec.
3: Oui, hein, ce robot a été présenté cette semaine par la société Ubitech. Hein. Jusqu'ici, elle fabriquait des robots sans visage pour les entreprises et les services publics, mais elle estime qu'il est temps de proposer ses services aux particuliers qui sont à la recherche d'un partenaire hein, pour lutter notamment contre la solitude.
1: Et à quoi ressemblent ces robots ?
3: Alors, il faut imaginer des androïdes de films de science-fiction. Hein. Vous avez le choix entre deux versions, le robot homme d'1m83, le robot femme d'1m68. Alors, ils marchent, hein, ils bougent assez naturellement. Ils sont couverts d'une peau en silicone qui copie assez bien la peau humaine. Et l'entreprise a beaucoup travaillé sur leur tête. Hein. Mmh. Pour l'instant, ils ont des traits extrêmement fins qui mimiquent un peu les visages un peu androgynes des héros de manga. Mais à terme, vous allez pouvoir personnaliser ce visage hein, pour, par exemple, lui donner les traits d'un proche disparu ou alors, pourquoi pas, d'une star de cinéma que vous adulez. L'entreprise explique que ça fait partie son objectif d'accompagnement émotionnel de ses clients. Vous allez aussi pouvoir programmer la voix de votre humanoïde hein, pour lui donner le timbre que vous voulez. Ensuite, eh bien, vous échangez avec lui, un peu comme quand vous discutez avec ChatGPT. Bien sûr, son interface est basée sur une plateforme d'intelligence artificielle.
1: Et il y a des clients pour ce genre de robot ?
3: Oui, hein, Ubitech dit qu'elle a déjà reçu presque 13 000 commandes hein, pour ce robot qui est baptisé U1. Alors, il y a plusieurs gammes. La version de base, qui n'a pas de bras et pas de jambes, eh bien, coûte 15 000 euros. Si vous voulez la totale, hein, le vrai robot adulte personnalisé, ultra réaliste, il faudra quand même compter 125 000 euros.
1: Ça reste toutefois un investissement. Merci beaucoup, Yann. Yann Rousseau, en direct du Japon, pour bientôt chez vous sur France Info.
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5: Bonjour Fola Yacoub.
6: Bonjour Elodie.
5: Vous êtes une actrice suisse née à Genève, révélée grand public après un parcours assez atypique puisque vous avez d'abord été gymnaste de haut niveau avant de vous tourner vers le théâtre puis le cinéma. Le public vous a remarqué dans Climax de Gaspard Noé, encore de Cédric Lapiche, la série No Man's Land. Vous êtes aujourd'hui l'une des actrices francophones les plus prometteuses de votre génération et vous serez à l'affiche dès le 8 juillet prochain de Evil Dead Burn, le nouveau volet hein, de la célèbre saga initiée par Sam Raimi. Vous y interprétez Alice qui se rend chez sa belle famille après la mort de son mari qui va vivre un véritable cauchemar lorsque les membres de cette famille commencent à se transformer en créatures démoniaques. Comment on se prépare physiquement et mentalement, Suella, à tourner un film où l'on passe son temps à courir, crier, ouais, combattre ou survivre?
6: Oui, c'est exactement ça, mais Sébastien, le réalisateur, il m'avait prévenu dès le départ, hein, il m'avait dit, sache-le, ça va être un des rôles les plus physiques et les plus denses et les plus violents que tu vas vivre. Alors, ce rôle, là où j'étais contente, c'est qu'on l'a préparé comme si c'était vraiment un film d'auteur indépendant. C'était pas justement juste des cris, juste des respirations très fortes et des pleurs. Quand je pense film d'horreur, je pense vraiment à la Final Girl qui finit en débardeur, très sexualisée.
5: Ravissant.
6: Et c'est vrai que c'est pas trop là où nous on voulait aller. On voulait vraiment que le personnage ait du sens, que ce soit pas un super-héros, mais juste une fille qui essaie de survivre et qui prend effectivement des mauvaises décisions, et voilà, voilà.
5: Derrière l'horreur, Evil Dead Burn raconte aussi une histoire de famille. C'est presque une tragédie familiale avant d'être un film de monstre. Mm-hmm. Est-ce que c'est cette dimension-là aussi qui vous a séduite ?
6: Ouais, et notamment les scènes de dîner. Quand j'avais lu le scénario, je me suis dit, waouh, ouais, c'est trop bien, parce que dans cette scène, on voit toutes les relations qui sont en train, les regards, et c'est vrai qu'en plus, pour cette jeune femme, Alice, qui arrive dans une culture qui est différente, une langue qui est différente, où elle se sent pas acceptée, où c'est déjà dur, mais elle essaye, elle fait tous les efforts possibles. On sent dans le personnage qu'elle a tout essayé, jusqu'à un moment donné dans le film où elle va faire terminado, je pense à moi et je protège plus personne.
5: Quand vous repensez à la petite fille que vous étiez à Genève, vous la voyez davantage dans un gymnase ou déjà en train de raconter des histoires et jouer des personnages ?
6: Non, je la vois déjà raconter des personnages. En fait, j'ai commencé trop jeune. Enfin, à l'âge de 4 ans, quand on est dedans, puis la gymnastique, très vite, on nous fait croire qu'il n'y a que ça. Bah, du coup, en fait, on va te pousser à aller plus loin. Mais j'ai jamais aimé. J'aimais pas les entraînements, j'aimais pas les compètes, j'aimais pas la relation que j'avais avec mes coachs, qui était très dure et horrible. Je prenais pas de plaisir, mais j'avais le jeu en tête. C'était des moments d'évasion quand je rentrais chez moi et que je jouais des scènes toute seule devant le miroir. Mais en aucun code. J'essayais juste d'avoir des émotions, de m'énerver, je parlais toute seule.
5: Pourquoi vous ne l'avez pas exprimé à ce moment-là alors ?
6: Je ne savais pas que j'avais le droit d'avoir un avis. Et en même temps, j'avais vraiment des coachs. Dès que j'ouvrais la bouche, on me disait vraiment « tais-toi ». Mon malheur, je l'exprimais dans mes blessures, dans mes maladies, j'étais tout le temps malade. C'est pour ça que j'ai un rapport justement dans les films d'horreur avec les os les qui se brisent. Ça, c'est quelque chose qui m'a... J'ai un peu un petit trauma par rapport à ça, de tout mon passé. Où ça s'est plutôt transformé là-dedans. Mais je savais pas que j'avais le droit de dire des choses.
5: Votre mère, elle travaillait de nuit à l'hôpital. Quand vous étiez enfant, est-ce que vous aviez déjà conscience des sacrifices qu'elle faisait pour vous permettre de poursuivre vos rêves ?
6: Non, pas du tout. J'ai une mère extraordinaire qui s'est démenée, je le voyais, mais en même temps, moi, j'étais tout le temps à la gym. Elle a travaillé beaucoup aussi, mais moi, j'étais pas beaucoup là. Et du coup, à un moment donné, même au-delà de tous les sacrifices qu'elle a fait, quand elle a su tout ce qui m'était arrivé, parce qu'ensuite, on a eu des procès pour la gym, enfin, ça a été très compliqué. Mais même là, elle me dit, mais Souzou, est-ce que tu m'en veux de pas t'avoir sorti de là ? Jamais je lui en voudrais, elle a fait du mieux qu'elle a pu, et puis on fait des erreurs et c'est comme ça.
5: Quand on passe sa vie à interpréter des personnages, Suella, on explore souvent des parts de soi qu'on connaît mal. Est-ce que votre métier vous a permis de mieux comprendre certaines questions liées à vos origines ou à votre histoire familiale alors ?
6: Alors, ce qui m'a au début choquée, quand je suis arrivée en France, c'est de tout un coup voir que j'étais Suella Yacoub. Je veux travailler des rôles, même Juliette, dans Roméo et Juliette. Je veux faire des personnages de femmes, de filles malsains, merveilleuses, nan. Et tout d'un coup, on me pousse vers des Cléopâtre, ce qui est très beau, je suis pas en train de dire ça, mais tout d'un coup, je me dis, mais pourquoi là, vous me donnez le rôle de la meilleure amie qui s'appelle Yasmine ? Moi, je veux jouer Margot, là, le premier rôle, celle qui a des histoires d'amour, celle qui va pas bien. Là. J'ai pas du tout les mêmes propositions de rôle que mes amies blanches, mais en même temps, j'adore ma carrière. Justement, je suis toujours, parce que j'étais pas assez arabe non plus, tombée sur des metteurs en scène, metteuses en scène qui, eux, arrivaient à se projeter en moi dans des rôles qui sont justement très différents. Et voilà, ce défaut-là, en fait, en est devenu pour moi une force, vu que je peux m'amuser à faire plein de choses différentes.
5: Merci beaucoup, Suella Yacoub, d'être passée dans le monde d'Élodie sur France Info. C'était un plaisir de vous accueillir ici. Je rappelle que vous serez à l'affiche de Evil Dead Burn, le nouveau chapitre de la mythique saga à découvrir au cinéma le 8 juillet prochain. Merci beaucoup.
6: Merci.
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0: Il est 3h, le flash féline, le Loir du Haut. Des milliers d'Iraniens attendus ce samedi à Téhéran pour les obsèques du guide suprême Ali Khamenei. Une véritable démonstration de force de l'Iran après 4 mois de guerre contre les États-Unis. Des funérailles qui vont s'étaler sur 6 jours. Déjà, plusieurs personnalités se sont inclinées devant le cercueil du dirigeant exposé au sein de la grande Mosalla à Téhéran. Entre autres, le président iranien, le chef des gardiens de la révolution, mais aussi l'ancien président russe Dmitri Medvedev, ou encore le premier ministre pakistanais Shehbaz Sharif. Les grandes portes de la grande Mosalla doivent ouvrir cette nuit au public. Déjà, plusieurs centaines de fidèles patientent à l'extérieur. Après l'accord signé entre l'Iran et les États-Unis le 17 juin et les négociations de paix bien entamées, la France décide de rappeler le Charles de Gaulle au port de Toulon, annonce ce vendredi soir d'Emmanuel Macron sur X. Le porte-avions était déployé au Moyen-Orient depuis un mois et demi. Le bilan du double séisme au Venezuela ne cesse de s'alourdir. Plus de 2600 morts et 12 000 blessés selon le communiqué des autorités. Les familles en colère réclament plus de transparence sur le bilan humain et de l'aide pour extraire les corps des décombres. Plus de 50 000 personnes sont toujours portées disparues. Les Bleus vont-ils pouvoir jouer ce samedi leur 8e de finale à la Coupe du Monde contre le Paraguay? Rien n'est moins sûr. Le match se joue à Philadelphie où l'on attend des températures extrêmes entre 35 et 40 degrés. Et puis au Mondial, à l'instant, cette victoire plus que douloureuse pour l'Argentine qui a fini par venir à bout du Cap-Vert 3-2 après de longues prolongations. La France, sous le coup d'une nouvelle vague de chaleur, les Pyrénées-Orientales et l'Hérault passent en vigilance orange canicule ce samedi à midi, alors que le pays vient de vivre son mois de juin le plus chaud jamais enregistré. La canicule du mois dernier qui a causé au moins 2000 morts, en majorité des personnes âgées, selon un premier bilan de Santé publique France, avec deux régions particulièrement touchées, l'Île-de-France et les Pays de la Loire. Deux jours après la mort d'un homme de 78 ans à Paris au commissariat du 20e arrondissement, l'autopsie ne révèle aucune lésion de prise, de maintien ou de défense, a indiqué le parquet. Le septuagénaire était en garde à vue dans le cadre d'une enquête pour violence conjugale. Un couple d'une vingtaine d'années mis en examen ce vendredi à Toulouse. Ils sont soupçonnés de maltraitance sur leur bébé de 2 mois le 25 juin dernier. Le père a appelé les secours car son fils ne réagissait plus. Les premiers examens sur le nourrisson ont révélé des symptômes caractéristiques du syndrome du bébé secoué. Son pronostic vital est engagé. Et puis le Tour de France qui démarre ce samedi, première étape à Barcelone. Le grand favori de cette édition reste le Slovène Tadej Pogacar, même si le Danois Jonas Vingegaard et le Français Paul Sexas, le petit nouveau dans cette compétition, risquent bien de lui compliquer la tâche.
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2: Météo France vient de faire un nouveau point sur la chaleur attendue ces prochains jours en France. On est à peine sorti de la canicule que le thermomètre grimpe de nouveau. Guillaume Fariol, vous êtes spécialiste environnement de France Info et c'est le retour déjà des alertes canicule.
3: Oui, l'Hérault et les Pyrénées-Orientales basculent demain en vigilance orange canicule. Cette alerte sera ensuite étendue à d'autres départements, prévient déjà Météo France. Ce week-end, jusqu'à 38 degrés au bord de la Méditerranée, des pointes localement à 39 et plus de 35 sur une bonne moitié sud de la France. La chaleur va continuer de gagner du terrain, de nouveau 35 à 39 degrés, attendu ensuite sur une bonne partie du sud dans les prochains jours, dans le sud-ouest notamment. Le thermomètre va grimper aussi dans la moitié nord, mais elle devrait échapper aux très fortes chaleurs. Ceci dit, Météo France insiste, elle devrait, difficile pour l'instant d'évaluer comment ce nouveau coup de chaud va évoluer et s'il va s'étendre plus largement dans le nord la semaine prochaine. En revanche, c'est à peu près certain, nous ne vivrons pas une vague de chaleur aussi violente que la dernière.
2: Et ce sera quand même, Guillaume, la troisième canicule de l'année.
3: Oui, après celle historiquement précoce du mois de mai et la canicule historique, elle aussi, de juin, dont Météo France dresse le bilan. C'est le mois de juin le plus chaud depuis le début des mesures en 1947. Nous avons connu pendant cette vague de chaleur les 3 jours les plus chauds jamais mesurés, des pointes à 40 degrés sur 40% de la France, des nuits au-dessus des 20 degrés sur les 3/4 du pays. L'anomalie de température en moyenne le mois dernier atteint 3,8 degrés au-dessus des normales, ce qui est très important, explique Météo France.
2: Et ces enchaînements de coups de chaud nous conduisent aussi vers une sécheresse exceptionnelle.
3: Oui, les températures records ont asséché les sols et en plus, il a plu moitié moins que la normale le mois dernier. La sécheresse est désormais généralisée sur l'ensemble du territoire. Nous ne sommes pas loin des records, explique Jean-Christophe Vincendon, spécialiste des feux de forêt à Météo France.
4: On a des conditions de sécheresse de la végétation qui sont très en avance, plusieurs semaines d'avance. On a une sécheresse des sols qui est extrêmement élevée, voire exceptionnelle dans certaines régions. Vous rajoutez à cela les deux canicules, dont celle historique du mois de juin, qui ont eu un effet très fortement desséchant aussi, avec une nouvelle vague de chaleur, du vent et une humidité de l'air extrêmement basse. On a tout ce qu'il faut pour de nouveau effectivement avoir une situation très préoccupante.
3: 6 départements le long de la Méditerranée, des Pyrénées-Orientales au Bouches-du-Rhône, seront encore demain en risque maximal pour les incendies. À ce stade, Météo France ne prévoit pas la semaine prochaine de pluie significative sur le pays.
2: Guillaume Fariol, notre spécialiste environnement à France Info, des prédictions qui ont poussé de nombreuses personnes à passer le pas de la climatisation. Et ce sont les artisans spécialisés qui se retrouvent sous l'eau. Certains travaillent même 6 jours sur 7. Bonsoir Bobby Sowami.
5: Bonsoir madame.
2: Vous êtes spécialiste de la rénovation énergétique, fondateur de la société Écohabitation à Villiers-sur-Marne. Merci de prendre quelques minutes avec nous sur France Info. On imagine que vos journées sont remplies. Vous avez beaucoup plus de demandes depuis cette dernière canicule ?
5: Oui, effectivement, nous avons une demande qui est assez importante. Et si vous voulez, la problématique, c'est que les clients veulent absolument qu'on installe rapidement. Et c'est ça la vraie problématique. Et oui, on est surbooké, tout à fait.
2: De quel ordre est-ce que vous pouvez mettre un chiffre par rapport à l'année dernière, par exemple, ou au mois dernier ?
5: Au mois dernier, c'est 300%. Voilà, c'est énorme, la demande qui arrive aujourd'hui. On s'y attendait pas du tout, on n'était pas prêt même, pour vous dire. Les équipes, fournisseurs, techniciens aussi, parce que on a nous-mêmes nos rendez-vous sur d'autres postes de rénovation pour nos particuliers. Et là, effectivement, la priorité, c'est vraiment de pouvoir mieux respirer, mieux dormir, et tirer un stress, on va dire, des Français.
2: Ça veut dire que les gens qui vous appellent, par exemple, si on vous appelle ce soir, ils doivent attendre combien de temps avant d'avoir la climatisation chez eux ?
5: Alors là, comme ça a été une demande exponentielle et qu'on est vraiment sur des surdemandes, là, malheureusement, on est maintenant sur le mois d'août. On sera là tout de suite maintenant sur le mois d'août, car effectivement, on a eu énormément de demandes depuis 2 semaines.
2: Et ça, c'est difficile à entendre pour les clients qui vous appellent.
5: C'est très difficile à entendre, et même pour moi, installateur, c'est vraiment très compliqué. Donc on va dire à partir de mi-août, on va pouvoir prendre des nouvelles demandes. Mais effectivement, là, tout de suite maintenant, si vous m'appelez pour une clim, on va dire semaine prochaine ou dans 2 semaines, c'est impossible.
2: Vos journées ressemblent à quoi du coup ? Vous travaillez plus longtemps ?
5: On démarre plus tôt et on finit plus tard, effectivement, pour justement répondre à la demande, faire les devis, parce qu'on se déplace, faire les estimations par rapport aux habitations. Et on doit effectuer les devis et le temps que le client accepte, etc. Donc effectivement, on a des tâches horaires bien plus importantes.
2: L'été, c'est d'habitude une période où vous avez beaucoup de travail ?
5: On a du travail l'été, mais comme cette année, on n'a jamais vu ça. Voilà, on n'a jamais vu ça. Cette canicule étant assez lourde pour les Français, je vous avoue qu'on n'a jamais vu ça. C'est un été qu'on n'a jamais vu, voilà, tout simplement.
2: Et justement, les gens qui vous appellent, ils vous disent qu'ils ont essayé d'autres choses, le ventilateur, mais que là, ça fonctionne plus.
5: Alors, ils ont essayé le ventilateur, ils ont essayé la climatisation portative, mais qui laisse aussi entrer le chaud, parce que vous êtes obligé de laisser entrouvert une fenêtre. Là, non, les clients mettent la main à la poche et font ce qu'ils font, nous font intervenir justement avec quelque chose de plus sérieux en termes de matériel, en prévisionnant, on va dire, les années futures, parce que c'est vrai que dans les médias, on parle beaucoup de comment dire, que c'est un démarrage d'un nouvel ère, on va dire.
2: Ça, c'est des choses qu'ils vous disent aussi, qu'ils sont anxieux par rapport aux prochains étés.
5: Tout à fait. Ils ont, en fait, si vous voulez, ils investissent pour le futur. Et c'est vrai que les médias ont beaucoup parlé aux Français que ça allait être maintenant, on va dire la règle.
6: cette température-là. Et là, c'est vrai que bah, on a toujours entendu parler du réchauffement climatique, mais là, en état des lieux, bah, on y est, quoi. On y est. Il fait chaud sur des semaines, des températures avoisinant 40 degrés, c'est énorme.
7: Des températures qui étaient effectivement exceptionnelles. Pourtant, des canicules, on en a connu d'autres. Est-ce que c'est une situation que vous avez vécue aussi en 2019, par exemple?
6: Non, pas du tout. En 2019, c'était pas autant. La demande était moindre. Là, aujourd'hui, c'est exceptionnel, en fait, hein, ce qu'on rencontre.
7: Il y a eu un effet choc.
6: Il y a eu un effet choc, c'est-à-dire que, vous voyez, là, la température revient la semaine prochaine. Ils sont déjà en train de penser aux températures de la semaine prochaine. Là, il y a une petite accalmie. Bon, je vous dis ça, il fait 30 degrés. Hein. 30 degrés aujourd'hui, c'est normal, c'est bien. 40 degrés, ça l'est moins. Donc voilà. Donc les clients, en fait, veulent vraiment mettre à l'abri leur famille. C'est-à-dire que ça cause du stress, ça crée des personnes qui dorment pas, donc qui travaillent moins bien, qui sont moins performantes au travail, donc c'est effet boule de neige, les enfants qui dorment pas, enfin c'est là, si vous voulez, ce qui peut être problématique pour eux, c'est s'ils ont les moyens ou pas. Donc on va les faire en fait, si vous voulez, les priorités, et les priorités sont dans les étages, dans les maisons.
7: Justement, voilà. Ça coûte combien d'installer une climatisation chez soi?
6: Alors c'est entre 5 000 et 10 000 euros. On va dire entre 5 000 et 10 000 euros, vous avez une fourchette pour une maison, pour un pavillon classique, c'est à peu près ça. C'est la fourchette. Et après, vous avez le client qui va nous demander, bah, écoutez, faites-moi une chambre, deux chambres. Donc, c'est entre 1 500 et 3 000 euros pour deux pièces. Voilà. Après, tout dépend du matériel aussi. Il y en a qui se font plaisir, qui veulent du beau matériel, qui savent que ça va être dans le temps pérenne. Et d'autres qui me disent, non, allez à l'économie, mettez-nous plutôt un entrée de gamme. Et là, effectivement, voilà. Mais dans tous les cas, ces deux typologies de clients vont passer à la climatisation.
7: Vous parlez de matériel, justement. Est-ce qu'il y a une demande plus forte là en ce moment? Vous sentez qu'il y en a certains qui manquent dans les stocks, ou pour l'instant, tout va bien?
6: Non, tout va bien. Franchement, au niveau des stocks, c'est géré. Je pense que la pompe à chaleur en elle-même, le système a pas été énormément vendu ces quelques années. Vous voyez, ça a été épisodique, c'est saisonnier, hein, de toute façon, comme installation. Non, au niveau des stocks, on a vraiment ce qu'il faut. Parce qu'en fait, on a énormément de marques sur le marché. Et on n'a vraiment aucun problème pour ça.
7: Et là, le plus dur, finalement, c'est de prendre son mal en patience.
6: C'est de prendre son mal en patience. Là, on a un bâtiment, j'ai un technicien qui vient de me dire, voilà, son client voulait être installé là dans les deux semaines. Malheureusement, au niveau du planning, on ne suivra pas. Donc, son client est déçu. Et vous voyez, là, c'est embêtant parce que, bah, du coup, pour le client, pour nous, voilà, on ne peut pas non plus embaucher les équipes que pour cette période. Vous voyez, c'est ça. Puis, les équipes, les sociétés qui ont beaucoup de poseurs, bon, bah, pourquoi pas. Mais de toute façon, on est limité. Vous savez, c'est des installations qui ne sont quand même pas évidentes. On ne fait pas une pose de pompe à chaleur RR comme ça, comme si composait du parquet. Il y a tout un cheminement sur l'installation qu'il faut respecter, c'est des ouvriers qualifiés, mais c'est vrai qu'eux-mêmes peinent sur les installations parce que les températures étant assez élevées, on les plaint et ils ont énormément de courage.
7: La chaleur effectivement encore plus difficile à supporter sur les chantiers. Merci infiniment Bobby Sowamy, je rappelle que vous êtes spécialiste de la rénovation énergétique, fondateur de la société Écohabitation à Villiers-sur-Marne, très fortement sollicité en ce moment pour installer des climatisations. Le retour de la chaleur dans le sud de la France qui amène avec elle encore plus de craintes autour des feux de forêt. Le ministre de l'Intérieur, Laurent Nunez, était justement dans l'Aude cet après-midi, touché par un violent incendie, mais enfin fixé par les pompiers.
8: Ce feu de végétation, hein, a parcouru 900 hectares. Ça ne veut pas dire que tout a brûlé, mais ça, on fera un bilan à l'issue. Mais en tout cas, le feu, lui, a parcouru 900 hectares. Au moment où je vous parle, le feu est fixé, c'est-à-dire qu'il ne progresse plus. Donc, il y a encore des actions, évidemment, des sapeurs-pompiers à l'intérieur du périmètre, mais il est fixé, il ne progresse plus. Dans un contexte de grande chaleur, avec beaucoup de vent, qui perturbe, évidemment, les opérations, ils ont fait un remarquable travail, un engagement extrêmement important, qui a mobilisé au total, hein, sur des pics au moment les plus importants, donc jusqu'à 900 sapeurs-pompiers, hein, dont 500 qui proviennent de l'Aude, et de l'Hérault. Et puis pour le reste, hein, donc à peu près environ 400 effectifs, qui proviennent de sapeurs-pompiers en renfort, qui viennent de beaucoup de départements. On a rencontré des sapeurs-pompiers du Tarn, d'Eure-et-Loire, voilà, ils viennent de beaucoup de départements, ce sont des colonnes de renfort qui ont été mobilisées sur ce feu.
7: Le ministre de l'Intérieur, Laurent Nunez, depuis Pouzolles, dans l'Aude, l'occasion de nous intéresser maintenant à nos moyens aériens pour lutter contre ces incendies, pas suffisants et vieillissants. Entend-on chaque été, on fait le point avec vous, Soizic Bourg.
0: Avec d'abord les Canadairs. La France en a 12, dont 11 sont en activité, opérationnelles pour cet été, après être sortis de leur période hivernale de maintenance. Au début du mois, Emmanuel Macron a annoncé en avoir commandé 4 de plus, mais ils arriveront au compte-gouttes d'ici à 2033. A noter qu'à titre de comparaison, la France n'est pas très bien dotée par rapport à ses voisins européens. L'Espagne, par exemple, possède 21 Canadairs et l'Italie 18. Plus gros que ces Canadairs, les pompiers français disposent aussi de 8 Dash, ces avions bombardiers d'eau qui peuvent transporter jusqu'à 10 000 litres et peuvent aussi larguer ce qu'on appelle du retardant, un liquide de couleur rouge qui permet de ralentir la propagation des flammes. Enfin, et on les voit souvent dans le ciel, la France peut également compter sur 40 hélicoptères Dragon et 3 avions légers Beechcraft pour faire de la reconnaissance et des opérations de sauvetage. Et comme chaque été, le gouvernement a aussi loué 10 hélicoptères bombardiers d'eau et 6 Air Tractor, des petits avions capables de larguer 3200 litres d'eau.
7: Mais notre flotte soisique est vieillissante.
0: Oui, aujourd'hui, la moyenne d'âge de nos Dash est de 20 ans, 30 ans pour nos Canadairs et même 45 ans pour nos Beechcraft. Un arsenal qui commence donc à dater, alors que les feux, eux, sont de plus en plus précoces et que le risque incendie globalement s'étend chaque année en France avec la sécheresse des sols qui augmente. Un rapport déposé il y a un an par 2 députés de gauche estimait d'ailleurs qu'il devenait urgent de remplacer les appareils.
7: Et depuis hier, cette alerte est alimentée par une polémique autour d'une note, soit-y qu'une note interne de la préfecture des Bouches-du-Rhône.
0: Oui, qui a été transmise par erreur à la presse, tout de suite instrumentalisée sur les réseaux sociaux, écrite au moment où les pompiers faisaient face à 2 incendies simultanés. Cette note regrette que malgré plusieurs sollicitations, les soldats du feu n'aient obtenu aucune réponse pour avoir des renforts aériens. Mais selon le lieutenant-colonel qui était sur le pont toute la nuit, tout s'est fait normalement dans une logique de priorité, d'arbitrage bien connue des pompiers, à savoir agir d'abord sur un feu naissant, puis envoyer les moyens aériens ailleurs. La préfecture des Bouches-du-Rhône, de son côté, évoque un document erroné, dépourvu de tout fondement, qui a d'ailleurs été supprimé peu de temps après sa publication.
7: Merci Soizic Bourg.
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3: Et c'est l'heure des premiers grands départs en vacances avec une bonne nouvelle, entre guillemets. Les prix des carburants baissent un peu, 1,90€ le litre d'essence, 1,80€ pour le gasoil. On est loin des 2,30€ du printemps, au plus fort de la crise dans le détroit d'Ormuz. Yvan Planteil, 4 mois après le début de la guerre en Iran, vous êtes retourné dans l'Oise pour retrouver des professionnels victimes de cette hausse soudaine, hausse qui a laissé des traces dans leur quotidien.
10: Oui, et d'ailleurs, j'ai retrouvé Alexandrine, cette infirmière libérale, à la même terrasse de café qu'en mars dernier, dans la zone d'activité commerciale de Beauvais. Rendez-vous calé entre 2 visites de patients. Alexandrine sort un carnet dans lequel elle a consigné le prix de chaque plein d'essence réalisé depuis novembre dernier. Avec son travail, elle en fait en moyenne un par semaine.
11: Bah, on voit la différence, par exemple, si on prend novembre 2025, sachant que moi j'ai une voiture hybride, on a pris au total environ 100 euros. En novembre 2025, j'étais à 237 euros de carburant. En avril 2026, j'étais à 322.
10: Il y a 4 mois, Alexandrine était déjà à la recherche de la moindre économie. Elle optimisait ses trajets, elle se passait de certains loisirs personnels. La crise est passée par là et la situation s'est tendue pour sa famille. Exemple, avec les vacances de cet été, pour elle, son mari et leurs 3 enfants, ils partiront une semaine au lieu de 2 habituellement et ce n'est pas tout.
11: On n'a pas la chance de partir, mais on part moins loin du coup. On part pas en Dordogne, on part à Saint-Valéry, donc en fait c'est juste à 1h30 de chez nous. On avait l'habitude de partir en gym. Là cette année, on va faire camping, on rogne sur tous les postes. En fait, il y a quelques années, on vivait bien. Là, en fait, on se retrouve à faire des budgets pour tout. On se retrouve à faire un budget épargne, un budget course, un budget sortie, un fonds d'urgence.
10: La flambée des carburants, on l'a compris, s'infiltre partout dans le quotidien de certains Français. Kevin a lui monté sa propre boulangerie au début du printemps.
12: Bon, là, on est dans le fournil. Il est un peu dans son jus, on va dire.
10: À l'ami à l'amour, c'est le nom de son enseigne située dans la commune de Saint-Just-en-Chaussée, à 1 demi-heure de Beauvais. Et pour économiser du carburant, Kevin dort plusieurs nuits par semaine dans un studio aménagé à l'étage de sa boulangerie.
13: Notre maison est à peu près à 15 km d'ici. Si on fait aussi un peu le calcul de ce que va coûter un déplacement aller-retour, ça fait 30 km, ça fait sur la fin de la semaine, ça fait quand même un petit billet qui est dépensé. En soi, les enfants sont grands, on peut se permettre de dormir sur place.
10: Et chez lui, il se chauffe au fioul. Dans sa boulangerie, ses deux fours à pain fonctionnent aussi au fioul. Pour autant, Kevin n'a prévu de changer ni sa chaudière, ni ses fours. Ça ne vaut pas le coup, selon lui.
13: Les fours, en tout et pour tout, on a fait un premier plein fin février. Pour 2000 litres, on était à 2100 et quelques euros. Le mois suivant, on a remis 1300 litres. On a payé sensiblement la même chose. Donc on a pris pratiquement 50% en pleine poire. Ceci dit, le fioul, quand il est au prix qu'on doit le payer normalement, reste moins cher que l'électricité. On arrive à vivre correctement, on arrive à payer tout le monde, on arrive à payer nos différents prêts.
10: Et toutes les entreprises ne traversent pas la crise de la sorte.
14: Moi, je pense que ma trésorerie a fondu à peu près de 70%.
10: Quand nous l'avions rencontré, Bogdan Dobré songeait à réduire son activité pour laisser passer l'orage. Ce patron d'une entreprise de transport de marchandises à l'échelle nationale emploie 49 salariés dans la ZAC de Beauvais. Il a dû répercuter la hausse des carburants sur ses devis. Résultat, sur son bureau, les factures impayées par ses clients s'entassent.
14: On a eu du mal à convaincre les clients qu'ils doivent payer plus cher. La grande majorité n'ont pas payé et malheureusement on a dû supporter cette inflation du prix du gazole. Bah, on a révisé la voilure, hein. On essaye de faire de moins en moins.
15: Et il y a une aide que le gouvernement avait mise en place. Est-ce que vous y avez été éligible? Est-ce que vous avez pu l'apercevoir?
16: Claire, c'était combien? 5 000, 6 000 euros?
17: Nous, c'était 5 000.
14: On met du gazole à peu près de 120 000 euros par mois. Je pense que les 5 000, là, c'est une petite goutte dans l'océan. Moi, je suis confiant dans l'avenir de ma société. Mais malheureusement, il y a des chances de devoir se séparer de certains collaborateurs. Il y a des chances de restreindre un peu l'activité. On est obligé de passer par là pour pouvoir sortir un peu plus fort.
10: En mars dernier, j'avais aussi interrogé la patronne d'une station-service indépendante dans l'Oise. Cette fois-ci, elle a refusé de me recevoir. « Les gens ne me commandent plus de fioul, ils ne se servent plus en essence », me confie-t-elle. La voix basse au téléphone, et il faut dire que chez elle, le prix du gasoil n'a que très peu baissé en l'espace de 4 mois. « On l'achète toujours aussi cher, et si ça continue », prévient la gérante, ne tiendront pas longtemps à ce rythme.
18: Et pour cet été, je vous le rappelle, Total, par exemple, a annoncé le maintien de son plafonnement dans 1200 stations en zone rurale et sur les autoroutes.
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18: Et bonjour Armel Balogog.
19: Bonjour.
18: Avec nous pour Le Vrai ou Faux. Et cette question ce matin, si une femme enceinte d'un garçon prend du Doliprane, est-ce que ça va féminiser son bébé?
19: Cette question circule beaucoup sur les réseaux sociaux ces dernières semaines, depuis qu'une influenceuse en a parlé il y a un mois, Maëva Guénam, suivie par des millions de personnes sur TikTok et Instagram. Elle a dit ceci.
20: Apparemment, ils veulent pas le dire, mais dans des pays, ils le disent. C'est ma gynéco qui me l'a dit. Les Doliprane, si vous avez un garçon, il y a eu des études comme quoi ça féminise.
19: Pour être clair, par féminise, elle entend rendre maniéré, voire homosexuel.
18: Alors, est-ce que c'est vrai? Est-ce que le Doliprane féminise les garçons, même si j'ai une idée sur
19: non,
18: la question?
19: Non, c'est pas vrai. Hein, pas du tout. Aucune étude n'a jamais montré que le Doliprane féminiserait les bébés garçons, ni les hommes à venir. Le Doliprane, d'ailleurs, ne rend ni maniéré, ni homosexuel.
18: Pourtant, elle dit que c'est sa gynécologue qui lui a dit ça. Comment ça se fait?
19: Parce qu'il y a quelques études qui soupçonnent ce médicament d'être un perturbateur endocrinien. Elles ont trouvé une association entre la prise de Doliprane et un plus fort risque d'une anomalie de l'appareil génital. Qu'on soit clair, hein, c'est une association, pas une causalité. Mmh. Et ces études parlent du corps, pas d'orientation sexuelle. Chez les bébés garçons, ça augmenterait, selon ces études, le risque du syndrome du testicule non descendu. Chez les bébés filles, ça réduirait le nombre de cellules dans les ovaires. Mais ça reste vraiment des soupçons pour l'instant qui n'ont pas été confirmés. D'autres études ont eu des conclusions totalement contraires. Et il y a eu une méta-analyse qui a évalué toutes les études sur le sujet. Elle n'a pas non plus trouvé de lien entre le Doliprane et ses anomalies génitales. Il faut savoir que la méta-analyse, c'est la reine des preuves en matière scientifique. Donc on retient pas de lien confirmé. Et encore une fois, c'est pas une féminisation.
18: Armel, on en prend depuis 60 ans du Doliprane. Il est étudié depuis longtemps. Pourquoi on parle de ça aujourd'hui?
19: Ça fait bien 3 ans que cette fausse information circule, mais elle a trouvé une nouvelle audience récemment avec le succès des idées masculinistes sur les réseaux, sur la virilité, l'orientation sexuelle, encore les rapports femmes-hommes. Donc quand on voit ce genre de publication, il faut vraiment garder en tête qu'un rapport du Sénat du mois dernier appelle à un réveil des consciences face à la hausse inquiétante des discours masculinistes.
18: Et parle même de menaces pour la démocratie et pour les femmes. Merci beaucoup Armel. Le Vrai ou Faux, à retrouver sur franceinfo.fr.
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18: France Info Monde, bonjour Anne-Laure Jumet.
21: Bonjour.
18: Une journée de deuil aujourd'hui en Ukraine après l'attaque russe qui a fait au moins 27 morts et 91 blessés à Kiev, la capitale. La Russie dit vouloir augmenter la pression pour réaliser ses objectifs de guerre face à une armée ukrainienne qui intensifie ses attaques. Moscou, qui pâtit le plus de la guerre qu'elle a lancée il y a maintenant plus de 4 ans.
21: Oui, 1 400 000 soldats ont été blessés, tués ou disparus, des soldats russes, hein, sur un total de 2 millions. C'est le chiffre que l'on peut lire dans le rapport que vient de publier le CSIS, un centre de recherche américain qui fait autorité. Et sur ce 1,5 million de soldats russes, 450 000 ont trouvé la mort. L'intensification des attaques menées par l'Ukraine, elle se voit dans les statistiques. Depuis le début de l'année, la Russie perd en moyenne 8 soldats, quand l'Ukraine en perd 1. Jusqu'à la fin 2025, on était plutôt sur un ratio de 2 ou 3 soldats russes blessés ou tués pour un Ukrainien.
18: Et comment expliquer que les Russes comptent autant de victimes côté militaire ?
21: Alors d'abord, côté ukrainien, les attaques de drones commandées par l'intelligence artificielle se font de plus en plus précises et la stratégie de Kiev de frapper en profondeur produit des résultats. Il n'est plus question de gagner du territoire, mais d'infliger à l'ennemi le plus de pertes possible. Lors d'une rencontre avec des soldats au Kremlin, il y a une quinzaine de jours, le président russe Vladimir Poutine reconnaissait d'ailleurs cette intensification des frappes de drones. Leur objectif, dit-il, est de diviser la société russe, de saper notre morale et notre esprit, de semer la confusion parmi les citoyens russes et de causer des dommages économiques. Mais ils n'y parviendront pas, dit encore Vladimir Poutine. Pourtant, l'armée russe montre des signes d'usure. Dans son rapport, le CSIS parle d'un moral au plus bas, mais aussi de tactiques inopérantes, d'une difficulté à mener des opérations conjointes entre les différentes armées, ou encore de problèmes de corruption. Les nouvelles recrues sont peu formées, ce qui a évidemment des effets sur la prise de décision et la capacité à organiser des attaques.
18: Oui, et puis il manque des effectifs pour renforcer ses troupes. La Russie songe à lancer une nouvelle campagne de mobilisation.
21: Oui, le sujet est sur la table, hein, selon des médias russes indépendants. La stratégie d'augmentation des primes, de recrutement dans les prisons et de recours à des étrangers pour combattre a montré ses limites. Mais attention, la mobilisation de septembre 2022 avait provoqué des manifestations et une vague de départ vers l'étranger. La population est fatiguée par la guerre. Elle commence d'ailleurs à en voir les conséquences concrètes avec les pénuries de carburant notamment. Convoquer les Russes au bureau de recrutement n'est donc pas sans risque pour Vladimir Poutine.
18: Anne-Laure Jumet, France Info Monde.
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18: Et alors que la chaleur repart ce week-end en France, certains internautes, eux, restent plongés dans une colère froide. Julie Vialon, la canicule a brassé des tonnes de vidéos et de posts climato-sceptiques. Les scientifiques et les écologistes n'en peuvent plus.
22: Sur TikTok, Instagram ou X, ils sont nombreux à être lassés des discours qui continuent de relativiser le réchauffement climatique ou de remettre en cause les constats scientifiques.
23: C'est l'été le moins chaud du reste de notre vie, en fait. Et ce qu'on nous propose comme mesure politique et dans les médias, c'est de se mettre à l'ombre, boire de l'eau et allumer la clim. C'est totalement irresponsable. Je pense qu'on fait face à un déni généralisé de notre vulnérabilité.
22: Ces réactions se sont multipliées au fil des journées de chaleurs extrêmes. Beaucoup racontent avoir vécu des nuits étouffantes, des écoles fermées, des transports perturbés. Et ils ne comprennent plus qu'en 2026, certains continuent de présenter ces épisodes comme de simples variations de météo. Parce que les scientifiques, eux, alertent depuis des années sur l'intensification des vagues de chaleur liées au réchauffement climatique. Les rapports du GIEC s'accumulent, les études aussi. Pourtant, à chaque nouvel épisode, les mêmes débats reviennent comme si tout restait approuvé. Voilà ce que disait la climatologue Valérie Masson-Delmotte sur France Info il y a quelques jours.
24: Moi, ce que je me demande toujours, c'est ce que j'aurais pu faire mieux. Comment est-ce que j'aurais pu faire pour exprimer plus clairement l'état des connaissances, faire en sorte que ce soit mieux compris, mieux partagé. Souvent, j'ai l'impression qu'une fois que la crise est là, on met l'accent dessus, vous le faites en ce moment. Et puis, une fois qu'elle est passée, ben ouf, et on repasse à d'autres urgences.
18: Et sur les réseaux, Julie, c'est cette idée-là qui obsède.
22: Ouais, exactement. On nous avait prévenu, la colère ne vise plus seulement les climato-sceptiques, elle s'adresse aux responsables politiques accusés de ne pas agir assez vite face à l'urgence climatique. À moins d'un an de la présidentielle, de nombreux internautes plaident pour une prise de conscience collective et surtout politique.
2: C'est nous qui avons ce pouvoir-là en tant que jeunes, notamment du vote là en 2027, de bien voter et de voter avec des personnes qui vont se préoccuper de l'environnement. Parce que là, du coup, je pense que les discours vont changer, etc. Mais des personnes qui vont vraiment avoir des actions pour le climat.
22: Les climatologues le rappellent, l'Europe est aujourd'hui le continent qui se réchauffe le plus vite au monde, 2 fois plus vite que la moyenne mondiale. Il est vraiment grand temps d'agir.
18: Et on le disait, là, on parle de météo, les températures remontent. On va voir ça en détail avec Sophie Bria juste avant le journal de 8h. Merci Julie.
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2: Il est 3h30, le flash Féline, le Loir-du-Haut. La prudence ce week-end dans les massifs forestiers du sud de la France. 6 départements sont en vigilance rouge pour les feux de forêt. Les Pyrénées-Orientales, l'Aude, l'Hérault, le Gard, le Vaucluse et les Bouches-du-Rhône. Alors que les principaux feux de ces derniers jours sont fixés, celui dans l'Aude qui a parcouru plus de 900 hectares et celui à Canet-en-Roussillon qui a détruit plusieurs campings. Le ministre de l'Intérieur, Laurent Nunez, ne cache pas son inquiétude face à cette saison des feux qui démarre avec un mois d'avance. L'autre grande inquiétude, ce sont les vacances d'été qui commencent avec une nouvelle canicule en perspective. Déjà, 2 départements en vigilance orange ce samedi à midi, l'Hérault et les Pyrénées-Orientales. Et qui dit été dit bien sûr Tour de France. Laurent Nunez a demandé aux préfets concernés d'annuler une étape si nécessaire en cas de chaleurs extrêmes. Cette canicule frappe aussi d'autres pays européens. Le Portugal fait notamment face à ses premiers incendies de l'été. 9 personnes déjà blessées, des milliers de pompiers mobilisés, ce qui a poussé le gouvernement portugais à demander des renforts à ses pays, à ses voisins européens et au Maroc. Les festivités du 250e anniversaire de l'indépendance des États-Unis lancées ce vendredi soir par Donald Trump, le président américain, qui a prononcé un discours au pied du mont Rushmore sur lequel sont gravés les visages de 4 présidents américains. Des festivités amputées à cause de la chaleur, notamment dans le nord-est du pays. Ce vendredi à Philadelphie, la grande parade a été annulée. Mais le grand jour, c'est ce samedi 4 juillet. Donald Trump tiendra un meeting politique à Washington avant de lancer ce qu'il annonce être le plus grand feu d'artifice au monde. La police monégasque à la recherche de la femme soupçonnée de l'attaque à la bombe qui a blessé un oligarque ukrainien et 2 de ses proches lundi soir. Les enquêteurs ont d'abord pensé à un homme qui se cachait sous un bob noir. Mais grâce à la vidéosurveillance, ils ont pu identifier leur suspecte, une Ukrainienne de 39 ans résidant en Allemagne. Les enquêteurs sont convaincus qu'elle n'a pas agi seule. En Charente, un animateur du périscolaire à Fléac, mis en examen ce vendredi, est placé en détention provisoire. Cet homme de 31 ans est soupçonné d'agression sexuelle sur 2 enfants de 10 et 13 ans. Le parquet d'Angoulême n'a pas encore précisé si des plaintes avaient été déposées à son encontre. Au mondial de football, qualification dans la douleur pour l'Argentine cette nuit. Après de longues prolongations face au Cap-Vert, l'Argentine qui retrouvera l'Égypte en 8e de finale. Et puis le coup d'envoi à l'instant du match Colombie-Ghana. Et puis pour les fans de la chanteuse Taylor Swift, la chanteuse s'est mariée ce vendredi à New York avec son compagnon, le footballeur américain Travis Kelce. Confirmation de leur entourage cette nuit. Un millier d'invités réunis dans un lieu tenu secret. Les spéculations ont rapporté plus de 2 millions de dollars de paris en ligne d'après CBS. A priori, la cérémonie s'est tenue au Madison Square Garden. Il est 3h33. 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
2: Les températures vont encore grimper ce week-end dans le sud de la France. L'Hérault et les Pyrénées-Orientales sont placées en vigilance orange canicule avec jusqu'à 38 degrés attendus localement. Mais on est encore loin de la vague de chaleur que nous avons connue la semaine dernière qui a provoqué au moins 2025 décès. Ce sont les dernières données de mortalité publiées ce matin par Santé publique France. Et ce sont des données encore provisoires, Solène Lehen.
3: Il y a eu 30% de mortalité en plus par rapport à la semaine précédente, soit 2025 décès de plus. Mais ces chiffres vont encore augmenter, car Santé publique France n'a pas encore pu prendre en compte les certificats de décès papier, uniquement les certificats électroniques, explique Stéphanie Rist, la ministre de la Santé, invitée de TF1 ce matin.
4: Ils vont évoluer de façon certaine, puisque ce n'est pas 100% des certificats de décès. Donc ils vont évoluer, et Santé publique France, dans les 3 semaines, publiera des chiffres consolidés de la surmortalité de la semaine précédente avec les fortes chaleurs.
3: Et puis ce bilan va encore évoluer car malheureusement, si la vague de chaleur est finie depuis presque une semaine, des personnes sont encore à l'hôpital, continuent de décéder ou vont décéder dans les prochains jours.
5: Que sait-on, Solène, du profil des personnes mortes pendant cette canicule ?
3: Alors ces décès concernent presque exclusivement des plus de 45 ans et qui en majorité sont morts chez eux.
4: Ce qui est très important, c'est que dans ces 2025 décès, on trouve une augmentation de 91% de décès à domicile par rapport à la semaine précédente. C'est-à-dire que nous avons collectivement un effort très important à faire pour ces personnes qui sont seules, qui sont isolées à domicile.
3: C'est surtout dans la moitié nord et dans l'ouest de la France que la mortalité a été la plus importante la semaine dernière, dans les régions Île-de-France, Pays de la Loire, Centre-Val de Loire, Normandie, Nouvelle-Aquitaine et Hauts-de-France.
5: Merci Solène Lehen, spécialiste santé de France Info. Et bonsoir Pierre Roux.
6: Bonsoir.
5: Vous êtes le président de l'ADPA, Association des directeurs au service des personnes âgées, vous-même à la tête de plusieurs établissements en Aveyron. Cette augmentation de 91% des décès à domicile, nous dit la ministre de la Santé, vous l'avez vous aussi constaté ?
6: Oui, je crois que les chiffres parlent d'eux-mêmes, hélas, mais ça procède aussi d'une observation empirique. Hein. On sait très bien que les personnes âgées à domicile souffrent beaucoup de solitude, d'isolement, et je voudrais avant de dire autre chose, avoir une pensée pour toutes les victimes, pour leurs proches, puis pour tous les personnels qui travaillent auprès d'eux, qui font tout ce qu'ils peuvent. Et chacun comprendra que pour l'ensemble des professionnels, que ce soit domicile ou en établissement, c'est toujours un traumatisme, une frustration immense de pouvoir constater ce qui se produit dans notre pays. 23 ans après la canicule de 2003, où on constate que nous sommes encore dans notre pays en échec par rapport à la prise en compte du grand âge. Et c'est assez dramatique.
5: Vous avez eu des remontées à la DPA de situations compliquées sur le terrain à domicile ?
6: Oui, bien sûr. Le directeur de la DPA qui officie à domicile, sur des services à domicile, qui ont des services d'aide ou des services de soins infirmiers à domicile, déplore ce drame, ce nouveau drame, parce que on sait qu'on manque de moyens, dont on a pas suffisamment de personnel, le pays est couvert à peu près à 50%.

0: Ça veut dire qu'au-delà des manques de personnel que vous déplorez, il faudrait des recrutements spécifiques en cas d'épisode de forte chaleur?
1: Ah, très clairement, je crois que parce que évidemment vous avez trois problèmes, hein. Vous avez le problème de la qualité de l'habitat ou des établissements, mais ça se joue sur le long terme, donc il faut faire quelque chose, mais c'est pas la solution pour tout de suite, mais il faut faire quelque chose. Ensuite, il y a tout ce qui est climatisation. Bon, ça peut se faire plus vite, mais en fait, ça va pas non plus tout résoudre. Mais le principal, là où nous manquons vraiment de moyens et il faut faire quelque chose, mais immédiatement, c'est sur les personnels et avoir les moyens, pendant les périodes de canicule, d'embaucher du personnel, que ce soit à domicile ou en établissement, pour pouvoir aider les personnes à respecter les règles de sécurité en matière de protection vis-à-vis de la chaleur, et puis aussi d'hydratation, de manière à ce qu'on puisse accorder le temps nécessaire pour ces personnes qui sont en grande difficulté et seules chez elles, que ce soit à domicile d'ailleurs ou en établissement. Il y a aussi, vous avez cité 91% de taux de mortalité en établissement, mais de supplémentaire bien sûr, mais il y a aussi 37% en établissement, ce qui montre l'insuffisance de prise en compte de moyens et notamment de temps humain. Parce que le problème dans notre pays, c'est qu'on sait faire, on sait faire, on sait faire.
0: 37% de mortalité en plus dans les EHPAD, malgré les salles fraîcheurs climatisées installées après la canicule de 2003 ?
1: Absolument, absolument. Et pour quelle raison ? Alors ça peut paraître de loin comme ça un peu curieux, mais non, mais pas du tout. C'est tout à fait logique. Si vous avez une ou deux salles climatisées dans les établissements, nous avons aussi des personnes qui sont en fin de vie. On ne peut pas les transporter dans leur lit et les installer comme ça, voyez-vous, dans des salles collectives. Ça ne tient pas la route, c'est pas réaliste, c'est pas réalisable. Donc ces personnes sont forcément soumises à la fois à des températures trop élevées et à la fois à une insuffisance de soins. Parce que nous manquons de personnel. Il faut comprendre que nous manquons de temps. C'est pas de technique dont on a besoin, c'est du temps humain. Du temps pour convaincre les personnes, leur répéter les règles et les consignes, ouvrir les fenêtres la nuit, les fermer le jour, donner à boire, les accompagner et essayer de les convaincre à ne pas se vêtir de façon trop importante, enfin, les surveiller cliniquement, je crois que les rafraîchir, enfin, vous voyez toutes ces techniques qui permettent au corps de passer le cap d'une canicule. Si vous n'avez pas le temps nécessaire, eh bien, vous avez une surmortalité, c'est dramatique et inacceptable.
0: Et on entend votre appel ce soir sur France Info, appel à plus de moyens humains, que ce soit dans les EHPAD, mais aussi pour des soins à domicile. Merci Pierre Roux, président de l'ADPA, l'Association des directeurs au service des personnes âgées, d'avoir été en direct avec nous ce soir sur France Info. Et nous sommes maintenant en Iran. Les négociations de paix ne sont pas encore terminées entre Iraniens et Américains, mais les frappes sont devenues beaucoup plus rares, permettant d'organiser les funérailles de l'ancien guide suprême Ali Khamenei, tué il y a 4 mois dans un bombardement israélo-américain. Sur place, notre reporter Jean-Sébastien Soldaini. Jean-Sébastien, les cérémonies d'hommage national doivent débuter demain, mais les autorités ont déjà amorcé la mise en scène autour de ces célébrations.
2: Oui, il y a quelques photos et vidéos soigneusement distillées par les agences de presse locales. Tôt ce matin, ce sont les premières images du cercueil d'Ali Khamenei qui sont diffusées. Un cercueil sur lequel le drapeau de la République islamique n'est pas seulement posé. Il est étroitement serré contre le bois, comme si la dépouille de l'ancien guide suprême devait être enserrée par ce symbole qui comporte plusieurs références à l'islam et au Coran. Autour de lui, il y a des tulipes de papier qui ont été disposées. Elles apparaissent sur une autre image, la sortie de l'ombre du nouveau chef des gardiens de la révolution, Ahmad Vahidi. Il a pris le risque de se montrer en public pour la première fois depuis le mois de février et le lancement de la guerre. Par la suite, d'autres dignitaires iraniens, moins discrets jusqu'à présent, sont venus s'incliner. Des Iraniens, mais aussi des personnalités étrangères, notamment Dmitri Medvedev, ancien président russe, très proche de Vladimir Poutine. Aucun dirigeant européen n'a été convié pour ces 3 jours de cérémonie. Ils sont considérés comme n'étant pas du bon côté de l'histoire par les autorités locales.
0: Et pour le grand public, Jean-Sébastien, les portes ouvriront demain dès 6h, heure locale, et ce sera le début de 3 jours d'hommage à Téhéran.
2: Et c'est prévu pour se dérouler en 2 temps. 2 jours de prière, tout d'abord, samedi et dimanche, à la Moussala, le vaste complexe musulman où repose désormais le corps d'Ali Khamenei, puis un défilé dans la capitale lundi sur un parcours.

0: de 10 km le long duquel, à chaque carrefour, des hommes se relaient toutes les deux heures, jour et nuit, pour porter le drapeau iranien depuis le début de la guerre, depuis maintenant 125 jours.
1: Et aujourd'hui, justement, les autorités locales tenaient à vous montrer les effets de ce conflit sur le patrimoine culturel. Avec Martin Troadec, vous vous êtes donc rendu au palais du Golestan, dans le centre de Téhéran.
0: Et la première chose que nous montrent nos guides est à l'extérieur du palais. C'est un immeuble du ministère de la Justice, éventré, touché par un missile trois jours après le début de la guerre. Puis, nous entrons dans l'enceinte du Golestan. La structure des bâtiments ne semble pas endommagée, mais les vitraux et les miroirs qui recouvrent intégralement les murs de certaines pièces ont volé en éclats. Shadi Jafari travaille dans ce musée, considéré comme le Versailles iranien, et elle a encore du mal à voir ça quatre mois après.
2: Ce terrible événement, pour ne pas dire cette tragédie, nous a brisé le cœur. J'ai tant pleuré que... Désolée.
0: Les dégâts ne sont pas encore chiffrés. Le gouvernement iranien a d'autres priorités. Il faut aussi être sûr que la situation reste stable, que le conflit ne va pas reprendre avant d'envisager la suite. Mais quoi qu'il en soit, notre guide et seule interlocutrice du jour nous l'assure, ce qui pourra être rénové ne trouvera jamais grâce à ses yeux.
2: En Iran, nous avons de très bons artisans. Ils sont formidables et je suis sûre qu'ils sauront réparer ces dégâts. Mais vous savez, le palais de Golestan a abrité tant d'événements politiques importants. Alors dans notre esprit, les nouveaux matériaux qui seront utilisés pour les remplacer ne seront plus chargés d'histoire.
0: Le financement reste un défi majeur. C'est pour cela que les autorités iraniennes nous montrent ces dégâts pour mieux attirer l'attention sur les besoins de reconstruction.
1: Des besoins qui pour l'instant sont chiffrés à 300 milliards pour l'ensemble du pays.
0: C'est en tout cas ce qui a été fixé dans l'accord entre Américains et Iraniens. Cette somme est destinée non seulement à la reconstruction du pays, mais aussi à son développement. Seulement, pour l'instant, personne n'a été désigné pour contribuer à ce fonds. Ce doit être déterminé avant la fin du délai de 60 jours après la signature. Les États-Unis piloteront la répartition et les paiements, mais le vice-président américain l'a affirmé, pas un sou ne viendra de la poche du contribuable américain. L'UNESCO, Organisation Mondiale pour la Culture, a des budgets limités. Quant aux voisins du Golfe, et notamment ceux qui ont été ciblés par l'Iran durant le conflit, pas sûr qu'ils soient enclins à y participer, c'est donc encore très flou. Seule une stabilité à long terme permettra d'envisager l'arrivée de capitaux étrangers.
1: Jean-Sébastien Soldaini et Martin Troadec, je précise que les déplacements et interviews de nos reporters sont strictement encadrés par le régime iranien.
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4: Salut, c'est Maxime. Ça dit quoi?
5: Vous êtes prêts?
6: Les gens se sont rués, mais comme jamais.
5: Deux, trois!
6: Ils tombaient devant moi.
5: Deux, un!
6: C'est devenu le chaos total. Et là, il y avait un monsieur devant moi qui avait deux climatiseurs. Et on venait de lui annoncer qu'on se foutait une clim par personne. Et là, il s'est retourné, il y avait plein de monde derrière. Et il m'a regardé, il m'a dit, ça vous dit de prendre ma clim?
7: Mais on est chez les fous, là!
6: On m'aurait dit ça il y a deux mois, mais quand on vit ce qu'on a vécu et qu'on te dit il va y avoir une deuxième vague ou quoi, bien sûr, on est prêt à tout.
4: Prêt à tout, même à se battre et se marcher dessus pour espérer repartir avec un ventilo ou mieux le Graal, un climatiseur. Nous sommes bien en 2026, mais je t'en parlais hier, l'idée de vivre une nouvelle canicule quand on habite sous les toits, c'est un peu l'angoisse, surtout si on a des enfants à la maison. L'angoisse, c'est aussi celle de ces très jeunes vacanciers face aux premiers incendies de l'été, comme Mathilde qui a dû fuir un camping à Canet-en-Roussillon près de Perpignan.
8: On a dû courir, on a dû sauver des enfants, on était 10 dans la voiture pour sauver notre peau, parce qu'en fait on voyait la fumée qui se mettait sur notre corps, ça faisait vraiment peur, on a l'impression qu'on voyait la mort arriver.
4: Plus de 3000 personnes évacuées et déjà l'incendie le plus important de la saison, près d'un millier d'hectares parcourus dans l'Hérault et l'Aude. Le ministre de l'Intérieur se rend sur place ce vendredi, quasiment 7000 départs de feu depuis le début de la saison.
9: Ça commence à sentir le roussi.
4: Et surtout des incendies de plus en plus tôt dans l'année, selon le porte-parole de la Fédération des sapeurs-pompiers.
10: C'est tout le territoire national qui aujourd'hui est prêt à s'embraser. Des feux dans l'Aude, en Seine-et-Marne, dans l'Indre-et-Loire,
5: qui touchent aussi des parcelles agricoles, qui touchent des espaces naturels, qui touchent des habitations.
4: C'est simple, chaque année, 90% des incendies sont causés par un simple mégot de cigarette jeté au sol ou par la fenêtre d'une voiture. Un geste qui peut te coûter une amende jusqu'à 750 euros.
2: Ah, quand même.
4: Et quand on sait que le tabac reste la première cause de mortalité évitable en France, on se pose la question, doit-on aller jusqu'à interdire la cigarette aux plus jeunes, créer une sorte de génération sans tabac? C'est la mesure choc proposée par l'assurance maladie pour faire des économies. L'idée, c'est d'augmenter au fur et à mesure l'âge légal de vente du tabac pour que les jeunes nés à partir de 2009 ne puissent jamais en acheter, un peu comme chez nos voisins anglais, car nous sommes le troisième pays européen à compter le plus grand nombre de fumeurs quotidiens.
7: Et vous n'avez pas honte ?
9: Apparemment, ils veulent pas le dire, mais dans des pays, ils le disent, et c'est ma gynéco qui me l'a dit, les Doliprane, si vous avez un garçon, il y a eu des études comme quoi ça fait féminise.
4: Tu as bien entendu, oui, Maëva Guénam pense que le Doliprane féminise, et par féminise, il faut comprendre, rendre homosexuel. Ça pourrait prêter à sourire si l'influenceuse n'était pas suivie par 4 millions de followers sur TikTok. Une fake news relayée par les réseaux masculinistes. Bon, ma collègue Armelle Balogog a cherché. Aucune étude n'a montré que le Doliprane féminiserait les bébés. Et si Maëva Guénam dit que sa gynéco lui en a parlé, elle fait peut-être référence à certains scientifiques qui soupçonnent le médicament d'être un perturbateur endocrinien, avec donc des risques sur les testicules et les ovaires. On parle bien d'effets sur la santé, pas sur l'orientation sexuelle. Et surtout, d'autres études ont montré le contraire.
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4: Bon, bon, je crois que ça va, on a compris, hein, Donald Trump, qui tient à faire un retour plutôt rentable à la Maison Blanche. On l'a appris cette semaine, plus d'un milliard de dollars gagnés dans les crypto-monnaies, et en une année seulement, la moitié grâce à sa propre crypto-monnaie, qui porte bien sûr son nom, et commercialisée quelques heures avant son investiture.
11: Quel est le proverbe d'aujourd'hui ?
12: Aujourd'hui, nous allons parler du proverbe « On n'est jamais mieux servi que par soi-même ».
4: Surtout que le président américain, accusé de conflit d'intérêts, a pris plusieurs mesures pour déréguler le secteur des crypto-monnaies. Des cryptos qui consomment énormément d'électricité, l'équivalent de toute l'Argentine, rien que pour le Bitcoin.
13: Oui, on en parle beaucoup. Moi, je pense que Paul Sexas est celui qui peut battre Pogacar, Vingegaard. Ce qui est sûr, c'est que la France va avoir un coureur capable de gagner le Tour. Ça fait 41 ans que vous regardez les succès des autres. Je ne sais pas s'il le fera dès cette année, mais je suis certain qu'il va déjà marquer les esprits.
4: Ce consultant pour une chaîne de télé colombienne n'est pas le seul à être bluffé par notre pépite française du cyclisme. Tu en as forcément entendu parler. Paul Sexas a 19 ans. Il est le plus jeune coureur sur le Tour de France depuis 1937. Ce sera demain, départ de Barcelone, à suivre sur France Info, radio officielle.
14: C'est une dinguerie, mais qui es-tu ? Qui es-tu, Paul ? Il va nous choquer, les gars. J'ai juré, attendez le Tour de France, il va nous choquer.
4: Si les réseaux s'enflamment, le Lyonnais, lui, préfère garder la tête froide.
15: Les premiers souvenirs que j'en ai, voilà, c'est des super moments que j'ai passés devant la télé, en famille. Participer, c'est quelque chose d'exceptionnel pour moi, forcément. Mais voilà, le but, c'est de jouer le classement général, faire le mieux possible. Et au moment où c'est plus dur, ça me fera beaucoup d'apprentissage pour la suite. Et voilà, c'est plus... positif.
4: En attendant, les experts du Tour de France comparent Paul Sexas à Bernard Hinault, dernier vainqueur français. Ça remonte, c'était en 1985. Les organisateurs lui ont donné le même numéro de dossard. Le 51, reste plus qu'à croiser les doigts.

0: bientôt chez vous.
1: On est en Chine maintenant sur France Info avec vous Yann Rousseau, bonjour.
2: Bonjour.
1: La Chine, Yann, qui voit débarquer les premiers robots humanoïdes. Ils ont une taille d'adulte et ils peuvent être personnalisés, modelés. Ce n'est plus de la science-fiction, les Chinois vont même pouvoir vivre avec.
3: Oui, hein, ce robot a été présenté cette semaine par la société Ubitech. Hein. Jusqu'ici, elle fabriquait des robots sans visage pour les entreprises et les services publics, mais elle estime qu'il est temps de proposer ses services aux particuliers qui sont à la recherche d'un partenaire hein, pour lutter notamment contre la solitude.
1: Et à quoi ressemblent ces robots ?
3: Alors, il faut imaginer des androïdes de films de science-fiction. Hein. Vous avez le choix entre deux versions, le robot homme d'1m83, le robot femme d'1m68. Alors, ils marchent, hein, ils bougent assez naturellement. Ils sont couverts d'une peau en silicone qui copie assez bien la peau humaine. Et l'entreprise a beaucoup travaillé sur leur tête. Hein. Mmh. Pour l'instant, ils ont des traits extrêmement fins qui mimiquent un peu les visages un peu androgynes des héros de manga. Mais à terme, vous allez pouvoir personnaliser ce visage hein, pour, par exemple, lui donner les traits d'un proche disparu ou alors, pourquoi pas, d'une star de cinéma que vous adulez. L'entreprise explique que ça fait partie son objectif d'accompagnement émotionnel de ses clients. Vous allez aussi pouvoir programmer la voix de votre humanoïde hein, pour lui donner le timbre que vous voulez. Ensuite, eh bien, vous échangez avec lui, un peu comme quand vous discutez avec ChatGPT. Bien sûr, son interface est basée sur une plateforme d'intelligence artificielle.
1: Et il y a des clients pour ce genre de robot ?
3: Oui, hein, Ubitech dit qu'elle a déjà reçu presque 13 000 commandes hein, pour ce robot qui est baptisé U1. Alors, il y a plusieurs gammes. La version de base, qui n'a pas de bras et pas de jambes, eh bien, elle coûte 15 000 euros. Si vous voulez la totale, hein, le vrai robot adulte personnalisé ultra réaliste, il faudra quand même compter 125 000 euros.
1: Ça reste toutefois un investissement. Merci beaucoup, Yann. Yann Rousseau, en direct du Japon pour bientôt chez vous sur France Info.
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5: Bonjour Soula Yacoub.
6: Bonjour Elodie.
5: Vous êtes une actrice suisse née à Genève, révélée au grand public après un parcours assez atypique puisque vous avez d'abord été gymnaste de haut niveau avant de vous tourner vers le théâtre puis le cinéma. Le public vous a remarqué dans Climax de Gaspard Noé, encore de Cédric Lapiche, la série No Man's Land. Vous êtes aujourd'hui l'une des actrices francophones les plus prometteuses de votre génération et vous serez à l'affiche dès le 8 juillet prochain de Evil Dead Burn, le nouveau volet hein, de la célèbre saga initiée par Sam Raimi. Vous y interprétez Alice qui se rend chez sa belle famille après la mort de son mari qui va vivre un véritable cauchemar lorsque les membres de cette famille commencent à se transformer en créatures démoniaques. Comment on se prépare physiquement et mentalement Suella à tourner un film où l'on passe son temps à courir, crier, ouais, combattre ou survivre?
6: Oui, c'est exactement ça, mais Sébastien, le réalisateur, il m'avait prévenu dès le départ, hein, il m'avait dit, sache-le, ça va être un des rôles les plus physiques et les plus denses et les plus violents que tu vas vivre. Alors, ce rôle, là où j'étais contente, c'est qu'on l'a préparé comme si c'était vraiment un film d'auteur indépendant. C'était pas justement juste des cris, juste des respirations très fortes et des pleurs. Quand je pense film d'horreur, je pense vraiment à la Final Girl qui finit en débardeur, très sexualisée.
5: Ravissant.
6: Et c'est vrai que c'est pas trop là où nous on voulait aller. On voulait vraiment que le personnage ait du sens, que ce soit pas un super-héros, mais juste une fille qui essaie de survivre et qui prend effectivement des mauvaises décisions, et voilà, voilà.
5: Derrière l'horreur, Evil Dead Burn raconte aussi une histoire de famille. C'est presque une tragédie familiale avant d'être un film de monstre. Mm-hmm. Est-ce que c'est cette dimension-là aussi qui vous a séduite ?
6: Ouais, et notamment les scènes de dîner. Quand j'avais lu le scénario, je me suis dit, waouh, ouais, c'est trop bien, parce que dans cette scène, on voit toutes les relations qui sont en train, les regards. Et c'est vrai qu'en plus, pour cette jeune femme, Alice, qui arrive dans une culture qui est différente, une langue qui est différente, où elle se sent pas acceptée, où c'est déjà dur, mais elle essaye, elle fait tous les efforts possibles. On sent dans le personnage qu'elle a tout essayé, jusqu'à un moment donné dans le film où elle va faire terminado, je pense à moi et je protège plus personne.
5: Quand vous repensez à la petite fille que vous étiez à Genève, vous la voyez davantage dans un gymnase ou déjà en train de raconter des histoires et jouer des personnages ?
6: Non, je la vois déjà raconter des personnages. En fait, j'ai commencé trop jeune. Enfin, à l'âge de 4 ans, quand on est dedans, puis la gymnastique, très vite, on nous fait croire qu'il n'y a que ça. Bah, du coup, en fait, on va te pousser à aller plus loin. Mais je n'ai jamais aimé. J'aimais pas les entraînements, j'aimais pas les compètes, j'aimais pas la relation que j'avais avec mes coachs, qui était très dure et horrible. Je prenais pas de plaisir, mais j'avais le jeu en tête. C'était des moments d'évasion quand je rentrais chez moi et que je jouais des scènes toute seule devant le miroir, mais en n'ayant aucun code. J'essayais juste d'avoir des émotions, de m'énerver, je parlais toute seule.
5: Pourquoi vous ne l'avez pas exprimé à ce moment-là alors ?
6: Je ne savais pas que j'avais le droit d'avoir un avis. Et en même temps, j'avais vraiment des coachs. Dès que j'ouvrais la bouche, on me disait vraiment « tais-toi ». Mon malheur, je l'exprimais dans mes blessures, dans mes maladies. J'étais tout le temps malade. C'est pour ça que j'ai un rapport justement dans les films d'horreur avec les os qui se brisent. Ça, c'est quelque chose qui m'a... J'ai un peu un petit trauma par rapport à ça, de tout mon passé. Ça s'est plutôt transformé là-dedans. Mais je savais pas que j'avais le droit de dire des choses.
5: Votre mère, elle travaillait de nuit à l'hôpital. Quand vous étiez enfant, est-ce que vous aviez déjà conscience des sacrifices qu'elle faisait pour vous permettre de poursuivre vos rêves ?
6: Non, pas du tout. J'ai une mère extraordinaire qui s'est démenée, je le voyais, mais en même temps, moi, j'étais tout le temps à la gym. Elle a travaillé beaucoup aussi, mais moi, j'étais pas beaucoup là. Et du coup, à un moment donné, même au-delà de tous les sacrifices qu'elle a fait, quand elle a su tout ce qui m'était arrivé, parce qu'ensuite, on a eu des procès pour la gym, enfin, ça a été très compliqué. Mais même là, elle me dit, mais Souzou, est-ce que tu m'en veux de pas t'avoir sorti de là ? Jamais je lui en voudrais, elle a fait du mieux qu'elle a pu, et puis on fait des erreurs, et c'est comme ça.
5: Quand on passe sa vie à interpréter des personnages, Suella, on explore souvent des parts de soi qu'on connaît mal. Est-ce que votre métier vous a permis de mieux comprendre certaines questions liées à vos origines ou à votre histoire familiale, alors ?
6: Alors, ce qui m'a au début choquée, quand je suis arrivée en France, c'est de tout d'un coup voir que j'étais Suella Yacoub. Je veux travailler des rôles, même Juliette dans Roméo et Juliette. Je veux faire des personnages de femmes, de filles malsains, merveilleuses. Nan. Et tout d'un coup, on me pousse vers des Cléopâtre. Ce qui est très beau, je ne suis pas en train de dire ça, mais tout d'un coup, je me dis, mais pourquoi là, vous me donnez le rôle de la meilleure amie qui s'appelle Yasmine ? Moi, je veux jouer Margot, là, la premier rôle, celle qui a des histoires d'amour, celle qui va bien. Là. J'ai pas du tout les mêmes propositions de rôle que mes amies blanches, mais en même temps, j'adore ma carrière, justement. Je suis toujours, parce que j'étais pas assez rab non plus, tombée sur des metteurs en scène, metteuses en scène qui, eux, arrivaient à se projeter en moi dans des rôles qui sont justement très différents. Et voilà, ce défaut-là, en fait, en est devenu, pour moi, une force, vu que je peux m'amuser à faire plein de choses différentes.
5: Merci beaucoup, Suella Yacoub, d'être passée dans le monde, Élodie, sur France Info. C'est un plaisir de vous accueillir ici. Je rappelle que vous serez à l'affiche de Evil Dead Burn, le nouveau chapitre de la mythique saga à découvrir au cinéma le 8 juillet prochain. Merci beaucoup.
6: Merci.
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2: Il est 4h, le flash Féline, le Loir du Haut. L'inquiétude sur le front des incendies, notamment celle du ministre de l'Intérieur, Laurent Nunez, avec une saison des feux qui a un mois d'avance. L'incendie dans l'Aude est fixé depuis hier soir après avoir parcouru 950 hectares. Les sapeurs-pompiers redoutent une multiplicité des feux cet été à cause de la sécheresse. Aujourd'hui, 6 départements du sud de la France passent en vigilance rouge pour les feux de forêt, les Pyrénées-Orientales, l'Aude, l'Hérault, le Gard, le Vaucluse et les Bouches-du-Rhône. En plus des feux de forêt, l'autre inquiétude, c'est la canicule. À partir de ce midi, 2 départements passent en vigilance orange, les Pyrénées-Orientales et l'Hérault. Autre vigilance à avoir cette fois sur la route. Début des grands départs en vacances de l'été, alors attention aux bouchons. Dans le sens des départs, bison futé, voie rouge sur tout le quart nord-ouest de la France, la Bretagne, la Normandie et la région parisienne, et orange sur le reste du territoire. 3 nouvelles mises en examen en Corse dans l'enquête sur l'assassinat de Chloé, cette étudiante de 18 ans tuée par erreur en février 2025 à Pantelleccia. Selon les enquêteurs, c'est son petit ami qui était visé par les tireurs. Sébastien Lecornu recevra prochainement la mère de la petite Rosa à Matignon. Le rendez-vous était prévu hier, il a été reporté. La mère de la fillette avait porté plainte contre Jérôme Barella en août 2025 pour des viols sur sa fille, Jérôme Barella, qui est le principal suspect du viol et du meurtre de la petite Liana. La Russie revendique la prise de la ville de Kostiantynivka dans l'est de l'Ukraine, une position fortifiée sur la route menant aux dernières grandes villes du Donbass, encore sous contrôle ukrainien, Moscou, qui a mené une de ses attaques les plus importantes dans la nuit de mercredi à jeudi sur Kiev avec 17 morts. Du côté de l'OTAN, les pays européens et le Canada s'engagent à fournir 70 milliards d'euros d'aide militaire à l'Ukraine cette année et l'année prochaine. Une annonce qui sera faite lors du sommet de l'OTAN à Ankara la semaine prochaine. En Afrique du Sud, des milliers de migrants cherchent à quitter le pays. Ils sont rassemblés à la frontière avec le Zimbabwe. Un exode massif sur fond de violentes manifestations anti-immigration qui ont démarré il y a plusieurs semaines. Déjà, plus de 35 000 immigrés ont quitté le pays depuis le début des affrontements. En tennis, il n'y a plus aucun Français en lice à Wimbledon. Arthur Rinderknecht a été éliminé hier au troisième tour par Novak Djokovic, le septuple vainqueur du tournoi londonien. Et puis au Mondial de football, dernier 16e de finale, la Colombie mène 1-0 pour le moment face au Ghana. Un peu plus tôt dans la soirée, 2 qualifications dans la douleur, celle de l'Égypte qui a arraché la victoire à l'Australie au tir au but, et puis l'Argentine qui a dû affronter de très longues prolongations face au Cap-Vert. Pourtant néophyte dans la compétition, l'Égypte et l'Argentine qui s'affronteront en 8e de finale.
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3: Bonsoir et bienvenue sur France Info, à la radio et à la télé sur le canal 16 de la TNT. C'est le chiffre du jour, plus de 2000 morts supplémentaires en France à cause de la canicule, principalement des personnes vivant seules à domicile. Comment mieux surveiller, accompagner celles et ceux qui sont isolés? En quoi cette vague de chaleur est si différente de celle de 2003? Quelles réactions et solutions du côté politique? On en débat dans un instant. Après les Européens, ce sont les Américains qui suffoquent. Près de 40 degrés aujourd'hui à Philadelphie, parade annulée ce soir pour la fête d'indépendance des États-Unis. Le 8e de finale des Bleus demain soir au Mondial de football pourrait être retardé. Nous serons en direct de la côte Est. Et puis des funérailles hors normes en Iran, celle de l'ancien guide suprême Ali Khamenei, tué au début de la guerre. Des millions de personnes sont attendues à Téhéran. Entre mise en scène du régime et véritable adhésion d'une partie de la population, nous serons sur place avec notre envoyé spécial dans la seconde partie. Désinformés avec nous ce soir, Rachel Garabal-Carcel. Bonsoir Rachel.
4: Bonsoir.
3: Journaliste politique, autrice de la newsletter Blocs et Partis. Bonsoir Benjamin Louise.
5: Bonsoir Victor Mathieu.
3: Correspondant en France pour la RTS, c'est la radio-télévision suisse. Franck De Dieu est avec nous. Bonsoir Franck.
6: Bonsoir Victor.
3: Rédacteur en chef à Marianne et Véronique Reifoul. Bonsoir Véronique.
7: Bonsoir Victor.
3: Et bienvenue, présidente de Backbone Consulting et spécialiste des réseaux sociaux. Alors que des centaines de pompiers continuent de lutter contre plusieurs feux, plusieurs incendies dans le sud de la France, ces chiffres en lien avec la vague de chaleur, plus de 2000 décès supplémentaires la semaine du 22 juin lors du pic de la canicule en France, annonce faite ce matin par la ministre de la Santé.
8: Ces chiffres de 2025 décès supplémentaires concernent environ 60% des certificats de décès. Vous savez, c'est les certificats électronique. Il y a des certificats papier de décès qui ne sont pas encore consolidés.
0: Donc ces chiffres peuvent encore évoluer.
8: Ils vont évoluer de façon certaine, puisque ce n'est pas 100% des certificats de décès.
3: La ministre de la Santé, Stéphanie Rist, chez nos confrères de TF1, ce matin, on l'entendait, plus de 2000 morts supplémentaires en une semaine pour les personnes décédées à domicile. C'est une augmentation de plus de 90%, Benjamin Louis, et on sait déjà que le bilan sera encore plus lourd.
4: Bien sûr, alors effectivement, il va falloir attendre l'automne pour avoir un vrai bilan un peu consolidé. Ce à quoi on peut s'attendre, c'est que, effectivement, et la ministre l'a dit, c'est que le chiffre soit beaucoup plus élevé que celui qui est articulé pour l'instant. Après, il y a eu aussi une récupération politique un petit peu trop anticipée hein, de chiffres projetés. Ça, c'est un peu irresponsable, je pense, de ce qui a été fait au Parlement, à l'Assemblée nationale. Mais voilà, on verra à l'automne. Je crains malheureusement que le bilan soit élevé et soit effectivement très meurtrier.
3: Vous faisiez allusion, je me tourne vers vous, Rachel Garabal-Carcel, aux chiffres peut-être sortis par les écologistes qui craignaient une mortalité en parlant de 10 000 morts. Sébastien Lecornu qui lui a dit, le Premier ministre, je sors de mes gonds, c'était jamais arrivé. Voilà, il y a eu cette passe d'armes en début de semaine.
5: Oui, alors que Cyrielle Chatelain, la présidente du groupe écologiste, n'avait pas avancé ce chiffre-là.
3: Sandrine Rousseau au départ qui avait...
5: Ce chiffre était évidemment à attendre, il sera probablement plus fort encore. Je remarque quand même que même si c'est dramatique et qu'un mort supplémentaire, c'est toujours dramatique, parce que c'est 3 000 morts supplémentaires, hein, c'est pas juste 3 000 morts la semaine dernière.
3: C'est un peu plus de 2 000
5: pardon, pour l'instant. Ça veut quand même aussi un peu dire qu'on a appris de ce qui s'est passé en 2003. Alors, on sait que c'est pas exactement les mêmes canicules, dans le sens où elle a été plus intense cette année, mais plus courte qu'il y a 23 ans. Mais souvenez-vous, les chiffres de 2003, c'est beaucoup plus que ça. À l'époque, c'était plus de 15 000 morts supplémentaires. Et surtout...
3: Et principalement dans les
5: établissements de santé. Voilà, c'est ce que j'allais y venir. C'est principalement dans les établissements de santé, alors que là, c'est principalement à domicile. Ce qui nous pose un autre défi. Effectivement, dans une société de plus en plus individualiste, où... on connaît de moins en moins ses voisins, que ce soit en ville et même parfois à la campagne, effectivement, on est devant des cas où on découvre des personnes âgées isolées, mortes 2 ou 3 jours après. Et donc, c'est un autre défi auquel il va falloir répondre.
3: Cela dit, en effet, quelque chose, Franck de Dieu, de notre société, de la société française actuelle, il y avait tout à l'heure sur France Info le délégué général de l'Association des Petits Frères des Pauvres qui parlait sur France Info de 750 000 personnes en état, disait-il, de mort sociale et 2 millions de personnes au total isolées en France.
0: Oui, ça veut dire qu'il y a l'impression qui flotte de façon plus ou moins élaborée qu'il y a une vulnérabilité française. Hier, c'était à la crise sanitaire, on se rappelle des blouses en plastique. Aujourd'hui, ce sont des couvertures
3: de survie. Vous parlez du Covid.
0: Oui, du Covid. Une sorte de vulnérabilité, et je ne vous parle pas des marchés financiers où on a eu un mur de la dette et du jour au lendemain on pourrait imaginer qu'il y ait un accident financier. Donc effectivement, cette idée de vulnérabilité se répand sur l'ensemble. Par rapport à 2003, c'est vrai qu'on a tiré des enseignements, mais peut-être pas suffisamment. Pourquoi ? Parce que 2003, c'était il y a 23 ans, et ce que disent à peu près les experts de tout ce qui est isolation des bâtiments, c'est que en 25 ans, en 23 ans, vous avez quand même la possibilité de pouvoir anticiper, la possibilité d'avoir des efforts. Et là, je trouve qu'il y a un problème, c'est que le pouvoir politique était soumis à toujours des exigences supplémentaires de coûts, hein, puisqu'on va peut-être parler de ces deux murs, le fameux mur de la dette et le mur climatique, ce sont des murs qui ne sont pas complémentaires, mais qui s'opposent. Eh bien, le gouvernement... au cours de ces dernières années, n'a pas suffisamment dépensé, n'a pas suffisamment anticipé, parce qu'on peut, on a des résultats. Je vous parle juste en un mot, il y a un partenariat qui a été fait entre EDF, qui s'appelle Toi d'abord, entre EDF et la Fondation pour le logement, où des passoires thermiques auprès de ménages qui étaient, en situation de précarité énergétique, mais de précarité financière, vous avez des travaux importants. À l'arrivée, vous avez 63% de la baisse de la consommation d'énergie. Donc, vous faites aussi des économies. Il y a une capacité d'anticipation et une capacité financière à avoir parce qu'il y a du retour sur investissement.
3: Et pour en revenir simplement aux personnes isolées, puisqu'on parlait de cette canicule de 2003, il y a depuis cette canicule un registre des personnes fragiles à contacter, mais le problème, dit la Cour des comptes, notamment Benjamin Louis, c'est que 10% de ces personnes vulnérables sont inscrites seulement et que les associations, par exemple, n'y ont même pas accès.
4: Alors effectivement, il y a peut-être un problème d'approche par rapport à ce registre. C'est effectivement une initiative qui est fondamentale. Mais je prends l'exemple du canton de Genève, par exemple, là où je viens. La logique de l'inscription a été inversée. C'est-à-dire que c'est l'aide à domicile, qui s'occupe notamment des personnes âgées, qui va de facto inscrire les personnes seules, isolées. Alors là, on parle des personnes âgées. On l'a dit, Franck le disait, il y a des personnes qui sont dans une précarité, une isolation quasi total, donc là, ça va être très compliqué. Mais on pourrait peut-être, en France, commencer par ça, c'est-à-dire que les personnes qui s'occupent de personnes âgées et qui savent qu'elles sont dans une situation d'isolement, ou qu'elles n'ont peut-être pas de famille, eh bien, les inscrivent automatiquement et qu'il y ait de facto des personnes qui les appellent pour checker, pour faire en sorte de savoir si elles vont bien durant les vagues de canicule.
3: Eh bien, c'est justement l'un des problèmes, question donc qui peut ou doit se mobiliser dans ces cas. Écoutez la colère de Dominique Cura. Il est infirmier libéral dans une petite commune de Dordogne. Il a constaté plusieurs décès à domicile pendant cette canicule. Il dénonce sur France Info le fait que ses collègues et lui, eh bien, ne sont pas inclus dans le dispositif sanitaire.
6: J'en ai dressé quatre. Le plus jeune avait 62 ans, la dame la plus âgée, 81 ans, et effectivement, elle était chez elle depuis déjà 48 heures, décédée sur le domicile. Hormis le fait que je suis très en colère, ça c'est évident, je pense qu'il est grand temps que les autorités incluent les infirmiers libéraux dans la boucle, ce qui n'est absolument pas le cas à l'heure actuelle. On est avec les auxiliaires de vie du domicile, les premiers intervenants du domicile. Mais comme par hasard, et depuis des années, on est hors boucle. C'est-à-dire qu'en fait, même si on intervient en premier lieu sur le domicile, on est exclu du système d'urgence, du système sanitaire.
3: Benjamin Louis.
4: Non, peut-être qu'il faut aussi se dire qu'on est face à un immense changement culturel. Franck parlait de la question de l'isolation, la question de l'habitation. Mais au fond, ce qu'aujourd'hui on voit comme le Nord et le Sud en France, ça ne sera plus jamais le même référentiel. C'est-à-dire qu'on a bien vu là dans les chiffres des personnes qui n'ont pas survécu à cette dernière vague de canicule, c'est principalement au Nord et au centre de la France, pas du tout au Sud, là où il a fait hyper chaud. Parce que aussi, il y a une culture de l'habitat, une culture du rapport à la chaleur qui n'est pas la même. Donc ça, c'est un premier changement culturel.
5: Vrai, mais la canicule, elle a quand même surtout touché le nord de la France, pour le coup.
4: Et l'Est, effectivement. Mais voilà, il y a une question d'adaptation. Puis il y a aussi peut-être une question de notre rapport tout simplement à la chaleur, de se dire que désormais, on va faire face à des vagues de chaleur qui tuent. Donc on peut exiger tout ce qu'on veut du gouvernement, des pouvoirs publics, des employeurs. Il faut absolument que tout le monde se bouge, mais il faut aussi qu'on se dise qu'on est arrivé dans une nouvelle ère qui est beaucoup plus dangereuse pour la survie humaine. Voilà,
3: Véronique Reichfeldt.
7: Et d'ailleurs, quand on regarde les réactions des Français, il y a beaucoup de questions sur le long terme, justement, disant que les solutions elles sont à court, moyen et long terme, et les 23 ans passés, on se demande ce qui s'est passé, parce qu'on nous avait quand même annoncé beaucoup de choses, hormis que quand même dans les EHPAD, ça s'est arrangé. Et c'était intéressant de voir que le contenu le plus partagé, c'est un contenu militant, qui s'appelle la série Canicule, c'est un compte qui s'appelle partager, c'est super et c'est sympa et ça dit en fait je fais ma part et en fait ce documentaire a été vu 25 millions de fois, c'est des épisodes et chacun donne des conseils aux uns et aux autres pour dire je fais ma part, et dans je fais ma part il y a je fais ma part pour essayer d'accompagner mes voisins, je fais ma part pour aider les animaux, enfin bon, il y a plusieurs épisodes comme ça, mais qui donnent des conseils concrets, parce qu'en gros, la conclusion de beaucoup de Français, c'est ben, il faut qu'on se débrouille, parce que finalement, on attend beaucoup des politiques, et c'est pas si simple que ça, donc de connaître son voisin, ça
3: passe. Parce qu'il pose la question aussi de la solidarité,
7: exactement,
3: entre voisins, entre habitants, parfois d'une même commune. Rachel Garval-Carcel, sur le temps long, ce n'est pas exactement celui du politique.
5: Non, on aimerait bien quand même que ça le soit un petit peu plus, mais ce qui est marquant dans ces canicules, c'est que j'ai de plus en plus l'impression qu'elles fonctionnent un peu comme des tsunamis, c'est-à-dire qu'il y a la vague, mais après on voit ce que la vague a laissé derrière elle. Là, on voit le bilan humain, et il va s'aggraver, pas seulement parce que tous les certificats de décès n'ont pas été pris en compte, mais parce que les médecins le disent bien, les morts de la canicule, ils arrivent aussi après la canicule, parce que les corps décompensent, etc. Puis, possible qu'il y ait d'autres canicules aussi, mais regardez ce qu'on constate dans l'agriculture. des élevages avec des bêtes qui sont décédées sous la chaleur, des cultures, le blé qu'on va devoir récolter beaucoup plus tôt, mais qui sera peut-être beaucoup moins nutritionnel. Regardez les incendies, avec, j'entendais sur votre antenne cet après-midi, des vignerons qui se retrouvent avec des hectares inutilisables puisqu'on a mis du retardateur dessus, donc évidemment on ne peut plus utiliser ce raisin-là. Donc il y a tout ça, et ça va demander effectivement aux États, aux gouvernements de s'adapter, mais ça montre aussi tout l'échec quand même, pas de l'adaptation, mais du ralentissement du réchauffement climatique quand même. Et la vérité, c'est que ça... J'étais marqué par l'interview du ministre du Travail au Monde qui disait « on ne va pas arrêter le pays ». Mais la vérité, c'est qu'on ne lui demandera pas son avis. La vérité, c'est qu'on va le payer cher dans des tas d'endroits de notre économie, et pas que de notre économie.
9: Et on va l'écouter justement, le ministre du Travail, toujours à propos de la canicule, mais cette fois au travail, faut-il plus de règles ou mieux appliquer celles qui existent déjà en entreprise? Échange à distance ce matin entre la numéro 1 de la CGT, Sophie Binet, et justement le ministre du Travail, Jean-Pierre Farandou.
10: Mais on a en France un plan solide, on a un des meilleurs plans en Europe sur la prévention des accidents liés à la chaleur intense.
11: Ça, c'est le décret qui date de l'an dernier.
10: On a un décret, d'ailleurs, tout neuf, entre guillemets, qui il y a un an, ce décret, il est très puissant. Il donne des obligations aux entreprises, il est graduel par rapport au niveau de vigilance, jaune, orange, rouge, et des obligations, on les comprend bien, c'est ne pas travailler dans les heures les plus chaudes et aménager les horaires de travail pour travailler pendant les horaires plus frais. C'est bien sûr des pauses plus régulières parce que c'est fatigant, on le voit bien dans la durée. Donc il faut alléger le rythme de travail pour que les salariés puissent se reposer plus régulièrement. Et puis c'est l'hydratation, bien évidemment, 3 litres d'eau par jour et si possible de l'eau fraîche, bien sûr. Donc ça, ce sont des obligations. Ces obligations, on les boucle par du contrôle. On n'a jamais fait autant de contrôles. On est à plus de 3600 contrôles en un mois.
11: 3600 donc,
10: oui, c'est plus que tout ce qu'on a fait l'année dernière en un mois pour s'assurer que les règles sont respectées.
9: Le ministre du Travail, Jean-Pierre Farandou, ce matin chez nos confrères de France Inter, et Sophie Binet, ici à France Info.
2: La loi n'a pas du tout été appliquée. Elle prévoit pourtant que toutes les entreprises doivent mettre en place des plans de prévention, des plans de canicule. Même dans les hôpitaux, il n'y avait pas de plan de canicule. Je suis allée dans un hôpital la semaine dernière dans le Val d'Oise. Il faisait 36 degrés dans le service de gériatrie. Comment peut-on prendre en charge des personnes vulnérables dans ces conditions? Et figurez-vous que pendant les 15 jours de canicule, les patients ont eu des repas chauds. Donc ça veut dire qu'ils n'ont rien mangé. Et en plus, qu'on a augmenté la chaleur pour les cuisiniers, pour celles et ceux qui faisaient le service, ça démontre à quel point rien n'a été adapté, rien n'a été anticipé jusque dans les hôpitaux.
9: Voilà, sur les hôpitaux, Sophie Binet de la CGT, Franck Dedur, on a un ministre qui dit finalement, on s'occupe de tout, regardez, voilà, on est en action, et puis la CGT qui répond, non, rien n'a bougé.
0: Alors, il a aussi dit que ce décret date d'il y a un an. Il faut savoir qu'en Allemagne, par exemple, à partir de 26 degrés, vous avez l'obligation d'agir, c'est-à-dire l'obligation de proposer quelque chose pour faire baisser la température. Donc effectivement, aujourd'hui, depuis quelques mois, dès qu'il est question de réglementation, tout le lobby patronal se lève en disant « Ah, il y en a marre des normes, etc., vous allez en remettre. » Alors là, en période de canicule, il y a une sorte de pudeur qui fait qu'on n'a pas droit à ça. Mais vous allez voir, dans 15 jours, on aura droit à ça. Tout de même, il faut quand même ne pas oublier qu'il y a une responsabilité de l'État. J'en parlais tout à l'heure.
9: Jean-Pierre Farandou dit qu'il y a eu 3600 contrôles.
0: Oui, mais ce que je veux dire, c'est que toujours dans le cadre de l'anticipation, c'était Pisani-Ferry qui parlait de 34 milliards par an d'investissement pour s'adapter au changement climatique. 34 milliards. Donc là, lorsqu'il y a autour de la table, lorsque l'Italie s'endette à un taux inférieur au nôtre, on dit « Ah non, il faut tout baisser, les dépenses publiques. » Et puis lorsque, en revanche, il y a une augmentation des températures, on dit « Ah ben là, il faut faire vraiment un effort. » Je crois qu'il y a un moment donné où il faut se poser la question. Vous parliez très justement, Benjamin, de basculement climatique, atmosphérique, qui doit être aussi un basculement politique, un basculement économique, c'est de se dire, au fond, il y a peut-être des investissements massifs avec des retours sur investissement et qui ont un intérêt. C'est-à-dire, c'est pas que de la dette perdue, c'est pas de l'argent qu'on balance par les fenêtres.
4: C'est le principe de l'adaptation qui sous-entend en fait la survie humaine, mais la survie du système aussi, parce que, comme le disait Rachel, il y a un moment donné, il n'y aura plus le choix en fait. Quand tout va s'arrêter parce qu'il va faire tellement chaud que les travailleurs vont tomber comme des mouches, le système ne pourra plus tenir. Donc l'adaptation va devenir une question de survie.
9: Je vous voyais vouloir réagir, Rachel, à ces plus de 3500 contrôles annoncés par le ministre du Travail dans les entreprises.
5: Eh oui, parce que ça paraît ridicule. 3500 contrôles. En plus, il est très fier de dire c'est plus que ce qu'on a fait toute l'année dernière.
9: Parce que c'est fait en seulement quelques semaines.
5: Ben oui, mais ça, c'est quand même un peu gênant, quoi.
9: Parce qu'il y a des centaines de milliers d'entreprises en France.
5: C'est très bien d'avoir un droit du travail. C'est très important d'avoir un droit du travail. Enfin, c'est quand même un petit peu mieux si on le fait respecter. Et la vérité, c'est qu'on ne le fait pas juste parce que ça nous plaît. On le fait parce qu'on risque la contrainte, on risque la sanction. Enfin, c'est comme ça que ça fonctionne. Donc, je suis sidéré qu'on nous parle d'un progrès là-dessus. On est vraiment, c'est vraiment ridicule.
9: Il y a des réactions, Véronique, sur ce propos.
7: Oui, ce qui est intéressant, c'est que ce sujet, il devient vraiment politique. C'est-à-dire que les Français ont l'intention, enfin, en tout cas, attendent des candidats à la présidentielle que le sujet de la canicule et des systèmes d'anticipation fassent partie des débats et des programmes. Beaucoup se disent, bon, ben, il est fort probable qu'en septembre, la canicule sera un petit peu oubliée et on passera à autre chose. Mais ils ont la ferme intention de rappeler aux candidats que non, il faut s'engager, il faut donner des choses. Et Franck Dulieu disait que les normes, en tout cas, du côté des entreprises, les chefs d'entreprise ne sont pas toujours fans, mais là, c'est un sujet sur lequel les uns et les autres sont plutôt d'accord pour dire que oui, là, il faut des normes, il faut des règles.
0: On verra en septembre.
7: En tout cas, les Français ont envie d'avoir quelque chose de très concret politiquement sur ce sujet. Et ça n'était pas un sujet qui était envisagé jusqu'à il y a quelques jours, mais là, c'est devenu vraiment politique.
9: La canicule qui traverse l'Atlantique désormais après la France et l'Europe ces derniers jours autour des États-Unis, de suffoquer près de 40 degrés par endroit aujourd'hui sur la côte Est, un très fort taux d'humidité également, et près de 38 degrés en ce moment même à Philadelphie. On le retrouve, Julien Froment, Xavier Monferrand, bonsoir messieurs.
12: Bonsoir.
13: Bonsoir Victor, bonsoir à tous.
9: La parade pour les 250 ans de l'indépendance des États-Unis a été annulée justement à Philadelphie à cause de la chaleur. Elle devait avoir lieu ce soir et maintenant on craint, Julien et Xavier, pour le match de foot des Bleus demain.
12: Alors pour tout vous dire, on n'a pas encore d'informations à ce sujet, puisque la FIFA et les autorités locales se renvoient la patate chaude, la patate chaude, si je puis me permettre l'expression, très chaude cette patate. Et pour le moment, il n'y a pas d'annulation qui est prévue. Il va faire chaud, très chaud, à peu près 36 degrés ressenti, 42 au moment du coup d'envoi. Mais en l'état, il n'est pas question que le match soit reporté, ne serait-ce même que d'une heure, pour ce match entre la France et le Paraguay.
13: Je vous avoue, Victor, je pense même que plus le temps passe, plus en fait ce match aura bien lieu à l'heure prévue. Hier, j'étais à un match de baseball des Phillies. Les Phillies jouaient juste à côté. Il faisait même journée qu'aujourd'hui, très chaud. Il y avait des écrans qui affichaient 100, 103 degrés Fahrenheit. Donc, on était déjà du côté de 38, 39 degrés pour le match. Et le match a eu lieu sans aucun retard, sans rien. Les gens essayaient de trouver un peu d'ombre dans les coursives. Le match était d'un piètre niveau, je dois vous l'avouer, parce que du coup, les joueurs sous cette chaleur-là, forcément, sont impactés. Mais en vrai, je pense que demain, le principal problème, plus on avance dans le temps, plus en fait le problème change de nature, c'est pas tant la chaleur que les orages. On nous annonce des orages comme pour France-Irak en plein pendant le match, avec une perte de 10 à 15 degrés Fahrenheit sur les 2 heures de match. Donc on va perdre presque 7-8 degrés Celsius pendant le match. Du coup d'envoi à la
9: fin. Le deuxième match de bleu, comme vous l'avez dit, face à l'Irak, il y avait eu plus de 2 heures et demie de retard à peu près.
13: Oui, on peut tout à fait revivre ce qu'on a vécu face à l'Irak, tout à fait. On n'est plus dans un scénario, au moment où on se parle, Victor, on n'est plus dans un scénario comme celui-là que de la chaleur, de la canicule qui sera là. Oui, il y aura de la chaleur, mais ça touche plus aujourd'hui la parade. Je pense qu'ils ont annulé la parade aussi en prévention, plus pour prévenir que guérir. Mais je pense pas que la FIFA... décale le match.
9: Xavier et Julien, vous restez avec nous. Il y a la chaleur pour les joueurs, Benjamin Louis, on l'entend. Il y a le problème aussi pour les spectateurs. Alors même si effectivement il y a des orages peut-être qui arrivent et qui vont un peu refroidir l'atmosphère, des dizaines de milliers de personnes comme ça qui sont réunies dans un stade surchauffé, c'est un problème également.
4: Bah, il y a une responsabilité de la FIFA, de l'organisateur, d'assurer la sécurité et des joueurs et du public quand on déplace des dizaines de milliers de personnes au même endroit. Après, bon, ça dépend comment le stade est fait. Certains stades, en l'occurrence aux États-Unis, ont la climatisation, comme c'était le cas au Qatar. Suivant où le stade est posé, bon, bah, il y aura une partie des tribunes qui sera à l'ombre et une autre qui sera au soleil. Mais voilà, on a beaucoup critiqué les pauses fraîcheurs qui ont été imposées pendant ce mondial. Peut-être que là, elles vont avoir enfin une véritable utilité, c'est-à-dire de
9: les pauses fraîcheurs, on le rappelle, à la mi-temps de chaque mi-temps.
4: Exactement, c'est ça. Voilà.
9: Le match en 4.
4: Le match est régulièrement interrompu. Alors en fait, à la base, c'était officiellement pour rafraîchir les joueurs en cas de canicule, mais on sait bien qu'officieusement, c'est surtout pour passer de la pub à la télé, parce que c'est la culture télévisuelle américaine. Mais voilà, là, elles vont peut-être avoir un véritable intérêt.
9: Véronique, sur cette chaleur aux États-Unis qui impacte directement la Coupe du Monde.
7: Sachant que la Coupe du Monde est un des sujets les plus discutés en ce moment sur les réseaux. Oui, alors la fameuse pause de chaleur, on en a déjà parlé, mais
4: elle
7: fraîche. Voilà, fraîche.
4: Mais ça va devenir la pause chaleur.
7: Ça va devenir la pause chaleur. Elle n'est pas toujours très appréciée et très comprise par le public. Ils y voient effectivement.
9: D'ailleurs, pendant les pauses fraîcheurs.
7: Ils y voient un sujet de revenus publicitaires, mais là tout d'un coup ils se disent pourquoi pas. Après, c'est intéressant de voir que la canicule, c'est devenu presque un sujet de critique politique contre Trump, puisque son climato-scepticisme revient dans toutes les conversations, avec des comparaisons bien sûr avec Obama, Biden et Trump. Mais c'est toujours très curieux parce qu'il n'y a pas tant de messages contre lui sur place. Il y en a beaucoup, mais pas tant que ça. Et là, le climato-scepticisme et la chaleur fait que même des gens qui sont plutôt soutiens de Trump commencent à se dire quand même là aussi ça va pas.
9: Xavier et Julien, depuis Philadelphie, c'est un sujet cette chaleur qui grimpe chez les gens, les supporters que vous croisez?
12: Oui, après pour les supporters français notamment qu'on a pu croiser, le discours est plutôt on est chanceux d'être ici à Philadelphie pour assister à un match de la Coupe du Monde, un huitième de finale, et oui, il va faire chaud, et ben on va prendre des bouteilles d'eau, mettre des casquettes et porter des lunettes de soleil pour essayer de tenir face à ces températures. C'est vrai que il y a 70 000 spectateurs qui seront présents au stade demain. C'est un stade à Philadelphie qui est ouvert aux quatre vents. Il y a aucune quasiment protection contre les chaleurs et aussi face aux orages. On l'a vu lors du match contre l'Irak. Donc je pense que pour le moment les gens, les spectateurs font avec. C'est sûr que demain ce sera peut-être pas la même limonade entre guillemets sous 36 degrés et peut-être sous les orages.
9: Si la Coupe du Monde venait à être perturbée par cette forte canicule, Rachel Garab-Valcarcel, est-ce que ça peut servir de déclic quelque part dans la lutte contre le réchauffement climatique? On parlait du climato-scepticisme de Donald Trump. C'est quand même un événement qui est regardé par des millions, par des milliards de téléspectateurs à travers le monde.
5: Ouais, j'ai peur que non. J'ai peur que ça ne suffise pas. Déjà parce qu'on n'est même pas sûr que ça suffise chez nous, je vous ferai dire. Moi, je me souviens dans des canicules précédentes d'avoir interrogé des sociologues du comportement en disant bon, là, ça y est, cette fois, c'est la bonne, on va prendre conscience. Ils me disaient non, ça va pas se passer comme ça. Et effectivement, ça s'est pas passé comme ça. Donc non, j'ai peur qu'il ne faille pas attendre ce genre de réaction.
9: Allez, on va continuer à parler des États-Unis. On s'intéressera notamment justement à ce 250e anniversaire de l'indépendance qui est prévu demain sous très forte chaleur. Ce sera dans la seconde partie des informés.
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2: Il est 4h30, le flash Céline Leloir du haut. Des millions d'Iraniens attendus ce samedi à Téhéran pour les obsèques du guide suprême Ali Khamenei. Une véritable démonstration de force de l'Iran après 4 mois de guerre contre les États-Unis. Des funérailles qui vont s'étaler sur 6 jours. Déjà des milliers de fidèles viennent se recueillir devant le cercueil du dirigeant exposé au sein de la grande Mosalla à Téhéran. Plusieurs personnalités sont aussi venues présenter leurs hommages comme le président iranien, le chef des gardiens de la révolution, mais aussi l'ancien président russe Dmitri Medvedev ou encore le premier ministre pakistanais Shehbaz Sharif. Après l'accord signé entre l'Iran et les États-Unis le 17 juin et les négociations de paix bien entamées, la France décide de rappeler le Charles de Gaulle au port de Toulon, annonce hier soir d'Emmanuel Macron sur X. Le porte-avions était déployé au Moyen-Orient depuis un mois et demi. Le bilan du double séisme au Venezuela ne cesse de s'alourdir. Plus de 2600 morts et 12 000 blessés. Selon le communiqué des autorités, les familles en colère réclament plus de transparence sur le bilan humain et surtout de l'aide pour extraire les corps des décombres. Plus de 50 000 personnes sont toujours portées disparues. Les Bleus vont-ils pouvoir jouer ce samedi leur 8e de finale à la Coupe du Monde contre le Paraguay? Rien n'est moins sûr. Le match se joue à Philadelphie où l'on attend des températures extrêmes entre 35 et 40 degrés. Le mondial avec le dernier 16e de finale. La Colombie qui mène pour l'instant 1-0 face au Ghana à la mi-temps. Un peu plus tôt, l'Argentine s'est qualifiée dans la douleur face au Cap-Vert. La France, sous le coup d'une nouvelle vague de chaleur, les Pyrénées-Orientales et l'Hérault passent en vigilance orange canicule ce midi, alors que le pays vient de vivre son mois de juin le plus chaud jamais enregistré. La canicule du mois dernier qui a causé au moins 2000 morts, en majorité des personnes âgées, selon un premier bilan de Santé publique France, avec deux régions particulièrement touchées, l'Île-de-France et les Pays de la Loire. Deux jours après la mort d'un homme de 78 ans à Paris, au commissariat du 20e arrondissement, l'autopsie ne révèle aucune lésion de prise, de maintien ou de défense, a indiqué le parquet de Paris. Le septuagénaire était en garde à vue dans le cadre d'une enquête pour violence conjugale. Un couple d'une vingtaine d'années mis en examen hier à Toulouse, ils sont soupçonnés de maltraitance sur leur bébé de 2 mois. Le 25 juin dernier, le père a appelé les secours car son fils ne réagissait plus. Les premiers examens sur le nourrisson ont révélé des symptômes caractéristiques du syndrome du bébé secoué. Son pronostic vital est engagé. Et puis le Tour de France démarre aujourd'hui, première étape à Barcelone, avec un contre-la-montre par équipe. Le grand favori de cette édition reste le Slovène Tadej Pogacar, même si le Danois Jonas Vingegaard et le Français Paul Sexas, le petit nouveau dans la compétition, risquent bien de lui compliquer la tâche. Il est 4h33 sur France Info.
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3: Avec ce soir Rachel Garat-Valcartel, journaliste politique, autrice de la newsletter Blogs et Partis. Benjamin Louis, correspondant en France pour la RTS et la radio-télévision suisse. Franck Dedieu, rédacteur en chef à Marianne. Et Véronique Reissoul, présidente de Backbone Consulting et spécialiste des réseaux sociaux. Continuons à parler des États-Unis. Nous parlions de la vague de chaleur qui menace le mondial de football. J'en profite pour remercier Xavier Monferrand et Julien Froment qui étaient en direct avec nous, notre duo de commentateur de ce mondial. Il y a aussi bien sûr donc ce 250e anniversaire de l'indépendance des États-Unis. Demain, samedi 4 juillet, on l'a dit, la parade à Philadelphie ce soir a été annulée à cause de la chaleur. Mais globalement, Franck Dedieu, c'est un moment très orchestré, façonné même, pourrait-on dire, par Donald Trump.
4: Oui, alors on a parlé d'auto-célébration, de considération un peu très partisane. Vous avez des États démocrates qui ont boycotté certaines manifestations. Alors nous, à Marianne, on s'est penché sur, historiquement, comment se sont passées les commémorations chiffres ronds. Voyez, ça s'est toujours mal passé. En fait, mal passé. C'est-à-dire qu'il y a toujours eu des tensions politiques, des polarisations idéologiques. Je ne veux pas tout dépasser en revue, mais le centenaire, c'est 1876, donc, c'est 11 ans après la guerre de sécession. Il y a une sorte d'exhortation à l'unité nationale un peu fausse. On sent que c'est quand même, il y a des petits problèmes. Vous avez le centenaire 1976, les États. bicentenaire, pardon. Les États-Unis sont quand même défaits par le Vietnam. Vous avez Nixon qui l'affaire du Watergate, Ford qui est élu, qui n'est pas élu et qui est un président non élu. Donc à chaque fois des sortes de tensions et donc il y a une sorte, je sais pas, ça doit être lié au hasard ou quelque chose comme ça. En tout cas, c'est un enseignement. Je vous parlerai pas du sesquicentenaire, les 1926.
3: Vous avez confié
4: voilà, les 150 ans. Voilà, en 1926, on fêtait les 150 ans.
3: Alors, on vous laisse trouver le mot pour les 250. Vous avez jusqu'à la fin de.
4: On ne l'a pas trouvé.
3: La fin de l'émission.
0: On peut créer
3: cet événement trumpien ou trumpiste, je ne sais pas comment il faut dire, Benjamin Louis.
5: Peut-être qu'on dit sesqui bicentenaire.
4: Je vais poser la question.
5: Je propose. Voilà. quelle ironie, quoi. Quelle ironie de l'histoire, parce que la célébration va être quasiment totalement en extérieur, je crois. Ça va sans doute se passer sous une canicule écrasante. Ce sera une auto-célébration du président le plus égocentrique et le plus climato-sceptique de toute l'histoire des États-Unis. Voilà, une drôle d'ironie.
3: Franck, pardon, vous voulez revenir ?
4: Non,
3: Véronique Rixoul, est-ce qu'il y a des commentaires sur les réseaux ?
6: Oui, je vous dis, c'est beaucoup d'humour et beaucoup de détournements pour se moquer de cette situation qui est effectivement très ironique. Et il y a des tas de vidéos qui circulent de M. Trump dans des situations de plus en plus difficiles dues à la chaleur.
3: Alors Sébastien Renaud nous a rejoint en studio pour parler de l'Iran dans quelques minutes, mais je vois que vous voulez intervenir. Je vous présente simplement, écrivain et spécialiste de l'Iran, merci d'être avec nous, sur ce 250e anniversaire.
7: En fait, Donald Trump récolte les dividendes de ses deux plus grandes décision lors de son premier mandat, qui est la rupture de l'accord de Paris et qui participe au réchauffement climatique mondial, et la rupture de l'accord sur le nucléaire iranien. Donc finalement, il traîne ces deux boulets finalement depuis son premier mandat, et là, ça se télescope avec les 250e anniversaire des États-Unis, si vous voulez. On se retrouve avec la négociation sur le nucléaire iranien, je pense qu'on va en parler, et puis le réchauffement climatique d'autre part. Donc c'est marrant, cette constellation de planètes qui arrive exactement au moment où, finalement, les deux plus grandes décisions qu'il a prises pendant son premier mandat, eh ben, il en récolte les fruits aujourd'hui, au moment de l'anniversaire des États-Unis.
5: Et tout ça dans une situation avec l'un de ses plus grands alliés, la France, qui est lamentable, peut-être pas catastrophique, parce qu'il y a quand même la patrouille de France qui va venir faire un petit show.
3: Demain après-midi, les avions qui survoleront New York.
5: Exactement, il n'y a pas d'Emmanuel Macron qui est invité, ça avait été le cas pour Giscard, je crois, qui avait été invité en 76, si je ne me trompe pas.
3: De Dieu, on se tourne vers vous qui avez plus fait.
4: C'est pas moi, c'est Coralie Dremont qui a fait cet article, Marianne.
5: Bon, alors on appellera Coralie tout à l'heure, mais voilà, pour la relation avec la France est quand même mauvaise, alors que s'il y a bien un jour où il faudrait

0: relations avec les États-Unis aujourd'hui, même des très très proches alliés, peuvent subir un retournement de situation de dernière minute comme Benjamin Netanyahou en Israël. Mais ce qui est frappant et aussi symbolique sur ce 250e anniversaire, c'est que il y a une dizaine d'années, je crois, un comité bipartisan avait été mis en place par, j'imagine que ça devait être Barack Obama à l'époque, pour préparer l'organisation de cet anniversaire. Évidemment, comité bipartisan républicain-démocrate qui a été bypassé par les républicains totalement trumpisés aujourd'hui pour en faire une célébration à la gloire de Donald Trump. Bon, bah, pareil, oui, c'est plutôt raté.
1: Oui, Donald Trump s'est quand même brouillé avec le reste du monde un petit peu sur tous les dossiers. C'est extrêmement flagrant. Et c'est le retour, finalement, de l'isolationnisme américain qui a vécu jusqu'à 1945. En 1945, avec Roosevelt, il y a une rupture dans la politique étrangère américaine qui a décidé de sortir de les États-Unis de leur isolement en créant les Nations Unies. Et aujourd'hui, c'est le détricotage total des Nations Unies et le retour à un isolationnisme. Hein. C'est moi le... Non, mais isolationniste dans le sens où on travaille seul et que le rapport de force compte, avec cette idée qu'il faut imposer la paix par la force. On l'a vu en Iran, on en parlera, et on voit à quel point c'est un échec.
2: On voit d'ailleurs la difficulté de Donald Trump avec le multipartisme lors des grandes réunions, on l'a vu encore au G7 à Evian récemment. Partons en Iran maintenant, 4 mois après sa mort, dans une frappe israélo-américaine au premier jour de la guerre, c'était le 28 février. Des funérailles nationales ont lieu pour l'ancien guide suprême Ali Khamenei. Son cercueil est exposé dans un complexe religieux de Téhéran. Les cérémonies commencent officiellement demain et pour près d'une semaine. Jean-Sébastien Soldani pour France Info fait partie des rares journalistes français à avoir pu se rendre sur place en Iran.
3: Où il y a quelques photos et vidéos soigneusement distillées par les agences de presse locales. Tôt ce matin, ce sont les premières images du cercueil d'Ali Khamenei qui sont diffusées. Un cercueil sur lequel le drapeau de la République islamique n'est pas seulement posé. Il est étroitement serré contre le bois, comme si la dépouille de l'ancien guide suprême devait être enserrée par ce symbole qui comporte plusieurs références à l'islam et au Coran. Autour de lui, il y a des tulipes de papier qui ont été disposées. Elles apparaissent sur une autre image, la sortie de l'ombre du nouveau chef des gardiens de la Révolution, Ahmad Vahidi. Il a pris le risque de se montrer en public pour la première fois depuis le mois de février et le lancement de la guerre. Par la suite, d'autres dignitaires iraniens, moins discrets jusqu'à présent, sont venus s'incliner. Des Iraniens, mais aussi des personnalités étrangères, notamment Dmitri Medvedev, ancien président russe, très proche de Vladimir Poutine. Aucun dirigeant européen n'a été convié pour ces 3 jours de cérémonie. Ils sont considérés comme n'étant pas du bon côté de l'histoire par les autorités locales.
2: Jean-Sébastien Soldani pour France Info à Téhéran, autorisé donc à rentrer sur le territoire iranien. Précisons que ces déplacements et ces interviews sont toutefois strictement encadrés par le régime iranien. Sébastien Regnault, la surveillance justement des mouvements et reportages de notre envoyé spécial, qu'est-ce que cela dit de la façon dont on peut travailler aujourd'hui en Iran?
1: Oui, en Iran, il y a toujours une tradition, si vous voulez, ce qu'on appelle un fixeur, c'est-à-dire que tous les journalistes qui mettent les pieds en Iran ont un guide, entre guillemets un guide.
2: Mais bon, ça existe dans d'autres pays.
1: Voilà, tous les pays du Golfe, en fait, travaillent comme ça. On a vu aussi beaucoup de censure, par exemple, du côté des Émirats arabes unis, de l'Arabie saoudite, du Qatar, etc., au moment de cette guerre, puisqu'en fait, tout est extrêmement sensible. Évidemment, il y a eu des destructions énormes en Iran qui pointent, évidemment, la répartition de toutes les forces militaires iraniennes. Et toute la question pour le régime iranien, c'est d'empêcher que des journalistes occidentaux ou autres viennent s'aventurer sur des sites militaires. Donc, il y a tout un fonctionnement. Voilà, mais je pense qu'il va y avoir, si vous voulez, un double... Il y a beaucoup de journalistes qui sont allés en Iran là pour, justement, ces funérailles. Et il va y avoir, pour le régime, deux volontés, si vous voulez, de montrer, déjà, le rapport de force du régime avec ces millions de personnes. Hein, on attend des millions de personnes.
2: 15 à 20 millions.
1: Voilà, alors c'est difficile d'évaluer. On verra les images, mais ça va être des vagues humaines. Hein, enfin, ça va être assez impressionnant. Moi, j'avais vu les images, par exemple, des funérailles de Khomeini, donc le fondateur de la République islamique, c'était en 89. C'était au moment de Tiananmen en Chine, donc c'était passé un petit peu inaperçu en Occident, mais il y avait déjà des millions de personnes. Donc là, il va y avoir à Téhéran, c'est le tombeau de Khomeini, c'est un lieu absolument gigantesque. Hein. Ça fait 210 hectares, l'équivalent de plus de 80 terrains de foot. C'est le plus grand centre religieux au monde. Hein. Donc il a de quoi accueillir vraiment du monde. Et puis donc, il va y avoir une cérémonie donc à Téhéran. Une cérémonie, et ça c'est nouveau, à Najaf et à Karbala, qui sont deux centres en

0: Irak, qui sont deux centres de pèlerinage chiite. Hein, à l'époque de Khomeini, il y avait Saddam Hussein, évidemment, qu'il y avait des tensions entre l'Iran et l'Irak, donc il n'y avait pas de possibilité de ce genre de cérémonie. Aujourd'hui, il y a carrément une cérémonie en Irak pour le guide Khamenei, et puis ça va se terminer à Mashhad, qui est encore un centre de pèlerinage iranien, chiite, à Mashhad, donc c'est cette ville plutôt vers l'Afghanistan, et qui est là où il y a l'imam Reza, qui est le huitième imam de l'islam chiite, un endroit aussi, un des plus grands centres religieux au monde.
1: Donc, qu'est-ce si vous qu'on voulez... peut dire aujourd'hui, Sébastien Rodio, de la mise en scène de ces funérailles, finalement?
0: Alors, le chiisme a toujours été une religion du deuil, hein, c'est-à-dire que la tradition du deuil, au-delà même de la politique, c'est quelque chose qui est ancré dans la culture iranienne depuis toujours, et notamment dans son organisation religieuse. C'est d'ailleurs ce qui la distingue du sunnisme, hein, où les cérémonies du deuil sont beaucoup moins présentes en Arabie Saoudite, etc. Donc il y a l'aspect religieux, et puis il y a l'aspect politique, évidemment, puisqu'en fait, comme c'est une république islamique, l'utilisation du religieux au service d'intérêts politiques. Et donc il va y avoir, évidemment, alors il y a des gens, il y a des kidam, hein, qui vont aller se réunir pour ce... Parce que c'est là où tout le drame de cette guerre, c'est-à-dire qu'en fait, cette guerre qui a été un échec pour quand même les États-Unis, puisqu'en fait on s'est retrouvé cornérisé sur le détroit d'Ormuz, chose qui n'avait pas été prévue, les États-Unis ont fait de Khamenei une espèce de héros national pour les gens du régime. Donc il y a une force, il y a une forme de retour, de légitimité pour les durs du régime et puis la société iranienne qui est un petit peu victime de cette situation.
1: Cette revendication d'une victoire iranienne, on la retrouve, Véronique, sur les réseaux
2: sociaux. Très fortement, c'est un symbole d'avoir le nombre de personnes annoncées, le faste, le fait qu'il y ait un tracé très précis, que les uns et les autres commencent à mettre en garde sur des aspects de sécurité, mais en disant on n'a pas peur, on va célébrer ce moment, c'est vu comme quelque chose, comme une victoire de l'Iran sur le fait que, en plus, ils ont fait exprès de ne pas inviter de pays européens, mais il y a tous les pays du Golfe qui y sont, donc quelque part pour dire, voilà, on a gagné, on est devenu puissant. Et puis, il y a même des calculs qui ont été faits, parce qu'il y a à peu près quand même 10% de la population qui soutient le régime. Donc, les 15 millions, on va les avoir. Mais les autres sont malheureusement enfermés chez eux, sont les grands perdants. Et cette démonstration de force, elle va être vue aussi dans le monde entier. Et donc, c'est la propagande avec des vraies images. Cette fois-ci, ce n'est pas des bonhommes légaux, c'est la réalité de quelque chose qu'on va voir avec une ferveur, des pleurs. Enfin, voilà. Donc, ça va être quelque chose d'assez important dans la propagande iranienne.
1: 15 à 20 millions d'Iraniens qui assisteraient à ces funérailles, ça fait plus de 10% pour le coup de la population, qu'on estime à 90 millions environ.
3: Oui, après on replace ça quand même dans le contexte iranien de la République islamique, où je ne suis pas persuadé que les gens viendront totalement spontanément assister à ça. Alors bien sûr, hein, y a des partisans spontanés et naturels, mais il y a aussi toute une partie, on le sait, à chaque fois que des grandes manifestations sont organisées par la République islamique, une partie des gens qui sont contraints à s'y rendre. Mais ce qui va être intéressant, c'est d'écouter les prises de parole. Quelle va être la teneur du discours vis-à-vis des États-Unis? Parce qu'on rappelle quand même que les négociations sont encore en cours. Donc, dans quelle mesure le régime va mesurer ce qu'il va dire? Est-ce que ça va encore être le grand Satan? Est-ce que ça va être une célébration d'une certaine victoire, d'une certaine manière?
2: Je rappelle qu'il a quand même annoncé qu'il donnait une récompense si on tuait Donald Trump.
3: Oui, effectivement. Mais les discours qui vont être tenus, encore une fois, sont dans le cadre des négociations qui sont toujours en cours et qui, je pense que personne n'a vraiment d'intérêt à les faire dérailler. Et puis l'autre chose, il y a ce qui va être dit, mais il y a aussi ce qui va être absent, ce qui ne va pas être montré. Et en l'occurrence, c'est comme toujours cette question du fils du défunt guide et du nouveau guide suprême, donc le fils de Khamenei. Est-ce qu'il va faire une apparition surprise ou est-ce qu'il est vraiment à ce point amoché qu'il ne pourra de toute manière pas être là? Pour le moment, impossible, a priori, à manquer, à louper. C'est les funérailles nationales de son père.
0: Il est extrêmement grèvement blessé apparemment, hein, donc apparemment sa tête fonctionne, enfin c'est ce que les gens disent, hein, mais il ne peut pas se montrer, il a des soins très, très intensifs depuis le bombardement, où il a été victime de ce bombardement, puisqu'il était avec son père à ce moment-là. Et puis j'aimerais rappeler pour les 10-15 millions, c'est vrai que ça impressionne, mais il va y avoir aussi des chiites d'Afghanistan, d'Irak, etc. C'est-à-dire qu'en fait, il y a une internationale chiite qui va se créer autour de ces cérémonies du deuil.
1: Donc,
0: c'est
1: les Iraniens qui va venir, ce sont qui?
0: Alors, bah, c'est les gens du, enfin, c'est les gens du régime qui, voilà, les 10, 15, 20%, mais peut-être plus, qui soutiennent le pouvoir. Mais moi, ce que je constate depuis que j'observe l'Iran, c'est que cette guerre a redonné finalement, parce que bon, évidemment, il y a le régime qui est toujours en place, mais le régime a défendu le pays, et donc c'est là où il y a la contradiction entre le patriotisme, le nationalisme qui existe très fort en Iran, et tout, il y a beaucoup de gens qui sont contre le régime, mais
1: alors
0: qui sont très fiers, que le régime se soit, le pays se soit défendu, à la rigueur, quel que soit le régime. Donc vous voyez, il y a une ambivalence, si vous voulez, iranienne, de tous les Iraniens d'ailleurs, que je côtoie aussi exactement, c'est-à-dire que ce sentiment d'être un petit peu pris entre deux feux, où vraiment il y a une opposition à ce que l'État représente aujourd'hui, mais aussi une espèce de reconnaissance où finalement c'est cet État-là qui a défendu le pays. Et donc c'est cette ambivalence-là qui est très difficile à gérer pour autant les Iraniens d'Iran que les Iraniens qui sont à l'étranger.
1: Homme de Dieu.
4: Sébastien semble dire que le régime sera renforcé de cette guerre, effectivement, la rhétorique de la résistance, et puis la zizanie entre les USA et Israël. Mais je pense, est-ce que à moyen terme ou à long terme, je pense par exemple à son économie, les infrastructures ont été détruites, il y a une inflation absolument record, on ne sait pas trop comment vont arriver la négociation du protocole d'accord, où on ne sait pas exactement comment vont se passer les levées de sanctions, le commerce de pétrole. À moyen terme, il est possible tout de même que ce régime, au final, ne sorte pas si renforcé que ça. C'est une question que je vous pose.
0: Alors, je crois qu'on est vraiment loin encore d'imaginer vraiment les conséquences de ce qu'il va y avoir de cette guerre. C'est-à-dire que ce qui est en jeu, c'est la reprise.
1: Les Iraniens, pour la reconstruction, demandent 300 milliards.
0: 300 milliards, ils demandent une levée du gel des avoirs iraniens. Qu'ils ont à peu près obtenu. Là, il y a une réunion au Pakistan cette semaine, au Qatar, qui semble confirmer que il y a des dispositions qui ont été prises pour une levée de la gelée des avoirs iraniens. Mais ce qui est en jeu, et je crois qu'il faut vraiment prendre conscience, notamment en France et en Europe, et je crois qu'on est complètement à la ramasse sur cette question-là. C'est-à-dire que ce qui est en jeu, c'est bien plus que la question du nucléaire, c'est la question de la reprise des relations diplomatiques entre l'Iran et les États-Unis. C'est-à-dire que depuis 47 ans, l'Iran et les États-Unis se font la guerre, une guerre larvée sur tout le Moyen-Orient. Et ce qui est en jeu aujourd'hui, c'est quel rôle pour l'Iran dans la région, pour quel seuil nucléaire. En fait, toute la question est là. Pour quelle ouverture de l'Iran. Donc les 300 milliards, ça va être aussi des investissements américains extrêmement puissants dans ce pays. C'est-à-dire qu'il y a tous les Boeing à changer, il y a toute l'économie à refonder. Donald Trump, c'est un businessman avant tout. Il voit les dollars avant tout. Donc c'est vraiment ça, c'est cette question-là, si vous voulez. Cette guerre va donner lieu à une reprise des relations diplomatiques entre l'Iran et les États-Unis après 47 ans de guerre larvée. Et
1: je pense que les États-Unis, justement, ils regardent cette semaine de funérailles. Parce qu'on parlait des réactions possibles en Iran et des discours.
0: Alors, il va y avoir deux choses. C'est-à-dire qu'il y a beaucoup de médias américains qui sont en Iran en ce moment et ils vont montrer la société iranienne, qui est absolument extraordinaire. Je veux dire, la société iranienne, c'est vraiment la société d'avenir du Moyen-Orient.
1: On rappelle que vous y avez vécu 15 ans.
0: J'y ai vécu longtemps. Maintenant, les femmes ne portent plus de foulard. Elles se baladent en mini-jupe, en jupe, en pantalon, en short. Elles font de la moto, il y a vraiment une révolution, si vous voulez. Parce que le régime, qu'est-ce qu'il fait? Il est en train de lâcher sur les mœurs, sur tout ce qui est le caractère religieux. C'est la défense nationale, la survie du régime, et on laisse la société à peu près vivre comme elle veut.
1: Ça vaut partout dans le pays?
0: Alors, oui, d'un point de vue, moi j'ai Siavosh Ghazi, qui était le correspondant qui est en ce moment en France, il explique qu'il est allé un petit peu dans tous les villages, et que maintenant, je parle des mœurs, je ne parle pas de la politique, attention, il y a les mœurs religieuses, ils sont en train de lâcher du lest sur la question des mœurs religieuses, ils laissent la société iranienne vivre à peu près comme elle le veut d'un point de vue des libertés publiques, etc. Après, il y a la dimension politique. Mais on est après une guerre, et là, par contre, il y a des purges, il y a des règlements de compte, il y a des exécutions, il y a une chasse aux sorcières vers tous les collabos qui ont travaillé de près ou de loin avec les agents de la CIA, du Mossad, etc. On a vu qu'il y en avait partout dans le pays pendant cette guerre. Donc, si vous voulez, il y a une revanche qui est prise à ce niveau-là. Et c'est là toute la question, c'est-à-dire qu'en fait, les Iraniens vont encore se retrouver entre le marteau et l'enclume, c'est-à-dire entre le régime et les jeux géopolitiques occidentaux, enfin américains dans la région.
1: On entendait tout à l'heure le correspondant de France Info à Téhéran, actuellement l'envoyé spécial, Jean-Sébastien Soldaini, dire qu'Ahmad Vahidi, le chef des gardiens de la révolution, l'une des plus puissantes forces militaires du Moyen-Orient, est venu aujourd'hui rendre hommage à l'ancien guide suprême sur son cercueil. Qu'est-ce que cela dit peut-être de la sécurité aujourd'hui qui entoure ses funérailles? C'est sa première apparition publique depuis le début de la guerre.
0: Alors, un des apports extrêmement importants de la dernière réunion du Qatar entre l'Iran et les États-Unis, c'est que désormais il y a un téléphone rouge, ce que j'appellerais un téléphone rouge, c'est-à-dire que...
1: Un lien permanent,
0: c'est-à-dire qu'il y a une ligne directe entre Téhéran et Washington désormais, c'est-à-dire que les Iraniens ont obtenu des garanties de sécurité de la part des États-Unis pour pouvoir organiser ces funérailles nationales. C'est-à-dire que je ne pense pas qu'il y aura une escalade militaire, un retour à des escarmouches militaires entre l'Iran et les États-Unis. En revanche, là où il faut être extrêmement prudent, c'est la question d'Israël. Parce que, évidemment, le pays qui a le plus perdu dans la région, s'il y a une négociation et si cette négociation arrive au bout entre les États-Unis et l'Iran, le plus grand perdant, ce sera Israël. Et la stratégie d'Israël, c'est évidemment de tout faire pour empêcher une réouverture de l'Iran. Car la stratégie d'Israël, ça a toujours été ça, c'est ni bombe, ni ouverture de l'Iran. Donc, changement de régime. Donc, pendant l'été, là, ça va être extrêmement tendu, mois d'août, c'est toujours au mois d'août que ça se passe, il va y avoir des tensions extrêmement vives entre, d'un côté, Israël et le Liban, c'est évident, et peut-être Israël et l'Iran. C'est-à-dire que la stratégie, ce sera de torpiller les relations qui sont en train de s'établir entre l'Iran et les États-Unis, dont Israël sera la première victime.
3: Moi, j'avais une question pour notre expert, Sébastien Regnault. Cet après-midi, il y a eu une apparition surprise de dignitaires saoudiens qui sont venus se recueillir devant la dépouille du défunt guide. Comment est-ce qu'il faut le lire? Parce que dans ce que l'on en sait, a priori, les Saoudiens étaient plutôt du côté des États-Unis, et en faisant ça, est-ce qu'ils se vengent de quelque chose?
0: Alors, c'est là où on va avoir un remodelage total de tout ce qui se passe au Moyen-Orient après cette guerre. C'est-à-dire que, comme l'Iran a plutôt renforcé sa position au détriment de celle des États-Unis, tous les pays du Golfe sont en train de se rendre compte que cette guéguerre qui existe aussi depuis 47 ans entre le côté, la péninsule arabique qui est plutôt du sud, l'Arabie Saoudite, Qatar, etc., et l'Iran, cette guerre qu'on appelle chiite-sunnite, etc., il faut rétablir des relations diplomatiques. Et finalement, c'est tout un remodelage des relations dans la région où ils vont cesser finalement, et c'est peut-être ce qui est porteur de paix pour la région, d'être en guerre permanente avec les États-Unis qui se présentent comme les arbitres de la région. Parce que je rappelle qu'il y a 16 bases militaires américaines dans la région qui ont été détruites par l'Iran. Donc, si vous voulez, il va y avoir une recomposition régionale de sécurité où les pays du Golfe, donc arabes, vont se mettre en lien avec l'Iran pour éviter une prochaine escalade, une prochaine guerre. Donc, il va y avoir vraiment, je crois qu'on est vraiment au début d'un remodelage total des alliances. Et là, la France et l'Europe brillent par leur absence.
1: On aura l'occasion d'en reparler. Merci beaucoup, Sébastien Regnault, d'être venu ce soir dans Les Informés, écrivains et spécialistes de l'Iran. Le titre de l'un de vos livres, La modernité iranienne, chez L'Harmattan. C'est déjà la fin de cette émission. Franck De Dieu à la une de Marianne cette semaine.
4: Voilà, c'est un cri du cœur. De Gaulle revient, ils sont devenus fous. On a tenté quelque chose d'un peu anachronique. On a passé au banc d'essai candidat à la présidentielle, savoir quel est le plus gaulliste. Bon, voilà. Je vous dis pas qui, mais il y a les premiers, il y a deux ex-aequo.
1: Il faut le dire maintenant.
4: Non. Un de droite et un de gauche.
1: Bon, c'est lui qui se dit gaulliste, en tout cas.
3: C'est pas ce que Rachel Garabal-Carson
4: oui.
3: a la réponse.
4: C'est pas celui la oui, presse, c'est hein, vrai. Non, elle a raison. C'est pas celui qui se dit gaulliste.
1: Bon, merci à tous. Merci Franck De Dieu. Merci Rachel Garabal-Carson.
4: Bien qu'ils se disent tous gaullistes.
1: Et Benjamin Louis, merci à tous d'être venus ce soir, ainsi à tous ceux qui se sont succédés à votre place dans le studio cette année, car c'était ce soir la dernière émission l'émission des informés de la saison, et c'était aussi, et je le regrette, la dernière tout court pour moi. Je voulais vous remercier, chers auditeurs et téléspectateurs, d'avoir écouté ou regardé l'émission tout au long de cette année. Merci d'avoir été aussi fidèles et nombreux. Merci à ma rédactrice en chef, Olivia Ferrandi, pour sa bienveillance et son exigence. Merci à tous ceux qui s'activent tous les jours en coulisses pour rendre cette émission non seulement possible, mais spéciale aussi. Un merci particulier à Paul, à Marie, à Pierre, à Jeanne, à Joé, à tous les autres, à la programmation. Merci à tous en régie, au son, à la vidéo, à la technique, à l'édition visuelle, aux maquilleuses. Ça en fait du monde, pas d'informés sans votre professionnalisme à tous et votre bonne humeur. Enfin, pour reprendre les mots de l'acteur Karim Leclou l'an dernier au César, merci du fond du cœur à tous les gentils. Très bonne soirée et à très vite sur France Info. Merci.
3: Bravo Victor.
1: Bravo Victor.
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0: Il est 5h, le flash Féline Loire-du-Haut. La prudence ce week-end dans les massifs forestiers du sud de la France. 6 départements sont en vigilance rouge pour des feux de forêt. Les Pyrénées-Orientales, l'Aude, l'Hérault, le Gard, le Vaucluse et les Bouches-du-Rhône. Alors que les principaux feux de ces derniers jours sont fixés, celui dans l'Aude qui a parcouru plus de 900 hectares et celui à Canet-en-Roussillon qui a détruit plusieurs campings. Le ministre de l'Intérieur, Laurent Nunez, ne cache pas son inquiétude face à cette saison des feux qui démarre avec un mois d'avance. L'autre grande inquiétude, ce sont les vacances d'été qui commencent avec une nouvelle canicule en perspective. Déjà 2 départements en vigilance orange ce midi, l'Hérault et les Pyrénées-Orientales. Et qui dit été, dit bien sûr Tour de France. Première étape aujourd'hui à Barcelone. Laurent Nunez a demandé au préfet des villes concernées d'annuler une étape si nécessaire en cas de chaleurs extrêmes. Cette canicule frappe aussi d'autres pays européens. Le Portugal fait notamment face à ses premiers incendies de l'été. 9 personnes blessés et des milliers de pompiers mobilisés, ce qui a poussé le gouvernement portugais à demander des renforts à ses voisins européens et au Maroc. Les festivités du 250e anniversaire de l'indépendance des États-Unis lancées hier par Donald Trump, le président américain a prononcé un discours au pied du mont Rushmore sur lequel sont gravés les visages de 4 présidents américains. Des festivités amputées à cause de la chaleur, notamment à Philadelphie, la grande parade a été annulée. Mais le grand jour, c'est aujourd'hui, samedi 4 juillet, Donald Trump tiendra un meeting politique à Washington avant de lancer ce qu'il annonce être le plus grand feu d'artifice au monde. La police monégasque à la recherche de la femme soupçonnée de l'attaque à la bombe qui a blessé un oligarque ukrainien et 2 de ses proches lundi soir. Les enquêteurs ont d'abord pensé à un homme qui se cachait sous un bob noir. Mais grâce à la vidéosurveillance, ils ont pu identifier leur suspecte, une Ukrainienne de 39 ans résidant en Allemagne. Les enquêteurs sont convaincus qu'elle n'a pas agi seule. En Charente, un animateur du périscolaire à Fléac, mis en examen hier et placé en détention provisoire. Cet homme de 31 ans est soupçonné d'agression sexuelle sur 2 enfants de 10 et 13 ans. Au mondial de football, la Colombie mène 1-0 face au Ghana pour le dernier 16e de finale. L'Argentine, elle, s'est qualifiée dans la douleur après de longues prolongations face au Cap-Vert. L'Argentine qui y retrouvera l'Égypte en 8e de finale. Et puis pour les fans de Taylor Swift, la chanteuse s'est mariée hier à New York avec son compagnon, le footballeur américain Travis Kelce, un mariage confirmé par leur entourage, 1 millier d'invités réunis dans un lieu tenu secret, a priori le Madison Square Garden où de nombreuses célébrités ont été aperçues.
1: 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Marie.
2: Météo France vient de faire un nouveau point sur la chaleur attendue ces prochains jours en France. On est à peine sorti de la canicule que le thermomètre grimpe de nouveau. Guillaume Fariol, vous êtes spécialiste environnement de France Info et c'est le retour déjà des alertes canicule.
3: Oui, l'Hérault et les Pyrénées-Orientales basculent demain en vigilance orange canicule. Cette alerte sera ensuite étendue à d'autres départements, prévient déjà Météo France. Ce week-end, jusqu'à 38 degrés au bord de la Méditerranée, des pointes localement à 39 et plus de 35 sur une bonne moitié sud de la France. La chaleur va continuer de gagner du terrain, de nouveau 35 à 39 degrés, attendu ensuite sur une bonne partie du sud dans les prochains jours, dans le sud-ouest notamment. Le thermomètre va grimper aussi dans la moitié nord, mais elle devrait échapper aux très fortes chaleurs. Ceci dit, Météo France insiste, elle devrait, difficile pour l'instant d'évaluer comment ce nouveau coup de chaud va évoluer et s'il va s'étendre plus largement dans le nord la semaine prochaine. En revanche, c'est à peu près certain, nous ne vivrons pas une vague de chaleur aussi violente que la dernière.
2: Et ce sera quand même, Guillaume, la 3e canicule de l'année.
3: Oui, après celle historiquement précoce du mois de mai et la canicule historique, elle aussi, de juin, dont Météo France dresse le bilan. C'est le mois de juin le plus chaud depuis le début des mesures en 1947. Nous avons connu pendant cette vague de chaleur les 3 jours les plus chauds jamais mesurés, des pointes à 40 degrés sur 40% de la France, des nuits au-dessus des 20 degrés sur les 3/4 du pays. L'anomalie de température en moyenne le mois dernier atteint 3,8 degrés au-dessus des normales, ce qui est très important, explique Météo France.
2: Et ces enchaînements de coups de chaud nous conduisent aussi vers une sécheresse exceptionnelle.
3: Oui, les températures records ont asséché les sols et en plus, il a plu moitié moins que la normale le mois dernier. La sécheresse est désormais généralisée sur l'ensemble du territoire. Nous ne sommes pas loin des records, explique Jean-Christophe Vincendon, spécialiste des feux de forêt à Météo France.
4: On a des conditions de sécheresse de la végétation qui sont très en avance, plusieurs semaines d'avance. On a une sécheresse des sols qui est extrêmement élevée, voire exceptionnelle dans certaines régions. Vous rajoutez à cela les deux canicules, dont celle historique du mois de juin, qui ont eu un effet très fortement desséchant aussi, avec une nouvelle vague de chaleur, du vent et une humidité de l'air extrêmement basse. On a tout ce qu'il faut pour de nouveau effectivement avoir une situation très préoccupante.
3: 6 départements le long de la Méditerranée, des Pyrénées-Orientales au Bouches-du-Rhône, seront encore demain en risque maximal pour les incendies. À ce stade, Météo France ne prévoit pas la semaine prochaine de pluie significative sur le pays.
2: Guillaume Fariol, notre spécialiste environnement à France Info, des prédictions qui ont poussé de nombreuses personnes à passer le pas de la climatisation. Et ce sont les artisans spécialisés qui se retrouvent sous l'eau. Certains travaillent même 6 jours sur 7. Bonsoir Bobby Sawami.
5: Bonsoir madame.
2: Vous êtes spécialiste de la rénovation énergétique, fondateur de la société Écohabitation à Villiers-sur-Marne. Merci de prendre quelques minutes avec nous sur France Info. On imagine que vos journées sont remplies. Vous avez beaucoup plus de demandes depuis cette dernière canicule?
5: Oui, effectivement, nous avons une demande qui est assez importante. Et si vous voulez, la problématique, c'est que les clients veulent absolument qu'on installe rapidement. Et c'est ça la vraie problématique. Et oui, on est surbooké, tout à fait.
2: De quel ordre est-ce que vous pouvez mettre un chiffre par rapport à l'année dernière, par exemple, ou au mois dernier?
5: Au mois dernier, c'est 300%. Voilà, c'est énorme, la demande qui arrive aujourd'hui. On ne s'y attendait pas du tout, on n'était pas prêt même, pour vous dire. Les équipes, fournisseurs, techniciens aussi, parce que on a nous-mêmes nos rendez-vous sur d'autres postes de rénovation pour nos particuliers. Et là, effectivement, la priorité, c'est vraiment de pouvoir mieux respirer, mieux dormir, et tirer un stress, on va dire, des Français.
2: Ça veut dire que les gens qui vous appellent, par exemple, si on vous appelle ce soir, ils doivent attendre combien de temps avant d'avoir la climatisation chez eux?
5: Alors là, comme ça a été une demande exponentielle et qu'on est vraiment sur des surdemandes, là, malheureusement, on est maintenant sur le mois d'août. On sera là tout de suite maintenant sur le mois d'août, car effectivement, on a eu énormément de demandes depuis 2 semaines.
2: Et ça, c'est difficile à entendre pour les clients qui vous appellent.
5: C'est très difficile à entendre, et même pour moi, installateur, c'est vraiment très compliqué. Donc on va dire à partir de mi-août, on va pouvoir prendre des nouvelles demandes. Mais effectivement, là, tout de suite maintenant, si vous m'appelez pour une clim, on va dire semaine prochaine ou dans 2 semaines, c'est impossible.
2: Vos journées ressemblent à quoi du coup? Vous travaillez plus longtemps?
5: On démarre plus tôt et on finit plus tard, effectivement, pour justement répondre à la demande, faire les devis, parce qu'on se déplace, faire les estimations par rapport aux habitations, et on doit effectuer les devis et le temps que le client accepte, etc. Donc effectivement, on a des plages horaires bien plus importantes.
2: L'été, c'est d'habitude une période où vous avez beaucoup de travail?
5: On a du travail l'été, mais comme cette année, on n'a jamais vu ça. Voilà, on n'a jamais vu ça. Cette canicule étant assez lourde pour les Français, je vous avoue qu'on n'a jamais vu ça. C'est un été qu'on n'a jamais vu, voilà, tout simplement.
2: Et justement, les gens qui vous appellent, ils vous disent qu'ils ont essayé d'autres choses, le ventilateur, mais que là, ça fonctionne plus.
5: Alors, ils ont essayé le ventilateur, ils ont essayé la climatisation portative, mais qui laisse aussi entrer le chaud, parce que vous êtes obligé de laisser entrouvert une fenêtre. Là, non, les clients mettent la main à la poche et font ce qu'ils font, nous font intervenir justement avec quelque chose de plus sérieux en termes de matériel, en prévisionnant, on va dire, les années futures, parce que c'est vrai que dans les médias, on parle beaucoup de comment dire, que c'est un démarrage d'un nouvel ère, on va dire.
2: Ça, c'est des choses qu'ils vous disent aussi, qu'ils sont anxieux par rapport aux prochains étés?
5: Tout à fait. Ils ont, en fait, si vous voulez, ils investissent pour le futur. Et c'est vrai que les médias ont beaucoup parlé aux Français que ça allait être maintenant la règle, hein, cette température-là. Et là, c'est vrai que on a toujours entendu parler du réchauffement climatique, mais là, en état des lieux, on y est, quoi. On y est. Il fait chaud sur des semaines, des températures avoisinant 40 degrés, c'est énorme.
2: Des températures qui étaient effectivement exceptionnelles. Pourtant, des canicules, on en a connu d'autres. Est-ce que c'est une situation que vous avez vécue aussi en 2019, par exemple?
5: Non, pas du tout. En 2019, c'était pas autant. La demande était moindre.
6: Là aujourd'hui, c'est exceptionnel en fait, hein, ce qu'on rencontre.
2: Il y a eu un effet choc.
6: C'est-à-dire que, vous voyez, là, la température revient la semaine prochaine. Ils sont déjà en train de penser aux températures de la semaine prochaine. Là, il y a une petite accalmie. Bon, je vous dis ça, il fait 30 degrés. Hein. 30 degrés aujourd'hui, c'est normal, c'est bien. 40 degrés, ça l'est moins. Donc voilà. Donc les clients en fait veulent vraiment mettre à l'abri leur famille. C'est-à-dire que ça cause du stress, ça crée des personnes qui dorment pas, donc qui travaillent moins bien, qui sont moins performantes au travail, donc c'est effet boule de neige, les enfants qui dorment pas, enfin c'est là si vous voulez ce qui peut être problématique pour eux, c'est s'ils ont les moyens ou pas. Donc on va les faire en fait, si vous voulez, les priorités, et les priorités sont dans les étages, dans les maisons.
2: Justement, voilà. Ça coûte combien d'installer une climatisation chez soi?
6: Alors c'est entre 5 000 et 10 000 euros. On va dire entre 5 000 et 10 000 euros, vous avez une fourchette pour une maison, pour un pavillon classique, c'est à peu près ça, c'est la fourchette. Et après, vous avez le client qui va nous demander, bah écoutez, faites-moi une chambre, deux chambres. Donc c'est entre 1 500 et 3 000 euros pour deux pièces. Voilà. Après, tout dépend du matériel aussi. Il y en a qui se font plaisir, qui veulent du beau matériel, qui savent que ça va être dans le temps pérenne. Et d'autres qui me disent, non, allez à l'économie, mettez-nous plutôt un entrée de gamme. Et là, effectivement, voilà. Mais dans tous les cas, ces deux typologies de clients vont passer à la climatisation.
2: Et vous parlez de matériel, justement. Est-ce qu'il y a une demande plus forte là en ce moment? Vous sentez qu'il y en a certains qui manquent dans les stocks, ou pour l'instant, tout va bien?
6: Non, tout va bien. Franchement, au niveau des stocks, c'est géré. Je pense que la pompe à chaleur en elle-même, le système a pas été énormément vendu ces quelques années. Vous voyez, ça a été épisodique. Ça, c'est saisonnier, hein, de toute façon, comme installation. Non, au niveau des stocks, on a vraiment ce qu'il faut. Parce qu'en fait, on a énormément de marques sur le marché. Et on a vraiment aucun problème pour ça.
2: Et là, le plus dur, finalement, c'est de prendre son mal en patience.
6: C'est de prendre son mal en patience. Là, on a un bâtiment, j'ai un technicien qui vient de me dire, voilà, son client voulait être installé là dans les deux semaines. Malheureusement, au niveau du planning, on ne suivra pas. Donc, son client est déçu. Et vous voyez, là, c'est embêtant. Parce que, du coup, pour le client, pour nous, voilà, on ne peut pas non plus embaucher les équipes que pour cette période. Vous voyez, c'est ça. Et puis, les équipes, les sociétés qui ont beaucoup de poseurs, pourquoi pas. Mais de toute façon, on est limité. Vous savez, c'est des installations qui ne sont quand même pas évidentes. On ne fait pas une pose de pompe à chaleur RR comme ça. Comme si composait du parquet. Il y a tout un cheminement sur l'installation qu'il faut respecter. Et puis, c'est des ouvriers qualifiés. Et puis, c'est vrai qu'eux-mêmes peinent sur les installations parce que les températures étant assez élevées, on les plaint et ils ont énormément de courage.
2: La chaleur, effectivement, encore plus difficile à supporter sur les chantiers. Merci infiniment, Bobby Sowami. Je rappelle que vous êtes spécialiste de la rénovation énergétique, fondateur de la société Écohabitation à Avilliers-sur-Marne, très fortement sollicité en ce moment pour installer des climatisations. Le retour de la chaleur dans le sud de la France qui amène avec elle encore plus de craintes autour des feux de forêt. Le ministre de l'Intérieur, Laurent Nunez, était justement dans l'Aude cet après-midi, touché par un violent incendie, mais enfin fixé par les pompiers.
7: Ce feu de végétation, il a parcouru 900 hectares. Ça ne veut pas dire que tout a brûlé, mais ça, on fera un bilan à l'issue. Mais en tout cas, le feu, lui, a parcouru 900 hectares. Au moment où je vous parle, le feu est fixé, c'est-à-dire qu'il ne progresse plus. Donc, il y a encore des actions, évidemment, des sapeurs-pompiers à l'intérieur du périmètre, mais il est fixé, il ne progresse plus. Dans un contexte de grande chaleur, avec beaucoup de vent, qui perturbe évidemment les opérations, ils ont fait un remarquable travail, un engagement extrêmement important, qui a mobilisé au total, sur des pics au moment les plus importants, donc jusqu'à 900 sapeurs-pompiers, dont 500 qui proviennent de l'Aude et de l'Hérault, et puis pour le reste, donc à peu près environ 400 effectifs, qui proviennent de sapeurs-pompiers en renfort, qui viennent de beaucoup de départements. On a rencontré des sapeurs-pompiers du Tarn, d'Eure-et-Loire, ils viennent de beaucoup de départements, ce sont des colonnes de renfort qui ont été mobilisées sur ce feu.
2: Le ministre de l'Intérieur, Laurent Nunez, depuis Pouzol, dans l'Aude, l'occasion de nous intéresser maintenant à nos moyens aériens pour lutter contre ces incendies, pas suffisants et vieillissants, entend-on chaque été. On fait le point avec vous, Sozic Bourg.
8: avec d'abord les canadairs. La France en a 12, dont 11 sont en activité, opérationnelles pour cet été, après être sortis de leur période hivernale de maintenance. Au début du mois, Emmanuel Macron a annoncé en avoir commandé 4 de plus, mais ils arriveront au compte-gouttes d'ici à 2033. À noter qu'à titre de comparaison, la France n'est pas très bien dotée par rapport à ses voisins européens. L'Espagne, par exemple, possède 21 canadairs et l'Italie 18. Plus gros que ces canadairs, les pompiers français disposent aussi de 8 Dash, ces avions bombardiers d'eau qui peuvent transporter jusqu'à 10 000 litres et peuvent aussi larguer ce qu'on appelle du retardant, un liquide de couleur rouge qui permet de ralentir la propagation des flammes. Enfin, et on les voit souvent dans le ciel, la France peut également compter sur 40 hélicoptères Dragon et 3 avions légers Beechcraft pour faire de la reconnaissance et des opérations de sauvetage. Et comme chaque été, le gouvernement a aussi loué 10 hélicoptères bombardiers d'eau et 6 Air Tractor, des petits avions capables de larguer 3200 litres d'eau.
9: Mais notre flotte soisique est vieillissante.
8: Oui, aujourd'hui, la moyenne d'âge de nos Dash est de 20 ans, 30 ans pour nos Canadair et même 45 ans pour nos Beechcraft. Un arsenal qui commence donc à dater, alors que les feux, eux, sont de plus en plus précoces et que le risque incendie globalement s'étend chaque année en France avec la sécheresse des sols qui augmente. Un rapport déposé il y a un an par 2 députés de gauche estimait d'ailleurs qu'il devenait urgent de remplacer les appareils.
9: Et depuis hier, cette alerte est alimentée par une polémique autour d'une note, soit une note interne de la préfecture des Bouches-du-Rhône.
8: Oui, qui a été transmise par erreur à la presse, tout de suite instrumentalisée sur les réseaux sociaux. Écrite au moment où les pompiers faisaient face à 2 incendies simultanés, cette note regrette que malgré plusieurs sollicitations, les soldats du feu n'aient obtenu aucune réponse pour avoir des renforts aériens. Mais selon le lieutenant-colonel qui était sur le pont toute la nuit, tout s'est fait normalement dans une logique de priorité, d'arbitrage bien connue des pompiers, à savoir agir d'abord sur un feu naissant, puis envoyer les moyens aériens ailleurs. La préfecture des Bouches-du-Rhône, de son côté, évoque un document erroné, dépourvu de tout fondement, qui a d'ailleurs été supprimé peu de temps après sa publication.
9: Merci Soisigbourg.
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3: Et c'est l'heure des premiers grands départs en vacances avec une bonne nouvelle, entre guillemets. Les prix des carburants baissent un peu. 1,90€ le litre d'essence, 1,80€ pour le gasoil. On est loin des 2,30€ du printemps, au plus fort de la crise dans le détroit d'Ormuz. Yvan Planteil, 4 mois après le début de la guerre en Iran, vous êtes retourné dans l'Oise pour retrouver des professionnels victimes de cette hausse soudaine. Hausse qui a laissé des traces dans leur quotidien.
11: Oui, et d'ailleurs j'ai retrouvé Alexandrine, cette infirmière libérale, à la même terrasse de café qu'en mars dernier, dans la zone d'activité commerciale de Beauvais. Rendez-vous calé entre 2 visites de patients. Alexandrine sort un carnet dans lequel elle a consigné le prix de chaque plein d'essence réalisé depuis novembre dernier. Avec son travail, elle en fait en moyenne un par semaine.
12: Bah, on voit la différence. Par exemple, si on prend novembre 2025, sachant que moi j'ai une voiture hybride, on a pris au total environ 100 euros. En novembre 2025, j'étais à 237 euros de carburant. En avril 2026, j'étais à 322.
11: Il y a 4 mois, Alexandrine était déjà à la recherche de la moindre économie. Elle optimisait ses trajets, elle se passait de certains loisirs personnels. La crise est passée par là et la situation s'est tendue pour sa famille. Exemple, avec les vacances de cet été, pour elle, son mari et leurs 3 enfants, ils partiront une semaine au lieu de 2 habituellement, et ce n'est pas tout.
12: On n'a pas la chance de partir, mais on part moins loin, du coup. On part pas en Dordogne, on part à Saint-Valéry, donc en fait c'est juste à 1h30 de chez nous. On avait l'habitude de partir en gîte. Là cette année, on va faire camping, on rogne sur tous les postes. En fait, il y a quelques années, on vivait bien. Là, en fait, on se retrouve à faire des budgets pour tout. On se retrouve à faire un budget épargne, un budget course, un budget sortie, un fonds d'urgence.
11: La flambée des carburants, on l'a compris, s'infiltre partout dans le quotidien de certains Français. Kevin a, lui, monté sa propre boulangerie au début du printemps.
13: Bon, là, on est dans le fournil. Il est un peu dans son jus, on va dire.
11: À l'ami à l'amour, c'est le nom de son enseigne située dans la commune de Saint-Just-en-Chaussée, à 1 demi-heure de Beauvais. Et pour économiser du carburant, Kevin dort plusieurs nuits par semaine dans un studio aménagé à l'étage de sa boulangerie.
13: Notre maison est à peu près à 15 km d'ici. Si on fait aussi un peu le calcul de ce que va coûter un déplacement aller-retour, ça fait 100 km, ça fait sur la fin de la semaine, ça fait quand même un petit billet qui est dépensé. En soi, les enfants sont grands, on peut se permettre de dormir sur place.
11: Et chez lui, il se chauffe au fioul. Dans sa boulangerie, ses 2 fours à pain fonctionnent aussi au fioul. Pour autant, Kevin n'a prévu de changer ni sa chaudière, ni ses fours. Ça ne vaut pas le coup, selon lui.
13: Les fours, en tout et pour tout, on a fait un premier plein fin février pour 2020. 2000 litres, on était à 2100 et quelques euros. Le mois suivant, on a remis 1300 litres, on a payé sensiblement la même chose. Donc on a pris pratiquement 50% en pleine poire. Ceci dit, le fuel, quand il est au prix qu'on doit le payer normalement, reste moins cher que l'électricité. On arrive à vivre correctement, on arrive à payer tout le monde, on arrive à payer nos différents frais.
11: Et toutes les entreprises ne traversent pas la crise de la sorte.
14: Moi, je pense que ma trésorerie a fondu à peu près de 70%.
11: Quand nous l'avions rencontré, Bogdan Dobré songeait à réduire son activité pour laisser passer l'orage. Ce patron d'une entreprise de transport de marchandises à l'échelle nationale emploie 49 salariés dans la ZAC de Beauvais. Il a dû répercuter la hausse des carburants sur ses devis. Résultat, sur son bureau, les factures impayées par ses clients s'entassent.
14: On a eu du mal à convaincre les clients qui doivent payer plus cher. La grande majorité n'ont pas payé et malheureusement on a dû supporter cette inflation du prix du gazole. Bah, on a réduit la voilure, hein. On essaye de faire de moins en moins.
15: Et il y a une aide que le gouvernement avait mise en place. Est-ce que vous y avez été éligible? Est-ce que vous avez pu l'apercevoir?
14: Claire, c'était combien? 5 000, 6 000 euros?
16: Nous, c'était 5 000.
14: On met du gazole à peu près de 120 000 euros par mois. Je pense que les 5 000, là, c'est une petite goutte dans l'océan. Moi, je suis confiant dans l'avenir de ma société. Mais malheureusement, il y a des chances de devoir se séparer de certains collaborateurs. Il y a des chances de restreindre un peu l'activité. On est obligé de passer par là pour pouvoir sortir un peu plus fort.
11: En mars dernier, j'avais aussi interrogé la patronne d'une station-service indépendante dans l'Oise. Cette fois-ci, elle a refusé de me recevoir. « Les gens ne me commandent plus de fioul, ils ne se servent plus en essence », me confie-t-elle. La voix basse au téléphone, et il faut dire que chez elle, le prix du gasoil n'a que très peu baissé en l'espace de 4 mois. « On l'achète toujours aussi cher, et si ça continue », prévient la gérante, ne tiendront pas longtemps à ce rythme.
17: Et pour cet été, je vous le rappelle, Total, par exemple, a annoncé le maintien de son plafonnement dans 1200 stations en zone rurale et sur les autoroutes.
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17: Et bonjour Armel Balogog.
18: Bonjour.
17: Avec nous pour le vrai ou faux. Et cette question ce matin, si une femme enceinte d'un garçon prend du Doliprane, est-ce que ça va féminiser son bébé?
18: Cette question circule beaucoup sur les réseaux sociaux ces dernières semaines, depuis qu'une influenceuse en a parlé il y a un mois, Maëva Guénam, suivie par des millions de personnes sur TikTok et Instagram. Elle a dit ceci.
19: Apparemment, ils veulent pas le dire, mais dans des pays, ils le disent. C'est ma gynéco qui me l'a dit. Les Doliprane, si vous avez un garçon, il y a eu des études comme quoi ça féminise.
18: Pour être clair, par féminise, elle entend rendre maniéré, voire homosexuel.
17: Alors est-ce que c'est vrai? Est-ce que le Doliprane féminise les garçons, même si j'ai une idée sur
18: non,
17: la question?
18: Non, c'est pas vrai, hein, pas du tout. Aucune étude n'a jamais montré que le Doliprane féminiserait les bébés garçons, ni les hommes à venir. Le Doliprane, d'ailleurs, ne rend ni maniéré, ni homosexuel.
17: Pourtant, elle dit que c'est sa gynécologue qui lui a dit ça. Comment ça se fait?
18: Parce qu'il y a quelques études qui soupçonnent ce médicament d'être un perturbateur endocrinien. Elles ont trouvé une association entre la prise de Doliprane et un plus fort risque d'une anomalie de l'appareil génital. Qu'on soit clair, hein, c'est une association, pas une causalité. Mmh. Et ces études parlent du corps, pas d'orientation sexuelle. Chez les bébés garçons, ça augmenterait, selon ces études, le risque du syndrome du testicule non descendu. Chez les bébés filles, ça réduirait le nombre de cellules dans les ovaires. Mais ça reste vraiment des soupçons pour l'instant qui n'ont pas été confirmés. D'autres études ont eu des conclusions totalement contraires. Et il y a eu une méta-analyse qui a évalué toutes les études sur le sujet. Elle n'a pas non plus trouvé de lien entre le Doliprane et ses anomalies génitales. Il faut savoir que la méta-analyse, c'est la reine des preuves en matière scientifique, donc on retient pas de lien confirmé, et encore une fois, c'est pas une féminisation.
17: Armel, on en prend depuis 60 ans du Doliprane, il est étudié depuis longtemps, pourquoi on parle de ça aujourd'hui?
18: Ça fait bien 3 ans que cette fausse information circule, mais elle a trouvé une nouvelle audience récemment avec le succès des idées masculinistes sur les réseaux, sur la virilité, l'orientation sexuelle, encore les rapports femmes-hommes. Donc quand on voit ce genre de publication, il faut vraiment garder en tête qu'un rapport du Sénat du mois dernier appelle à un réveil des consciences face à la hausse inquiétante des discours masculins.
17: Il parle même de menaces pour la démocratie et pour les femmes. Merci beaucoup Armel, le vrai ou faux, à retrouver sur franceinfo.fr.
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17: France Info Monde, bonjour Anne-Laure Jumet.
16: Bonjour.
17: Une journée de deuil aujourd'hui en Ukraine après l'attaque russe qui a fait au moins 27 morts et 91 blessés à Kiev, la capitale. La Russie dit vouloir augmenter la pression pour réaliser ses objectifs de guerre face à une armée ukrainienne qui intensifie ses attaques. Moscou, qui pâtit le plus de la guerre qu'elle a lancée il y a maintenant plus de 4 ans.
16: Oui, 1 400 000 soldats ont été blessés, tués ou disparus, des soldats russes, sur un total de 2 millions. C'est le chiffre que l'on peut lire dans le rapport que vient de publier le CSIS, un centre de recherche américain qui fait autorité. Et sur ce 1,5 million de soldats russes, 450 000 ont trouvé la mort. L'intensification des attaques menées par l'Ukraine, elle se voit dans les statistiques. Depuis le début de l'année, la Russie perd en moyenne 8 soldats, quand l'Ukraine en perd 1. Jusqu'à la fin 2025, on était plutôt sur un ratio de 2 ou 3 soldats russes blessés ou tués pour un Ukrainien.
17: Et comment expliquer que les Russes comptent autant de victimes côté militaire?
16: Alors d'abord, côté ukrainien, les attaques de drones commandées par l'intelligence artificielle se font de plus en plus précises et la stratégie de Kiev de frapper en profondeur produit des résultats. Il n'est plus question de gagner du territoire, mais d'infliger à l'ennemi le plus de pertes possible. Lors d'une rencontre avec des soldats au Kremlin, il y a une quinzaine de jours, le président russe Vladimir Poutine reconnaissait d'ailleurs cette intensification des frappes de drones. Leur objectif, dit-il, est de diviser la société russe, de saper notre morale et notre esprit, de semer la confusion parmi les citoyens russes et de causer des dommages économiques. Mais ils n'y parviendront pas, dit encore Vladimir Poutine. Pourtant, l'armée russe montre des signes d'usure. Dans son rapport, le CSIS parle d'un moral au plus bas, mais aussi de tactiques inopérantes, d'une difficulté à mener des opérations conjointes entre les différentes armées, ou encore de problèmes de corruption. Les nouvelles recrues sont peu formées, ce qui a évidemment des effets sur la prise de décision et la capacité à organiser des attaques.
17: Oui, et puis il manque des effectifs pour renforcer ses troupes. La Russie songe à lancer une nouvelle campagne de mobilisation.
16: Oui, le sujet est sur la table, selon des médias russes indépendants. La stratégie d'augmentation des primes, de recrutement dans les prisons et de recours à des étrangers pour combattre a montré ses limites. Mais attention, la mobilisation de septembre 2022 avait provoqué des manifestations et une vague de départ vers l'étranger. La population est fatiguée par la guerre. Elle commence d'ailleurs à en voir les conséquences concrètes avec les pénuries de carburant notamment. Convoquer les Russes au bureau de recrutement n'est donc pas sans risque pour Vladimir Poutine.
17: Anne-Laure Jumet, France Info Monde.
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17: Et alors que la chaleur repart ce week-end en France, certains internautes, eux, restent plongés dans une colère froide. Julie Vialon, la canicule a brassé des tonnes de vidéos et de posts climato-sceptiques. Les scientifiques et les écologistes n'en peuvent plus.
20: Sur TikTok, Instagram ou X, ils sont nombreux à être lassés des discours qui continuent de relativiser le réchauffement climatique ou de remettre en cause les constats scientifiques.
21: C'est l'été le moins chaud du reste de notre vie, en fait. Et ce qu'on nous propose comme mesure politique et dans les médias, c'est de se mettre à l'ombre, boire de l'eau et allumer la clim. C'est totalement irresponsable. Je pense qu'on fait face à un déni généralisé de notre vulnérabilité.
20: Ces réactions se sont multipliées au fil des journées de chaleurs extrêmes. Beaucoup racontent avoir vécu des nuits étouffantes, des écoles fermées, des transports perturbés et ne comprennent plus qu'en 2026, certains continuent de présenter ces épisodes comme de simples variations de météo parce que les scientifiques, eux, alertent depuis des années sur l'intensification des vagues de chaleur liées au réchauffement climatique. Les rapports du GIEC s'accumulent, les études aussi. Pourtant, à chaque nouvel épisode, les mêmes débats reviennent comme si tout restait approuvé. Voilà ce que disait la climatologue Valérie Masson-Delmotte sur France Info il y a quelques jours.
22: Moi, ce que je me demande toujours, c'est ce que j'aurais pu faire mieux. Comment est-ce que j'aurais pu faire pour exprimer plus clairement l'état des connaissances, faire en sorte que ce soit mieux compris, mieux partagé. Souvent, j'ai l'impression qu'une fois que la crise est là, on met l'accent dessus, vous le faites en ce moment. Et puis, une fois qu'elle est passée, ben ouf, et on repasse à d'autres urgences.
17: Et sur les réseaux, Julie, c'est cette idée-là qui obsède.
20: Ouais, exactement. On nous avait prévenu, la colère ne vise plus seulement les climato-sceptiques, elle s'adresse aux responsables politiques accusés de ne pas agir assez vite face à l'urgence climatique. À moins d'un an de la présidentielle, de nombreux internautes plaident pour une prise de conscience collective et surtout politique.
0: C'est nous qui avons ce pouvoir-là en tant que jeunes, notamment du vote là en 2027, de bien voter et de voter avec des personnes qui vont se préoccuper de l'environnement. Parce que là, du coup, je pense que les discours vont changer, etc. Mais des personnes qui vont vraiment avoir des actions pour le climat.
20: Les climatologues le rappellent, l'Europe est aujourd'hui le continent qui se réchauffe le plus vite au monde, 2 fois plus vite que la moyenne mondiale. Il est vraiment grand temps d'agir.
17: Et on le disait, là, on parle de météo, les températures remontent. On va voir ça en détail avec Sophie Briat juste avant le journal de 8h. Merci Julie.
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2: Il est 5h30, le flash Féline, le Loir du Haut. L'inquiétude sur le front des incendies, notamment celle du ministre de l'Intérieur Laurent Nunez, avec une saison des feux qui a un mois d'avance. L'incendie dans l'Aude est fixé depuis hier soir, après avoir parcouru 950 hectares. Les sapeurs-pompiers redoutent une multiplicité des feux cet été à cause de la sécheresse. Aujourd'hui, 6 départements du sud de la France passent en vigilance rouge pour les feux de forêt. Les Pyrénées-Orientales, l'Aude, l'Hérault, le Gard, le Vaucluse et les Bouches-du-Rhône. En plus des feux de forêt, l'autre inquiétude, c'est la canicule. À partir de ce midi, 2 départements basculent en vigilance orange, les Pyrénées-Orientales et l'Hérault. Autre vigilance à avoir cette fois sur la route, début des grands départs en vacances de l'été. Et attention aux bouchons dans le sens des départs. Bison futé, voie rouge sur tout le quart nord-ouest de la France, la Bretagne, la Normandie et la région parisienne. Et orange sur le reste du territoire. 3 nouvelles mises en examen en Corse dans l'enquête sur l'assassinat de Chloé, cette étudiante de 18 ans, tuée par erreur en février 2025 à Pontelecchia. Selon les enquêteurs, c'est son petit ami qui était visé par les tireurs. Sébastien Lecornu recevra prochainement la mère de la petite Rosa à Matignon. Le rendez-vous était prévu hier, il a été reporté. La mère de la fillette avait porté plainte contre Jérôme Barella en août 2025 pour des viols sur sa fille. Jérôme Barella qui est le principal suspect du viol et du meurtre de la petite Liana. L'affaire Liana qui est devenue le symbole des violences faites aux enfants. Les associations féministes appellent à une grande marche aux citoyennes aujourd'hui dans toute la France contre les violences sexuelles. L'objectif, demander une loi cadre intégrale pour lutter contre tous les aspects de ces violences, de la prévention à l'accompagnement judiciaire des victimes. À Paris, la marche s'élancera de Bastille à 15h30. La Russie revendique la prise de la ville de Kostiantynivka dans l'est de l'Ukraine, une position fortifiée sur la route menant aux dernières grandes villes du Donbass encore sous contrôle ukrainien. Moscou qui a mené une de ses attaques les plus importantes dans la nuit de mercredi à jeudi avec 17 morts à Kiev. En Iran, les funérailles officielles du guide suprême Ali Khamenei ont débuté. Des millions d'Iraniens sont attendus pour cette démonstration de force de Téhéran 4 mois après le début de la guerre contre les États-Unis. Déjà, des milliers de fidèles vêtus de noir ont afflué devant la grande mosala où son cercueil est exposé pour venir se recueillir. Au mondial de foot, dernier 16e de finale avec la Colombie qui mène 1-0 face au Ghana. Un peu plus tôt dans la soirée, 2 qualifications dans la douleur, celle de l'Égypte qui a arraché la victoire à l'Australie au tir au but et puis l'Argentine qui a dû affronter de très longues prolongations face au Cap-Vert, pourtant néophyte dans la compétition. L'Égypte et l'Argentine qui s'affronteront en 8e de finale. 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
3: Bonsoir Alexandre Bompard.
4: Bonsoir.
3: Vous êtes le PDG du groupe Carrefour, Carrefour qu'on ne présente pas. Merci d'être sur France Info. Ce soir, nous sommes en direct d'Aix-en-Provence où se déroulent les rencontres économiques d'Aix. Il fait assez chaud, hein, très chaud.
4: Jolie
3: chaleur d'été, forte. Et justement, où on en est du côté des climatiseurs, des ventilateurs. On a vu ces scènes, par exemple, dans d'autres enseignes où les gens se précipitent. Comment ça se passe chez vous? Est-ce que vous avez encore du stock?
4: Nous, on ne fait pas de coup de communication sur ces sujets-là parce que c'est des sujets très sensibles pour les Français en ce moment. En revanche, on a fait un gros travail ces derniers jours parce qu'à la fin de l'épisode caniculaire précédent, on a été comme un certain nombre d'acteurs, voire comme tous les acteurs, en quasi-rupture de stock. On a reconstitué l'intégralité des stocks. On a aujourd'hui 100 000 climatiseurs et ventilateurs dans tous nos magasins de France pour faire face à des épisodes encore un peu incertains dans leur amplitude, mais enfin de très forte chaleur, voire dans le sud tout au moins de canicule.
3: Donc si on va chez vous, a priori, on trouve ce dont on a besoin.
4: Oui, il y a la probabilité pour que vous trouviez un climatiseur ou un ventilateur dans un magasin Carrefour est très forte. On a 100 000 aujourd'hui équipements disponibles.
3: Et vos ventes ont été multipliées.
4: Oui, je le disais, les ventes ont augmenté de 1000% dans le précédent épisode. On a vendu jusqu'à 200 000 clims en une semaine, quand normalement on en vend 400 000 en une année.
3: Ah oui.
4: Donc il y a
3: une
4: accélération extraordinairement forte. Et il y a fort à parier que dans les prochains jours, et je regardais, même si elles peuvent parfois se tromper un peu, prévisions des 4 prochaines semaines qui sont au-dessus des moyennes saisonnières, même si on ne sait pas encore si ça sera caniculaire ou pas. Mais il y a fort à parier qu'il fasse chaud et donc je pense que les Français continueront à s'équiper.
3: Une question que se posent souvent les auditeurs, vous avez augmenté vos prix ?
4: Non, les prix n'ont vraiment pas bougé, au contraire. D'abord parce que c'est très concurrentiel et donc les prix sont vraiment au même niveau qu'avant la crise.
3: Qu'est-ce que vous voyez justement dans les changements de consommation du fait de ces fortes chaleurs ? Est-ce qu'il y a des habitudes de consommation ? Est-ce que vous avez plus de monde déjà qui vient dans vos centres commerciaux pour ne serait-ce que prendre un brin de fraîcheur ?
4: C'est un bon point. On a d'abord des clients qui viennent se rafraîchir.
3: Oui.
4: Et alors, ils ne viennent pas forcément plus nombreux, mais ils restent plus longtemps. Donc on a en effet des clients qui passent du temps, à la fois dans les magasins et dans les centres commerciaux. Ils achètent, les paniers ont tendance un peu à augmenter, puis surtout, vous avez raison, il y a des changements de consommation. Au fond, les Français, ils sont passés en mode de consommation caniculaire. Ils ont besoin à la fois de se rafraîchir, climatiseur, ventilateur, de s'hydrater. Et donc, on a vendu la semaine dernière, la semaine la plus chaude, 4 millions de glaces.
3: Avec de l'eau, j'imagine, des aussi, des sodas.
4: Évidemment, de l'eau, des bières sans alcool, des melons. On a vendu 2 millions de melons. Bref, tout ce qui rafraîchit, hydrate, est plus léger, est plus frais, a été l'objet de la consommation des Français pendant cette période. En revanche, vous consommez un peu moins.
3: Ça veut dire que c'est comment vous adaptez les chaînes logistiques derrière?
4: Alors, vous avez raison, c'est un très gros sujet logistique. Il faut être très organisé, il faut être dans l'anticipation, c'est-à-dire que c'est des scénarios qu'on anticipe, qu'on prévoit. Quand on voit que ça va se déclencher, on les déclenche nous-mêmes. Et puis, on s'adapte en permanence, évidemment. La différence entre la forte température et la canicule, ça conduit à des changements de comportement de consommation très forts. Là, on était en mode caniculaire et les équipes ont fait un travail incroyable. On a 15 000 magasins en France, hein, donc pour achalander les produits, pour avoir en permanence les produits que les Français, dont les Français ont besoin, on s'est très bien adapté, on l'a bien géré, je crois.
3: On a eu les derniers chiffres de l'INSEE, la statistique publique, qui nous dit que la consommation française résiste bien, que l'inflation est moins forte que prévu. Ça, c'est une bonne nouvelle.
4: D'abord, il y a en effet deux informations. La consommation tient depuis le début de l'année. C'est d'ailleurs un des moteurs de croissance, voire le seul.
3: Oui, parce qu'elle est légère, notre croissance.
4: Elle est légère, et donc le moteur de la consommation tient, il faut le préserver. Ce n'est pas une forte consommation, mais ça résiste.
3: Et les prix n'augmentent pas trop.
4: C'est le deuxième sujet, c'est la deuxième bonne nouvelle pour les clients. Moi, je me suis inscrit en faux depuis de longues semaines, vous m'avez peut-être entendu, sur tous les oiseaux de mauvais augure qui disaient on va connaître un été écarlate, rouge, etc. en termes de prix, la rentrée, tout va exploser. Moi, je disais, je ne voyais rien de tout ça.
3: Même avec les problèmes géopolitiques, les détroits d'Hormuz fermés.
4: Non, je disais qu'à géopolitique constante, les prix resteraient relativement bien stabilisés. Et on joue ce rôle-là, nous, pour les Français, de bien négocier pour stabiliser les prix. Quand il y a dans les contrats qu'on signe avec les industriels...
3: Oui, vous parlez des négociations.
4: Dans les négociations qu'on conduit avec les industriels, il y a des clauses. Si les matières premières augmentent beaucoup, on renégocie. Mais en fait, les matières premières, on peut augmenter.
3: Donc vous n'allez pas renégocier.
4: Donc on ne va pas renégocier, sauf ça et là, ponctuellement, quand c'est vraiment nécessaire. Et donc ça nous permet, et moi je dis ça depuis de longues semaines, je suis heureux,

0: Il l'est toujours, il y a toujours une partie d'inconnus technologiques, etc., de sujets éthiques associés qui sont des sujets très importants. Mais pour moi, ce qui est important aujourd'hui, la nouvelle phase, c'est une phase extraordinairement concrète. Je vous donne un exemple. Qu'est-ce que c'est l'intelligence artificielle pour nous ? C'est offrir à nos clients sur les sites digitaux des agents conversationnels qui leur permettent de faciliter leurs courses, d'aller très vite. Et ça, on l'a développé aujourd'hui.
1: Ça, c'est pour les, quand vous vous achetez sur les sites.
0: Exactement, exactement.
1: Ensuite, mais dans les supermarchés, concrètement.
0: Deuxième application très concrète, on a développé avec d'ailleurs une entreprise française qui s'appelle Vusion, des solutions qui permettent de résoudre ce qui sont des irritants pour les clients.
1: Par exemple.
0: C'est-à-dire gérer les ruptures, gérer les erreurs de prix, gérer les mauvaises implantations de produits. Et ça, on le fait grâce à des caméras connectées, grâce à des étiquettes électroniques, grâce à des rails connectés qu'on
1: ça
0: est en train d'implanter.
1: Ça veut dire qu'il y aura moins d'erreurs et que le consommateur sera gagnant, c'est ce que vous nous dites ?
0: Exactement. En fait, il y a deux gagnants quand on fait ça. D'abord, nos collaborateurs. Aujourd'hui, comment on détecte les ruptures ? Ben, on a des collaborateurs qui marchent dans les magasins et qui essayent de regarder tous les rayons pour voir où est-ce qu'il y a un produit en rupture. Désormais, grâce à l'intelligence artificielle, ils sont alertés immédiatement sur dans tel rayon il manque tel produit. Deuxièmement, les erreurs de prix. On avait plein d'écarts de prix. Vous savez, vous avez votre catalogue promotionnel sur votre iPhone et puis vous arrivez en magasin, vous dites, mince, c'est pas le même prix.
1: C'est pas la bonne promo.
0: Désormais, on a une correction automatique qui se fait. Bref, tout ce qui contrariait la vie de nos clients, l'intelligence artificielle
1: le change. Est-ce que ça ne va pas contrarier la vie de vos salariés et faire des postes en moins, des jobs en moins ?
0: Aujourd'hui, ce que ça permet pour nos salariés, c'est de travailler sur des éléments qui aujourd'hui leur font perdre beaucoup de temps. Je citais les tournées en magasin un peu aléatoires. Quand un salarié, un de nos collaborateurs aujourd'hui, sait exactement où il doit aller, exactement comment il doit corriger une erreur de prix, il gagne beaucoup de temps. Après, évidemment, il y a des inconnus de long terme. Et pour traiter ces inconnus de long terme, on a fait un plan de l'intégralité de nos collaborateurs du groupe qui sont formés à l'IA parce que tous les métiers vont être changés.
1: Donc, c'est-à-dire tous les métiers, de la caisse à la logistique.
0: L'intégralité des collaborateurs de Carrefour vont être formés sur 2 ans à l'IA de manière à la fois les acculturer, les former et vaincre les peurs. Parce que quand vous ne connaissez pas, vous avez peur. Quand vous connaissez mieux, quand vous voyez ce que ça peut changer dans votre métier, vous avez une approche qui est une approche beaucoup plus positive.
1: Ça fait partie de votre plan stratégique. J'imagine que vous avez été reconduit à la tête de Carrefour il y a quelques mois pour un mandat de 3 ans. Alors Carrefour, vous y êtes, c'est votre 4e mandat vous entamez. Vous y êtes depuis 2017. On vous a connu chez Fnac Darty, un petit passage aussi un peu long parfois, mais par les médias, puisque vous avez été du côté de Canal+, et d'autres.
0: J'ai une entreprise, une radio concurrente.
1: Voilà, je ne citais pas le nom. On l'aime beaucoup. Et au regard de ces expériences, comment vous expliquez que ça soit la plus longue, que ça fait 10 ans, vous aimez la grande distribution ?
0: D'abord, j'ai vraiment, je le dis en toute honnêteté, j'ai énormément de chance. C'est une entreprise qui réunit tout ce que j'aime. La compétition, il y en a tous les jours, comme d'ailleurs il y en a dans votre métier. Des combats sociétaux et sociaux en permanence, le pouvoir d'achat des clients, qui est un sujet que je trouve absolument passionnant, et puis des immenses transformations à la fois environnementales, on a parlé climat, quand on parle ventilateur, climatiseur, on est juste dans l'adaptation, mais comment est-ce qu'on atténue cet effet climatique, ce défi climatique qui est le défi de ma génération, eh ben nous on investit 200 millions d'euros par an pour réduire nos émissions.
1: Dans vos transformations, il y a aussi le fait d'avoir moins de carrefours ou des carrefours plus petits, des espaces, des supermarchés un peu différents.
0: Donc transformation environnementale, transformation digitale, vous le disiez avec l'IA, et puis, vous avez raison, changement des formats. On a développé énormément les petits formats, les formats de proximité. On va en ouvrir 1000 en France d'ici 2030. On en a ouvert 400 l'année dernière.
1: Donc moins de grands carrefours,
0: beaucoup plus de petits formats qu'on ouvre avec des entrepreneurs. On est très leader. Hein, on est le premier acteur français dans ces enseignes que les Français connaissent bien, Carrefour City, Carrefour Contact, etc. C'est des formats formidables qu'on ouvre un peu partout, à la fois dans les zones urbaines, dans les zones rurales.
1: Alors les syndicats ne sont pas forcément très contents. Hein.
0: Si, ça ne les gêne pas du tout, parce que ça, c'est des entrepreneurs qui ouvrent des petits magasins. Le sujet sur lequel on a des discussions, pas avec tous les syndicats, mais avec un certain syndicat, c'est la transformation de nos grands hypermarchés en location-gérance. En fait, les hypermarchés qui fonctionnent difficilement, ceux qui ont enregistré des pertes depuis longtemps, on avait deux solutions. Les fermer, ce qu'ont fait un certain nombre de nos concurrents, ça veut dire que vous êtes en grande difficulté.

0: et que vous détruisez de l'emploi, ou trouver des entrepreneurs qui s'engagent à développer ces magasins. Donc chaque année, on transfère 15 de nos magasins hypermarchés les plus en difficulté en magasins franchisés ou locataires gérants pour développer ces magasins.
1: C'est ce qui fait dire à certains syndicats que c'est une restructuration déguisée.
0: Oui, ce que ce n'est pas du tout.
1: J'aimerais vous faire réagir hier aux rencontres d'Aix. Sébastien Lecornu, le Premier ministre, s'est dit très très inquiet sur le budget. Est-ce que vous partagez cette inquiétude sur l'incapacité de trouver un compromis? Et est-ce que vous craignez que les grandes entreprises, qu'il faut trouver de l'argent, les grandes entreprises comme la vôtre, soient mises à contribution?
0: Mais j'ai deux grandes inquiétudes. Une qui est, au fond, en effet, comme le Premier ministre, une inquiétude politique. Je ne vois pas comment on va trouver un consensus pour faire passer un budget qui est pourtant extraordinairement sensible dans une période de fort déficit public, une dette qui explose et sans croissance. Et puis j'ai une inquiétude de chef d'entreprise, parce que bien souvent quand on ne trouve plus rien, on se dit, tiens, si je mettais une petite surtaxe aux entreprises,
1: que vous avez déjà
0: aux grandes,
1: que vous avez déjà eu.
0: Ça n'avait pas d'effet. Mais malheureusement, les surtaxes, elles ont un effet. Elles font perdre de la compétitivité aux grandes entreprises françaises et elles ont un effet sur l'ensemble du tissu économique. C'est pour ça que je me bats, pour qu'on évite de surtaxer encore plus les entreprises françaises, parce que la compétitivité des entreprises françaises, c'est de l'emploi, c'est de l'innovation en France.
1: Merci beaucoup Alexandre Bompard d'avoir été l'invité éco de France Info. Merci à vous.
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3: Salut, c'est Maxime. Ça dit quoi?
4: Vous êtes prêts?
5: Les gens se sont rués, mais comme jamais.
4: Deux, trois!
5: Ils tombaient devant moi.
4: Deux, un!
5: C'est devenu le chaos total. Et là, il y avait un monsieur devant moi qui avait deux climatiseurs. Et on venait de lui annoncer qu'on se foutait une clim par personne. Et là, il s'est retourné, il y avait plein de monde derrière. Et il m'a regardé, il m'a dit, ça vous dit de prendre ma clim?
6: Mais on est chez les fous, là!
5: On m'aurait dit ça il y a deux mois, mais quand on vit ce qu'on a vécu et qu'on te dit qu'il va y avoir une deuxième vague ou quoi, bien sûr, on est prêt à tout.
3: Prêt à tout, même à se battre et se marcher dessus pour espérer repartir avec un ventilo ou mieux le Graal, un climatiseur. Nous sommes bien en 2026, mais je t'en parlais hier, l'idée de vivre une nouvelle canicule quand on habite sous les toits, c'est un peu l'angoisse, surtout si on a des enfants à la maison. L'angoisse, c'est aussi celle de ces très jeunes vacanciers face aux premiers incendies de l'été, comme Mathilde qui a dû fuir un camping à Canet-en-Roussillon près de Perpignan.
7: On a dû sauver des enfants, on était 10 dans la voiture pour sauver notre peau, parce qu'en fait on voyait la fumée qui se mettait sur notre corps, ça faisait vraiment peur, on a l'impression qu'on voyait la mort arriver.
3: Plus de 3000 personnes évacuées et déjà l'incendie le plus important de la saison, près d'un millier d'hectares parcourus dans l'Hérault et l'Aude. Le ministre de l'Intérieur se rend sur place ce vendredi, quasiment 7000 départs de feu depuis le début de la saison.
8: Ça commence à sentir le Roussillon.
3: Et surtout des incendies de plus en plus tôt dans l'année, selon le porte-parole de la Fédération des sapeurs-pompiers.
9: C'est tout le territoire national qui aujourd'hui est prêt à s'embraser. Les feux dans l'Aude, en Seine-et-Marne, dans l'Indre-et-Loire, qui touchent aussi des parcelles agricoles, qui touchent des espaces naturels, qui touchent des habitations.
3: C'est simple, chaque année, 90% des incendies sont causés par un simple mégot de cigarette jeté au sol ou par la fenêtre d'une voiture. Un geste qui peut te coûter une amende jusqu'à 750 euros.
10: Ah, quand même.
3: Et quand on sait que le tabac reste la première cause de mortalité évitable en France, on se pose la question, doit-on aller jusqu'à interdire la cigarette aux plus jeunes, créer une sorte de génération sans tabac? C'est la mesure choc proposée par l'assurance maladie pour faire des économies. L'idée, c'est d'augmenter au fur et à mesure l'âge légal de vente du tabac pour que les jeunes nés à partir de 2009 ne puissent jamais en acheter, un peu comme chez nos voisins anglais, car nous sommes le troisième pays européen à compter le plus grand nombre de fumeurs quotidiens.
11: Et vous n'avez pas honte ?
12: Apparemment, ils ne veulent pas le dire, mais dans des pays, ils le disent, et c'est ma gynéco qui me l'a dit. Les doliprane, si vous avez un garçon, il y a eu des études comme quoi ça fait féminise.
3: Tu as bien entendu, oui. Maëva Guénam pense que le doliprane féminise, et par féminise, il faut comprendre rendre homosexuel. Ça pourrait prêter à sourire si l'influenceuse n'était pas suivie par 4 millions de followers sur TikTok. Une fake news relayée par les réseaux masculinistes. Bon, ma collègue Armelle Balogog a cherché. Aucune étude n'a montré que le doliprane féminiserait les bébés. Et si Maëva Guénam dit que sa gynéco lui en a parlé, parler, elle fait peut-être référence à certains scientifiques qui soupçonnent le médicament d'être un perturbateur endocrinien, avec donc des risques sur les testicules et les ovaires. On parle bien d'effets sur la santé, pas sur l'orientation sexuelle. Et surtout, d'autres études ont montré le contraire.
4: Fake news.
3: Bon, je crois que ça va, on a compris, hein, Donald Trump, qui tient à faire un retour plutôt rentable à la Maison-Blanche. On l'a appris cette semaine, plus $1 milliard gagnés dans les crypto-monnaies, et en une année seulement, la moitié grâce à sa propre crypto-monnaie qui porte bien sûr son nom et commercialisée quelques heures avant son investiture.
6: Quel est le proverbe d'aujourd'hui ?
8: Aujourd'hui, nous allons parler du proverbe « On n'est jamais mieux servi que par soi-même ».
3: Surtout que le président américain, accusé de conflit d'intérêts, a pris plusieurs mesures pour déréguler le secteur des crypto-monnaies. Des cryptos qui consomment énormément d'électricité, l'équivalent de toute l'Argentine, rien que pour le Bitcoin.
10: Oui, on en parle beaucoup. Moi, je pense que Paul Sexta, c'est celui qui peut battre Pogacar, Vingegaard. Ce qui est sûr, c'est que la France va avoir un coureur capable de gagner le Tour. Ça fait 41 ans que vous regardez les succès des autres. Je ne sais pas s'il le fera dès cette année, mais je suis certain qu'il va déjà marquer les esprits.
3: Ce consultant pour une chaîne de télé colombienne n'est pas le seul à être bluffé par notre pépite française du cyclisme, tu en as forcément entendu parler. Paul Sexas a 19 ans, il est le plus jeune coureur sur le Tour de France depuis 1937. Ce sera demain, départ de Barcelone, à suivre sur France Info, radio officielle.
11: C'est une dinguerie, mais qui es-tu ? Qui es-tu, Paul ? Il va nous choquer, les gars. J'ai juré, attendez le Tour de France, il va nous choquer.
3: Si les réseaux s'enflamment, le Lyonnais, lui, préfère garder la tête froide.
13: Les premiers souvenirs que j'en ai, voilà, c'est des super moments que j'ai passés devant la télé, en famille. Participer, c'est quelque chose d'exceptionnel pour moi, forcément. Mais voilà, le but, c'est de jouer le classement général, faire le mieux possible. Et au moment où c'est plus dur, ça me fera beaucoup d'apprentissage pour la suite. Et voilà, c'est plus... positif.
3: En attendant, les experts du Tour de France comparent Paul Sexas à Bernard Hinault, dernier vainqueur français. Ça remonte, c'était en 1985. Les organisateurs lui ont donné le même numéro de dossard. Le 51, reste plus qu'à croiser les doigts.

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1: Bonjour Soula Yacoub.
2: Bonjour Élodie.
1: Vous êtes une actrice suisse née à Genève, révélée au grand public après un parcours assez atypique puisque vous avez d'abord été gymnaste de haut niveau avant de vous tourner vers le théâtre puis le cinéma. Le public vous a remarqué dans Climax de Gaspard Noé, encore de Cédric Lapiche, la série No Man's Land. Vous êtes aujourd'hui l'une des actrices francophones les plus prometteuses de votre génération et vous serez à l'affiche dès le 8 juillet prochain de Evil Dead Burn, le nouveau volet de la célèbre saga initiée par Sam Raimi. Vous y interprétez Alice qui se rend chez sa belle famille après la mort de son mari qui va vivre un véritable cauchemar lorsque les membres de cette famille commencent à se transformer en créatures démoniaques. Comment on se prépare physiquement et mentalement, Souhaila, à tourner un film où l'on passe son temps à courir, crier, ouais, combattre ou survivre?
2: Oui, c'est exactement ça, mais Sébastien, le réalisateur, il m'avait prévenu dès le départ, il m'avait dit, sache-le, ça va être un des rôles les plus physiques et les plus denses et les plus violents que tu vas vivre. Alors, ce rôle, là où j'étais contente, c'est qu'on l'a préparé comme si c'était vraiment un film d'auteur indépendant. C'était pas justement juste des cris, juste des respirations très fortes et des pleurs. Quand je pense film d'horreur, je pense vraiment à la Final Girl qui finit en débardeur, très sexualisée.
1: Ravissant.
2: Et c'est vrai que c'est pas trop là où nous on voulait aller. On voulait vraiment que le personnage ait du sens, que ce soit pas un super héros mais juste une fille qui essaie de survivre et qui prend effectivement des mauvaises décisions et voilà.
1: Derrière l'horreur, Evil Dead Burn raconte aussi une histoire de famille. C'est presque une tragédie familiale avant d'être un film de monstre. Mm-hmm. Est-ce que c'est cette dimension-là aussi qui vous a séduite?
2: Ouais, et notamment les scènes de dîner. Quand j'avais lu le scénario, je me suis dit, waouh, ouais, c'est trop bien parce que dans cette scène, on voit toutes les relations qui sont en train, les regards. Et c'est vrai qu'en plus pour cette jeune femme Alice qui arrive dans une culture qui est différente, une langue qui est différente, où elles se sont pas acceptées, où c'est déjà dur, mais elle essaye, elle fait tous les efforts possibles. On sent dans le personnage qu'elle a tout essayé jusqu'à un moment donné dans le film où elle va faire terminado, je pense pas à moi et je protège plus personne.
1: Quand vous repensez à la petite fille que vous étiez à Genève, vous la voyez davantage dans un gymnase ou déjà en train de raconter des histoires et jouer des personnages?
2: Non, je la vois déjà raconter des personnages. En fait, j'ai commencé trop jeune. Enfin, à l'âge de 4 ans, quand on est dedans, puis la gymnastique, très vite, on nous fait croire qu'il n'y a que ça. Bah, du coup, en fait, on va te pousser à aller plus loin. Mais j'ai jamais aimé. J'aimais pas les entraînements, j'aimais pas les compètes, j'aimais pas la relation que j'avais avec mes coachs, qui était très dure et horrible. Je prenais pas de plaisir, mais j'avais le jeu en tête. C'était des moments d'évasion quand je rentrais chez moi et que je jouais des scènes toute seule devant le miroir, mais en n'ayant aucun code. J'essayais juste d'avoir des émotions, m'énerver, je parlais toute seule.
1: Pourquoi vous ne l'avez pas exprimé à ce moment-là alors?
2: Je ne savais pas que j'avais le droit d'avoir un avis. Et en même temps, j'avais vraiment des coachs. Dès que j'ouvrais la bouche, on me disait vraiment « tais-toi ». Mon malheur, je l'exprimais dans mes blessures, dans mes maladies, j'étais tout le temps malade. C'est pour ça que j'ai un rapport justement dans les films d'horreur avec les os qui se brisent. Ça, c'est quelque chose qui m'a... J'ai un peu un petit trauma par rapport à ça, de tout mon passé. Où ça s'est plutôt transformé là-dedans. Mais je ne savais pas que j'avais le droit de dire des choses.
1: Votre mère, elle travaillait de nuit à l'hôpital. Quand vous étiez enfant, est-ce que vous aviez déjà conscience des sacrifices qu'elle faisait pour vous permettre de poursuivre vos rêves?
2: Non, pas du tout. J'ai une mère extraordinaire qui s'est démenée, je le voyais, mais en même temps, moi, j'étais tout le temps à la gym. Elle a travaillé beaucoup aussi, mais moi, j'étais pas beaucoup là. Et du coup, à un moment donné, même au-delà de tous les sacrifices qu'elle a fait, quand elle a su tout ce qui m'était arrivé, parce qu'ensuite, on a eu des procès pour la gym, enfin, ça a été très compliqué. Mais même là, elle me dit, mais Souzou, est-ce que tu m'en veux de pas t'avoir sorti de là? Jamais je l'en voudrais, elle a fait du mieux qu'elle a pu, et puis on fait des erreurs et c'est comme ça.
1: Quand on passe sa vie à interpréter des personnages, Souhaila, on explore souvent des parts de soi qu'on connaît mal. Est-ce que votre métier vous a permis de mieux comprendre certaines questions liées à vos origines ou à votre histoire familiale alors?
2: Alors, ce qui m'a au début choquée, quand je suis arrivée en France, c'est de tout d'un coup voir que j'étais Souhaila Yacoub. Je veux travailler des rôles, même Juliette, dans Roméo et Juliette. Je veux faire des personnages de femmes, de filles malsains, merveilleuses, nan. Et tout d'un coup, on me pousse vers des Cléopâtres, ce qui est très beau, je suis pas en train de dire ça, mais tout d'un coup, je me dis, mais pourquoi là, vous me donnez le rôle de la meilleure amie qui s'appelle Yasmine? Moi, je veux jouer Margot, là, le premier rôle, celle qui a des histoires d'amour, celle qui va pas bien. Là. J'ai pas du tout les mêmes propositions de rôle que mes amies blanches, mais en même temps, j'adore ma carrière, justement. Je suis toujours, parce que j'étais pas assez rap non plus, tombée sur des metteurs en scène, metteuses en scène qui, eux, arrivaient à se projeter en moi dans des rôles qui sont justement très différents. Et voilà, ce défaut-là, en fait, en est devenu pour moi une force, vu que je peux m'amuser à faire plein de choses différentes.
1: Merci beaucoup, Isabella Yacoub, d'être passée dans le monde, Élodie, sur France Info. C'était un plaisir de vous accueillir ici. Je rappelle que vous serez à l'affiche de Evil Dead Burn, le nouveau chapitre de la mythique saga à découvrir au cinéma le 8 juillet prochain. Merci beaucoup.
2: Merci.
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4: Bonjour à tous et bienvenue sur France Info. On reprend le fil de l'info dans l'actualité de ce samedi 4 juillet, un samedi de sport, deux grands événements. Le départ du Tour de France à Barcelone, c'est en fin d'après-midi. À vivre sur France Info, radio officielle du Tour de France et bien sûr le Mondial de foot avec le nouveau rendez-vous des Bleus. France-Paraguay en huitième de finale ce soir, un rendez-vous qui fait écho à la lointaine épopée des Bleus de 1998. Parmi nos invités ce matin, ce sera vers 8h10, deux des champion du monde 98, le consultant football de France Info, Vicente Lizarazu, et Laurent Blanc, l'auteur du but en or qui, à l'époque, en 98, avait qualifié la France pour la suite. Déjà en huitième de finale, c'était déjà face au Paraguay. Deux invités exceptionnels. Donc, c'est tout à l'heure vers 8h10. Merci d'écouter France Info. On vous accompagne. Il est 6h. Les Bleus ont donc rendez-vous avec le Paraguay ce soir en huitième de finale du Mondial de foot dans une ambiance qui s'annonce caniculaire. David contre Goliath pour la presse paraguayenne, ce qui n'empêche pas les Bleus de se méfier. On fait l'état des lieux dans un instant à Philadelphie. L'autre affiche sportive du jour, c'est le coup d'envoi du Tour de France à Barcelone et on y revient dans quelques minutes. Également dans l'actualité, les funérailles nationales du guide suprême Ali Khamenei en Iran, une mise en scène du régime en forme de défi aux États-Unis. Récit dans le journal en direct de Téhéran avec l'envoyé spécial de France Info. C'est l'un des très rares journalistes occidentaux qui est sur place. Dans le sud de la France, les principaux incendies sont désormais fixés, mais les pompiers sont toujours mobilisés par centaines. La journée reste classée en risque élevé pour une demi-douzaine de départements. Rendez-vous avec le Paraguay ce soir pour les Bleus en huitième de finale du Mondial. Match qui va se jouer en pleine canicule à Philadelphie et potentiellement sous la menace des orages. Le Paraguay en huitième comme en 1998. Cette fois, le Paraguay a déjà réussi l'exploit d'éliminer l'Allemagne en 16e de finale. Sur le papier, un adversaire largement à la portée des Bleus. Mais la méfiance quand même à Philadelphie pour France Info, Julien Froment.
5: David contre Goliath, voilà comment un journaliste paraguayen a présenté ce match face à l'équipe de France. Un duel déséquilibré, ce que ne nie pas le sélectionneur des Rouges et Blancs, Gustavo Alfaro, alors qu'un orage est attendu dans le ciel de Philadelphie pour déchirer le ciel caniculaire durant la rencontre. Ce dernier voit d'autres éclairs lui tomber sur la tête.
6: La France est un orage électrique et ces éclairs qui sortent de n'importe où visent directement le centre du but. On sait qu'un orage électrique s'approche, alors il faut voir de quelle manière on peut éviter les éclairs. Voilà comment je peux vous illustrer le genre de match auquel nous allons faire face.
5: Les Bleus sont prévenus, il faudra activer de nombreuses ressources pour se défaire de cet adversaire coriace. Didier Deschamps en est tout à fait conscient.
7: Comme toutes les équipes sud-américaines, un grande corazón, comme ils disent, qui va se battre de la première à la dernière minute, mettant de l'agressivité, oui, mais elle n'a pas arrivé là en battant l'Allemagne avec ça. Hein. Sans qualité, on n'arrive pas là. Et cette équipe du Paraguay a de la qualité.
5: Et dans leur quête d'une troisième étoile, la France devra-t-elle la foudre frapper à plusieurs endroits pour s'ouvrir une route sans nuages pour les quarts de finale.
4: Et Julien Froment à Philadelphie pour France Info. France-Paraguay, le coup d'envoi à 23h, heure française. Il sera 17h à Philadelphie, dans la canicule et avec la possible menace des orages. Match à vivre en direct sur France Info. Cette nuit, c'est l'Argentine qui s'est fait peur, mais qui s'est qualifiée pour les quarts de finale en battant très difficilement le Cap-Vert 3-2 dans la prolongation à Miami. Il y avait un partout à la fin du temps réglementaire. Le Cap-Vert, le tout petit poussé de la compétition, passait tout près d'un exploit historique. En quart de finale, les Argentins vont affronter les Égyptiens, vainqueurs de l'Australie au tir au but, et la Colombie élimine le Ghana, battu 1-0. Ce sera donc en quart de finale Suisse Colombie. France Info, il est 6h04. Les Iraniens commencent à rendre un dernier hommage au guide suprême Ali Khamenei. Des funérailles nationales aux allures de démonstration de force après la guerre contre les États-Unis et Israël. Des funérailles organisées 4 mois après la mort de l'ayatollah dans des frappes israélo-américaines. Son cercueil est exposé dans un complexe religieux à Téhéran. On est en direct de la capitale iranienne avec l'envoyé spécial de France Info, Jean-Sébastien Soldaini. Vous êtes l'un des très rares journalistes occidentaux sur place. Vous êtes arrivé très tôt ce matin dans ce complexe religieux et la ferveur, Jean-Sébastien, est déjà au rendez-vous.
8: Ils sont déjà plusieurs milliers à faire face à la scène où sera bientôt exposé le cercueil d'Ali Khamenei, venu en minibus spécialement affrété pour pouvoir traverser un Téhéran bouclé. Parmi eux, Hossein, 18 ans, assure qu'il restera ici jusqu'à demain soir.
9: C'était un père pour moi. Si votre père meurt, est-ce que vous restez pour lui? Bien sûr. Et en tant que père, en tant que chef, en tant qu'homme qui nous a appris à nous battre, on doit s'en inspirer. Notre prochain leader, Moshe Khamenei, sera le même.
8: Autour de lui, des hommes avancent en procession, se frappent la poitrine avec le poing, invoquent Allah. Mais Zeni, accompagné de son jeune garçon, en est convaincu. Ce moment n'est pas seulement religieux.
10: Notre politique n'est pas séparée de notre religion. C'est aussi pour affirmer ça que nous sommes là. Nous sommes ici pour prêter allégeance à notre nouveau chef, l'ayatollah Mojtaba Khamenei.
8: Voir Mojtaba Khamenei durant le week-end, c'est ce qu'il espère pour enfin terminer la transition du pouvoir.
4: Jean-Sébastien Soldaini, l'envoyé spécial de France Info en direct de Téhéran. Il a été autorisé à entrer sur le territoire iranien, mais les déplacements et les interviews sont strictement encadrés par le régime iranien. Et le Charles de Gaulle rentre à son port d'attache à Toulon. Le porte-avions français quitte la zone du Moyen-Orient. Décision prise selon Emmanuel Macron en raison de l'évolution favorable avec l'accord du 17 juin entre l'Iran et les États-Unis. Le chef de l'État précise que les moyens français de déminage et leur escorte restent déployés dans la région du détroit d'Ormuz et prêts à intervenir. France Info, il est 6h06. Après une semaine marquée par des incendies très précoces dans la saison, 6 départements du sud de la France sont classés en rouge, comme hier pour ce samedi, pour un risque élevé de feux de forêt. Les principaux incendies sont fixés, mais des centaines de pompiers continuaient encore hier de lutter contre les flammes dans le secteur de Pouzol-Minervois dans l'Aude. Même chose à Canet-en-Roussillon dans les Pyrénées-Orientales et dans ce secteur de Canet. C'était encore hier une journée très difficile pour les centaines de touristes évacués de leur camping en urgence à Canet et Sainte-Marie-la-Mer. 1700 au total, beaucoup ont perdu toutes leurs affaires, parfois leurs voitures. Ils ont été accueillis dans une salle communale à Canet en Roussillon. Pour France Info, le reportage de Baptiste Guillet.
11: Longue file d'attente devant la salle des voiles rouges. Au bout, les vacanciers sont enfin fixés sur le sort de leur mobilhome.
12: On était au 68. Ouais, c'est sinistré là. C'est complètement brûlé.
11: Aline et sa famille, arrivées de Suisse pour les vacances, ont perdu gros.
13: On avait peu d'espoir, mais on s'est dit peut-être que. Mais au bungalow, ils nous ont dit que c'était fini. Il y avait tout. Toutes les affaires des enfants, les doudous, les tablettes, les ordinateurs du boulot, tout, tout. Les habits.
11: Les habits, beaucoup n'en ont presque plus, mais de nombreux habitants de Canet ont fait preuve de solidarité pour en offrir. Céline, qui vit près de Valenciennes le reste de l'année, se sert sur la longue table où ils sont mis à disposition.
14: On prend ce qui nous va et on ne fait pas les difficiles dans ces cas-là. C'est compliqué. Je vais au Brésilien depuis que j'ai 2 ans, j'en ai 38. C'est un peu la deuxième maison qui est partie en fumée. Et tenir le coup devant les enfants est très compliqué aussi. On a vu certains personnels du Brésilien, là, je n'ose même pas y aller parce que je vais m'effondrer. Donc ouais, c'est très dur.
11: Michel, boulanger dans le Périgord, voulait juste lui prendre quelques jours de repos. C'est raté.
15: Mais penser à rien, et en fait j'ai pas de mots, c'est triste.
11: Tous les naufragés des campings incendiés se sont vus proposer des relogements dans d'autres établissements.
4: Baptiste Guillet d'ici Roussillon pour France Info. Il est 6h08 et avec le mondial de foot, l'autre affiche sportive du jour, c'est le départ du Tour de France en Espagne avec un contre-la-montre par équipe à Barcelone. C'est d'ailleurs la première fois que la grande boucle est lancée dans la capitale catalane, mondialement connue pour la Sagrada Familia, mais aussi pour le club de foot. Alors même si le cyclisme y est un sport populaire, le vélo reste quand même dans l'ombre du Barça. À Barcelone, pour France Info, François Sauvestre.
16: Au milieu des bouillonnantes remblasses, il y a bien quelques affiches du Tour de France, mais ce qui saute aux yeux, ce sont surtout ces maillots rouges et bleus du Barça. Adrian porte fièrement le sien.
17: Non, il y en a, ça y est.
16: Je ne savais même pas que le Tour de France était ici. Je ne pensais pas qu'il sortait de votre pays. Ah, c'est bien, c'est une bonne chose, mais pour moi, le foot est beaucoup plus populaire, plus accessible. Et le Barça fait totalement partie de notre culture. Difficile de rivaliser avec le ballon rond, mais la passion cyclisme existe malgré tout à Barcelone. Elle est même de plus en plus forte. Dans la boutique de l'Ail, ils vendent des vélos de course, des vieux modèles Bianchi ou Peugeot remis au goût du jour.
18: Beaucoup de Barcelonais aiment pédaler. On vend plus de vélos que de trottinettes, par exemple. En plusieurs années, on a multiplié nos chiffres par deux. On en vend tous les jours.
16: Autre signe de cet engouement, plus de 4000 personnes se sont inscrites pour être bénévoles pendant les deux étapes barcelonaises. Installé pendant plusieurs années en Catalogne, le coureur français de l'équipe Ineos, Dorian Godon, n'est pas surpris.
19: C'est quand même populaire. Il y a souvent le Tour de Catalogne aussi qui se passe ici. Il y a souvent pas mal de monde. Les gens adorent le vélo. Ils pratiquent de plus en plus. Ici, ça s'y prête, on va dire. Il y a des villes où ça s'y prête moins, on va dire. C'est moins vendeur, mais là, c'est top.
16: Et après ces trois étapes catalanes, le peloton va continuer de croiser la route des fans espagnols, toujours très présents chaque année dans les Pyrénées.
4: François Sauvestre à Barcelone pour France Info. Départ de cette première étape du Tour de France à 17h05 pour les premiers coureurs. 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Officiel du Tour de France et à 6h10, la première tendance météo de ce samedi avec Loïc Rousseval. Bonjour Loïc.
20: Bonjour Jean-Christophe, bonjour à tous. Oui, du plein soleil pour tout le monde ou presque ce samedi, mais des passages nuageux localement près de la Manche, des Pyrénées et des Alpes du Sud à la montagne Corse. Le Mistral et la Tramontane vont continuer de souffler dans leur domaine jusqu'à 70 km/h, où le risque d'incendie reste très élevé, prudence. Enfin, des températures en hausse cet après-midi, régulièrement au-dessus des 30 degrés à l'ombre, le début d'une troisième canicule.
4: Loïc Rousseval.
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4: Dans les prochaines minutes, on est avec le président de l'ADPA, l'association des directeurs, au service des personnes âgées pour faire un bilan de la canicule de la semaine dernière, marquée notamment par une surmortalité dans les EHPAD. Mais d'abord le football, avec l'un des envoyés spéciaux de France Info aux États-Unis.
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4: Il est 6h11, la chaleur en France, en Europe, mais aussi aux États-Unis pour le Mondial, quelques heures avant le 8e de finale des Bleus ce soir face au Paraguay. Bonjour Guillaume Batin.
24: Bonjour Jean-Christophe.
4: Vous êtes l'un des envoyés spéciaux de France Info aux États-Unis. Alors c'est tout simplement irrespirable en ce moment là où vous êtes à Philadelphie, la ville où va jouer en fin d'après-midi pour vous, 23h à Paris, ce match, ce 8e de finale France-Paraguay.
24: Oui, la nuit est tombée ici à Philadelphie et nous sommes encore largement au-dessus des 30 degrés dans les rues du centre-ville. Sur Market Street, il y a ce petit courant d'air qui ne nous rafraîchit pas, bien au contraire, il nous chauffe encore un peu le visage. Hier après-midi, 41 degrés enregistrés à l'ombre avec une très forte humidité et les habitants s'adaptent comme ils peuvent, comme ce couple de trentenaires venu avec leur jeune fils au miroir d'eau situé au pied du City Hall, l'hôtel de ville de Philadelphie.
25: On habite le long de la rivière, nous cherchons les endroits les plus protégés, à l'ombre et avec des fontaines, comme ici devant le City Hall. C'est agréable et ça permet de mieux encaisser cette forte chaleur.
26: Chaque année, il fait de plus en plus chaud. Ce n'est pas la météo que j'ai connue quand j'étais petite. Il y a de plus en plus de vagues de canicule.
24: Les climatisations tournent à plein régime. On les sent d'ailleurs quand on passe devant des grands bâtiments, des bureaux et puis les piscines des hôtels remplies de supporters français sont prises d'assaut.
4: Alors Guillaume, le match des Bleus, il est à 17h à Philadelphie. Il sera 23h à Paris, mais 17h en plein après-midi. Est-ce que la chaleur pourrait entraîner le report ou le retard du match ?
24: Alors, dans l'absolu, oui, tout est possible, mais il n'en est pas question. Alors que la ville a annulé son défilé, sa parade pour les 250 ans de l'indépendance des États-Unis, la FIFA n'a rien laissé entendre en ce sens. Et puis, les deux sélections ne sont pas demandeuses d'un report. Les Paraguayens ont dit que cette chaleur ne les dérangeait pas. Et Didier Deschamps, le sélectionneur de l'équipe de France, accompagné de Désiré Doué, ensemble, en conférence de presse, nous ont expliqué qu'ils s'étaient préparés à cette vague de forte chaleur, que le staff médical des Bleus avait mis en place des protocoles pour résister à cette chaleur.
0: chaleur pour éviter la déshydratation sur le terrain. Si les sportifs ne sont pas inquiets, on peut quand même l'être un petit peu pour les 67 000 spectateurs qui seront assis sur des sièges en plastique pendant plus de 3 heures dans un stade pas climatisé, sans toit et en plein soleil.
4: Guillaume Batin en direct de Philadelphie pour France Info. Alors s'il n'y a pas de retard à cause de la chaleur ou pourquoi pas des orages, ils sont possibles. Le coup d'envoi de ce France-Paraguay, c'est donc à 23h heure française, à vivre en direct ce soir sur France Info.
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4: La canicule de la semaine dernière a provoqué au moins 2025 décès supplémentaires par rapport à la semaine précédente. C'est ce qui ressort des données publiées hier par Santé publique France. La ministre de la Santé, Stéphanie Rist, précise qu'il y a eu une augmentation de 91% des décès à domicile et 37% dans les EHPAD, comme a pu le constater Pierre Roux, qui est président de l'association des directeurs au service des personnes âgées, lui-même directeur de plusieurs EHPAD en Aveyron.
1: Les chiffres parlent d'eux-mêmes, hélas, mais ça procède aussi, si vous voulez, d'une observation empirique. Hein. On sait très bien que les personnes âgées à domicile souffrent beaucoup de solitude, d'isolement, et je voudrais avant de dire autre chose, avoir une pensée pour toutes les victimes, pour leurs proches, et puis pour tous les personnels qui travaillent auprès d'eux, qui font tout ce qu'ils peuvent. Et chacun comprendra que pour l'ensemble des professionnels, que ce soit domicile ou en établissement, c'est toujours un traumatisme, une frustration immense de constater ce qui se produit dans notre pays. 23 ans après la canicule de 2003, où on constate que nous sommes encore dans notre pays en échec par rapport à la prise en compte du grand âge. Et c'est assez dramatique.
2: Vous avez eu des remontées à la DPA de situations compliquées sur le terrain à domicile ?
1: On sait qu'on manque de moyens, on n'a pas suffisamment de personnel. Le pays est couvert à peu près à 50% pour tous les services qui font ce qu'on appelle l'hospitalisation à domicile. Donc on voit que les besoins sont considérable dans notre pays qui vieillit. On a l'impression de ne pas prendre en compte cette transition à la fois écologique et climatique et cette transition démographique. Donc nous sommes inquiets parce que nous prenons une trajectoire qui nous semble nous condamner à des scénarios qui vont se reproduire de plus en plus, puisque chacun sait que chaque année, nous avons un risque accru. Chaque année, nous battons des records de chaleur. Vous voyez, les quatre régions que vous avez citées comme étant les plus touchées sont des régions qui sont plus au nord, qui n'ont pas peut-être autant l'habitude qu'au sud de ces épisodes de canicule. Et c'est les départements ou les régions où il a fait extrêmement chaud. Donc, oui, tout le territoire national va être concerné.
2: Ça veut dire qu'au-delà des manques de personnel que vous déplorez, il faudrait des recrutements spécifiques en cas d'épisode de forte chaleur ?
1: Ah, très clairement, je crois que parce que évidemment vous avez trois problèmes. Hein. Vous avez le problème de la qualité de l'habitat ou des établissements, mais ça se joue sur le long terme. Donc il faut faire quelque chose, mais c'est pas la solution pour tout de suite. Mais il faut faire quelque chose. Ensuite, il y a tout ce qui est climatisation. Bon, ça peut se faire plus vite, mais en fait, ça va pas non plus tout résoudre. Mais le principal, là où nous manquons vraiment de moyens et il faut faire quelque chose, mais immédiatement, c'est sur les personnels et avoir les moyens, pendant les périodes de canicule, d'embaucher du personnel, que ce soit à domicile ou en établissement, pour pouvoir aider les personnes à respecter les règles de sécurité en matière de protection vis-à-vis de la chaleur, et puis aussi d'hydratation, de manière à ce qu'on puisse accorder le temps nécessaire pour ces personnes qui sont en grande difficulté et seules chez elles, que ce soit à domicile d'ailleurs ou en établissement. Il y a aussi 37% en établissement, ce qui montre l'insuffisance de prise en compte de moyens et notamment de temps humain. Parce que le problème dans notre pays, c'est qu'on sait faire, on sait faire, on sait faire.
2: 37% de mortalité en plus dans les EHPAD, malgré les salles fraîcheurs climatisées installées après la canicule de 2003 ?
1: Absolument, et pour quelle raison ? Alors ça peut paraître de loin comme ça un peu curieux, mais non, mais pas du tout. C'est tout à fait logique. Si vous avez une ou deux salles climatisées dans les établissements, nous avons aussi des personnes qui sont en fin de vie. on ne peut pas les transporter dans leur lit et les installer comme ça, voyez-vous, dans des salles collectives. Ça ne tient pas la route, c'est pas réaliste, c'est pas réalisable. Donc ces personnes sont forcément soumises à la fois à des températures trop élevées et à la fois à une insuffisance de soins. Parce que nous manquons de personnel. Il faut comprendre que nous manquons de temps. Du temps pour convaincre les personnes, leur répéter les règles et les consignes, ouvrir les fenêtres la nuit, les fermer le jour, donner à boire, les accompagner et essayer de les convaincre à ne pas se vêtir de façon trop, trop importante. Enfin, c'est pas de technique dont on a besoin, c'est du temps humain.
4: Pierre Roux, qui est président de l'association des directeurs au service des personnes âgées, lui-même directeur de plusieurs EHPAD dans l'Aveyron, il répondait sur France Info à Marie Maheu. Dans les prochaines minutes, les experts cinéma de France Info, les sorties de la semaine et d'abord l'essentiel de l'actualité.
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4: Il est 6h19, l'info en une minute, c'est avec Philippine Thibaudot. Bonjour Philippine.
3: Bonjour Jean-Christophe.
4: Le premier titre de ce samedi, les huitièmes de finale du mondial et ce rendez-vous entre la France et le Paraguay.
3: Et gare au coup de chaud, les températures caniculaires attendues à Philadelphie jusqu'à 40 degrés où se joue le match des orages aussi, mais le sélectionneur de l'équipe de France rassure, il ne fait pas de fixation sur la chaleur, dit-il. Le coup d'envoi est prévu à 23h à suivre sur France Info. Le Cap Vert a tenu bon en 16e de finale, mais s'est finalement incliné face à l'Argentine après prolongation, 3-2. Quant à l'Égypte, elle a battu au tir au but l'Australie. Finale 8e, enfin la Colombie s'est qualifiée en dominant le Ghana 1-0. Elle affrontera la Suisse. Les feux de forêt de plus en plus précoces en France. 6 départements classés en rouge, en risque élevé sur le pourtour méditerranéen. Les incendies dans l'eau des Léros ont eux été fixés hier. Et puis l'hommage public à Khamenei a officiellement commencé en Iran. C'est ce qu'annonce la télévision d'État. Des milliers d'Iraniens déjà présents sur le site des funérailles organisées au millimètre par le régime. Le guide suprême iranien tué il y a 4 mois dans les frappes israéliennes et américaines.
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4: Un mois après la mort de la petite Liana, une grande marche est organisée à Paris et partout en France aujourd'hui pour demander une grande loi intégrale pour lutter contre les violences sexistes et sexuelles. Une législation pour traiter la question globalement de la prévention à la réparation, ce qui serait inédit en France. Au service des reportages de France Info, Julie-Marie Lecomte a reçu une lettre, celle d'une dame de 80 ans, victime d'inceste dans son enfance. Elle disait son envie de parler, de témoigner. Une loi comme celle-là, elle l'attend depuis des décennies.
5: Annie a peur de la foule, elle n'ira pas manifester, mais à 80 ans, elle explique qu'elle avait envie de se faire entendre.
6: C'est des jeunes femmes, en général, qui racontent leurs histoires, mais il y a peut-être des mémés de 80 ans qui ont encore toute leur tête, qui seraient capables de vous faire un courrier aussi, j'en sais rien. Mais il faut que la parole se libère, ça c'est certain, à tous les âges.
5: Parce que chaque nouvelle affaire lui retourne le cœur, parce que maintenant, il faut que cela change vraiment, dit Annie, assise au bout de sa table, dans sa jolie robe à fleurs. Avant de commencer à raconter son histoire, celle d'une petite Parisienne qui, dans les années 50, de 4 à 7 ans, passait 3 mois de vacances chez sa grand-mère en Aveyron.
6: Son deuxième mari, qu'on appelait Tonton, m'emmenait pêcher avec lui, puis il venait m'étendre dans le pré, ça je m'en rappelle très bien. Et puis quand ma grand-mère allait faire ses courses en ville, eh ben c'est pareil, là il montait carrément dans sa chambre. C'était des attouchements, c'était sa langue, enfin le doigt, des choses comme ça.
5: Donc des viols qui se sont arrêtés quand le Tonton a été pris en flagrant délit.
6: Tout d'un coup je vois surgir mes parents et moi je me trouve face à mes parents, sur les genoux du Tonton qui me faisait tenir la barre, je vais dire, avec un journal avec des femmes nues dessus.
5: La petite fille n'a plus jamais passé l'été dans cette maison, mais aucune plainte n'a été déposée. Le MeToo des mémés, comme dit l'octogénaire, c'est celui d'une génération de femmes dont les agresseurs sont morts sans être jugés, ni même vraiment inquiétés.
6: Ma tante allait voir ma grand-mère et ma grand-mère lui disait, bah tiens, le tonton est parti chez sa sœur, Annie peut venir me voir si elle veut. Voilà comment ça se passait. C'est la seule punition. Le dégageait pour que moi je puisse voir ma grand-mère. Un beau jour, maman, je devais avoir 12 ou 13 ans, 14 ans peut-être. Elle me dit, écoute, cette histoire, bon, c'est vieux, tout ça, serait peut-être bien de réconcilier tout le monde. Alors bon, j'ai suivi le mouvement, il a fallu que je fasse la bise à ce fameux tonton. Ça a été mortel. J'ai toujours dit, si je l'avais devant moi, je crois que je l'aurais démoli, ce mec-là. Voilà, j'en étais là. Et je l'ai gardé longtemps en moi, longtemps, longtemps, longtemps. Quand j'en ai parlé à mon mari, bon, je me suis mariée à 26 ans, je lui ai peut-être raconté à 30 ou 35.
5: La loi intégrale, Annie reconnaît qu'elle n'est pas spécialiste, mais ce qu'elle sait, c'est qu'elle veut des mesures concrètes, efficaces pour neutraliser les agresseurs d'enfants et pour que les souffrances infligées de génération en génération cessent enfin.
4: Julie-Marie Lecomte, avec ce témoignage bouleversant, il est 6h23 tout de suite, les experts cinéma de France Info, Matteo Maestracci avec Thomas Séchier.
7: Et voici notre expert cinéma qui nous rejoint. Bonjour Matteo Maestracci.
8: Bonjour Thomas.
7: C'est le week-end, c'est le début des vacances scolaires. Ça fait deux bonnes raisons au moins d'aller au cinéma. Trois si on rajoute la fraîcheur qu'on trouve dans les salles. Et parmi les sorties de la semaine, vous avez notamment retenu le film Miss Mermaid, réalisé par Pauline Brunner et Marion Verlet.
9: Mais c'est quoi ce déguisement là?
10: Bah c'est pas un déguisement. Je nage avec. Je suis une sirène.
8: C'est bien dit quoi.
10: Bah, je vais devenir sirène professionnelle.
8: Sirène professionnelle ?
12: Un film qui va vous familiariser à la pratique du mermaiding. Pour rappel, mermaid, ça veut dire sirène. En anglais, un concept qui existe vraiment et qui consiste à se déguiser en sirène en portant une queue de poisson munie d'une palme. C'est très sérieux. Plusieurs jeunes femmes en ont fait leur métier. Elles vivent de cela dans des conventions ou sur les réseaux. C'est ce qui va fasciner l'héroïne du film, Fanny, trentenaire, récemment divorcée et précaire, qui travaille à Fécamp, en Normandie, dans une usine de conditionnement de crustacés. Elle va devenir sirène pour payer ses dettes, une sorte de conte social à la française, original et charmant, porté par l'énergie et le charisme de la comédienne et chanteuse Aloïse Sauvage dans le rôle de Fanny.
10: J'avais vraiment, je sais pas, une image un peu folklorique, enfin un peu voilà, le mythe de la petite sirène, ouais, c'est ça, l'image mythologique de la sirène. Mais avant de me rendre compte vraiment de ce que cet univers apporté avec lui, c'était aussi l'histoire d'oser rêver en fait. Il y a ce truc là moi qui m'a vraiment bouleversée dans la lecture du scénario, un truc d'être en dehors des normes, en dehors des rails et de suivre sa propre trajectoire. Et ça j'avoue ouais, c'est un truc qui me parle beaucoup.
13: Il y a plein de meufs partout dans le monde qui font ça. Ça claque hein.
17: Bah pourquoi tu fais pas comme elle?
13: Mais tu me verrais faire ça?
17: Mais carrément ouais.
10: Ça faisait écho plus à un cinéma britannique, un peu un humour un peu anglais je trouve. Ce réalisme très appuyé au début qui tend ensuite vers une fantaisie, une poésie tout le long du film. Je trouve qu'on n'a pas l'habitude de voir ça au cinéma et cette hybridicité, on va dire, bah, encore une fois me parle parce que moi dans mon parcours, bah, voilà, je suis à la fois chanteuse, comédienne au cinéma, donc ça me parle.
17: Faut s'entraîner, c'est tout.
12: Thomas, VDB, Alison Wheeler et Annie Mercier, entre autres, complètent le casting d'un film qui présente aussi avec beaucoup de tendresse la vie d'une petite ville normande et ses habitants.
7: Voilà donc pour Miss Mermaid de Pauline Brunner et Marion Verlet. On change de région à présent, de la Normandie à la Corse, avec la comédie Permis de détruire, signée Eric Fraticelli.
12: La meilleure région du monde, hein, l'ancien humoriste devenu réalisateur prolixe qui offre des comédies presque tous les ans depuis 2022. Permis de détruire est la suite de Permis de construire, sorti il y a 4 ans. 560 000 entrées tout de même, qui racontait les déboires d'un pinsoud, ou soit un non-corse ou continental si vous préférez, joué par Didier Bourdon, qui voulait construire une villa aux abords d'un village. Pour cette suite, l'ex-inconnu ne rempile pas, mais on retrouve Cadmerade et Patrick Timsit aux côtés de l'inévitable Eric Fraticelli lui-même et la plupart des personnages du premier film. Patrick Timsit joue Dominique, amoureux de la Corse, qui cherche à installer son cabinet médical dans l'île et lutte en même temps contre un projet de centrale électrique. Il en fait trop ce personnage, il veut être plus corse que les Corses, et le comédien était chez Élodie Figo cette semaine sur France Info.
27: L'intégrer, mais qui se rend absolument pas compte qu'il est à côté de la plaque. Il donne tout, et c'est vrai que c'est assez d'ailleurs frustrant pour lui, et ça je l'ai bien compris aussi. Il y a un sacré malaise, il donne tout, et il a l'impression de tout faire bien, et il sera jamais Corse. Et d'ailleurs, il demande à Eric Fraticelli, mais qu'est-ce qu'il faut faire pour être Corse? Être Corse.
17: Je voudrais qu'on fasse tenter la maison du mec de France Énergie. Mais t'as craqué ou quoi?
27: J'y ai passé pratiquement 2 mois sur le tournage, à avoir vraiment des relations amicales, fraternelles, avec tous les Corses de la Balagne, en tout cas une partie des Corses, évidemment, de la Balagne, où on s'est senti, où je me suis senti, mais complètement... j'allais dire intégré, c'est pas le cas, mais ça veut dire accueilli, ça c'est sûr.
11: On va quand même pas laisser deux pinceaux du plastique à la maison sans rien faire. Hein. On va passer pour qui ? On est encore chez nous quand même, non ?
12: Voilà, toujours avec une bonne dose de clichés sur l'île de beauté, permis de détruire, n'a pas la qualité de son prédécesseur qui enchaînait les gags à un rythme soutenu. Le film devrait quand même vous faire sourire. Alors c'est pas une grosse semaine de sortie en salle, par ailleurs, soyons honnêtes, mais je vous conseille à nouveau le très beau film d'animation In Waves de Fiong Mai Nguyen, adaptation de la BD du même nom. Très beau succès de librairie en 2019. Il y est question d'amour, de maladie et de deuil autour de la pratique du surf.
7: Merci beaucoup. C'était Matteo Maestracci, l'expert cinéma de France Info.
4: Les experts cinéma, Matteo Maestracci avec Thomas Séchier, à retrouver sur franceinfo.fr. Le prochain journal à 6h30 sur France Info. Et d'abord, dans quelques secondes, la météo.
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4: La météo avec Loïc Rousseval, un temps ensoleillé et chaud encore pour aujourd'hui. Loïc, est comme prévu, deux départements qui basculent en vigilance orange canicule.
20: Oui, Jean-Christophe, le département de l'Hérault et les Pyrénées-Orientales sont placés en vigilance orange canicule par les services de Météo France. Et attention au risque d'incendie qui reste très élevé en raison des températures prévues au-dessus des 30 degrés, des rafales de vent à plus de 30 km par heure et un taux d'humidité inférieur à 30%. Sur le reste du pays, c'est la tempête de ciel bleu, mais ce matin, on note tout de même ces passages nuageux localisés sur la Bretagne, le Cotentin, dans les Landes, ainsi que sur la chaîne pyrénéenne. Pour cet après-midi, encore un temps très ensoleillé, le Mistral et la Tramontane continueront de souffler. Enfin, quelques rares averses très localisées pourraient se déclencher sur les Alpes du Sud et sur le relief Corse en raison des fortes chaleurs.
4: Les températures pour aujourd'hui ?
20: Déjà des températures minimales bien au-dessus des 20 degrés près de la Méditerranée. Ailleurs, des valeurs comprises entre 9 et 19 degrés dans les grandes villes. Il fait seulement 10 degrés à Semur-en-Auxois, mais 24 à 7. Et des températures en hausse dans le sud-ouest et dans le nord-est pour cet après-midi. Il fera jusqu'à 31 degrés à Strasbourg, à Clermont-Ferrand et à Paris, 32 à Dijon et à Lyon, 34 à Bastia et à Cognac, et 37 degrés à Montpellier, à l'ombre et à l'abri du vent.
4: Et pour le reste du week-end,
20: encore un soleil généreux, toujours du Mistral et de la Tramontane, et des températures qui vont continuer de grimper.
4: Loïc Rousseval, vous écoutez France Info, merci de nous écouter, on vous accompagne, il est 6h30.
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4: Et vous venez de l'entendre avec Loïc, c'est le retour des vigilances orange canicule, l'Hérault et les Pyrénées-Orientales concernées aujourd'hui avec des pointes localement jusqu'à 39. C'est déjà le troisième coup de chaud de l'année et il va encore attiser la sécheresse après un mois de juin de tous les records. Guillaume Fariol.
16: Nous venons de vivre le mois de juin le plus chaud jamais enregistré depuis le début des mesures en 1947. Température moyenne sur la France, 3,8 degrés au-dessus des normales, ce qui est très important. Le mois de juin 2026, désormais à la première place devant juin 2003 et 2025. Le mois a été marqué bien sûr par une canicule historique. Elle détient les records des trois journées les plus chaudes depuis le début des mesures. La barre des 40 degrés a été franchie sur plus de 40% de la France. Et les nuits au-dessus des 20 degrés ont concerné les trois quarts du pays. Un mois extrêmement chaud et exceptionnellement sec. Il a plu moitié moins que la normale le mois dernier. Le déficit de pluie dépasse même les 70% sur le pourtour méditerranéen ou la Corse.
4: Guillaume Fariol, après une semaine marquée par des incendies précoces dans la saison, 6 départements du sud de la France sont classés en rouge. Comme hier pour ce samedi, avec un risque élevé de feux de forêt, les principaux incendies qui se sont déclarés cette semaine sont désormais fixés. Mais des centaines de pompiers continuaient encore hier de lutter contre les flammes à Canet-en-Roussillon dans les Pyrénées-Orientales et dans le secteur de Pouzol-Minervois dans l'Aude. Des feux très précoces avec un mois d'avance pour le ministre de l'Intérieur. La France a les moyens pour y faire face. Laurent Nunez.
0: On a un peu plus de 500 engins spécialisés qui peuvent être mobilisés, ce qui nous permet partout sur le territoire national de mobiliser des colonnes de renfort. Et puis il y a les moyens aériens dont nous disposons, 12 Canadair, nous avons 8 avions Dash, 3 avions de reconnaissance, des avions Leach, et nous louons chaque année 10 hélicoptères bombardiers d'eau, plus les moyens aériens des 10, il y en a une trentaine sur l'ensemble du territoire national. Grâce au travail qui est effectué, nous prépositionnons les moyens tous les jours pour pouvoir faire ce que nous faisons dans ce pays qui est remarquable, c'est-à-dire être en capacité de traiter 95% des feux par des moyens terrestres sans avoir recours aux moyens aériens, pour être en capacité de nous projeter sur un feu en 8 à 10 minutes en moyenne pour pouvoir l'attaquer tout de suite à la racine et pour faire en sorte que 90 à 95% des feux ne parcourent que quelques hectares en réalité puisqu'on arrive à intervenir très vite.
4: Le ministre de l'Intérieur, Laurent Nunez, des feux de forêt aussi au Portugal qui affronte une vague de très forte chaleur. Le Portugal qui demande des renforts, il active le mécanisme européen de protection civile. Le Charles de Gaulle rentre à son port d'attache à Toulon. Le porte-avions français quitte la zone du Moyen-Orient. Il avait été déployé en raison de la guerre entre l'Iran et les États-Unis. Décision prise, selon Emmanuel Macron, en raison de l'évolution favorable avec l'accord du 17 juin entre Washington et Téhéran. Le chef de l'État précise que les moyens français de déminage restent déployés et prêts à intervenir dans la région du Golfe. Et le pape Léon XIV se rend aujourd'hui sur l'île italienne de Lampedusa, devenue le symbole du drame des migrants qui meurent en traversant la Méditerranée. Le pape américain a fait de la défense des migrants un thème récurrent de son pontificat. Il dénonce notamment les expulsions massives aux États-Unis. Son prédécesseur François avait symboliquement choisi cette île de Lampedusa en 2013 pour ce qui était son premier déplacement. 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
4: Et d'abord le mondial et un huitième de finale. Au bon souvenir des Bleus, l'équipe de France retrouve le Paraguay comme en 1998. À l'époque, c'est le but en or qui avait sauvé les Bleus. 24 ans plus tard, les Paraguayens recroisent le chemin des Français après avoir réalisé l'exploit d'éliminer l'Allemagne en 16e de finale. Sur le papier, ce France-Paraguay, c'est un match largement à la portée des Bleus, mais la méfiance quand même à Philadelphie. Pour France Info, Julien Froment.
18: David contre Goliath, voilà comment un journaliste paraguayen a présenté ce match face à l'équipe de France. Un duel déséquilibré, ce que ne nie pas le sélectionneur des Rouges et Blancs, Gustavo Alfaro, alors qu'un orage est attendu dans le ciel de Philadelphie pour déchirer le ciel caniculaire durant la rencontre. Ce dernier voit d'autres éclairs lui tomber sur la tête.
19: La France est un orage électrique et ces éclairs qui sortent de n'importe où visent directement le centre du but. On sait qu'un orage électrique s'approche, alors il faut voir de quelle manière on peut éviter les éclairs. Voilà comment je peux vous illustrer le genre de match auquel nous allons faire face. Pour moi, il y avait quatre candidats, l'Argentine, le Brésil, l'Espagne et la France. Et le numéro un, c'est celui-là, c'est le numéro un mondial. Eh bien, nous allons essayer de leur rendre la tâche la plus difficile possible.
18: Les Bleus sont prévenus, il faudra activer de nombreuses ressources pour se défaire de cet adversaire coriace. Didier Deschamps en est tout à fait conscient.
21: Comme toutes les équipes sud-américaines, un grand décoration, comme ils disent, qu'elle va se battre de la première à la dernière minute, mais c'est le haut niveau, en mettant de l'agressivité, oui, mais elle n'est pas arrivée là en battant l'Allemagne avec ça. Hein. Ce n'est pas l'agressivité de mettre des coups qui font gagner un match, autrement ils ne seraient pas là. Il n'y a pas de hasard pour arriver. Quand on arrive à huitième de finale d'une Coupe du Monde, sans qualité, on n'arrive pas là. Et cette équipe du Paraguay a de la qualité.
18: Face à une défense plus regroupée, avec la chaleur, 36 degrés mais 42 en ressenti, la France va devoir s'armer de patience pour percer le mur paraguayen, selon l'attaquant Désiré Doué.
23: La patience, peut-être, mais voilà, faudra jouer comme on sait le faire, jouer comme d'habitude avec beaucoup d'intensité, essayer de se créer le plus d'occasions possible aussi et forcément être très très efficace parce que dans ces matchs-là, c'est important de marquer le plus rapidement possible et le plus de buts possible parce que tout peut se passer.
18: Et dans leur quête d'une troisième étoile, la France devra-t-elle la foudre frapper à plusieurs endroits pour s'ouvrir une route sans nuages pour les quarts de finale ?
4: Julien Froment à Philadelphie pour France Info. Le coup d'envoi de France-Paraguay, c'est à 23h heure française, à vivre en direct sur France Info. Cette nuit, l'Argentine s'est fait peur, mais s'est qualifiée pour les quarts de finale en battant très difficilement le Cap-Vert 3-2 dans la prolongation à Miami. Le Cap-Vert, le tout petit poussé de la compétition qui est passé tout près d'un exploit historique. En quarts de finale, les Argentins vont affronter les Égyptiens, vainqueurs de l'Australie au tir au but. Et la Colombie élimine le Ghana, battu 1-0. Ce sera donc en quart de finale Suisse-Colombie. Il est 6h37, c'est l'autre grande affiche sportive de ce samedi, le 113e Tour de France s'élance de Barcelone en Espagne avec pour grandissime favori une fois de plus le Slovène Tadej Pogacar. Il vise un 5e sacre historique, il rejoindrait dans la légende du cyclisme Eddy Merckx, Bernard Hinault, Jacques Anquetil et Miguel Indurain. Une quête qui commence aujourd'hui par un contre-la-montre par équipe de 19 km, un exercice rare et spectaculaire qui va pousser les favoris pour le classement général à se dévoiler d'entrée. À Barcelone, pour France Info, Fanny Le Chevestrier.
1: Un exercice qui n'avait plus lancé le Tour de France et les 184 coureurs du peloton depuis 1971. Après 55 ans d'absence, on va donc retrouver ce bruit si particulier. Car c'est déjà cela, le contre-la-montre par équipe, le son des roues procuré par 8 coureurs d'une même équipe, parfaitement alignés les uns derrière les autres pour un travail millimétré, décrit Julien Jourdi, le directeur sportif de Paul Sexas à la Décathlon CMA-CGM.
2: C'est un exercice vraiment particulier où la technique, l'agilité sur le vélo est vraiment importante. Hein. C'est de la répétition, c'est un peu comme le football, il faut faire les gestes. Ben là, c'est pareil, les gars ont roulé avec le vélo de chrono.
1: Et justement, pour avoir les réglages les plus précis possible de ceux qui vont faire la différence tout à l'heure, Sexas et d'autres équipes sont allés ces derniers jours peaufiner tout cela sur le circuit de Formule 1 de Barcelone.
3: 2, 1, go! Ça s'est très bien passé, je pense qu'on a une équipe qui est très solide pour le chrono, je pense qu'on est en pleine confiance qu'équipe.
1: Et il en faudra de la confiance et de la sérénité avec des favoris qui, on l'a dit, n'auront déjà pas le droit à l'erreur, car nouveauté de ce chrono par équipe sur la ligne d'arrivée, les temps seront pris individuellement. Autrement dit, pas besoin de finir groupé comme avant, les meilleurs de l'équipe pourront terminer tout seuls avec 2 côtes en plus dans le final. Un règlement déjà testé sur Paris-Nice et le Tour Auvergne-Rhône-Alpes qui change tout, souligne Thierry Gouvenou, le responsable de la course.
5: Il va falloir être très cohérent et très soudé dans les 15 premiers kilomètres qui sont tout plats. Et là, il va falloir une vraie force collective. Et puis derrière, il va falloir trouver les hommes capables d'accompagner le leader sur ces 2 dernières côtes. Il peut y avoir des petits

0: liberté, parfois au péril de leur vie, avec l'exemple du Sénégal. Le choix de France Info, c'est dans 5 minutes et on va d'abord faire un tour en forêt dans le sud de la France avec ces patrouilleurs qui ont un rôle crucial pour prévenir les incendies.
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0: Les pompiers restent mobilisés par centaines sur plusieurs incendies, mais les feux sont pour la plupart fixés dans le sud de la France. Mobilisés aussi les patrouilleurs qui appartiennent aux comités communaux des feux de forêt. Un rôle bénévole mais indispensable pour lutter contre les flammes et surtout pour la prévention. Caroline Félix a suivi pour France Info une patrouille de Lézignan Corbière dans l'Aude, département où l'accès aux forêts est interdit depuis jeudi.
2: Max et son équipe s'apprêtent à partir en patrouille et ils inspectent d'abord leur véhicule, un gros pick-up jaune.
3: On va mettre le dotant pour voir si le gyrophare marche.
2: Vérification du gyrophare mais aussi de la cuve d'eau à l'arrière, 400 litres et de la lance.
4: On a vérifié tout en état de fonctionnement, la motopompe démarre, on va pouvoir monter dans le véhicule.
2: Dans la voiture, la radio du PC Forêt.
5: Le PC Forêt qui est notre gestionnaire opérationnel, on va dire.
6: Merci, bonne journée.
2: C'est parti pour plusieurs heures à sillonner le massif en voiture, un rôle de vigie qui permet souvent d'éviter le pire.
6: Pas plus tard qu'hier, nous avons réussi à éteindre deux départs de feu qui auraient pu prendre des proportions, effectivement. Ah. Ouais, c'était les broussailles au bord de route.
7: Sans doute un mégot, quoi.
6: Oui.
2: Max, Didier et Francis mettent pied à terre, t-shirt et casquette orange. Ils doivent aussi installer des barrières à l'entrée des chemins. Le massif ferme au public.
8: Et pas mis à l'envers parce que...
9: Non, c'est bon. C'est l'arrêté préfectoral, comme quoi la Pinède est interdite d'accès.
10: Regardez les brindilles. Vous jetez un mégot là-dedans, un peu de vin. Ça s'en va.
2: Ces dernières années, la Pinède reste interdite d'accès tout l'été. Alors beaucoup de promeneurs passent outre.
11: On tombe parfois sur des personnes un peu récalcitrantes qui comprennent pas bien le sens de l'interdiction. C'est pour leur sécurité. S'ils se font prendre au piège par les fumées, c'est dramatique.
2: Vous attendez qu'ils partent ou vous leur dites juste que vous n'avez pas le droit d'être là?
11: Bon, ça peut être simplement une recommandation de quitter la Pinède ou aller au maximum. Donc effectivement, on alerte les forces de l'ordre.
2: 48 patrouilleurs se relayent sur la commune, tous bénévoles, souvent retraités. Le dernier arrivé, c'est Francis.
9: Pour protéger tout le massif, là, ça serait dommage que... Un peu, si on peut aider à éviter.
2: Cet ancien fonctionnaire s'est engagé après l'incendie monstre de l'an dernier dans le massif des Corbières, 17 000 hectares parcourus.
9: On les a vus les flammes, oui, même d'un peu près. Quand on voit les dégâts qu'il y a eu, c'est affreux, quoi. C'est de beaux paysages, donc c'est dommage que ça soit détruit par les attitudes irresponsables.
2: Et pour éviter que leur chère Pinède connaisse le même sort, Francis et Didier repartent jumelles autour du cou à guetter la moindre fumerole. Les bénévoles sont là tous les jours de la semaine, de midi à 20h.
0: Caroline Félix dans l'Aude pour France Info avec Eric Audra pour les moyens techniques. Dans deux minutes, le choix de France Info à l'occasion de la marche des fiertés à Marseille. Aujourd'hui, on s'intéresse à ceux qui, ailleurs dans le monde, vivent leur orientation sexuelle au péril de leur liberté. Avec l'exemple du Sénégal, le choix de France Info dans deux minutes. D'abord, dans quelques secondes, l'essentiel de l'actualité.
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0: Il est 7h moins le quart, l'info en une minute avec Philippine Thibaudeau. Le premier titre, le retour de la vigilance orange à la canicule.
15: L'Hérault et les Pyrénées-Orientales changent de couleur à midi sur la carte de France. Et ce, une semaine après la vague de chaleur qui a frappé le pays. D'après Météo France, le mois de juin a été le plus chaud mois de juin jamais enregistré.

0: Chemin retour pour le porte-avions Charles de Gaulle. Il rentre à Toulon après presque 2 mois au large de la péninsule arabique. Des moyens de déminage déployés pour la sécurité dans le détroit d'Ormuz, annoncés par Emmanuel Macron après l'accord conclu entre les États-Unis et l'Iran il y a 3 semaines. L'Iran qui célèbre les obsèques de Khamenei alors que des ONG dénoncent l'intensification de la répression. 20 000 personnes attendues selon le régime qui veut en faire une démonstration de force 4 mois après la mort du guide suprême dans des frappes israéliennes et américaines. La France se prépare à rencontrer le Paraguay. 8e de finale ce soir à 23h du mondial de foot. Et puis premier coup de pédale dans quelques heures, le lancement du Tour de France depuis Barcelone avec une première étape atypique, un contre-la-montre par équipe. Coup d'envoi 17h05 à suivre sur France Info.
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2: Le choix de France Info à l'occasion de la marche des fiertés. Aujourd'hui à Marseille, on s'intéresse à celles et ceux qui, ailleurs dans le monde, vivent leur orientation sexuelle au péril de leur liberté, comme au Sénégal, où la répression s'est durcie contre les personnes LGBT+. Beaucoup d'homosexuels cherchent à fuir un climat de peur et de violence. Bonjour Farida Noir.
3: Bonjour.
2: Grâce à une ligne d'écoute internationale de l'association Stop Homophobie, ils trouvent une oreille attentive et un espoir de quitter le pays. Vous vous êtes glissé au milieu des bénévoles à l'occasion d'une permanence téléphonique et une précision. Pour garantir la sécurité de ces témoins sénégalais, leurs voix ont été modifiées.
4: Donc, lui, on ne l'a jamais contacté pour l'instant.
5: Sur l'écran de l'ordinateur, un tableau Excel où sont inscrits une trentaine de noms et prénoms. Derrière chacun d'eux, une personne en détresse.
6: Il faut faire attention parce que c'est un activiste.
5: Des homosexuels qui vivent au Sénégal. Tous sont écrits à l'association Stop Homophobie pour être rappelés sur sa ligne d'écoute internationale. Les bénévoles se répartissent les appels. Frédéric en prend 2 pour commencer.
7: Allô ?
8: Oui, bonjour.
5: Au bout du fil, Georges, c'est un prénom d'emprunt.
7: Tu es seul ? Tu peux parler en toute discrétion ?
5: Il a 30 ans, vit à Dakar. Très vite, il raconte les violences, les humiliations et l'épuisement dans lequel il se trouve.
8: Au niveau moral, physique, ça va pas du tout. Les gens sont juste méchants. Ah. Je me fais agresser presque tout le temps. J'ai même des photos et vidéos. Au niveau moral, ça va plus, ça va plus. La seule chose que je veux, c'est quitter.
5: Car le Sénégal a encore durci sa législation contre l'homosexualité pour la faire passer à 10 ans de prison pour, je cite, acte contre nature. Depuis, les associations dénoncent une vague d'arrestations, souvent accompagnées de foules vindicatives, de dénonciations, d'agressions, de tests VIH forcés, un climat de peur.
7: En ce qui concerne Stop Homophobie, on va pouvoir nous accompagner dans une demande de visa humanitaire. La seule chose, c'est qu'il n'y a aucune garantie de l'obtenir. Est-ce que tu sais dans quel pays tu envisagerais de venir t'installer, de demander en tout cas un visa ?
8: Partout où j'irai, ça me va.
7: Est-ce que tu as d'autres choses à me dire ?
8: Merci, vous nous donnez de l'espoir.
7: Je t'en prie. Nous sommes là pour ça. Fais attention, prends soin de toi. Au revoir.
5: Les appels se ressemblent. Au bout du fil, la même urgence revient, partir. Comme chez ce jeune étudiant de 24 ans, joint aussi par Frédéric le bénévole.
8: Je suis pas en sécurité ici.
7: Tu nous as contacté dans quel but ?
8: Dans le but de m'aider pour fuir en fait.
7: D'après ce que je comprends, tu souhaites quitter le Sénégal.
8: Ouais.
7: Il y a quelqu'un à côté de toi ? Tu veux qu'on se rappelle plus tard ?
8: Donc,
7: on se dit à plus tard.
3: Ça fait partie aussi de ces appels.
9: C'est pour ça qu'on s'assure toujours qu'il ne s'expose pas effectivement à des révélations devant témoins. Donc on préfère effectivement interrompre une conversation, la prendre plus tard.
5: Frédéric est français, mais il connaît bien la situation, car il vit au Sénégal depuis de nombreuses années, et aujourd'hui il préfère ne pas y retourner.
9: J'ai appris qu'effectivement la police sont passés à mon domicile et ont interrogé mes collaborateurs pour savoir si j'étais là, etc. Mon numéro personnel est apparu effectivement dans les téléphones qui ont été saisis sur des personnes qui ont arrêté.
3: Ce n'est pas forcément que les Sénégalais de souche qui sont persécutés.
9: Non, absolument. Il y a un Français déjà qui a été arrêté le 14 février et il y a un Franco-Espagnol. Il n'y a pas que les Sénégalais.
5: Mais eux sont bloqués et fuir paraît désormais la seule issue, comme le confie cet autre étudiant au téléphone avec Inès Sanoussi, une autre bénévole.
10: Et qu'est-ce qui a changé depuis la loi ?
8: Depuis, en fait, il y a une peur en fait, qui s'est installée. J'ai vraiment peur en fait. Est-ce que je peux y avoir un viseur pour réfugier quelque part, pour fuir en fait ce port quoi. Je suis en panique quoi, depuis que la loi est appliquée. Tout ce que je veux actuellement, c'est qu'ils se partent d'ici pour être libre en fait. Pour vivre dans toute sécurité. Parce que ici, c'est vraiment la panique quoi.
10: Si tu es en grand danger, on peut t'aider à partir vers un autre pays africain, Gambie ou Mauritanie. C'est possible. Si tu trouves de quoi financer ton billet, tu peux aller au Maroc. Là-bas, il y a une grosse communauté sénégalaise et puis il y a beaucoup d'associations également.
8: D'accord.
10: Sois prudent. À bientôt.
8: beaucoup.
1: Même le tissu associatif s'est beaucoup fragilisé. Les associations ont elles-mêmes subi des pressions et les militants de ces associations qui étaient identifiés comme par exemple homosexuels, eux-mêmes ont pris fuite et ont arrêté leurs activités. Du coup, il y a une fragilisation pour soutenir les personnes LGBT, mais également pour lutter contre le VIH.
5: Car désormais, certains renoncent parfois à se rendre à l'hôpital pour récupérer leur traitement, de peur d'être arrêtés ou dénoncés, mettant leur santé en danger avec le risque de transmettre le virus.
2: Le choix de France Info, signé ce matin, Farida Nouar, à retrouver sur franceinfo.fr. Dans 5 minutes, le billet science, les découvertes de Bill François. D'abord, à 7h10, le portrait d'actu. Le portrait d'actu de France Info, aujourd'hui celui de Monique Barbu, la ministre de la Transition écologique, inconnue du grand public et qui a brillé longtemps par son absence pendant la canicule. On connaît très peu de choses sur elle, à part qu'elle a dirigé l'antenne française du WWF, une des ONG les plus puissantes de la planète. Alors qui est cette femme, réputée proche d'Emmanuel Macron? Le portrait d'actu, signé Anne Lamotte.
11: Pour elle, ce jour-là, c'est une première. On est le 24 juin dernier. Monique Barbu a été nommée ministre de la Transition écologique 8 mois plus tôt, mais depuis, elle n'a pas donné d'interview en direct comme ça. La lumière, les médias, ce n'est pas son truc. Même la traditionnelle séance de questions au gouvernement du mercredi à l'Assemblée nationale, elle évite. Elle préfère laisser sa place à son ministre délégué. Mais là, elle est bien obligée. Car le 24 juin, c'est le pic de la canicule. Cela fait 7 jours que la France suffoque et c'est la deuxième vague de chaleur de l'année. Résultat, Monique Barbu, la discrète, est sur France Inter. Et dès le début de l'interview, quand Benjamin Duhamel l'interroge sur l'éventualité d'une canicule qui pourrait durer jusqu'à la mi-juillet, la ministre met les deux pieds dans le plat.
12: Alors, qui durait en continu, non, puisqu'on sait que la semaine prochaine, normalement, on devrait connaître une pause relative. Mais effectivement, Météo France nous indique qu'il y a de fortes probabilités pour que, à partir de la semaine d'après, nous revenions à des chaleurs extrêmes qui pourraient effectivement nous amener jusqu'au 14 juillet.
13: Donc, potentiellement, une nouvelle canicule qui irait jusqu'à la mi-juillet, c'est-à-dire dans 3 semaines.
12: Exactement.
11: Une nouvelle canicule. Monique Barbu embrase les réseaux sociaux. Dès le lendemain, dans le Parisien, elle tempère. Elle déclare, je cite, « Je ne suis pas Madame Météo ». Et elle se justifie. Si ce n'avait rien dit, on aurait dit « Cette ministre ne sait rien ou fait de la langue de bois ». Mon job à moi, c'est d'anticiper les scénarios, même le pire. Discrète donc, mais directe aussi. Un certain franc-parler. 24 heures plus tard, alors qu'elle visite le siège d'Air Paris, chargé de surveiller la qualité de l'air en Ile-de-France, voilà ce qu'elle lance aux journalistes.
14: Je vais vous dire les choses comme je pense, je suis horrifiée par tout ce que j'entends. Je suis horrifiée par les gens qui me disent « Ah, mais il n'y a qu'à mettre la clim partout. Ben, très bien, on va mettre la clim partout. » Vous croyez que ça va éviter un feu de forêt? Vous croyez que ça va éviter une culture de ne pas exister? Vous croyez que ça va éviter la mort des animaux que nous voyons? Vous croyez que ça va éviter quoi? Rien.
11: Les pro-clim, le Rassemblement National en tête, se font alors un plaisir de lui tomber dessus. Et Monique Barbu se retrouve exactement là où elle ne voulait pas se retrouver, au cœur d'une tempête politico-médiatique. Car ce qu'elle connaît, elle, l'économiste de formation, sa zone de confort, c'est l'ambiance feutrée des grandes institutions internationales. En fait, la ministre de la Transition écologique est une experte de ce qu'on appelle la diplomatie verte. Dès 1981, elle entre à l'AFD, l'Agence française de développement qui soutient une multitude d'initiatives, notamment en Afrique. Pendant plus de 20 ans, elle y gravit les échelons. En 2013, elle est nommée à la tête de la Convention des Nations Unies sur la lutte contre la désertification.
14: Lutter contre la désertification, c'est aussi le moyen le plus rapide de lutter contre les changements climatiques.
11: Elle maîtrise l'écologie et les chiffres. La preuve ici en 2015 dans l'émission CO2 Mon Amour sur France Inter.
14: Vous avez aujourd'hui 2 milliards d'hectares de terres dégradées à travers la planète. Si on restaurait 500 millions d'hectares de terres dégradées, cela permettrait d'abord de nourrir la planète à l'horizon 2050, mais surtout de capter 30% des émissions de gaz à effet de serre.
11: Ses détracteurs parlent d'une écologie bourgeoise. Ses anciens collègues qui s'expriment dans la presse la décrivent, eux, comme une technicienne passionnée, pugnace, efficace, une pro de la négociation sur le climat à échelle internationale. Comme celui-ci, en 2012. À l'époque, Monique Barbu quitte son poste de PDG du Fonds pour l'environnement mondial et une vidéo est réalisée par l'organisation pour lui rendre hommage.
15: I characterize Monique as...
2: Pour moi, Monique, elle est comme...
13: L'eau. Quand on pense à l'eau, on pense à quelque chose de malléable. Mais d'un autre côté, l'eau, c'est une véritable force de la nature. Quand elle tombe sur un obstacle, elle cherche un moyen de le contourner et elle finit toujours par y arriver.
11: Il y a beaucoup d'obstacles sur la route de Monique Barbu au ministère de la Transition écologique. Pas sûr qu'elle récolte autant d'éloges quand elle quittera les lieux.
13: Anne Lamotte pour le portrait d'actu à retrouver sur franceinfo.fr. Avant le prochain journal, dans 5 minutes, tout de suite à 7h05, le billet science, Bill François avec Thomas Séchier.
15: Le billet science, bonjour Bill François.
16: Bonjour.
15: Dites-nous-en un peu plus sur cette découverte réalisée par des chercheurs américains de l'université de Berkeley en Californie. Ils ont étudié l'audition des poissons et ça change tout ce qu'on croyait sur leur histoire.
16: C'est l'été et il est temps de sortir l'appareil de Weber. Mais pas le barbecue, non, l'oreille interne des poissons. Rassurez-vous, c'est presque aussi intéressant que les grillades. Vous êtes-vous déjà demandé comment les poissons entendent, alors qu'ils n'ont évidemment pas d'oreilles ni de tympan? Alors, ils n'entendent pas grâce à leurs ouïes, ça c'est une fausse piste, en fait, les ouïes leur servent à respirer. Ils entendent, en vérité, de deux manières, les sons graves par la ligne latérale, un capteur de vitesse de l'eau situé sur leur flanc, et pour les sons plus aigus, ils ont dans le crâne de petites pierres qui vibrent au passage des ondes sonores. On les appelle des otolithes et vous pouvez les trouver en faisant bouillir une tête de poisson.
15: Mais tous les poissons n'entendent pas aussi bien.
16: Car certains ont un sonotone intégré, l'appareil de Weber. On y arrive. C'est une série de petits os qui relient leurs otolithes à une poche de gaz qu'ils ont dans le ventre, la vessie natatoire. Et ça permet à cette poche de leur servir de caisse de résonance pour amplifier les sons. Et ils entendent alors la même gamme de sons que nous. Tandis que les autres poissons, sans appareil de Weber, sont limités à 200 Hz maximum, c'est-à-dire les notes les plus graves des instruments de musique.
15: Et ces poissons à l'oreille fine, ce sont surtout des poissons d'eau douce?
16: Carpes, silures, piranhas, tétras, des poissons du monde entier, mais qui vivent quasiment tous en eau douce. Et on en a longtemps déduit que l'appareil de Weber était apparu en eau douce, à l'époque de la Pangée, quand tous les continents n'étaient qu'un seul. Et ensuite, quand les continents se sont séparés, les poissons d'eau douce se seraient alors dispersés avec eux. Mais il y a quelques mois, des chercheurs ont scanné des fossiles et ont compris qu'en fait cet appareil est apparu en mer. Et les poissons qui le portent, la plupart des poissons d'eau douce, donc plus de 10 000 espèces, ont en fait colonisé les continents bien plus tard qu'on ne le pensait, depuis la mer. Cette découverte réécrit l'histoire de comment les poissons ont migré de l'océan aux rivières et explique en partie pourquoi les poissons d'eau douce sont aussi diversifiés. On compte autant d'espèces de poissons en eau salée qu'en eau douce, alors que l'eau douce, c'est 20 000 fois moins de volume d'eau que la mer. La science souhaite donc aux appareils de Weber de nous faire entendre plus de détails sur cette histoire. Nous sommes toutes oui.
15: Merci beaucoup. C'était le billet science de Bill François.
13: Bill François avec Thomas Séchier. Le prochain journal dans 2 minutes à 7h sur France Info. D'abord, dans quelques secondes, la météo.
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13: Avant le journal, la météo avec Loïc Rousseval pour un samedi très ensoleillé et aussi, Loïc, très chaud.
19: Et on rappelle que l'Hérault ainsi que les Pyrénées-Orientales sont donc passés en vigilance orange canicule. Prudence avec le risque d'incendie qui reste très élevé aujourd'hui. Sur le reste du territoire, c'est également un ciel bleu azur. Mais pour cette matinée, il faut composer avec ces passages nuageux localisés sur la Bretagne, le Cotentin, dans les Landes ainsi que sur le relief pyrénéen. Pour la deuxième partie de journée, le soleil continuera de briller généreusement. Le Mistral et la Tramontane souffleront en pointe jusqu'à 60 km/h et quelques rares averses pourraient se déclencher localement des Alpes du Sud à la montagne Corse.
13: Et comme annoncé, des températures en hausse.
19: Après de nouveau cette grande douceur nocturne en Méditerranée avec des valeurs minimales observées bien au-dessus des 20 degrés pour le premier jour du week-end ou des vacances d'été. Des températures maximales en hausse dans le sud-ouest et dans le nord-est. Cette fois-ci, en fin d'après-midi, Météo France prévoit jusqu'à 27 degrés à Lille, 31 à Nevers, à Mulhouse et dans la capitale, 33 à Limoges, à Toulouse, 35 à Souvion et 36 à Marseille.
13: Il est presque 7h. Merci Loïc Roosevelt. C'est le 7-10 de France Info et jusqu'à 10h avec Benjamin Fontaine. Bonjour Benjamin.
15: Bonjour Jean-Christophe, bonjour Loïc, bonjour à tous. Philippine Thibaudeau et Antoine Geoffrin sont aussi avec nous ce matin pour vous réveiller avec toute l'info du jour. Il y a un peu de fébrilité ce matin à quelques heures maintenant du 8e de finale du mondial de foot entre la France et le Paraguay. On va vous raconter comment la météo pourrait perturber ce match. Il fait très très chaud à Philadelphie. Et puis à 8h10, soyez là, on a rendez-vous avec deux champions du monde, Vicente Lizarazu, Laurent Blanc. Laurent Blanc qui en 98 a sauvé la France de l'élimination avec un but à la 114e minute. C'était déjà face au Paraguay. Séquence souvenir tout à l'heure avec nos deux champions pour l'heure. Il est 7h01. Merci de vous réveiller avec France Info.
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15: Et à la une donc, Antoine Geoffrin, France-Paraguay ce soir à 23h.
20: Huitième de finale de Coupe du Monde face à une vieille connaissance, les Sud-Américains qui ont éliminé l'Allemagne. Prudence des joueurs français et des supporters présents à Philadelphie. Chapeaux et bouteilles d'eau sont indispensables. Il va faire près de 40 degrés dans le stade. Des carcasses de bungalows et de voitures dans les campings qui ont brûlé dans les Pyrénées-Orientales. Les feux sont fixés désormais. Les dégâts énormes. France Info en Iran pour le premier jour des funérailles nationales du guide suprême, l'Ayatollah Khamenei. Nous rejoindrons notre envoyé spécial. Et puis les premiers coups de pédale en fin d'après-midi à Barcelone. Début aujourd'hui du Tour de France. Ça commence avec un contre-la-montre par équipe. Tiens, comme on se retrouve il y a 28 ans à Lens, c'est de Laurent Blanc qui était venu la lumière, buteur décisif contre le Paraguay en 8e de finale de la Coupe du Monde, 28 ans plus tard, dans une chaleur au moins aussi étouffante prévue cet après-midi à Philadelphie. Les hommes de Didier Deschamps affrontent de nouveau les Paraguayens qui ont sorti l'Allemagne en 16e de finale. Les Bleus sont logiquement favoris ce soir, mais l'attaquant français Désiré Doué se méfie.
21: C'est une très bonne équipe. Une très bonne équipe. On les a vus jouer contre l'Allemagne. On a vu aussi des résumés de leurs matchs. C'est une équipe qui met beaucoup d'intensité, qui ont des joueurs de qualité, offensivement, défensivement, qui va être très dur à battre offensivement. Parce que voilà, défensivement, ils sont très rugueux. On sait qu'ils ont pris beaucoup de cartons jaunes, mais ça montre qu'ils mettent beaucoup d'intensité sur chaque duel. Faudra être prêt, faudra répondre présent, faudra faire un grand match.
20: France-Paraguay se jouera à Philadelphie à partir de 17h, heure locale, et le stade qui n'a pas de toit ressemblera à un four, près de 40 degrés annoncés. Hugo, qui sera dans les tribunes pour supporter les Bleus, s'attend à tirer la langue.
22: Avec l'humidité, c'est ce qu'on n'a peut-être pas forcément en France. Là, il y a de l'humidité en plus et c'est vraiment difficilement supportable en plein chaleur. Là, franchement, pour le coup, on appréhende vachement parce que 17h, il fera encore très chaud, le soleil sera encore très haut. Donc franchement, on appréhende. On a entendu que ça ne serait pas reporté, c'était un peu le quid, mais bon, on verra. De toute façon, on va s'équiper pour ne pas trop souffrir et pour pouvoir supporter l'équipe de France.
20: France-Paraguay, 8e de finale de la Coupe du Monde de football. Et France Info en édition spéciale dès 21h, 2h avant le coup d'envoi. Le match à suivre en direct et en intégralité. Cette nuit, qualification pour les 8e à l'arraché de l'Argentine qui a péniblement battu le Cap-Vert 3-2. Les Argentins joueront donc contre l'Égypte au prochain tour. Tombeur de l'Australie au tir au but. La Colombie, de son côté, a éliminé le Ghana 1-0.
15: 7h04, les principaux incidents dans le sud de la France sont désormais fixés.
20: Dans les Pyrénées-Orientales, 3 campings ont été touchés par les flammes. Elles ont forcé 1700 vacanciers à évacuer les lieux. Et hier, certains campeurs sont venus récupérer leurs affaires sur place et constater les dégâts. C'est le reportage de Baptiste Guillet.
23: Dans la navette qui les ramène au Brasilia, les vacanciers ont presque du mal à reconnaître leur camping. Carcasses de voitures, pain carbonisé, mobil-home brûlé. Édouard, néerlandais, vient ici chaque été depuis 30 ans. Sa caravane a miraculeusement échappé aux flammes.
24: I'm very soulagé, but it's a catastrophe.
23: Catastrophe, c'est le sentiment aussi au Marina, juste à côté, même si le bungalow de William et de ses proches est resté intact.
25: Ça soulage, bien sûr, mais bon, c'est beaucoup de peine et beaucoup de tristesse. C'était un peu une ambiance Stranger Things où on avait de la brèche.
0: presse qui tombait de partout. Ça restera un souvenir, un morceau de vie qu'on aura vécu tous les quatre.
23: Roger Pla, 77 ans, dirigeant historique du Brasilia, déambule au milieu des gravats.
3: Le travail est énorme, puisqu'à l'entrée, on a le pavillon administratif et deux blocs sanitaires qui sont détruits. 120 mobilhommes qui sont détruits également. Chaque jour de tramontane, ça fait une grosse appréhension et cette fois, ça n'a pas été la bonne.
23: Roger Pla et les responsables du Brasilia qui ne comptent pas baisser les bras, ils prévoient une réouverture des deux tiers du camping d'ici le 21 juillet prochain.
15: Baptiste Guillet, ici au Roussillon pour France Info. Prudence, toujours dans les Pyrénées-Orientales, toujours en risque maximal feu de forêt aujourd'hui, comme 5 autres départements, Aude, Hérault, Gard, Bouches-du-Rhône et Vaucluse. Bison futé de son côté, voie rouge aujourd'hui sur les routes des vacances pour les départs dans le quart nord-ouest du pays, région parisienne comprise. Ça concerne aussi la Picardie, où les gendarmes renforcent leur contrôle afin d'assurer la sécurité des vacanciers. Théo Metton, Regimbaud, vous êtes monté sur la moto de la gendarmerie.
4: C'est bon. Allez, quand ça part quoi. Les deux motards interceptent un Hollandais contrôlé à plus de 160 km/h. Il est ramené à la barrière de péage.
6: Ça me convient s'il vous plaît la carte du véhicule.
4: Et en plus de la vitesse.
7: Cannabis. Shit.
6: Cannabis. Yesterday.
7: Yesterday.
4: L'homme est positif aux stupéfiants. Infraction qui conduit en garde à vue.
7: Allez, come with me in the office.
4: C'est au tour de ce Français.
6: Bonjour, je vous ai coupé entièrement le moteur. S'il vous plaît, me présentez bien de conduire à la carte grise. Vous avez été contrôlé à la vitesse de 165 km/h pour 130.
4: Dans sa 206 grise, l'homme reconnaît l'infraction.
6: Vous avez bien réalisé pour la vitesse. Donc là, avec cette vitesse à 165, vous allez avoir 2 points en moins sur le permis, donc il vous restera 3.
4: Et il devra payer en plus une amende de 90 euros. Effectuer ses contrôles, notamment lors des grands départs en vacances, est une nécessité pour le capitaine Boussen, chef adjoint des gendarmes de l'autoroute de la Somme.
25: L'accidentalité est en augmentation depuis le début de l'année 2026. Nous, on n'est pas forcément visible. Hein. On se met en poste de contrôle avec des militaires en tenue banalisée, de telle sorte de vraiment réprimer les infractions graves.
6: Je vais vous remettre en circulation, d'accord ? Bonne fin de journée. Merci, au revoir.
15: Théo Metton, Regimbaud ici, Picardie pour France Info.
13: France Info, 7h07 à Paris, 8h37 à Téhéran, où débutent ce matin les funérailles nationales de l'ayatollah Khamenei.
15: Ali Khamenei, tué au premier jour de la guerre le 28 février dans une frappe israélo-américaine, le guide suprême sera donc honoré à partir de 3 jours. Pendant 3 jours à partir de ce matin, le régime affirme attendre 20 millions de personnes dans la capitale. Plusieurs ONG dénoncent la répression contre les opposants au Mollah qui ne s'est pas arrêté avec la guerre. Le régime veut donc afficher pendant ces 3 jours une image d'unité nationale. Bonjour Jean-Sébastien Sodaini.
26: Bonjour.
15: Vous êtes en Iran pour France Info et depuis ce matin, Jean-Sébastien, la foule afflue près du complexe religieux où se tiennent les obsèques.
26: Oui, c'est un enchaînement de prières et de processions sous des minarets de 135 mètres de haut. Le cercueil d'Ali Khamenei n'est toujours pas arrivé, pas exposé au public. Hossein est impatient. Ce n'est pas dans la tradition musulmane d'attendre aussi longtemps, 4 mois, pour des funérailles.
27: Le sentiment que nous avons aujourd'hui, c'est exactement le même que nous avions au moment où il a été tué. Ce sentiment, c'est la vengeance.
26: Chaque personne interrogée clame cette vengeance. Mais est-ce au moment des funérailles qu'elle doit s'exprimer ? Cette femme a sa réponse.
28: C'est le bon endroit, je pense, parce qu'il y a des médias du monde entier qui sont là. Les personnalités qui sont là vont négocier avec ceux qui ont assassiné notre chef et ils doivent l'entendre.
26: Et ce désir de vengeance, pour l'instant, il est dans les slogans et il s'exprime évidemment à l'encontre des États-Unis.
15: Jean-Sébastien Soldaini, envoyé spécial de France Info à Téhéran avec Martin Troadec pour les moyens techniques. Vous avez été autorisé, précisons-le, à entrer sur le territoire iranien, mais vos déplacements et interviews sont strictement encadrés par la République islamique. C'est le début du Tour de France aujourd'hui à l'heure espagnole. Grand départ depuis Barcelone à 17h05 avec cette année un contre-la-montre par équipe pour lancer la grande boucle. La capitale catalane qui vibre plutôt pour le football d'habitude, même si le cyclisme est quand même populaire, il reste dans l'ombre du Barça tout puissant, vous l'avez constaté dans les rues de la ville, François Sauvestre.
29: Au milieu des bouillonnantes remblasses, il y a bien quelques affiches du Tour de France, mais ce qui saute aux yeux, ce sont surtout ces maillots rouges et bleus du Barça. Adrian porte fièrement le sien.
30: Non, il y en a, ça y est.
29: Je ne savais même pas que le Tour de France était ici. Je ne pensais pas qu'il sortait de votre pays. C'est bien, c'est une bonne chose, mais pour moi, le foot est beaucoup plus populaire, plus accessible. Et le Barça fait totalement partie de notre culture. Difficile de rivaliser avec le ballon rond, mais la passion cyclisme existe malgré tout à Barcelone. Elle est même de plus en plus forte dans la boutique de l'Ail. Ils vendent des
1: vélos de course, des vieux modèles Bianchi ou Peugeot remis au goût du jour.
2: Beaucoup de Barcelonais aiment pédaler. On vend plus de vélos que de trottinettes, par exemple. En plusieurs années, on a multiplié nos chiffres par deux. On en vend tous les jours.
1: Autre signe de cet engouement, plus de 4000 personnes se sont inscrites pour être bénévoles pendant les deux étapes barcelonaises. Installé pendant plusieurs années en Catalogne, le coureur français de l'équipe Ineos, Dorian Godon, n'est pas surpris.
5: C'est quand même populaire. Il y a souvent le Tour de Catalogne aussi qui se passe ici. Il y a souvent pas mal de monde. Les gens adorent le vélo, ils se pratiquent de plus en plus. Surtout ici, ça s'y prête, on va dire. Il y a des villes où ça s'y prête moins, on va dire. C'est moins vendeur, mais là, c'est top.
1: Et après ces trois étapes catalanes, le peloton va continuer de croiser la route des fans espagnols, toujours très présents chaque année dans les Pyrénées.
8: François Sauvestre à Barcelone pour France Info. Enfin, il va faire chaud à Philadelphie pour France Paraguay, on l'a dit. Mais aussi dans le sud-est de la France aujourd'hui, les Pyrénées-Orientales et l'Hérault en vigilance orange canicule à partir de ce midi.
9: Oui, parce que la chaleur arrive, le Écrouzeval, on a un ciel bleu azur un peu partout, mais c'est vrai qu'il va faire plus chaud.
10: Oui, du plein soleil pour tout le monde ou presque ce samedi, mais des passages nuageux localement près de la Manche, des Pyrénées et des Alpes du Sud à la montagne Corse. Le Mistral et la Tramontane vont continuer de souffler dans leur domaine jusqu'à 70 km/h où le risque d'incendie reste très élevé, prudence. Enfin, des températures en hausse effectivement cet après-midi, Benjamin. Régulièrement au-dessus des 30 degrés à l'ombre, le début d'une troisième canicule.
8: Merci.
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8: Premier grand week-end de départ en vacances sur les routes, sous la chaleur, le soleil. Comment les sociétés autoroutières se sont-elles préparées? Un représentant de Vinci Autoroutes est avec nous dans quelques minutes. Un rhume, un peu de fièvre, à chaque vacances ou presque, c'est la même rengaine. Vous tombez malade, eh bien, il y a une explication à cela. Julien Méniel, notre expert santé, nous dit tout. Dans 10 minutes, à suivre aussi, Fanny Guinochet, une alerte.
16: Attention, avec les fortes chaleurs, les arnaques sur les ventes de climatiseurs se multiplient.
8: Rendez-vous à 7h20, tout à l'heure.
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8: Et c'est dans la chaleur étouffante de Philadelphie que l'équipe de France joue ce soir son 8e de finale du mondial de foot. Match couperet face au Paraguay, le Paraguay tombeur de l'Allemagne. Bonjour Xavier Monferrand.
17: Bonjour Benjamin, bonjour à tous.
8: Vous êtes à Philadelphie pour France Info. La météo annonce 40 degrés aujourd'hui, des orages. Plusieurs manifestations ont été annulées hier. Est-ce qu'on en sait un peu plus ce matin sur la tenue du match?
17: Oui, bah écoutez, a priori, franchement, au moment où on se parle, sincèrement, le match devrait avoir lieu à l'heure dite. Tout simplement parce que ces températures, elles ont été très chaudes aujourd'hui, elles seront encore chaudes demain. Elles seront peut-être un petit peu moins chaudes, mais en vrai, en réalité, on l'a vu avec un match de baseball qui a eu lieu il y a deux jours, ici à Philadelphie, en plein midi. Les thermomètres affichaient au-delà de 100 degrés Fahrenheit, donc on est sur du 36-37 degrés, et il y a un taux d'humidité qui est annoncé à 54%, donc en gros, je vous la fais simple, demain, au moment du match, il devrait faire 38-39 degrés, ressenti jusqu'à 49. Et pourtant, malgré tout ça, en vrai, la ville de Philadelphie, qui a annulé sa parade de la fête de l'indépendance des 250 ans des États-Unis, la parade de ce soir chez nous a été annulée. Et effectivement, la ville et la FIFA se sont renvoyés la balle. À ce sujet. Il y a eu notamment un imbroglio aussi au Mexique par rapport au match Mexique-Angleterre, un imbroglio sur les horaires avec des orages. Bref, ce qu'on sait au moment où on se parle, c'est qu'en fait, les températures, oui, elles vont être élevées, très élevées,
8: ouais.
17: Mais les deux équipes s'y attendent, l'ont préparé, donc a priori, le match va avoir lieu à l'heure dite, mais le vrai souci désormais, ce sont les orages, les risques d'orages, comme il y a eu à France-Irak le 22 juin dernier avec cette interruption de plus de deux heures. Voilà la menace qui plane sur ce match ce soir pour l'équipe de France.
8: Il faut donc...
17: Les orages sont en train de se décaler vers la fin du match. Donc on va peut-être s'échapper.
9: Vigilance aussi face à cette équipe du Paraguay, Xavier, parce que certains d'entre nous se souviennent de la Coupe du Monde 98, et de ce huitième de finale étouffant là aussi avec une équipe du Paraguay accrocheuse. Un but libérateur de Laurent Blanc à la 114e minute. Rebelote en 2026, hein, cette équipe peut être redoutable, on l'a vu éliminer l'Allemagne.
17: Ouais, c'est fou le signe du destin de retrouver au même stade de la compétition le Paraguay plusieurs années plus tard. Mais oui, elle est redoutable parce que effectivement sur le papier c'est très à la portée des Bleus. On va avoir le même discours qu'avant le match face à la Suède. L'équipe de France, elle l'a prouvé en plus face à la Suède, est très très au-dessus et quand elle joue à son niveau, il n'y a pas vraiment de discussion. Mais c'est vrai que cette équipe, alors il y a un peu le cliché, elle n'a pas changé d'ADN, hein, comme l'a dit Didier Deschamps, c'est une équipe rugueuse qui fait des faute, qui défend bas, qui défend à 5, donc je veux dire, c'est serré, hein, ça va tourner autour de la défense, donc ouais. Oui, ça va être un piège, effectivement, cette équipe du Paraguay, en plus, avec les conditions dont on vient de parler, climatiques et de chaleur et de risque d'orage, ça joue pas forcément à l'avantage de l'équipe de France, donc il va falloir être patient, garder son calme, un peu comme face à la Suède. Didier Deschamps devrait reconduire le même 11 que face à la Suède, il y a encore quelques petites incertitudes, notamment au milieu de terrain, avec Aurélien Tchouaméni ou même Michael Olise, qu'on a vu avoir une petite blessure sur le haut du pied. Il se faisait soigner le haut du pied au début de l'entraînement. Il avait un peu du mal à toucher le ballon. Donc voilà, on va voir vraiment ce qu'il en est. Mais le côté gauche, Digne devrait être conservé son poste d'arrière-gauche. Et Barcola aussi, comme ailier, à moins que ce soit Désiré Doué. Mais voilà, il y a une petite incertitude qui reste.
9: On reste donc à l'écoute de tout ça. Merci beaucoup, Xavier. On vous retrouve ce soir sur France Info. Coup d'envoi, si tout va bien, donc à 23h pour ce 8e de finale France-Paraguay. Et ce match, ses enjeux, on en reparle tout à l'heure à 8h10 avec deux champions du monde, Laurent Blanc et Vicente Lizarazu.
10: 7h16 sur France Info, il fait 16 degrés à Cholet.
9: Alors on est loin des températures de Philadelphie, mais en France aussi, le thermomètre remonte avec 30 degrés quasiment partout cet après-midi, jusqu'à 37-38 à Perpignan et Montpellier pour ce premier week-end de grand départ en vacances. La SNCF reste vigilante pour éviter la panne, c'est le cas aussi des sociétés d'autoroutes. Nous sommes justement avec Antoine Goubert, responsable du centre d'information de Vinci Autoroute. Bonjour.
0: Bonjour.
9: Antoine Goubert, 1 400 000 voyageurs en gare ce week-end. Quel trafic vous attendez de votre côté sur les 4 400 km du réseau Vinci et quels vont être les axes les plus chargés?
0: Sur les journées classiques, on atteint environ 5 millions de voyageurs par jour et sur les journées de fort trafic comme ce week-end, on attend près de 8 millions de voyageurs sur cette journée. Et évidemment, classiquement, sur les axes les plus empruntés pour les départs en vacances, et donc notamment les axes Paris-Poitiers, Bordeaux, enfin vers l'Atlantique, sur le ponton méditerranéen et évidemment dans la vallée du Rhône. Mais donc c'est globalement le double par rapport à des journées habituelles, avec des pointes qui peuvent dépasser les 5000 véhiculaires sur les différents secteurs que j'ai pu évoquer.
9: Alors, il y a aussi ce risque d'incendie dont on parle beaucoup. Hier, l'A9 a été en partie coupée près d'Avignon. Les risques sont importants. Ça fait partie de vos plus grandes craintes de devoir fermer une portion de route?
0: Ce qui est sûr, c'est que la canicule est vraiment d'actualité. Vous l'avez bien dit. Moi, les messages, globalement, c'est déjà de bien préparer le trajet. Parce que, il faut éviter notamment, par exemple, les heures les plus chargées. Aujourd'hui, au moment où on se parle, on a globalement un trafic qui est conforme aux prévisions. Il est un peu tôt encore pour se prononcer sur toute la journée, mais on attend des pics de trafic les plus importants entre 11h et 14h. Et ce sont évidemment aussi les heures les plus chaudes.
9: Ouais.
0: Donc globalement, bien préparer le trajet, bien s'informer en amont, et ensuite, pendant le trajet, prendre le temps de rester informé en écoutant les informations, notamment la radio 107.7, s'hydrater régulièrement et faire des pauses. Et c'est notamment là-dessus que Vinci Autoroute s'est bien mobilisé pour accompagner tous ses voyageurs tout au long de la journée, avec de nombreuses animations, ou en tout cas de nombreux arrêts possibles et proposés aux voyageurs sur les différentes aires du réseau, pour prendre le temps, bien se reposer. On a par exemple
9: des animations bien voyagées. Qu'est-ce qu'on trouve sur ces aires de repos, par exemple?
0: On a donc des animations bien voyagées qui accompagnent les voyageurs et notamment qui insistent à la sieste, au repos, à prendre le temps. Lire c'est voyager et voyager c'est lire. C'est par exemple des bibliothèques à ciel ouvert qui permettent aux voyageurs de s'arrêter, de prendre un bouquin, de lire et même de repartir avec ce livre-là.
9: Ouais.
0: Donc qui a été mis en place sur certaines aires.
9: Donc ça permet de faire des pauses.
0: Vraiment avec l'objectif. L'objectif c'est bien. On s'arrête, on prend le temps, on s'hydrate avant de repartir.
2: Et en cas de panne, de malaise lié à la chaleur sur l'autoroute, quels sont les dispositifs qui sont prévus pour intervenir rapidement ?
0: Ce qui est sûr, c'est qu'aujourd'hui, les équipes Vinci Autoroute sont absolument toutes mobilisées sur le week-end, que ce soit déjà sur le terrain pour la sécurité, mais aussi au niveau des PC sécurité ou encore de la radio. On a aussi évidemment le PC assistance client qui répond par exemple aux appels du 3605 pour intervenir le plus rapidement possible. Nos partenaires sont fortement mobilisés. Vous l'avez évoqué avec les canicules où on a pu voir des moyens tout à fait conséquents déployés par les services de secours pour intervenir au plus près. Et donc en fait, tous ces partenaires sont fortement sensibilisés sur le trafic, les axes chargés comme on l'a évoqué, et les nécessités d'intervenir dans les meilleurs délais, que ce soit les dépanneurs, évidemment les forces de l'ordre ou les services de secours. Et donc encore une fois, les services de Vinci Autoroute très mobilisés pour pouvoir intervenir au plus près d'un événement.
2: Et on a compris.
0: Vous l'avez dit, une journée de fort trafic, globalement, le moindre petit accrochage entraîne de fortes perturbations.
2: Évidemment.
0: Au moment où on se parle, on n'a pas de temps de parcours surévalué. Enfin, pour l'instant, le trafic se densifie conformément à nos prévisions, mais on va arriver sur des secteurs de plus en plus tendus en termes de trafic dans la journée. Et donc, il faudra bien respecter ensuite tout ce qui est distance de sécurité, corridor de sécurité. Enfin, je rappelle.
2: Très rapidement, s'il vous plaît.
0: En cas de véhicule en intervention sur l'autoroute, appliquer le corridor de sécurité, c'est on ralentit, on se décale on change de file pour s'écarter au maximum de l'intervention. Et on se rabat évidemment sur la file de droite après l'intervention.
2: Et on a compris aussi qu'il fallait bien préparer son voyage avant de partir pour justement prévenir ces coups de chaud. Merci beaucoup Antoine Goubert, responsable du centre d'information Vinci Autoroute, pour vos conseils, vos explications ce matin sur France Info. Et bon courage pour ce week-end. Dans un instant, on vous explique pourquoi vous tombez malade à chaque fois ou presque au début des vacances.
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2: Et à 7h21, le rappel de l'actu, Philippine Thibaudeau et l'équipe de France va tenter d'atteindre les quarts de finale du mondial de foot.
7: Elle doit donc impérativement battre ce soir le Paraguay en 8e de finale, doit aussi faire face à une chaleur étouffante à Philadelphie où se joue le match, jusqu'à 40 degrés attendus sur la pelouse, coup d'envoi prévu à 23h. En France aussi, le retour des fortes chaleurs, les Pyrénées-Orientales et l'Hérault passent en vigilance orange canicule après un mois de juin le plus chaud jamais enregistré. Un coup d'allumette et tout peut très vite s'enflammer. Mais 6 départements du pourtour méditerranéen classés en rouge, risque élevé de feux de forêt, les Pyrénées-Orientales, l'Aude, l'Hérault, le Gard, le Vaucluse et les Bouches-du-Rhône. Une marche pour une loi globale contre les violences sexuelles des rassemblements aujourd'hui dans 80 villes de France. Cela fait suite à l'affaire Liana, retrouvée morte dans le Gers. Plutôt que les pancartes, eux prennent la plume. Une lettre adressée à Emmanuel Macron par des organisations de la culture. Elles alertent sur les coupes budgétaires drastiques dans le secteur, alors que le Festival d'Avignon ou encore les Eurocaines de Belfort commence aujourd'hui. 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
2: Santé, travail, argent, nos experts nous rejoignent maintenant avec leurs conseils comme chaque samedi. Fanny Guinochet, Sarah Lemoine et Julien Méniel, bonjour à tous les trois.
11: Bonjour.
2: Sarah, côté travail, une question pour le moins étonnante.
11: Les patrons qui refusent le télétravail sont-ils narcissiques?
2: Julien, vous allez nous dire pourquoi on tombe souvent malade quand on est en vacances. Mais avant cela, Fanny, une mise en garde parce que les températures sont encore hautes. Les ventes de clim, de ventilateurs explosent quand on en trouve. Et évidemment, ça attire aussi les escrocs. On peut facilement se faire avoir.
11: Oui, soyez vigilants, les arnaques aux faux climatiseurs se multiplient, notamment si vous achetez sur Internet. Des sites prétendent vendre des climatiseurs mobiles capables de refroidir jusqu'à 50 mètres carrés en quelques minutes. Ou bien ils vous vendent des appareils sans tuyaux, sans travaux, des clims silencieuses, bref, des promesses alléchantes, des offres où les prix défient toute concurrence. et ces sites ne lésinent pas sur les publicités, notamment sur les réseaux, pour attirer le talent. Plusieurs consommateurs ont signalé ces escroqueries sur des clims de la marque Epicolaire, Colisi ou encore Brezzo. Ils ont passé commande et ils attendent toujours le précieux sésame, l'appareil qui est censé les rafraîchir, alors que leur compte en banque a bien été débité.
2: Mais alors comment réagir si on s'est fait avoir ?
11: On rappelle que si ça vous arrive, vous pouvez signaler sur le site signalarnaque.com ou bien alors contacter directement la DGCCRF, qui est la direction des douanes, parce que la plupart de ces sites de vente sont hébergés à l'étranger. D'ailleurs, avant de passer commande et d'engager votre achat, regardez où ces sites sont localisés. Et comme ils sont à l'étranger, ces sites, eh bien, il est par conséquent presque impossible, une fois que vous êtes fait avoir, de récupérer votre argent. C'est pourquoi les associations de consommateurs appelle à la prudence.
2: Merci Fanny pour ces conseils, cet appel à la vigilance. C'est vrai qu'on le voit dans les rayons des magasins et sur les sites internet. Les prix des climatiseurs ont pris un coup de chaud eux aussi. La chaleur de retour pour ce début des vacances. C'est vrai que notre corps ne sait plus trop où donner de la tête en ce moment. L'occasion de se demander, Julien, pourquoi on tombe souvent malade quand on est en vacances.
4: Mais oui, le scénario est terrible. Vous attendez impatiemment vos vacances, vous n'en pouvez plus. Allez, dernière ligne droite et on y est. Les congés arrivent enfin et vous tombez malade.
2: Bam.
4: Voilà, vous hurlez à l'injustice, mais pourquoi vous ? Bah, c'est pas juste vous, c'est même tellement fréquent que ça a un nom, le syndrome du paradis ou encore la maladie des loisirs. Alors ça se manifeste par des signes assez classiques, fatigue, maux de tête, syndrome grippo, troubles digestifs, mais c'est la cause qui est plutôt inhabituelle.
2: Donc, qu'est-ce qui cause alors ce syndrome du paradis exactement ?
4: Alors, il y a plusieurs facteurs, évidemment. En vacances, on change notre rythme de sommeil, notre alimentation. Si on a de la chance, on change aussi d'environnement. Donc, on soumet notre organisme à des conditions différentes. Et ça le perturbe un petit peu. En fréquentant des lieux avec beaucoup de monde, en respirant l'air de climatisation qui sont parfois mal entretenus, en mangeant des aliments mal cuits, mal lavés, on le confronte aussi à des germes qui risquent de nous faire du mal. D'autant plus que notre système immunitaire n'est pas dans la forme de sa vie.
2: Et pour quelle raison ?
4: Eh bien, c'est le point central du syndrome du paradis et il se joue en deux temps. D'abord, il y a le sprint final avant les vacances. On veut finir son travail avant de partir. On a aussi les derniers préparatifs à régler. On est encore plus stressé que d'habitude. Résultat, on sécrète des hormones du stress. On baigne littéralement dedans. Ça nous permet de tenir. Mais quand, dans un second temps, au début des vacances, tout s'arrête brutalement, c'est l'effondrement, et notamment celui de notre système immunitaire. Donc, on tombe malade.
2: Et alors, est-ce qu'on peut faire quelque chose pour éviter ça ?
4: Je vais vous donner trois conseils très très simples. Le premier, évitez l'effet tête dans le guidon. Au boulot, prenez-y vous un petit peu plus tôt pour avoir le temps de finir à temps sans devoir mettre les bouchées doubles à la dernière limite. Deuxièmement, n'attendez pas non plus le dernier moment pour les préparatifs avant le départ. Étalez dans le temps les derniers achats, les formalités à régler et bien sûr les bagages. Et puis enfin, troisièmement, faites en sorte d'arriver en forme le jour J. Gardez une activité physique régulière. Puis je sais, il fait beau, les soirées sont longues, la tentation des apéros à rallonge est grande. Résistez, soignez votre sommeil et votre alimentation. Vous aurez tout le temps d'en profiter en vacances.
2: Mais les vacances, ça se prépare en quelque sorte.
4: Exactement.
2: Ce que vous nous dites. Merci Julien, on retrouve vos conseils santé en vidéo sur les réseaux sociaux de France Info. Tiens, on parlait de travail, on y reste avec vous Sarah, et avec une étude américaine qui nous explique pourquoi certains chefs d'entreprise ont une dent contre le télétravail, pourquoi ils le réduisent ou le suppriment, ça tiendrait à certains traits de caractère de ces dirigeants.
6: Oui, aux États-Unis, le rétropédalage en matière de télétravail a été nettement plus important qu'en France. Après avoir laissé leurs salariés travailler intégralement à distance après le Covid, les grands groupes américains ont commencé à revenir en arrière à partir de l'été 2023. Aujourd'hui, un tiers des sociétés imposent à leurs employés de revenir au bureau à plein temps, 5 jours sur 5. Elles invoquent souvent un risque de perte de productivité, de perte de créativité ou de perte de culture d'entreprise. D'après une étude publiée dans le magazine Science, trois chercheurs américains ont voulu comprendre pourquoi la résistance au télétravail varie d'un dirigeant à l'autre. Après des années de recherche, ils affirment que c'est principalement lié à une question d'ego et de pouvoir.
2: Comment sont-ils arrivés à cette conclusion ?
6: Alors, au cours des 6 dernières années, ces chercheurs ont fait passer des tests de personnalité à plusieurs centaines de responsables de tout niveau hiérarchique, du chef d'équipe au cadre dirigeant. Ils les ont ensuite questionnés sur leur perception du télétravail. D'après leurs résultats, le seul trait de caractère qui permet systématiquement de prédire une opposition au télétravail est le narcissisme, qui se caractérise selon eux par un ego surdimensionné et un sentiment de supériorité. Chez les dirigeants qui présentent ce type de personnalité, le rejet du télétravail n'est pas spécialement guidé par un manque de confiance envers les salariés ou une appétence particulière pour les interactions sociales, mais par une soif de pouvoir et de contrôle. Ces responsables considèrent que toute forme de télétravail, qu'il soit intégral ou partiel, constitue une menace pour leur autorité et l'admiration dont ils font l'objet, écrivent les chercheurs. Une étude menée parallèlement sur les patrons des 500 plus grosses entreprises américaines a confirmé ces résultats.
9: Merci beaucoup Sarah, c'est mon boulot. 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Merci les experts, à suivre la météo et dans quelques secondes un nouveau journal sur France Info.
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9: Soleil et chaleur au programme, Loïc Rousseval.
10: Et le département de l'Hérault ainsi que les Pyrénées-Orientales sont placés en vigilance orange canicule par les services de Météo France. Sur le reste du pays, c'est la tempête de ciel bleu. Mais ce matin, on note tout de même quelques passages nuageux localisés sur la Bretagne, le Cotentin, dans les Landes, ainsi que sur la chaîne pyrénéenne. Pour cet après-midi, encore un temps très ensoleillé, le Mistral et la Tramontane continueront de souffler. Quelques averses localisées possibles des Alpes du Sud au relief corse. Des températures en hausse, matin comme après-midi. Dans le sud-ouest notamment, mais aussi dans le nord-est, il fera jusqu'à 31 degrés à Strasbourg, 37 à Montpellier.
9: Merci beaucoup Loïc et bon réveil avec France Info, il est 7h30. L'info avec Antoine Geoffin.
22: Et on l'entendait à l'instant, il va faire chaud en France aujourd'hui et surtout dans le sud-est puisqu'à partir de midi, l'Hérault et les Pyrénées-Orientales seront en vigilance orange canicule avec jusqu'à 39 degrés attendus localement. Guillaume Fariol, c'est déjà le troisième coup de chaud de la saison et cela va encore aggraver la sécheresse.
23: Nous venons de vivre le mois de juin le plus chaud jamais enregistré depuis le début des mesures en 1947. Température moyenne sur la France, 3,8 degrés au-dessus des normales, ce qui est très important. Le mois de juin 2026, désormais à la première place devant juin 2003 et 2025. Le mois a été marqué bien sûr par une canicule historique. Elle détient les records des trois journées les plus chaudes depuis le début des mesures. La barre des 40 degrés a été franchie sur plus de 40% de la France. Et les nuits au-dessus des 20 degrés ont concerné les trois quarts du pays. Un mois extrêmement chaud et exceptionnellement sec. Il a plu moitié moins que la normale le mois dernier. Le déficit de pluie dépasse même les 70% sur le pourtour méditerranéen ou la Corse.
22: Guillaume Fariol, spécialiste environnement de France Info. Cette sécheresse et les vents qui ont favorisé les incendies, surtout dans le sud du pays. Mais ces feux sont tous fixés ce matin, y compris ce brasier, ce feu de broussailles qui a parcouru 950 hectares depuis mercredi entre l'Aude et l'Hérault. Ces deux départements, ainsi que les Pyrénées-Orientales, le Gard, les Bouches-du-Rhône et le Vaucluse, sont encore aujourd'hui en alerte maximale feu de forêt. Des rassemblements aujourd'hui dans près de 80 villes, Bordeaux, Rennes, Dijon, Agen ou encore Paris, pour demander une loi intégrale contre les violences sexuelles dans la foulée de l'affaire Liana. Plus de 340 000 personnes ont signé une pétition pour que ce texte soit voté. Pendant ce temps, le Charles de Gaulle, lui, vogue plutôt, puisque c'est un bateau vers la France. Emmanuel Macron l'a annoncé hier soir sur son compte X. Le porte-avions français avait été positionné en mer Méditerranée orientale, non loin du détroit d'Ormuz. Le navire amiral de la marine française retourne donc à son port d'attache, Toulon, mais aux yeux du chef de l'État, Paul Barcelone, ça ne veut pas dire que la France se désengage dans la région.
1: Alors que la guerre prend une autre tournure depuis la signature de l'accord entre les États-Unis et l'Iran, l'étau se desserre, priorité désormais à déminer le détroit d'Ormuz. La présence du porte-avions Charles de Gaulle n'est donc plus vraiment nécessaire. La date de son retour à Toulon reste secrète pour des raisons de sécurité. Une maintenance et des réparations sont aussi prévues cet été. Emmanuel Macron assure toutefois que la France reste, je le cite, « pleinement mobilisée dans la région ». Avec deux chasseurs de mines, deux frégates de protection maritime et des drones sous-marins prêts à intervenir pour garantir la sécurité du trafic. Un arsenal conforme à l'offre de services qu'avait formulée la France avec d'autres pays comme la Grande-Bretagne avant la signature de l'accord de paix. Aujourd'hui, l'Iran n'a autorisé qu'un seul couloir de passage des bateaux dans le détroit d'Ormuz et laisse planer une menace quotidienne sur ceux qui tenteraient de prendre une autre route.
22: Paul Barcelone pour France Info. Enfin, si vous prenez la route aujourd'hui pour partir en vacances, soyez prudent et patient. Bison futé, voie rouge pour les départs dans le quart nord-ouest, y compris l'île de France, orange partout ailleurs.
9: Merci beaucoup Antoine, 7h34.
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9: Bonjour Marine Clette.
12: Bonjour à tous.
9: Les sports avec ce matin, évidemment, à suivre dans la journée, dans la soirée, même le 8e de finale de la Coupe du Monde de foot pour nos Bleus.
12: Mais un souvenir dans toutes les têtes, l'équipe de France retrouve le Paraguay comme en 98 et le but en or signé Laurent Blanc. Aujourd'hui, nos Bleus seront-ils aussi accrochés, poussés en prolongation? Eh bien, c'est possible, Julien Froment.
15: David contre Goliath, voilà comment un journaliste paraguayen a présenté ce match face à l'équipe de France. Un duel déséquilibré, ce que ne nie pas le sélectionneur des Rouges et Blancs, Gustavo Alfaro, alors qu'un orage est attendu dans le ciel de Philadelphie pour déchirer le ciel caniculaire durant la rencontre. Ce dernier voit d'autres éclairs lui tomber sur la tête.
24: La France est un orage électrique et ces éclairs qui sortent de n'importe où visent directement le centre du but. On sait qu'un orage électrique s'approche, alors il faut voir de quelle manière on peut éviter les éclairs. Voilà comment je peux vous illustrer le genre de match auquel nous allons faire face.
15: Les Bleus sont prévenus, il faudra activer de nombreuses ressources pour se défaire de cet adversaire coriace. Didier Deschamps en est tout à fait conscient.
25: Comme toutes les équipes sud-américaines, un grand décoration, comme ils disent, qui va se battre de la première à la dernière minute, mettant de l'agressivité, oui, mais elle n'est pas arrivée là en battant l'Allemagne avec ça. Hein. Sans qualité, on n'arrive pas là. Et cette équipe du Paraguay a de la qualité.
15: Et dans leur quête d'une troisième étoile, la France devra-t-elle la foudre frapper à plusieurs endroits pour s'ouvrir une route sans nuages pour les quarts de finale?
12: La France-Paraguay ce soir à 23h. Dans la nuit, le Cap-Vert est passé tout proche d'un exploit, défaite 3-2 contre l'Argentine. Messi, de nouveau buteur, coche les 20 buts marqués dans un mondial. L'Égypte de son côté a écarté l'Australie au tir au but et la Colombie a maîtrisé le Ghana 1-0.
9: C'est le départ du Tour de France aujourd'hui.
12: Un contre-la-montre par équipe de 19 km dans les rues de Barcelone. Ce tour sera-t-il le cinquième dans la poche de Tadej Pogacar? Le Slovène s'attend cette année encore à un duel au sommet avec Jonas Vingegaard.
26: Ce n'est pas le seul à pouvoir se rapprocher de moi. Je pense qu'il y a plusieurs gars cette année qui peuvent viser la victoire. Bien sûr, la compétition avec Jonas est spectaculaire. Cela nous a tous deux tirés vers le haut. Et j'espère que cela continuera encore quelques temps. Je n'ai que 16 jours de course dans les jambes, c'est vrai, mais des kilomètres d'entraînement, et cela compte aussi. En tout cas, je suis prêt.
12: Contre la montre par équipe cet après-midi, juste après 17h. Enfin, à Wimbledon, plus de tennisman français après l'élimination en 4-7 d'Arthur Rinderknecht par Novak Djokovic. Aujourd'hui, les sœurs Serena et Venus Williams font leur entrée en double dame.
9: Merci beaucoup, Marine. 7h37, à suivre. Les casernes sont-elles déjà en surchauffe à cause des incendies? La France a les moyens de lutter, dit Laurent Nunez, mais quel est l'avis des pompiers? Leur porte-parole est avec nous dans quelques secondes. En Iran, le début de l'hommage à l'ayatollah Khamenei a démarré. Nous sommes à Téhéran avec notre envoyé spécial dans moins de 10 minutes. Et puis Julie Vialon vous attend avant 8h avec ce qui fait parler cette semaine sur les réseaux sociaux.
12: De la chanteuse Angèle qui est accusée de plagiat.
9: A tout à l'heure.
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9: La situation est sous contrôle dans l'Aude et dans les Pyrénées-Orientales. Les deux incendies sont fixés, ils ne progressent plus, mais des centaines de pompiers restent sur place pour surveiller, éteindre les flammes au milieu d'un paysage parfois lunaire, car les dégâts sont importants. Hier après-midi, le ministre de l'Intérieur, Laurent Nunez, a partagé son inquiétude. La saison des incendies a un mois d'avance, les pompiers sont déjà très sollicités. Bonjour Éric Brocardi.
0: Bonjour.
9: Vous êtes le porte-parole de la Fédération nationale des sapeurs-pompiers. Vous vous sentez déjà sous pression aujourd'hui ?
0: Oui, le système est déjà bien sous tension. Les sapeurs-pompiers, ils arrivent parfois à tenir, mais le système, il est vraiment extrêmement tendu. Le sujet, c'est pas de créer de l'inquiétude par rapport à toutes celles et ceux qui nous écoutent, mais c'est tout simplement d'essayer d'anticiper et en touchant sur des facteurs clés, facteurs prépondérants que seront par exemple la prévention. Mais face aujourd'hui à la canicule, au feu, aux noyades, aux orages, au secours d'urgence au quotidien qui constitue 80% de nos missions, la question clé c'est surtout celle de la disponibilité humaine. Mmh. On parle des pompiers mais aussi les communes qui sont engagées civiquement. Vous parlez d'une centaine de sapeurs-pompiers sur des sinistres, vous imaginez la quantité humaine, ce que cela demande et la force que cela demande en termes de disponibilité dans une fenêtre temporelle qui ne correspond pas du tout à des périodes de vacances où on a plus de disponibilité. Donc les pompiers tiennent, mais ils sont extrêmement sous tension.
9: Ça veut dire qu'une saison des feux qui démarre plus tôt, c'est moins de disponibilité pour répondre aux autres interventions ?
0: C'est exactement ça, c'est-à-dire que la sécurité civile, même si elle répond présent aujourd'hui, elle est extrêmement confrontée à une sollicitation permanente sur des risques plus précoces, plus violents, plus simultanés surtout, c'est ça qu'il faut le dire, on sort d'une fenêtre sanitaire qui aujourd'hui nous entraîne dans une fenêtre de risque naturel. Donc si on veut tenir demain, il faut donner du souffle au modèle, c'est extrêmement important, c'est plus de volontaires évidemment, mais c'est surtout plus de prévention, plus de moyens, évident au regard justement de la capacité à pouvoir répondre sur tous les spectres. Mais les moyens, c'est pas uniquement les sapeurs-pompiers, c'est donner du souffle aussi aux communes, puisque nous aujourd'hui, vous parlez de ville, vous parlez de village, il est important aujourd'hui que la ressource humaine, la richesse humaine est extrêmement importante à tous les niveaux. Aujourd'hui, la fatigue...

0: s'ouvre parce qu'il y a des risques, parce qu'il y a des gestions de crise. Et notamment, le sujet de la disponibilité doit être conjugué avec un effort fait par les employeurs qui doivent libérer leurs sapeurs-pompiers volontaires, mais on doit aussi remercier ces employeurs-là. Donc il est vrai qu'on a le label employeur, il est vrai qu'on met en place des systèmes, mais aujourd'hui, il faut aller beaucoup plus loin, parce que le volontariat ne doit pas être fragilisé aujourd'hui par des simples lectures administratives ou européennes, alors qu'on l'assimilerait à un niveau de travail de salarié classique si on suit le langage européen ou administratif. Ouais. Pour autant, aujourd'hui, ça reste des engagés citoyens qu'il faut extrêmement vite protéger pour éviter, à un moment donné, de se retrouver face à une situation où on n'arriverait plus à mettre des sapeurs-pompiers dans les camions.
1: Et quand on sait que 80% des casernes sont en zone rurale, on comprend l'importance, justement, d'avoir des effectifs importants de volontaires pour lutter, justement, contre les incendies.
0: Surtout qu'il faut garantir la dispo au bon moment et au bon endroit.
1: Ouais, c'est ça. Vous êtes, donc, vous, très mobilisé. C'est aussi le cas des patrouilleurs de forêt, Eric Brocardi, des patrouilleurs qui font partie des comités communaux de feux de forêt. Ce sont des bénévoles qui font de la prévention, de la surveillance. Caroline Félix a suivi une patrouille hier à Lézignan-Corbières dans l'Aude.
2: Max monte à bord de son pick-up jaune.
3: Bonjour, nous partons en patrouille.
2: Risque très sévère d'incendie dans la Pinette qui surplombe la commune.
3: Pas plus tard qu'hier, nous avons réussi à éteindre deux départs de feu qui auraient pu prendre des proportions, effectivement. Ah. Ouais, c'était les broussailles au bord de route.
4: Sans doute un mégot, quoi.
3: Oui.
2: Le rôle est de guetter les éventuelles fumées et de faire respecter l'interdiction d'accès au massif en place en général les 3 mois d'été ici.
3: Et on tombe parfois sur des personnes un peu récalcitrantes qui comprennent pas bien le sens de l'interdiction. C'est pour leur sécurité. S'ils se font prendre au piège par les fumées, c'est dramatique.
2: 48 patrouilleurs se relayent sur la commune, tous bénévoles. Le dernier arrivé, Francis, ancien fonctionnaire, s'est engagé après l'incendie monstre de l'an dernier dans le massif des Corbières.
5: On les a vus. Les flammes, oui, même d'un peu près. Quand on voit les dégâts qu'il y a eu, c'est affreux, quoi. C'est dommage que ce soit détruit par les attitudes irresponsables. Il faut protéger tout le massif, là. Si on peut aider à éviter.
2: Il repart, jumelle autour du cou, protéger ses bois qu'il arpente souvent, d'habitude, en famille.
1: Un reportage de Caroline Félix, Eric Brocardi, porte-parole des pompiers. On comprend le rôle essentiel de ces patrouilleurs, notamment dans la prévention. Hier, le directeur des pompiers des Pyrénées-Orientales a lancé un appel à l'aide à la population pour adopter des bons comportements. On rappelle que 9 départs de feu sur 10 sont d'origine humaine. Cette sensibilisation-là, elle est essentielle.
0: Elle est essentielle parce qu'on ne pourra jamais mettre un sapeur-pompier devant chaque maison, chaque forêt, chaque plage ou chaque rivière. La réponse, elle doit passer par la prévention, l'éducation au risque et la préparation des citoyens. On a surtout besoin de passer d'une logique de gestion de crise à une vraie politique de préparation. Mmh. C'est en ça aujourd'hui que la Fédération nationale des pompiers de France et Jean-Paul Bosland essaient de mener aujourd'hui, depuis quelques années, le sujet de la prévention, parce qu'on est aujourd'hui sur des étapes, par exemple, comme le Tour de France, où on a des millions de spectateurs au bord de la route, où la Fédération nationale des sapeurs-pompiers de France va porter des messages de préparation, de prévention dans les villages départ. Parce que Grégory Allione, aujourd'hui, au niveau européen, essaie d'apporter justement cette politique de préparation sur le plan des concitoyens européens, pour permettre justement ce que vous avez entendu aujourd'hui, créer un cadre qui va permettre que les engagés citoyens puissent être protégés comme vous l'avez entendu aujourd'hui, avec justement la portée nécessaire pour lorsqu'on en fixe un cadre, permettre à des engagés de pouvoir prévenir, guérir parfois aussi, tout ce qui pourrait toucher nos concitoyens et les amener dans cette logique de préparation pour les rassurer.
1: Grégory Allione, qui est député européen, qui est pompier aussi, qui connaît le sujet, vous avez le sentiment qu'au-delà de ce député, de quelques élus, le gouvernement, lui, se saisit vraiment du sujet ?
0: Écoutez, c'est vrai que depuis quelques années, des efforts ont été faits, c'est une certitude, mais il faut le reconnaître. Mais le dérèglement climatique, aujourd'hui, il accélère beaucoup plus vite que notre force d'adaptation. C'est un constat que l'on fait, que l'on partage et que tout le monde partage. Il faut accélérer les moyens humains, capacités et budgétaires. On ne peut pas attendre systématiquement les rouages administratifs avant de décider ou de commander. Quand je dis commander, c'est faire les bons de commande. Le Beauvau de la sécurité civile a posé plein de constats. Maintenant, il faut une traduction concrète. C'est ce qu'on va attendre, notamment lors du prochain mondial secours et protection qui aura lieu à La Roche-sur-Foron en octobre 2026. Mmh. Parce qu'il faut une nouvelle loi de modernisation qui date de 2004. Il faut des nouveaux financements pour les services départementaux incendie et de secours qui sont asphyxiés aujourd'hui par de multitudes de besoins en termes budgétaires. On ne peut pas en même temps créer de l'investissement, comme le fait l'Oise, sur le sujet justement de la protection des sapeurs-pompiers face aux agressions, et en été demander à l'achat des véhicules. Ce n'est plus possible. Donc, il faut les trouver de financement, et effectivement, ça permettra de mieux soutenir notre force de sécurité civile.
1: Merci beaucoup, Eric Brocardi, porte-parole de la Fédération des pompiers, d'avoir été avec nous.

0: matin. On a entendu donc votre appel à renforcer ces moyens alors que la saison des incendies commence donc de plus en plus tôt. Des milliers d'Iraniens sont déjà présents à Téhéran sur le site des funérailles de l'Ayatollah Khomeini. France Info est sur place. Nous rejoignons notre envoyé spécial dans un instant.
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0: France Info, 7h10h. 7h46 sur France Info, le rappel de l'actualité Philippine Thibaudeau. Et le mois de juin a été le mois de juin le plus chaud jamais enregistré en France.
2: Oui, c'est ce qu'indique Météo France, alors que la vigilance orange à la canicule fait son retour aujourd'hui. Les Pyrénées-Orientales et l'Hérault changent de couleur à midi sur la carte de France. Le sélectionneur de l'équipe de France rassure à quelques heures du match entre les Bleus et le Paraguay en 8e de finale du Mondial de foot. Il dit ne faire aucune fixation sur la chaleur, jusqu'à 40 degrés attendu à Philadelphie où se joue le match. Coup d'envoi 23h à suivre sur France Info. Le Cap-Vert a tenu bon en 16e de finale mais s'est finalement incliné face à l'Argentine après prolongation 3-2. Quant à l'Égypte, elle a battu au tir au but l'Australie et file en 8e. Enfin, la Colombie s'est qualifiée en dominant le Ghana 1-0. Elle affrontera la Suisse. Et puis week-end de départ en vacances oblige, il y a du monde sur les routes. La journée est classée rouge en Ile-de-France, en Bretagne et en Normandie dans le sens des départs par bison futé, orange sur le reste du pays.
0: France Info. 6 jours de célébration, les Iraniens commencent à rendre hommage au guide suprême Ali Khamenei, tué il y a 4 mois dans une frappe israélo-américaine. Le pouvoir organise des funérailles nationales aux allures de démonstration après la guerre avec les États-Unis. Bonjour Jean-Sébastien Soldaini.
3: Bonjour.
0: Vous êtes l'un des rares journalistes occidentaux sur place. Les cérémonies ont débuté à 6h ce matin à la Moussala, ce site où le cercueil d'Ali Khamenei est exposé au public. Site qui s'est rempli dès l'aube.
3: Une foule entièrement habillée de noir, des fidèles autant que des militants politiques qui s'entassent face à la scène où est exposé le cercueil, le turban noir posé sur le bois. Le lieu est imposant, un immense dôme de béton, un minaret de 135 mètres de haut. Hossein est militaire, il attend ce moment depuis 4 mois. Habituellement, les musulmans enterrent très vite leurs morts. Là, il a dû attendre et se dit impatient.
4: Le sentiment que nous avons aujourd'hui, c'est exactement le même que nous avions au moment où il a été tué. Ce sentiment, c'est la vengeance.
3: Jusqu'à présent, les personnes interrogées évoquent peu la prière et le recueillement. Ce sont essentiellement des discours politiques qui émergent.
0: Alors, beaucoup de monde, Jean-Sébastien, vous l'évoquiez, car le régime iranien veut en faire une démonstration de force.
3: Bon, il s'agit évidemment de montrer que la République islamique sort renforcée des semaines de guerre et de négociations, de montrer que le soutien populaire est bien là. Pour cela, tout est fait pour faciliter l'accès au site. Téhéran est en partie bouclé, qu'à cela ne tienne, des minibus font la navette pour assurer le transport sur les derniers kilomètres. Et de la même manière qu'Hossein, que nous entendions il y a quelques instants, Zahra, une jeune téhéranaise, parle spontanément de vengeance. Mais ces funérailles, est-ce, selon elle, le bon endroit pour réclamer la vengeance? Elle a sa réponse.
5: C'est le bon endroit, je pense, parce qu'il y a des médias du monde entier qui sont là. Les personnalités qui sont là vont négocier avec ceux qui ont assassiné notre chef et ils doivent l'entendre.
3: Comme elle, la plupart des personnes présentes ici l'assument, cet événement est bien plus politique que religieux. Et il le sera d'autant plus si Mojtaba Khamenei, le nouveau guide suprême, se montre dans les prochaines 48 heures. Vous évoquez, Benjamin, une démonstration de force. C'est aussi et surtout une affirmation de la survie du régime iranien.
0: Merci beaucoup Jean-Sébastien. Jean-Sébastien Soldaini, envoyé spécial de France Info à Téhéran avec Martin Troadec pour les moyens techniques. Je précise que vous avez été autorisé à entrer en Iran sous surveillance du régime pour vos déplacements et vos interviews. 7h50 sur France Info et semaine après semaine, les candidats à la présidentielle cherchent à mobiliser leurs militants et potentiels électeurs. Ce week-end, c'est au tour d'Edouard Philippe en meeting demain au nord de Paris à l'Adidas Arena. L'occasion de faire le point sur la bataille des ralliements au centre et à droite. Aurélie Herbemont, entre le maire du Havre, Gabriel Attal et Bruno Retailleau, c'est Edouard Philippe qui gagne pour le moment.
2: Oui, l'équipe d'Edouard Philippe s'en amuse d'ailleurs. Chez les autres, on se demande qui ne vient pas. Chez nous, on se demande qui vient. Au meeting de Gabriel Attal, il y avait en effet peu de ministres, peu de macronistes historiques, à part Christophe Castaner. Et au meeting de Bruno Retailleau, Xavier Bertrand ou Laurent Wauquiez avaient pratiqué la politique de la chaise vide. Laurent Wauquiez qui, cette semaine, a dit beaucoup de bien d'Edouard Philippe, tout en lâchant son président de parti.
0: Alors, qui viendra demain au meeting d'Edouard Philippe ?
2: Alors, ces derniers ralliements seront là, la porte-parole du gouvernement Maud Brejon, son collègue de la transition écologique Mathieu Lefèvre, ou le ministre de l'enseignement supérieur Philippe Baptiste, l'ancienne ministre de la Santé Agnès Buzyn y va aussi, et puis il y aura des anciens ministres de Nicolas Sarkozy, Nathalie Kosciusko-Morizet et Éric Woerth. Alors évidemment, pour Edouard Philippe, c'est très confortable d'engranger des ralliements. Un de ses proches insiste, il faut valoriser tous les gens qui permettent à Edouard d'élargir son périmètre. Il y a deux éléments susceptibles de créer une dynamique, explique un cadre de la campagne, les sondages et les ralliements. Les sondages nourrissent les ralliements et les ralliements nourrissent les sondages. Mais attention, prévient un maire, il ne faut pas donner l'image d'un revival sarkozyste ni d'un revival macroniste, car le risque c'est d'apparaître comme le candidat du système, ajoute un ministre.
0: La pêche au soutien est en tout cas moins fructueuse pour Gabriel Attal et Bruno Retailleau.
2: Clairement, alors Gabriel Attal dédramatise, je ne vais pas me battre pour collectionner les noms de ministres des 10 ou 20 dernières années, car lui veut préparer l'avenir. Du côté de Bruno Retailleau, on se moque des chapeaux à plumes qui n'ont plus aucun pouvoir de prescription, mais la valse des ralliements aura des airs de guerre d'usure. Chez Edouard Philippe, on espère voir arriver ces prochains mois le macroniste Gérald Darmanin, les LR Valérie Pécresse ou Jean-François Copé, et puis il y a une date coché dans l'agenda, le 27 septembre, jour des élections sénatoriales. C'est après ce scrutin qu'il y aura du mouvement chez les élus, certifie un lieutenant du maire du Havre, mais à une condition, dit-il, si Edouard Philippe reste bien au-dessus des autres dans les sondages.
0: Les indiscrétions d'Aurélie Herbemont du service politique de France Info. Bonjour Matteo Maestrachi.
6: Bonjour Benjamin.
0: Dans quelques instants, on vous retrouve avec vos conseils ciné.
6: Oui, un conte social à la française, très touchant, ça s'appelle Miss Mermaid avec la chanteuse Aloïs Sauvage dans le rôle principal.
0: Allez, à tout de suite, juste après ces accusations de plagiat que vous allez nous raconter, Julie Viallo, bonjour.
7: Bonjour.
0: Dans votre œil ce matin, le nouveau clip de la chanteuse Angèle, conçu avec le collectif La Horde. Clip de la chanson Dis-le, sorti la semaine dernière, mais Julie, le groupe techno Contrefaçon dénonce une certaine ressemblance avec ses propres clips.
7: Dis-le d'Angèle, c'est ça. Dis-le que tu te sens seul, dis-le que t'es fatigué, dis-le pourquoi t'es pas bien,
8: dis-le pourquoi t'es pas rien, dis-le plus fort. Oh, dis-le, dis-le. Et Contrefaçon, c'est plutôt ça. Les clips des deux morceaux nous transportent en free party. Ce sont ces rassemblements musicaux gratuits, non déclarés, dans des lieux naturels ou abandonnés. Là, dans la vidéo, on retrouve dans les bois ou au milieu d'un champ des personnages qui dansent parmi la foule, en dessous des caissons d'enceinte, sous les lumières vertes des projecteurs. Et dans un post Instagram, le groupe français de techno met en avant des similitudes entre deux de ces clips et celui d'Angèle. Le post fait débat dans les commentaires. Certains internautes accusent la chanteuse de plagiat, d'autres n'y voilà qu'un hommage.
0: Et Contrefaçon dénonce aussi et surtout une récupération de la culture des free parties.
8: Oui, dans son post Instagram, Contrefaçon écrit « Ce qui nous dérange, c'est de voir les codes issus d'une culture marginalisée devenir une esthétique déconnectée des personnes qui la font vivre au quotidien. En gros, le collectif estime que la free party est devenue un univers visuel que l'on retrouve aujourd'hui dans les clips, dans les campagnes de mode ou la publicité, alors que, dans le même temps, ceux qui organisent ces rassemblements continuent de recevoir des amendes, subissent des saisies de matériel, des poursuites judiciaires et sont parfois même malmenées par les forces de l'ordre.
0: Oui, d'ailleurs, le contexte politique autour de ces événements n'aide pas.
8: Les acteurs du mouvement dénoncent depuis plusieurs années un durcissement des sanctions contre les rassemblements techno non déclarés, plus de verbalisation et de répression. Une culture, selon eux, criminalisée lorsqu'ils la pratiquent, mais valorisée quand elle devient une esthétique pop.
9: En ce moment, avec la proposition de loi 1133, c'était vraiment le moment de prendre la parole, et franchement, ça aurait été à bras ouverts qu'on aurait pris la parole d'Angèle. Je sais clairement, prendre cette imagerie, prendre ses codes sans ses valeurs, le rendre bankable, le romantiser, le glamouriser.
8: Dans le communiqué qui accompagnait le clip d'Angèle à sa sortie, la rave est présentée comme un espace de résistance, un lieu de liberté collective, une culture menacée. Un clip conçu, vous le disiez Benjamin, avec le collectif chorégraphique La Horde qui travaille depuis des années autour des cultures rave et clubs. Selon les Arocs, Angèle avait déjà relayé une pétition contre la criminalité des free parties. Pour le moment, la chanteuse et ses équipes n'ont pas encore pris la parole concernant la polémique.
0: Et ça, c'est bien contrefaçon.
8: C'est bien contrefaçon.
0: Chacun peut, en tout cas, laisse faire son avis. Hein. Mais c'est vrai qu'il y a quelques plans qui interpellent. Vous nous mettez les extraits sur franceinfo.fr.
8: Tout à fait.
0: Merci beaucoup, Julie. À demain. 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Il fait déjà 24 degrés à Sérignan. Le thermomètre grimpe et la fréquentation des salles de cinéma avec. C'est toujours un bon plan pour trouver la fraîcheur et pour vous aider à choisir le bon film. Notre expert ciné est avec nous, Matteo Maestracci. On plonge avec Miss Mermaid de Pauline Brunner et Marion Verlet.
10: Mais c'est quoi ce déguisement là?
11: Bah, c'est pas un déguisement. Je nage avec. Je suis une sirène.
12: C'est-à-dire?
11: Bah, je vais devenir sirène professionnelle.
12: Sirène professionnelle?
6: Un film qui va vous familiariser avec la pratique du mermaiding. Pour rappel, mermaid, ça veut dire sirène en anglais. Concept qui existe vraiment, qui consiste à se déguiser en sirène en portant une queue de poisson munie d'une palme. C'est très sérieux. Ouais. Plusieurs jeunes femmes en ont fait leur métier et vivent de cela dans des conventions ou sur les réseaux. Et c'est ce qui va fasciner, attirer l'héroïne du film, Fanny, trentenaire récemment divorcée et précaire, qui travaille à Fécamp, en Normandie, dans une usine de conditionnement de crustacés. Elle va devenir sirène pour payer ses dettes. C'est une sorte de conte social à la française, original et charmant, porté par l'énergie et le charisme de la comédienne et chanteuse Aloïs Sauvage dans le rôle de Fanny.
13: J'avais vraiment, je sais pas, une image un peu folklorique, enfin un peu, voilà, le mythe de la petite sirène, ouais, c'est ça, l'image mythologique de la sirène. Mais avant de me rendre compte vraiment de ce que cet univers apporté avec lui, c'était aussi l'histoire d'oser rêver en fait. Il y a ce truc là moi qui m'a vraiment bouleversée dans la lecture du scénario, un truc d'être en dehors des normes, en dehors des rails et de suivre sa propre trajectoire. Et ça, j'avoue, ouais, c'est un truc qui me parle beaucoup.
14: Il y a plein de meufs partout dans le monde qui font ça.
15: C'est vrai, hein.
16: Bah pourquoi tu fais pas comme elle?
14: Mais tu me verrais faire ça?
16: Mais carrément, ouais.
13: Ça faisait écho plus à un cinéma britannique, un peu un humour un peu anglais, je trouve. Ce réalisme très appuyé au début qui tend ensuite vers une fantaisie, une poésie tout le long du film. Je trouve qu'on n'a pas l'habitude de voir ça au cinéma et cette hybridicité, on va dire, bah, encore une fois me parle, parce que moi dans mon parcours, bah, voilà, je suis à la fois chanteuse, comédienne au cinéma, donc ça me parle.
17: Faut s'entraîner, c'est tout.
6: Thomas VDB, Alison Wheeler et Annie Mercier, entre autres, complètent le casting d'un film qui présente aussi avec beaucoup de tendresse la vie d'une petite ville normande et ses habitants.
0: Ça s'appelle donc Miss Mermaid de Pauline Brunner et Marion Verlet. On change de région, de la Normandie, on passe à la Corse avec la comédie Permis de détruire, signée Eric Fraticelli.
6: Oui, l'ancien humoriste devenu réalisateur prolixe qui offre des comédies presque tous les ans depuis 2022. Permis de détruire et la suite de Permis de construire, sorti il y a 4 ans, 560 000 entrées, qui racontait les déboires d'un pinsoud, ou soit un non-corse ou continental, si vous préférez, joué par Didier Bourdon, qui voulait construire une villa aux abords d'un village. Et pour cette suite, l'ex-inconnu ne rempile pas, mais on retrouve Cadmerade et Patrick Timsit aux côtés de l'inévitable Eric Fraticelli lui-même et la plupart des personnages du premier film. Patrick Timsit joue Dominique, amoureux de la Corse, qui en fait trop. Il cherche à installer son cabinet médical dans l'île et il veut lutter en même temps contre un projet de centrale électrique, le comédien qui était cette semaine chez Élodie Suigo sur France 1.
18: L'intégrer, mais qui se rend absolument pas compte qu'il est à côté de la plaque. Il donne tout, et c'est vrai que c'est assez d'ailleurs frustrant pour lui, et ça je l'ai bien compris aussi. Il y a un sacré malaise, il donne tout, et il a l'impression de tout faire bien, et il sera jamais corse. Et d'ailleurs, il demande à Eric Fraticelli, mais qu'est-ce qu'il faut faire pour être corse? Être corse.
19: Je voudrais qu'on fasse tomber la maison du mec de France Énergie. Mais t'as craqué ou quoi?
18: J'y ai passé pratiquement 2 mois sur le tournage, à avoir vraiment des relations amicales, fraternelles avec tous les Corses de la Balagne, en tout cas une partie des Corses évidemment, de la Balagne où on s'est senti, où je me suis senti mais complètement j'allais dire intégré, c'est pas le cas mais ça veut dire accueilli, ça c'est sûr.
20: On va quand même pas laisser 2 pinsouilles plastiquer une maison sans rien faire, hein. On va passer pour qui? On est encore chez nous quand même, non?
6: Toujours avec une bonne dose dose de clichés sur l'île de beauté, permis de détruire n'a pas la qualité de son prédécesseur qui enchaînait les gags à un rythme soutenu, le film devrait quand même vous faire sourire. Alors c'est pas une grosse semaine de sortie en salle par ailleurs, soyons honnêtes, mais je vous conseille à nouveau le très beau film d'animation In Waves de Xiong Mai Nguyen, adaptation de la BD du même nom qui avait été un beau succès de librairie en 2019. Il y est question d'amour, de maladie et de deuil autour de la pratique du surf.
15: C'est tiré d'une histoire vraie et je crois que c'est né dans un studio d'animation réunionnais, me semble-t-il.
6: Histoire
15: merci
6: de
15: beaucoup.
6: L'auteur Eiji Dungo. Ouais.
15: Merci Mathéo, c'est notre dernier rendez-vous de la saison sous cette forme et on vous retrouve bien évidemment tout au long de l'été
6: avec
15: sur
6: plaisir.
15: France Info avec d'autres conseils.
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25: La météo, Loïc Rousseval. Et on rappelle que l'Hérault ainsi que les Pyrénées-Orientales seront donc placés en vigilance orange canicule à partir de midi. Prudence avec le risque d'incendie qui reste très élevé aujourd'hui, bien sûr. Sur le reste du territoire, c'est également un ciel bleu azur. Mais pour cette matinée, il faut composer avec ces passages nuageux localisés sur la Bretagne, le Cotentin, dans les Landes, ainsi que sur le relief pyrénéen. Pour la deuxième partie de journée, le soleil continuera de briller généreusement, mais le Mistral et la Tramontane souffleront en pointe jusqu'à 60 km par heure. Après cette grande douceur nocturne en Méditerranée, des températures maximales en hausse. Cette fois-ci, en fin d'après-midi, Météo France prévoit jusqu'à 27 degrés à Lille, mais 33 degrés à Limoges et 36 degrés à Marseille.
15: Merci beaucoup et merci à vous d'écouter France Info. Il est 8h02. Bonjour Jean-Christophe Martin.
26: Bonjour Benjamin, bonjour à tous.
15: Et les Bleus au rendez-vous avec le Paraguay ce soir en 8e de finale du Mondial de foot.
26: Dans une ambiance qui s'annonce caniculaire, on fait l'état des lieux dans un instant à Philadelphie. L'autre affiche sportive du jour, c'est le coup d'envoi du Tour de France à Barcelone. Dans le sud de la France, les principaux incendies sont désormais fixés, mais les pompiers sont toujours mobilisés. Et c'était encore hier une journée difficile pour les centaines de touristes évacués en urgence de leur camping dans le secteur de Canet en Roussillon. On est avec eux dans le journal. Rendez-vous donc pour les Bleus avec le Paraguay ce soir en 8e de finale du Mondial. Match qui va se jouer en pleine canicule et sous la menace de possibles orages dans une ville où la chaleur a déjà provoqué l'annulation de la parade pour les célébrations des 250 ans de l'indépendance américaine. La température frôle les 40 degrés à Philadelphie. Pour France Info, Nicolas Perronnet. Les jets d'eau qui sortent du sol par intermittence devant le City Hall donnent au parvis de l'hôtel de ville un petit air de piscine improvisée. Température à l'ombre, 39 degrés ressenti, beaucoup plus. Jean-Michel se prépare à souffrir dans les tribunes du stade de Philadelphie sans toit et en plein soleil.
27: On se plaignait en France, mais là c'est pire. C'est suffocant, là. On transpire tout de suite. Enfin, c'est terrible, mais bon, on va laisser faire et puis après on se prendra une douche en rentrant. Et voilà. Ça va être dur. Ça va être dur.
26: Entre deux animations célébrant les 250 ans de l'indépendance du pays, tout près de son symbole le plus célèbre, la cloche de la liberté, les allers-retours se multiplient devant d'immenses ventilateurs. Hugo ne serait pas contre un report du match de quelques heures, pour lui, mais aussi pour les joueurs.
28: Franchement, pour le bien de tous, oui. Ouais, je trouve ça absolument surprenant que ça ne soit pas anticipé encore par la FIFA, ce genre de choses. Pour moi, il faudrait décaler, ouais, c'est sûr.
26: La décision de reporter le coup d'envoi peut être prise jusqu'au dernier moment, mais la chaleur n'est pas le seul risque autour de ce France-Paraguay. Des orages pourraient également éclater, comme face à l'Irak, pendant le match dans le ciel de Philadelphie.
25: Nicolas Perronnet à Philadelphie pour France Info, France-Paraguay. Le coup d'envoi à 23h, heure française, sauf orage, à vivre en direct sur France Info.
15: Ouais, c'est un rendez-vous qui fait écho à l'épopée des Bleus en 98. On sera dans quelques
0: quelques minutes à 8h10 avec deux des champions du monde 98, le consultant foot de France Info Bichente Lizarazu et Laurent Blanc, l'auteur du but en or qui avait qualifié la France pour la suite. C'était déjà en 8e et déjà face au Paraguay.
26: Et cette nuit, l'Argentine s'est fait peur, très peur même, mais s'est qualifiée pour les quarts de finale en battant très difficilement le Cap-Vert 3-2 dans la prolongation à Miami. Le Cap-Vert, le tout petit poussé de la compétition qui est passé tout près d'un exploit historique.
0: Après une semaine marquée par des incendies précoces dans la saison, 6 départements du sud de la France sont classés en rouge, comme hier pour ce samedi.
26: Avec un risque élevé de feux de forêt, les principaux incendies qui se sont déclarés cette semaine sont désormais fixés, mais des centaines de pompiers restent mobilisés dans le secteur de Pouzol-Minervois dans l'Aude, même chose à Canet-en-Roussillon dans les Pyrénées-Orientales, dans ce secteur de Canet. C'était d'ailleurs encore hier une journée difficile pour les centaines de touristes évacués de leur camping en urgence. 1700 au total, beaucoup ont perdu toutes leurs affaires et parfois leur voiture. Ils étaient accueillis dans une salle communale à Canet-en-Roussillon. Pour France Info, Baptiste Guillier.
1: Longue file d'attente devant la salle des voiles rouges. Au bout, les vacanciers sont enfin fixés sur le sort de leur mobil-home.
2: On était au 68. Ouais, c'est sinistré là. C'est complètement brûlé.
1: Aline et sa famille, arrivées de Suisse pour les vacances, ont perdu gros.
3: On avait peu d'espoir, mais on s'est dit peut-être que. Mais au bungalow, ils nous ont dit que c'était fini. Il y avait toutes les affaires des enfants, les doudous, les tablettes, les ordinateurs de boulot, tout, les habits.
1: Les habits, beaucoup n'en ont presque plus, mais de nombreux habitants de Canet ont fait preuve de solidarité pour en offrir. Céline, qui vit près de Valenciennes le reste de l'année, se sert sur la longue table où ils sont mis à disposition.
4: On prend ce qui nous va et on ne fait pas les difficiles dans ces cas-là. C'est compliqué. Je joue au Brésilien depuis que j'ai 2 ans, j'en ai 38. C'est un peu la deuxième maison qui est partie en fumée. Et tenir le coup devant les enfants est très compliqué aussi. On a vu certains personnels du Brésilien, là, j'ose même pas y aller parce que je sais que je vais m'effondrer. Donc ouais, c'est très dur.
1: Michel Boulanger dans le Périgord voulait juste lui prendre quelques jours de repos. C'est raté.
5: On voulait penser à rien et en fait j'ai pas de mots, c'est triste.
1: Tous les naufragés des campings incendiés se sont vus proposer des relogements dans d'autres établissements.
26: Baptiste Guillet d'ici Roussillon pour France Info. Et selon les prévisions de Bison Futé, ce premier week-end des vacances d'été s'annonce particulièrement chargé sur les routes, notamment dans le sens des départs. Le quart nord-ouest est en rouge, le reste de la France en orange. Le trafic sera dense sur les grands axes et attention, les pics de trafic sont attendus entre 11h et 14h. Prudence, d'autant que ce sont évidemment les heures les plus chaudes.
0: Marine Le Pen et Jordan Bardella sont ce soir à une fête champêtre organisée par le RN à Liévin, dans le Pas-de-Calais.
26: Et c'est la dernière fois qu'on va les voir ensemble avant la décision qui va rentrer dans l'histoire de la 5e République, à 3 jours de cet arrêt de la Cour d'appel dans l'affaire des assistants d'eurodéputés du RN. Arrêt qui va décider si oui ou non Marine Le Pen peut se présenter à la présidentielle avec un objectif pour ce soir, montrer malgré la menace judiciaire que la patronne des députés du RN peut toujours compter sur ses fidèles. Pierrick Bonneau.
7: Une réunion de famille sous les yeux de plus de 70 journalistes autour de Marine Le Pen qui a l'habitude de se ressourcer auprès des Français, nous raconte l'un de ses proches. 1200 militants, chiffre fourni par le parti, des cadres locaux du RN et Jordan Bardella, le tout dans une ambiance champêtre, des tables, des food trucks et de la musique pour détendre une atmosphère qui s'alourdit à mesure que la date du 7 juillet approche. Au programme, de courtes prises de parole, une dizaine de minutes chacune, aux alentours de 20h, les deux candidats potentiels du RN pour 2027 vont s'adresser à leurs troupes, sans note, nous dit-on, sur une estrade au milieu des militants. À 4 jours d'une décision qui changera le reste de leur vie politique, les deux leaders d'extrême droite veulent montrer qu'ils sont connectés à leur base et l'un à l'autre pour couper court à toute rumeur de dissension.
26: Pierrick Bonneau du service politique de France Info. Les Iraniens ont commencé à rendre un dernier hommage au guide suprême, Ali Khamenei, des funérailles nationales, aux allures de démonstration de force après la guerre contre les États-Unis et Israël, 4 mois après la mort de l'ayatollah dans des frappes israélo-américaines.
0: Et avec le 8e de finale des Bleus dans le Mondial, l'autre affiche sportive du jour, c'est le départ du Tour de France donné en Espagne.
26: Avec un contre-la-montre par équipe à Barcelone, sur la ligne de départ, le Slovène Tadej Pogacar, toujours grand favori. Le tenant du titre peut même entrer dans la légende du cyclisme en gagnant 5 fois le Tour de France comme Anquetil, Merckx, Hinault ou Indurain, mais aussi dans le peloton, le Danois Jonas Vingegaard et le jeune Français de 19 ans, Paul Sexas. La grande boucle à vivre sur France Info, radio officielle du Tour de France. Le départ pour les premiers pour ce contre-la-montre par équipe, c'est à 17h05.
0: Et puis rendez-vous aussi avec Fabrice Rigobert et les informés du Tour tout à l'heure à 11h20 sur France Info. La météo maintenant, Loïc Rouzeval, avec de la chaleur, du soleil.
25: Oui, du plein soleil pour tout le monde. monde ou presque, Benjamin, mais des passages nuageux localement près de la Manche, des Pyrénées, des Alpes du Sud à la montagne Corse. Le Mistral et la Tramontane vont continuer de souffler dans leur domaine jusqu'à 70 km/h, où le risque d'incendie reste très élevé, prudence. Enfin, des températures en hausse cet après-midi, régulièrement au-dessus des 30 degrés à l'ombre, le début de la troisième canicule.
8: Merci beaucoup.
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15: Deux invités de marque sur France Info dans quelques secondes. Deux champions du monde, Laurent Blanc et Vicente Lizarazu, sont avec nous à quelques heures du 8e de finale France-Paraguay. Et puis à 8h25, les témoignages d'homosexuels sénégalais menacés dans leur pays. Une association française les aide à quitter le Sénégal.
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15: Comme un air de déjà-vu à Philadelphie ce soir à 23h, si la météo le permet, l'équipe de France de foot affronte le Paraguay en 8e de finale de la Coupe du Monde. On va en parler dans quelques instants en détail, mais on remonte d'abord l'histoire ce matin avec non pas un, mais deux champions du monde, notre consultant foot Vicente Lizarazu et Laurent Blanc. Bonjour à vous deux.
11: Bonjour.
15: Bonjour. Laurent, sans vous, en 98, la France n'aurait jamais décroché sa deuxième Coupe du Monde le 28 juin 98 à Lens. Huitième de finale du Mondial face au Paraguay. L'ambiance est étouffante. Vous n'arrivez pas à vous défaire de cette équipe. Il y a 0-0, prolongation. Et soudain, à la 114e minute...
12: Oui, c'est fini. Plus de Laurent Blanc. La France est qualifiée pour les quarts de finale de la Coupe du Monde. La lumière est venue de Laurent Blanc.
15: Thierry Gilardi au commentaire de ce but en or, Laurent Blanc. Le match est terminé. Quels souvenirs, quelles émotions vous reste-t-il de ce but?
11: C'est un très bon souvenir. Ce que je veux vous dire, c'est que c'est l'équipe qui a gagné, c'est pas surtout un joueur, mais c'était une journée délicate, difficile, c'était chaud ce jour-là, et puis on sentait qu'on n'y arrivait pas. C'est peut-être le seul match où on a eu cette difficulté-là à sentir qu'on ne maîtrisait pas le match. Bon, après, ça s'était très très bien terminé avec ce but à Nord, justement, qui ne permettait pas à l'adversaire de revenir. Donc ça a été un match charnière dans notre Coupe du Monde. Ça a été un match qui nous a fait comprendre que ça allait être compliqué d'aller au bout, mais qu'on avait les capacités d'aller au bout.
15: Vicente, vous avez eu le sentiment qu'il y a eu un tournant pour l'équipe à ce moment-là. Ça vous a convaincu que vous pourriez aller jusqu'à la victoire?
13: Oui, mais déjà, en fait, sur ce but de Lolo, déjà bonjour Lolo.
15: Salut, vous êtes à distance.
13: Mais oui, on est à distance. Et sur ce but de Lolo, en fait, c'est une inspiration de Laurent parce que à un moment donné, tout le monde sentait que c'était un match jusqu'au bout de la nuit, que c'était un match très compliqué. On avait en première mi-temps les jambes molles et puis voilà, Lolo a ressenti qu'il fallait qu'il soit un peu plus offensif. Moi, je garde un souvenir assez rigolo de ce moment parce que Lolo commençait à avoir des velléités offensives et il y avait Marcel Desailly à côté de lui qui lui disait « Lolo, reviens, on va être déséquilibré » et tout ça. Et donc, c'était marrant. En fait, cette situation était marrante parce qu'à un moment donné, dans les matchs, il faut aussi des inspirations de joueurs et Lolo a eu cette inspiration-là qui a été merveilleuse et qui nous a permis de nous en sortir et de ne pas aller au tir au but parce que Chilavert faisait un très grand match, le gardien du Paraguay. Et on sentait bien qu'il était rentré dans la tête de nos attaquants. Donc voilà, cette inspiration était magnifique pour nous et nous a permis de passer un tour supplémentaire.
15: D'ailleurs, Laurent, vous avez mis un stop à l'époque aux performances du gardien paraguayen Chilavert. Vous savez s'il vous en a voulu depuis?
11: J'en sais rien, mais pour revenir sur les propos de Vicente, c'est vrai que si on avait écouté sur ce match-là Lilian et Marcel qui se marquaient tous les deux parce qu'il n'y avait aucun joueur offensif du Paraguay, on n'aurait peut-être pas passé ce huitième de finale. Mais sans plaisanter, j'ai pas revu de joueur paraguayen. Le seul joueur que j'ai revu, c'est en 2018 à la croisée d'un d'un ascenseur. Et je me suis retrouvé nez à nez avec Rossellus Jules Avert.
0: Ah, et alors
11: on s'est pas dit grand-chose. Et puis, il est tombé dans mes bras. Donc, on s'est salué comme ça et c'est tout.
0: Pas de rancune, donc.
11: Non, pas du tout.
0: À l'heure qu'il est, on espère encore que le match sera maintenu parce qu'il fait très chaud à Philadelphie, très très chaud. Vous ne bougez pas, messieurs, ouais. On rejoint Guillaume Batin, notre envoyé spécial sur place. Guillaume, il est 2h15 chez vous. L'air est irrespirable en ce moment à Philadelphie. Est-ce que le match des Bleus, prévu à 17h, heure locale, pourrait être reporté?
6: Alors, dans l'absolu, oui, tout est possible, mais il n'en n'est pas question, alors que la ville a annulé son défilé, sa parade pour les 250 ans de l'indépendance des États-Unis. La FIFA n'a rien laissé entendre en ce sens. Et puis les deux sélections ne sont pas demandeuses d'un report. Les Paraguayens ont dit que cette chaleur ne les dérangeait pas. Et Didier Deschamps, le sélectionneur de l'équipe de France, accompagné de Désiré Doué, ensemble, en conférence de presse, nous ont expliqué qu'ils s'étaient préparés à cette vague de forte chaleur, que le staff médical des Bleus avait mis en place des protocoles pour résister à cette chaleur, pour éviter la déshydratation sur le terrain. Si les sportifs ne sont pas inquiets, on peut quand même l'être un petit peu pour les 67 000 spectateurs qui seront assis sur des sièges en plastique pendant plus de 3 heures dans un stade pas climatisé, sans toit et en plein soleil.
0: Ouais, effectivement, et puis il y a aussi la menace des orages. Merci Guillaume depuis Philadelphie pour France Info. Bicente, à l'heure actuelle, ce match est donc maintenu. On se souvient aussi qu'en 98, il faisait très chaud à Lens. Ça peut favoriser les Paraguayens?
13: Je pense que ça favorise plus l'équipe qui défend que l'équipe qui attaque, parce que l'équipe de France, elle va devoir faire un travail de sape, évidemment essayer de déstabiliser, d'écarter la défense paragouayenne. On l'a vu hein, sur les matchs de Coupe du Monde, il y a un petit travail d'usure à faire au début, ouais. et quand tu attaques, forcément, ça demande beaucoup plus, je trouve, d'énergie, et les Paraguayens, eux, ils sont préparés à ça. J'ai re-regardé le match de l'Allemagne. Pendant 120 minutes, ils ont défendu, mais avec beaucoup d'agressivité, beaucoup de discipline. Ils n'ont absolument rien lâché. Il n'y a pas eu de fatigue du tout. Donc, ils vont faire exactement ça avec la France. Ils sont préparés à défendre. Et j'ai l'impression, en fait, que la chaleur, elle sera un peu plus préjudiciable pour l'équipe qui attaque, donc la France.
0: Je ne fais pas une fixation sur la chaleur, a dit Didier Deschamps, Laurent Blanc. Il y a des protocoles hein, pour reposer les joueurs, l'équipe s'acclimate aussi.
11: Oui, je suis tout à fait d'accord avec Bichente. Tous les éléments contre l'équipe qui doit produire du jeu et qui doit emballer le match, donc l'équipe de France, s'il fait chaud, bien sûr que c'est un avantage pour l'équipe du Paraguay. Mais bon, il faut passer au-dessus et il faut être prêt. Et surtout essayer d'arriver à ouvrir le score qui, à mon avis, sera l'élément le plus déterminant sur ce match-là.
0: Ça va être la clé, selon vous? Il faut marquer rapidement?
11: Ça serait idéal, mais il y a une équipe en face qui défend, apparemment qui défend très bien, comme défendait très bien cette équipe de Paris en 98, c'est une de leurs qualités. On a un potentiel énorme offensivement, il faut écarter le jeu, trouver des espaces, mais quand on a une équipe regroupée, les espaces sont pas nombreux. Des joueurs de talent peuvent faire la différence aussi, on en a beaucoup, à mon avis beaucoup plus que l'équipe du Paraguay.
0: Vous pensez à qui?
11: Olivier, ouais. Mbappé, Doué ou Barcola, Dembélé, on en a beaucoup.
0: On en a une bonne liste.
11: Ça peut venir aussi d'un défenseur, d'un coup de pied arrêté. Donc voilà, il faut emballer le match, il faut pas attendre quoi que ce soit.
0: Alors on rappelle aussi quand même hein, que ce Paraguay 2026 a éliminé les Allemands en 16e. Alors le coach sait pour autant que son équipe n'est pas favorite, on l'écoute.
8: Si
14: certains veulent dire que nous sommes une sélection de troisième rang, très bien, c'est leur avis. Mais nous avons su transformer l'adversité et les désavantages en force. C'est l'une des plus grandes qualités de ce groupe. Peut-être que les gens ne le voient pas, mais moi c'est ce que je valorise.
0: Bicente, vous avez parlé de la défense paraguayenne. On sait aussi qu'ils ont la réputation d'être combatifs, rugueux. Ça risque d'être un match physique.
13: Ouais, il suffit de regarder le match contre les Allemands, c'est ce qu'ils ont fait pendant 120 minutes. Ils sont très forts défensivement, tous les joueurs défendent, les premiers à défendre ce sont les attaquants. Ils sont très compacts, ils sont très solidaires et ils sont, comme beaucoup d'équipes sud-américaines, agressives sur le duel. Ils sont un petit peu roublards aussi, donc il va falloir aussi avoir le contrôle de nos émotions. Ça, c'est quelque chose de très important. Et voilà, et c'est une équipe de ce point de vue-là qui ressemble beaucoup à celle que l'on a rencontrée en 98. Cette agressivité-là, elle est incarnée par le gardien de but Chilavert, mais tous les joueurs paraguayens ont défendu non-stop, et c'est ce qui va se passer avec l'équipe de France. Mais notre potentiel offensif, il est supérieur à celui de l'Allemagne. On a une équipe qui est, je pense, beaucoup plus structurée que l'équipe d'Allemagne, et c'est à nous d'arriver à marquer ce premier but. C'est ce premier but qui fera la différence et qui nous permettra de peut-être enfoncer le clou et de se qualifier.
15: Laurent Blanc, vous avez commencé à parler des cartes qui sont dans les mains de Didier Deschamps, Mbappé, Dembélé, Olise. Qu'est-ce qu'elle vous inspire, cette équipe de France?
11: Elle m'inspire beaucoup d'admiration parce que je trouve qu'elle a fait un bon début de Coupe du Monde. Tous les gens qui connaissent vraiment le football et qui aiment le football offensif, on est vraiment gâtés, et je pense qu'on peut considérer l'équipe de France comme la favorite de cette Coupe du Monde. Elle fait partie des 4-5 équipes avant la compétition de pouvoir gagner cette Coupe du Monde. Elle est en train de le démontrer. Après, elle va rencontrer une équipe qui va défendre, qui va bien défendre, et surtout qui va essayer de défendre contre cette équipe-là. Mais je pense qu'il faut emballer le match, et il faut être convaincu que on peut gagner ce match-là.
15: Et qui pourrait être le Laurent Blanc de 2026 en cas de blocage ce soir?
11: Peu importe. Il y a des joueurs offensifs qui sont normalement voués à marquer des buts, parce qu'ils savent marquer des buts, ils savent comment marquer des buts. Et je vous dis, ça peut être aussi une délivrance sur un coup de pied arrêté avec un coup de tête d'un défenseur.
15: Je vais pas vous demander de pronostic, on va pas jouer à ça, mais on a tous à cœur, en tout cas, que l'équipe de France gagne ce soir, et c'est pour ça qu'on avait envie de vous réunir. Merci beaucoup Laurent Blanc, merci Vicente Guizarazu merci d'avoir replongé dans vos souvenirs ce matin pour France Info. Merci pour votre analyse aussi. Normalement, on a donc rendez-vous à 23h pour ce 8e de finale de la Coupe du Monde entre la France et le Paraguay. C'est à suivre en direct et en intégralité sur France Info. À suivre dans quelques instants, les témoignages d'homosexuels sénégalais menacés dans leur pays. Une association française les aide à quitter justement le Sénégal.
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15: 8h22 sur France Info, le rappel de l'actualité, Philippine Thibaudeau, et la saison des feux est précoce en France.
16: Oui, c'est ce que dit le ministre de l'Intérieur, Laurent Nunez, un mois d'avance, et même si l'incendie dans l'Aude a été fixé hier, 150 pompiers restent mobilisés. Ce matin, le département est classé en rouge avec 5 autres pour risque élevé sur le pourtour méditerranéen. La France se prépare à rencontrer le Paraguay, 8e de finale du Mondial de foot. Le coup d'envoi prévu à 23h à Philadelphie, et à suivre sur France Info. Chemin retour pour le porte-avions Charles de Gaulle. Il rentre à Toulon après presque 2 mois au large de la péninsule arabique. Des moyens de déminage restent sur place pour la sécurité dans le détroit d'Ormuz après l'accord conclu entre les États-Unis et l'Iran il y a 3 semaines. Et puis les Américains célèbrent ce week-end les 250 ans de l'indépendance de leur pays. Donald Trump a lancé les célébrations au pied du mont Rushmore. Dans le même temps, la statue de la liberté à New York illuminée pour célébrer les 140 ans du cadeau de la France pour les États-Unis.
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15: Il est 8h23, c'est l'heure du choix de France Info. Et à l'occasion de la marche des fiertés, aujourd'hui à Marseille, on s'intéresse à celles et ceux qui, ailleurs dans le monde, ne peuvent pas défiler, ne peuvent pas vivre leur orientation sexuelle comme ils le veulent. Au Sénégal, par exemple, la répression contre les personnes LGBT s'est durcie ces derniers mois et beaucoup cherchent à quitter leur pays. Mais aujourd'hui, Farida Noir, grâce à une ligne d'écoute de l'association Stop Homophobie, il trouve une oreille attentive. Vous avez assisté à une permanence téléphonique.
17: Donc, lui, on l'a jamais contacté pour l'instant.
18: Sur l'écran de l'ordinateur, un tableau Excel où sont inscrits une trentaine de noms et prénoms. Derrière chacun d'eux, une personne en détresse.
17: Lui, il faut faire attention parce que c'est un activiste.
18: Les homosexuels qui vivent au Sénégal, tous ont écrit à l'association Stop Homophobie pour être rappelés sur sa ligne d'écoute internationale. Les bénévoles se répartissent les appels. Frédéric en prend 2 pour commencer.
19: Allô ?
20: Oui, bonjour.
18: Au bout du fil, Georges, c'est un prénom d'emprunt.
19: Tu es seul ? Tu peux parler en toute discrétion ?
20: Oui, exact, je suis seul.
18: Il a 30 ans, vit à Dakar. Très vite, il raconte les violences, les humiliations et l'épuisement dans lequel il se trouve.
2: Au niveau moral, physique, ça va pas du tout. Les gens sont juste méchants. D'accord. Je me fais agresser presque tout le temps. J'ai même des photos vidéo. Au niveau moral, ça va plus, ça va plus. La seule chose que je veux, c'est quitter ce pays.
18: Car le Sénégal a encore durci sa législation contre l'homosexualité pour la faire passer à 10 ans de prison pour, je cite, acte contre nature. Depuis, les associations dénoncent une vague d'arrestations, souvent accompagnées de foules vindicatives, de dénonciations, d'agressions, de tests VIH forcés, un climat de peur.
19: En ce qui concerne Stop Homophobie, on va pouvoir, nous, t'accompagner dans une demande de visa humanitaire. La seule chose, c'est qu'il n'y a aucune garantie de l'obtenir. Est-ce que tu sais dans quel pays tu envisagerais de venir t'installer, de demander en tout cas un visa ?
2: Partout où j'irai, ça me va.
19: Est-ce que tu as d'autres choses à me dire ?
2: Mon Dieu, merci, vous nous donnez de l'espoir.
19: Je t'en prie. Nous sommes là pour ça. Fais attention, prends soin de toi. Au revoir.
18: Les appels se ressemblent. Au bout du fil, la même urgence revient, partir. Comme chez ce jeune étudiant de 24 ans, joint aussi par Frédéric le bénévole.
2: Je suis pas en sécurité ici.
19: Tu nous as contacté dans quel but ?
2: Dans le but de m'aider pour fuir en fait.
19: D'après ce que je comprends, tu souhaites quitter le Sénégal.
2: Ouais.
19: Quelqu'un à côté de toi ? Tu veux qu'on se rappelle plus tard ?
2: Tombé.
19: On se dit à plus tard.
3: Ça fait partie aussi de ces appels.
19: C'est pour ça qu'on s'assure toujours qu'il ne s'expose pas effectivement à des révélations devant témoins. Donc on préfère effectivement interrompre une conversation, la prendre plus tard.
18: Frédéric est français, mais il connaît bien la situation, car il vit au Sénégal depuis de nombreuses années, et aujourd'hui il préfère ne pas y retourner.
19: J'ai appris qu'effectivement la police sont passés à mon domicile et ont interrogé mes collaborateurs pour savoir si j'étais là, etc. Mon numéro personnel est apparu effectivement dans les téléphones qui ont été saisis sur des personnes qui ont arrêté.
3: Ce n'est pas forcément que les Sénégalais de souche qui sont persécutés.
19: Non, absolument. Il y a un Français déjà qui a été arrêté le 14 février et il y a un Franco-Espagnol. Il n'y a pas que les Sénégalais.
18: Mais eux sont bloqués et fuir paraît désormais la seule issue, comme le confie cet autre étudiant au téléphone avec Inès Sanoussi, une autre bénévole.
20: Et qu'est-ce qui a changé depuis la loi ?
2: Depuis, en fait, il y a une peur en fait, qui s'est installée. J'ai vraiment peur, en fait. Est-ce que je pourrais avoir un visa pour réfugier quelque part, pour fuir, en fait, cette peur, quoi. Je suis en panique, quoi, depuis que la loi est appliquée. Tout ce que je veux actuellement, c'est partir d'ici pour être libre, en fait, pour vivre dans toute sécurité. Parce que ici, c'est vraiment la panique, quoi.
20: Si tu es en grand danger, on peut t'aider à partir vers un autre pays africain, Gambie ou Mauritanie. C'est possible. Si tu trouves de quoi financer ton billet, tu peux aller au Maroc. Là-bas, il y a une grosse communauté sénégalaise et puis il y a beaucoup d'associations également.
2: D'accord.
20: Sois prudent. À bientôt.
2: D'accord, merci beaucoup.
20: Même le tissu associatif s'est beaucoup fragilisé. Les associations ont elles-mêmes subi des pressions et les militants de ces associations qui étaient identifiés comme par exemple homosexuels, eux-mêmes ont pris fuite et ont arrêté leurs activités. Du coup, il y a une fragilisation pour soutenir les personnes LGBT, mais également pour lutter contre le VIH.
18: Car désormais, certains renoncent parfois à se rendre à l'hôpital pour récupérer leur traitement, de peur d'être arrêtés ou dénoncés, mettant leur santé en danger avec le risque de transmettre le virus.
0: Le soutien de Stop Homophobie aux homosexuels sénégalais, le choix de France Info, signé Farida Noir. À suivre la météo et toute l'info à 8h30.
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0: La météo, Loïc Rouzeval, avec un temps ensoleillé, chaud, mais comme prévu, deux départements en vigilance orange.
25: Oui, Benjamin, le département de l'Hérault ainsi que les Pyrénées-Orientales sont placés en vigilance orange canicule par les services de Météo France, une vigilance qui va débuter à partir de midi. Et attention au risque d'incendie qui reste très élevé en raison des températures prévues au-dessus des 30 degrés, des rafales de vent à plus de 30 km/h. et un taux d'humidité inférieur à 30%. Sur le reste du pays, c'est la tempête de ciel bleu. Mais ce matin, on note tout de même ces passages nuageux localisés sur la Bretagne, le Cotentin, dans les Landes, ainsi que sur la chaîne pyrénéenne. Pour cet après-midi, encore un temps très ensoleillé. Le Mistral et la Tramontane continueront de souffler. Enfin, quelques rares averses très localisées pourraient se déclencher sur les Alpes du Sud et sur le relief corse en raison des très fortes chaleurs.
1: Et les températures sont en hausse.
25: Les températures minimales étaient bien au-dessus des 20 degrés près de la Méditerranée. Ailleurs, des valeurs comprises entre 9 et 19 degrés dans les grandes villes et des températures en hausse dans le sud-ouest et dans le nord-est pour cet après-midi. Il fera jusqu'à 31 degrés à Strasbourg, à Clermont-Ferrand et à Paris, 32 à Dijon et à Lyon, 34 à Bastia et à Cognac et 37 degrés à Montpellier, à Lombres et à l'abri du vent.
1: Un petit mot de ce qui nous attend pour les prochains jours, le week-end.
25: Un soleil encore généreux pour demain dimanche, toujours du Mistral et de la Tramontane et des températures qui vont continuer de grimper, Benjamin.
1: Merci beaucoup Loïc et merci à vous d'écouter France Info les 8h30. L'info avec Jean-Christophe Martin.
4: David contre Goliath pour la presse paraguayenne. Les Bleus ont rendez-vous avec le Paraguay ce soir en 8e de finale du Mondial. Match qui va se jouer en pleine canicule à Philadelphie et sous la menace de possibles orages. Le coup d'envoi encore une fois à 23h heure française, ce qui n'arrange pas du tout les bars ou les restaurants où les supporters suivent les matchs. Très loin du jackpot habituel. Emma Sarango y a fait un tour pour France Info.
5: C'est ici l'endroit rêvé pour un fan de foot.
7: On a deux écrans de chaque côté de la salle. On a un écran au fond de la salle, un écran géant.
5: Plus un autre encore plus grand qui donne directement sur la terrasse. Sauf que le bar de Benjamin n'a l'autorisation d'ouverture que jusqu'à minuit.
7: Bah là, pour le mondial, tout ça ne sert pas à grand-chose. Un peu pour les matchs de poule à 18h, mais tout ce qui est match tardif, c'est les clients, donc j'ai de les mettre dehors, même si le match n'est pas terminé.
5: Mathieu, lui, peut ouvrir jusqu'à 2h. Et il avait tout prévu pour la plus grande fête du foot.
23: Oui, on a quelques guirlandes, on a reçu des t-shirts, mais ça ne ramène pas autant que ça aurait dû, entre guillemets.
5: Car après avoir vu son bar rempli jusqu'au trottoir pour toute la saison de Ligue des Champions, Mathieu déchante.
23: Les gens qui travaillent tôt le lendemain, c'est sûr qu'on ne les verra pas pour réserver pour le match comme le match de ce soir à 23h. Il y a une dizaine de réservations seulement pour le moment.
5: Et il y a quand même quelques heureux.
24: Le foot appelle la pizza.
5: La pizzeria de Morgane livre à tout bout de champ depuis un mois.
24: C'est vrai que les gens se rassemblent avant le match, donc ils commandent quand même des pizzas. Les soirs de match, on en fait plus, surtout les soirs de match de la France.
5: S'ils se qualifiaient en quart de finale, les Bleus joueraient à 22h, puis à 21h pour une éventuelle demi-finale.
4: Emma Sarango, France-Paraguay, le coup d'envoi à 23h donc, heure française, à vivre en direct sur France Info. Cette nuit, l'Argentine s'est fait peur, mais s'est qualifiée pour les quarts de finale en battant très difficilement le Cap-Vert. 3-2 à Miami, il y avait un partout à la fin du temps réglementaire. Le Cap-Vert, le tout petit poussé de la compétition qui est passé tout près d'un exploit historique. Après une semaine marquée par des incendies précoces dans la saison, 6 départements du sud de la France sont classés en rouge comme hier pour un risque élevé de feux de forêt. Les principaux incendies qui se sont déclarés cette semaine sont fixés, mais des centaines de pompiers continuent encore à lutter contre les flammes. C'est fini en tout cas maîtrisé du côté du Canet en Roussillon, dans les Pyrénées-Orientales et dans le secteur de Pouzol-Minervois dans l'Aude.
1: C'est le dernier rendez-vous avant les vacances pour les manifestants qui demandent une loi intégrale contre les violences sexuelles.
4: Depuis le meurtre de la jeune Liana, des milliers de personnes se rassemblent chaque lundi soir pour demander cette loi. L'examen d'un texte a été inscrit à l'agenda parlementaire, comme le réclament les associations. Alors elles promettent de rester vigilantes pour la suite. Et c'est ce soir la dernière mobilisation avant l'été dans plusieurs villes de France. Aude Doumange est responsable de plaidoyer de l'association Face à l'inceste.
26: Là a été matérialisé ce que nous on appelle le continuum entre les violences faites aux enfants et les violences faites aux femmes. Et le 4 juillet, c'est vraiment la continuité de cette mobilisation, c'est venir justement envoyer ce signal au gouvernement qu'on ne lâchera rien, qu'on continuera à se mobiliser et que voilà, un samedi d'été n'est pas synonyme de ne rien faire, de non-mobilisation. Au contraire, on attend énormément de monde, énormément de publics différents, enfants, adultes, personnalités, citoyens lambda. Et c'est justement toute cette force qu'on essaye de donner pour représenter la coalition et que bien évidemment, nous, on a le travail associatif de fond, mais que c'est une coalition qui est aussi portée par les citoyens et par l'ensemble des Français qui veulent des évolutions au niveau du système judiciaire et de toute la réalité en fait qui touche les victimes de violences sexuelles.
4: Et des rassemblements sont donc prévus dans plusieurs villes de France. À Paris, c'est cet après-midi, place de la Bastille, et le Charles de Gaulle rentre à son port d'attache à Toulon. Le porte-avions français quitte la zone du Moyen-Orient. Il avait été déployé en raison de la guerre entre l'Iran et les États-Unis. États-Unis. Décision prise selon Emmanuel Macron en raison de l'évolution favorable avec l'accord entre Washington et Téhéran le 17 juin. Le chef de l'État précise que les moyens français de déminage et leur escorte restent déployés et prêts à intervenir. Et avec le mondial, c'est l'autre affiche sportive du jour, le départ du Tour de France donné en Espagne avec un contre-la-montre par équipe. Départ pour les premiers à 17h05 dans les rues de Barcelone. 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
1: Avec de nombreux rendez-vous et notamment les premiers informés du Tour tout à l'heure à 11h20 avec Fabrice Rigobert. Merci beaucoup. Premier grand week-end de départ en vacances sur les routes, sous la chaleur, le soleil. Comment les sociétés d'autoroutes se sont-elles préparées? Un représentant de Vinci Autoroute est avec nous dans 3 minutes. Et puis Marine Le Pen et Jordan Bardella réunis ce soir pour une fête champêtre à 3 jours d'une décision de justice décisive pour le parti et la présidentielle. Décryptage dans 10 minutes.
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1: C'est dans la chaleur étouffante de Philadelphie que l'équipe de France joue ce soir son 8e de finale du mondial de foot. Match face au Paraguay, le Paraguay tombeur de l'Allemagne. Bonjour Xavier Monferrand.
6: Bonjour Benjamin, bonjour à tous.
1: Vous êtes à Philadelphie pour France Info. La météo annonce 40 degrés aujourd'hui, des orages. Plusieurs manifestations ont été annulées hier. Est-ce qu'on en sait un peu plus ce matin sur la tenue du match?
6: Oui, bah écoutez, a priori, franchement, au moment où on se parle, sincèrement, le match devrait avoir lieu à l'heure dite. Tout simplement parce que ces températures, elles ont été très chaudes aujourd'hui, elles seront encore chaudes demain. Elles seront peut-être un petit peu moins chaudes, mais en vrai, en réalité, on l'a vu avec un match de baseball qui a eu lieu il y a deux jours, ici à Philadelphie, en plein midi. Les thermomètres affichaient au-delà de 100 degrés Fahrenheit, donc on est sur du 36-37 degrés. Et il y a un taux d'humidité qui est annoncé à 54%. Donc en gros, je vous la fais simple, demain, au moment du match, il devrait faire 38-39 degrés, ressenti jusqu'à 49. Et pourtant, malgré tout ça, en vrai, la ville de Philadelphie, qui a annulé sa parade de la fête de l'indépendance des 250 ans des États-Unis, la parade de ce soir chez nous a été annulée. Et effectivement, la ville et la FIFA se sont renvoyés la balle. À ce sujet. Il y a eu notamment un imbroglio aussi au Mexique par rapport au match Mexique-Angleterre, un imbroglio sur les horaires avec des orages. Bref, ce qu'on sait au moment où on se parle, c'est qu'en fait, les températures, oui, elles vont être élevées, très élevées,
1: ouais.
6: Mais les deux équipes s'y attendent, l'ont préparé, donc a priori, le match va avoir lieu à l'heure dite, mais le vrai souci désormais, ce sont les orages, les risques d'orages, comme il y a eu à France-Irak le 22 juin dernier avec cette interruption de plus de 2 heures. Voilà la menace qui plane sur ce match ce soir pour l'équipe de France.
1: Il faut donc...
6: Les orages sont en train de se décaler vers la fin du match. Donc on va peut-être y échapper.
1: Vigilance aussi face à cette équipe du Paraguay, Xavier, parce que certains d'entre nous se souviennent de la Coupe du Monde 98, ce huitième de finale étouffant là aussi avec une équipe du Paraguay accrocheuse, un but libérateur de Laurent Blanc à la 114e minute. Rebelote en 2026, cette équipe peut être redoutable, on l'a vu éliminer l'Allemagne.
6: Ouais, c'est fou le signe du destin de retrouver au même stade de la compétition le Paraguay plusieurs années plus tard. Mais oui, elle est redoutable parce que effectivement sur le papier c'est très à la portée des Bleus. On va avoir le même discours qu'avant le match face à la Suède. L'équipe de France, elle l'a prouvé en plus face à la Suède, est très très au-dessus et quand elle joue à son niveau, il n'y a pas vraiment de discussion. Mais c'est vrai que cette équipe, alors il y a un peu le cliché, elle n'a pas changé d'ADN, comme l'a dit Didier Deschamps, c'est une équipe rugueuse qui fait des fautes, qui défend bas, qui défend à 5, donc je veux dire c'est serré, ça va tourner autour de la défense, donc ouais. Oui, ça va être un piège effectivement cette équipe du Paraguay, en plus avec les conditions dont on vient de parler, climatiques et de chaleur et de risque d'orage, ça joue pas forcément à l'avantage de l'équipe de France, donc il va falloir être patient, garder son calme, un peu comme face à la Suède. Didier Deschamps devrait reconduire le même 11 que face à la Suède. Il y a encore quelques petites incertitudes, notamment au milieu de terrain avec Aurélien Tchouaméni ou même Michael Olise qu'on a vu avoir un petit petite blessure sur le haut du pied. Il se faisait soigner le haut du pied au début de l'entraînement. Il avait un peu du mal à toucher le ballon. Donc voilà, on va voir vraiment ce qu'il en est. Mais le côté gauche, Digne devrait conserver son poste d'arrière gauche. Et Barcola aussi a comme ailier, à moins que ce soit Désiré Doué. Mais voilà, il y a peut-être une certitude qui reste.
0: Merci beaucoup, Xavier. On vous retrouve ce soir sur France Info. Coup d'envoi donc de ce match, si tout va bien, à 23h pour ce 8e de finale France-Paraguay à vivre en intégralité. Alors on est loin des températures de Philadelphie, mais en France aussi, le thermomètre remonte avec 30 degrés quasiment partout cet après-midi, jusqu'à 37, 38 à Perpignan, à Montpellier. Pour ce premier week-end de grand départ en vacances, la SNCF reste vigilante pour éviter la panne. C'est aussi le cas des sociétés d'autoroutes. Et nous sommes justement avec Antoine Goubert, responsable du centre d'information de Vinci Autoroutes. Bonjour.
9: Bonjour.
0: Antoine Goubert, 1 400 000 voyageurs en gare ce week-end. Quel trafic vous attendez de votre côté sur les 4 400 km du réseau Vinci et quels vont être les axes les plus chargés ?
9: Alors, sur les journées classiques, on atteint environ 5 millions de voyageurs par jour. Et sur les journées de fort trafic, comme ce week-end, on attend près de 8 millions de voyageurs sur cette journée. Et évidemment, classiquement, sur les axes les plus empruntés pour les départs en vacances, et donc notamment les axes Paris-Poitiers, Bordeaux, enfin vers l'Atlantique, sur le ponton méditerranéen et évidemment dans la vallée du Rhône. Mais donc c'est globalement le double par rapport à des journées habituelles, avec des pointes qui peuvent dépasser les 5000 véhiculaires sur les différents secteurs que j'ai pu évoquer.
0: Alors, il y a aussi ce risque d'incendie dont on parle beaucoup. Hier, l'A9 a été en partie coupée près d'Avignon. Les risques sont importants. Ça fait partie de vos plus grandes craintes de devoir fermer une portion de route ?
9: Ce qui est sûr, c'est que la canicule est vraiment d'actualité. Vous l'avez bien dit. Moi, les messages, globalement, c'est déjà de bien préparer le trajet parce qu'il faut éviter notamment, par exemple, les heures les plus chargées. Aujourd'hui, au moment où on se parle, on a globalement un trafic qui est conforme aux prévisions.

0: En cas de panne, de malaise lié à la chaleur sur l'autoroute, quels sont les dispositifs qui sont prévus pour intervenir rapidement?
1: Alors, ce qui est sûr, c'est qu'aujourd'hui, les équipes Vinci Autoroute sont absolument toutes mobilisées sur le week-end, que ce soit déjà sur le terrain pour la sécurité, mais aussi au niveau des PC sécurité ou encore de la radio. On a aussi évidemment le PC assistance client qui répond par exemple aux appels du 3605 pour intervenir le plus rapidement possible. Nos partenaires sont fortement mobilisés. Vous l'avez évoqué avec les canicules où on a pu voir des moyens tout à fait conséquents déployés par les services de secours pour intervenir au plus près. Et donc en fait, tous ces partenaires sont fortement sensibilisés sur le trafic, les axes chargés comme on l'a évoqué, et les nécessités d'intervenir dans les meilleurs délais, que ce soit les dépanneurs, évidemment les forces de l'ordre ou les services de secours. Et donc encore une fois, les services de Vinci Autoroute très mobilisés pour pouvoir intervenir au plus près d'un événement.
0: Et on a
1: vous l'avez bien dit, une journée de fort trafic, globalement, le moindre petit accrochage entraîne de fortes perturbations.
0: Évidemment.
1: Au moment où on se parle, on n'a pas de temps de parcours surévalué. Enfin, pour l'instant, le trafic se densifie conformément à nos prévisions, mais on va arriver sur des secteurs de plus en plus tendus en termes de trafic dans la journée. Et donc, il faudra bien respecter ensuite tout ce qui est distance de sécurité, corridor de sécurité. Enfin, je rappelle,
0: très rapidement, s'il vous plaît.
1: En cas de véhicule en intervention sur l'autoroute, appliquer le corridor de sécurité, c'est on ralentit, on se décale on change de file pour s'écarter au maximum de l'intervention et on se rabat évidemment sur la file de droite après l'intervention.
0: Évidemment. Merci beaucoup Antoine Goubert, responsable du centre d'information Vinci Autoroute, pour vos conseils, vos explications ce matin sur France Info. 8h43, un mois après la mort de Liana, à Paris, Bordeaux, Angers, Marseille, dans plus d'une centaine de villes aujourd'hui, des marches sont organisées pour réclamer enfin une grande loi intégrale pour lutter efficacement contre les violences sexistes et sexuelles. Julie-Marie Lecomte à France Info, nous avons reçu une lettre, celle d'une dame de 80 ans, victime d'inceste dans son enfance. Une lettre dans laquelle elle vous dit son envie de parler, de témoigner publiquement. Une loi comme celle-là, elle l'attend depuis des décennies.
2: Annie a peur de la foule, elle n'ira pas manifester, mais à 80 ans, elle explique qu'elle avait envie de se faire entendre.
3: C'est des jeunes femmes, en général, qui racontent leurs histoires, mais il y a peut-être des mémés de 80 ans qui ont encore toute leur tête, qui seraient capables de vous faire un courrier aussi, j'en sais rien. Mais il faut que la parole se libère, ça c'est certain, à tous les âges.
2: Parce que chaque nouvelle affaire lui retourne le cœur, parce que maintenant, il faut que cela change vraiment, dit Annie, assise au bout de sa table, dans sa jolie robe à fleurs. Avant de commencer à raconter son histoire, celle d'une petite Parisienne qui, dans les années 50, de 4 à 7 ans, passait 3 mois de vacances chez sa grand-mère en Aveyron.
3: Son deuxième mari, qu'on appelait Tonton, m'emmenait pêcher avec lui, puis il venait m'étendre dans le pré, ça je m'en rappelle très bien. Et puis, quand ma grand-mère allait faire ses courses en ville, eh ben c'est pareil, là il montait carrément dans sa chambre. C'était des attouchements, c'était sa langue, le doigt, des choses comme ça.
2: Donc des viols qui se sont arrêtés quand le Tonton a été pris en flagrant délit.
3: Tout d'un coup, je vois surgir mes parents, et moi, je me trouve face à mes parents, sur les genoux du Tonton, qui me faisait tenir la barre, je vais dire, avec un journal, avec des femmes nues dessus.
2: La petite fille n'a plus jamais passé l'été dans cette maison, mais aucune plainte n'a été déposée. Le MeToo des mémés, comme dit l'octogénaire, c'est celui d'une génération de femmes dont les agresseurs sont morts sans être jugés, ni même vraiment inquiétés.
3: Ma tante allait voir ma grand-mère et ma grand-mère lui disait « Tiens, le tonton est parti chez sa sœur, Annie peut venir me voir si elle veut. » Voilà comment ça se passait. C'est la seule punition, le dégager pour que moi je puisse voir ma grand-mère. Un beau jour, maman, je devais avoir 12 ou 13 ans, 14 ans peut-être. Elle me dit « Écoute, cette histoire, bon, c'est vieux, tout ça, serait peut-être bien de réconcilier tout le monde. » Alors bon, j'ai suivi le mouvement, il a fallu que je fasse la bise à ce fameux tonton. Ça a été mortel. J'ai toujours dit, si je l'avais devant moi, je crois que je l'aurais démoli, ce mec-là. Voilà, j'en étais là. Et je l'ai gardé longtemps en moi, longtemps, longtemps, longtemps. Quand j'en ai parlé à mon mari, je me suis mariée à 26 ans, je lui ai peut-être raconté à 30 ou 35.
2: La loi intégrale, Annie reconnaît qu'elle n'est pas spécialiste, mais ce qu'elle sait, c'est qu'elle veut des mesures concrètes, efficaces pour neutraliser les agresseurs d'enfants et pour que les souffrances infligées de génération en génération cessent enfin.
0: Julie-Marie Lecomte sur France Info, 8h46, à suivre le rappel de l'actu.
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0: C'est avec vous Philippine Thibaudeau et 28 ans après, l'équipe de France retrouve ce soir le Paraguay en 8e de finale du mondial de foot.
5: Même affiche, les chaleurs étouffantes presque similaires à celles de 98, jusqu'à 40 degrés attendus ce soir sur la pelouse de Philadelphie. Objectif pour les Bleus.

0: se qualifier pour les quarts de finale. Le match est prévu à 23h. Les fortes chaleurs qui font leur retour en France, les Pyrénées-Orientales et l'Hérault passent à midi en vigilance orange canicule. Dans l'Aude, 150 pompiers restent mobilisés ce matin. Le feu a été fixé hier après avoir parcouru 900 hectares, mais le département reste avec 5 autres classés en rouge, risque élevé au feu de forêt. L'hommage public à Ali Khamenei en Iran, des milliers d'Iraniens déjà présents sur le site des funérailles à Téhéran, organisé au millimètre par le régime. Le guide suprême iranien tué il y a 4 mois dans les frappes israéliennes et américaines. Et puis, premier coup de pédale dans quelques heures à Barcelone, le lancement du Tour de France avec une première étape atypique, un contre-la-montre par équipe, coup d'envoi 17h05 à suivre sur France Info.
1: 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Alors si vous êtes des habitués de France Info, vous le savez, à cette heure-ci, normalement, vous avez rendez-vous avec le 8:30 et notre invité politique. Ce devait être André Cotarac, conseiller régional et porte-parole du RN, mais pour être tout à fait transparent, il nous a fait faux bond. Le RN qui ce soir organise une fête champêtre à Liévin, dans le Pas-de-Calais. Marine Le Pen et Jordan Bardella y sont attendus, à 3 jours de l'arrêt de la Cour d'appel de Paris, dans l'affaire des assistants d'eurodéputés du FN. Décision qui doit déterminer si oui ou non Marine Le Pen est autorisée à se présenter à la présidentielle. Et Pierrick Bonneau, objectif de ce rendez-vous, montrer la patronne des députés entourée des siens.
2: Oui, comme n'importe quelle famille qui se réunit avant un moment important, nous explique un membre du premier cercle, la seule différence que cette réunion de famille va se dérouler sous les yeux de plus de 70 journalistes autour de Marine Le Pen, qui a l'habitude de se ressourcer auprès des Français, nous raconte l'un de ses proches, 1200 militants, chiffre fourni par le parti, des cadres locaux du RN et Jordan Bardella, le tout dans une ambiance champêtre, des tables, des food trucks et de la musique pour détendre une atmosphère qui s'alourdit à mesure que la date du 7 juillet approche. Au programme, deux courtes prises de parole, une dizaine de minutes chacune, aux alentours de 20h. Les deux candidats potentiels du RN pour 2027 vont s'adresser à leur troupe, sans notes, nous dit-on, sur une estrade au milieu des militants. Pas de pupitre, pas de grande scène comme dans les meetings. À 4 jours d'une décision qui changera le reste de leur vie politique, les deux leaders d'extrême droite veulent montrer qu'ils sont connectés à leur base.
1: Et qu'ils sont connectés l'un à l'autre aussi.
2: Absolument, car cet événement ajouté relativement tard à l'agenda est aussi pensé pour couper court à toute rumeur de dissension entre les deux têtes du RN. Cette fête démontrera une nouvelle fois que, quoi qu'il arrive, Marine Le Pen et Jordan Bardella sont soudés et fonctionnent ensemble pour 2027. Voilà ce que nous confie le nouveau directeur de campagne, Julien Sanchez, alors que leur désaccord sur la ligne politique du parti saute aux yeux ces derniers mois. Mais de politique, il sera finalement assez peu question. Ce soir, l'objectif de ce rendez-vous est de galvaniser les militants dans une fédération, le Pas-de-Calais, qui a remporté des victoires aux municipales, berceau de ce qu'on appelle le marinisme, car si mardi, Jordan Bardella se retrouvait propulsé candidat à la présidentielle, il devra rassembler toutes les forces vives du parti, y compris ceux qui ne jure qu'en Marine Le Pen.
1: Merci beaucoup Pierrick Bonneau du service politique de France Info. Alors il ne fera pas plus de 26 degrés aujourd'hui à Liévin, mais un peu partout ailleurs, le thermomètre va dépasser les 30 degrés, et même 36, 37 dans le sud-ouest. Magic Yat, bonjour.
3: Bonjour.
1: Le gouvernement est vigilant face à cette remontée des températures. Comment gère-t-il ce nouvel épisode de chaleur?
3: Volonté de se montrer au travail du côté du gouvernement. Emmanuel Macron, lors du Conseil des ministres cette semaine, a évoqué cette période d'accalmie tout au long de cette semaine et a demandé au gouvernement d'anticiper un nouvel épisode de forte chaleur. Et donc, Sébastien Lecornu, le Premier ministre, était du côté de Marseille jeudi pour présider une cellule interministérielle de crise. Vous savez, on commence à avoir l'habitude de ces cellules interministérielles de crise. Habituellement, elles se passent du côté de la place Beauvau avec des annonces très concrètes. Le plan Orsan 3, qui va rester au niveau 3 tout au long du week-end. Ça concerne les hôpitaux avec la possibilité de continuer des déprogrammations médicale pour ces hôpitaux, possibilité aussi de rester avec ces plans blancs au niveau local pour ces hôpitaux, et puis annonce de la création d'un plan hors sec, chaleurs extrêmes. Je me suis penché un peu sur ce plan hors sec. Ouais. Très concrètement, ça pourrait des centres de fraîcheur pourraient voir le jour, parce que la problématique pour le gouvernement aujourd'hui, c'est de répondre à la question des personnes isolées. On sait qu'elles ont payé un lourd tribut dans cet épisode de chaleur, et donc il pourrait y avoir la création de centres de fraîcheur. C'était voulu par les professionnels de santé. Ça pourrait ressembler à des hôtels climatisés pour accueillir ces personnes isolées en période de forte chaleur. Ça se jouera du côté des préfets, à l'échelle des préfets. C'est ce qu'on nous explique du côté de Matignon. Et puis, enfin, la question des climatiseurs. 30 000 climatiseurs achetés, c'est ce qu'avait annoncé, commandé, avait annoncé Sébastien Lecornu. À ce stade, 6 000 sont en cours de livraison.
4: Alors, il y a eu beaucoup de critiques ces dernières semaines, ces derniers jours, sur la façon dont le gouvernement a géré cet épisode de chaleur. Qu'est-ce que proposent les oppositions ?
3: Eh bien, il y a eu ce plan clim qui a été annoncé en grande pompe par le Rassemblement national. Jean-Philippe Tanguy, le député de la Somme, et Thomas Ménager, le député du Loiret, cette semaine, du côté de l'Assemblée nationale. Un plan clim qui vise à climatiser les bâtiments publics avec un investissement sur 10 ans de près de 20 milliards pour climatiser notamment les écoles, les crèches ou encore les hôpitaux et les EHPAD. Volonté du côté du Rassemblement national d'investir dans la climatisation aussi chez les particuliers, avec la possibilité d'obtenir un prêt à taux zéro pour les particuliers qui souhaitent installer un climatiseur à leur domicile. Et puis du côté des écologistes, il y a cette proposition qui a été martelée par Marine Tondelier, la patronne des écologistes, ces dernières semaines, avec la possibilité de créer un congé climatique comme en Espagne. Une chose est sûre, les oppositions se mobilisent avec cette motion de censure qui a été annoncée cette semaine par les écologistes. Elle a été déposée hier, cette motion de censure. Elle passera du côté de l'Assemblée nationale en début de semaine prochaine, mais elle a peu de chances d'aboutir parce que le Rassemblement national l'a déjà dit, ouais, par Sébastien Chenu, qui a annoncé, le vice-président de l'Assemblée nationale, que les députés RN ne voteront pas cette motion de censure.
4: Merci beaucoup, Majid, pour toutes ces précisions. Alors, elle a connu sa première crise politique pendant la canicule. Plutôt discrète depuis son arrivée au gouvernement il y a 8 mois, Monique Barbu, la ministre de la Transition écologique, est apparue dans les médias la semaine dernière. Qui est vraiment cette proche d'Emmanuel Macron, ancienne directrice de l'antenne française de l'ONG WWF ? Son portrait avec Anne Lamotte.
5: Pour elle, ce jour-là, c'est une première. On est le 24 juin dernier. Monique Barbu a été nommée ministre de la Transition écologique 8 mois plus tôt, mais depuis, elle n'a pas donné d'interview en direct comme ça. La lumière, les médias, ce n'est pas son truc. Même la traditionnelle séance de questions au gouvernement du mercredi à l'Assemblée nationale, elle évite. Elle préfère laisser sa place à son ministre délégué. Mais là, elle est bien obligée. Car le 24 juin, c'est le pic de la canicule. Cela fait 7 jours que la France suffoque et c'est la deuxième vague de chaleur de l'année. Résultat, Monique Barbu, la discrète, est sur France Inter. Et dès le début de l'interview, quand Benjamin Duhamel l'interroge sur l'éventualité d'une canicule qui pourrait durer jusqu'à la mi-juillet, la ministre met les deux pieds dans le plat.
6: Alors, qui durait en continu, non, puisqu'on sait que la semaine prochaine, normalement, on devrait connaître une pause relative. Mais effectivement, Météo France nous indique qu'il y a de fortes probabilités pour que, à partir de la semaine d'après, nous revenions à des chaleurs extrêmes qui pourraient effectivement nous amener jusqu'au 14 juillet.
7: Donc, potentiellement, une nouvelle canicule qui irait jusqu'à la mi-juillet, c'est-à-dire dans 3 semaines.
6: Exactement.
5: Une nouvelle canicule ? Monique Barbu embrase les réseaux sociaux. Dès le lendemain, dans Le Parisien, elle tempère. Elle déclare, je cite, « Je ne suis pas Madame Météo ». Et elle se justifie. Si ce n'avait rien dit, on aurait dit « Cette ministre ne sait rien ou fait de la langue de bois ». Mon job, à moi, c'est d'anticiper les scénarios, même le pire. Discrète donc, mais directe aussi. Un certain franc-parler. 24 heures plus tard, alors qu'elle visite le siège d'Air Paris, chargé de surveiller la qualité de l'air en Ile-de-France, voilà ce qu'elle lance aux journalistes.
8: Je vais vous dire les choses comme je pense, je suis horrifiée par tout ce que j'entends. Ben, je suis horrifiée par les gens qui me disent « Ah, mais il n'y a qu'à mettre la clim partout. Ben, très bien, on va mettre la clim partout. » Vous croyez que ça va éviter un feu de forêt ? Vous croyez que ça va éviter une culture de ne pas exister ? Vous croyez que ça va éviter la mort des animaux que nous voyons ? Vous croyez que ça va éviter quoi ? Rien.
5: Les pro-clim, le Rassemblement national en tête, se font alors un plaisir de lui tomber dessus. Et Monique Barbu se retrouve exactement là où elle ne voulait pas se retrouver, au cœur d'une tempête politico-médiatique. Car ce qu'elle connaît, elle, l'économiste de formation, sa zone de confort, c'est l'ambiance feutrée des grandes institutions internationales. En fait, la ministre de la Transition écologique est une experte de ce qu'on appelle la diplomatie verte. Dès 1981, elle entre à l'AFD, l'Agence française de développement qui soutient une multitude d'initiatives, notamment en Afrique. Pendant plus de 20 ans, elle y gravit les échelons. En 2013, elle est nommée à la tête de la Convention des Nations Unies sur la lutte contre la désertification.
8: Lutter contre la désertification, c'est aussi le moyen le plus rapide de lutter contre les changements climatiques.
5: Elle maîtrise l'écologie et les chiffres. La preuve ici en 2015 dans l'émission CO2 Mon Amour sur France Inter.
8: Vous avez aujourd'hui 2 milliards d'hectares de terres dégradées à travers la planète. Si on restaurait 500 millions d'hectares de terres dégradées, cela permettrait d'abord de nourrir la planète à l'horizon 2050, mais surtout de capter 30% des émissions de gaz à effet de serre.
5: Ces détracteurs parlent d'une écologie bourgeoise. Ses anciens collègues qui s'expriment dans la presse la décrivent, eux, comme une technicienne passionnée, pugnace, efficace, une pro de la négociation sur le climat à échelle internationale. Comme celui-ci, en 2012. À l'époque, Monique Barbu quitte son poste de PDG du Fonds pour l'environnement mondial et une vidéo est réalisée par l'organisation pour lui rendre hommage.
9: I characterize Monique as...
10: Pour moi, Monique, elle est comme l'eau. Quand on pense à l'eau, on pense à quelque chose de malléable. Mais d'un autre côté, l'eau, c'est une véritable force de la nature. Quand elle tombe sur un obstacle, elle cherche un moyen de le contourner et elle finit toujours par y arriver.
5: Il y a beaucoup d'obstacles sur la route de Monique Barbu au ministère de la Transition écologique. Pas sûr qu'elle récolte autant d'éloges quand elle quittera les lieux.
1: Le portrait de Monique Barbu, la ministre de la Transition écologique, signé Anne Lamotte pour France Info. À suivre les nouvelles du temps et le journal de 9h.
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1: Loïc Rousseval, la météo avec un samedi très ensoleillé, très chaud aussi.
16: Et on rappelle que l'Hérault ainsi que les Pyrénées-Orientales seront donc placés en vigilance orange canicule à partir de midi. Prudence bien sûr avec le risque d'incendie qui reste très élevé aujourd'hui. Sur le reste du territoire, c'est également un ciel bleu azur. Mais pour cette matinée, il faut composer avec ces passages nuageux localisés sur le nord de la Bretagne, le Cotentin dans les Landes, ainsi que sur le relief pyrénéen. Pour la deuxième partie de journée, le soleil continuera de briller généreusement, mais le Mistral et la Tramontane souffleront en pointe jusqu'à 60 km par heure et quelques rares averses pourraient se déclencher localement des Alpes du Sud à la montagne Corse. Après de nouveau cette grande douceur nocturne en Méditerranée, des valeurs minimales observées bien au-dessus des 20 degrés pour le premier jour du week-end ou des vacances d'été, des températures maximales en hausse dans le sud-ouest et sur les départements du nord-est. Cette fois-ci, en fin d'après-midi, Météo France prévoit jusqu'à 27 degrés à Lille, 31 à Nevers, à Mulhouse et dans la capitale, 33 à Limoges et à Toulouse, 36 à Marseille, la maximale.
1: Merci beaucoup Loïc, vous avez choisi France Info pour démarrer la journée, on vous en remercie, il est 9h. Et à la une, à 9h, Antoine Geoffin, France-Paraguay ce soir.
17: Huitième de finale de la Coupe du Monde de football dans la moiteur de Philadelphie où on attend près de 40 degrés, les bleus favoris de ce match. Mais prudence, prudence, dans ce journal, nous sommes dans un camping des Pyrénées-Orientales, durement touché par cet incendie hier. Pas de blessés, mais des dégâts importants, vous allez l'entendre. Départ en grandes vacances aujourd'hui du monde sur la route. Les gendarmes renforcent leur contrôle, illustration en Picardie. Nous irons aussi en Iran rejoindre notre envoyé spécial. Le régime des Mollahs organise sur 3 jours et à partir d'aujourd'hui les funérailles nationales de l'ayatollah Khamenei et le Tour de France. Grand départ aujourd'hui depuis une ville de foot, Barcelone. Nous sommes en juillet 2026 et la France affronte ce soir le Paraguay en huitième de finale de la Coupe du Monde de football. Sentiment de déjà-vu 28 ans après la victoire des Bleus contre ce même pays au même stade de la compétition, c'était au stade Bollaert de Lens. Le Paraguay de 2026 a éliminé l'Allemagne en 16e de finale. Il reste un adversaire à la portée de la France, mais les Bleus sont méfiants, Julien Froment.
18: David contre Goliath, voilà comment un journaliste paraguayen a présenté ce match face à l'équipe de France. Un duel déséquilibré, ce que ne nie pas le sélectionneur des Rouges et Blancs, Gustavo Alfaro, alors qu'un orage est attendu dans le ciel de Philadelphie pour déchirer le ciel caniculaire durant la rencontre. Ce dernier voit d'autres éclairs lui tomber sur la tête.
19: La France est un orage électrique et ces éclairs qui sortent de n'importe où visent directement le centre du but. On sait qu'un orage électrique s'approche, alors il faut voir de quelle manière on peut éviter les éclairs. Voilà comment je peux vous illustrer le genre de match auquel nous allons faire face.
18: Les Bleus sont prévenus, il faudra activer de nombreuses ressources pour se défaire de cet adversaire coriace. Didier Deschamps en est tout à fait conscient.
20: Comme toutes les équipes sud-américaines, un grand décoration, comme ils disent, qui va se battre de la première à la dernière minute, mettant de l'agressivité, oui, mais elle n'est pas arrivée là en battant l'Allemagne avec ça. Hein. Sans qualité, on n'arrive pas là. Et cette équipe du Paraguay a de la qualité.
18: Et dans leur quête d'une troisième étoile, la France devra-t-elle la foudre frapper à plusieurs endroits pour s'ouvrir une route sans nuages pour les quarts de finale.
17: France-Paraguay, 8e de finale de la Coupe du Monde de football. Le match se jouera à Philadelphie sous une chaleur accablante proche des 40 degrés. Coup d'envoi à 23h, heure de Paris, France Info, en édition spéciale des 21h.
1: Et pour vous faire vivre ce match en intégralité, 9h03, 150 pompiers toujours mobilisés ce matin dans l'Aude.
17: À Pouzol, Minervois, une quarantaine de kilomètres au nord-ouest de Narbonne, où un feu a parcouru près de 950 hectares. Tous les incendies du sud de la France, lui compris, sont désormais fixés. Ils n'ont fait que des blessés légers, mais beaucoup de dégâts, notamment dans les Pyrénées-Orientales. Hier, certains campeurs sont venus récupérer leurs affaires. C'est le reportage de Baptiste Guillet.
21: Dans la navette qui les ramène au Brasilia, les vacanciers ont presque du mal à reconnaître leur camping. Carcasse de voiture, pain carbonisé, mobil-home brûlé. Édouard, néerlandais, vient ici chaque été depuis 30 ans. Sa caravane a miraculeusement échappé aux flammes.
22: I'm very soulagé, but it's a catastrophe.
21: Catastrophe, c'est le sentiment aussi au Marina, juste à côté, même si le bungalow de William et de ses proches est resté intact.
23: Ça soulage, bien sûr, mais bon, c'est beaucoup de peine et beaucoup de tristesse. C'était un peu une ambiance Stranger Things où on avait de la braise qui tombait de partout. Ça restera un souvenir, un morceau de vie qu'on aura vécu tous les quatre.
21: Roger Pla, 77 ans, dirigeant historique du Brasilia, déambule au milieu des gravats.
24: Le travail est énorme, puisqu'à l'entrée, on a le pavillon administratif et deux blocs sanitaires qui sont détruits. 120 mobilhomes qui sont détruits également. Chaque jour de tramontane, ça fait une grosse appréhension et cette fois, ça n'a pas été la bonne.
21: Roger Pla est le responsable du Brasilia qui ne compte pas baisser les bras. Il prévoit une réouverture des deux tiers du camping d'ici le 21 juillet prochain.
17: Baptiste Guillet, ici Roussillon pour France Info. 6 départements sont toujours placés en risque maximal feu de forêt aujourd'hui. Les Pyrénées-Orientales donc, mais aussi l'Aude, l'Hérault, le Gard, les Bouches-du-Rhône et le Vaucluse. Beaucoup de monde sur les routes aujourd'hui, près de 8 millions de voyageurs sur la journée. Dit sur France Info, un responsable du réseau Vinci Autoroutes qui gère plus de 4000 km de voies en France. Journée rouge pour le quart nord-ouest dans le sens des départs, prévient Bison Futé, et vigilance accrue des forces de l'ordre pour ces grands départs en vacances, comme ici en Picardie, où les gendarmes renforcent leur contrôle. Théo Metton-Régimbaud, vous les avez suivis.
25: C'est bon. Allez, quand ça part, quoi. Les deux motards interceptent un Hollandais contrôlé à plus de 160 km/h. Il est ramené à la barrière de péage.
26: Ça met combien, s'il vous plaît, la carte de véhicule?
25: Et en plus de la vitesse...
27: Cannabis? Shit?
26: Yesterday.
25: L'homme est positif au stupéfiant, infraction qui conduit en garde à vue.
27: Come with me in the office, please.
25: C'est au tour de ce Français.
28: Quand on vient à Montréal, vous m'avez coupé entièrement le moteur. Si vous voulez, vous êtes en train de conduire à la carte grise.
29: Vous avez été contrôlé à vitesse de 165 km/h pour 130.
25: Dans sa 206 grise, l'homme reconnaît l'infraction.
30: Vous êtes verbalisé pour la vitesse? Donc là, avec cette vitesse à 165, vous allez avoir 2 points en moins sur le permis, donc il vous restera 3.
25: Et il devra payer en plus une amende de 90€. Effectuer ses contrôles, notamment lors des grands départs en vacances, est une nécessité pour le capitaine Goussen, chef adjoint des gendarmes de l'autoroute de la Somme.
31: L'accidentalité est en augmentation depuis le début de l'année 2026. Nous, on n'est pas forcément visible. On se met en poste de contrôle avec des militaires en tenue banalisée, de telle sorte de vraiment réprimer les infractions graves.
0: Je vais vous remettre en circulation, d'accord ? Bonne fin de journée.
2: Merci, au revoir.
17: Reportage de Théo Metton, Régimbaud ici, Picardie pour France Info.
1: Il est 9h06, 10h36 à Téhéran où des millions d'Iraniens sont attendus aujourd'hui.
17: 20 millions, affirme le régime des Mollahs qui organise à partir d'aujourd'hui les funérailles nationales de son guide suprême, Ali Khamenei, mort dans une frappe israélo-américaine au début de la guerre, c'était le 28 février. Selon plusieurs ONG, la République islamique continue dans le même temps sa répression contre ses opposants et le régime veut donc montrer pendant ces trois jours l'unité nationale. Bonjour Jean Sébastien Soldaini.
3: Bonjour.
17: Envoyé spécial de France Info en Iran. Vous suivez ces obsèques, la foule continue de se masser autour du complexe religieux où se trouve le cercueil de l'ayatollah.
3: Et un cercueil sur lequel est soigneusement déposé l'emblématique turban noir du guide suprême iranien. Au milieu d'une foule dense, il y a Mohsen, impatient d'assister à ses funérailles 4 mois après la mort d'Ali Khamenei.
4: Le sentiment que nous avons aujourd'hui, c'est exactement le même que nous avions au moment où il a été tué. Ce sentiment, c'est la vengeance.
3: Chaque personne interrogée clame cette vengeance, presque mécaniquement. Mais est-ce au moment des funérailles qu'elle doit s'exprimer ? Zahra laisse de côté la religion pour s'exprimer à notre micro.
5: C'est le bon endroit, je pense, parce qu'il y a des médias du monde entier qui sont là. Les personnalités qui sont là vont négocier avec ceux qui ont assassiné notre chef et ils doivent l'entendre.
3: Et au milieu de cette foule entièrement vêtue de noir, seuls se détachent des points beiges, les treillis des gardiens de la révolution, l'armée idéologique du régime, très présente sur place, autre signe que politique et vengeance ne sont jamais très loin.
17: Jean-Sébastien Soldaini, envoyé spécial de France Info à Téhéran avec Martin Troadec pour les moyens techniques. Précisons que vous avez été autorisé à entrer sur le territoire iranien, mais que vos déplacements et interviews sont strictement encadrés par la République islamique.
1: Et puis c'est l'heure du grand départ pour le Tour de France
17: et
1: aujourd'hui.
17: Oui, le peloton qui se trouve à Barcelone pour la première étape de la Grande Boucle. Elle démarre à cette Grande Boucle avec un contre-la-montre par équipe à partir de 17h05, du vélo donc dans une ville de foot qui vibre pour le Barça. François Sauvestre sur place pour France Info.
6: Au milieu des bouillonnantes remblasses, il y a bien quelques affiches du Tour de France, mais ce qui saute aux yeux, ce sont surtout ces maillots rouge et bleu du Barça. Adrian porte fièrement le sien.
7: Non, il y en a, ça vient.
6: Je ne savais même pas que le Tour de France était ici. Je ne pensais pas qu'il sortait de votre pays. Ah, c'est bien, c'est une bonne chose, mais pour moi, le foot est beaucoup plus populaire, plus accessible. Et le Barça fait totalement partie de notre culture. Difficile de rivaliser avec le ballon rond, mais la passion cyclisme existe malgré tout à Barcelone. Elle est même de plus en plus forte. Dans la boutique de l'Ail, ils vendent des vélos de course, des vieux modèles Bianchi ou Peugeot remis au goût du jour.
7: Beaucoup de Barcelonais aiment pédaler. On vend plus de vélos que de trottinettes, par exemple. En plusieurs années, on a multiplié nos chiffres par deux. On en vend tous les jours.
6: Autre signe de cet engouement, plus de 4000 personnes se sont inscrites pour être bénévoles pendant les deux étapes barcelonaises. Installé pendant plusieurs années en Catalogne, le coureur français de l'équipe Ineos, Dorian Godon, n'est pas surpris.
8: C'est quand même populaire. Il y a souvent le Tour Catalogne aussi qui se passe ici. Il y a souvent pas mal de monde. Les gens adorent le vélo. Ils pratiquent de plus en plus, surtout ici, ça s'y prête, on va dire. Il y a des villes où ça s'y prête moins, on va dire, c'est moins vendeur, mais là, c'est top.
6: Et après ces trois étapes catalanes, le peloton va continuer de croiser la route des fans espagnols, toujours très présents chaque année dans les Pyrénées.
17: François Sauvestre à Barcelone pour France Info, premier coup de pédale à partir de 17h05 en fin d'après-midi, donc pour ces 19,6 km de contre-la-montre par équipe.
1: Ça vous laisse le temps de faire la sieste, de profiter du Tour de France, d'enchaîner ce soir
17: sur le foot, voilà, et rendez-vous aussi quand même un petit peu avant 11h20 avec les informés du Tour et Fabrice Rigobert. Merci beaucoup Antoine. 9h10, la météo, Loïc Rosval, avec un ciel bleu la plupart du temps et de la chaleur.
16: Oui, du soleil pour tout le monde ou presque ce samedi, mais des passages nuageux localement près de la Manche, des Pyrénées, des Alpes du Sud à la montagne Corse. Le Mistral et la Tramontane vont continuer de souffler dans leur domaine jusqu'à 70 km/h où le risque d'incendie reste très élevé, prudence. Enfin, des températures en hausse cet après-midi, régulièrement au-dessus des 30 degrés à l'ombre et à l'abri du vent. C'est le début de la troisième canicule de l'année, Benjamin.
17: Merci.
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1: À suivre, les casernes sont-elles déjà en surchauffe à cause des incendies? La France a les moyens de lutter, dit Laurent Nunez, mais quel est l'avis des pompiers? Leur porte-parole est avec nous dans quelques secondes. Un rhume, un peu de fièvre, à chaque vacances ou presque, c'est la même rengaine, vous tombez malade, eh bien il y a une explication à cela. Julien Méniel, notre expert santé, nous dit tout dans 10 minutes. À suivre aussi, Fanny Guinochet, une alerte.
2: Attention avec les fortes chaleurs, les arnaques sur les ventes de climatiseurs se multiplient.
1: Et rendez-vous à 9h20, à tout à l'heure.
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1: La situation est sous contrôle dans l'Aude et dans les Pyrénées-Orientales. Les deux incendies sont fixés, ils ne progressent plus, mais des centaines de pompiers restent sur place pour surveiller, éteindre les flammes au milieu d'un paysage parfois lunaire, car les dégâts sont importants. Hier après-midi, le ministre de l'Intérieur, Laurent Nunez, a partagé son inquiétude. La saison des incendies a un mois d'avance. Les pompiers sont déjà très sollicités. Bonjour Éric Brocardi.
11: Bonjour.
1: Vous êtes le porte-parole de la Fédération nationale des sapeurs-pompiers. Vous vous sentez déjà sous pression aujourd'hui ?
11: Oui, le système est déjà bien sous tension. Les sapeurs-pompiers, ils arrivent parfois à tenir, mais le système, il est vraiment extrêmement tendu. Le sujet, c'est pas de créer de l'inquiétude par rapport à toutes celles et ceux qui nous écoutent, mais c'est tout simplement d'essayer d'anticiper et en touchant sur des facteurs clés, facteurs prépondérants que seront par exemple la prévention. Mais face aujourd'hui à la canicule, au feu, aux noyades, aux orages, au secours d'urgence au quotidien qui constitue 80% de nos missions, la question clé, c'est surtout celle de la disponibilité humaine. Oui. On parle des pompiers, mais aussi les communes qui sont engagées civiquement. Vous parlez d'une centaine de sapeurs-pompiers sur des sinistres. Vous imaginez la quantité humaine, ce que cela demande et la force que cela demande en termes de disponibilité dans une fenêtre temporelle qui ne correspond pas du tout à des périodes de vacances où on a plus de disponibilité. Donc les pompiers tiennent, mais ils sont extrêmement sous tension.
1: Ça veut dire qu'une saison des feux qui démarre plus tôt, c'est moins de disponibilité pour répondre aux autres interventions ?
11: C'est exactement ça, c'est-à-dire que la sécurité civile, même si elle répond présent aujourd'hui, elle est extrêmement confrontée à une sollicitation permanente sur des risques plus précoces, plus violents, plus simultané surtout, c'est ça qu'il faut le dire, on sort d'une fenêtre sanitaire qui aujourd'hui nous entraîne dans une fenêtre de risque naturel. Donc si on veut tenir demain, il faut donner du souffle au modèle, c'est extrêmement important, c'est plus de volontaires évidemment, mais c'est surtout plus de prévention, plus de moyens, évident au regard justement de la capacité à pouvoir répondre sur tous les spectres. Mais les moyens, c'est pas uniquement les sapeurs-pompiers, c'est donner du souffle aussi aux communes, puisque nous aujourd'hui, vous parlez de ville, vous parlez de village, il est important aujourd'hui que la ressource humaine, la richesse humaine est extrêmement importante à tous les niveaux. Aujourd'hui, la fatigue... Allez-y.
1: Non, allez-y, vous parlez des ressources humaines parce que vous parlez des pompiers volontaires. On sait qu'ils sont à peu près 200 000. Aujourd'hui, c'est 80% des effectifs, c'est important. Il en manque 50 000. Vous n'arrivez toujours pas à attirer plus que ça ?
11: C'est très compliqué aujourd'hui à attirer. Au travers du volontariat, c'est la disponibilité qu'on essaie de faire transparaître. La France, elle dispose d'un modèle qui est extrêmement puissant parce qu'elle repose sur la complémentarité entre les pompiers professionnels et volontaires. 200 000 volontaires, vous l'avez dit, 40 000 sapeurs-pompiers professionnels pour les grandes villes et les villes périurbaines. Mais ce modèle, il tient qu'à une seule condition, c'est que les volontaires puissent être disponibles. Vous parlez de villes et de villages qui sont atteints par des feux ou par des inondations que l'on découvre parce qu'il y a des risques, parce qu'il y a des gestions de crise. Et notamment, le sujet de la disponibilité doit être conjugué avec un effort fait par les employeurs qui doivent libérer leurs sapeurs-pompiers volontaires, mais on doit aussi remercier ces employeurs-là. Donc il est vrai qu'on a le label employeur, il est vrai qu'on met en place des systèmes, mais aujourd'hui il faut aller beaucoup plus loin, parce que le volontariat ne doit pas être fragilisé aujourd'hui par des simples lectures administratives ou européennes, alors qu'on l'assimilerait à un niveau de travail de salarié classique si on suit le langage européen ou administratif. Ouais. Pour autant, aujourd'hui, ça reste des engagés citoyens qu'il faut extrêmement vite protéger pour éviter à un moment donné de se retrouver face à une situation où on n'arriverait plus à mettre des sapeurs-pompiers dans les camions.
1: Et quand on sait que 80% des casernes sont en zone rurale, on comprend l'importance justement d'avoir des effectifs importants de volontaires pour lutter justement contre les incendies.
11: C'est surtout qu'il faut garantir la dispo au bon moment et au bon endroit.
1: Ouais, c'est ça. Vous êtes donc vous très mobilisé. C'est aussi le cas des patrouilleurs de forêt, Éric Brocardi, des patrouilleurs qui font partie des comités communaux de feux de forêt. Ce sont des bénévoles qui font de la prévention, de la surveillance. Caroline Félix a suivi une patrouille hier à Lézignan-Corbières dans l'Aude.
12: Max monte à bord de son pick-up jaune.
13: Bonjour, nous partons en patrouille.
12: Risque très sévère d'incendie dans la Pinette qui surplombe la commune.
13: Pas plus tard qu'hier, nous avons réussi à éteindre deux départs de feu qui auraient pu prendre des proportions, effectivement. Ah. Bah, c'était les broussailles au bord de route.
12: Sans doute un mégot, quoi.
13: Oui.
12: Le rôle est de guetter les éventuelles fumées et de faire respecter l'interdiction d'accès au massif en place en général les 3 mois d'été ici.
13: On tombe parfois sur des personnes un peu récalcitrantes qui ne comprennent pas bien le sens de l'interdiction. C'est pour leur sécurité. S'ils se font prendre au piège par les fumées, c'est dramatique.
12: 48 patrouilleurs se relayent sur la commune, tous bénévoles. Le dernier arrivé, Francis, ancien fonctionnaire, s'est engagé après l'incendie monstre de l'an dernier dans le massif des Corbières.
14: On les a vus, les flammes, oui. Même d'un peu près. Quand on voit les dégâts qu'il y a eu, c'est affreux, quoi. C'est dommage que ça soit détruit que par les attitudes irresponsables. Il faut protéger tout le massif, là. Si on peut aider à éviter.
12: Il repart, jumelle autour du cou, protéger ses bois qu'il arpente souvent, d'habitude, en famille.
1: Un reportage de Caroline Félix, Eric Brocardi, porte-parole des pompiers. On comprend le rôle essentiel de ces patrouilleurs, notamment dans la prévention. Hier, le directeur des pompiers des Pyrénées-Orientales a lancé un appel à l'aide à la population pour adopter les bons comportements. On rappelle que 9 départs de feu sur 10 sont d'origine humaine. Cette sensibilisation-là, elle est essentielle.
15: Elle est essentielle parce qu'on ne pourra jamais mettre un sapeur-pompier devant chaque maison, chaque forêt, chaque plage ou chaque rivière. La réponse, elle doit passer par la prévention, l'éducation au risque et la préparation des citoyens. On a surtout besoin de passer d'une logique de gestion de crise à une vraie politique de préparation. C'est en ça aujourd'hui que la Fédération nationale des pompiers de France et Jean-Paul Bossemand essaient de mener aujourd'hui, depuis quelques années, le sujet de la prévention, parce qu'on est aujourd'hui sur des étapes, par exemple, comme le Tour de France, où on a des millions de spectateurs au bord de la route, où la Fédération nationale des sapeurs-pompiers de France va porter des messages de préparation, de prévention dans les villages départ. Parce que Grégory Allione, aujourd'hui, au niveau européen, essaie d'apporter justement cette politique de préparation sur le plan des concitoyens européens, pour permettre justement ce que vous avez entendu aujourd'hui, créer un cadre qui va permettre que les engagés citoyens puissent être protégés, comme vous l'avez entendu aujourd'hui, avec justement la portée nécessaire pour, lorsqu'on en fixe un cadre, permettre à des engagés de pouvoir prévenir, guérir parfois aussi, tout ce qui pourrait toucher nos concitoyens et les amener dans cette logique de préparation pour les rassurer.
1: Grégory Allione, qui est député européen, qui est pompier aussi, qui connaît le sujet, vous avez le sentiment qu'au-delà de ce député, de quelques élus, le gouvernement, lui, se saisit vraiment du sujet ?
15: Écoutez, c'est vrai que depuis quelques années, des efforts ont été faits, c'est une certitude, mais il faut le reconnaître. Mais le dérèglement climatique, aujourd'hui, il accélère beaucoup plus vite que notre force d'adaptation. C'est un constat que l'on fait, que l'on partage et que tout le monde partage. Il faut accélérer les moyens humains, capacités et budgétaires. On ne peut pas attendre systématiquement les rouages administratifs avant de décider ou de commander. Quand je dis commander, c'est faire les bons de commande. Le Beauvau de la sécurité civile a posé plein de constats. Maintenant, il faut une traduction concrète. C'est ce qu'on va attendre, notamment lors du prochain mondial secours et protection qui aura lieu à La Roche-sur-Foron en octobre 2026. Parce qu'il faut une nouvelle loi de modernisation qui date de 2004. Il faut des nouveaux financements pour les services départementaux incendie et de secours qui sont asphyxiés aujourd'hui par de multiples besoins en termes budgétaires. On ne peut pas en même temps créer de l'investissement, comme le fait l'Oise, sur le sujet justement de la protection des sapeurs-pompiers face aux agressions, et en été demander à l'achat des véhicules. C'est plus possible. Donc, il faut les trouver de financement, et effectivement, ça permettra de mieux soutenir notre force de sécurité civile.
1: Merci beaucoup, Eric Brocardi, porte-parole de la Fédération des pompiers, d'avoir été avec nous ce matin. On a entendu donc votre appel à renforcer ces moyens alors que la saison des incendies commence donc de plus en plus tôt.
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1: Et à 9h20, le rappel de l'actu. Philippine Thibaudot, à la une, la vigilance orange à la canicule qui fait son retour aujourd'hui.
12: C'est ce qu'indique Météo France. Les Pyrénées-Orientales et l'Hérault changent de couleur à midi sur la carte de France après un mois de juin le plus chaud jamais enregistré. Le rouge, cette fois, sur les 6 départements du pourtour méditerranéen pour risque élevé d'incendie en forêt. Le feu de l'Aude, qui a parcouru 900 hectares, a été fixé hier. Gare au coup de chaud, des températures caniculaires attendues à Philadelphie jusqu'à 40 degrés où se joue le match de 8e de finale du mondial de foot France-Paraguay, des orages aussi attendus, mais le sélectionneur de l'équipe de France rassure, il ne fait pas de fixation sur la chaleur, dit-il. Le coup d'envoi est prévu à 23h à suivre sur France Info. Et puis les routes sont chargées aujourd'hui pour les départs en vacances, près de 8 millions de voyageurs selon Vinci Autoroutes, invité sur France Info. Dans le sens des départs, le quart nord-ouest est rouge, le reste du pays est orange.
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1: Santé, travail, argent, nos experts nous rejoignent maintenant avec leurs conseils comme chaque samedi. Fanny Guinochet, Sarah Lemoine et Julien Méniel, bonjour à tous les trois.
3: Bonjour.
1: Sarah, côté travail, une question pour le moins étonnante.
4: Les patrons qui refusent le télétravail sont-ils narcissiques?
1: Ah, Julien, vous allez nous dire pourquoi on tombe souvent malade quand on est en vacances. Mais avant cela, Fanny, une mise en garde parce que les températures sont encore hautes. Les ventes de clim, de ventilateurs explosent quand on en trouve. Et évidemment, ça attire aussi les escrocs. On peut facilement se faire avoir.
4: Oui, soyez vigilants. Les arnaques aux faux climatiseurs se multiplient, notamment si vous achetez sur Internet. Des sites prétendent vendre des climatiseurs mobiles capables de refroidir jusqu'à 50 mètres carrés en quelques minutes. Mmh. Ou bien ils vous vendent des appareils sans tuyaux, sans travaux, des clims silencieuses. Bref, des promesses alléchantes, des offres où les prix défient toute concurrence. Et ces sites ne lésinent pas sur les publicités, notamment sur les réseaux, pour attirer le chaland. Plusieurs consommateurs ont signalé ces escroqueries sur des clims de la marque Epicolaire, Colisi ou encore Brezzo. Ils ont passé commande et ils attendent toujours le précieux sésame, l'appareil qui est censé les rafraîchir, alors que leur compte en banque a bien été débité.
1: Mais alors comment réagir si on s'est fait avoir ?
4: On rappelle que si ça vous arrive, vous pouvez signaler sur le site signalarnaque.com ou bien alors contacter directement la DGCCRF, qui est la direction des douanes, parce que la plupart de ces sites de vente sont hébergés à l'étranger. D'ailleurs, avant de passer commande et d'engager votre achat, regardez où ces sites sont localisés. Et comme ils sont à l'étranger, ces sites, eh bien, il est par conséquent presque impossible, une fois que vous êtes fait avoir, de récupérer votre argent. C'est pourquoi les associations de consommateurs appelle à la prudence.
1: Ouais, merci Fanny pour ces conseils, cet appel à la vigilance. C'est vrai qu'on le voit dans les rayons des magasins et sur les sites internet. Les prix des climatiseurs ont pris un coup de chaud eux aussi. La chaleur de retour pour ce début des vacances. C'est vrai que notre corps ne sait plus trop où donner de la tête en ce moment. L'occasion de se demander, Julien, pourquoi on tombe souvent malade quand on est en vacances.
5: Mais oui, le scénario est terrible. Vous attendez impatiemment vos vacances, vous n'en pouvez plus. Allez, dernière ligne droite et on y est. Les congés arrivent enfin et vous tombez malade.
1: Bam.
5: Voilà, vous hurlez à l'injustice, mais pourquoi vous ? Bah, c'est pas juste vous, c'est même tellement fréquent que ça a un nom, le syndrome du paradis ou encore la maladie des loisirs. Alors ça se manifeste par des signes assez classiques, fatigue, maux de tête, syndrome grippeau, troubles digestifs, mais c'est la cause qui est plutôt inhabituelle.
1: Qu'est-ce qui cause alors ce syndrome du paradis exactement ?
5: Alors, il y a plusieurs facteurs, évidemment. En vacances, on change notre rythme de sommeil, notre alimentation. Si on a de la chance, on change aussi d'environnement. Donc, on soumet notre organisme à des conditions différentes. Et ça, ça le perturbe un petit peu. En fréquentant des lieux avec beaucoup de monde, en respirant l'air de climatisation qui sont parfois mal entretenus, en mangeant des aliments mal cuits, mal lavés, on le confronte aussi à des germes qui risquent de nous faire du mal. D'autant plus que notre système immunitaire n'est pas dans la forme de sa vie.
1: Et pour quelle raison ?
5: Eh bien, c'est le point central du syndrome du paradis et il se joue en deux temps. D'abord, il y a le sprint final avant les vacances. On veut finir son travail avant de partir. On a aussi les derniers préparatifs à régler. On est encore plus stressé que d'habitude. Résultat, on sécrète des hormones du stress. On baigne littéralement dedans. Ça nous permet de tenir. Mais quand, dans un second temps, au début des vacances, tout s'arrête brutalement, c'est l'effondrement, et notamment celui de notre système immunitaire. Donc, on tombe malade.
1: Et alors, est-ce qu'on peut faire quelque chose pour éviter ça ?
5: Je vais vous donner trois conseils très très simples. Le premier, évitez l'effet tête dans le guidon. Au boulot, prenez-y vous un petit peu plus tôt pour avoir le temps de finir à temps sans devoir mettre les bouchées doubles à la dernière limite. Deuxièmement, n'attendez pas non plus le dernier moment pour les préparatifs avant le départ. Étalez dans le temps les derniers achats, les formalités à régler et bien sûr les bagages. Et puis enfin, troisièmement, faites en sorte d'arriver en forme le jour J. Gardez une activité physique régulière. Puis je sais, il fait beau, les soirées sont longues, la tentation des apéros à rallonge est grande. Résistez, soignez votre sommeil et votre alimentation. Vous aurez tout le temps d'en profiter en vacances.
1: Mais les vacances, ça se prépare en quelque sorte,
5: c'est
1: ce que vous nous dites. Merci Julien, on retrouve vos conseils santé en vidéo sur les réseaux sociaux de France Info. Tiens, on parlait de travail, on y reste avec vous Sarah, et avec une étude américaine qui nous explique pourquoi certains chefs d'entreprise ont une dent contre le télétravail. Pourquoi ils le réduisent ou le suppriment, ça tiendrait à certains traits de caractère de ces dirigeants.
0: Oui, aux États-Unis, le rétropédalage en matière de télétravail a été nettement plus important qu'en France. Après avoir laissé leurs salariés travailler intégralement à distance après le Covid, les grands groupes américains ont commencé à revenir en arrière à partir de l'été 2023. Aujourd'hui, un tiers des sociétés imposent à leurs employés de revenir au bureau à plein temps, 5 jours sur 5. Elles invoquent souvent un risque de perte de productivité, de perte de créativité ou de perte de culture d'entreprise. D'après une étude publiée dans le magazine Science, 3 chercheurs américains ont voulu comprendre pourquoi la résistance au télétravail varie d'un dirigeant à l'autre. Après des années de recherche, ils affirment que c'est principalement lié à une question d'ego et de pouvoir.
1: Comment sont-ils arrivés à cette conclusion ?
0: Alors, au cours des 6 dernières années, ces chercheurs ont fait passer des tests de personnalité à plusieurs centaines de responsables de tout niveau hiérarchique, du chef d'équipe au cadre dirigeant. Ils les ont ensuite questionnés sur leur perception du télétravail. D'après leurs résultats, le seul trait de caractère qui permet systématiquement de prédire une opposition au télétravail est le narcissisme, qui se caractérise selon eux par un ego surdimensionné et un sentiment de supériorité. Chez les dirigeants qui présentent ce type de personnalité, le rejet du télétravail n'est pas spécialement guidé par un manque de confiance envers les salariés ou une appétence particulière pour les interactions sociales, mais par une soif de pouvoir et de contrôle. Ces responsables considèrent que toute forme de télétravail, qu'il soit intégral ou partiel, constitue une menace pour leur autorité et l'admiration dont ils font l'objet, écrivent les chercheurs. Une étude menée parallèlement sur les patrons des 500 plus grosses entreprises américaines a confirmé ces résultats.
1: Est-ce que tous les dirigeants qui rejettent le télétravail sont forcément égocentriques ?
0: Alors non, précisent les auteurs, car plein d'autres facteurs peuvent influencer le rejet du télétravail dans une entreprise. Mais les résultats montrent bien que dans l'ensemble, les dirigeants à tendance narcissique ont plus de mal à laisser travailler leurs salariés seuls chez eux, même si cela entraîne de la frustration ou le départ d'une partie des salariés. Pour limiter l'influence des patrons narcissiques, les 3 chercheurs recommandent notamment de ne pas les laisser trancher tout seuls quand il s'agit de télétravail.
1: Ça vaut peut-être aussi pour d'autres décisions, ceci dit. Merci beaucoup, Sarah. C'est mon boulot. On réécoute sur l'appli Radio France. Merci les experts à suivre la météo. Et dans quelques secondes, un nouveau journal sur France Info.
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1: Et la météo, c'est avec vous Loïc Rouzeval.
16: Oui Benjamin, le département de l'Hérault ainsi que les Pyrénées-Orientales seront placés en vigilance orange canicule par les services de Météo France. Sur le reste du pays, c'est la tempête de ciel bleu. Mais ce matin, on note tout de même ces passages nuageux localisés sur le nord de la Bretagne, sur le Cotentin, dans les Landes, ainsi que sur la chaîne pyrénéenne. Pour cet après-midi, encore un temps très ensoleillé, un vent faible de secteur ouest près des frontières du nord va atténuer un peu la chaleur. Le Mistral et la Tramontane continueront de souffler. Enfin, quelques rares averses très localisées pourraient se déclencher sur les Alpes du Sud ainsi que sur le relief Corse en raison des fortes chaleurs. Enfin, des températures, justement, parlons-en. En hausse, dans le sud-ouest et dans le nord-est pour cet après-midi, il fera jusqu'à 31 degrés à Strasbourg, à Clermont-Ferrand et à Paris, 32 à Dijon et à Lyon, 34 à Bastia et à Cognac, 37 à Montpellier, à l'ombre et à l'abri du vent.
1: Merci beaucoup Loïc. Dans 10 minutes, les informés de l'écho arrivent sur France Info. On va se demander si la France peut espérer un rebond industriel malgré le contexte économique et géopolitique tendu. Emmanuel Cuny ouvre le débat avec ses invités à 9h40. Pour l'heure, il est 9h30. L'info avec Antoine Geoffin.
6: Deux départements en vigilance orange canicule à partir de ce midi, Pyrénées-Orientales et Hérault. La chaleur de retour, on attend jusqu'à 39 degrés localement. C'est le troisième coup de chaud de la saison, Guillaume Fariol, et ça va encore aggraver la sécheresse.
8: Nous venons de vivre le mois de juin le plus chaud jamais enregistré depuis le début des mesures en 1947. Température moyenne sur la France, 3,8 degrés au-dessus des normales, ce qui est très important. Le mois de juin 2026, désormais à la première place devant juin 2003 et 2025. Le mois a été marqué bien sûr par une canicule historique. Elle détient les records des trois journées les plus chaudes depuis le début des mesures. La barre des 40 degrés a été franchie sur plus de 40% de la France. Et les nuits au-dessus des 20 degrés ont concerné les trois quarts du pays. Un mois extrêmement chaud et exceptionnellement sec. Il a plu moitié moins que la normale le mois dernier. Le déficit de pluie dépasse même les 70% sur le pourtour méditerranéen ou la Corse.
1: Guillaume Fariol, spécialiste environnement de France Info. 150 pompiers sont encore mobilisés ce matin dans l'Aude pour éteindre ce feu, désormais fixé à cheval sur ce département et celui de l'Hérault. Il a parcouru 950 hectares. Ces deux départements ainsi que les Pyrénées-Orientales, le Gard, les Bouches-du-Rhône et le Vaucluse sont encore aujourd'hui en alerte maximale feu de forêt. Manifestation ce samedi dans près de 80 villes en France, Paris à 15h, mais aussi à Bordeaux, Rennes, Dijon, Vienne ou encore Agen, afin de demander une loi intégrale contre les violences sexuelles. Dans la foulée de l'affaire Liana, 340 000 personnes ont déjà signé la pétition pour que ce texte soit voté. Le régime des mollahs prévoit la venue de 20 millions de personnes aujourd'hui à Téhéran, alors qu'ont débuté ce matin et pour trois jours les funérailles nationales du guide suprême, l'ayatollah Khamenei, tué dans un bombardement israélo-américain au début de la guerre, le 28 février. La République islamique veut faire de ses obsèques la démonstration de l'unité du pays, alors que plusieurs ONG dénoncent la répression des opposants par le régime. Déployé en Méditerranée orientale au plus fort du conflit, le porte-avions Charles de Gaulle est sur le chemin du retour. Emmanuel Macron l'a annoncé hier soir sur son compte X. Le navire amiral de la marine française se trouvait non loin du détroit d'Ormuz et revient donc à son port d'attache, Toulon. Paul Barcelone, le chef de l'État, affirme que ce redéploiement ne signifie pas désengagement de la France dans la région.
9: Alors que la guerre prend une autre tournure depuis la signature de l'accord entre les États-Unis et l'Iran, l'étau se desserre, priorité désormais à déminer le détroit d'Ormuz. La présence du porte-avions Charles de Gaulle n'est donc plus vraiment nécessaire. La date de son retour à Toulon reste secrète pour des raisons de sécurité. Une maintenance et des réparations sont aussi prévues cet été. Emmanuel Macron assure toutefois que la France reste, je le cite, pleinement mobilisée dans la région, avec deux chasseurs de mines, deux frégates de protection maritime et des drones sous-marins prêts à intervenir pour garantir la sécurité du trafic. Un arsenal conforme à l'offre de service qu'avait formulée la France avec d'autres pays comme la Grande-Bretagne avant la signature de l'accord de paix. Aujourd'hui, l'Iran n'a autorisé qu'un seul couloir de passage des bateaux dans le détroit d'Ormuz et laisse planer une menace quotidienne sur ceux qui tenteraient de prendre une autre route.
1: Paul Barcelone, et puis l'école est finie du monde sur la route aujourd'hui pour les grands départs en vacances. 8 millions d'automobilistes attendus selon Vinci Autoroute. Bison futé voie rouge pour les départs dans le quart nord-ouest, y compris en Ile-de-France, orange partout ailleurs.
17: Merci beaucoup Antoine. 9h34, les sports.
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17: Avec le début du Tour de France aujourd'hui, Marine Kett.
24: Et oui, c'est le premier maillot jaune était français aujourd'hui pour la première étape. C'est un contre-la-montre par équipe, 19 km dans les rues de Barcelone en Espagne. L'une des équipes favorites, c'est Ineos avec un certain Kevin Vauclin.
25: Le maillot jaune, c'est un rêve pour tous les coureurs. Et si je peux toucher du bout des doigts, je vais tout faire pour. C'est d'arriver des finishes qui me correspondent. On a beaucoup travaillé là-dessus parce que c'est un grand objectif d'équipe. Et c'est sûr qu'on peut espérer de belles choses.
24: Début du Tour de France à 17h05, cet après-midi après. Il faut évidemment tenir 3 semaines, mieux vaut ne pas partir fatigué. Et c'est bien pour ça que l'horaire du match des Bleus du foot ce soir n'arrange pas trop nos coureurs. Le France-Paraguay en 8e de finale de la Coupe du Monde, c'est à 23h. Alors les cyclistes supporters ont chacun leur technique pour suivre la rencontre, Anthony Rimbaud.
2: La passion foot a ses limites pour Jordan Zegat, 10e du dernier Tour de France, qui déclare forfait pour le 8e de finale.
10: La Coupe du Monde, j'essaie de suivre, mais là, c'est à quelle heure le match ?
11: 23h.
10: Ah oui, non, trop tard pour moi. Je travaille.
2: Un match à 23h, un horaire tardif pour des cyclistes français qui penseront d'abord à récupérer du contre-la-montre par équipe du jour, mais difficile de résister, même à l'heure du dodo, pour Mathis Louvel, qui espère être bercé par les exploits de Kylian Mbappé et ses coéquipiers.
25: J'écoute un peu la radio avant de m'endormir, et puis je m'endors avec la radio et je me réveille le matin en regardant le résumé du match, mais ouais, j'essaie quand même de suivre.
2: Benjamin Thomas et Hugo Page, les deux coureurs français de l'équipe Cofidis, suivront eux aussi le début de la rencontre dans leur chambre d'hôtel. Benjamin Thomas sous le charme de cette équipe de France.
13: Ouais, ça fait plaisir l'équipe de France. Il y a des joueurs qui sont exceptionnels, mais personne ne se croit au-dessus des autres. Et ce qui est beau à voir, c'est le collectif. Ça respire le foot, quoi. Moi, mon pronostic, il gagne.
2: Et Benjamin Thomas qui compte vraiment sur les Bleus pour valider son pronostic, parce que dans cette équipe Cofidis, composée de cyclistes français, belges et espagnols, ça se chambre. La Coupe du Monde de foot est au cœur des discussions au petit déjeuner.
17: Et ce soir, donc, on l'a compris, l'équipe de France retrouve le Paraguay en 8e de finale.
24: Et c'est comme en 1998. Alors, sur le papier, le match est largement à la portée des Bleus, mais ce n'est clairement pas leur style de partir trop confiant, comme le rappelle Désiré Doué.
14: C'est une très bonne équipe. On les a vus jouer contre l'Allemagne. On a vu aussi des résumés de leurs matchs. C'est une équipe qui met beaucoup d'intensité, qui ont des joueurs de qualité, offensivement, défensivement. Parce que voilà, défensivement, ils sont très rugueux. On sait qu'ils ont pris beaucoup de cartons jaunes, mais ça montre qu'ils mettent beaucoup d'intensité sur chaque duel. Faudra être prêt, faudra répondre présent, faudra faire un grand match.
24: Le coup d'envoi, c'est à Philadelphie à 17h en pleine vague de chaleur, 40 degrés attendus. Alors pour l'heure, le match est maintenu, mais les joueurs et forcément les supporters s'apprêtent à souffrir, Nicolas Perronnet.
15: Les jets d'eau qui sortent du sol par intermittence devant le City Hall donnent au parvis de l'hôtel de ville un petit air de piscine improvisée. Température à l'ombre, 39 degrés ressentis, beaucoup plus. Jean-Michel se prépare à souffrir dans les tribunes du stade de Philadelphie sans toit et en plein soleil.
26: On se plaignait en France, mais là c'est pire. C'est suffocant, là. On transpire tout de suite. Enfin, c'est terrible, mais bon, on va laisser faire et puis après on se prendra une douche en grand. Voilà. Ça va être dur. Ça va être dur.
15: Entre deux animations célébrant les 250 ans de l'indépendance du pays, tout près de son symbole le plus célèbre, la cloche de la liberté, les allers-retours se multiplient devant d'immenses ventilateurs. Hugo ne serait pas contre un report du match de quelques heures pour lui, mais aussi pour les joueurs.
27: Franchement, pour le bien de tous, oui. Ouais, je trouve ça absolument surprenant que ça ne soit pas anticipé encore par la FIFA, ce genre de choses. Pour moi, il faudrait décaler, ouais, c'est sûr.
15: La décision de reporter le coup d'envoi peut être prise jusqu'au dernier moment, mais la chaleur n'est pas le seul risque autour de ce France-Paraguay. Des orages pourraient également éclater, comme face à l'Irak, pendant le match dans le ciel de Philadelphie.
24: Et ça ferait finir tard parce que France-Paraguay, c'est 23h, heure française ce soir. Dans la nuit, le Cap-Vert s'est incliné non sans briller, 3-2 face à l'Argentine. 20e but pour Messi en Coupe du Monde. Enfin, 17 ans que les rugbymen français n'ont pas battu les All Blacks. Est-ce pour tout à l'heure? Une équipe française sans ses Toulousains affronte en ce moment la Nouvelle-Zélande. C'est pour le compte du tout nouveau championnat des nations.
17: Merci beaucoup Marine. Marine Katz sur France Info dans quelques instants. Les informés de l'écho arrivent.
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17: 9h40 sur France Info, on retrouve tout de suite les informés de l'écho. Emmanuel Cugny, ses invités, en direct des studios d'Ici Provence à Aix-en-Provence où se déroulent les 26e rencontres économiques.
32: Bonjour.
0: Bonjour à tous, bienvenue sous le soleil d'Aix-en-Provence. Il fait très chaud ici comme partout ailleurs en France. D'ailleurs, bienvenue dans les informés. Alors effectivement, Benjamin, les rencontres économiques organisées par le Cercle des économistes, 3 jours de réflexion avec donc des économistes, des syndicalistes, chefs d'entreprise en provenance du monde entier. C'est en quelque sorte un Davos à la française, mais ouvert au grand public, hein, contrairement à la réunion annuelle de Davos en Suisse où les grands de ce monde se réunissent à huis clos. Alors ici, réunis Parc Jourdan à Aix, plus de 400 intervenants d'une cinquantaine de nationalités, 8000 visiteurs sur 3 jours, c'est énorme. Le rendez-vous se termine ce midi, donc l'occasion de dresser un bilan, avec un thème cette année, naviguer dans un monde sans repère, dans un monde incertain, thème pour le moins d'actualité alors que les conflits géopolitiques se multiplient dans le monde. Dans ce contexte, comment s'en sort la France ? Emploi, pouvoir d'achat, intelligence artificielle, transition énergétique bien sûr, transition numérique. À moins d'un an de l'élection présidentielle et dans ce contexte géopolitique tendu, la France doit relever de nombreux défis, dont celui de la réindustrialisation. Mais comment faire ? Quelles recettes

0: que la France était très mal positionnée par rapport à ses partenaires européens. Ça allait beaucoup moins que ce qu'on imaginait jusqu'à l'an dernier. D'abord, il y a eu des révisions de statistiques qui ont montré que les choses n'étaient pas si pires, comme on dit. Et puis, on a creusé un petit peu plus. On s'est dit, bon, il reste du manque à gagner par rapport à l'état de la croissance de la productivité pré-Covid 2019. On a encore un écart négatif à combler, mais on a largement rattrapé ce qui s'est passé depuis. Et puis, il y a des facteurs qui nous permettent d'identifier un peu mieux pourquoi cette sous-performance de la productivité, elle persiste et comment on pourrait l'améliorer. Alors, les trois facteurs qu'on a choisi de creuser, c'est d'une part la diffusion de l'innovation. On a regardé au niveau des données de firmes très très précises et on a vu que finalement, on avait des entreprises innovantes en France. Les entreprises dites à la frontière sont vraiment dans cette logique d'innovation qui est une logique mondiale, mais la majorité du tissu productif, du tissu industriel, mais aussi de production de la valeur ajoutée dans les autres secteurs, est à la traîne. Donc cette diffusion de l'innovation ne se produit pas dans notre pays et toutes les politiques qui peuvent aider, alors souvent c'est des ETI, des PME, mais pas seulement, qui peuvent aider à cette diffusion, ce sera vraiment un facteur différenciant.
1: Alors, poursuivons ce tour d'horizon, Helmut Mood, on va rappeler quelques chiffres, notamment sur l'industrie, dans le PIB, ça ne cesse de décroître depuis des années, et puis des pertes d'emplois également. On peut faire un rapide bilan ?
2: Oui, merci. D'abord, la désindustrialisation, la définition est très simple, c'est la baisse structurelle de la part de l'emploi manufacturier dans l'emploi total, ou la part de la valeur ajoutée manufacturière dans le PIB. Et effectivement, les deux indicateurs sont convergents. Quand vous regardez en France, aujourd'hui, l'industrie manufacturière représente environ 10% du PIB, contre près de 17% en 1995. La grande saignée, c'est les années 2000. Et davantage, dans les années 70, on est autour de 25% dans les années 1970. Et si je regarde l'emploi, on a eu environ 900 000 emplois manufacturiers perdus depuis 1995. Et l'emploi industriel salarié est aujourd'hui autour de 2,8 millions en 2026. Donc la désindustrialisation a été très marquée en France, plus qu'ailleurs, même si la baisse de la part de l'industrie dans l'emploi général, dans l'emploi total et général dans les pays industriels. Et oui. C'est le cas aux États-Unis. Aux États-Unis, par exemple, on est à 8% de l'emploi total, contre 13% en 2000 et 11% du PIB. Alors l'Allemagne fait beaucoup mieux.
1: Le PIB, c'est le produit intérieur brut, le PIB. Voilà.
2: C'est la richesse produite par l'économie nationale. Oui. Alors évidemment, la situation est différente si on regarde l'Allemagne, on est à 20%. Et si on regarde la moyenne européenne, on est à 18,5%. Donc on a un écart en France d'à peu près une dizaine de points quand même par rapport à la moyenne européenne et à...
1: Mais comment on explique, la situation de la France ?
2: Il y a des facteurs objectifs.
1: Je dirais comment en est-on arrivé là ?
2: Alors, il y a des facteurs objectifs qui concernent tous les pays. La désindustrialisation, c'est la montée de la demande de services, c'est les gains de productivité, on en a parlé, mais sur longue période, qui remplacent du travail par du capital. Et puis, troisièmement, ce sont aussi les délocalisations industrielles qui ont beaucoup été accélérées dans les années 2000, tardivement par rapport à l'Allemagne. Moi, j'avais beaucoup travaillé sur ces questions. La désindustrialisation par les délocalisations est un phénomène plus récent en France, les années 2000, qu'en Allemagne, où ça avait commencé déjà dans les années 60, et ça a été bien maîtrisé. Donc, finalement, on est dans une situation qui est assez catastrophique sur le plan industriel, mais je dirais peut-être un mot tout à l'heure. On oublie une partie de la richesse créée dans les services à forte valeur ajoutée.
1: La situation est grave, si je vous comprends bien, mais elle n'est pas désespérée. Quelles sont nos raisons objectives d'espérer, justement, Nathalie Fussot? Est-ce que vous êtes d'accord déjà avec ce qui vient d'être dit?
3: Alors, je suis d'accord. Je vais ajouter aussi quelque chose. Si on regarde la destruction d'emplois industriels entre 1974 et 2020, on est à 2,5 millions d'emplois. Effectivement, ça a été dit. Ça commence principalement à partir des années 90 et les années 2000, c'est la saignée, comme ça vient d'être dit. Une des raisons, quand même, c'est aussi la question, comme on vient de le dire, des délocalisations pour des raisons de compétitivité. Et on était dans une période, on parlait beaucoup, rappelez-vous, de mondialisation heureuse. Donc on délocalisait, parce qu'effectivement, notamment, le coût du travail était beaucoup plus faible dans ces pays-là.
1: Ça coûtait moins cher d'aller produire à l'étranger que de produire en France.
3: De produire à l'étranger et puis de réimporter les produits finis, puisque les coûts de transport avaient énormément baissé. Donc c'est énorme en termes d'emploi. Alors qu'est-ce que ça veut dire ? Ça veut dire des défis. Si vous voulez réindustrialiser, ça veut dire des défis de compétences majeurs, puisqu'on a des gens qui ont perdu leur emploi.

0: qui avaient des compétences tout à fait spécifiques qu'on ne peut plus réutiliser de manière directe. Et en plus, maintenant, on s'attelle à réindustrialiser avec une politique claire. Simplement, on a perdu aussi beaucoup de ces compétences-là, ouais, qui nous manquent, puisque les gens ne sont plus là.
1: Ouais. Alors, c'est important parce que là, on se met en perspective de ce qui devrait être une vraie politique industrielle et politique tout court, d'ailleurs, hein, de la part de nos dirigeants. Avant de marquer une pause, Natacha Falla, quels seraient, à vos yeux, les grands axes de la reconstruction industrielle en France aujourd'hui? Qu'est-ce qu'il faut faire en priorité?
2: Bon, il y a une question d'analyse des secteurs et d'analyse des marchés. C'est vrai qu'on a mentionné la question de la compétitivité. Dans l'ensemble, quand même, on a bénéficié d'une période sur les 4-5 dernières années qui nous a permis en France de retrouver une situation de compétitivité prix un peu plus favorable sur le coût du travail. La France a eu moins d'inflation, donc moins d'augmentation salariale par rapport à l'Allemagne principalement, mais l'ensemble des pays de la zone euro et même européen. Donc ça a permis déjà un positionnement meilleur. Il y a des facteurs à prendre en compte qui sont importants quand même, qui sont des facteurs de long terme. Le premier, la démographie. On a une force de travail qui vieillit, et ce vieillissement-là, si on ne l'anticipe pas et si on n'adapte pas le monde du travail pour faire en sorte que les seniors, qui deviennent de plus en plus nombreux, restent productifs, restent heureux au travail, donc ils restent heureux d'offrir, de rester sur le marché du travail un peu plus longtemps, alors là, il faudra regarder ça de très près. Ouais. Et puis, il y a un autre éléphant dans la pièce, qui est qu'on va quand même dépenser une bonne partie de notre PIB dans la dépense militaire, et que donc cet engagement-là, ça aura un lien très fort avec les développements industriels dans notre pays.
1: On va y revenir sur le plan social, l'emploi, les conditions de travail, c'est important pour justement garder les seniors, comme l'on dit, en emploi. Et puis on va parler bien sûr de la décarbonation, parce que ça c'est très important. Vous écoutez France Info, il est 9h49, on marque une pause, le temps de faire un tour d'horizon de l'actualité. C'est l'info en une minute avec Philippine Thibaudot.
3: L'équipe de France va tenter d'atteindre les quarts de finale du Mondial de foot. Elle doit donc impérativement battre ce soir le Paraguay en 8e. Elle doit aussi faire face à une chaleur étouffante à Philadelphie où se joue le match, jusqu'à 40 degrés attendus sur la pelouse, des éclairs aussi menace. Coup d'envoi prévu à 23h. En France aussi, le retour des fortes chaleurs, les Pyrénées-Orientales et l'Hérault passent en vigilance orange canicule à partir de midi. Un coup d'allumette et tout peut très vite s'enflammer. 6 départements du pourtour méditerranéen classés en rouge. Risque élevé de feux de forêt, les Pyrénées-Orientales, l'Aude, l'Hérault, le Gard, le Vaucluse et les Bouches-du-Rhône. Une marche pour une loi globale contre les violences sexuelles, des rassemblements aujourd'hui dans 80 villes de France. La fait suite à l'affaire Liana, retrouvée morte dans le Gers. Plutôt que les pancartes, eux prennent la plume. Une lettre adressée à Emmanuel Macron par des organisations de la culture. Elles alertent sur les coupes budgétaires drastiques dans le secteur, alors que le Festival d'Avignon ou encore les Eurokéennes de Belfort commencent aujourd'hui.
4: Allez, retour en direct d'Aix-en-Provence pour les informés de l'écho avec Emmanuel Cuny et ses invités sur France Info.
1: Toujours en direct, effectivement, depuis les studios d'ICI Provence, où se tiennent jusqu'à midi les 26e rencontres économiques organisées par Jourdan par le Cercle des économistes. Et ce matin, dans les informés de l'écho, on pose la question, la France peut-elle espérer un rebond industriel? Nous en débattons avec nos trois invités, Natacha Falla, présidente du Conseil national de la productivité, doyenne de l'école de management et d'innovation de Sciences Po, Nathalie Chusseau, membre du Cercle des économistes, professeure à l'Université de Lille, et Elmoub Mouhoud, économiste président de l'Université Paris Sciences et Lettres. Alors, on parlait tout à l'heure de décarbonation. Comment mener à bien cette nécessaire décarbonation de l'industrie pour tenir nos objectifs climatiques de la France? Il y a une étude de Rexecode qui a été publiée cette semaine et qui montre que les émissions de gaz à effet de serre provoquées par nos importations annulent une grande partie des efforts que la France réalise pour sa propre décarbonation. C'est-à-dire que les produits que nous importons, essentiellement de Chine, hein, des panneaux solaires, des batteries, des pompes à chaleur, eh bien, sont fabriqués dans un pays, la Chine, dont l'intensité d'émissions est 5 fois supérieure à la nôtre. En important en France les produits chinois, ben nous sommes à l'origine du rejet d'environ 6 millions de tonnes de CO2, là où une production des mêmes produits sur le sol français en aurait émis 1 million de tonnes. Donc le rapport est de 1 à 6. C'est quand même assez catastrophique, non, El Moumoun?
5: Oui, mais parce qu'en fait, les mécanismes de taxes carbone aux frontières n'ont pas été efficaces, n'ont pas fonctionné sur l'ensemble de la chaîne de valeur. Il y a eu des efforts sur les matières premières, mais pas sur les biens manufacturés comprenant des composants intermédiaires fossiles, etc. Donc, en fait, ça reste un sujet extrêmement complexe. La France, l'Europe, est très dépendante des importations à combustibles fossiles. Ça reste massif. Donc, effectivement, en dépit des efforts que nous faisons, nous avons cette dépendance à l'importation qui est dramatique. Cependant, ça commence à changer quand même, parce que les innovations technologiques, c'est pour ça, sur les questions de réindustrialisation de politique industrielle, il faut vraiment parler innovation, il faut parler recherche, il faut parler soutien aux mécanismes structurants et pas forcément à l'emploi direct ou aux entreprises pour qu'elles reviennent, parce que ça commence à changer sur la décarbonation.
1: Alors, réindustrialiser, c'est aussi lutter contre les inégalités territoriales, parce que les territoires en France sont importants en termes notamment de bassins d'emploi. C'est un sujet que vous regardez aussi, Natacha Pala ?
2: Alors, c'est un sujet qu'on va regarder plus précisément, en particulier par rapport aux politiques d'aménagement du territoire. Et si on relie ça à la question de la carbonation et décarbonation de l'économie, on peut partir du point de départ qui est quand même très favorable, qui est notre mix énergétique. On a vu...
1: C'est-à-dire un mélange d'électricité, nucléaire...
2: Voilà, les sources primaires d'énergie qui sont en France quand même largement décarbonées par rapport à de nombreux partenaires européens, et donc au niveau mondial, on est aussi plutôt favorablement orienté. On doit en faire un point d'attractivité, notamment pour les investissements internationaux. On attire parce qu'on a des bonnes infrastructures, parce qu'on a des institutions qui fonctionnent, c'est ce que nous disent les investisseurs internationaux. Si on arrive aussi à ancrer cette logique environnementale dans l'attractivité du pays qui est objectivement plutôt bien positionné, ça peut être un avantage. Et puis, il y a aussi toutes les questions, alors là c'est beaucoup plus en aval, qui sont celles de la réutilisation, du recyclage, au niveau du consommateur final, mais au niveau aussi des processus industriels et de la chaîne de production.
1: Très rapidement,
5: C'est pour ça d'ailleurs, je vais dans ce sens. C'est pour ça qu'on n'a pas réindustrialisé. On a stabilisé l'emploi depuis 2017. On a recréé des emplois industriels, certainement. Mais il y a eu juste une stabilisation en dépit des efforts énormes d'investissement, de subventions. Et pourquoi ? Parce qu'en fait, beaucoup d'aides ont compensé les coûts uniquement. Les politiques européennes restent très fragmentées. Et puis, on a un choc chinois-américain qui est absolument massif. Donc en fait, si on veut vraiment avoir une politique de réindustrialisation, de recréation d'une dynamique industrielle, il faut d'abord intégrer les 10% de services moteurs qui quand même relativisent la désindustrialisation, c'est quand même l'ingénierie, la R&D, la recherche et développement, tout ça c'est hors de l'industrie, mais en fait il faut les réintégrer, et quand on les réintègre, on a quand même 20% d'emplois manufacturés, plus services de base. Et puis il faut vraiment cibler les aides. Il y a un gros problème français, ça fait des années qu'on le dit, les aides ne sont pas neutres. Quand on les distribue aux entreprises pour relocaliser, et bien on ne relocalise pas des emplois nécessairement, on relocalise des firmes.
1: C'est-à-dire qu'il y a des entreprises qui viennent pour avoir les primes.
5: Exactement,
1: et qui repartent après.
5: Parce que c'est des relocalisations ricardiennes. Ouais. Il y a des relocalisations schumpeteriennes, c'est-à-dire appui à l'innovation, investissement sur les territoires, ça vient d'être dit. Et ça, c'est ça le moteur.
1: Schumpeter, la destruction créatrice.
5: Arrêtons de distribuer de l'argent n'importe comment. Le crédit d'impôt recherche, 40% vont au service, c'est pas normal. Voilà.
1: On va conclure avec les jeunes, parce que c'est très important. La place, on a parlé des seniors, mais les jeunes, je dirais, c'est quand même l'avenir de la France. On voit l'état démographique aujourd'hui, c'est un peu compliqué, le taux de natalité qui baisse. Nathalie Chussot, les jeunes aujourd'hui, comment on peut les faire participer à cette reconstruction industrielle ?
0: Et on voit qu'on a des besoins énormes dans les métiers scientifiques, par exemple. On manque énormément d'ingénieurs, donc il faut axer la formation sur la formation scientifique, sachant que, je rappelle, on a quand même un petit souci dans l'éducation scientifique et dont on dégringole dans les résultats internationaux, dans ces compétences-là. Et puis, ça veut dire aussi que, y compris pour les fameux décrocheurs, il y a quand même des emplois qui sont moins qualifiés et qui peuvent être pourvus par des jeunes qu'on va raccrocher en lien avec les entreprises et les besoins industriels locaux. Mmh. Et une dernière chose sur les inégalités territoriales, il y a des endroits où la réindustrialisation fonctionne, je pense à Dunkerque par exemple, mais la question c'est aussi de la diffusion au sein de ce territoire et aux territoires connexes. Et là c'est beaucoup plus compliqué.
1: Et bien voilà, on voit le programme notamment peut-être du prochain président de la République. On est à moins d'un an de la présidentielle. Et il faut penser à tous ces sujets, vous en êtes source d'inspiration. Merci infiniment à tous les trois, c'est la fin des Informés de l'Écho. Nathalie Chussot, le Cercle des économistes et l'Université de Lille, Natacha Vala, Conseil national de la productivité, et Raphaël Mood, le Cercle des économistes, Université Paris Sciences et Lettres. Merci. Merci aussi aux équipes d'ICI Provence qui nous ont accueillis formidablement dans leur studio ici à Aix. C'était la dernière émission de la saison. Nous nous retrouvons bien sûr à la rentrée. Mais l'info continue sur France Info. On retrouve Benjamin Fontaine.
4: Merci beaucoup Emmanuel. 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À suivre les nouvelles du temps et le journal de 10h.
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4: Loïc Rouzeval, du soleil et de la chaleur.
10: Oui, Benjamin, du soleil pour tout le monde, mais on surveille particulièrement le pourtour méditerranéen où le département de l'Hérault ainsi que les Pyrénées-Orientales seront placés en vigilance orange canicule dès midi. Prudence avec le risque d'incendie qui est de nouveau très élevé aujourd'hui en raison de la chaleur, du vent et du faible taux d'humidité. Effectivement, pour cet après-midi, le soleil continuera de briller généreusement à l'occasion des premiers départs en vacances. Le Mistral et la Tramontane souffleront en pointe jusqu'à 60 km/h et quelques rares averses pourraient se déclencher localement des Alpes du Sud à la montagne Corse. Des températures qui vont grimper dans le sud-ouest et sur les départements du nord-est. Cette fois-ci, en fin d'après-midi, Météo France prévoit jusqu'à 27 degrés à Lille, 31 à Nevers, en Bourgogne, à Mulhouse et dans la capitale, 33 à Limoges et à Toulouse, enfin 36 degrés à Marseille et à Perpignan. Même pour l'arc méditerranéen, nous sommes 3 à 8 degrés au-dessus des normales de saison.
4: Merci beaucoup. Coucou Loïc, je vous souhaite à toutes et à tous une excellente journée avec France Info pour vous accompagner peut-être dans la voiture sur la route des vacances. Profitez bien avec vous jusqu'à 14h. C'est Thomas Séchier. Bonjour Thomas.
11: Bonjour Benjamin Fontaine. Bonjour à tous. En effet, toute l'équipe du 10-14 est en place pour vous accompagner en ce samedi 4 juillet. Bonne matinée, il est 10h.
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11: Et à 10h, c'est votre journal. Jean-Christophe Martin, bonjour.
12: Bonjour à tous, bonjour Thomas.
11: Et les Bleus ont rendez-vous avec le Paraguay. Ce soir, c'est le début des huitièmes de finale du Mondial de foot.
12: Dans une ambiance qui s'annonce caniculaire, David contre Goliath pour la presse paraguayenne, ce qui n'empêche pas les Bleus de se méfier d'un match piège. On fait l'état des lieux à Philadelphie dans un instant. L'autre affiche sportive du jour, c'est le coup d'envoi du Tour de France à Barcelone avec le duel annoncé Pogacar-Vingegaard. Dans quel état d'esprit on va entendre Tadej Pogacar dans quelques minutes? Dans le sud de la France, les principaux incendies sont désormais fixés, mais les pompiers restent mobilisés. Et c'était encore hier une journée difficile pour les centaines de touristes évacués de leur camping en urgence dans le secteur de Canet-en-Roussillon. Sillon, on est avec eux dans le journal. Les Bleus ont donc rendez-vous avec le Paraguay en huitième de finale du Mondial ce soir. Match qui va se jouer dans la canicule et sous la menace de possibles orages dans une ville où la chaleur a déjà provoqué l'annulation de la parade pour les 250 ans de l'indépendance américaine. La température frôle les 40 degrés à Philadelphie. Pour France Info, Nicolas Perronnet. Les jets d'eau qui sortent du sol par intermittence devant le City Hall donnent au parvis de l'hôtel de ville un petit air de piscine improvisée. Température à l'ombre, 39 degrés ressenti, beaucoup plus. Jean-Michel se prépare à souffrir dans les tribunes du stade de Philadelphie, sans toit et en plein soleil.
13: On se plaignait en France, mais là c'est pire, c'est suffocant, là. On transpire tout de suite, enfin c'est terrible, mais bon, on va laisser faire et puis après on se prendra une douche en rentrant et voilà, ça va être dur.
12: Entre deux animations célébrant les 250 ans de l'indépendance du pays, tout près de son symbole le plus célèbre, la cloche de la liberté, les allers-retours se multiplient devant d'immenses ventilateurs.
14: Hugo ne serait pas contre un report du match de quelques heures pour lui, mais aussi pour les joueurs.
15: Franchement, pour le bien de tous, oui. Ouais, je trouve ça absolument surprenant que ça soit pas anticipé encore par la FIFA, ce genre de choses. Pour moi, il faudrait décaler, ouais, c'est sûr.
14: La décision de reporter le coup d'envoi peut être prise jusqu'au dernier moment, mais la chaleur n'est pas le seul risque autour de ce France-Paraguay. Des orages pourraient également éclater, comme face à l'Irak, pendant le match dans le ciel de Philadelphie.
16: Nicolas Perronnet à Philadelphie. Pour France Info, le coup d'envoi c'est à 23h heure française, sauf orage, à vivre en direct sur France Info. Et cette nuit, l'Argentine s'est fait peur, mais s'est qualifiée pour les quarts de finale en battant très difficilement le Cap-Vert. 3-2, il y avait un partout à la fin du temps réglementaire. Le Cap-Vert, le tout petit poussé de la compétition qui est passé tout près d'un exploit historique.
11: Après une semaine marquée par des incendies précoces, 6 départements du sud de la France sont classés en rouge, comme hier pour ce samedi.
16: Avec un risque à nouveau élevé de feux de forêt, les Pyrénées-Orientales, l'Aude, l'Hérault, le Gard, le Vaucluse et les Bouches-du-Rhône. Les principaux incendies qui se sont déclarés cette semaine sont désormais fixés, mais des centaines de pompiers restent en alerte dans le secteur de Pouzol-Minervois dans l'Aude. Même chose à Canet-en-Roussillon dans les Pyrénées-Orientales. Et dans ce secteur de Canet, c'était encore une journée difficile hier pour les centaines de touristes évacués de leur camping en catastrophe. Beaucoup ont perdu leurs affaires et parfois leurs voitures. Ils étaient accueillis dans une salle communale à Canet-en-Roussillon. Pour France Info, le reportage de Baptiste Guillet.
17: Longue file d'attente devant la salle des voiles rouges. Au bout, les vacanciers sont enfin fixés sur le sort de leur mobilhome.
18: On était au 68.
19: Ouais, c'est sinistré là. C'est complètement brûlé.
17: Aline et sa famille, arrivées de Suisse pour les vacances, ont perdu gros.
20: On avait peu d'espoir, mais on s'est dit peut-être que. Mais ce bungalow, ils nous ont dit que c'était fini. Il y avait tout. Toutes les affaires des enfants, les doudous, les tablettes, les ordinateurs de boulot, tout. Les habits.
17: Les habits, beaucoup n'en ont presque plus, mais de nombreux habitants de Canet ont fait preuve de solidarité pour en offrir. Céline, qui vit près de Valenciennes le reste de l'année, se sert sur la longue table où ils sont mis à disposition.
21: On prend ce qui nous va et on ne fait pas les difficiles dans ces cas-là. C'est compliqué. Je vais au Brésilien depuis que j'ai 2 ans, j'en ai 38. C'est un peu la deuxième maison qui est partie en fumée. Et tenir le coup devant les enfants est très compliqué aussi. On a vu certains personnels du Brésilien là, j'ose même pas y aller parce que je sais que je vais m'effondrer. Donc ouais, c'est très dur.
17: Michel Boulanger dans le Périgord voulait juste lui prendre quelques jours de repos. C'est raté.
22: On voulait penser à rien et en fait j'ai pas de mots, c'est triste.
17: Tous les naufragés des campings incendiés se sont vus proposer des relogements dans d'autres établissements.
16: Baptiste Guillet d'ici Roussillon pour France Info. Des feux de forêt aussi au Portugal. Qui demande des renforts, il active le mécanisme européen de protection civile. Selon les prévisions de Bison Futé, ce premier week-end des vacances d'été s'annonce très chargé sur les routes, notamment dans le sens des départs. Le quart nord-ouest est en rouge, le reste de la France en orange. Et sur les grands axes, on attend les pics les plus importants entre 11h et 14h. Prudence, d'autant plus que ce sont évidemment les heures les plus chaudes.
11: C'est le dernier rendez-vous avant les vacances pour les manifestants qui demandent une loi intégrale contre les violences sexuelles.
16: Depuis le meurtre de la jeune Liana, des milliers de personnes se rassemblent chaque lundi soir pour demander cette loi. L'examen d'un texte est inscrit à l'agenda parlementaire, comme le réclamaient les associations. Alors, même si elles promettent de rester vigilantes pour la suite, c'est la dernière mobilisation avant les vacances dans plusieurs villes de France. Aude Doumange est responsable de plaidoyer pour l'association Face à l'inceste.
23: Là a été matérialisé ce que nous on appelle le continuum entre les violences faites aux enfants et les violences faites aux femmes. Et le 4 juillet, c'est vraiment la continuité de cette mobilisation, c'est venir justement envoyer ce signal au gouvernement qu'on ne lâchera rien, qu'on continuera à se mobiliser et que voilà, un samedi d'été n'est pas synonyme de ne rien faire, de non-mobilisation. Au contraire, on attend énormément de monde, énormément de publics différents, enfants, adultes, personnalités, citoyens lambda. Et c'est justement toute cette force qu'on essaye de donner pour représenter la coalition et que bien évidemment, nous, on a le travail associatif de fond, mais que c'est une coalition qui est aussi portée par les citoyens et par l'ensemble des Français qui veulent des évolutions au niveau du système judiciaire et de toute la réalité en fait qui touche les victimes de violences sexuelles.
16: Des rassemblements donc dans plusieurs villes de France à Paris, c'est cet après-midi, place de la Bastille.
11: Marine Le Pen et Jordan Bardella sont ce soir à une fête champêtre organisée par le Rassemblement National à Liévin dans le Pas-de-Calais.
16: Et c'est la dernière fois qu'on les verra ensemble avant une décision qui va rentrer dans l'histoire de la 5e République, l'arrêt de la Cour d'appel de Paris, prévu mardi dans l'affaire des assistants d'eurodéputés du FN, cet arrêt qui va décider si oui ou non Marine Le Pen peut se présenter à la présidentielle avec un objectif pour ce soir, montrer, malgré la menace judiciaire, que la patronne des députés RN peut toujours compter sur ses fidèles. Pierrick Bonneau.
0: Une réunion de famille sous les yeux de plus de 70 journalistes autour de Marine Le Pen qui a l'habitude de se ressourcer auprès des Français, nous raconte l'un de ses proches. 1200 militants, chiffre fourni par le parti, des cadres locaux du RN et Jordan Bardella, le tout dans une ambiance champêtre, des tables, des food trucks et de la musique pour détendre une atmosphère qui s'alourdit à mesure que la date du 7 juillet approche. Au programme, de courtes prises de parole, une dizaine de minutes chacune, aux alentours de 20h, les deux candidats potentiels du RN pour 2027 vont s'adresser à leurs troupes, sans note, nous dit-on, sur une estrade au milieu des militants, à 4 jours d'une décision qui changera le reste de leur vie politique. Les deux leaders d'extrême droite veulent montrer qu'ils sont connectés à leur base et l'un à l'autre pour couper court à toute rumeur de dissension.
16: Les Iraniens ont commencé à rendre un dernier hommage au guide suprême Ali Khamenei, des funérailles nationales aux allures de démonstration de force après la guerre contre les États-Unis et Israël. Funérailles organisées 4 mois après la mort de l'ayatollah dans des frappes israélo-américaines.
11: Et puis on parlait du 8e de finale France-Paraguay tout à l'heure, Jean-Christophe. L'autre événement du jour, c'est le départ du Tour de France donné depuis l'Espagne.
16: Avec un contre-la-montre par équipe à Barcelone. Sur la ligne de départ, le Slovène Tadej Pogacar, toujours grand favori et le tenant du titre, mais aussi dans le peloton, le Danois Jonas Vingegaard. Et on espère un duel au sommet avec Pogacar.
2: Ce n'est pas le seul à pouvoir se rapprocher de moi. Je pense qu'il y a plusieurs gars cette année qui peuvent viser la victoire. Bien sûr, la compétition avec Jonas est spectaculaire. Cela nous a tous deux tirés vers le haut. Et j'espère que cela continuera encore quelques temps. Je n'ai que 16 jours de course dans les jambes, c'est vrai, mais des kilomètres d'entraînement, et cela compte aussi. En tout cas, je suis prêt.
16: Tadej Pogacar également au départ, le prodige français de 19 ans, Paul Sexa, c'est aussi l'autre français, Kevin Vauclin, qui a des espoirs avec son équipe Ineos de porter ce soir le premier maillot jaune. Départ pour les premiers pour ce contre-la-montre par équipe à 17h05 à Barcelone, la grande boucle à vivre sur France Info Radio officielle du Tour de France.
11: Et on retrouvera Fabrice Rigobert et ses informés du Tour tout à l'heure à 11h20. Ce sera le cas à chaque jour de ces 21 étapes du Tour de France. Merci beaucoup et à demain, Jean-Christophe Martin. Nous on se retrouve dans quelques secondes.
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11: 10h10 sur France Info, à suivre l'Independence Day aux États-Unis qui célèbrent leurs 250 ans aujourd'hui, anniversaire un peu amer pour la communauté afro-américaine qui estime que ses droits sont encore bafoués. Reportage à Atlanta avant 10h30. D'abord le foot France-Paraguay ce soir au Mondial.
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24: La France est qualifiée pour les quarts de finale de la Coupe du Monde. La lumière est venue de Laurent Blanc.
11: Les commentaires du regretté Thierry Gilardi, c'était en 1998, ce 8e de finale entre la France et le Paraguay, la délivrance qui arrive dans les prolongations pour les Bleus, ce but en or signé Laurent Blanc. 28 ans plus tard, les Bleus retrouvent donc les Paraguayens au même stade de la compétition, les 8e de finale, coup d'envoi à 23h. Et Laurent Blanc était en personne avec nous ce matin pour nous raconter ce match de 98 avec un autre champion du monde, Vicente Lizarazu.
25: C'est un très bon souvenir. Ce que je veux vous dire, c'est que c'est l'équipe qui a gagné, c'est pas surtout un joueur, mais c'était une journée délicate, difficile. C'était chaud ce jour-là. On sentait qu'on n'y arrivait pas. C'est peut-être le seul match où on a eu cette difficulté-là à sentir qu'on ne maîtrisait pas le match. Bon, après, ça s'était très très bien terminé avec ce but à Nord, justement, qui permettait pas à l'adversaire de revenir. Donc ça a été un match charnière dans notre Coupe du Monde. Ça a été un match qui nous a fait comprendre que ça allait être compliqué d'aller au bout, mais qu'on avait les capacités d'aller au bout.
11: Vicente, vous avez eu le sentiment qu'il y a eu un tournant pour l'équipe à ce moment-là. Ça vous a convaincu que vous pourriez aller jusqu'à la victoire ?
1: Oui, mais déjà, en fait, sur ce but de Lolo, en fait, c'est une inspiration de Laurent parce que à un moment donné, tout le monde sentait que c'était un match jusqu'au bout de la nuit, que c'était un match très compliqué. On avait en première mi-temps les jambes molles et puis voilà, Lolo a ressenti qu'il fallait qu'il soit un peu plus offensif. Moi, je garde un souvenir assez rigolo de ce moment parce que Lolo commençait à avoir des velléités offensives et il y avait Marcel Desailly à côté de lui qui lui disait « Lolo, reviens, on va être déséquilibré et tout ça ». Et donc c'était marrant, en fait. Cette situation était marrante parce qu'à un moment donné, dans les matchs, il faut aussi des inspirations de joueurs et Lolo a eu cette inspiration-là, ouais. Qui a été merveilleuse, ouais. Et qui nous a permis de nous en sortir et de ne pas aller au tir au but parce que Chilavert faisait un très grand match, le gardien du Paraguay, et on sentait bien qu'il était rentré dans la tête de nos attaquants. Donc voilà, cette inspiration était magnifique pour nous et nous a permis de passer un tour supplémentaire.
11: D'ailleurs, Laurent, vous avez mis un stop à l'époque aux performances du gardien paraguayen. Vous savez ce qu'il vous en a voulu depuis ?
25: J'en sais rien, mais pour revenir sur les propos de Bichente, c'est vrai que si on avait écouté sur ce match-là Lilian et Marcel, qui se marquaient tous les deux parce qu'il n'y avait aucun joueur offensif du Paraguay, on n'aurait peut-être pas passé ce huitième de finale. Mais non, sans plaisanter, je n'ai pas revu de joueur paraguayen. Le seul joueur que j'ai revu, c'est en 2018, à la croisée d'un ascenseur, et je me suis retrouvé nez à nez avec Rossellus Chilavert.
11: Ah, et alors ?
25: On s'est regardé, on s'est pas dit grand-chose, et puis il est tombé dans mes bras. Donc, voilà, on s'est salué comme ça, et c'est tout.
11: Pas de rancune, donc.
25: Non, pas du tout.
11: Bichente, à l'heure actuelle, ce match est donc maintenu. On se souvient aussi qu'en 98, il faisait très chaud à Lens. Ça peut favoriser les Paraguayens ?
1: Je pense que ça favorise plus l'équipe qui défend que l'équipe qui attaque, parce que l'équipe de France, elle va devoir faire un travail de sape, évidemment, essayer de déstabiliser, d'écarter la défense paraguayenne. On l'a vu hein, sur les matchs de Coupe du Monde, il y a un petit travail d'usure à faire au début, ouais. et quand tu attaques, forcément, ça demande beaucoup plus, je trouve, d'énergie, et les Paraguayens, eux, ils sont préparés à ça. J'ai re-regardé le match de l'Allemagne pendant 120 minutes. Ils ont défendu, mais avec beaucoup d'agressivité, beaucoup de discipline. Ils n'ont absolument rien lâché. Il n'y a pas eu de fatigue du tout. Donc, ils vont faire exactement ça avec la France. Ils sont préparés à défendre. Et j'ai l'impression, en fait, que la chaleur, elle sera un peu plus préjudiciable pour l'équipe qui attaque, donc la France.
11: Je ne fais pas une fixation sur la chaleur, a dit Didier Deschamps, Laurent Blanc. Il y a des protocoles hein, pour reposer les joueurs. L'équipe s'acclimate aussi.
25: Oui, je suis tout à fait d'accord avec Bichente. Tous les éléments contre l'équipe qui doit produire du jeu et qui doit emballer le match, donc l'équipe de France, s'il fait chaud, bien sûr que c'est un avantage pour l'équipe du Paraguay. Mais bon, il faut passer au-dessus et il faut être prêt. Et surtout essayer d'arriver à ouvrir le score qui, à mon avis, sera l'élément le plus déterminant sur ce match-là.
11: Ça va être la clé, selon vous ? Il faut marquer rapidement ?
25: Ça serait idéal, mais il y a une équipe en face qui défend, apparemment qui défend très bien, comme défendait très bien cette équipe de Paraguay en 1998, c'est une de leurs qualités. On a un potentiel énorme offensivement, il faut écarter le jeu, trouver des espaces, mais quand on a une équipe regroupée, les espaces ne sont pas nombreux. Des joueurs de talent peuvent faire la différence aussi, on en a beaucoup, à mon avis beaucoup plus que l'équipe du Paraguay.
11: Vous pensez à qui ?
25: Olivier, ouais. Mbappé, Doué ou Barcola, Dembélé, on en a beaucoup.
11: On en a une bonne liste.
25: Ça peut venir aussi d'un défenseur, d'un coup de pied arrêté. Donc voilà, il faut emballer le match, il ne faut pas attendre quoi que ce soit.
11: Alors, on rappelle aussi quand même hein, que ce Paraguay 2026 a éliminé les Allemands en 16e. Alors, le coach sait pour autant que son équipe n'est pas favorite, on l'écoute. Si certains veulent dire que nous sommes une sélection de troisième rang, très bien, c'est leur avis. Mais nous avons su transformer l'adversité et les désavantages en force. C'est l'une des plus grandes qualités de ce groupe. Peut-être que les gens ne le voient pas, mais moi c'est ce que je valorise.
1: Vicente,
11: vous avez parlé de la défense paraguayenne. On sait aussi qu'ils ont la réputation d'être combatifs, rugueux.
4: ça risque d'être un match physique.
1: Ouais, il suffit de regarder le match contre les Allemands, c'est ce qu'ils ont fait pendant 120 minutes. Ils sont très forts défensivement, tous les joueurs défendent, les premiers à défendre ce sont les attaquants. Ils sont très compacts, ils sont très solidaires et ils sont comme beaucoup d'équipes sud-américaines, agressives sur le duel, ils sont un petit peu roublards aussi, donc il va falloir aussi avoir le contrôle de nos émotions, ça c'est quelque chose de très important, et voilà, et c'est une équipe de ce point de vue-là qui ressemble beaucoup à celle que l'on a rencontrée en 98, cette agressivité-là, elle est incarnée par le gardien de but Chilavert, mais tous les joueurs paraguayens ont défendu non-stop, et c'est ce qui va se passer avec l'équipe de France. Mais notre potentiel offensif, il est supérieur à celui de l'Allemagne. On a une équipe qui est, je pense, beaucoup plus structurée que l'équipe d'Allemagne. Et c'est à nous d'arriver à marquer ce premier but. C'est ce premier but qui fera la différence et qui nous permettra de peut-être enfoncer le clou et de se qualifier.
4: Laurent Blanc, vous avez commencé à parler des cartes qui sont dans les mains de Didier Deschamps, Mbappé, Dembélé, oui. Olise. Qui pourrait être le Laurent Blanc de 2026 en cas de blocage ce soir?
25: Peu importe. Il y a des joueurs offensifs qui sont normalement voués à marquer des buts, parce qu'ils savent marquer des buts, ils savent comment marquer des buts. Et je vous dis, ça peut être aussi une délivrance sur un coup de pied arrêté avec un coup de tête d'un défenseur.
11: Deux champions du monde invités de France Info ce matin, Vicente Lizarazu et Laurent Blanc, au micro de Benjamin Fontaine, France. Portugal, 8e de finale du mondial de foot, à vivre évidemment en intégralité sur France Info, France-Paraguay évidemment. 23h pour le coup d'envoi théorique en tout cas, mais on sait que l'horaire peut être modifié si jamais la chaleur est trop forte. Il est 10h19 sur France Info.
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11: Et à suivre, les droits réprimés des homosexuels au Sénégal, les vagues d'arrestations se multiplient et certains contactent une ligne d'écoute en France pour obtenir de l'aide. C'est le choix de France Info. Juste après l'info en une minute avec vous, Philippine Thibaudot, il est 10h20 et elle a une 150 pompiers encore mobilisés dans l'Aude.
6: Le feu a été fixé hier après avoir parcouru 900 hectares, mais le département reste avec 5 autres classés en rouge, risque élevé au feu de forêt. L'hommage public à Ali Khamenei en Iran. Des milliers d'Iraniens présents sur le site des funérailles à Téhéran, organisés au millimètre par le régime. Le guide suprême iranien tué il y a 4 mois dans les frappes israéliennes et américaines. Un terminal pétrolier touché à Saint-Pétersbourg en Russie. Des drones ukrainiens ont été détectés. La Russie qui annonce les avoir rabattus. Les Américains célèbrent ce week-end les 250 ans de l'indépendance de leur pays. Donald Trump a lancé les célébrations au pied du mont Rushmore. Dans le même temps, la statue de la liberté à New York illuminée pour célébrer les 140 ans du cadeau de la France pour les États-Unis. Et puis, premier coup de pédale dans quelques heures à Barcelone, le lancement du Tour de France avec une première étape atypique, un contre-la-montre par équipe. Coup d'envoi 17h05 à suivre sur France Info.
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11: Et à l'occasion de la marche des fiertés qui se déroule aujourd'hui à Marseille, le choix de France Info s'intéresse à celles et ceux qui ailleurs dans le monde vivent leur orientation sexuelle au péril de leur liberté, comme au Sénégal où la répression contre les personnes LGBT+ est durcie. De nombreux homosexuels cherchent à fuir un climat de peur et de violence. Bonjour Farida Noir.
7: Bonjour.
11: Grâce à une ligne d'écoute internationale de l'association Stop Homophobie, ces personnes trouvent une oreille attentive et un espoir de quitter le pays. Vous vous êtes glissé au milieu des bénévoles lors d'une permanence téléphonique et pour garantir la sécurité de ces Sénégalais, nous avons modifié leur voix.
7: Donc, lui, on l'a jamais contacté pour l'instant.
8: Sur l'écran de l'ordinateur, un tableau Excel où sont inscrits une trentaine de noms et prénoms. Derrière chacun d'eux, une personne en détresse.
7: Lui, il faut faire attention parce que c'est un activiste.
8: Les homosexuels qui vivent au Sénégal. Tous ont écrit à l'association Stop Homophobie pour être rappelés sur sa ligne d'écoute internationale. Les bénévoles se répartissent les appels. Frédéric en prend deux pour commencer.
9: Allô ?
10: Oui, bonjour.
8: Au bout du fil, Georges, c'est un prénom d'emprunt.
9: Tu es seul ? Tu peux parler en toute discrétion ?
10: Oui, exact, je suis seul.
8: Il a 30 ans, vit à Dakar. Très vite, il raconte les violences, les humiliations et l'épuisement dans lequel il se trouve.
10: Au niveau moral, physique, ça va pas du tout. Les gens sont juste méchants. Ah. Je me fais agresser presque tout le temps. J'ai même des photos et vidéos. Au niveau moral, ça va plus, ça va plus. La seule chose que je veux, c'est de décider.
8: Car le Sénégal a encore durci sa législation contre l'homosexualité pour la faire passer à 10 ans de prison pour, je cite, actes contre nature. Depuis, les associations dénoncent une vague d'arrestations, souvent accompagnée de foules vindicatives, de dénonciations, d'agressions, de tests VIH forcés, un climat de peur.
9: En ce qui concerne Stop Homophobie, on va pouvoir, nous, t'accompagner dans une demande de visa humanitaire. La seule chose, c'est qu'il n'y a aucune garantie de l'obtenir. Est-ce que tu sais dans quel pays tu envisagerais de venir t'installer, de demander en tout cas un visa ?
10: Partout où j'irai, ça me va.
9: Est-ce que tu as d'autres choses à me dire ?
10: Oui, merci, vous nous donnez de l'espoir.
9: Je t'en prie, nous sommes là pour ça. Fais attention, prends soin de toi. Au revoir.
8: Les appels se ressemblent. Au bout du fil, la même urgence revient, partir. Comme chez ce jeune étudiant de 24 ans, joint aussi par Frédéric le bénévole.
10: Je pense écouter.
9: Tu nous as contacté dans quel but ?
10: Dans le but de m'aider pour fuir en fait.
9: D'après ce que je comprends, tu souhaites quitter le Sénégal.
10: Ouais.
9: Il y a quelqu'un à côté de toi ? Tu veux qu'on se rappelle plus tard ?
10: Tombez.
9: On se dit à plus tard.
12: Ça fait partie aussi de ces appels.
9: C'est pour ça qu'on s'assure toujours qu'il ne s'expose pas effectivement à des révélations devant témoins. Donc on préfère effectivement interrompre une conversation, la prendre plus tard.
8: Frédéric est français, mais il connaît bien la situation, car il vit au Sénégal depuis de nombreuses années. Et aujourd'hui, il préfère ne pas y retourner.
9: J'ai appris qu'effectivement, la police sont passés à mon domicile et ont interrogé mes collaborateurs pour savoir si j'étais là, etc. Mon numéro personnel est apparu effectivement dans les téléphones qui ont été saisis sur des personnes qui ont été arrêtées.
12: Ce n'est pas forcément que les Sénégalais
9: de souche qui sont persécutés. Non, absolument. Il y a un Français déjà qui a été arrêté le 14 février et il y a un Franco-Espagnol. Il n'y a pas que les Sénégalais.
8: Mais eux sont bloqués et fuir paraît désormais la seule issue, comme le confie cet autre étudiant au téléphone avec Inès Sanoussi, une autre bénévole.
13: Et qu'est-ce qui a changé depuis la loi ?
10: Depuis, en fait, il y a une peur en fait qui s'est installée. J'ai vraiment peur en fait. Est-ce que je pourrais avoir un visa pour réfugier quelque part, pour fuir en fait ces peurs quoi. Je suis en panique quoi, depuis que la loi est appliquée. Tout ce que je vois actuellement, c'est ici par ce défi pour être libre en fait, pour vivre dans toute sécurité. Parce que ici, c'est vraiment la panique quoi.
13: Si tu es en grand danger, on peut t'aider à partir vers un autre pays africain, Gambie ou Mauritanie. C'est possible. Si tu trouves de quoi financer ton billet, tu peux aller au Maroc. Là-bas, il y a une grosse communauté sénégalaise et puis il y a beaucoup d'associations également.
10: D'accord.
13: Sois prudent. À bientôt.
10: D'accord, merci beaucoup.
13: Même le tissu associatif s'est beaucoup fragilisé. Les associations ont elles-mêmes subi des pressions et les militants de ces associations qui étaient identifiés comme par exemple homosexuels, eux-mêmes ont pris fuite et ont arrêté leurs activités. Du coup, il y a une fragilisation pour soutenir les personnes LGBT, mais également pour lutter contre le VIH.
8: Car désormais, certains renoncent parfois à se rendre à l'hôpital pour récupérer leur traitement, de peur d'être arrêtés ou dénoncés, mettant leur santé en danger avec le risque de transmettre le virus.
11: Le choix de France Info, signé ce matin Farida Nouar, à réécouter sur franceinfo.fr. C'est jour de fête aux États-Unis. Le pays célèbre ses 250 ans. La signature de la Déclaration d'indépendance était le 4 juillet 1776. Des événements sont organisés un peu partout. Donald Trump prendra la parole à Washington. Des feux d'artifice vont rythmer la soirée. Et vous, Nicolas Taillard, vous vous êtes intéressé à la façon dont la communauté noire d'Atlanta, en Géorgie, vit cette fête nationale. La Géorgie, état du sud des États-Unis, qui a connu l'esclavage et la ségrégation raciale avant de devenir le berceau de la lutte pour les droits civiques.
26: C'est la rue de tous les combats pour les droits civiques, Auburn Avenue, légèrement à l'est du cœur d'Atlanta. On y entend résonner la voix de Martin Luther King. C'est là que le pasteur est né, a grandi, qu'il a prêché dans son église et qu'il repose avec sa femme dans un mausolée posé sur l'eau. Au bord du bassin Ligurine, né du temps de la ségrégation raciale, ce 4 juillet, il le voit comme un moment de joie pour les Noirs, les Blancs, les Portoricains, peu importe. Mais quand on lui parle d'égalité entre citoyens américains,
14: ils disent qu'on est égaux, mais non, on est égaux en rien en ce moment.
26: Ligurine est venu avec ses enfants, ses petits-enfants, parce qu'il veut qu'ils connaissent cette histoire. Maya en a fait de même avec son fils et ses neveux. Sa mère a participé à la lutte pour obtenir des droits, alors elle espère que la jeunesse noire aura les mêmes chances que les autres en grandissant.
15: J'espère vraiment. Ça avance malgré tout, vous savez. On travaille encore dur pour ça. Je pense que ce sera un combat éternel.
26: Ce combat au long cours, Nicole Moore le documente depuis plus de 10 ans au Centre national pour les droits civiques.
18: Je crois que l'égalité est encore un rêve. Je pense au travail, à la façon dont nous sommes traités, aux discriminations. Il y a eu tant de dégâts lors des deux dernières années. En tant qu'Africaine-Américaine, qu'est-ce que je célèbre ?
26: L'historienne s'inquiète notamment des tensions qui font rage sur le vote des minorités. Ce soir, elle passera son 4 juillet en famille, en pensant à ses aînés.
18: Je vais apprécier le fait d'avoir de la liberté, de pouvoir marcher dans les rues, voir les feux d'artifice et me sentir relativement en sécurité, mais avec à l'esprit que les générations précédentes n'avaient pas ce privilège.
26: Et en attendant les festivités, Nicole Moore continuera d'accueillir des élèves, des familles pour éduquer sur cette face de l'histoire américaine.
11: Nicolas Taillard à Atlanta pour France Info. La météo arrive.
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11: Le temps avec Loïc Rouval.
27: Le département de l'Hérault ainsi que les Pyrénées-Orientales sont placés en vigilance orange canicule par les services de Météo France. Le soleil continue de briller généreusement. Le Mistral et la Tramontane souffleront en pointe jusqu'à 60 km par heure et quelques rares averses pourraient se déclencher localement des Alpes du Sud au relief Corse. Des températures en hausse dans le sud-ouest et dans le nord-est. En fin d'après-midi, il fera jusqu'à 31 degrés à Strasbourg, à Nantes et à Paris, 32 à Lyon, 33 à Bastia et 37 degrés à Montpellier. Pour demain, un soleil simplement voilé près de la Belgique, du Luxembourg et de l'Allemagne et une averse localisée possible sur le sud du relief alpin, toujours du Mistral et de la Tramontane. Enfin, des températures en hausse. Au meilleur de la journée, prévoyez 31 degrés dans la capitale et à Besançon, 38 la maximale à Perpignan.
11: Merci Loïc. 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L'info Antoine Geoffin.
28: 150 pompiers toujours mobilisés ce matin dans l'Aude autour de Pouzol-Minervois près de l'Hérault pour éteindre ce feu désormais fixé qui a parcouru plus de 900 hectares depuis mercredi. Tous les incendies du sud du pays sont désormais fixés. 6 départements restent en alerte maximale feu de forêt, Pyrénées-Orientales, Aude, Hérault, Gard, Bouches-du-Rhône et Vaucluse. 2 départements seront eux en vigilance orange canicule à partir de ce midi, les Pyrénées-Orientales et l'Hérault. Jusqu'à 39 degrés attendus localement et près de 40 à Philadelphie cet après-midi aux États-Unis pour le 16e de finale de Coupe du Monde de football France-Paraguay. Coup d'envoi à 17h, heure locale, 23h, heure de Paris, à suivre bien sûr sur France Info. Le pape est arrivé ce matin sur l'île italienne de Lampedusa entre les côtes tunisiennes et Malte, l'une des portes d'entrée principales de l'immigration africaine en Europe et symbole du drame de ces traversées qui tuent de nombreux candidats à l'exil. Le Saint-Père s'est recueilli dans dans un cimetière devant des tombes de migrants non identifiés. Il doit célébrer une grande messe en plein air avant de repartir au Vatican en début d'après-midi. Des appels à la vengeance depuis ce matin à Téhéran où une foule compacte jusqu'à 20 millions de personnes d'après le régime rend hommage à l'ayatollah Khamenei, le guide suprême, tué au début de la guerre dans un bombardement israélo-américain. Les mollahs souhaitent faire de ses obsèques nationales étalées sur 6 jours la vitrine de l'unité supposée du pays quand plusieurs ONG dénoncent la répression contre les opposants qui ne s'est pas tue avec la guerre.
11: Antoine Jeufin, les sports maintenant, d'abord le mondial de foot.
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11: C'est le début des huitièmes de finale ce soir avec 2 affiches, Canada-Maroc à 19h et France-Paraguay à 23h. Le Paraguay, c'est plutôt un bon souvenir pour les Bleus. Cette victoire au bout du suspense 1-0 en prolongation en 98, c'est le but en or de Laurent Blanc. Mais le match avait été très compliqué et les Bleus ont retenu la leçon. Julien Froment, l'heure est à la méfiance.
1: David contre Goliath, voilà comment un journaliste paraguayen a présenté ce match face à l'équipe de France. Un duel déséquilibré, ce que ne nie pas le sélectionneur des Rouges et Blancs, Gustavo Alfaro, alors qu'un orage est attendu dans le ciel de Philadelphie pour déchirer le ciel caniculaire durant la rencontre. Ce dernier voit d'autres éclairs lui tomber sur la tête.
2: La France est un orage électrique. Ces éclairs qui sortent de n'importe où visent directement le centre du but. On sait qu'un orage électrique s'approche, alors il faut voir de quelle manière on peut éviter les éclairs. Voilà comment je peux vous illustrer le genre de match auquel nous allons faire face. Pour moi, il y avait 4 candidats. L'Argentine, le Brésil, l'Espagne, la France. Et le numéro 1, c'est celui-là. C'est le numéro 1 mondial. Eh bien, nous allons essayer de leur rendre la tâche difficile.
1: Les Bleus sont prévenus, il faudra activer de nombreuses ressources pour se défaire de cet adversaire coriace. Didier Deschamps en est tout à fait conscient.
4: Comme toutes les équipes sud-américaines, un grande corazón, comme ils disent, qui va se battre de la première à la dernière minute, mais c'est le haut niveau, en mettant de l'agressivité, oui, mais elle n'est pas arrivée là en battant l'Allemagne avec ça. Hein. Ce n'est pas l'agressivité de mettre des coups qui font gagner un match, autrement ils ne seraient pas là. Il n'y a pas de hasard pour arriver, quand on arrive en 8e de finale du Coupe du Monde, sans qualité, on n'arrive pas là. Et cette équipe du Paraguay a de la qualité.
1: Face à une défense plus regroupée, avec la chaleur, 36 degrés, mais 42 en ressenti, la France va devoir s'armer de patience pour percer le mur paraguayen, selon l'attaquant Désiré Doué.
5: La patience, peut-être, mais voilà, faudra jouer comme on sait le faire, jouer comme d'habitude avec beaucoup d'intensité, essayer de se créer le plus d'occasions possible aussi et forcément être très très efficace parce que dans ces matchs-là, c'est important de marquer le plus rapidement possible et le plus de buts possible parce que tout peut se passer.
1: Et dans leur quête d'une 3e étoile, la France devra-t-elle la foudre frapper à plusieurs endroits pour s'ouvrir une route sans nuages pour les quarts de finale.
11: Julien Froment, vous nous ferez vivre ce France-Paraguay à partir de 23h heure française depuis Philadelphie avec Xavier Monferrand. Je rappelle que cette nuit, l'Argentine s'est qualifiée dans la douleur pour les 8e de finale. Victoire 3-2 en prolongation face à la petite équipe du Cap-Vert. Qualification également de la Colombie 1-0 face au Ghana et de l'Égypte qui a éliminé l'Australie au tir au but. L'autre événement du jour, c'est le début du Tour de France. Grand départ donné à Barcelone. Un favori, le même chaque année, c'est le Slovène Tadej Pogacar. Il vise un 5e succès pour rejoindre Eddy Merckx, Bernard Hinault, Jacques Anquetil et Miguel Indurain dans la légende. Et pour cette première étape, les organisateurs ont programmé un contre-la-montre par équipe de 19 km dans les rues de la capitale catalane. Un exercice rare et spectaculaire qui va, Fanny Lechevestrier, pousser les favoris à se dévoiler d'entrée.
16: Un exercice qui n'avait plus lancé le Tour de France et les 184 coureurs du peloton depuis 1971. Après 55 ans d'absence, on va donc retrouver ce bruit si particulier. Car c'est déjà cela, le contre-la-montre par équipe, le son des roues procuré par 8 coureurs d'une même équipe, parfaitement alignés les uns derrière les autres pour un travail millimétré, décrit Julien Jourdi, le directeur sportif de Pôle Sexas à la Decathlon CMA-CGM.
17: C'est un exercice vraiment particulier.
3: où la technique, l'agilité sur le vélo est vraiment importante. Hein. C'est de la répétition, c'est un peu comme le football, il faut faire les gestes. Ben là, c'est pareil, les gars ont roulé avec le vélo de chrono.
16: Et justement, pour avoir les réglages les plus précis possibles de ceux qui vont faire la différence tout à l'heure, Sexas et d'autres équipes sont allés ces derniers jours peaufiner tout cela sur le circuit de Formule 1 de Barcelone.
6: 2, 1, go!
7: Ça s'est très bien passé, je pense qu'on a une équipe qui est très solide pour le chrono, je pense qu'on est en pleine confiance d'équipe.
16: Et il en faudra de la confiance et de la sérénité avec des favoris qui, on l'a dit, n'auront déjà pas le droit à l'erreur, car nouveauté de ce chrono par équipe, sur la ligne d'arrivée, les temps seront pris individuellement, autrement dit, pas besoin de finir groupé comme avant, les meilleurs de l'équipe pourront terminer tout seuls avec deux côtes en plus dans le final. Un règlement déjà testé sur Paris-Nice et le Tour Auvergne-Rhône-Alpes qui change tout, souligne Thierry Gouvenou, le responsable de la course.
9: Il va falloir être très cohérent et très soudé dans les 15 premiers kilomètres qui sont tout plats. Et là, il va falloir une vraie force collective. Et puis derrière, il va falloir trouver les hommes capables d'accompagner le leader sur ces deux dernières côtes. Il peut y avoir des petites surprises dès le premier jour autour.
16: Avec une alchimie donc à trouver, savoir quand partir tout seul ou quand rester dans les roues de ses coéquipiers. Quant à déjà voir Tadej Pogacar en jaune dès ce soir, pas impossible. Mais hier, l'équipe qui avait les faveurs des pronostics, c'était Ineos avec un certain Kevin Vauclin.
11: Fanny Lechevestrier à Barcelone pour France Info. Départ de cette première étape du Tour 17h05. La dernière équipe à s'élancer, UAE, l'équipe de Tadej Pogacar, le vainqueur sortant. On s'élancera à 18h55, cette première étape du Tour à vivre évidemment sur France Info. À suivre, un autre événement qui va durer 3 semaines et qui démarre aujourd'hui, c'est le Festival d'Avignon, 80e anniversaire, dans un contexte difficile pour le monde du spectacle et du théâtre en particulier. Le directeur du festival est avec nous dans une dizaine de minutes. D'abord l'été qui risque d'être long pour les pompiers et tous ceux qui luttent contre les incendies.
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11: Le ministre de l'Intérieur fait part de son inquiétude alors que plusieurs incendies se sont déclarés cette semaine dans le sud de la France de façon précoce. Caroline Félix, vous avez suivi des hommes de l'ombre, les patrouilleurs en forêt, ces bénévoles qui jouent un rôle indispensable de prévention et de surveillance. Reportage à Lézignan-Corbière dans l'Aude où l'accès aux forêts est interdit au public.
17: Max et son équipe s'apprêtent à partir en patrouille et ils inspectent d'abord leur véhicule, un gros pick-up jaune.
23: On va mettre le deux-temps pour voir si le gyro.
17: Vérification du gyrophare, mais aussi de la cuve d'eau à l'arrière, 400 litres, et de la lance.
23: On a vérifié tout un état de fonctionnement, la motopompe démarre, on va pouvoir monter dans le véhicule.
17: Dans la voiture, la radio du PC Forêt.
23: Le PC Forêt qui est notre gestionnaire opérationnel, on va dire. Merci, bonne journée.
17: C'est parti pour plusieurs heures à sillonner le massif en voiture, un rôle de vigie qui permet souvent d'éviter le pire.
23: Pas plus tard qu'hier, nous avons réussi à éteindre 2 départs de feu qui auraient pu prendre des proportions, effectivement. Ah. Bah, c'était les broussailles au bord de route.
17: Sans doute, un mégot, quoi.
23: Oui.
17: Max, Didier et Francis mettent pied à terre, t-shirt et casquette orange. Ils doivent aussi installer des barrières à l'entrée des chemins. Le massif ferme au public.
23: J'ai pas mis l'envers parce que...
24: Non, c'est bon. C'est un arrêté préfectoral, comme quoi la Pinède est interdite aux accès.
23: Regardez les brindilles. Vous jetez un mégot là-dedans, un peu de vin. Ça s'en va.
17: Ces dernières années, la Pinède reste interdite d'accès tout l'été, alors beaucoup de promeneurs passent outre.
23: Et on tombe parfois sur des personnes un peu récalcitrantes qui ne comprennent pas bien le sens de l'interdiction. C'est pour leur sécurité. S'ils se font prendre au piège par les fumées, c'est dramatique.
17: Vous attendez qu'ils partent ou vous leur dites juste que vous n'avez pas le droit d'être là?
23: Bon, ça peut être simplement une recommandation de quitter la Pinède ou aller au maximum. Donc effectivement, on alerte les forces de l'ordre.
17: 48 patrouilleurs se relayent sur la commune, tous bénévoles, souvent retraités. Le dernier arrivé, c'est Francis.
24: Il faut protéger tout le massif. Ce serait dommage qu'ils prennent feu
8: si on peut aider à éviter.
17: Cet ancien fonctionnaire s'est engagé après l'incendie monstre de l'an dernier dans le massif des Corbières, 17 000 hectares parcourus.
8: On les a vus les flammes, oui, même d'un peu près. Quand on voit les dégâts qu'il y a eu, c'est affreux, quoi. C'est de beaux paysages, donc c'est dommage que ce soit détruit que par les attitudes irresponsables.
17: Et pour éviter que leur cher Pinède connaisse le même sort, Francis et Didier repartent jumelles autour du cou à guetter la moindre fumerole. Les bénévoles sont là tous les jours de la semaine, de midi à 20h.
11: Caroline Félix dans l'Aude pour France Info. Ces incendies se sont déclarés dans des départements déjà très secs. Bonjour Agnès Ducharne.
10: Bonjour.
11: Vous êtes hydroclimatologue, directrice de recherche au CNRS. Quasiment tous les départements de France, en fait, sont déjà en situation de sécheresse à des niveaux plus ou moins préoccupants. Expliquez-nous comment c'est possible alors qu'on a connu un début d'année arrosé, 40 jours de pluie consécutifs entre le 14 janvier et le 22 février. C'était inédit. Le mois de mai aussi a été pluvieux. Comment expliquer que les nappes phréatiques soient déjà vides début juillet?
10: Les nappes phréatiques ne sont pas déjà vides, et parce qu'il n'y a pas que les nappes phréatiques qui sont concernées par qui impactent les problèmes de sécheresse. Mais par exemple, c'est vrai que dans les pays de la Loire, par exemple, qui ont connu des inondations historiques en début d'année, ils sont déjà en alerte renforcée sécheresse pour une bonne partie d'entre eux. Les raisons, c'est que malgré les précipitations importantes cet hiver, eh bien, il y a eu quand même des déficits de précipitations.

0: qu'on n'arrêtera pas de réchauffer la planète en émettant des gaz à effet de serre.
1: Alors des restrictions...
0: C'est ce que les climatologues disent depuis déjà 30 ans, c'est-à-dire que c'était prévu.
1: Des restrictions d'eau sont mises en place dans quasiment tous les départements de France en ce moment. Je cite quelques mesures prises par les préfets, interdiction d'arroser son potager, de laver sa voiture, de remplir sa piscine. Est-ce que ces petits gestes, entre guillemets, servent à quelque chose ?
0: Tout à fait. Les particuliers donc ont des obligations comme tous les professionnels. Et il faut comprendre le sens de l'interdiction. C'est ce qui était dit par exemple dans le reportage précédent. Si on arrose son jardin en plein été, à l'heure actuelle, beaucoup de gens ont des interdictions d'arroser le jardin pendant la journée, pardon. Ça sert pas à grand chose. Les plantes sont pas capables d'utiliser cette eau. Elles s'évaporent avant de rentrer dans la terre et de les alimenter. Il est bien plus efficace pour les plantes et du coup, ça protège davantage la ressource en eau aussi d'arroser la nuit ou en fin de journée ou en début de journée. Et puis évidemment, quand il y a plus d'eau dans les cours d'eau, quand il y a moins d'eau dans les cours d'eau, quand les sols sont secs et quand les nappes sont basses, c'est le cas dans beaucoup d'endroits comme vous l'avez dit, et c'est bien, c'est une réalité actuellement, eh bien il vaut mieux privilégier les usages de l'eau pour les choses vraiment importantes. Donc laver sa voiture par exemple, ça n'est pas vraiment important par rapport à faire survivre son potager pour un particulier, ou bien aussi faire survivre du bétail, des cultures, ou bien faire tourner, refroidir les centrales nucléaires ou ce genre d'usage.
1: Je vous posais la question sur les gestes du quotidien entre guillemets que vous et moi pouvons faire, parce que, et je crois que c'est vous d'ailleurs qui le rappelez assez régulièrement, 50% de la consommation d'eau en France c'est l'agriculture et 40% c'est l'industrie.
0: Ah non, c'est pas moi qui vous ai dit ça, parce que ces chiffres sont totalement faux.
1: D'accord. Eh bien écoutez, c'est l'occasion de le dire. L'agriculture ne consomme pas la moitié de la ressource en eau dans le pays ?
0: Oui, alors en consommation, oui, mais ce qu'on appelle la consommation, c'est les pompages qui vont ensuite être transformés en vapeur d'eau et qui ne vont pas retourner sous forme liquide dans les rivières. Donc en termes de consommation, oui, l'agriculture est l'élément le plus consommateur d'eau. Donc quand on, du coup, les pompages qui sont faits pour l'irrigation, c'est la fin des usages de l'eau, disons. Alors que quand on pompe pour avoir de l'eau au robinet, à ce moment-là, l'eau va retourner sous forme liquide et généralement elle est traitée, donc elle va pouvoir être réutilisée. Donc en termes de consommation, c'est effectivement les chiffres que vous donnez, enfin pas tout à fait, parce que c'est l'agriculture, c'est 60% et ensuite c'est partagé entre le refroidissement des centrales électriques, l'eau potable, l'industrie. Mais en termes de pompage, par contre, et les pompages doivent pouvoir être faits, on a des chiffres différents et il faut prendre en compte ces deux types d'accès à l'eau. Il faut garder de l'eau dans les cours d'eau, ça c'est essentiel. Donc tous les petits gestes que des particuliers peuvent consentir en raccourcissant leur douche, etc., en cas de sécheresse importante, en cas d'arrêté de crise par les préfets, doivent être consentis.
1: Merci beaucoup Agnès Ducharne, directrice
0: pour lutter contre les incendies également, évidemment.
1: Absolument, en lien avec notre reportage que nous diffusions il y a quelques minutes. Merci à vous Agnès Ducharne, directrice de recherche au CNRS, hydroclimatologue invitée de France Info. Dans une minute, c'est le directeur du Festival d'Avignon qui nous rejoint.
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1: 10h48, l'info en une minute avec vous, Philippine Thibaudot. Et à la une, 28 ans après, l'équipe de France retrouve le Paraguay ce soir en 8e de finale du mondial de foot.
2: Même affiche et chaleur étouffante presque similaire à celle de 98. Jusqu'à 40 degrés attendus ce soir sur la pelouse de Philadelphie. Objectif pour les Bleus, se qualifier pour les quarts de finale. Le match est prévu à 23h. Les fortes chaleurs qui font leur retour en France, les Pyrénées-Orientales et l'Hérault passent à midi en vigilance orange canicule. Dans l'eau, de 150 pompiers restent mobilisés ce matin. Le feu a été fixé hier après avoir parcouru 900 hectares, mais le département reste avec 5 autres classés en rouge, risque élevé au feu de forêt. Et puis les routes sont chargées aujourd'hui pour le début des vacances d'été. Près de 8 millions de voyageurs, selon Vinci Autoroute, invité sur France Info. Dans le sens de départ, le quart nord-ouest est rouge, le reste du pays est en orange.
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1: C'est le festival de théâtre le plus couru au monde et il débute aujourd'hui, le festival d'Avignon, 80e édition, une quarantaine de spectacles au programme et même 1500 si on ajoute la programmation du OFF. Bonjour Thiago Rodriguez.
3: Bonjour.
1: Merci d'être avec nous. Vous êtes le directeur de ce festival d'Avignon qui s'ouvre dans un contexte difficile pour le secteur culturel entre la baisse des budgets décidée notamment dans les régions Auvergne-Rhône-Alpes et Pays de la Loire, la liberté de création également remise en cause. On a beaucoup parlé de cette pièce de théâtre déprogrammée par une mairie RN. C'est un contexte qui gâche un petit peu les festivités de ce 80e anniversaire.
3: C'est un contexte qui va permettre au secteur culturel, des arts vivants, aux artistes, mais aussi au public qui est concerné directement, d'exprimer ses inquiétudes. Le Festival d'Avignon est connu aussi dans son histoire, et la 80e édition ne sera pas différente, comme un forum, une agora de débat des questions de la société et des questions de l'art et de la culture. Donc évidemment, ça sera dans l'agenda, mais c'est aussi quelque chose qui nous rend plus attentifs à la capacité de célébrer les arts vivants et l'importance des arts vivants et ce grand festival populaire, de faire preuve de vie, de l'importance aussi du service public de la culture et de ce qu'il offre d'emploi, d'impact social et surtout d'impact sur la qualité de nos démocraties.
1: Est-ce que vous avez subi des pressions dans votre programmation cette année ?
3: Quel genre de pression ?
1: Des pressions politiques, par exemple ?
3: Aucune. Le Festival d'Avignon se fait avec totale indépendance, bien sûr, avec les mêmes contraintes et difficultés qui traversent le système culturel, les organisations culturelles indépendantes et publiques un peu partout en France. Mais au-delà de ça, la pratique de la programmation, de la pensée, de l'accompagnement des artistes et de la création par la part des artistes se fait en entière liberté. Ça continuera à être le cas.
1: Allez, je vous posais la question parce que le nouveau maire d'Avignon, Olivier Gelzi, s'était ému il y a quelques mois qu'un drapeau palestinien ait été brandi sur scène l'an dernier. Il disait le festival n'est pas là pour diviser, il est là pour rassembler. Est-ce que ça devient difficile de faire du théâtre politique aujourd'hui ?
3: Le festival d'Avignon est là pour rassembler, pour unir, mais comme toujours depuis 1947 et du geste fondateur de Jean Vilar, pour unir et rassembler, pas autour d'une pensée unique, mais d'une pluralité de pensées, du débat démocratique. D'ailleurs, cette édition est consacrée aux questions. Nous rappelons le public, nous rappelons les artistes, nous nous rappelons nous-mêmes à cette 80e édition que depuis 79 ans, le Festival d'Avignon aide les artistes à poser ces questions, à créer ces spectacles, et le public à s'approprier de ces questions et à questionner le monde à travers les arts. Ça continuera à se faire avec une grande pluralité, une grande diversité de visions du monde, et soit avec des drapeaux, soit avec des prises de parole, surtout à partir des spectacles, une façon de parler du monde, d'habiter le monde, et qui est toujours politique, soit quand elle est plus poétique et le politique est implicite, soit quand le politique est plus explicite. Dès qu'une proposition artistique est urgente, relevante, elle trouvera sa place en toute liberté au Festival d'Avignon.
1: Alors je voudrais qu'on retrouve notre envoyé spécial à Avignon, Thierry Fioril, pour nous parler du spectacle qui fait l'ouverture ce soir dans le cadre prestigieux de la Cour d'honneur du Palais des Papes. C'est une pièce de 5 heures, Mal d'Aurore, mise en scène par Julien Gosselin, et c'est un vrai défi, Thierry.
0: il y a 13 ans avec son adaptation des particules élémentaires de Michel Houellebecq. Julien Gosselin mettait le feu au festival à 39 ans. Le nouveau directeur du Théâtre de l'Odéon ne s'est pas assagi. Chaque création est une prise de risque. Fasciné par l'origine du mal dans la littérature, il retrouve son auteur fétiche, le Chilien Roberto Bolaño, qu'il croise avec le mal d'aurore de Lautréamont pour un spectacle total conçu pour la cour d'honneur.
4: C'est un défi parce que quand on va rentrer à Paris, il va falloir que je fasse un spectacle qui rentre dans un théâtre. Et quand vous verrez le spectacle, vous comprendrez que ça ne rentre pas dans un théâtre. Mais oui, oui, on a vraiment fait un spectacle pour la cour. Moi, j'essaye toujours de mettre le spectateur ou les spectatrices dans des positions où à un moment, ils peuvent sentir le spectacle, ils peuvent vivre à l'intérieur du spectacle. Et même parfois, ça m'est souvent arrivé, ils peuvent même monter sur scène, vivre quelque chose.
0: Des monologues face public sur fond de musique électro, des scènes filmées dans des cubes dont les images sont projetées, des caméramens virtuoses qui tournent en direct, des DJ. Chez Gosselin, on en prend plein les yeux et plein le cœur.
4: Moi, j'ai une croyance hyper, hyper forte dans le public. Et je pense que quand on fait du théâtre public, il faut avoir cette croyance que toutes les personnes peuvent tout voir. On ne va pas au théâtre pour revoir la même chose.
1: Thierry Fioril pour cette pièce monumentale, un Mal d'aurore qui fait l'ouverture ce soir. Thiago Rodriguez, le metteur en scène Julien Gosselin dit qu'il croit beaucoup au chaos sur scène. Vous aussi ?
3: Nous croyons surtout à la vision hors norme, singulière de ce qui est un des grands metteurs en scène de notre temps, pas seulement en France, mais je crois en Europe et dans le monde, qui est Julien Gosselin. C'est aussi quelqu'un qui a beaucoup marqué déjà l'histoire du festival et qui a un parcours artistique très marqué par le festival, et nous sommes très fiers de pouvoir ouvrir cette 80e édition avec la vision artistique de Julien Gosselin, cette vision hors norme particulière, très différente de l'habituel qu'on peut voir à la cour d'honneur du Palais des Papes. Et je me retrouve dans les mots de Julien Gosselin quand il dit qu'il fait confiance au public. Je vois le public arriver à Avignon depuis deux jours et aujourd'hui déjà ce matin dans les rues en grand nombre. Je sais que beaucoup d'entre eux et elles seront à la cour d'honneur pour découvrir cette pièce. Et je me rappelle du sens profond de ce festival qui est d'être d'une certaine manière le pays du théâtre. Le public voyage, même les Avignonnaises et Avignonnais, ils voyage pour vivre des aventures hors normes qu'on ne peut pas vivre ailleurs. Et ça, cette pièce Mal d'horreur est précisément une pièce qui, même quand elle sera en tournée dans des salles plus tard, ça ne sera pas la même expérience, ça ne sera pas sous les étoiles, dans le Palais des Papes. Ici, ça sera une expérience hors normes et ça, c'est toute l'aventure du Festival d'Avignon.
1: Alors, vous parlez du public, Thiago Rodriguez, quasiment tous les spectacles sont complets et pourtant, une critique revient de temps à autre, celle d'un public assez éduqué, un public privilégié, assez loin de la promesse populaire d'un Jean Vilar. Est-ce qu'on déforme la réalité en disant cela ?
3: Je pense que la plupart des fois que j'entends parler, soit d'un public élitiste, soit de spectacle élitiste, dans le cas du Festival d'Avignon, je pose immédiatement la question, c'était quand la dernière fois que vous étiez au Festival d'Avignon ? Parce qu'il suffit de venir, de voir les salles, comme j'ai vu hier une avant-première du spectacle coréen Bulgile avec une salle qui était à moitié remplie par des gens qui venaient pour la première fois au festival et voir un spectacle dans ce très beau cloître des Carmes, et à moitié remplie par un public fidèle, militant, qui vient depuis 40 ans, qui adore le festival. Et ça, c'est pour moi l'expression maximale d'un festival populaire. Bien sûr, le travail n'est pas complet, et c'est pourquoi nous présentons des pièces, par exemple, dans des communes rurales autour d'Avignon, pour nous approcher d'un public qui est proche géographiquement, mais peut-être se sent éloigné. J'avoue évidemment que le travail est incomplet, mais trouvez-moi un festival plus populaire, plus symbolique du rapport proche entre public et artiste, le Festival d'Avignon. Et après, je vous dirais, vous avez raison. Jusqu'ici, juste dire élitiste, je réponds, élitiste, mais pour toutes et pour tous. Si élitiste veut dire qualité, très bien, je l'accepte. Si ça veut dire exclusion, c'est juste faux.
1: Un tout dernier mot, Thiago Rodriguez, sur la météo. On attend 34-35 degrés à Avignon ce week-end, jusqu'à 38 en début de semaine. Est-ce qu'il y a des mesures particulières pour protéger le public et les artistes ?
3: depuis quelques années que nous avons commencé à travailler à une adaptation au risque de canicule et aux chaleurs croissantes. Cette année, c'est une année vraiment test très important d'un protocole canicule qui était beaucoup travaillé par les équipes du festival depuis des mois. Nous avons déjà testé pendant la canicule de juin les modalités de travail et horaires de travail transformés parce qu'il y a des centaines de machinistes, techniciens qui montent tous les lieux où le public va plus tard voir des spectacles. Et cette adaptation, c'est très bien passé, très bien protégé les conditions de travail, le bien-être de nos salariés pendant le mois de juin. Et maintenant, nous mettons en place le protocole canicule vis-à-vis du public avec plus d'ombrage, plus de points d'eau et surtout une modélisation des horaires de spectacle qui évite des spectacles qui démarrent pendant les heures de plus de chaleur, ça veut dire la pause méridienne entre midi et 16 heures. Nous avons surtout des spectacles le matin, fin d'après-midi et le soir pour permettre au public de profiter au mieux du Festival d'Avignon, même en cas de canicule.
1: Merci beaucoup Thiago Rodriguez, directeur du Festival d'Avignon, qui s'ouvre donc aujourd'hui avec la langue coréenne mise à l'honneur et des stars attendues sur scène comme Isabelle Huppert ou le Brésilien Wagner Moura.
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1: La météo, Loïc Rouzeval.
8: Le département de l'Hérault ainsi que les Pyrénées-Orientales sont placés en vigilance orange canicule par les services de Météo France. Le soleil continue de briller généreusement. Le Mistral et la Tramontane souffleront en pointe jusqu'à 60 km par heure et quelques rares averses pourraient se déclencher localement des Alpes du Sud au relief Corse. Des températures en hausse dans le sud-ouest et dans le nord-est. En fin d'après-midi, il fera jusqu'à 31 degrés à Strasbourg, à Nantes et à Paris, 32 à Lyon, 33 à Bastia et 37 degrés à Montpellier. Pour demain, un soleil simplement voilé près de la Belgique, du Luxembourg et de l'Allemagne et une averse localisée possible sur le sud du relief alpin, toujours du Mistral et de la Tramontane. Enfin, des températures en hausse. Au meilleur de la journée, prévoyez 31 degrés dans la capitale et à Besançon, 38 la maximale à Perpignan.
1: Loïc Rouzeval, merci d'écouter France Info, 11h01. Virginie Lebrun pour l'info.
2: Après un premier épisode de chaleur intense en mai, un mois de juin encore plus chaud, comment sera ce mois de juillet? Les vigilances orange canicule sont de retour sur l'Hérault et les Pyrénées-Orientales. Aujourd'hui, des pointes à 39 degrés localement sont attendues. Un soleil de plomb et de très fortes températures qui assèchent les cours d'eau. On est début juillet et il y a rarement eu autant d'alertes pour la sécheresse. 96 départements sont déjà en vigilance, Guillaume Farré.
9: Nous venons de vivre le mois de juin le plus chaud jamais enregistré depuis le début des mesures en 1947. Température moyenne sur la France, 3,8 degrés au-dessus des normales, ce qui est très important. Le mois de juin 2026, désormais à la première place devant juin 2003 et 2025. Le mois a été marqué bien sûr par une canicule historique. Elle détient les records des trois journées les plus chaudes depuis le début des mesures. La barre des 40 degrés a été franchie sur plus de 40% de la France et les nuits au-dessus des 20 degrés ont concerné les trois quarts du pays. Un mois extrêmement chaud et exceptionnellement sec. Il a plu moitié moins que la normale le mois dernier. Le déficit de pluie dépasse même les 70% sur le pourtour méditerranéen ou la Corse.
2: Canicule et sécheresse, des conditions qui favorisent les incendies. Aujourd'hui, les principaux feux sont fixés, mais la menace reste élevée dans le sud. 6 départements des Pyrénées-Orientales au Bouches-du-Rhône restent classés en rouge pour un risque très élevé de feux de forêt. Un signal au gouvernement qu'on ne lâchera rien, c'est le message que souhaite envoyer aujourd'hui la responsable de plaidoyer pour l'association Face à l'inceste, alors que des manifestations sont prévues aujourd'hui à travers toute la France. Des marches contre les violences sexistes et sexuelles faites aux femmes et aux enfants, un mois après l'affaire Liana. L'actualité, c'est aussi le début des obsèques nationales du guide suprême Ali Khamenei, 4 mois après sa mort dans une frappe israélo-américaine. Des millions d'Iraniens sont attendus à Téhéran pour un hommage qui va durer 3 jours dans la capitale, mais 6 jours au total avec une escale en Irak. À Téhéran, devant le cercueil de l'ayatollah qui reste exposé jour et nuit jusqu'à lundi, des banderoles rouges appelant à la violence, à la vengeance aussi et à tuer Trump ont été observés ce matin. Les États-Unis qui célèbrent aujourd'hui leur 250e anniversaire, le jour de l'indépendance qui marque la rupture de 13 colonies avec la couronne britannique. Un jour célébré dans la fournaise à Washington, il fait jusqu'à 38 degrés. Aujourd'hui, combiné à un air humide, la chaleur ressentie devrait atteindre près de 43 degrés. La petite île italienne de Lampedusa accueille aujourd'hui le pape Léon XIV, une île située entre la Tunisie et Malte et qui est devenue le symbole du drame des migrants morts en mer Méditerranée. Le souverain pontife s'est recueilli dans un cimetière devant les tombes de migrants. Il devait ensuite célébrer une messe en plein air et puis un spectacle fleuve de 5 heures à l'ouverture, plus de femmes à la mise en scène et un zoom sur les artistes sud-coréens. Le Festival d'Avignon démarre aujourd'hui pour 3 semaines.
1: Virginie Lebrun pour l'info. À suivre, l'inquiétude des pompiers alors que ce début de l'été est marqué par de gros incendies. Et puis des marches citoyennes un peu partout en France aujourd'hui pour réclamer une loi intégrale contre les violences faites aux femmes et aux enfants. Floriane Volt de la Fondation des Femmes nous expliquera ce que changerait concrètement cette loi dans une dizaine de minutes. D'abord le foot et les Bleus en 8e de finale du Mondial.
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1: C'est face au Paraguay, ce match qui sera à vivre à partir de 23h, heure française, avec bien sûr vous aux commentaires. Xavier Monferrand, bonjour.
11: Bonjour Thomas, bonjour à tous.
1: Vous êtes à Philadelphie pour France Info. Alors parlez-nous déjà de la météo, Xavier, parce que ça va être un paramètre important de ce match. On sait qu'il va faire chaud, très chaud chez vous sur la côte est américaine.
11: Ouais, c'est le sujet qui agite un peu tout le monde, en particulier les suiveurs, les journalistes et les supporters, évidemment, qui se demandent comment ils vont se retrouver en tribune tout à l'heure. Ça agite un peu moins la FIFA, visiblement, et la ville de Philadelphie, qui a pourtant annulé sa parade de l'anniversaire de l'indépendance. Mais la FIFA et la ville se sont renvoyés la balle, report par report, on décale le match, rien. Ben, au final, en fait, le match il devrait se dérouler comme prévu, à l'heure prévue, malgré les températures effectivement qui flirtent avec les 100 degrés Fahrenheit. Hein, donc on va être autour de 36, 37, 38 degrés avec un ressenti bien plus fort parce que on annonce plus de 50% d'humidité. Donc évidemment le ressenti va être horrible. Hein, la peau, on a l'impression que ça brûle. Hein, aujourd'hui c'était incroyable du côté de Philadelphie. Donc ça va cogner sévère et particulièrement pour les joueurs sur le terrain, mais en fait ça les agite un peu moins ce sujet. Didier Deschamps nous l'a dit, Désiré Doué nous l'a dit, voilà, la chaleur ça va être pour les deux équipes, ils y sont préparés en fait. Ouais. Les deux s'y sont préparés, ont mis en place des protocoles, ils veulent pas trop rentrer dans les détails, mais ils ont mis en place des protocoles pour pouvoir supporter ça.
1: On n'a pas envie de se chercher des excuses effectivement côté français. Alors Xavier, bon, on connaît les forces, les faiblesses aussi, mais surtout les forces de l'équipe de France. Parlez-nous un peu de cette équipe du Paraguay qu'on a un petit peu arrêté de suivre depuis 98, hein, ce match difficile remporté par les Bleus. C'est une équipe qui ressemble à quoi?
11: C'est une équipe qui ressemble surtout à un piège. un énorme piège ouvert sur l'équipe de France, parce que quand même cette équipe du Paraguay, alors il y a un peu des clichés qui l'entourent, alors ça fait partie de leur ADN hein, depuis 98, c'est une équipe assez rugueuse, qui fait des fautes, qui vous pousse un peu à bout, qui défend très fort, qui va jouer bas avec 5 défenseurs, enfin je veux dire, il va falloir être patient hein, du côté de l'équipe de France.
1: Et dans ce cas-là, ça peut être le même match qu'en 98 alors.
11: Ça peut être le même match qu'en 98, exactement. Ça peut être aussi ce à quoi on s'attendait face à la Suède, c'est-à-dire voilà, faire vraiment être patient, faire tourner le ballon. Là, ça risque d'être plus fort encore. Ça risque d'être encore plus difficile à percer pour l'équipe de France. Il va falloir être patient. Parfois, l'équipe de France est aussi son pire adversaire. Et dans ces moments-là, bah, ça va être aussi un peu le cas. Il va falloir composer avec ça. On en a parlé avec les chaleurs, mais aussi avec les risques d'orage. Hein, parce qu'on a parlé de la chaleur, mais il y a des risques d'orage. Un peu comme ce qui s'est passé ici même à Philadelphie pour le match contre l'Irak et avec cette interruption de plus de 2 heures. Donc, à tous ces facteurs-là hein, qui tournent autour du match, et cet adversaire, le Paraguay, qui n'est pas là par hasard, hein, qui a éliminé l'Allemagne au tour précédent. Donc, méfiance, évidemment. Didier Deschamps ouvre le parapluie à fond. Il le dit, hein, lui, il se méfie de cette équipe du Paraguay, comme il se méfiait de l'Irak et de la Suède. Donc, les joueurs prennent le match au sérieux et vont devoir faire ce qu'il faut.
1: Xavier Monferrand, merci beaucoup. Reposez-vous bien, parce qu'on va avoir besoin de vous, évidemment, ce soir pour vivre ce France-Paraguay, 23h, pour le coup d'envoi. Heure française. Il est 11h09 sur France Info. La chaleur sur la côte est américaine, il a fait également très chaud en France. Les sols sont extrêmement secs. Des incendies se sont déclarés au tout début de l'été. 150 pompiers sont d'ailleurs mobilisés encore aujourd'hui dans l'Aude hein, pour éteindre les flammes autour de Pouzol-Minervois, même si cet incendie ne progresse plus. Même chose à Canet-en-Roussillon, dans les Pyrénées-Orientales. Et ces incendies qui se déclarent au tout début de l'été inquiètent Eric Brocardi, le porte-parole de la Fédération nationale des sapeurs-pompiers.
12: Le système est déjà bien sous tension. Les sapeurs-pompiers, ils arrivent parfois à tenir, mais le système, il est vraiment extrêmement tendu. Le sujet, c'est pas de créer de l'inquiétude par rapport à toutes celles et ceux qui nous écoutent, mais c'est tout simplement d'essayer d'anticiper et en touchant sur des facteurs clés, facteurs prépondérants que seront par exemple la prévention. Mais face aujourd'hui à la canicule, au feu, aux noyades, aux orages, au secours d'urgence au quotidien qui constitue 80% de nos missions, la question clé, c'est surtout celle de la disponibilité humaine. On parle des pompiers, mais aussi les communes qui sont engagées civiquement. Vous parlez d'une centaine de sapeurs-pompiers sur des sinistres. Vous imaginez la quantité humaine, ce que cela demande et la force que cela demande en termes de disponibilité dans une fenêtre temporelle qui ne correspond pas du tout à des périodes de vacances où on a plus de disponibilité. Donc les pompiers tiennent, mais ils sont extrêmement sous tension.
13: Ça veut dire qu'une saison des feux qui démarre plus tôt, c'est moins de disponibilité pour répondre aux autres interventions ?
12: C'est exactement ça, c'est-à-dire que la sécurité civile, même si elle répond présent aujourd'hui, elle est extrêmement confrontée à une sollicitation permanente sur des risques plus précoces, plus violents, plus simultanés surtout, c'est ça qu'il faut le dire. On sort d'une fenêtre sanitaire qui aujourd'hui nous entraîne dans une fenêtre de risque naturel. Donc si on veut tenir demain, il faut donner du souffle au modèle. C'est extrêmement important, c'est plus de volontaires évidemment, mais c'est surtout plus de prévention, plus de moyens, évident au regard justement de la capacité à pouvoir répondre sur tous les spectres. Mais les moyens, c'est pas uniquement les sapeurs-pompiers, c'est donner du souffle aussi aux communes, puisque nous aujourd'hui, vous parlez de ville, vous parlez de village, il est important aujourd'hui que la ressource humaine, la richesse humaine est extrêmement importante à tous les niveaux. La France, elle dispose d'un modèle qui est extrêmement puissant, parce qu'elle repose sur la complémentarité entre les pompiers professionnels et volontaires. 200 000 volontaires, vous l'avez dit, 40 000 sapeurs-pompiers professionnels pour les grandes villes et les villes périurbaines. Mais ce modèle, il tient qu'à une seule condition, c'est que les volontaires puissent être disponibles. Vous parlez de villes et de villages qui sont atteints par des feux ou par des inondations, que l'on découvre parce qu'il y a des risques, parce qu'il y a des gestions de crise. Et notamment, le sujet de la disponibilité doit être conjugué avec un effort fait par les employeurs qui doivent libérer leurs sapeurs-pompiers volontaires, mais on doit aussi remercier ces employeurs-là. Donc il est vrai qu'on a le label employeur, il est vrai qu'on met en place des systèmes, mais aujourd'hui il faut aller beaucoup plus loin, parce que le volontariat ne doit pas être fragilisé aujourd'hui par des simples lectures administratives ou européennes, alors qu'on l'assimilerait à un niveau de travail de salarié classique si on suit le langage européen ou administratif. Ouais. Pour autant aujourd'hui ça reste des engagés citoyens qu'il faut extrêmement vite protéger pour éviter à un moment donné de se retrouver face à une situation où on n'arriverait plus à mettre des sapeurs-pompiers dans les camions.
1: Le porte-parole de la Fédération des sapeurs-pompiers pompiers de France, Éric Brocardi, invité de France Info ce matin au micro de Benjamin Fontaine. Un mois après le meurtre de Liana, une grande marche citoyenne organisée dans plus de 80 villes de France aujourd'hui à l'appel d'associations féministes et de défense des enfants. Marche pour dénoncer les violences sexuelles et pour réclamer une loi cadre, un texte global pour lutter contre ces violences. Un texte très attendu notamment par Annie, cette femme de 80 ans, qui vous a écrit Julie-Marie Lecomte à la rédaction de France Info. Annie est victime d'inceste dans son enfance et qui a eu envie de témoigner publiquement à votre micro.
14: Annie a peur de la foule, elle n'ira pas manifester, mais à 80 ans, elle explique qu'elle avait envie de se faire entendre.
15: C'est des jeunes femmes, en général, qui racontent leurs histoires, mais il y a peut-être des mémés de 80 ans qui ont encore toute leur tête, qui seraient capables de vous faire un courrier aussi, j'en sais rien. Mais il faut que la parole se libère, ça c'est certain, à tous les âges.
14: Parce que chaque nouvelle affaire lui retourne le cœur, parce que maintenant, il faut que cela change vraiment, dit Annie, assise au bout de sa table, dans sa jolie robe à fleurs, avant de commencer à raconter son histoire, celle d'une petite Parisienne qui, dans les années 50, de 4 à 7 ans, passait 3 mois de vacances chez sa grand-mère en Aveyron.
15: Son deuxième mari, qu'on appelait Tonton, m'emmenait pêcher avec lui, puis il venait m'étendre dans le pré, ça je m'en rappelle très bien. Et puis, quand ma grand-mère allait faire ses courses en ville, eh ben c'est pareil, là il montait carrément dans sa chambre. C'était des attouchements, c'était sa langue, enfin le doigt, des choses comme ça.
14: Donc des viols qui se sont arrêtés quand le Tonton a été pris en flagrant délit.
15: Tout d'un coup, je vois surgir mes parents et moi, je me trouve face à mes parents sur les genoux du Tonton qui me faisait tenir la barre, je vais dire, avec un journal avec des femmes nues dessus.
14: La petite fille n'a plus jamais passé l'été dans cette maison, mais aucune plainte n'a été déposée. Le MeToo des mémés, comme dit l'octogénaire, c'est celui d'une génération de femmes dont les agresseurs sont morts sans être jugés, ni même vraiment inquiétés.
15: Ma tante allait voir ma grand-mère et ma grand-mère lui disait, bah tiens, le tonton est parti chez sa sœur, Annie peut venir me voir si elle veut. Voilà comment ça se passait. C'est la seule punition, le dégager pour que moi je puisse voir ma grand-mère. Un beau jour, maman, je devais avoir 12 ou 13 ans, 14 ans peut-être. Elle me dit, écoute, cette histoire, bon, c'est vieux, tout ça, serait peut-être bien de réconcilier tout le monde. Alors bon, j'ai suivi le mouvement, il a fallu que je fasse la bise à ce fameux tonton. Ça a été mortel. J'ai toujours dit, si je l'avais devant moi, je crois que je l'aurais démoli, ce mec-là. Voilà, j'en étais là. Et je l'ai gardé longtemps en moi, longtemps, longtemps, longtemps. Quand j'en ai parlé à mon mari, je me suis mariée à 26 ans, je l'ai peut-être raconté à 30 ou 35.
14: La loi intégrale, Annie reconnaît qu'elle n'est pas spécialiste, mais ce qu'elle sait, c'est qu'elle veut des mesures concrètes, efficaces pour neutraliser les agresseurs d'enfants et pour que les souffrances infligées de génération en génération cessent enfin.
1: Julie-Marie Lecomte pour ce témoignage. Bonjour Floriane Volt.
16: Bonjour.
1: Vous êtes directrice et plaidoyer à la Fondation des Femmes. Vous appelez les Français à participer à ces marches citoyennes aujourd'hui. Quand vous entendez cette femme, Annie, dont l'agresseur n'a jamais été inquiété par la justice, est-ce que vous vous dites qu'on a quand même fait du chemin ces 50 dernières années, même si beaucoup reste encore à faire?
16: Oui, d'abord je voudrais adresser tout mon soutien à Annie et à toutes les Annie. Et c'est vrai qu'en écoutant, je me disais que cette marche aujourd'hui, c'était aussi pour et Annie, et tous les adultes qui étaient des enfants victimes d'inceste, des enfants victimes d'agressions sexuelles, qu'on avance et qu'on sera là en marche pour elles aujourd'hui, à 15h à Paris, à Bastille, et puis dans plus de 110 villes de France aujourd'hui pour cette grande marche, ces grands rassemblements contre les violences sexuelles et pour une loi intégrale. Il y a beaucoup de chemin à parcourir encore, même si évidemment, j'aime beaucoup cette expression qu'elle a utilisée du MeToo des mémés. Il faut entendre ces paroles et on a une société aujourd'hui qui est prête à entendre.
1: Annie qui disait qu'elle voulait des mesures concrètes. Alors justement, vous qui réclamez cette loi cadre, loi intégrale, un texte global en fait contre les violences sexuelles, qu'est-ce que ça changerait concrètement et en quoi un texte pareil permettrait d'empêcher des criminels de s'en prendre à des femmes ou à des enfants?
16: Exactement, ça fait plus de 2 ans qu'aujourd'hui notre coalition féministe et enfantiste de plus de 150 organisations travaille à l'élaboration de cette plateforme, de cette loi cadre intégrale qui a donné lieu à une proposition de loi dont on espère qu'elle sera bientôt examiner 140 mesures, 70 articles de proposition de loi. Pourquoi ? Pour prévenir les violences, pour les détecter, pour un entretien annuel. Par exemple, auprès de chaque enfant, ce qu'il faut comprendre, c'est que si aujourd'hui ce qui est arrivé à Annie arrivait demain et qu'on avait la loi intégrale, eh ben, Annie pourrait peut-être témoigner à un professionnel qui lui demanderait tous les ans si tout va bien, s'il n'y a pas d'adultes qui lui font du mal. C'est pour ça qu'on se bat. Évidemment, dans ces 70 mesures, il y a de la prévention, de l'amélioration de la justice, puisque aujourd'hui, ce qu'on dit, c'est que quand 94% des plaintes pour viol sont classées sans suite, c'est que la justice ne fonctionne pas. Mmh. Et quand la justice ne fonctionne pas, ce que ça produit, c'est de l'impunité pour les agresseurs, comme à nouveau ce qu'on a entendu dans le témoignage de madame, de cet agresseur qui n'a jamais été inquiété et des victimes à qui on demande d'organiser leur vie pour passer à la suite et rendre les choses confortables pour leur famille.
1: Alors le gouvernement a promis l'examen d'une loi cadre à l'automne. On ne sait pas encore quelles mesures seront retenues. Est-ce que vous craignez que le gouvernement ne s'attaque entre guillemets qu'à la répression aux peines encourues par les auteurs de ces crimes?
16: Oui, nous on est très vigilantes parce que la proposition de loi, elle comporte 78 articles qui sont aujourd'hui en cours d'examen au Conseil d'État. On fait confiance au travail qui est en train d'avoir lieu, mais on reste vigilantes parce qu'une véritable loi intégrale, c'est une réponse intégrale à un problème systémique. Donc ça ne peut pas être évidemment que des mesures répressives, ça doit s'attaquer à la prévention, à la réparation et au système judiciaire. Mais c'est ce qu'on demande, c'est vraiment l'intégralité des mesures parce qu'on pense qu'elles sont nécessaires. Et ce qui est très important aussi, c'est les moyens pour pouvoir véritablement changer les choses.
1: 3 milliards d'euros par an, hein, c'est ce que coûterait effectivement cette loi cadre que vous réclamez. Merci beaucoup Floriane Volt, directrice des plaidoyers à la Fondation des Femmes. Et vous l'avez rappelé à Paris, la marche citoyenne s'élancera à 15h30 de la place de la Bastille. Les informés du tour à suivre dans un instant.
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1: 11h19, le fil info avec vous Virginie Lebrun, des funérailles et des appels à la vengeance.
18: Les obsèques du guide suprême iranien Ali Khamenei à Téhéran ont débuté 4 mois après sa mort dans une frappe israélo-américaine, un hommage qui va durer 6 jours au total. Le cercueil de l'ayatollah doit notamment faire une escale en Irak. Il a fait de la défense des migrants un thème récurrent de son pontificat. Après les Canaries le mois dernier, le pape Léon XIV est arrivé ce matin sur la petite île italienne de Lampedusa. Le souverain pontife s'est notamment recueilli au cimetière abritant des tombes de migrants non identifiés, des migrants morts lors de leur traversée de la Méditerranée. Sur le front des incendies en France, les principaux feux sont aujourd'hui fixés. 150 pompiers continuent toutefois de lutter ce matin contre l'incendie de Pouzolles-Minervois dans l'Aude qui n'est pas encore éteint. Beaucoup de sport aujourd'hui. Le Tour de France s'élance aujourd'hui de Barcelone avec un contre-la-montre par équipe. Premier coup de pédale à 17h05 à Philadelphie la nuit prochaine. Les Bleus de Didier Deschamps devront franchir l'obstacle du Paraguay pour atteindre les quarts de finale du Mondial 2026. Et puis le rugby, en levée de rideau du championnat des nations, le 15 de France fera face aux All Blacks néo-zélandais.
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1: C'est la première étape du Tour de France aujourd'hui, ce grand départ depuis Barcelone en Espagne. C'est donc la première des informés du Tour. Bonjour Fabrice Rigobert.
19: Bonjour Thomas, bonjour à toutes et à tous. Et bienvenue. Après Saint-Sébastien en 1992, Bilbao il y a 3 ans, le Tour de France s'élance donc pour la 3e fois de son histoire d'Espagne, de la province autonome de Catalogne, avec une première étape 100% barcelonaise. Barcelone qui a toutefois déjà accueilli des étapes du Tour 3 fois en 57, 65 et 2009. 2009 c'était sous la pluie, une pluie battante, sous les orages. Aujourd'hui 31 degrés, on est plus proche du 35 degrés en ressenti. Un magnifique ciel bleu, la canicule qui pointe le bout de son nez. On en parlera sans doute beaucoup cette année sur les routes du Tour de France. Toute l'équipe de France Info réunie jusqu'à midi à chaque étape de ce tour pendant 3 semaines pour décrypter les enjeux sportifs du tour, du parcours, des 23 équipes, 184 acteurs, pour parler des territoires que nous traverserons, des enjeux environnementaux, économiques. Bienvenue dans ce premier rendez-vous. Nous serons dans une demi-heure en compagnie de David Lapartien, le président de l'Union Cycliste Internationale, pour évoquer ce tour, le cyclisme, ce jeune Français, Paul Sexas. Nous nous intéresserons aussi à Barcelone, pôle d'attraction touristique avec ses 16 millions de visiteurs l'année passée, en cette année 2026, ce qui marque le centenaire de la mort de Gaudi, l'architecte qui a imaginé la Sagrada Familia. Barcelone, ville de vélo, ville de foot, en ce jour particulier pour tous les fans de ballon rond qui auront les yeux rivés sur France-Paraguay ce soir à 23h en 8e de finale de la Coupe du Monde. Bonjour Ruben Peris.
20: Bonjour.
19: Vous êtes l'organisateur du Tour de Catalogne. Vous allez nous dire comment vous réussissez à faire vivre en Catalogne cette épreuve aujourd'hui centenaire, épreuve cycliste aussi attachée à cette ville de foot. Mais on va commencer par un petit crochet du côté du Camp Nou, l'emblématique stade du Barça. Bonjour François Sauvestre.
21: Bonjour Fabrice, bonjour à tous.
19: François, on vous retrouvera quotidiennement sur l'une des motos France Info pour suivre cette 113e édition du Tour de France. Alors, en ce jour de grand départ et de 8e de finale de la Coupe du Monde, le stade du Barça est un lieu de rendez-vous que l'on ne pouvait vraiment pas manquer aujourd'hui, François.
21: Oui, c'est quasiment un lieu de pèlerinage, hein, évidemment, en premier lieu pour les fans du Barça. On est au pied de ce stade immense, mythique, qui est en travaux pour l'agrandir encore un petit peu plus, pour le sublimer également. Et on est aussi également au pied du musée du Barça, de cette formidable équipe qui attire plus d'un million de visiteurs chaque année. Donc il y a beaucoup de monde, évidemment, beaucoup du maillot, de maillot blaugrana sur les épaules des supporters, beaucoup de maillots des équipes. L'équipe nationale, le Mexique, la France également, l'Espagne bien évidemment, et on est en compagnie justement d'un supporter de l'équipe de France et d'un supporter du Barça. Il a les deux casquettes, il s'appelle Clément, il est Toulousain, courtier de 23 ans. Bonjour Clément.
22: Bonjour.
21: Alors vous êtes fan du Barça en premier lieu et vous avez d'ailleurs pas coupé à la tradition mercantile, vous avez acheté votre maillot floqué à quel nom ?
22: Lamine Yamal forcément.
21: Pourquoi est-ce que vous êtes fan du Barça ?
22: Ah, depuis tout petit, on n'a pas eu le choix. Les parents, les grands-parents qui supportent, donc forcément on suit la tradition, on fait pas faux bon.
21: Vous n'êtes pas fan du Real Madrid, donc parce que c'est l'opposition classique.
22: Jamais, je préfère mourir, je pense.
21: Ah, carrément, les mots sont forts.
22: Bien sûr.
21: Vous êtes en week-end ici à Barcelone. Est-ce que c'est un lieu de pèlerinage ? Vous disiez que vous aviez déjà assisté à des matchs ici au Camp Nou. C'est un passage obligé ?
22: Ah, bien sûr, chaque année on essaie d'y aller, au moins une fois par an. Bon, là, cette année en l'occurrence, on est au mois de juillet, donc il n'y a pas de match. Mais on vient quand même voir la boutique, le musée. On essaye de voir un maximum de choses, ben voilà, en tant que supporter, forcément, on adore ça. Et ouais, non, forcément, chaque année, on essaye. Je prends le maillot chaque année au mois de juillet, quand il sort. Voilà, donc voilà.
21: Vous avez les éditions de toutes les années, fan du Barça donc, et fan forcément de l'équipe de France.
22: Bien sûr.
21: Vous allez regarder le match ce soir.
22: Ce soir, 23h, tout à fait, ouais.
21: Ouais. Quel est votre pronostic pour le match des Bleus ?
22: Ah, moi, je vois bien 4-0 pour la France, doublé d'Mbappé, forcément, parce qu'en ce moment, il est quand même costaud. Et puis après, on verra bien qui pourra se joindre à la fête.
21: Est-ce que vous trouvez qu'il y a de la ferveur pour la Coupe du Monde ? Est-ce que les Espagnols se prennent de passion aussi pour l'équipe de France qui est très attractive et très attrayante ?
22: Ben, je suis un peu la presse espagnole, notamment avec Twitter par exemple, enfin X maintenant. C'est vrai que les Espagnols parlent beaucoup de la France parce que on fait partie des pays favoris. Donc forcément, comme ils se sentent favoris, on parle beaucoup de nous, ce qui est normal. Et je pense qu'on fait peur, hein, avec l'attaque qu'on a, forcément, les quatre attaquants de devant qui font très très peur, et la solidité défensive aussi qu'on a. Donc, ils ont peur, tant mieux, parce que les dernières confrontations qu'on a eues contre eux, forcément, n'étaient pas des meilleures. Mais cette année, je le sens bien.
21: Il y a du foot, évidemment, il y a du cyclisme,
22: bien sûr,
21: puisque Barcelone est la ville du grand départ. Est-ce que vous allez regarder ce contre-la-montre par équipe ?
22: On va essayer de se positionner vers la Sagrada, ou à côté de l'hôtel où on est. On a un pâté de maison, le tour qui passe. Donc on va essayer de regarder ça. Forcément, encourager le petit Français Paul Sexas, puisqu'on est là en partie aussi pour lui quand même. Hein. Et puis voilà, on va voir. Hein.
21: Est-ce que vous allez regarder d'autres étapes ? Puisque je crois que l'année dernière, vous étiez du côté d'Otakam.
22: J'étais à Otakam l'an dernier. Je devais en faire une stand avec mon collègue, mais Malheureusement, c'est compliqué puisque avec le travail, les semaines, mais on va essayer quand même tout de même d'y aller un week-end pour essayer de supporter les Français.
21: Merci beaucoup Clément. Voilà, vous voyez Fabrice, on s'organise comme on peut pour être sur tous les fronts sportifs, le foot, le cyclisme, mais les journées sont forcément bien remplies.
19: Merci à vous François Sauvestre avec les moyens techniques de Julien Girard sur l'une des motos France Info. On vous retrouve tout à l'heure sur le parcours, parce qu'on va parler quand même de ce parcours de 19 km tracé, vous l'avez évoqué, qui passera du côté de la Sagrada Familia pour aller au sommet de la colonne de Montjuïc. Quel rapport vous entretenez, Ruben Péris, avec le foot? On a entendu, on vient de parler de l'Espagne qui va jouer contre le Portugal après-demain, les Français qui jouent ce soir. On sent que ça vibre, il y a quelque chose. Quand on est catalan, espagnol, on est passionné un peu par le foot et la Coupe du Monde.
0: Ah, je vais être sincère, je ne suis pas un grand passionné du foot. Bah, quand j'étais petit et jeune, je suis allé beaucoup au foot avec mon père. Mais dans ce moment, mon passion, c'est le cyclisme. C'est vrai qu'il y a les championnats du monde, il a qui été au courant de ce qui se passe.
19: Il y a Lamine Yamal, je vous ai dit sourire tout à l'heure.
0: Il y a Lamine Yamal aussi. Mais je vais être sincère, dans ce moment, ma tête est dans le tour.
19: Ma tête est dans le tour, c'est une immense fierté pour vous d'accueillir cette grande boucle ici. Ça représente quoi?
0: Ah oui, pour moi c'est fantastique. J'ai dans le Volta Catalunya, il fait beaucoup d'années, et j'ai des grandes relations avec ASO, avec l'organisateur de Tour, avec Christian Prudhomme, avec Thierry, avec beaucoup de personnes du Tour. Alors j'étais dans la négociation pour porter les grands de Paris à Barcelone, et alors c'était un plaisir arriver à ce jour qu'on va commencer le Tour ici. Pour nous, en tant que passionnés du cyclisme, c'est un grand événement.
19: Merci Ruben Péris, vous restez avec nous. On va poursuivre cette discussion dans une minute, le journal.
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19: Et la canicule fait son retour, Loïc Rousval.
26: Le département de l'Hérault ainsi que les Pyrénées-Orientales sont placés en vigilance orange canicule par les services de Météo France. Le soleil continue de briller généreusement. Le Mistral et la Tramontane souffleront en pointe jusqu'à 60 km par heure. Et quelques rares averses pourraient se déclencher localement des Alpes du Sud au relief Corse. Des températures en hausse dans le sud-ouest et dans le nord-est. En fin d'après-midi, il fera jusqu'à 31 degrés à Strasbourg, à Nantes et à Paris. 32 à Lyon, 33 à Bastia et 37 degrés à Montpellier. Pour demain, un soleil simplement voilé près de la Belgique, du Luxembourg et de l'Allemagne, et une averse localisée possible sur le sud du relief alpin, toujours du Mistral et de la Tramontane. Enfin, des températures en hausse. Au meilleur de la journée, prévoyez 31 degrés dans la capitale et à Besançon, 38 la maximale à Perpignan.
19: France Info, 11h30. Le journal Laurette Puyo.
27: Une centaine de pompiers surveillent toujours l'incendie déclaré jeudi dans l'Aude qui a parcouru 900 hectares. Il est désormais fixé, mais la journée est encore considérée à risque dans ce département et dans 5 autres du pourtour méditerranéen placés en rouge pour les incendies. Une saison des feux qui commence avec un mois d'avance selon le ministre de l'Intérieur Laurent Nunez, qui s'est dit très inquiet. Dans les Pyrénées-Orientales, à Canet-en-Roussillon, un autre incendie qui a provoqué l'évacuation de 3000 personnes et détruit partiellement trois campings a été fixé. Jour de fête aux États-Unis pour les 250 ans de leur indépendance. Des événements sont prévus dans tout le pays. Des feux d'artifice vont rythmer la soirée sous une chaleur caniculaire qui perturbe une partie du programme. La parade prévue à Philadelphie hier où il faisait 40 degrés a été annulée. Et c'est donc sous cette chaleur étouffante que les Bleus vont jouer et vont tenter de se défaire du Paraguay ce soir à 23h. Match des 8e de finale donc à Philadelphie. Ce sera à suivre sur France Info ce soir. Début de plusieurs jours d'hommage à Ali Khamenei en Iran, tué dans des bombardements israéliens et américains il y a 4 mois. Les funérailles du guide suprême pendant 37 ans commencent donc aujourd'hui à Téhéran. Entre 15 et 20 millions d'Iraniens sont attendus dans la capitale. Cela va durer 6 jours. Le cercueil de l'Ayatollah ira ensuite dans d'autres villes du pays et en Irak pour être ensuite inhumé le 9 juillet dans la ville sainte de Mashhad au nord-est de l'Iran. Et puis le pape Léon XIV est en visite sur l'île italienne de Lampedusa, devenue symbole du drame des migrants en Méditerranée. Le souverain pontife s'est recueilli dans un cimetière. Il doit ensuite célébrer une messe en plein air en milieu de matinée.
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19: France Info en direct de Barcelone pour le départ de la 113e édition du Tour de France. Nous avons installé le studio de France Info, place d'Espagna. On est au pied de la colline de Montjuïc, théâtre des Jeux Olympiques de 1992 et de l'arrivée de cette première étape au bout d'un tracé urbain de 19 km des plages de Barcelone en passant devant la Sagrada Familia dont nous allons parler dans quelques instants. Nous sommes toujours en compagnie de Ruben Peris, l'organisateur du Tour de Catalogne, l'une des courses du calendrier World Tour. Le plus haut niveau. On le disait, c'est une fierté pour le Catalan que vous êtes d'accueillir le Tour de France. Jamais le Tour de France, le grand départ, n'avait été organisé ici en Catalogne. Ça représente quoi précisément pour le passionné de cyclisme que vous êtes?
0: Ah, c'est très important pour nous. C'est comme vous avez dit, il y avait déjà trois étapes en Barcelone, mais jamais les grands départs. J'étais pour le 2009, pas de 1957 et 1965, je ne sais pas. Mais 2009 était un grand événement. Mais le grand départ, c'est le plus important du monde du cyclisme. Et alors, pour nous, passionnés du cyclisme, c'est très important. Et nous sommes très fiers dès que le tour c'est ici à Barcelone.
19: Il fait chaud, il fait très chaud, 31 degrés. On n'est pas encore dans les températures caniculaires que l'on a connues en France, notamment, et même ici, en Espagne, il y a quelques jours. Quand on organise des courses cyclistes, on a entendu récemment des chercheurs, des scientifiques dire peut-être qu'il faudrait faire partir les courses plus tôt pour faire en sorte d'épargner les coureurs. Vous, Catalans, Espagnols, est-ce que c'est une préoccupation pour vous de voir le mercure s'envoler de plus en plus comme cela?
0: Oui, pour nous, toute la Catalogne, que nous sommes dans les calendriers dans les mois de mars, nous sommes aussi toujours en regardant la météo, parce que dans les mois de mars, il y a de la pluie, il y a de la neige. Dans ces moments, il y a de la pluie. En tant qu'organisateur, excusez-moi la pluie, les chaleurs, en tant qu'organisateur, il y a toujours des
19: contraintes
0: et d'être vigilant pour la météo. Et c'est vrai que s'il fait beaucoup de choses, c'est compliqué, mais c'est bien aussi que le cyclisme, c'est un sport. Les tours, c'est à l'été, les grandes étapes, c'est il fait chaud. Alors, il y a que chercher l'équilibre entre les spectacles et aussi pour les coureurs.
19: Et il faudra un jour peut-être changer les horaires, adapter les courses cyclistes aux fortes températures.
0: Je ne sais pas, mais je crois qu'il y a qu'étudier ça, parce que dans ces moments, il fait beaucoup, beaucoup de chaud. Et à la fin, les coureurs sont personnes. Alors, il y a qu'à travailler ensemble, de trouver les points d'équilibre. Pas être, s'il fait chaud, on ne peut pas courir, s'il plaît, on ne peut pas courir, mais il y a qu'à chercher un point d'équilibre.
19: Qu'est-ce que le Tour de France peut apporter à un organisateur de tour, de course comme vous, le Tour de Catalogne? Est-ce que ça va vous permettre peut-être d'aller chercher de nouveaux sponsors, de continuer à développer cette course qui a fêté sa 105e édition cette année?
0: Je crois que oui, le point de vue des sponsors, comme tu as dit, c'est très important. Et alors, on peut-être qu'il y a des sponsors que, quand ils veulent les grandes du Tour de France, ils peuvent aussi sponsoriser la Volta Catalunya.
19: Plus aucun coureur espagnol n'a remporté le Tour depuis Carlos Sastre en 2008, Contador 2007, 2009, Pereiro 2006. Indurain, quintuple vainqueur du Tour de France. Pourquoi le cyclisme espagnol n'arrive plus à produire de grands champions comme il en a produit?
0: Oui, mais c'est comme chez vous, de Bernard Hinault, auquel a gagné les tours, mais ça c'est le moment qu'on monte le cyclisme, vous savez, un futur grand champion pour ces chasses, et j'espère qu'ici, en Espagne, il y aura aussi des champions. On travaille pour ça, nous, les organisateurs, on travaille pour ça, le club, des petits clubs, on travaille pour ça, et j'espère que dans le futur, il y aura des grands coureurs français, des grands coureurs espagnols, qui seront dans la possibilité de gagner les tours.
21: Et peut-être que le Tour de France sera une source d'inspiration pour tous les jeunes qui vont se masser le long du parcours cet après-midi. Merci beaucoup Ruben Peris, organisateur du Tour de Catalogne, d'avoir été dans les informés du Tour ce matin.
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21: Elle a été au centre de la présentation des coureurs avant-hier. Elle symbolise à elle seule le lien entre la ville de Barcelone et l'architecte Gaudi, mort il y a 100 ans. Je parle de la Sagrada Familia, la basilique dont la plus haute tour a été inaugurée par le pape le 10 juin dernier. 172 mètres de hauteur, la tour la plus haute du monde pour une église. 4,5 millions de visiteurs venus de partout dans le monde, à l'image d'Anne-Christine.
6: Je voulais voir l'achèvement de l'œuvre d'une vie de Gaudi. Voilà, c'est merveilleux. On entend beaucoup parler de son architecture, surtout de sa recherche des matériaux, en particulier le ciment, et voir comment il a réalisé ces grandes tours. C'est merveilleux. Et elles tiennent debout et c'est beau. Et elles se dressent vers le ciel. Et c'est ça qui est incroyable. J'ai beaucoup aimé et je voulais absolument venir voir la Sagrada Familia à la fin de ma vie. Voilà, je l'ai fait.
21: Anne-Christine, venue voir la Sagrada Familia. Bonjour Béatrice Bizot.
7: Bonjour.
21: Bonjour Pierre Lunel.
8: Bonjour.
21: Je vais commencer par vous présenter Béatrice Bizot. Vous faites partie de la vingtaine de sculpteurs à avoir travaillé sur la Sagrada Familia en 150 ans. On va y revenir. Pierre Lunel, vous avez écrit le roman de Barcelone aux édition Le Rocher. Pierre Lunel, quand on dit Gaudi, Barcelone, c'est indissociable forcément. Que représente cet architecte décédé bien avant l'achèvement de la Sagrada pour l'histoire de Barcelone?
8: Oui. Il est un emblème, voilà, un emblème comme le Barça, différent évidemment, mais il est un emblème. C'était pas gagné parce que finalement, de son vivant, il n'était pas le plus apprécié par les Barcelonais, mais finalement c'est lui qui gagne, quoi. C'est que l'important c'est in fine de gagner. Et de ce point de vue-là, Gaudi est inévitable. Dernier point, il s'agit d'un génie, donc il est inclassable. Vous savez, c'est un peu comme l'architecte des pyramides. Trouvez-en une autre de pyramide. C'est pas
21: alors,
8: possible.
21: 7 de ses œuvres sont inscrites au patrimoine de l'UNESCO. Il y a le parc Güell, du nom d'un de ses principaux mécènes, célèbre pour ses bancs en forme de vagues ornées de mosaïques multicolores au-dessus de la ville avec la mer au loin, la façade de la Nativité, de la Sagrada, également la crypte Béatrice Bizot. Comment avez-vous été amené, vous, à travailler et à sculpter l'une des statues qui sera prochainement installée sur la Sagrada Familia?
7: Ben, j'ai été invité en fait à participer à un concours pour les statues qui seront mises sur la chapelle de l'Assomption qui est en construction et qui va faire partie des derniers chantiers.
21: C'est pas terminé, hein, la Sagrada est en cours de construction, en cours jusqu'en 2035.
7: Et c'est d'ailleurs ce qui est excitant. C'est de, moi je trouve, de venir à la Sagrada et de dire on fait partie d'un siècle où il y a encore une cathédrale en construction, c'est génial. Et donc voilà, donc je fais partie de cette grande aventure, enfin qui est une aventure énorme pour moi aussi.
21: Très peu de femmes ont été sculptrices pour cette œuvre.
7: Alors donc en effet l'histoire fait que il y a peu de femmes pour l'instant, mais il y a quelques femmes qui ont déjà fait des sculptures. Et là, pour la chapelle de l'Assomption, bien que ce ne soit pas un choix de genre du tout, mais il se trouve que ce sont trois femmes qui ont gagné le concours pour ériger les sculptures. Donc il y a deux saints, Saint Roch, Saint Joseph Auriol.
21: Vous, c'est Saint Roch, le patron des pèlerins, né à Montpellier en 1350.
7: Voilà.
21: Vous pouvez nous décrire cette sculpture?
7: Ben, c'est un, alors, C'est un saint que j'ai voulu, en fait, accroupi. Disons, il regarde vers le sol. Et c'est, je pense, la chose extraordinaire, c'est que cette sculpture est une des sculptures les plus proches du sol de toute la basilique.
19: Elle sera posée dans quelques mois à combien de hauteur ?
7: Entre 4 et 6 mètres de hauteur. Donc on peut la voir, on peut dialoguer, disons, avec son regard. Et donc c'est un saint, un homme très bienveillant qui a un chien, parce que dans son histoire, dans ses attributs, il y a le chien. Et donc le chien le regarde avec passion, et lui regarde avec passion les gens qui voudront bien lui retourner ce regard.
19: Pierre Lunel, vous avez donc écrit ce roman de Barcelone aux éditions du Rocher, La Sagrada Familia. C'est le fil conducteur de la vie de Gaudi. Il reprend Gaudi, donc la construction de la Sagrada Familia en 1882, en 1883, un an donc après que le premier architecte ait été destitué. Cette œuvre, bien sûr, elle s'est poursuivie après sa mort. Il est décédé à 73 ans. Ça a été l'œuvre de sa vie.
8: Ça a été l'œuvre de sa vie, c'était pas prévu. Enfin, sa foi était incroyable, donc il était normal qu'il finisse par être le moine, comme on l'a appelé, de la Sagrada Familia, puisqu'il a vécu à partir de 1910 jusqu'à 1926, où, malencontreusement, un tramway le renverse, il a été le moine de la Sagrada Familia. Et il vivait avec ses ouvriers d'une manière comme dans une confrérie du Moyen-Âge. Il avait des relations très privilégiées avec tous les artistes, tous les architectes, les sculpteurs, les tailleurs de pierre. Il adorait travailler avec ses mains. Il dessinait très peu. C'était pas du tout un architecte qui faisait plein de dessins. Très souvent, on lui demandait, mais montre-nous un peu ce que tu veux faire.
19: Anne-Christine, vous parlez du ciment. Parmi les particularités de la Sagrada, ce sont ces tours qui culminent jusqu'à 172 mètres avec des fruits.
8: Il y a un truc merveilleux. Il était tellement passionné, justement, par ces fameux trincadis, comme on dit. C'est lui qui a inventé ça. Il a cassé de la mosaïque, puis il reconstituait des trucs. Alors, il les plaçait en haut des tours. Et un jour, le nonce apostolique de Madrid vient, et il lui dit, mais maître, personne ne va les voir là-bas, elles sont si hautes, il faut des jumelles. Et il répond, oui, mais les anges les verront. C'était un homme qui avait une répartie inimaginable.
19: Alors il y a ces fruits, le modernisme de l'architecture de Gaudi et ses statues.

0: Tout m'impressionne dans la Sagrada, mais ce qui m'impressionne le plus, c'est le minuscule. Quand je vois dans le portail la passion du vivant qu'avait Gaudi à mettre, par exemple, quatre coccinelles qui montent sur le bois, une comme ça tapis en bas, avec les ailes repliées, la seconde avec les ailes qui commencent à s'ouvrir, la troisième un peu plus, et la quatrième qui s'envole. Et même les statues, d'ailleurs, Béatrice le sait très bien, les statues, ils demandaient à ces sculpteurs de se faire photographe. Ils les envoyaient dans un studio qu'il avait aménagé devant la façade de la Nativité. Et là, il employait des gens pour se faire photographier. Ce qui fait qu'aujourd'hui, les petits-neveux, les petites-nièces, les petites-filles, petites-filles, voient grand-papa, grand-oncle, etc., sous les traits de Saint-Joseph, de la Sainte Vierge, le vivant. C'est un passionné du vivant.
1: Béatrice Bizot, vous êtes d'accord avec ça ?
2: Oui, je suis tout à fait d'accord avec ça.
1: Et vous aviez ça à l'idée quand vous sculptiez ?
2: J'avais vraiment à l'idée de me plonger dans la vie de Saint-Roch et ça, mais j'ai aussi, ce qui m'a beaucoup impressionné aussi, c'est l'aspect ultra moderne et technologique de la construction, et le fait que c'est à la fois, il y a ce côté très artisanal et le côté Formule 1 de l'architecture.
1: La construction, elle a été interrompue de multiples fois par les guerres, le manque d'argent.
0: En 1914, par exemple, il est obligé de s'arrêter et on raconte qu'il est allé demander lui-même de l'argent, c'est-à-dire qu'il a mendié. Il n'avait plus un sou. Cet homme n'avait rien, ne gardait rien pour lui. Il avait les poches non pas pleines, mais vides. Quand on l'a découvert après, renversé par le tramway, mort, quasi mort.
1: On l'a pris pour un
0: mais
1: mendiant.
0: Oui, parce qu'il n'avait rien dedans dans les poches. Et vous savez qu'il avait une veste, et la veste, il y avait des trous. Non pas parce qu'il voulait faire pauvre, mais il avait mis une épingle à nourrice pour clôturer le trou. Vous imaginez que le chauffeur de taxi qui est arrivé et qui a vu ça, a dit, amenez-le chez les pauvres.
1: J'ai une question. Les plans de la cathédrale n'existent pas. On dit qu'ils ont brûlé. Ils ont vraiment brûlé. Est-ce que la cathédrale ressemble, en fait, à ce que lui aurait voulu, Béatrice Bizot ?
2: Non, il reste encore... ils ont tous les plans. Ils sont extrêmement scrupuleux sur tout ce qui... Ils ont récupéré tout ce qu'ils peuvent pour respecter totalement l'esprit Gaudi et le désir de Gaudi. Et l'histoire, par exemple, de la chapelle de l'Assomption, c'est que Gaudi avait des moines chiliens qui lui avaient demandé de faire une chapelle à la Vierge. Il a dit... J'ai absolument pas le temps de faire autre chose, mais je vais faire une chapelle, je vous donne les plans, et donc après les incendies qui ont eu lieu à Barcelone, on a récupéré les plans exacts de cette chapelle. Donc en fait, tout a été conservé au maximum. Il y a une grande...
1: C'est un prince. Elle est achevée, cette cathédrale.
0: C'est un prince de l'inachevé. Ah. Bon, comme Léonard de Vinci, avec sa Joconde qui trimballait partout. Bon, alors lui, il ne peut pas trimballer à la Sagrada, là où il est, évidemment, quand il est mort. Mais c'est un prince de l'inachevé. Et quand on lui posait la question à la fin de sa vie, ça ne vous embête pas quand même de ne pas la finir? C'était pour lui totalement indifférent. Ça l'était égal de la terminer.
2: Il avait tout dans la tête.
0: Il avait tout dans la tête et dans le cœur.
1: Merci beaucoup à vous d'avoir été avec nous ce matin dans Les Enfermés du Tour sur France Info. Pierre Lunel, auteur du roman de Barcelone aux éditions Le Rocher, et Béatrice Bizot, sculptrice. On retrouvera l'une de vos œuvres monumentales de plus de 2,30 m bientôt, juste à l'extérieur, au-dessus de l'une des chapelles de la Sagrada familiale. Restez à l'écoute de France Info dans un instant. Nous accueillons David Lapartien, le président de l'Union Cycliste Internationale.
3: Bonjour.
1: France Info, 11h48, l'info en une minute avec Laura Tuo.
4: 15 à 20 millions de personnes attendues par les autorités iraniennes pour les funérailles d'Ali Khamenei à Téhéran, tué dans des frappes israélo-américaines le 28 février. Ces funérailles vont durer 6 jours, l'occasion d'une démonstration de force du régime iranien. L'incendie à Die dans la Drôme, débuté dans la nuit de jeudi à vendredi, n'est toujours pas maîtrisé. 115 hectares ont désormais été parcourus et plus de 200 pompiers sont toujours mobilisés. 6 départements du pourtour méditerranéen restent à risque très élevé aux incendies. Dans l'Aude, les pompiers sont toujours mobilisés pour surveiller l'incendie qui a parcouru 900 hectares. L'équipe de France à Philadelphie pour jouer leur 8e de finale face au Paraguay. Match qui pourrait être perturbé par les orages. Il fait très chaud, chaleur caniculaire aux États-Unis qui célèbrent aujourd'hui les 250 ans de leur indépendance. Les Bleus du rugby ont ouvert le championnat des nations en Nouvelle-Zélande, mais défaite du 15 de France face aux All Blacks 34 à 32. Ils affronteront l'Australie dans une semaine pour la deuxième journée de la compétition.

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1: Bonjour David Lapartien.
2: Bonjour.
1: Président de l'Union Cycliste Internationale, vous nous rejoignez ici place à España, au pied de cette colline de Montjuïc où sera jugée l'arrivée de cette première étape. Pas d'étape en ligne aujourd'hui, un contre-la-montre par équipe de 19 km. On sera avec Jean-François Bernard, consultant cycliste de France Info dans quelques instants. On va rejoindre également François Sauvestre sur l'une des motos France Info. 23 équipes au départ de ce tour, 184 coureurs dans la chaleur, plus d'une trentaine de degrés, 31, on est loin des températures affichées il y a une dizaine de jours en France, la chaleur qui revient en force aujourd'hui, 35 de ressenti. On sait que dans le sud de la France, David Lapartien, ce sera beaucoup plus chaud. Un groupe de chercheurs a récemment suggéré de décaler au matin des étapes, par exemple, du Tour de France, de revoir l'organisation. La chaleur peut-elle vous pousser à revoir vos protocoles pour protéger les coureurs?
3: Alors, bonjour à toutes et à tous. Deux éléments par rapport à ça. D'abord, le premier, c'est que la chaleur, pour nous, c'est un élément du protocole, on va dire, des conditions météo extrêmes. Il y a aussi l'humidité, le rayonnement et la nature du vent qui sont pris en compte pour savoir comment on prend des décisions par rapport aux conditions extrêmes et pas la simple chaleur. Après, s'il y a un réchauffement climatique qui est une réalité, et donc ça va supposer que le sport, d'une manière générale, et le cyclisme, puisse s'adapter. Mais ça ne peut pas se faire du jour au lendemain, on ne peut pas là décaler l'étape de demain, parce que les forces de police et de gendarmerie sont prévues à telle heure, le direct mondial est prévu à telle heure. Ça ne peut pas se faire sans un travail commun avec l'ensemble des acteurs et au préalable.
1: On ne peut pas partir plus tôt le matin, quand il fait plus frais.
3: On peut potentiellement, mais on ne peut pas décider. C'est juste pas possible. C'est juste pas possible parce que il y a tout un tas de conditions techniques, organisationnelles qui font que on peut pas modifier le tour comme ça.
1: La pression de la télévision, des droits télé n'entre pas en ligne de compte. On sait qu'il y a plus de spectateurs en fin d'après-midi quand on revient potentiellement. On est en été de la plage. Il y a l'audience, il y a également les annonceurs qui sont là. On le comprend. C'est un monde économique qui peut paraître fragile.
3: C'est forcément des éléments qui rentrent en ligne de compte. Pas grand monde regarde la télévision le matin. Donc si vous mettez le Tour de France le matin, je ne suis pas tout à fait convaincu qu'on ait la même audience, du coup le même intérêt. Donc est-ce qu'il ne faut pas à l'inverse se décaler plus tard en journée? Ça fait partie des... Et est-ce qu'il ne faut pas réduire parfois certaines étapes? Il y a tout un tas de questions qui méritent d'être posées, mais qui ne peuvent pas se résoudre comme ça en décidant du jour au lendemain de décaler l'horaire du Tour de France.
1: Alors le Slovène Tadej Pogacar est candidat à un cinquième succès sur le Tour. Il a face à lui Jonas Vingegaard, un petit nouveau, un certain Paul Sexas. On va rejoindre pour voir s'il y a une Sexas Mania qui va débuter. C'est sans doute encore un petit peu trop tôt. François Sauvestre sur l'une des motos France Info. Vous avez pris la direction tout à l'heure, on parlait football, hein, on était du côté du Camp Nou. Vous avez dû rejoindre le parcours. Où êtes-vous précisément, François?
4: Dans le final, Fabrice, hein, ce qui s'annonce explosif tout à l'heure à partir de 17h05 pour ce contre-la-montre par équipe. On est dans la côte de Montjuïc, là où tout va exploser. Hein. C'est vrai que c'est un contre-la-montre par équipe, mais c'est seul le temps du premier coureur qui franchira la ligne tout en haut de la côte du stade olympique sera décompté pour le classement général. Et bien, on est dans ces pentes très raides. La côte de Montjuïc, c'est un peu plus d'un kilomètre avec un pourcentage à un peu plus de 5% pour la côte du stade olympique. C'est beaucoup plus court, hein, 800 mètres, mais les pourcentages sont un peu plus élevés, en 7% de moyenne, donc c'est là que tout va se jouer, évidemment. Les équipes vont commencer la reconnaissance de ce parcours qui n'est pas encore pour l'instant totalement fermé à la circulation en début d'après-midi, à partir de 14h30. Donc on verra Paul Sexas avec l'équipe d'Hécaton CMA CGM dans les rues de Barcelone. Paul Sexas qui évidemment mise beaucoup, hein, sur ce contre-la-montre par équipe. Il a une équipe aussi taillée pour ça, pour performer. On les a vus s'entraîner, les Decathlon CMA CGM, sur la piste de Formule 1 du circuit de Catalogne, par exemple, cette semaine. D'autres équipes, évidemment, ont des prétentions. Et on peut penser à un Français, à Kevin Vauclin, de l'équipe Ineos, qui là aussi est très armé pour performer sur ce contre-la-montre par équipe avec des rouleurs hors pair, par exemple Philippe Ogana, le recordman de l'heure. Donc on va voir comment tout ça va s'organiser. Mais ce qui est certain, Fabrice, c'est que tout va se passer, tout va se décanter là où nous sommes, dans la côte de Montjuïc, puis dans la côte du Stade Olympique.
1: 19 ans, plus jeune coureur du Tour depuis 1937, David Lappartient, à prendre le départ d'un Tour de France. Est-ce vraiment raisonnable ?
3: Écoutez, moi je trouve que c'est très bien. C'est très bien parce que le talent n'attend pas le nombre des années et les records sont faits pour être battus. Même voilà, c'est possible. Il a 19 ans. Certes, c'est jeune. Certes, ça dure 3 semaines et on verra en 3e semaine sa capacité finalement à endurer des courses aussi longues. Lui-même dit qu'il part dans l'inconnu. Il n'a jamais fait de course aussi longue de sa vie.
1: Pour vous, il fallait le lancer. C'est un risque à prendre.
3: C'est un risque à prendre. Il y avait deux théories. Soit on attend pour le lancer qu'il soit sûr de le gagner. Théorie Cyril Guimard, Bernard Hinault à l'époque en disant bon voilà, le jour où il vient, c'est pour gagner. J'espère pour lui qu'il peut le gagner. Et puis l'autre théorie, c'était de dire bah écoutez, il faut qu'il y aille parce que il peut peser sur la course, il peut faire un podium et il va s'endurcir pour finalement le gagner peut-être dans 2 ou 3 ans.
1: On va poser la question à Jean-François Bernard. Vous avez réservé Jean-François. Bonjour, consultant cyclisme de France Info. Merci d'être avec nous, Jeff. Paul Sexas, bonne ou mauvaise idée de le voir sur le Tour?
2: Je vous avais dit que je voulais pas parler de Paul Sexas, Fabrice,
1: qui a gagné
2: le Tour de France. Je vous avais prévenu pourtant. Non, mais écoutez, je sais pas si c'est la bonne ou la mauvaise solution de le faire ou de pas le faire dès 19 ans. On verra bien, on a d'autres champions qui sont prêts très tôt, hein, dans d'autres disciplines que le cyclisme. Donc pourquoi pas Sexas? Maintenant, j'attends de voir quand même. Vous savez, on a beaucoup de coureurs qui ont été potentiellement possible vainqueur du Tour de France. Je connais un peu ce truc-là parce que je suis passé un peu par là. Et en fait,
1: ah oui,
2: j'ai fait 3e et puis les 3e du Tour de France, vous savez, il y en a tous les ans. Puis c'est pas pour ça qu'on les revoit par la suite. Donc on verra bien ce que va faire Sexas. C'est vrai que c'est quelqu'un d'exceptionnel. De toute façon, sur le papier, ce que l'on a vu, c'est pas nouveau puisqu'on le connaît depuis qu'il est minime, depuis qu'il est cadet. Il était déjà avec un potentiel extraordinaire. Maintenant, on est dans le Tour de France. Le Tour de France, il a dit que c'était une course comme les autres. Moi, je veux bien. On parlera dans 3 semaines.
1: Oui, la pression médiatique est toujours très forte. Hein.
2: Voilà. Mais lui, ça n'a pas l'air de causer de problème. Donc, tant mieux. Maintenant, on cherche des faiblesses, parce qu'il va falloir qu'on cherche des faiblesses du côté de Sexas. On va attendre que ça commence. Mais par contre, je vais le prévenir, il est bien dans le grand casino, là. Et ça va durer 3 semaines. Et ça va
1: faire la même attention.
2: Voilà, ouais. On verra.
1: Merci, Jeff. On vous retrouvera chaque jour et cet après-midi en compagnie de Samuel Chevestrier pour vivre cette étape à partir de 17h05. Ce Tour de France, Vingegaard, Pogacar, il y a toujours cette question, la suspicion, le vélo est toujours accompagné de cela. Vous pouvez nous rassurer, David Lappartient, ce Tour sera le plus propre qu'il puisse être.
3: C'est un peu le sparadrap du capitaine Haddock. On a un passé, malheureusement, dans le vélo qui fait qu'il y a toujours eu des doutes. Sauf que notre rôle, nous, l'Union Cycliste Internationale, c'est de faire en sorte qu'on essaie de lever les doutes. Il y a des contrôles qui n'auront jamais été aussi forts.
1: Combien?
3: Par exemple, des coureurs comme Pogacar ou les plus grands coureurs peuvent avoir jusqu'à 3 contrôles par jour. On peut venir à 6h le matin, on peut venir dans le bus juste au moment du départ, à l'arrivée, et des fois à 23h le soir. Et parallèlement à ça, on va contrôler les vélos. Des mécaniciens de l'UCI vont venir démonter les vélos à certaines étapes, passer des caméras dans les cadres, voir s'il n'y a pas de moteur. Donc, on fait notre travail.
1: Combien de contrôles globalement?
3: Le nombre de contrôles, je n'ai pas forcément le nombre de contrôles là en tête, mais on peut aller jusqu'à plus d'une dizaine sur certaines étapes sur les coureurs, plus tout ce qu'on va faire pour l'ensemble des autres coureurs en dehors des contrôles directement après l'étape. On va des fois cibler une équipe, l'ensemble des coureurs, tôt le matin, des prélèvements de sang, d'urine. Donc, soyez assurés qu'on fait notre travail.
1: Avec des échantillons prélevés qui seront conservés pendant 10 ans. Dans les coulisses du
3: tour. Et réanalysés. On a réanalysé des échantillons cette année, d'il y a 9 ans. Et alors, on a trouvé un coureur positif, c'était sur piste, et c'était un coureur asiatique sur piste qui a été déclassé. Donc, on réanalyse des fois 10 ans après des échantillons.
1: Dans les coulisses du Tour, jusqu'aux Champs-Élysées, nous vous proposerons chaque jour de découvrir le rôle d'un des acteurs de cette grande boucle, pilote voiture, caravanier. Aujourd'hui, Pascal Rossier, chronométreur officiel du Tour de France pour Tissot, il a la lourde tâche de donner le vainqueur du jour.
5: On a la mission de donner non seulement les temps de chaque coureur, et en plus de ça, parce qu'on parle de chronométreur officiel, c'est aussi la responsabilité de tous les classements, de toute la classification, donc générale, etc., des étapes. Le Tour de France, on a environ 5 secondes pour donner les 3 premiers, 10 secondes pour donner un classement inofficiel de l'étape et une quinzaine de secondes pour donner un classement inofficiel du général. Donc pour faire ça, on a besoin d'avoir des moyens chronométrage, des moyens techniques, des technologies. On parle d'un transpondeur sur le vélo, on parle de la photo finish et une équipe de chronomètres. Les vélos sont équipés d'un petit chip qui nous permet d'aider à donner l'arrivée quand il y a 180 coureurs qui traversent la ligne d'arrivée et on doit donner ses résultats très rapidement. Le transpondeur est un élément analogique qui va donner un signal sur une antenne qu'on pose sur la ligne d'arrivée qui va nous permettre de donner automatiquement les classements, les coureurs qui passent la ligne. Par contre, on doit avoir recours à la photo finish justement quand le transpondeur il va nous dire un ordre qui n'est pas forcément juste, ils sont tellement prêts. Il va peut-être nous donner le premier et le deuxième dans un certain ordre, mais c'est l'ordre inverse en lisant la photo finish. Donc on a de nouveau la photo finish, de nouveau on en a trois, une de chaque côté, une qui est aussi au cas où il y aurait une panne. On a 10 000 images par seconde, on est au 10 millième.
1: Du chronométrage du tour, très important Thomas dans cette étape. Merci à vous David Lapartien d'avoir été dans les informés du tour aujourd'hui. On se retrouve demain.
3: Et à demain Fabrice Rigobert avec les moyens techniques de Sandrine Malon et Nicolas Mathias à Barcelone pour France Info. Le grand départ du tour à vivre à partir de 17h tout à l'heure sur France Info. La météo dans 30 secondes.
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3: Le temps, Loïc Rouzeval.
8: Le département de l'Hérault ainsi que les Pyrénées-Orientales sont placés en vigilance orange canicule par les services de Météo France. Le soleil continue de briller généreusement. Le Mistral et la Tramontane souffleront en pointe jusqu'à 60 km par heure et quelques rares averses pourraient se déclencher localement des Alpes du Sud au relief Corse. Des températures en hausse dans le sud-ouest et dans le nord-est. En fin d'après-midi, il fera jusqu'à 31 degrés à Strasbourg, à Nantes et à Paris, 32 à Lyon, 33 à Bastia et 37 degrés à Montpellier. Pour demain, un soleil simplement voilé près de la Belgique, du Luxembourg et de l'Allemagne et une averse localisée possible sur le sud du relief alpin, toujours du Mistral et de la Tramontane. Enfin, des températures en hausse. Au meilleur de la journée, prévoyez 31 degrés dans la capitale et à Besançon, 38 la maximale à Perpignan.
3: Loïc Rouzeval, merci d'écouter France Info, midi 1. Le journal de Virginie Lebrun. Bonjour Virginie.
9: Bonjour.
3: À la une, 28 ans après, même affiche et une chaleur écrasante.
9: L'équipe de France de football affrontera le Paraguay en 8e de finale de la Coupe du Monde 2026. Un match à l'heure américaine à 23h ce soir, ce qui ne fait pas les affaires des patrons de bar en France. Retour dans quelques minutes sur le désarroi des campeurs pris au piège des incendies dans le sud de la France. Ils ont tout perdu. On reviendra aussi sur cette dernière apparition commune en public dans le Nord ce soir de Jordan Bardella et Marine Le Pen avant la décision du procès en appel sur l'affaire des assistants d'eurodéputés du FN. Et puis retour sur le Tour de France à 17h05 ce soir. Les premiers coups de pédale seront donnés et ce sera à Barcelone. Comme un goût de déjà-vu, l'équipe de France de football retrouve le Paraguay ce soir, comme en 1998. À l'époque, c'était le but en or qui avait sauvé le capitaine Didier Deschamps. 24 ans plus tard, le Paraguay recroise le chemin des Français après avoir réalisé l'exploit d'éliminer l'Allemagne en 16e de finale. Alors sur le papier, ce match est largement à la portée des Français. Des Bleus privés d'Aurélien Tchouaméni, forfait pour ce match. Mais pour l'attaquant Désiré Doué, il faudra ce soir faire quand même attention à cette équipe qui peut s'avérer surprenante.
10: C'est une très bonne équipe. Une très bonne équipe. On les a vus jouer contre l'Allemagne. On a vu aussi des résumés de leurs matchs. C'est une équipe qui met beaucoup d'intensité, qui ont des joueurs de qualité offensivement, défensivement, qui va être très dur à battre offensivement. Parce que voilà, défensivement, ils sont très rugueux. On sait qu'ils ont pris beaucoup de cartons jaunes, mais ça montre qu'ils mettent beaucoup d'intensité sur chaque duel. Il faudra être prêt, il faudra répondre présent, il faudra faire un grand match.
9: Voilà, et dans le même temps, le sélectionneur du Paraguay ne cache pas, lui non plus, son appréhension d'affronter les Bleus. L'équipe de France est comme un orage dont les éclairs frappent de n'importe où vers le but, dit-il. La France face au Paraguay pour une place en quart, ce sera donc ce soir à 23h, heure française, encore une fois, comme en 16e de finale, comme lors du deuxième match de poule. Pas simple pour les supporters français de suivre ces matchs, les supporters qui travaillent notamment le lendemain. Pour suivre ces exploits, eh bien, il faut veiller tard, parfois. Une édition outre-Atlantique qui ne fait donc pas les affaires des patrons de bar qui payent les pots cassés de ces horaires décalés. Et Massarango, on est très loin du jackpot habituel des grandes compétitions.
11: C'est ici l'endroit rêvé pour un fan de foot.
12: On a deux écrans de chaque côté de la salle. On a un écran au fond de la salle, un écran géant.
11: Plus un autre encore plus grand qui donne directement sur la terrasse. Sauf que le bar de Benjamin n'a l'autorisation d'ouverture que jusqu'à minuit.
12: Bah là, pour le mondial, non, tout ça, ça sert pas à grand chose. Un peu pour les matchs de poule à 18h, mais tout ce qui est match tardif, même s'il y a des clients, on est obligé de les mettre dehors, même si le match n'est pas terminé.
11: Mathieu, lui, peut ouvrir jusqu'à 2h. Et il avait tout prévu pour la plus grande fête du foot.
13: Oui, on a quelques guirlandes, on a reçu des t-shirts, mais ça ramène pas autant que ça aurait dû, entre guillemets.
11: Car après avoir vu son bar rempli jusqu'au trottoir pour toute la saison de Ligue des Champions, Mathieu déchante.
13: Les gens qui travaillent tôt le lendemain, c'est sûr qu'on les verra pas pour réserver pour le match, comme le match de ce soir à 23h. Il y a une dizaine de réservations seulement pour le moment.
11: Et il y a quand même quelques heureux.
14: Le foot appelle la pizza.
11: La pizzeria de Morgane livre à tout bout de champ depuis un mois.
14: Parce qu'en fait, les gens se rassemblent avant le match, donc ils commandent quand même des pizzas. Les soirs de match, on en fait plus, surtout les soirs de match de la France.
11: S'ils se qualifiaient en quart de finale, les Bleus joueraient à 22h, puis à 21h pour une éventuelle demi-finale.
9: Les précisions d'Emma Sarango.
3: On attend de la chaleur à Philadelphie, hein, près de 40 degrés attendus. En France aussi, il fait chaud. Virginie, les vigilances orange canicule sont de retour sur l'Hérault et les Pyrénées-Orientales.
9: Oui, des pointes à 39 degrés localement sont attendues aujourd'hui. Un soleil de plomb et de très fortes températures qui assèchent les cours d'eau. Aujourd'hui déjà, 96 départements sont en alerte sécheresse canicule. Que les sécheresses, des conditions qui favorisent les incendies. Si les principaux feux sont aujourd'hui fixés, la menace reste importante dans le sud. 6 départements des Pyrénées-Orientales aux Bouches-du-Rhône sont en rouge pour un risque très élevé de feux de forêt. 150 pompiers continuaient ce matin de lutter contre l'incendie de Pouzol-Minervois dans l'Aude, qui n'est pas encore éteint. Le feu qui a par ailleurs débuté dans la nuit de jeudi à vendredi à Die dans la Drôme n'est toujours pas maîtrisé. Les flammes ont déjà parcouru 115 hectares de végétation dans la forêt. Dans les Pyrénées-Orientales, l'incendie qui est parti de Sainte-Marie-de-la-Mer avant de gagner Canet-en-Roussillon a touché 3 campings et une entreprise. 1700 personnes ont été évacuées en urgence, parmi eux beaucoup de vacanciers qui ont aujourd'hui perdu toutes leurs affaires et même parfois leurs voitures dans cet incendie. Ils ont été accueillis hier dans une salle communale de Canet-en-Roussillon. Écoutez le reportage de Baptiste Guiet d'ici Roussillon.
15: Longue file d'attente devant la salle des voiles rouges. Au bout, les vacanciers sont en train de fixer sur le sort de leur mobilhome.
16: On était au 68. Ouais, c'est sinistré là. C'est complètement brûlé.
15: Aline et sa famille, arrivées de Suisse pour les vacances, ont perdu gros.
17: On avait peu d'espoir, mais on s'est dit peut-être que. Mais au bungalow, ils nous ont dit que c'était fini. Il y avait toutes les affaires des enfants, les doudous, les tablettes, les ordinateurs du boulot, tout. Les habits.
15: Les habits, beaucoup n'en ont presque plus, mais de nombreux habitants de Canet ont fait preuve de solidarité pour en offrir. Céline, qui vit près de Valenciennes le reste de l'année, se sert sur la longue table où ils sont mis à disposition.
18: On prend ce qui nous va et on ne fait pas les difficiles dans ces cas-là. C'est compliqué. Je joue au Brésilien depuis que j'ai 2 ans, j'en ai 38. C'est un peu la deuxième maison qui est partie en fumée. Et tenir le coup devant les enfants est très compliqué aussi. On a vu certains personnels du Brésilien, là, j'ose même pas y aller parce que je sais que je vais m'effondrer. Donc ouais, c'est très dur.
15: Michel, boulanger dans le Périgord, voulait juste, lui, prendre quelques jours de repos. C'est raté.
19: On voulait penser à rien et en fait, j'ai pas de mots, c'est triste.
15: Tous les naufragés des campings incendiés se sont vus proposer des relogements dans d'autres établissements.
9: C'est le premier gros week-end de vacances d'été. Beaucoup de monde attendu sur les routes de France dans le sens des départs. Le quart nord-ouest est en rouge, le reste du pays est en orange.
3: Marine Le Pen et Jordan Bardella attendus à Liévin dans le Pas-de-Calais ce soir.
9: Une ultime apparition commune en public avant l'arrêt de la cour d'appel de Paris dans l'affaire des assistants d'eurodéputés du FN. Ce sera dans 3 jours. Une décision qui va déterminer l'avenir de Marine Le Pen, lui permettre ou non de se lancer dans la course à la présidentielle de 2027. En attendant, ce soir, Pierrick Bonneau, la patronne des députés du RN, veut montrer qu'elle est soutenue. Elle sera, lors de cette fête champêtre organisée par le Rassemblement national, entourée des siens.
20: Une réunion de famille sous les yeux de plus de 70 journalistes autour de Marine Le Pen, qui a l'habitude de se ressourcer auprès des Français, nous raconte l'un de ses proches. 1200 militants, chiffre fourni par le parti, des cadres locaux du RN et Jordan Bardella, le tout dans une ambiance champêtre, des tables, des food trucks et de la musique pour détendre une atmosphère qui s'alourdit à mesure que la date du 7 juillet approche. Au programme, de courtes prises de parole, une dizaine de minutes chacune, aux alentours de 20h, les deux candidats potentiels du RN pour 2027 vont s'adresser à leurs troupes, sans note, nous dit-on, sur une estrade au milieu des militants, à 4 jours d'une décision qui changera le reste de leur vie politique. Les deux leaders d'extrême droite veulent montrer qu'ils sont connectés à leur base et l'un à l'autre, pour couper court à toute rumeur de dissension.
9: Oui, c'est aussi le début des obsèques nationales du guide suprême Ali Khamenei. 4 mois après sa mort dans une frappe israélo-américaine, des millions d'Iraniens sont attendus à Téhéran. Léon XIV, sur l'île italienne de Lampedusa, le souverain pontife s'est recueilli dans un cimetière devant des tombes de migrants. Lors d'une messe en plein air, il a exhorté l'Europe à agir davantage pour protéger les migrants. Le Tour de France 2026, il s'élance aujourd'hui de Barcelone avec un contre-la-montre de 19 km par équipe. C'est une première depuis 1971. 184 coureurs seront sur le départ. Les premiers coups de pédale sont prévus à 17h05, les derniers vers 19h15, sous des températures de 32-33 degrés à l'ombre. Il y avait aussi du rugby aujourd'hui avec cette nouvelle compétition, le championnat des nations. Et en levée de rideau, le 15 de France a été battu par les All Blacks. Une défaite frustrante, 34-32.
3: Merci beaucoup, Virginie Lebrun. Midi 10.
21: Ce n'est pas le seul à pouvoir.
3: Midi 10, on se retrouve dans quelques secondes.
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3: Et bienvenue si vous nous rejoignez sur France Info. À suivre avant midi et demi, l'œil de Julie avec vous. Julie Vielon, de quoi nous parlez-vous aujourd'hui ?
24: De la chanteuse Angèle qui est accusée de plagiat.
3: A tout à l'heure, d'abord le foot France-Paraguay ce soir au Mondial.
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3: 23h, le coup d'envoi heure française de ce 8e de finale. Les Bleus grands favoris de cette affiche qui va se dérouler sous une forte chaleur à Philadelphie. On va en reparler. Bonjour Jérôme Alonso.
25: Bonjour Thomas.
3: Consultant foot de France Info. Alors les Bleus favoris, oui, mais attention, qui aurait imaginé les Argentins autant galérer cette nuit ? 3-2 contre le Cap-Vert en prolongation. Il n'y a pas de petites équipes en fait.
25: Non, vous savez, arrivé à ce niveau-là, en 8e, même les, entre guillemets, petites équipes, ou en tout cas les nations moins cotées, on va dire, elles sont pas là par hasard, Thomas. Voilà, elles ont chacun leurs qualités, leurs défauts. Alors c'est sûr que le Paraguay, c'est pas la France, bien évidemment, vous verrez. Pour ceux qui l'ont pas encore vu, ça joue plus dur, c'est plus costaud, c'est plus âpre. Ça va être un match compliqué. Mais s'ils sont là, c'est pas par hasard. Il faudra une très très bonne équipe de France pour passer ce soir, évidemment.
3: D'ailleurs, parenthèse, mais certains disaient que cette Coupe du Monde à 48, ça affaiblissait le niveau général. Quand on regarde les 16e de finale qui se sont terminées cette nuit, en fait, il y a eu des matchs à chaque fois assez serrés. Hein, des
25: exploits. Pour la plupart, oui, exactement. À part l'Espagne et la France, je crois, qui se baladent à peu près. Pour le reste, c'était compliqué. Beaucoup, beaucoup de matchs qui vont jusqu'au tir au but. D'ailleurs, l'Argentine, on était pas loin hier soir. Enfin, cette nuit, pardon. Donc, quelques 16e de finale qui ont déjà été mythiques quasiment, quelques-uns qui ont été plus ennuyeux. Mais globalement, vous aurez toujours les gros à l'arrivée quand même. Hein. L'Espagne est là, la France est là, l'Argentine est là, l'Angleterre est là, le Portugal est là. Donc voilà. Mais en tout cas, on avait des beaux 16e, c'est vrai.
0: Alors, la mauvaise nouvelle pour les Bleus, Jérôme, c'est le forfait très probable d'Aurélien Tchouaméni, le milieu de terrain vice-capitaine des Bleus. Il s'est blessé hier. Ça serait un coup dur là pour Didier Deschamps ?
25: Alors, je crois que c'est officialisé. Ça va être un coup dur, évidemment, mais... Mais Thomas, dans une compétition de 7 semaines comme ça, un grand tournoi, vous avez toujours un pépin, ou deux. Donc ils y sont préparés, c'est regrettable pour Aurélien, et les Bleus, c'est vrai. Mais il y a Manu Koné, certainement, il y a Warren Zaïre-Emery, il y a beaucoup de solutions de remplacement tout aussi efficaces pour Aurélien Tchouaméni.
0: Manu Koné a été bon, d'ailleurs.
25: Oui, Manu Koné était très très bon, donc c'est lui certainement le remplaçant naturel. Mais voilà, c'est un coup dur, comme toutes les équipes en auront, forcément, pendant un mois et demi, quasiment. Donc oui, regrettable, c'est vrai, mais pas catastrophique.
0: Bon, sinon, c'est à peu près la même équipe que celle qui a battu la Suède, qu'on devrait retrouver ce soir. Jérôme, on va retrouver l'un de nos envoyés spéciaux à Philadelphie, c'est Nicolas Perronnet, près de 40 degrés attendu tout à l'heure sur la côte est américaine au coup d'envoi. Il sera 17h, heure locale. Vous nous le confirmez, hein, Nicolas, il fait chaud. Très chaud sur place.
1: Les jets d'eau qui sortent du sol par intermittence devant le City Hall donnent au parvis de l'hôtel de ville un petit air de piscine improvisée. Température à l'ombre, 39 degrés ressenti, beaucoup plus. Jean-Michel se prépare à souffrir dans les tribunes du stade de Philadelphie sans toit et en plein soleil.
2: On se plaignait en France, mais là c'est pire. C'est suffocant, là. On transpire tout de suite, enfin c'est terrible, mais bon, on va souffrir, c'est tout. Hein. On sera au stade, on n'aura pas le choix, on n'aura pas de clim, donc on va laisser faire. Et puis après on prendra une douche avant, et voilà, ça va être dur. Ouais. Mais bon, on le sait, on est prévenus.
1: Entre deux animations célébrant les 250 ans de l'indépendance du pays, tout près de son symbole le plus célèbre, la cloche de la liberté, les allers-retours se multiplient devant d'immenses ventilateurs. Hugo ne serait pas contre un report du match de quelques heures pour lui, mais aussi pour les joueurs.
4: Franchement, pour le bien de tous, oui. Ouais, je trouve ça absolument surprenant que ça ne soit pas anticipé encore par la FIFA, ce genre de choses. Quand on voit qu'il y a forcément le réchauffement climatique, pour moi, il aurait fallu que ça se joue un peu plus tard le soir. Après, je pense que c'est forcément pour que ça puisse être visible un peu en mondiovision. Donc, je pense que le problème, il est là et que la question se pose là. Mais pour moi, il faudrait décaler, ouais, c'est sûr.
1: C'est dans cette fournaise humide que l'équipe de France s'est entraînée malgré tout hier soir. L'attaquant Désiré Doué sait qu'il faudra tout simplement faire avec cette chaleur tropicale.
10: Ça coûte de l'énergie forcément parce que quand tu joues sous la chaleur, tu transpires beaucoup plus, donc tu perds plus d'eau, tu peux être un petit peu moins lucide à certains moments. Mais voilà, on est arrivé aux États-Unis, il faisait chaud. Aujourd'hui, il fait très chaud. On s'habitue petit à petit. On sera prêt physiquement pour tenir tout le match.
1: La décision de reporter le coup d'envoi peut être prise jusqu'au dernier moment, mais la chaleur n'est pas le seul risque autour de ce France-Paraguay. Des orages pourraient également éclater, comme face à l'Irak, pendant le match dans le ciel de Philadelphie.
0: Nicolas Perronnet à Philadelphie pour France Info. Jérôme Alonso, ça ne sera pas non plus une excuse, hein, la chaleur, si ça se passe mal pour les Bleus.
25: Non, d'ailleurs, premièrement, c'est pour les deux équipes, même si peut-être que les Paraguayens, dans leurs caractéristiques physiques, sont plus habitués à ce genre de chaleur. Mais rappelez-vous, hein, Thomas, pour les gens de ma génération, l'un des matchs les plus magnifiques qu'on ait vu pour les Bleus, c'est France-Brésil à Guadalajara en 86, il faisait 43 degrés avec un taux d'humidité de 80 degrés. Donc oui, c'est compliqué, mais oui, parfois, ça nous offre aussi des matchs mythiques. Mais en tout cas, il y a un de vos intervenants qui disait la FIFA aurait dû y penser un peu en amont. Je suis assez d'accord, mais c'est vrai qu'il faut aussi couvrir le marché européen au niveau des spots publicitaires et du public comme nous. Mais là, on a un débat vraiment philosophique. Est-ce qu'on fait attention à la santé des joueurs et on fait jouer tout en nocturne, ce qui à moi m'aurait paru logique. Mais ça veut dire qu'on va tous les matchs nous en pleine nuit. Donc, je peux comprendre que ce soit compliqué pour tout le monde, qu'il y ait des arbitrages à faire, mais effectivement, penser aux joueurs en premier, c'est quand même pas mal. Et la preuve en est.
0: Merci beaucoup, Jérôme Alonso, consultant foot de France Info, 23h, coup d'envoi, heure française, de ce France-Paraguay qui sera bien sûr à vivre en intégralité sur France Info. Et puis à 19h, le premier huitième de finale de ce mondial, Canada-Maroc à Houston, le vainqueur affrontera en quart de finale la France ou le Paraguay.
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28: À suivre, la répression contre les homosexuels au Sénégal. Certains contactent une ligne d'écoute en France pour obtenir de l'aide. C'est le choix de France Info. Juste après l'info, en une minute, Virginie Lebrun, il est midi 20 et à la une, la suspension d'un animateur d'un centre de loisirs.
29: Un animateur de Tarnos dans les Landes, il a été suspendu à titre conservatoire après une plainte déposée pour comportement inapproprié sur un mineur. Des manifestations dans plus de 80 villes pour réclamer une loi intégrale contre les violences sexistes et sexuelles un mois après l'affaire Liana. L'appel est lancé par des associations féministes et de défense des enfants. Toutes demandent un texte pour prévenir, signaler et punir ces violences. La menace de feux de forêt reste très élevée dans le sud. 150 pompiers continuaient ce matin de lutter contre l'incendie de Pouzol-Minervois dans l'Aude. Le feu qui a débuté dans la nuit de jeudi à vendredi à 10 dans la Drôme n'est lui toujours pas maîtrisé. Premier week-end de vacances d'été. Il y a actuellement 650 km de bouchons cumulés sur les routes de France. Le quart nord-ouest est en rouge, le reste du pays est en orange. Le Tour de France s'élance aujourd'hui de Barcelone avec un contre-la-montre par équipe. Le rugby enlevé de rideau du championnat des nations. Le 15 de France a été battu par les All Blacks 34-32.
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28: Et à l'occasion de la marche des fiertés qui se déroule aujourd'hui à Marseille, le choix de France Info s'intéresse à celles et ceux qui ailleurs dans le monde vivent leur orientation sexuelle au péril de leur liberté, comme au Sénégal où la répression contre les personnes LGBT+ est durcie. De nombreux homosexuels cherchent à fuir un climat de peur et de violence. Bonjour Farida Noir.
30: Bonjour.
28: Grâce à une ligne d'écoute internationale de l'association Stop Homophobie, ces personnes trouvent une oreille attentive et un espoir de quitter le pays. Vous vous êtes glissé au milieu des bénévoles lors d'une permanence téléphonique et pour garantir la sécurité de ces Sénégalais, nous avons modifié leur voix.
31: Donc, lui, on l'a jamais contacté pour l'instant.
30: Sur l'écran de l'ordinateur, un tableau Excel où sont inscrits une trentaine de noms et prénoms. Derrière chacun d'eux, une personne en détresse.
31: Il faut faire attention parce que c'est un activiste.
30: Des homosexuels qui vivent au Sénégal. Tous ont écrit à l'association Stop Homophobie pour être rappelés sur sa ligne d'écoute internationale. Les bénévoles se répartissent les appels. Frédéric en prend deux pour commencer.
32: Allô ?
33: Oui, bonjour.
30: Au bout du fil, Georges, c'est un prénom d'emprunt.
32: Tu es seul ? Tu peux parler en toute discrétion ?
30: Il a 30 ans, vit à Dakar. Très vite, il raconte les violences, les humiliations et l'épuisement dans lequel il se trouve.
33: Au niveau moral, physique, ça va pas du tout. Les gens sont juste méchants. Je me fais agresser presque tout le temps. J'ai même des photos vidéo. Au niveau moral, ça va plus, ça va plus. La seule chose que je veux, c'est quitter ce pays.
30: Car le Sénégal a encore durci sa législation contre l'homosexualité pour la faire passer à 10 ans de prison pour, je cite, acte contre nature. Depuis, les associations des dénonce une vague d'arrestations, souvent accompagnée de foules vindicatives, de dénonciations, d'agressions, de tests VIH forcés, un climat de peur.
32: En ce qui concerne Stop Homophobie, on va pouvoir nous t'accompagner dans une demande de visa humanitaire. La seule chose, c'est qu'il n'y a aucune garantie de l'obtenir. Est-ce que tu sais dans quel pays tu envisagerais de venir t'installer, de demander en tout cas un visa ?
33: Partout où j'irai, ça me va.
32: Est-ce que tu as d'autres choses à me dire ?
33: Mon Dieu, merci, vous nous donnez de l'espoir.
32: Je t'en prie. Nous sommes là pour ça. Fais attention, prends soin de toi. Au revoir.
30: Les appels se ressemblent. Au bout du fil, la même urgence revient, partir. Comme chez ce jeune étudiant de 24 ans, joint aussi par Frédéric le bénévole.
33: Je pense qu'il continue.
32: Tu nous as contacté dans quel but ?
33: Dans le but de m'aider pour fuir en France.
32: D'après ce que je comprends, tu souhaites quitter le Sénégal.
33: Ouais.
32: Il y a quelqu'un à côté de toi ? Tu veux qu'on se rappelle plus tard ?
33: Tombé.
32: On se dit à plus tard.
29: Ça fait partie aussi de ces appels.
32: C'est pour ça qu'on s'assure toujours qu'il ne s'expose pas effectivement à des révélations devant témoins. Donc on préfère effectivement interrompre une conversation, la prendre plus tard.
30: Frédéric est français, mais il connaît bien la situation, car il vit au Sénégal depuis de nombreuses années, et aujourd'hui il préfère ne pas y retourner.
32: J'ai appris qu'effectivement la police sont passés à mon domicile et ont interrogé mes collaborateurs pour savoir si j'étais là, etc. Mon numéro personnel est apparu effectivement dans les téléphones qui ont été saisis sur des personnes qui ont été arrêtées.
29: Ce n'est pas forcément que les Sénégalais
32: souche qui sont persécutés. Non, absolument. Il y a un Français déjà qui a été arrêté le 14 février et il y a un Franco-Espagnol. Il n'y a pas que les Sénégalais.
30: Mais eux sont bloqués et fuir paraît désormais la seule issue, comme le confie cet autre étudiant au téléphone avec Inès Sanoussi, une autre bénévole.
9: Et qu'est-ce qui a changé depuis la loi ?
33: Depuis, en fait, il y a une peur en fait qui s'est installée. J'ai vraiment peur en fait. Est-ce que je pourrais avoir un visa pour réfugier quelque part, pour fuir en fait cette peur quoi. Je suis en panique quoi, depuis que la loi est appliquée. Tout ce que je veux actuellement c'est partir d'ici pour être libre en fait, pour vivre en toute sécurité. Parce que ici, c'est vraiment la panique quoi.
9: Si tu es en grand danger, on peut t'aider à partir vers un autre pays africain, Gambie ou Mauritanie. C'est possible. Si tu trouves de quoi financer ton billet, tu peux aller au Maroc. Là-bas, il y a une grosse communauté sénégalaise et puis il y a beaucoup d'associations également.
33: D'accord.
9: Sois prudent. À bientôt.
33: D'accord, merci beaucoup.
9: Même le tissu associatif s'est beaucoup fragilisé. Les associations ont elles-mêmes subi des pressions et les militants de ces associations qui étaient identifiés comme par exemple homosexuels, eux-mêmes ont pris fuite et ont arrêté leurs activités. Du coup, il y a une fragilisation pour soutenir les personnes LGBT, mais également pour lutter contre le VIH.
30: Car désormais, certains renoncent parfois à se rendre à l'hôpital pour récupérer leur traitement, de peur d'être arrêtés ou dénoncés, mettant leur santé en danger avec le risque de transmettre le virus.
28: Le choix de France Info, signé ce matin Farida Nouar, à réécouter sur franceinfo.fr. Et voici l'œil de Julie. Bonjour Julie Vialon.
11: Bonjour.
28: Les réseaux sociaux s'affolent après le dernier clip d'Angèle. La chanteuse belge a sorti son nouveau titre, Dis-le. Et le clip conçu avec le collectif La Horde nous emmène en free party dans les bois, une sorte de festival techno illégal. Mais Angèle se retrouve accusée d'avoir plagié un groupe français qui s'appelle Contrefaçon.
11: Dis-le d'Angèle, c'est ça. Dis-le pourquoi c'est pas rien, dis-le plus fort. Et Contrefaçon, c'est plutôt ça. Les clips des deux morceaux nous transportent donc en free party. Ce sont ces rassemblements musicaux gratuits, non déclarés, dans des lieux naturels ou abandonnés. Là, dans la vidéo, on retrouve dans les bois ou au milieu d'un champ des personnages qui dansent parmi la foule, en dessous des caissons d'enceinte, sous les lumières vertes des projecteurs. Dans un post Instagram, le groupe français de techno met en avant des similitudes entre deux de ses clips et celui d'Angèle. Le post fait débat. Dans les commentaires, certains internautes accusent la chanteuse de plagiat, d'autres n'y voient là qu'un hommage.
28: Le groupe Contrefaçon dénonce aussi et surtout une récupération, Julie, de la culture des free parties.
11: Oui, dans son post Instagram, Contrefaçon écrit « Ce qui nous dérange, c'est de voir les codes issus d'une culture marginalisée devenir une esthétique déconnectée des personnes qui la font vivre au quotidien. » En gros, le collectif estime que la free party est devenue un univers visuel que l'on retrouve aujourd'hui dans les clips, les campagnes de mode ou la publicité. Alors que, dans le même temps, ceux qui organisent ces rassemblements continuent de recevoir des amendes subissent des saisies de matériel, des poursuites judiciaires et sont parfois malmenées par les forces de l'ordre.
0: Ah, d'ailleurs, le contexte politique autour de ces événements n'aide pas vraiment. Hein.
11: Non, les acteurs du mouvement dénoncent depuis plusieurs années un durcissement des sanctions contre les rassemblements techno non déclarés, plus de verbalisation, plus de répression, une culture, selon eux, criminalisée lorsqu'ils la pratiquent, mais valorisée quand elle devient une esthétique pop.
2: En ce moment, avec la proposition de loi 1133, c'était vraiment le moment de prendre la parole, et franchement, ça aurait été à bras ouverts qu'on aurait pris la parole d'Angèle. Parce que c'est clairement, prendre cette imagerie, prendre ses codes sans ses valeurs, le rendre bankable, le romantiser, le glamouriser.
11: Dans le communiqué qui accompagnait le clip d'Angèle à sa sortie, la rêve est bien présentée comme un espace de résistance, un lieu de liberté collective, une culture menacée. Un clip conçu avec le collectif chorégraphique La Horde qui travaille depuis des années autour des cultures rave et clubs. Selon les Inrock, Angèle avait déjà relayé une pétition contre la criminalisation des free parties. Pour le moment, la chanteuse et ses équipes n'ont pas encore pris la parole concernant la polémique.

0: Et pour aller se faire une idée, Julie, vous nous avez mis les deux clips sur franceinfo.fr. Merci beaucoup, Julie Vialon, et à demain.
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0: Le temps, Loïc Rousseval.
4: Le département de l'Hérault ainsi que les Pyrénées-Orientales sont placés en vigilance orange canicule par les services de Météo France. Le soleil continue de briller généreusement. Le Mistral et la Tramontane souffleront en pointe jusqu'à 60 km par heure et quelques rares averses pourraient se déclencher localement des Alpes du Sud au relief Corse. Des températures en hausse dans le sud-ouest et dans le nord-est. En fin d'après-midi, il fera jusqu'à 31 degrés à Strasbourg, à Nantes et à Paris, 32 à Lyon, 33 à Bastia et 37 degrés à Montpellier. Pour demain, un soleil simplement voilé près de la Belgique, du Luxembourg et de l'Allemagne et une averse localisée possible sur le sud du relief alpin, toujours du Mistral et de la Tramontane. Enfin, des températures en hausse. Au meilleur de la journée, prévoyez 31 degrés dans la capitale et à Besançon, 38 la maximale à Perpignan.
0: Excellente journée à l'écoute de France Info, il est midi et demi. Info avec vous, Laurette Puot.
5: La chaleur de retour dans le sud de la France. Les Pyrénées-Orientales et l'Hérault sont placés en vigilance orange canicule. Des conditions climatiques qui augmentent le risque d'incendie. 6 départements du sud sont toujours placés en rouge sur la carte. Risque d'incendie très élevé. Dans l'Aude, les pompiers surveillent toujours le feu déclaré jeudi. Il a parcouru 900 hectares et désormais fixé. Quand dans la Drôme, à 10, le feu déclaré dans la nuit de jeudi à vendredi n'est toujours pas maîtrisé. Il est dans un massif difficile d'accès. Il a déjà parcouru 115 hectares de végétation. Plus de 200 pompiers sont sur place. 663 km de bouchons à midi sur les routes de France. Un chiffre habituel pour ce premier week-end de départ en vacances. Le quart nord-ouest de la France est placé en rouge par bison futé. Le reste en orange. Près de 8 millions de voyageurs sont attendus sur la journée selon Vinci Autoroutes qui gère 4400 km de route. Une grande marche citoyenne dans toute la France à l'appel d'associations féministes et de défense des enfants contre les violences sexuelles suite à la mort de la collégienne Liana dans le Gers début juin. À Paris, la marche doit s'élancer à 15h30 de la place de la Bastille. Des rassemblements sont annoncés dans d'autres villes de France, 80 villes de France comme Agen, Dijon, Bordeaux ou encore Rennes. À Téhéran, des fidèles appellent à la vengeance devant le cercueil d'Ali Khamenei. Les autorités ont affirmé attendre entre 15 et 20 millions de personnes rien que dans la capitale pour cet événement, les funérailles d'Ali Khamenei qui doivent se dérouler sur 6 jours. Des frappes de drones russes ukrainiens se poursuivent sur la Russie. Le gouverneur de Saint-Pétersbourg confirme que des drones ont touché un terminal pétrolier de la ville. L'armée ukrainienne a par ailleurs assuré qu'elle contrôlait toujours la ville clé de Kostiantynivka. L'annonce de sa prise par la Russie est fausse. Il faut agir plus pour protéger les migrants. L'appel du pape Léon XIV en visite sur l'île italienne de Lampedusa, devenue symbole du drame des traversées mortelles de la Méditerranée.
0: C'était Laurette Puot pour l'info. Les sports tout de suite, d'abord le mondial de foot.
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0: C'est le début du huitième de finale, ce soir Canada-Maroc à 19h et France-Paraguay à 23h avec une mauvaise nouvelle pour les Bleus. Le milieu de terrain Aurélien Tchouaméni s'est blessé hier à l'entraînement, il a de très grandes chances d'être forfait ce soir, confirme une source proche du dossier auprès de Radio France. Alors le Paraguay, c'est plutôt un bon souvenir pour les Bleus, cette victoire au bout du suspense 1-0 en 98 grâce au but en or de Laurent Blanc. Mais le match avait été très compliqué et les Bleus ont retenu la leçon. Julien Froment, l'heure est à la méfiance.
6: David contre Goliath, voilà comment un journaliste paraguayen a présenté ce match face à l'équipe de France. Un duel déséquilibré, ce que ne nie pas le sélectionneur des Rouges et Blancs, Gustavo Alfaro, alors qu'un orage est attendu dans le ciel de Philadelphie pour déchirer le ciel caniculaire durant la rencontre. Ce dernier voit d'autres éclairs lui tomber sur la tête.
7: La France est un orage électrique et ces éclairs qui sortent de n'importe où visent directement le centre du but. On sait qu'un orage électrique s'approche, alors il faut voir de quelle manière on peut éviter les éclairs. Voilà comment je peux vous illustrer le genre de match auquel nous allons faire face. Pour moi, il y avait quatre candidats, l'Argentine, le Brésil, l'Espagne et la France. Et le numéro un, c'est celui-là, c'est le numéro un mondial. Eh bien, nous allons essayer de leur rendre la tâche la plus difficile possible.
6: Les Bleus sont prévenus, il faudra activer de nombreuses ressources pour se défaire de cet adversaire coriace. Didier Deschamps en est tout à fait conscient.
8: Comme toutes les équipes sud-américaines, un grand décoration, comme ils disent, qui va se battre de la première à la dernière minute, mais c'est le haut niveau, en mettant de l'agressivité, oui, mais elle n'est pas arrivée là en battant l'Allemagne avec ça. Hein. Ce n'est pas l'agressivité de mettre des coups qui font gagner un match, autrement ils ne seraient pas là. Il n'y a pas de hasard pour arriver, quand on arrive en huitième de finale d'une Coupe du Monde, sans qualité, on n'arrive pas là. Et cette équipe du Paraguay a de la qualité.
6: Face à une défense plus regroupée, avec la chaleur, 36 degrés, mais 42 en ressenti, la France va devoir s'armer de patience pour percer le mur paraguayen, selon l'attaquant Désiré Doué.
9: La patience, peut-être, mais voilà, faudra jouer comme on sait le faire, jouer comme d'habitude avec beaucoup d'intensité, essayer de se créer le plus d'occasions possible aussi, et forcément être très très efficace, parce que dans ces matchs-là, c'est important de marquer le plus rapidement possible et le plus de buts possible, parce que tout peut se passer.
6: Et dans leur quête d'une troisième étoile, la France devra-t-elle la foudre frapper à plusieurs endroits pour s'ouvrir une route sans nuages pour les quarts de finale.
0: Julien Froment à Philadelphie pour France Info, match à vivre à partir de 23h heure française. Pour le coup d'envoi, cette nuit, l'Argentine s'est qualifiée dans la douleur pour les huitièmes de finale, victoire 3-2 en prolongation face au Cap-Vert, qualification également de la Colombie, 1-0 face au Ghana et de l'Égypte qui a éliminé l'Australie au tir au but. L'autre événement du jour et qu'on vivra aussi sur France Info, c'est le grand départ du Tour de France depuis Barcelone. Et pour cette première étape, les organisateurs ont programmé un contre-la-montre par équipe. 19 km dans les rues de la capitale catalane, un exercice rare et spectaculaire qui va pousser les favoris pour le général à se dévoiler d'entrée, Fanny Le Chevestrier.
10: Un exercice qui n'avait plus lancé le Tour de France et les 184 coureurs du peloton depuis 1971. Après 55 ans d'absence, on va donc retrouver ce bruit si particulier. Car c'est déjà cela, le contre-la-montre par équipe, le son des roues procuré par 8 coureurs d'une même équipe, parfaitement alignés les uns derrière les autres pour un travail millimétré, décrit Julien Jourdi, le directeur sportif de Paul Sexas à la Décathlon CMA-CGM.
11: C'est un exercice vraiment particulier où la technique, l'agilité sur le vélo est vraiment importante. Hein. C'est de la répétition, c'est un peu comme le football, il faut faire les gestes. Ben là c'est pareil, les gars ont roulé avec le vélo de chrono.
10: Et justement, pour avoir les réglages les plus précis possibles de ceux qui vont faire la différence tout à l'heure, Sexas et d'autres équipes sont allés ces derniers jours peaufiner tout cela sur le circuit de Formule 1 de Barcelone.
12: 2, 1, go! Ça s'est très bien passé, je pense qu'on a une équipe qui est très solide pour le chrono, je pense qu'on est en pleine confiance l'équipe.
10: Et il en faudra de la confiance et de la sérénité avec des favoris qui, on l'a dit, n'auront déjà pas le droit à l'erreur, car nouveauté de ce chrono par équipe, sur la ligne d'arrivée, les temps seront pris individuellement, autrement dit, pas besoin de finir groupé comme avant, les meilleurs de l'équipe pourront terminer tout seuls avec 2 côtes en plus dans le final. Un règlement déjà testé sur Paris-Nice et le Tour Auvergne-Rhône-Alpes qui change tout, souligne Thierry Gouvenou, le responsable de la course.
13: Il va falloir être très cohérent et très soudé dans les 15 premiers kilomètres qui sont tout plats. Et là, il va falloir une vraie force collective. Et puis derrière, il va falloir trouver les hommes capables d'accompagner le leader sur ces 2 dernières côtes. Il peut y avoir des petites surprises dès le premier jour au Tour de France.
10: Avec une alchimie donc à trouver, savoir quand partir tout seul ou quand rester dans les roues de ses coéquipiers. Quant à déjà voir Tadej Pogacar en jaune dès ce soir, pas impossible. Mais hier, l'équipe qui avait les faveurs des pronostics, c'était Ineos avec un certain Kevin Vauclin.
0: Fanny Lechevestrier, on vivra avec vous cette première étape du Tour de France depuis Barcelone à partir de 17h sur France Info.
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0: 150 pompiers toujours mobilisés dans l'Aude après l'incendie de cette semaine qui n'est pas complètement éteint. Le ministre de l'Intérieur fait part de son inquiétude alors que plusieurs feux de forêt se sont déclarés cette semaine de façon précoce. Caroline Félix, vous avez suivi des hommes de l'ombre, les patrouilleurs en forêt, ces bénévoles qui jouent un rôle indispensable de prévention et de surveillance. Reportage à Lézignan, Corbières, où l'accès aux forêts dans tout le département de l'Aude est interdit depuis 48 heures.
15: Max et son équipe s'apprêtent à partir en patrouille et ils inspectent d'abord leur véhicule, un gros pick-up jaune.
16: On va mettre le dotong pour voir si le gyrophare il marche.
15: Vérification du gyrophare mais aussi de la cuve d'eau à l'arrière, 400 litres et de la lance.
16: On a vérifié tout en état de fonctionnement, la motopompe démarre, on va pouvoir monter dans le véhicule.
15: Dans la voiture, la radio du PC Forêt.
16: Le PC Forêt, qui est notre gestionnaire opérationnel, on va dire. Merci, bonne journée.
15: C'est parti pour plusieurs heures à sillonner le massif en voiture, un rôle de vigie qui permet souvent d'éviter le pire.
16: Pas plus tard qu'hier, nous avons réussi à éteindre deux départs de feu qui auraient pu prendre des proportions, effectivement. Ah. Ouais, c'était les broussailles au bord de route.
15: Sans doute un mégot, quoi.
16: Oui.
15: Max, Didier et Francis mettent pied à terre, t-shirt et casquette orange. Ils doivent aussi installer des barrières à l'entrée des chemins. Le massif ferme au public.
17: J'ai pas mis la mer parce que...
18: Non, c'est bon. C'est un arrêté préfectoral, comme quoi la Pinède est interdite d'accès.
19: Regardez les brindilles. Vous jetez un mégot là-dedans, un peu de vin, ça s'en va.
15: Ces dernières années, la Pinède reste interdite d'accès tout l'été, alors beaucoup de promeneurs passent outre.
20: On tombe parfois sur des personnes un peu récalcitrantes qui comprennent pas bien le sens de l'interdiction. C'est pour leur sécurité. S'ils se font prendre au piège par les fumées, c'est dramatique.
15: Vous attendez qu'ils partent ou vous leur dites juste que vous n'avez pas le droit d'être là?
20: Bon, ça peut être simplement une recommandation de quitter la Pinède ou aller au maximum. Donc effectivement, on alerte les forces de l'ordre.
15: 48 patrouilleurs se relayent sur la commune, tous bénévoles, souvent retraités. Le dernier arrivé, c'est Francis.
18: Il faut protéger tout le massif. Ce serait dommage que prennent peu, si on peut aider à éviter.
15: Cet ancien fonctionnaire s'est engagé après l'incendie monstre de l'an dernier dans le massif des Corbières, 17 000 hectares parcourus.
18: On les a vus les flammes, oui, même d'un peu près. Quand on voit les dégâts qu'il y a eu, c'est affreux, quoi. C'est de beaux paysages, donc c'est dommage que ça soit détruit par les attitudes irresponsables.
15: Et pour éviter que leur chère Pinède connaisse le même sort, Francis et Didier repartent jumelles autour du cou à guetter la moindre fumerole. Les bénévoles sont là tous les jours de la semaine de midi à 20h.
0: Caroline Félix dans l'Aude pour France Info. Ces incendies se sont déclarés dans des départements déjà très secs. Bonjour Agnès Ducharme.
21: Bonjour.
0: Vous êtes hydroclimatologue, directrice de recherche au CNRS. Quasiment tous les départements de France en fait sont déjà en situation de sécheresse à des niveaux plus ou moins préoccupants. Expliquez-nous comment c'est possible alors qu'on a connu un début d'année arrosé, 40 jours de pluie consécutifs entre le 14 janvier et le 22 février. C'était inédit. Le mois de mai aussi a été pluvieux. Comment expliquer que les nappes phréatiques soient déjà vides début juillet?
21: Les nappes phréatiques ne sont pas déjà vides et parce qu'il n'y a pas que les nappes phréatiques qui sont concernées par qui impactent les problèmes de sécheresse. Mais par exemple, c'est vrai que dans les pays de la Loire, par exemple, qui ont connu des inondations historiques en début d'année, ils sont déjà en alerte renforcée sécheresse pour une bonne partie d'entre eux. Les raisons, c'est que malgré les précipitations importantes cet hiver, eh bien, il y a eu quand même des déficits de précipitations dans l'année. Et par ailleurs, le climat se réchauffant, tout ce qui relève de l'évaporation de toutes les surfaces terrestres, donc les sols, les zones végétées, les plans d'eau, tout ça s'évapore beaucoup plus fort et beaucoup plus que dans les décennies précédentes. Et ça contribue énormément à nos sécheresses.
0: Et c'est maintenant le caractère récurrent des sécheresses auxquelles il faut s'habituer. Ça revient chaque année et ça va revenir chaque année.
21: Disons que chaque année, l'été a tendance à être plus sec que l'hiver dans notre climat. Ce qui est en train de changer, c'est les contrastes entre l'hiver et l'été, et du coup l'intensité et la durée des sécheresses, et ça c'est entièrement dû au réchauffement climatique. Donc ça continuera tant qu'on n'arrêtera pas de réchauffer la planète en émettant des gaz à effet de serre.
1: Alors des restrictions...
21: C'est ce que les climatologues disent depuis déjà 30 ans, c'est-à-dire que c'était prévu.
1: Des restrictions d'eau sont mises en place dans quasiment tous les départements.

0: la terre et de les alimenter. Il est bien plus efficace pour les plantes et du coup, ça protège davantage la ressource en eau aussi d'arroser la nuit ou en fin de journée ou en début de journée. Et puis, évidemment, quand il y a plus d'eau dans les cours d'eau, quand il y a moins d'eau dans les cours d'eau, quand les sols sont secs et quand les nappes sont basses, c'est le cas dans beaucoup d'endroits, comme vous l'avez dit, et c'est bien, c'est une réalité actuellement, eh bien, il vaut mieux privilégier les usages de l'eau pour les choses vraiment importantes. Donc, laver sa voiture, par exemple, ça n'est pas vraiment important par rapport à faire survivre son potager pour un particulier ou bien aussi faire survivre du bétail, des cultures ou bien faire tourner, refroidir les centrales nucléaires ou ce genre d'usage.
1: Agnès Ducharne, climatologue, hydrologue, merci beaucoup, directrice de recherche au CNRS, invitée de France Info.
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1: Midi 46, Virginie Lebrun à la une des manifestations à travers toute la France pour réclamer une loi intégrale contre les violences sexuelles.
3: Un mois après l'affaire Liana, l'appel est lancé par des associations féministes et de défense des enfants. Des marches auront lieu dans plus de 80 villes aujourd'hui. Un animateur de centre de loisirs suspendu à titre conservatoire. Un animateur de Sarnos dans les Landes. Il est visé par une plainte pour comportement inapproprié sur un mineur. Premier week-end de vacances d'été, c'est rouge dans le quart nord-ouest, orange ailleurs. Bison futé a enregistré un pic à 663 km de bouchons cumulés à la mi-journée. Le sport à 23h ce soir, l'équipe de France de football devra franchir l'obstacle du Paraguay pour atteindre les quarts de finale du Mondial 2026. Blessé durant l'entraînement, Tchouaméni a de très fortes chances d'être forfait. Le rugby en levée de rideau du championnat des nations, le 15 de France a été battu par les All Blacks, 34-32. Et puis le Tour de France cycliste s'élancera en fin d'après-midi de Barcelone avec un contre-la-montre par équipe.
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1: Et nous sommes en Iran à présent. 20 millions d'Iraniens attendus dans les rues de Téhéran à partir d'aujourd'hui pour les funérailles d'Ali Khamenei, l'ancien guide suprême, tué dans une frappe israélo-américaine le 28 février dernier. Sa dépouille est exposée jour et nuit jusqu'à lundi. Dans la capitale, bonjour Jean-Sébastien Soldaini.
4: Bonjour.
1: Vous êtes l'envoyé spécial de France Info à Téhéran. Vous êtes l'un des rares journalistes étrangers autorisés à entrer sur le sol iranien. Vous nous décriviez ce matin, Jean-Sébastien, la ferveur autour de vous, ferveur qui s'est largement estompée désormais.
4: Oui, la foule qui recouvrait presque entièrement cet espace de prière s'est dispersée depuis maintenant 2 ou 3 heures, laissant apparaître les dalles grises de cet immense parvis qui renvoie la chaleur. 34 degrés à l'ombre, alors que cette vaste esplanade et le cercueil d'Ali Khamenei sont exposés en plein soleil. Insupportable pour beaucoup, les femmes intégralement voilées de noir se sont retranchées dans les salles attenantes qui leur sont réservées. Les hommes, eux, se réunissent pour se restaurer sous les immenses voûtes de la Moussala. Amir Hussein est étudiant et il n'est pas forcément venu pour prier.
5: Ceux qui sont venus sont là pour envoyer un message. Nous sommes la résistance. Nous sommes l'Iran face aux pays qui veulent profiter de nous. Ceux qui veulent notre pétrole, qui veulent notre terre. Rien ne va changer. Notre nouveau guide, c'est la continuité.
4: Envoyer un message de vengeance, montrer au monde entier que les semaines de guerre ont soudé les Iraniens derrière leurs dirigeants, c'est précisément le but de ces cérémonies à grande échelle.
1: Et ce moment se veut certes religieux, Jean-Sébastien, mais pas seulement.
4: Oui, car il y a beau avoir les prières, les moments de recueillement, les hommes en procession qui invoquent Allah et les descendants du prophète en se frappant le torse, l'ambiance générale, ce dôme de béton, ces minarets qui s'illuminent à 135 mètres de haut, tranchent avec les discours qui sont tenus. Zeni est venu accompagné de son jeune garçon et il le répète, l'islam d'Iran, l'islam chiite a sa particularité et elle doit pleinement s'exprimer ici.
6: Chez nous, politique et religion, ce sont deux choses identiques. Je dirais même qu'elles sont inséparables. Et comme nous avons désormais un nouveau guide, je suis là pour prêter allégeance à Mojtaba Khamenei.
4: Mojtaba Khamenei est même plus souvent évoqué que son père dans nos discussions. Tous espèrent enfin le voir pour là aussi montrer au monde que l'Iran a un chef d'État, que la continuité de la République islamique, plus que la succession du guide, est assurée. Tout cela se fait sous haute sécurité. Au milieu des fidèles, vêtus de noir, quelques points beiges se dégagent. Ce sont les treillis des gardiens de la Révolution, l'armée idéologique du régime, celle qui mène

0: les opérations à l'étranger, très présentes sur place, un autre signe que politique et vengeance ne sont jamais très loin.
1: Jean-Sébastien Soldaini en direct de Téhéran pour France Info avec les moyens techniques de Martin Troidec. Je précise que vos déplacements et vos interviews sont strictement encadrés par le régime iranien, régime qui compte faire de ses funérailles une véritable vitrine de promotion. Mais sur place, Hugo Duport, vous avez rencontré un opposant qui dénonce une mise en scène.
2: Les plus grandes funérailles de l'histoire iranienne pour Ali Khamenei, rien que ça. C'est en tout cas ce qu'annoncent les mollahs. Omid, lui, a 24 ans, est étudiant à Téhéran et raconte une toute autre réalité.
3: Les gens n'ont aucune envie de participer à ces cérémonies. C'est pourquoi le gouvernement promet de la nourriture pour les plus pauvres. Si vous entrez dans ces rassemblements, vous verrez que la cérémonie se divise en deux parties. La majorité, ce sont les gens qui font la queue pour recevoir la nourriture et une minorité qui agite les drapeaux.
2: D'autant que ces funérailles se déroulent dans la foulée d'un cessez-le-feu fragile entre Téhéran et Washington, qui divise au sein même des soutiens du régime.
3: Le nombre de partisans baisse à cause de l'accord avec l'Amérique, parce que l'hostilité envers l'Amérique fait partie de l'identité de ce régime. Tout ça crée une polarisation parmi les soutiens, qui ne s'entendent plus même sur les petites choses. La légitimité du gouvernement, même parmi les partisans du système, est en déclin.
2: Et si l'Iran veut faire croire à la cohésion nationale avec cet événement, en réalité, les mollahs ont encore intensifié la répression depuis le début de l'année, et en particulier depuis le mois de février et l'attaque américaine sur Téhéran.
1: Hugo Duport. C'est le festival de théâtre le plus couru au monde et il débute aujourd'hui, le festival d'Avignon, 80e édition, une quarantaine de spectacles au programme et même 1500 si on ajoute la programmation du off. Bonjour Thiago Rodriguez.
4: Bonjour.
1: Merci d'être avec nous. Vous êtes le directeur de ce festival d'Avignon qui s'ouvre dans un contexte difficile pour le secteur culturel entre la baisse des budgets, décidée notamment dans les régions Auvergne-Rhône-Alpes et Pays de la Loire, la liberté de création également remise en cause. On a beaucoup parlé de cette pièce de théâtre déprogrammée par une mairie RN. C'est un contexte qui gâche un petit peu les festivités de ce 80e anniversaire.
4: C'est un contexte qui va permettre au secteur culturel, des arts vivants, aux artistes, mais aussi au public qui est concerné directement, d'exprimer ses inquiétudes. Le Festival d'Avignon est connu aussi dans son histoire, et la 80e édition ne sera pas différente comme un forum, une agora de débat des questions de la société et des questions de l'art et de la culture. Donc évidemment, ça sera dans l'agenda, mais c'est aussi quelque chose qui nous rend plus attentifs à la capacité de célébrer les arts vivants et l'importance des arts vivants et ce grand festival populaire, de faire preuve de vie, de l'importance aussi du service public de la culture et de ce qu'il offre d'emploi, d'impact social et surtout d'impact sur la qualité de nos démocraties.
1: Est-ce que vous avez subi des pressions dans votre programmation cette année ?
4: Quel genre de pression ?
1: Des pressions politiques, par exemple ?
4: Aucune. Le Festival d'Avignon se fait avec totale indépendance, bien sûr, avec les mêmes contraintes et difficultés qui traversent le système culturel, les organisations culturelles indépendantes et publiques un peu partout en France. Mais au-delà de ça, la pratique de la programmation, de la pensée, de l'accompagnement des artistes et de la création par la part des artistes se fait en entière liberté et ça continuera à être le cas.
1: Allez, je vous posais la question parce que le nouveau maire d'Avignon, Olivier Gelzi, s'était ému il y a quelques mois qu'un drapeau palestinien ait été brandi sur scène l'an dernier. Il disait « le festival n'est pas là pour diviser, il est là pour rassembler ». Est-ce que ça devient difficile de faire du théâtre politique aujourd'hui ?
4: Le festival d'Avignon est là pour rassembler, pour unir, mais comme toujours depuis 1947 et du geste fondateur de Jean Vilar, pour unir et rassembler, pas autour d'une pensée unique, mais d'une pluralité de pensées, du débat démocratique.
1: Alors je voudrais qu'on retrouve notre envoyé spécial à Avignon, Thierry Fioril, pour nous parler du spectacle qui fait l'ouverture ce soir dans le cadre prestigieux de la cour d'honneur du Palais des Papes. C'est une pièce de 5 heures, Mal d'Aurore, mise en scène par Julien Gosselin. Et c'est un vrai défi, Thierry.
5: Il y a 13 ans, avec son adaptation des particules élémentaires de Michel Houellebecq, Julien Gosselin mettait le feu au festival à 39 ans. Le nouveau directeur du théâtre de l'Odéon ne s'est pas assagi. Chaque création est une prise de risque. Fasciné par l'origine du mal dans la littérature, il retrouve son auteur fétiche, le chilien Roberto Bolaño, qu'il croise avec le mal d'aurore de Lautréamont pour un spectacle total conçu pour la cour d'honneur.
6: C'est un défi parce que quand on va rentrer à Paris, il va falloir que je fasse un spectacle qui rentre dans un théâtre. Et quand vous verrez le spectacle, vous comprendrez que ça ne rentre pas dans un théâtre. Mais oui, oui, on a vraiment fait un spectacle pour la cour. Moi, j'essaye toujours de mettre le spectateur ou les spectatrices dans des positions où à un moment, ils peuvent sentir le spectacle, ils peuvent vivre à l'intérieur du spectacle. Et même parfois, ça m'est souvent arrivé, ils peuvent même monter sur scène, vivre quelque chose.
5: Des monologues face publique sur fond de musique électro, des scènes filmées dans des cubes dont les images sont projetées, des caméras virtuose qui tourne en direct, des DJ chez Gosselin, on en prend plein les yeux et plein le cœur.
6: Moi, j'ai une croyance hyper, hyper forte dans le public. Et je pense que quand on fait du théâtre public, il faut avoir cette croyance que toutes les personnes peuvent tout voir. On ne va pas au théâtre pour revoir la même chose.
1: Thierry Fioril pour cette pièce monumentale, Mal d'aurore, qui fait l'ouverture ce soir. Thiago Rodriguez, le metteur en scène Julien Gosselin, dit qu'il croit beaucoup au chaos sur scène. Vous aussi ?
7: Nous croyons surtout à la vision hors norme, singulière de ce qui est un des grands metteurs en scène de notre temps, pas seulement en France, mais je crois en Europe et dans le monde, qui est Julien Gosselin. C'est aussi quelqu'un qui a beaucoup marqué déjà l'histoire du festival et qui a un parcours artistique très marqué par le festival, et nous sommes très fiers de pouvoir ouvrir cette 80e édition avec la vision artistique de Julien Gosselin, cette vision hors norme particulière, très différente de l'habituel qu'on peut voir à la cour d'honneur du Palais des Papes. Et je me retrouve dans les mots de Julien Gosselin quand il dit qu'il fait confiance au public. Je vois le public arriver à Avignon depuis 2 jours et aujourd'hui déjà ce matin dans les rues en grand nombre. Je sais que beaucoup d'entre eux et elles seront à la cour d'honneur pour découvrir cette pièce. Et je me rappelle du sens profond de ce festival, qui est d'être d'une certaine manière le pays du théâtre. Le public voyage, même les Avignonnaises et Avignonnais, ils voyagent pour vivre des aventures hors normes qu'on ne peut pas vivre ailleurs.
1: Alors vous parlez du public, Diego Rodriguez, quasiment tous les spectacles sont complets et pourtant une critique revient de temps à autre, celle d'un public assez éduqué, un public privilégié, assez loin de la promesse populaire d'un Jean Vilar. Est-ce qu'on déforme la réalité en disant cela ?
7: Je pense que la plupart des fois que j'entends parler, soit d'un public élitiste, soit de spectacles élitiste dans le cas du Festival d'Avignon, je pose immédiatement la question, c'était quand la dernière fois que vous étiez au Festival d'Avignon ? Parce qu'il suffit de venir, de voir les salles, comme j'ai vu hier une avant-première du spectacle coréen Bulgile, avec une salle qui était à moitié remplie par des gens qui venaient pour la première fois au festival et voir un spectacle dans ce très beau cloître des Carmes, et à moitié remplie par un public fidèle, militant, qui vient depuis 40 ans, qui adore le festival. Et ça, c'est pour moi l'expression maximale d'un festival populaire. Bien sûr, le travail n'est pas complet, et c'est pourquoi nous présentons des pièces, par exemple, dans des communes rurales autour d'Avignon, pour nous approcher d'un public qui est géographiquement, mais peut-être se sent éloigné. J'avoue évidemment que le travail est incomplet, mais trouvez-moi un festival plus populaire, plus symbolique du rapport proche entre public et artiste, le Festival d'Avignon, et après je vous dirai, vous avez raison.
1: Un tout dernier mot, Thiago Rodriguez, sur la météo. On attend 34-35 degrés à Avignon ce week-end, jusqu'à 38 en début de semaine. Est-ce qu'il y a des mesures particulières pour protéger le public et les artistes ?
7: Depuis quelques années que nous avons commencé à travailler à une adaptation au risque de canicule et aux chaleurs croissantes. Cette année, c'est une année vraiment test très important d'un protocole canicule qui était beaucoup travaillé par les équipes du festival depuis des mois. Nous avons déjà testé pendant la canicule de juin les modalités de travail et horaires de travail transformés, parce qu'il y a des centaines de machinistes, techniciens qui montent tous les lieux où le public va plus tard voir des spectacles, et cette adaptation s'est très bien passer, très bien protéger les conditions de travail, le bien-être de nos salariés pendant le mois de juin. Et maintenant, nous mettons en place le protocole canicule vis-à-vis du public avec plus d'ombrage, plus de points d'eau et surtout une modélisation des horaires de spectacle qui évite des spectacles qui démarrent pendant les heures de plus de chaleur, ça veut dire la pause méridienne entre midi et 16 heures. Nous avons surtout des spectacles le matin, fin d'après-midi et le soir pour permettre au public de profiter au mieux du Festival d'Avignon, même en cas de canicule.
1: Merci beaucoup Thiago Rodriguez, directeur du Festival d'Avignon, qui s'ouvre donc aujourd'hui avec la langue coréenne mise à l'honneur et des stars attendues sur scène comme Isabelle Huppert ou le Brésilien Wagner Moura.
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1: Loïc Rousseval pour le temps. Le département de l'Hérault ainsi que les Pyrénées-Orientales sont placés en vigilance orange canicule par les services de Météo France. Le soleil continue de briller généreusement. Le Mistral et la Tramontane souffleront en pointe jusqu'à 60 km par heure. Et quelques rares averses pourraient se déclencher localement des Alpes du Sud au relief Corse. Des températures en hausse dans le sud-ouest et dans le nord-est. En fin d'après-midi, il fera jusqu'à 31 degrés à Strasbourg, à Nantes et à Paris. 32 à Lyon, 33 à Bastia et 37 degrés à Montpellier. Pour demain, un soleil simplement voilé près de la Belgique, du Luxembourg et de l'Allemagne. Et une averse localisée possible sur le sud du relief alpin, toujours du Mistral et de la Tramontane. Enfin, des températures en hausse. Au meilleur de la journée, prévoyez 31 degrés dans la capitale et à Besançon, 38 la maximale à Perpignan. France Info, 13h01. Le journal de Mathilde Romagnan. Bonjour Mathilde.
10: Bonjour Thomas, bonjour à toutes et à tous.
1: À la une, les bleus auront chaud ce soir contre le Paraguay. Ça n'est pas une métaphore.
10: Oui, il fera 40 degrés à Philadelphie, aux États-Unis pour sa 8e de finale du mondial de football. Des conditions qui n'inquiètent pas le sélectionneur Didier Deschamps, vous l'entendrez. Les États-Unis qui fêtent, eux, aujourd'hui les 250 ans de leur indépendance, l'occasion d'un spectacle son et lumière sur la statue de la liberté, symbole de l'amitié franco-américaine. Les obsèques du guide suprême iranien, Ali Ramé. Il débute aujourd'hui en Iran et puis 663 km de bouchons sur la route des vacances. Le pic a été atteint à midi aujourd'hui et pour partir en bord de mer, la destination préférée des Français, c'est l'île de Ré, selon un sondage Elab en partenariat avec ICI. L'équipe de France est grande favorite ce soir encore pour les huitièmes de finale de la Coupe du Monde de football. Les Bleus affrontent le Paraguay à 23h, heure française. Coup d'envoi à 17h à Philadelphie, heure locale, en pleine vague de chaleur. Le mercure frôle les 40 degrés. La parade pour les 250 ans de l'indépendance américaine a même été annulée. Le match, lui, est maintenu. La chaleur n'inquiète pas le sélectionneur Didier Deschamps.
11: C'est un élément, on le savait de toute façon, et je pense que toutes les équipes se sont préparées, que ça puisse avoir une incidence. Oui, on est au cinquième match, donc il y a des organismes qui ont été déjà sollicités. Mais bon, c'est pas, je ne fais pas une fixation sur la chaleur, mais c'est un élément. Avec le stade médical, on a fait en sorte de mettre en place différents protocoles pour limiter cet aspect-là.
10: Didier Deschamps, sélectionneur des Bleus, sans lien avec la chaleur. Aurélien Tchouaméni a de très grandes chances d'être forfait pour le match de ce soir. Selon les informations de Radio France, le milieu de terrain des Bleus, âgé de 26 ans, est touché à la cuisse. Malgré tout, depuis le début du mondial, les Bleus impressionnent le monde du football par leur potentiel offensif, comme Michael Olysée et ses dribbles chaloupés qui déstabilisent les défenses adverses. Sa gestuelle sur le terrain ne laisse pas indifférents les amateurs de danse que vous avez rencontrés, nous redit Zidane au 104 à Paris.
12: Vas-y, bah laisse-moi. Lâchez-vous sur les espaces libres de la grande halle du 104. C'est Sven qui donne le signal pour lancer la chorégraphie avec en fond musical du Logobi. Et un détail interpelle sous son haut de survêtement.
13: C'est un maillot de l'équipe de France, donc voilà.
14: Il y a cette affiliation, il y a cette connexion un petit peu, parce que par exemple, ils vont marquer un but, ils vont faire des mouvements de danse que je travaille ici, par exemple.
12: Parmi les atouts offensifs égrenés,
14: Mbappé, Dembélé.
12: Un joueur fait l'unanimité.
14: Olysée, ah oui, bien évidemment, Olysée, il y a Olysée.
12: Un nom soufflé par son voisin, Steven, à la fois fasciné et impressionné.
15: Olysée, c'est un joueur tellement imprévisible que impressionné, je pense que c'est un petit mot. Bien sûr, il a le style nonchalant, c'est-à-dire qu'il marche un peu comme si c'était un danseur avec beaucoup d'aura. C'est quelqu'un qui met du style dans tout ce qu'il fait. C'est-à-dire que même dans une course, dans un geste technique, il va te mettre du style. Même quand il va marcher, il va mettre du style. C'est Olysée. C'est l'Olysée.
12: Et pour sa première Coupe du Monde, il est le meilleur passeur de la compétition avec 5 offrandes, à une longueur seulement du record sur une seule édition, détenu par la légende brésilienne Pelé.
10: Et que vous vouliez suivre le match en dansant ou pas, vous pourrez le faire en écoutant France Info, France Paraguay. C'est à suivre à partir de 23h et ça se déroule donc à Philadelphie, aux États-Unis. Philadelphie, où on l'a dit, l'événement du jour n'est pas seulement le match des Bleus, ce sont aussi les 250 ans de l'indépendance du pays, l'Independence Day. C'est dans cette ville qu'a été signée la déclaration d'indépendance le 4 juillet 1776. La grande parade prévue a été annulée à cause de la chaleur, mais de nombreux événements ont lieu dans tout le pays pour l'occasion, dont un spectacle son et lumière sur la statue de la liberté. C'était organisé hier par le consulat de France à New York, cette statue étant un symbole d'amitié entre les deux pays. Et ce spectacle, Gwendal Lavina a pu y assister.
16: À la nuit tombée, la statue de la liberté semble se réveiller. Le bleu, le blanc, le rouge, des lasers et des jeux de lumière viennent la sublimer. Michael Canitro a imaginé le spectacle.
17: C'est plus qu'un monument pour moi. Elle représente vraiment quelque chose quasiment en fait d'humain. Elle nous parle et elle nous raconte aussi son histoire en fait. C'est ce que j'ai voulu mettre en avant à travers ma musique et la lumière finalement. Parce que la lumière, elle est aussi là justement pour faire briller ses valeurs.
16: Des mois de travail ont été nécessaires. Jérémy Bello a géré l'aspect visuel.
18: D'abord sur la mise en valeur à travers la lumière architecturale, mais également la lumière volumétrique à travers des bâtons dans le ciel pour travailler une forme de verticalité. Et puis une projection qui épouse, grâce au laser, les formes, les détails de cette statue, mais également de son piédestal.
16: Ce spectacle cadeau est aussi un rappel du message très politique de la statue. Cédric Fourisco, le consul général de France à New York.
19: Elle est au cœur de l'agenda positif entre les Français et les Américains, puisque nous, en tant que diplomates, on s'inscrit sur le long terme. Et puis aussi parce qu'elle représente le progrès, la liberté. Et ça, ce sont, je crois, des valeurs que l'on en partage depuis 250 ans entre la France et les États-Unis.
16: L'espoir affiché est que Lady Liberty représente encore ses valeurs pour au moins les 250 prochaines années.
10: Gwendal Lavina, correspondant de France Info aux États-Unis.
1: 13h06 en Iran, c'est le début aujourd'hui des obsèques nationales d'Ali Khamenei.
10: Le guide suprême a été tué le 28 février lors du bombardement de sa résidence à Téhéran par des frappes israélo-américaines. Désormais, ce sont les personnalités les plus radicales d'Iran qui agissent au sein du régime islamique, Marie-Pierre Véro.
20: Si l'on pouvait parler naguère de régime des mollahs, il semble plus indiqué aujourd'hui de parler de théocratie militaire dominée par les gardiens de la révolution. Mojtaba Khamenei, le nouveau guide suprême, a été nommé avec le soutien du chef des gardiens, Ahmad Vahidi, réputé pour son intransigeance. Ce sont aussi les gardiens qui tiennent le Conseil suprême de sécurité nationale. Les frappes ont éliminé nombre d'interlocuteurs traditionnels de la communauté internationale, plus modéré que l'équipe actuelle, mais même l'influent président du Parlement, Ali Baf, pourtant présenté comme un dur, fait face à une fronde contre le protocole d'accord qu'il a négocié avec les États-Unis. Le courant Païdari, particulièrement actif avec différents médias, plaide ainsi pour venger la mort du guide suprême, alors que Mojtaba Khamenei n'est toujours pas apparu en public, que l'on ignore qui dirige vraiment l'Iran. Le vide politique a profité aux voix les plus intransigeantes.
10: Marie-Pierre Véro et ses obsèques dureront 6 jours en Iran.
1: La Fondation des femmes appelle à manifester aujourd'hui dans plus de 80 villes de France.
10: Contre la violence sexiste et sexuelle faite aux femmes et aux enfants, à Paris, le cortège doit partir aux alentours de 15h de la place de la Bastille. Un mois après le viol et le meurtre de Liana, 11 ans, dans le Gers, plusieurs associations demandent une loi intégrale contre l'inceste et les violences sexuelles faites aux enfants. Prudence aujourd'hui face au risque de feux de forêt les 6 départements de l'arc méditerranéen sont en rouge, des Pyrénées-Orientales jusqu'aux Bouches-du-Rhône. 14 départements sont classés orange. Vigilance incendie d'autant plus accrue qu'elle s'accompagne d'une alerte canicule dans les Pyrénées-Orientales, mais aussi dans l'Hérault, qui sont classés en orange par Météo France. Et face à cette chaleur, prudence sur la route des vacances. Nous sommes en ce moment dans les heures les plus chaudes de la journée. Le pic de bouchons a été atteint à midi, selon Bison Futé, avec 663 km d'embouteillage. Peut-être avez-vous choisi de passer vos vacances à l'île de Ré. C'est en tout cas la destination préférée des Français pour partir à la mer, selon un sondage Elab pour la Tribune Dimanche, en partenariat avec ICI. Avant même le début officiel des vacances d'été, les visiteurs étaient déjà nombreux. Vous l'avez constaté, Paul-Adrien Sicard, sur le port de Saint-Martin-de-Ré.
0: A commencer par Sandrine, qui vient de l'Aveyron. C'est la première fois qu'elle visite l'île de Ré.
21: On connaissait Oléron, Noirmoutier, mais jamais l'île de Ré.
0: Avec son mari, elle a fait le choix de venir avant l'arrivée des vacanciers de juillet.
21: Maintenant que nos filles sont plus grandes, qu'on n'est pas contraints par les vacances scolaires, on préfère justement découvrir les régions en amont de la grosse saison estivale. Donc on a cette chance-là de pouvoir le faire, donc on en profite.
0: D'autres ont également préféré venir un peu plus tôt, comme Ethan, qui ne se prive pas de manger une glace sur le port de Saint-Martin.
22: Les petits plaisirs de l'été, vraiment sans chichi, c'est vraiment ce qu'on cherche. C'est vraiment l'entre-deux parfait, on va dire, entre bonne affluence et que tout ne soit pas fermé non plus, en fait. J'ai pas constaté de différence notable de fréquentation.
0: Une belle affluence qui fait le bonheur de Sylvie Vaunier, gérante du magasin de chapeaux comme au marché depuis 21 ans sur Saint-Martin-de-Ré, et elle se prépare à recevoir de plus en plus de monde.
23: Il faut les bons produits au bon moment, avoir de tout. Maintenant, c'est vraiment, ça passe de la casquette à 10 € au chapeau. Performante UV aux marques. Je prépare en fait tout ce qu'il faut préparer pour juillet-août, les prix et quand ils arrivent, normalement, je dis bien normalement, je suis prête.
0: Désormais, la commerçante espère faire aussi bien que le mois de juin où elle avait vu son chiffre d'affaires augmenter de 30%.
10: Reportage de Paul-Adrien Sicard, ici La Rochelle pour France Info. La première étape du Tour de France, c'est aujourd'hui avec un contre-la-montre par équipe à Barcelone. Premier départ à 17h, ce sera à suivre, bien sûr, sur France Info. Ça fait longtemps, Thomas, qu'on n'avait pas entendu parler de Taylor Swift, non ?
24: Trop longtemps.
10: Et pourquoi on en reparle ? Parce que la star américaine s'est mariée hier soir avec le footballeur américain Travis Kelce. La rumeur circulait depuis plusieurs semaines. Elle a été confirmée par son porte-parole et par des affiches sur les panneaux publicitaires du Madison Square Garden à New York. En lettres capitales, just married, tout juste marié. Aucune image des noces, en revanche, n'a encore été diffusée. Taylor Swift est, on le rappelle, Thomas, à 36 ans, l'artiste la plus écoutée dans le monde.
24: Le mariage, $20 millions, hein, d'après le magazine Forbes.
10: Absolument.
24: Merci beaucoup Mathilde Romagnan et à tout à l'heure.
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24: Il est 13h12 sur France Info. Dans moins de 5 minutes, vous avez rendez-vous avec le brief politique, la bataille entre les deux anciens premiers ministres, Gabriel Attal et Édouard Philippe, qui engrangent le plus de soutien. On fait le point à la veille du meeting du maire du Havre, demain à Paris. Mais d'abord, ces marches citoyennes organisées un mois après le meurtre de Liana.
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24: Marche à l'appel d'associations féministes et de défense des enfants pour dénoncer les violences sexuelles et pour réclamer une loi cadre, un texte global pour lutter contre ces violences. Texte très attendu, notamment par Annie, cette femme de 80 ans qui vous a écrit, Julie-Marie Lecomte, à la rédaction de France Info. Annie, victime d'inceste dans son enfance et qui a eu envie de témoigner publiquement à votre micro, Julie.
27: Annie a peur de la foule, elle n'ira pas manifester, mais à 80 ans, elle explique qu'elle avait envie de se faire entendre.
28: C'est des jeunes femmes, en général, qui racontent leurs histoires, mais il y a peut-être des mémés de 80 ans qui ont encore toute leur tête qui seraient capables de vous faire un courrier aussi, j'en sais rien. Mais il faut que la parole se libère, ça c'est certain, à tous les âges.
27: Parce que chaque nouvelle affaire lui retourne le cœur, parce que maintenant, il faut que cela change vraiment, dit Annie, assise au bout de sa table, dans sa jolie robe à fleurs, avant de commencer à raconter son histoire, celle d'une petite Parisienne qui, dans les années 50, de 4 à 7 ans, passait 3 mois de vacances chez sa grand-mère en Aveyron.
28: Son deuxième mari, qu'on appelait Tonton, m'emmenait pêcher avec lui, puis il venait m'étendre dans le pré, ça je m'en rappelle très bien. Et puis quand ma grand-mère allait faire ses courses en ville, eh ben c'est pareil, là il me montait carrément dans sa chambre. C'était des attouchements, c'était sa langue, enfin le doigt, des choses comme ça.
27: Donc des viols qui se sont arrêtés quand le tonton a été pris en flagrant délit.
28: Tout d'un coup je vois surgir mes parents et moi je me trouve face à mes parents sur les genoux du tonton qui me faisait tenir la barre, je vais dire, avec un journal avec des femmes nues dessus.
27: La petite fille n'a plus jamais passé l'été dans cette maison, mais aucune plainte n'a été déposée. Le MeToo des mémés, comme dit l'octogénaire, c'est celui d'une génération de femmes dont les agresseurs sont morts sans être jugés, ni même vraiment inquiétés.
28: Ma tante allait voir ma grand-mère et ma grand-mère lui disait, bah tiens, le tonton est parti chez sa sœur, Annie peut venir me voir si elle veut. Voilà comment ça se passait. C'est la seule punition, le dégageait pour que moi je puisse voir ma grand-mère. Un beau jour, maman, je devais avoir 12 ou 13 ans, 14 ans peut-être. Elle me dit, écoute, cette histoire, bon, c'est vieux, tout ça, serait peut-être bien de réconcilier tout le monde. Alors bon, j'ai suivi le mouvement, il a fallu que je fasse la bise à ce fameux tonton. Ça a été mortel. J'ai toujours dit, si je l'avais devant moi, je crois que je l'aurais démoli, ce mec-là. Voilà, j'en étais là. Et je l'ai gardé longtemps en moi, longtemps, longtemps, longtemps. Quand j'en ai parlé à mon mari, je me suis mariée à 26 ans, je lui ai peut-être raconté à 30 ou 35.
27: La loi intégrale, Annie reconnaît qu'elle n'est pas spécialiste, mais ce qu'elle sait, c'est qu'elle veut des mesures concrètes, efficaces pour neutraliser les agresseurs d'enfants et pour que les souffrances infligées de génération en génération cessent enfin.
24: Jolie Marie Lecomte pour ce témoignage. Bonjour Floriane Volt.
2: Bonjour.
24: Vous êtes directrice et plaidoyer à la Fondation des Femmes. Vous appelez hein, les Français à participer à ces marches citoyennes. Aujourd'hui, quand vous entendez cette femme, Annie, dont l'agresseur n'a jamais été inquiété par la justice, est-ce que vous vous dites qu'on a quand même fait du chemin ces 50 dernières années, même si beaucoup reste encore à faire?
2: C'est vrai qu'en écoutant, je me disais que cette marche aujourd'hui, c'était aussi pour tous les adultes qui étaient des enfants victimes d'inceste, des enfants victimes d'agressions sexuelles, qu'on avance et qu'on sera là en marche pour elle. Il y a beaucoup de chemin à parcourir encore, même si évidemment, j'aime beaucoup cette expression qu'elle a utilisée du MeToo des mémés. Il faut entendre ces paroles et on a une société aujourd'hui qui est prête à entendre.
24: Annie qui disait qu'elle voulait des mesures concrètes. Alors justement, vous qui réclamez cette loi cadre, loi intégrale, un texte global en fait contre les violences sexuelles, qu'est-ce que ça changerait concrètement et en quoi un texte pareil permettrait d'empêcher des criminels de s'en prendre à des femmes ou à des enfants?
2: Exactement, ça fait plus de 2 ans qu'aujourd'hui notre coalition féministe et enfantiste de plus de 150 organisations travaille à l'élaboration de cette plateforme, de cette loi cadre intégrale qui a donné lieu à une proposition de loi dont on espère qu'elle sera bientôt examinée. 140 mesures, 70 articles de proposition de loi. Pourquoi ? Pour prévenir les violences, pour les détecter, pour un entretien annuel. Par exemple, auprès de chaque enfant, ce qu'il faut comprendre, c'est que si aujourd'hui ce qui est arrivé à Annie arrivait demain et qu'on avait la loi intégrale, eh ben, Annie pourrait peut-être témoigner à un professionnel qui lui demanderait tous les ans si tout va bien, s'il n'y a pas d'adultes qui lui font du mal. C'est pour ça qu'on se bat. Évidemment, dans ces 70 mesures, il y a de la prévention, de l'amélioration de la justice, puisque aujourd'hui, ce qu'on dit, c'est que quand 94% des plaintes pour viol sont classées sans suite, c'est que la justice ne fonctionne pas. Mmh. Et quand la justice ne fonctionne pas, ce que ça produit, c'est de l'impunité pour les agresseurs, comme à nouveau ce qu'on a entendu dans le témoignage de madame, de cet agresseur qui n'a jamais été inquiété et des victimes à qui on demande d'organiser leur vie pour passer à la suite et rendre les choses confortables pour leur famille.
24: Alors le gouvernement a promis l'examen d'une loi cadre à l'automne. On ne sait pas encore quelles mesures seront retenues. Est-ce que vous craignez que le gouvernement ne s'attaque entre guillemets qu'à la répression aux peines encourues par les auteurs de ces crimes?
2: Oui, nous on est très vigilantes parce que la proposition de loi, elle comporte 78 articles qui sont aujourd'hui en cours d'examen au Conseil d'État. On fait confiance au travail qui est en train d'avoir lieu, mais on reste vigilante parce qu'une véritable loi intégrale, c'est une réponse intégrale à un problème systémique. Donc ça ne peut pas être évidemment que des mesures répressives, ça doit s'attaquer à la prévention, à la réparation et au système judiciaire. Mais c'est ce qu'on demande, c'est vraiment l'intégralité des mesures parce qu'on pense qu'elles sont nécessaires. Et ce qui est très important aussi, c'est les moyens pour pouvoir véritablement changer les choses.
24: Floriane Volt, merci beaucoup. Directrice des plaidoyers à la Fondation des Femmes, la marche citoyenne de Paris s'élancera à 15h de la place de la Bastille. Voici le brief politique. Alors qu'Edouard Philippe organise son premier meeting demain à l'Adidas Arena de Paris, l'occasion de faire le point sur la bataille des ralliements au centre et à droite. Bonjour Aurélie Herbemont.
3: Bonjour à tous.
24: Alors si on compte les points entre le maire du Havre, Gabriel Attal et Bruno Retailleau, c'est Edouard Philippe qui gagne pour le moment.
3: Oui, l'équipe d'Edouard Philippe s'en amuse d'ailleurs. Chez les autres, on se demande qui ne vient pas. Chez nous, on se demande qui vient. Au meeting de Gabriel Attal, il y avait en effet peu de ministres, peu de macronistes historiques, à part Christophe Castaner. Et au meeting de Bruno Retailleau, Xavier Bertrand ou Laurent Wauquiez avaient pratiqué la politique de la chaise vide. Laurent Wauquiez qui, cette semaine, a dit beaucoup de bien d'Edouard Philippe, tout en lâchant son président de parti.
24: Alors, qui viendra demain au meeting d'Edouard Philippe ?
3: Alors, ces derniers ralliements seront là. La porte-parole du gouvernement Maud Brejon, son collègue de la transition écologique Mathieu Lefèvre, ou le ministre de l'enseignement supérieur Philippe Baptiste, l'ancienne ministre de la Santé Agnès Buzyn y va aussi. Et puis, il y aura des anciens ministres de Nicolas Sarkozy, Nathalie Kosciusko-Morizet et Éric Woerth. Alors évidemment, pour Edouard Philippe, c'est très confortable d'engranger des ralliements. Un de ses proches insiste, il faut valoriser tous les gens qui permettent à Edouard d'élargir son périmètre. Il y a deux éléments susceptibles de créer une dynamique, explique un cadre de la campagne, les sondages et les ralliements. Les sondages nourrissent les ralliements et les ralliements nourrissent les sondages. Mais attention, prévient un maire, il ne faut pas donner l'image d'un revival sarkoziste ni d'un revival macroniste, car le risque c'est d'apparaître comme le candidat du système, ajoute un ministre.
24: La pêche au soutien est en tout cas moins fructueuse pour Gabriel Attal et pour Bruno Retailleau.
3: Clairement, alors Gabriel Attal dédramatise, je ne vais pas me battre pour collectionner les noms de ministres des 10 ou 20 dernières années, car lui veut préparer l'avenir. Du côté de Bruno Retailleau, on se moque des chapeaux à plumes qui n'ont plus aucun pouvoir de prescription, mais la valse des ralliements aura des airs de guerre d'usure. Chez Edouard Philippe, on espère voir arriver ces prochains mois le macroniste Gérald Darmanin, les LR Valérie Pécresse ou Jean-François Copé. Et puis, il y a une date coché dans l'agenda, le 27 septembre, jour des élections sénatoriales. C'est après ce scrutin qu'il y aura du mouvement chez les élus, certifie un lieutenant du maire du Havre, mais à une condition, dit-il, si Edouard Philippe reste bien au-dessus des autres dans les sondages.
24: Le brief politique de France Info avec Aurélie Herbemont, à suivre, nos experts qui nous rejoignent.
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24: D'abord à 13h21, l'info en une minute, avec vous Mathilde Romagnan.
27: Les Bleus affrontent le Paraguay à 23h ce soir, heure française, à Philadelphie pour les 8e de finale du Mondial de football. Aurélien Tchouaméni a de très grandes chances d'être forfait pour le match de ce soir. Le milieu de terrain de 26 ans est touché à la cuisse. La première étape du Tour de France aujourd'hui avec un contre-la-montre par équipe à Barcelone à partir de 17h. Tadej Pogacar, Jonas Vingegaard ou encore le français Paul Sexas, 19 ans, peuvent prétendre au premier maillot jaune. Le risque de feu de forêt est maximal pour 6 départements de l'arc méditerranéen classés rouges aujourd'hui, des Pyrénées-Orientales jusqu'aux Bouches-du-Rhône. Un incendie est toujours actif à 10 dans la Drôme. Les flammes ont déjà parcouru 115 hectares de végétation. Le pape Léon XIV appelle l'Europe à accueillir et protéger les migrants depuis Lampedusa où il est en déplacement. Cette île est devenue le symbole du drame des migrants morts en mer Méditerranée.
24: Santé, emploi et argent, voici les conseils de nos experts Fanny Guinochet, Julien Méniel, Sarah Lemoine. Bonjour à vous trois.
4: Bonjour.
24: Dans C'est mon boulot, Sarah.
5: Les patrons qui refusent le télétravail sont-ils narcissiques ?
24: Et c'est une question très sérieuse. La réponse dans quelques minutes. Julien, vous allez nous expliquer pourquoi on a toujours l'impression de tomber malade pendant les vacances. Mais d'abord, c'est mon budget. Fanny, avec les canicules, la crainte train de voir arriver une nouvelle vague de chaleur, les climatiseurs s'arrachent et des escrocs n'ont pas tardé à se mettre sur le créneau. Il est facile de se faire avoir.
4: Oui, soyez vigilants, les arnaques aux faux climatiseurs se multiplient, notamment si vous achetez sur Internet. Des sites prétendent vendre des climatiseurs mobiles capables de refroidir jusqu'à 50 mètres carrés en quelques minutes. Ou bien ils vous vendent des appareils sans tuyaux, sans travaux, des clims silencieuses, bref, des promesses alléchantes, des offres où les prix défient toute concurrence. Et ces sites ne lésinent pas sur les publicités, notamment sur les réseaux, pour attirer le chaland. Plusieurs consommateurs ont signalé ces escroqueries sur des clims de la marque Epicolaire, Colisi ou encore Brezzo. Ils ont passé commande et ils attendent toujours le précieux sésame, l'appareil qui est censé les rafraîchir, alors que leur compte en banque a bien été débité.
24: Alors que faire si on s'est fait avoir ?
4: On rappelle que si ça vous arrive, vous pouvez signaler sur le site signalarnaque.com ou bien alors contacter directement la DGCCRF, qui est la direction des douanes, parce que la plupart de ces sites de vente sont hébergés à l'étranger. D'ailleurs, avant de passer commande et d'engager votre achat, regardez où ces sites sont localisés. Et comme ils sont à l'étranger, ces sites, eh bien, il est par conséquent presque impossible, une fois que vous êtes fait avoir, de récupérer votre argent. C'est pourquoi les associations de consommateurs appellent à la prudence.
24: Et attention, sinon, au prix.
4: Face à la forte demande, les prix s'envolent. On a pu le constater, en un mois, ils ont augmenté sur les climatiseurs entre 10 et 15% et les vendeurs, ils font bien comme ils veulent. Mais là aussi, pour éviter les arnaques, il faut prendre le temps de consulter les avis des consommateurs, de faire des comparatifs, de s'assurer que ce ne sont pas des ventes illicites. Le maître mot dans cette situation, c'est de ne pas se précipiter. Soyez aussi très vigilants sur les paiements sans frais qui sont proposés en plusieurs fois. Là aussi, vérifiez bien que tout est en règle avant d'engager votre carte bleue.
24: Merci pour tous ces conseils, Fanny Guinochet. C'est mon boulot, à présent avec vous, Sarah Lemoine. Et cette question, pourquoi certaines entreprises suppriment-elles le télétravail ? Pourquoi également imposent-elles à leurs salariés de revenir tous les jours au bureau ? Une étude américaine montre que certains traits de caractère chez un dirigeant sont propice à ce type de décision.
5: Oui, aux États-Unis, le retour en arrière en matière de télétravail a été nettement plus important qu'en France. Après avoir laissé leurs salariés travailler intégralement à distance après le Covid, de grands groupes américains ont commencé à rétro-pédaler à partir de l'été 2023. Aujourd'hui, un tiers des sociétés imposent à leurs employés de revenir au bureau à plein temps, 5 jours sur 5. Elles invoquent souvent un risque de perte de productivité, de perte de créativité ou une perte de la culture d'entreprise. Dans une étude publiée dans le magazine Science, 3 chercheurs américains ont voulu comprendre pourquoi la résistance au télétravail varie d'un dirigeant à l'autre. Après des années de recherche, ils affirment que c'est principalement lié à une question d'ego et de pouvoir.
24: Comment sont-ils venus à cette conclusion ?
5: Alors, au cours des 6 dernières années, ces chercheurs ont fait passer des tests de personnalité à plusieurs centaines de responsables de tout niveau hiérarchique, du chef d'équipe au cadre dirigeant. Ils les ont ensuite questionnés sur leur perception du télétravail. D'après leurs résultats, le seul trait de caractère qui permet systématiquement de prédire une opposition au télétravail est le narcissisme, qui se caractérise selon eux par un ego surdimensionné et un sentiment de supériorité. Chez les dirigeants qui présentent ce type de personnalité, le rejet du télétravail n'est pas spécialement guidé par un manque de confiance envers les salariés ou une appétence particulière pour les interactions sociales, mais par une soif de pouvoir et de contrôle. Ces responsables considèrent que toute forme de télétravail, qu'il soit intégral ou partiel, constitue une menace pour leur autorité et l'admiration dont ils font l'objet, écrivent les chercheurs. Une étude menée parallèlement sur les patrons des 500 plus grosses entreprises américaines a confirmé ces résultats.
24: Mais est-ce que tous les dirigeants qui rejettent le télétravail sont forcément égocentriques ?
5: Alors non, précisent les auteurs, car plein d'autres facteurs peuvent influencer le rejet du télétravail dans une entreprise. Mais les résultats montrent bien que dans l'ensemble, les dirigeants attendent tendance narcissique ont plus de mal à laisser travailler leurs salariés seuls chez eux, même si ça entraîne de la frustration ou le départ d'une partie des salariés. Pour limiter l'influence des patrons narcissiques, les trois chercheurs recommandent notamment de ne pas les laisser trancher tout seuls quand il s'agit de télétravail.
24: Et on retrouve tous les résultats de cette étude sur franceinfo.fr, rubrique C'est mon boulot. Merci à vous, Sarah Lemoine. C'est ma santé à présent avec vous, Julien Méniel. Et vous allez nous expliquer, Julien, pourquoi on tombe souvent malade dès lors qu'on part en vacances.
6: Mais oui, le scénario est terrible. Vous attendez impatiemment vos vacances. Vous n'en pouvez plus. Allez, dernière ligne droite et on y est. Ça y est, les congés arrivent enfin et vous tombez malade. Vous hurlez à l'injustice. Pourquoi vous ? Ben, ça n'est pas juste vous. C'est même tellement fréquent que ça a un nom. Le syndrome du paradis ou encore la maladie des loisirs. Ça se manifeste par des signes assez classiques, hein, fatigue, maux de tête, syndrome grippo, troubles digestifs, mais c'est la cause qui est inhabituelle.
24: Alors justement, qu'est-ce qui cause ce syndrome du paradis ?
6: Alors à vrai dire, il y a plusieurs facteurs. En vacances, déjà, on change notre rythme de sommeil, notre alimentation. Si on a de la chance, on change d'environnement aussi. Donc on soumet notre organisme à des conditions différentes. Et ça, ça le perturbe un petit peu. En fréquentant des lieux avec beaucoup de monde, en respirant l'air des climatisations qui sont parfois mal entretenues, en mangeant des aliments mal cuits ou mal lavés, on le confronte aussi à des germes qui risquent de nous faire du mal, d'autant que notre système immunitaire n'est pas dans la forme de sa vie.
24: Pour quelle raison ?
6: C'est le point central du syndrome du paradis et il se joue en deux temps. D'abord, il y a le sprint final avant les vacances. On veut finir son travail avant de partir. On a aussi les derniers préparatifs à régler. On est encore plus stressé que d'habitude. Résultat, on sécrète des hormones du stress. On baigne littéralement dedans. Ça nous permet de tenir, mais quand, dans un second temps, au début des vacances, tout s'arrête brutalement, c'est l'effondrement notamment, celui de notre système immunitaire, et donc on tombe malade.
24: Alors qu'est-ce qu'on peut faire pour éviter cela ?
6: Je vais vous donner trois conseils très très simples. Le premier, évitez l'effet tête dans le guidon. Au boulot, prenez-y vous un petit peu plus tôt pour avoir le temps de finir à temps sans être obligé de mettre les bouchées doubles. Deuxième conseil, n'attendez pas non plus le dernier moment pour les préparatifs avant le départ, étalez dans le temps les derniers achats, les formalités à régler, et bien sûr les bagages, et enfin, troisièmement, faites en sorte d'arriver en forme le jour J. Gardez une activité physique régulière. Et puis, je sais, il fait beau, les soirées sont longues, la tentation des apéros à rallonge est grande. Résistez, soignez votre sommeil et votre alimentation. Vous aurez tout le temps d'en profiter pendant les vacances.
24: Nous voilà prévenus. Merci beaucoup, Julien Méniel, les experts de France Info, chaque week-end sur France Info. Dans un instant, la météo et un nouveau point sur l'info.
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24: Loïc Rousseval pour le temps.
8: Le département de l'Hérault ainsi que les Pyrénées-Orientales sont placés en vigilance orange canicule par les services de Météo France. Le soleil continue de briller généreusement. Le Mistral et la Tramontane souffleront en pointe jusqu'à 60 km par heure et quelques rares averses pourraient se déclencher localement des Alpes du Sud au relief Corse. Des températures en hausse dans le sud-ouest et dans le nord-est. En fin d'après-midi, il fera jusqu'à 31 degrés à Strasbourg, à Nantes et à Paris, 32 à Lyon, 33 à Bastia et 37 degrés à Montpellier. Pour demain, un soleil simplement voilé près de la Belgique, du Luxembourg et de l'Allemagne et une averse localisée possible sur le sud du relief alpin, toujours du Mistral et de la Tramontane. Enfin, des températures en hausse. Au meilleur de la journée, prévoyez 31 degrés dans la capitale et à Besançon, 38 la maximale à Perpignan.
24: Et merci d'écouter France Info, il est 13h31. Mathilde Romagnan pour l'info.
27: Aurélien Tchouaméni a de très grandes chances d'être forfait ce soir pour le match pour les huitièmes de finale de la Coupe du Monde de football. Le milieu de terrain des Bleus, âgé de 26 ans, est touché à la cuisse. Il s'est blessé lors de l'entraînement. La France affronte le Paraguay à 23h à Philadelphie, aux États-Unis. Ce sera à suivre, bien sûr, sur France Info. La Fondation des femmes appelle à manifester aujourd'hui dans plus de 80 villes de France contre les violences sexistes et sexuelles faites aux femmes et aux enfants. Un mois après le viol et le meurtre de Liona, 11 ans, dans le Gers, plusieurs associations demandent une loi intégrale contre ces violences. Un projet de loi sur la protection des enfants doit être examiné à l'Assemblée nationale le 15 juillet. Prudence, aujourd'hui face au risque de feux de forêt, 6 départements de l'arc méditerranéen sont en rouge, des Pyrénées-Orientales jusqu'aux Bouches-du-Rhône. Un incendie est toujours en cours, situé à Guy, dans la Drôme. Les flammes ont déjà parcouru 115 hectares de végétation. Vigilance incendie d'autant plus accrue qu'elle s'accompagne d'une alerte canicule. Les Pyrénées-Orientales et l'Hérault sont classés en orange par Météo France. On y attend des maximales frôlant les 40 degrés par endroit. Pour ce premier week-end des vacances d'été, Bison Futé accueille classé cette journée rouge dans le sens des départs dans le quart nord-ouest, orange sur le reste du territoire. Le pic des bouchons a été atteint à midi avec 663 km d'embouteillage. En Iran, c'est aujourd'hui le début des obsèques nationales d'Ali Khamenei. Le guide suprême a été tué le 28 février lors du bombardement de sa résidence à Téhéran par des frappes israélo-américaines. Il avait 86 ans. Ses obsèques nationales dureront 6 jours dans le pays. Le pape Léon XIV appelle aujourd'hui l'Europe à accueillir et protéger les migrants depuis Lampedusa où il est en déplacement. Située entre la Tunisie et Malte, cette île est devenue le symbole du drame des migrants morts en mer Méditerranée. Léon XIV s'est recueilli dans un cimetière devant les tombes de migrants tués en tentant la traversée entre l'Afrique et l'Europe. La première étape du Tour de France, c'est aujourd'hui avec un contre-la-montre par équipe à Barcelone. Tadej Pogacar, Jonas Vingegaard et Remco Evenepoel ou encore Paul Sexas, 19 ans, peuvent prétendre au premier maillot jaune dans cette édition. Les premiers départs sont à 17h.
24: Ce sera à vivre bien sûr sur France Info. Mathilde Romagnan, à suivre l'inquiétude des pompiers alors que ce début de l'été est marqué par de gros incendies dans le sud. D'abord, le foot France-Paraguay ce soir, 8e de finale du mondial.
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24: Un coup d'envoi, 23h heure française depuis Philadelphie, la côte est des États-Unis, avec une mauvaise nouvelle pour les Bleus. Le milieu de terrain Aurélien Tchouaméni sera probablement forfait ce soir. Il s'est blessé hier à l'entraînement. Bonjour Xavier Monferrand.
9: Bonjour Thomas, bonjour à tous.
24: Vous êtes à Philadelphie pour France Info. Alors parlez-nous déjà de la météo, Xavier, parce que ça va être un paramètre important de ce match. On sait qu'il va faire chaud. Très chaud chez vous sur la côte est américaine.
9: Ouais, c'est le sujet qui agite un peu tout le monde, en particulier les suiveurs, les journalistes et les supporters, évidemment, qui se demandent comment ils vont se retrouver en tribune tout à l'heure. Ça agite un peu moins la FIFA, visiblement, et la ville de Philadelphie, qui a pourtant annulé sa parade hein, de l'anniversaire de l'indépendance. Mais la FIFA et la ville se sont renvoyés la balle, report par report, on décale le match, rien. Ben, au final, en fait, le match il devrait se dérouler comme prévu, à l'heure prévue, malgré les températures effectivement qui flirtent avec les 100 degrés Fahrenheit. Hein, donc on va être autour de 36, 37, 38 degrés avec un ressenti bien plus fort parce qu'on annonce plus de 50% d'humidité. Donc évidemment le ressenti va être horrible. Hein, la peau, on a l'impression que ça brûle. Hein. Aujourd'hui c'était incroyable du côté de Philadelphie. Donc ça va cogner sévère et particulièrement pour les joueurs sur le terrain, mais en fait ça les agite un peu moins ce sujet. Didier Deschamps nous l'a dit, Désiré Doué nous l'a dit, voilà, la chaleur ça va être pour les deux équipes, ils y sont préparés en fait, ouais. Les deux s'y sont préparés, ont mis en place des protocoles, ils veulent pas trop rentrer dans les détails, mais ils ont mis en place des protocoles pour pouvoir supporter ça.
24: On n'a pas envie de se chercher des excuses effectivement côté français. Alors Xavier, bon, on connaît les forces, les faiblesses aussi, mais surtout les forces de l'équipe de France. Parlez-nous un peu de cette équipe du Paraguay qu'on a un petit peu arrêté de suivre depuis 98, hein, ce match difficile remporté par les Bleus. C'est une équipe qui ressemble à quoi?
9: Bah, c'est une équipe qui ressemble surtout à un piège, un énorme piège ouvert sur l'équipe de France, parce que quand même cette équipe du Paraguay, alors il y a un peu des clichés qui l'entourent, alors ça fait partie de leur ADN hein, depuis 98, c'est une équipe assez rugueuse, qui fait des fautes, qui vous pousse un peu à bout, qui défend très fort, qui va jouer bas avec 5 défenseurs, enfin je veux dire, il va falloir être patient hein, du côté de l'équipe de France.
24: Dans ce cas-là, ça peut être le même match qu'en 98 alors.
9: Ça peut être le même match qu'en 98, exactement. Ça peut être aussi ce à quoi on s'attendait face à la Suède, c'est-à-dire voilà, faire vraiment être patient, faire tourner le ballon. Là, ça risque d'être plus fort encore. Ça risque d'être encore plus difficile à percer pour l'équipe de France. Il va falloir être patient. Parfois, l'équipe de France est aussi son pire adversaire. Et dans ces moments-là, bah, ça va être aussi un peu le cas. Il va falloir composer avec ça. On en a parlé avec les chaleurs, mais aussi avec les risques d'orage. Hein, parce qu'on a parlé de la chaleur, mais il y a des risques d'orage, un peu comme ce qui s'est passé ici même à Philadelphie pour le match contre l'Irak, et avec cette interruption de plus de 2 heures. Donc, à tous ces facteurs-là hein, qui tournent autour du match, et cet adversaire, le Paraguay, qui n'est pas là par hasard, hein, qui a éliminé l'Allemagne au tour précédent. Donc, méfiance, évidemment, Didier Deschamps ouvre le parapluie à fond, il le dit, hein. Lui il se méfie de cette équipe du Paraguay comme il se méfiait de l'Irak et de la Suède. Donc les joueurs prennent le match au sérieux et vont devoir faire ce qu'il faut.
24: Xavier Monferrand depuis Philadelphie, à tout à l'heure, grande soirée foot sur France Info, le coup d'envoi à 23h de ce France-Paraguay que nous vivrons en intégralité. Bien sûr, la chaleur également en France, 150 pompiers encore mobilisés dans l'Aude pour éteindre l'incendie autour de Pouzol-Minervois, incendie qui ne progresse plus ces 24 dernières heures. L'autre gros incendie de la semaine à Canet-en-Roussillon dans les Pyrénées-Orientales est lui aussi fixé. Mais ces incendies qui se déclarent au tout début de l'été inquiètent Eric Brocardi, le porte-parole de la Fédération nationale des sapeurs-pompiers.
11: Le système est déjà bien sous tension. Les sapeurs-pompiers, ils arrivent parfois à tenir, mais le système, il est vraiment extrêmement tendu. Le sujet, c'est pas de créer de l'inquiétude par rapport à toutes celles et ceux qui nous écoutent, mais c'est tout simplement d'essayer d'anticiper et en touchant sur des facteurs clés, facteurs prépondérants, que seront par exemple la prévention. Mais face aujourd'hui à la canicule, au feu, aux noyades, aux orages, au secours d'urgence au quotidien qui constitue 80% de nos missions, la question clé, c'est surtout celle de la disponibilité humaine. Mmh. On parle des pompiers, mais aussi les communes qui sont engagées civiquement. Vous parlez d'une centaine de sapeurs-pompiers sur des sinistres. Vous imaginez la quantité humaine, ce que cela demande et la force que cela demande en termes de disponibilité dans une fenêtre temporelle qui ne correspond pas du tout à des périodes de vacances où on a plus de disponibilité. Donc les pompiers tiennent, mais ils sont extrêmement sous tension.
12: Ça veut dire qu'une saison des feux qui démarre plus tôt, c'est moins de disponibilité pour répondre aux autres interventions ?
11: C'est exactement ça, c'est-à-dire que la sécurité civile, même si elle répond présent aujourd'hui, elle est extrêmement confrontée à une sollicitation permanente sur des risques plus précoces, plus violents, plus simultanés surtout, c'est ça qu'il faut le dire. On sort d'une fenêtre sanitaire qui aujourd'hui nous entraîne dans une fenêtre de risque naturel. Donc si on veut tenir demain, il faut donner du souffle au modèle. C'est extrêmement important. C'est plus de volontaires évidemment, mais c'est surtout plus de prévention, plus de moyens, évident au regard justement de la capacité à pouvoir répondre sur tous les spectres. Mais les moyens, c'est pas uniquement les sapeurs-pompiers, c'est donner du souffle aussi aux communes, puisque nous aujourd'hui, vous parlez de ville, vous parlez de village, il est important aujourd'hui que la ressource humaine, la richesse humaine est extrêmement importante à tous les niveaux. La France, elle dispose d'un modèle qui est extrêmement puissant parce qu'elle repose sur la complémentarité entre les pompiers professionnels et volontaires. 200 000 volontaires, vous l'avez dit, 40 000 sapeurs-pompiers professionnels pour les grandes villes et les villes périurbaines. Mais ce modèle, il tient qu'à une seule condition, c'est que les volontaires puissent être disponibles. Vous parlez de villes et de villages qui sont atteints par des feux ou par des inondations que l'on découvre parce qu'il y a des risques, parce qu'il y a des gestions de crise. Et notamment, le sujet de la disponibilité doit être conjugué avec un effort fait par les employeurs qui doivent libérer leurs sapeurs-pompiers volontaires, mais on doit aussi remercier ces employeurs-là. Donc il est vrai qu'on a le label employeur, il est vrai qu'on met en place des systèmes, mais aujourd'hui il faut aller beaucoup plus loin, parce que le volontariat ne doit pas être fragilisé aujourd'hui par des simples lectures administratives ou européennes, alors qu'on l'assimilerait à un niveau de travail de salarié classique si on suit le langage européen ou administratif. Ouais. Pour autant aujourd'hui ça reste des engagés citoyens qu'il faut extrêmement vite protéger pour éviter à un moment donné de se retrouver face à une situation où on n'arriverait plus à mettre des sapeurs-pompiers dans les camions.
24: Éric Brocardi, porte-parole de la Fédération nationale des sapeurs-pompiers, invité de France Info ce matin au micro de Benjamin Fontaine.
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24: Il est 13h41 sur France Info, c'est l'heure de retrouver tout de suite les informés de l'écho. Emmanuel Cuny, ses invités depuis les studios d'Ici-Provence.
14: Bonjour à tous, bienvenue sous le soleil d'Aix-en-Provence. Il fait très chaud ici comme partout ailleurs en France. D'ailleurs, bienvenue dans les informés. Alors effectivement, les rencontres économiques organisées par le Cercle des économistes. 3 jours de réflexion avec donc des économistes, des syndicalistes, chefs d'entreprise en provenance du monde entier. C'est en quelque sorte un Davos à la française, mais ouvert au
1: au grand public, hein, contrairement à la réunion annuelle de Davos en Suisse où les grands de ce monde se réunissent à huis clos. Alors ici, réunis Parc Jourdan à Aix, plus de 400 intervenants d'une cinquantaine de nationalités, 8000 visiteurs sur 3 jours, c'est énorme. Le rendez-vous se termine ce midi, donc l'occasion de dresser un bilan, avec un thème cette année, naviguer dans un monde sans repère, dans un monde incertain, thème pour le moins d'actualité alors que les conflits géopolitiques se multiplient dans le monde. Dans ce contexte, comment s'en sort la France ? Emploi, pouvoir d'achat, intelligence artificielle, transition énergétique bien sûr, transition numérique. À moins d'un an de l'élection présidentielle et dans ce contexte géopolitique tendu, la France doit relever de nombreux défis, dont celui de la réindustrialisation. Mais comment faire ? Quelles recettes, avec quels outils, et puis quelle place pour les jeunes dans cette reconstruction. Alors nous allons voir tout cela avec nos trois invités que j'accueille. Merci d'être là. Nathalie Chusseau, membre du Cercle des économistes, professeure à l'Université de Lille. Natacha Valla, économiste, présidente du Conseil national de la productivité, doyenne de l'école de management et d'innovation de Sciences Po. Et puis également avec nous en studio ici à ICI Provence, Elmoub Mouhoud, économiste, président de l'Université Paris Sciences et Lettres. Bonjour à tous les trois et merci de nous avoir rejoints dans ce studio. Alors on va d'abord jeter un regard sur l'état industriel de la France. Dans son dernier rapport rendu public justement cette semaine, le Conseil national de la productivité que vous présidez, Natacha Valla, on va dire nuance le décrochage. On va voir hein, les chiffres où on en est en termes de désindustrialisation, de productivité également. Vous tenez à relativiser au Conseil national de la productivité.
15: Alors, ce qu'on a constaté cette année en regardant les choses de près, c'est qu'on a pendant de nombreuses années dit que la productivité en France, c'est un réel problème, ça le reste. Que la France était très mal positionnée par rapport à ses partenaires européens. Ça allait beaucoup moins que ce qu'on imaginait jusqu'à l'an dernier. D'abord, il y a eu des révisions de statistiques qui ont montré que les choses n'étaient pas si pires, comme on dit. Et puis, on a creusé un petit peu plus. On s'est dit, bon, il reste du manque à gagner par rapport à l'état de la croissance de la productivité pré-Covid 2019. On a encore un écart négatif à combler, mais on a largement rattrapé ce qui s'est passé depuis. Et puis, il y a des facteurs qui nous permettent d'identifier un peu mieux pourquoi cette sous-performance de la productivité, elle persiste et comment on pourrait l'améliorer. Alors, les trois facteurs qu'on a choisi de creuser, c'est d'une part la diffusion de l'innovation. On a regardé au niveau des données de firmes très très précises et on a vu que finalement on avait des entreprises innovantes en France. Les entreprises dites à la frontière sont vraiment dans cette logique d'innovation qui est une logique mondiale, mais la majorité du tissu productif, du tissu industriel, mais aussi de production de la valeur ajoutée.

0: 7% en 1995, la grande saignée, c'est les années 2000. Et davantage, dans les années 70, on est autour de 25% dans les années 1970. Et si je regarde l'emploi, on a eu environ 900 000 emplois manufacturiers perdus depuis 1995. Et l'emploi industriel salarié est aujourd'hui autour de 2,8 millions en 2026. Donc la désindustrialisation a été très marquée en France, plus qu'ailleurs, même si la baisse de la part de l'industrie dans l'emploi général, dans l'emploi total, est générale dans les pays industriels. Et c'est le cas aux États-Unis. Aux États-Unis, par exemple, on est à 8% de l'emploi total, hein, contre 13% en 2000 et 11% du PIB. Alors l'Allemagne fait beaucoup mieux.
1: Le PIB, c'est le produit intérieur brut, le PIB. Voilà.
0: C'est, hein, c'est
1: la richesse produite par l'économie nationale.
0: Et si je, alors, évidemment, la situation est différente si on regarde l'Allemagne, on est à 20%. Et si on regarde la moyenne européenne, on est à 18,5%. Donc on a un écart en France d'à peu près une dizaine de points quand même par rapport à la moyenne européenne et à...
1: Mais comment on explique la situation de la France.
0: Il y a des facteurs objectifs.
1: Je dirais, comment en est-on arrivé là?
0: Alors, il y a des facteurs objectifs qui concernent tous les pays. La désindustrialisation, c'est la montée de la demande de services, c'est les gains de productivité, on en a parlé, mais sur longue période, qui remplacent du travail par du capital. Et puis, troisièmement, ce sont aussi les délocalisations industrielles qui ont beaucoup été accélérées dans les années 2000, tardivement par rapport à l'Allemagne. Moi, j'avais beaucoup travaillé sur ces questions. La désindustrialisation par les délocalisations, c'est un phénomène plus récent en France, les années 2000, qu'en Allemagne, où ça avait commencé déjà dans les années 60, et ça a été bien maîtrisé. Donc, finalement, on est dans une situation qui est assez catastrophique sur le plan industriel, mais je dirais peut-être un mot tout à l'heure, on oublie une partie de la richesse créée dans les services à forte valeur ajoutée.
1: La situation est grave, si je vous comprends bien, mais elle n'est pas désespérée. Quelles sont nos raisons objectives d'espérer, justement, Nathalie Chussot? Est-ce que vous êtes d'accord déjà avec ce qui vient d'être dit?
2: Alors, je suis d'accord. J'ai ajouté aussi quelque chose. Si on regarde la destruction d'emplois industriels entre 1974 et 2020, on est à 2,5 millions d'emplois. Effectivement, ça a été dit, ça commence principalement à partir des années 90 et les années 2000, c'est la saignée comme ça vient d'être dit. Une des raisons quand même, c'est aussi la question, comme on vient de le dire, des délocalisations pour des raisons de compétitivité. Et on était dans une période, on parlait beaucoup, rappelez-vous, de mondialisation heureuse. Donc on allait, on délocalisait, parce qu'effectivement, notamment le coût du travail était beaucoup plus faible dans ces pays-là.
1: Ça coûtait moins cher d'aller produire
2: exactement
1: à l'étranger que de produire en France.
2: De produire à l'étranger et puis de réimporter les produits finis, puisque les coûts de transport avaient énormément baissé. Donc c'est énorme en termes d'emploi. Alors qu'est-ce que ça veut dire? Ça veut dire des défis. Si vous voulez réindustrialiser, ça veut dire des défis de compétences majeurs, puisqu'on a des gens qui ont perdu leur emploi, qui avaient des compétences tout à fait spécifiques qu'on ne peut plus réutiliser de manière directe. Et en plus, maintenant, on s'attelle à réindustrialiser avec une politique claire. Simplement, on a perdu aussi beaucoup de ces compétences-là, qui nous manquent, puisque les gens ne sont plus là.
1: Alors, c'est important, parce que là, on se met en perspective de ce qui devrait être une vraie politique industrielle et politique tout court, d'ailleurs, de la part de nos dirigeants. Avant de marquer une pause, Natacha Pala, quels seraient, à vos yeux, les grands axes de la reconstruction industrielle en France aujourd'hui? Qu'est-ce qu'il faut faire en priorité?
3: Bon, il y a une question d'analyse des secteurs et d'analyse des marchés. C'est vrai qu'on a mentionné la question de la compétitivité. Dans l'ensemble, quand même, on a bénéficié d'une période sur les 4-5 dernières années qui nous a permis en France de retrouver une situation de compétitivité prix un peu plus favorable sur le coût du travail. La France a eu moins d'inflation, donc moins d'augmentation salariale par rapport à l'Allemagne principalement, mais l'ensemble des pays de la zone euro et même européen. Donc ça a permis déjà un positionnement meilleur. Il y a des facteurs à prendre en compte qui sont importants quand même, qui sont des facteurs de long terme. Le premier, la démographie. On a une force de travail qui vieillit, et ce vieillissement-là, si on ne l'anticipe pas et si on n'adapte pas le monde du travail pour faire en sorte que les seniors qui deviennent de plus en plus nombreux restent productifs, restent heureux au travail, donc ils restent heureux d'offrir, de rester sur le marché du travail un peu plus longtemps, alors là, il faudra regarder ça de très près. Et puis, il y a un autre éléphant dans la pièce qui est qu'on va quand même dépenser une bonne partie de notre PIB dans la dépense militaire et que donc cet engagement-là, ça aura un lien très fort avec les développements industriels dans notre pays.
4: Et on vous retrouve, les informés de l'écho, dans un instant pour la deuxième partie, toujours évidemment, autour d'Emmanuel Cuny, 13h50, le fil info avec vous, Laurette Puot, et à la une, les Bleus qui devront affronter la chaleur de

0: Chelsea ce soir.
1: En plus du Paraguay pour les huitièmes de finale de cette Coupe du Monde, les Bleus jouent à 23h. Il fera 37 degrés à Philadelphie où des orages menacent le match. Par ailleurs, Aurélien Tchouaméni, blessé pendant l'entraînement, a de très grandes chances d'être forfait pour ce soir. Encore une journée à haut risque pour les incendies dans le sud de la France. 6 départements du pourtour méditerranéen toujours placés en risque très élevé. Dans l'Aude, le feu qui a parcouru 900 hectares est fixé mais toujours surveillé. L'annonce par la Russie de la prise de la ville clé de Kostiantynivka est fausse, affirme l'armée ukrainienne. Elle reconnaît une situation difficile mais assure que les soldats défendent toujours cette ville située à l'est du pays. Les combats se poursuivent. Autre événement sportif de la journée, le départ du Tour de France depuis Barcelone en Espagne. Première étape atypique, un contre-la-montre par équipe. Départ à 17h05 à suivre sur France Info. 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
2: Toujours en direct, effectivement, depuis les studios d'ICI Provence, où se tiennent jusqu'à midi les 26e rencontres économiques organisées par Jourdan par le Cercle des économistes. Et ce matin, dans les informés de l'Écho, on pose la question, la France peut-elle espérer un rebond industriel? Nous en débattons avec nos trois invités, Natacha Valla, présidente du Conseil national de la productivité, doyenne de l'École de management et d'innovation de Sciences Po, Nathalie Fusseau, membre du Cercle des économistes, professeure à l'Université de Lille, et Elmoub Mouhoud, économiste président de l'Université Paris Sciences et Lettres. Alors, on parlait tout à l'heure de décarbonation. Comment mener à bien cette nécessaire décarbonation de l'industrie pour tenir nos objectifs climatiques de la France? Il y a une étude de Rex Ecod qui a été publiée cette semaine et qui montre que les émissions de gaz à effet de serre provoquées par nos importations annulent une grande partie des efforts que la France réalise pour sa propre décarbonation. C'est-à-dire que les produits que nous importons, essentiellement de Chine, des panneaux solaires, des batteries, des pompes à chaleur, sont fabriqués dans un pays, la Chine, dont l'intensité d'émissions est 5 fois supérieure à la nôtre. En important en France les produits chinois, nous sommes à l'origine du rejet d'environ 6 millions de tonnes de CO2, là où une production des mêmes produits sur le sol français en aurait émis 1 million de tonnes. Donc le rapport est de 1 à 6. C'est quand même assez catastrophique, non, Elmoumoun?
3: Oui, mais parce qu'en fait, les mécanismes de taxes carbone aux frontières n'ont pas été efficaces, n'ont pas fonctionné sur l'ensemble de la chaîne de valeur. Il y a eu des efforts sur les matières premières, mais pas sur les biens manufacturés, comprenant des composants intermédiaires fossiles, etc. Donc, en fait, ça reste un sujet extrêmement complexe. La France, l'Europe, est très dépendante des importations à combustible fossile. Ça reste massif. Donc, effectivement, en dépit des efforts que nous faisons, nous avons cette dépendance à l'importation qui est dramatique. Cependant, ça commence à changer quand même, parce que les innovations technologiques, c'est pour ça, sur les questions de réindustrialisation et de politique industrielle, il faut vraiment parler innovation, il faut parler recherche, il faut parler soutien aux mécanismes structurants et pas forcément à l'emploi direct ou aux entreprises pour qu'elles reviennent, parce que ça commence à changer sur la décarbonation.
2: Alors, réindustrialiser, c'est aussi lutter contre les inégalités territoriales, parce que les territoires en France sont importants en termes notamment de bassins d'emploi. C'est un sujet que vous regardez aussi, Natacha Valla?
4: Alors, c'est un sujet qu'on va regarder plus précisément, en particulier par rapport aux politiques d'aménagement du territoire. Et si on relie ça à la question de la carbonation et décarbonation de l'économie, on peut partir du point de départ qui est quand même très favorable, qui est notre mix énergétique. On a vu
2: c'est-à-dire un mélange d'électricité nucléaire.
4: Voilà, des sources primaires d'énergie qui sont en France quand même largement décarbonées par rapport à de nombreux partenaires européens, et donc au niveau mondial, on est aussi plutôt favorablement orienté. On doit en faire un point d'attractivité, notamment pour les investissements internationaux. On attire parce qu'on a des bonnes infrastructures, parce qu'on a des institutions qui fonctionnent, c'est ce que nous disent les investisseurs internationaux. Si on arrive aussi à ancrer cette logique environnementale dans l'attractivité du pays qui est objectivement plutôt bien positionné, ça peut être un avantage. Et puis, il y a aussi toutes les questions, alors là c'est beaucoup plus en aval, qui sont celles de la réutilisation, du recyclage, au niveau du consommateur final, mais au niveau aussi des processus industriels et de la chaîne de production.
2: Très rapidement,
3: c'est pour ça d'ailleurs, je vais dans ce sens, c'est pour ça que qu'on a pas réindustrialisé, on a stabilisé l'emploi depuis 2017, on a recréé des emplois industriels certainement, mais il y a eu juste une stabilisation en dépit des efforts énormes d'investissement, de subventions. Et pourquoi? Parce qu'en fait, beaucoup d'aides ont compensé les coûts uniquement, les politiques européennes restent très fragmentées, et puis on a un choc chinois-américain qui est absolument massif. Donc en fait, si on veut vraiment avoir une politique de réindustrialisation, de recréation d'une dynamique industrielle, il faut d'abord intégrer les 10% de services moteurs qui quand même relativisent la désindustrialisation, hein, c'est quand même l'ingénierie, la R&D, la recherche développement, tout ça c'est hors de l'industrie, mais en fait il faut les réintégrer, et quand on les réintègre, on a quand même 20% d'emplois manufacturés, plus services de base, et puis il faut vraiment cibler les aides. Il y a un gros problème français, ça fait des années qu'on le dit, les aides ne sont pas neutres, quand on les distribue aux entreprises pour relocaliser, eh ben, on ne relocalise pas des emplois nécessairement, on relocalise des firmes.
0: C'est-à-dire qu'il y a des entreprises de prises, voilà, qui viennent pour avoir les primes
3: et qui repartent après. Parce que c'est des relocalisations ricardiennes. Ouais. Il y a des relocalisations schumpeteriennes, c'est-à-dire appui à l'innovation, investissement sur les territoires, ça vient d'être dit, et ça, c'est ça le moteur.
0: Schumpeter, la destruction créatrice.
3: Arrêtons de distribuer de l'argent n'importe comment, le crédit d'impôt recherche, 40% vont au service, c'est pas normal. Voilà.
0: On va conclure avec les jeunes, parce que c'est très important. La place, on a parlé des seniors, mais les jeunes, je dirais, c'est quand même l'avenir de la France. On voit l'état démographique aujourd'hui, c'est un peu compliqué, le taux de natalité qui baisse. Nathalie Chussot, les jeunes aujourd'hui, comment on peut les faire participer à cette reconstruction industrielle?
5: Et on voit qu'on a des besoins énormes dans les métiers scientifiques, par exemple, on manque énormément d'ingénieurs, donc il faut axer la formation sur la formation scientifique, sachant que je rappelle, on a quand même un petit souci dans l'éducation scientifique et dont on dégringole dans les résultats internationaux, dans ces compétences-là. Et puis, ça veut dire aussi qu'y compris pour les fameux décrocheurs, il y a quand même des emplois qui sont moins qualifiés et qui peuvent être pourvus par des jeunes qu'on va raccrocher en lien avec les entreprises et les besoins industriels locaux. Mmh. Et une dernière chose sur les inégalités territoriales, il y a des endroits où la réindustrialisation fonctionne, je pense à Dunkerque par exemple, mais la question c'est aussi de la diffusion au sein de ce territoire et aux territoires connexes. Et là c'est beaucoup plus compliqué.
6: Les informés de l'Écho sur France Info, c'était au tour d'Emmanuel Cuny, la météo à suivre.
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6: Loïc Rouzeval pour le temps.
9: Plusieurs départements situés sur l'arc méditerranéen restent en vigilance canicule et pour un risque d'incendie. Le soleil continue de briller généreusement. Le Mistral et la Tramontane souffleront en pointe jusqu'à 60 km/h et quelques rares averses pourraient se déclencher localement au fil des heures de l'après-midi des Alpes du Sud à la montagne Corse. Des températures en hausse dans le sud-ouest et dans le nord-est. En fin d'après-midi, Météo France annonce jusqu'à 31 degrés à Strasbourg, à Nantes et à Paris, 32 à Lyon, 33 à Bastia et 37 à Montpellier à l'ombre et à l'abri du vent. Pour demain, un dégradé nuageux des frontières du nord jusqu'au sud, un soleil simplement voilé près de la Belgique, du Luxembourg et de l'Allemagne, et une averse localisée possible sur le sud du relief alpin, toujours du Mistral et de la Tramontane. Enfin, des températures en hausse, déjà de la chaleur prévue au lever du jour à Perpignan avec 26 degrés, mais 19 à Bordeaux, 17 à Paris. Au meilleur de la journée, prévoyez 31 degrés dans la capitale, à Rennes et à Besançon, 38 la maximale à Perpignan.
6: Merci beaucoup Loïc, excellent après-midi à tous à l'écoute de France Info. Je vous laisse en compagnie d'Augustin Arrivé. Bonjour Augustin.
10: Bon après-midi Thomas, à demain. Bonjour à toutes et à tous, il est 14h.
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1: Les Bleus affrontent le Paraguay ce soir à 23h, heure française, à Philadelphie pour les huitièmes de finale du Mondial de football. Un huitième de finale de bons souvenirs pour les Bleus. L'équipe de France a déjà affronté le Paraguay en 98. À l'époque, c'était le but en or qui avait sauvé le capitaine Didier Deschamps. 24 ans plus tard, la Albirora recroise le chemin des Français après avoir réalisé l'exploit d'éliminer l'Allemagne en 16e de finale. Sur le papier, c'est un match largement à la portée des Français, mais l'attaquant Désiré Doué se méfie tout de même.
11: C'est une très bonne équipe. Une très bonne équipe, on les a vus jouer contre l'Allemagne. On a vu aussi des résumés de leurs matchs. C'est une équipe qui met beaucoup d'intensité, qui ont des joueurs de qualité offensivement, défensivement, qui va être très dur à battre offensivement, parce que voilà, défensivement, ils sont très rugueux. On sait qu'ils ont pris beaucoup de cartons jaunes, mais ça montre qu'ils mettent beaucoup d'intensité sur chaque duel. Il faudra être prêt, il faudra répondre présent, il faudra faire un grand match.
1: À noter qu'Aurélien Tchouaméni a de très grandes chances d'être forfait pour le match de ce soir. Le milieu de terrain des Bleus est touché à la cuisse. France-Paraguay, c'est à suivre à partir de 23h sur France Info. Le match se joue à Philadelphie, aux États-Unis, pays qui fête aujourd'hui ses 250 ans. Des événements sont organisés partout. Le président américain Donald Trump prendra la parole ce soir à Washington. Le roi Charles III a dit tout à l'heure n'avoir aucun doute sur le fait que Londres et Washington continueront de défendre leurs valeurs communes, je le cite, dans un message publié à l'occasion de cet anniversaire. En déplacement sur l'île de Lampedusa aujourd'hui, le pape Léon XIV appelle l'Europe à accueillir et protéger les migrants. Située entre la Tunisie et Malte, cette île est devenue le symbole du drame des migrants morts en mer Méditerranée. Léon XIV s'est recueilli dans un cimetière devant les tombes de migrants qui ont perdu la vie en tentant la traversée entre l'Afrique et l'Europe. La Fondation des femmes appelle à une grande mobilisation citoyenne aujourd'hui dans plus de 80 villes de France contre les violences sexistes et sexuelles faites aux femmes et aux enfants. Un mois après le viol et le meurtre de Liana, 11 ans dans le Gers, plusieurs associations demandent une loi intégrale contre ces violences. Un projet de loi sur la protection des enfants doit être examiné à l'Assemblée nationale le 15 juillet prochain. Prudence aujourd'hui face au risque de feux de forêt. 6 départements de l'arc méditerranéen sont placés en vigilance rouge, des Pyrénées-Orientales jusqu'aux Bouches-du-Rhône. Un incendie est toujours en cours dans la Drôme, dans la commune de Die. Les flammes ont déjà parcouru 115 hectares de végétation. Vigilance incendie d'autant plus accrue qu'elle s'accompagne d'une alerte canicule. Les Pyrénées-Orientales et l'Hérault sont classés orange par Météo France. On y attend des maximales frôlant les 40 degrés par endroit. La première étape du Tour de France, c'est aujourd'hui avec un contre-la-montre par équipe à Barcelone. Premier départ à partir de 17h. Tadej Pogacar, Jonas Vingegaard ou encore le français Paul Sexas, 19 ans, peuvent prétendre au premier maillot jaune de cette édition de la Grande Boucle.
10: Mathilde Romagnan. Dans la prochaine demi-heure sur France Info, le déplacement du pape à Lampedusa. Léon XIV venu parler de la détresse des migrants qui rejoignent l'Europe. Nous entendrons un géographe dans l'invité culture, Emmanuel Ruben, et qui propose à Frédéric Carbone de déambuler le long de la Loire. Mais d'abord, l'émotion sans pareil du football.
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10: Les supporters des Bleus risquent encore de veiller tard. Ce soir, huitième de finale du Mondial France-Paraguay. Coup d'envoi prévu à 23h heure française. Mais avec ce petit suspense, la canicule et les orages pourraient bien changer le programme. Alors bien sûr, il y a les fans qui veillent tard, mais il faut se rendre à l'évidence. Les matchs sont moins suivis à des heures pareilles. Et pour les bars qui les diffusent, Emma Sarango, on est loin du jackpot habituel.
13: C'est ici l'endroit rêvé pour un fan de foot.
14: On a deux écrans de chaque côté de la salle. On a un écran au fond de la salle, un écran géant.
13: Plus un autre encore plus grand qui donne directement sur la terrasse. Sauf que le bar de Benjamin n'a l'autorisation d'ouverture que jusqu'à minuit.
14: Bah là, pour le mondial, non, tout ça, c'est pas grand-chose. Un peu pour les matchs de poule à 18h, mais tout ce qui est match tardif, même si c'est les clients, on est obligé de les mettre dehors, même si le match n'est pas terminé.
13: Mathieu, lui, peut ouvrir jusqu'à 2h. Et il avait tout prévu pour la plus grande fête du foot.
15: Oui, on a quelques guirlandes, on a reçu des t-shirts, mais ça ramène pas autant que ça aurait dû, entre guillemets.
13: Car après avoir vu son bar rempli jusqu'au trottoir pour toute la saison de Ligue des Champions, Mathieu déchante.
15: Les gens qui travaillent tôt le lendemain, c'est sûr qu'on ne les verra pas pour réserver pour le match, comme le match de ce soir à 23h. Il y a une dizaine de réservations seulement pour le moment.
13: Et il y a quand même quelques heureux. Le foot appelle la pizza. La pizzeria de Morgane livre à tout bout de champ depuis un mois.
16: Parce qu'en fait, les gens se rassemblent avant le match, donc ils commandent quand même des pizzas. Les soirs de match, on en fait plus, surtout les soirs de match de la France.
13: S'ils se qualifiaient en quart de finale, les Bleus joueraient à 22h, puis à 21h pour une éventuelle demi-finale.
10: Et Massarango parmi tous ces bars mobilisés ce soir. Bonjour Hubert.
17: Bonjour.
10: Je ne connais pas votre nom de famille, mais vos clients non plus, puisque votre bar ça s'appelle Chez Hubert. C'est dans le 20e arrondissement de Paris. Vous avez des stocks de boissons pour tenir jusqu'au bout de la nuit ?
17: Oui, oui, on a tout prévu, oui.
10: Parce que il y a effectivement ce risque que ça démarre assez tard. Jusqu'à quelle heure vous pouvez rester ouvert pour que les supporters profitent de la fête ?
17: Alors nous, on a l'autorisation de 2 heures maximum, hein, comme pour les licences 4 en général. Sauf s'il y a des dérogations d'ouverture de nuit jusqu'à 5h du matin, ce qui n'est pas mon cas. Donc on attend un petit peu de voir si le match va être décalé. Donc il y a 1 heure de marge vu qu'il est censé commencer à 23h. Donc normalement ça devrait, on devrait être capable de vivre normalement.
10: On croise les doigts parce que ça s'est un peu produit pour France-Irak. La mi-temps a duré plus de 2 heures. Comment vous vous étiez organisé ce jour-là ?
17: Eh ben, on attend avec les clients et effectivement ben, on n'a pas pu diffuser la deuxième mi-temps, donc c'est un petit peu dommage. Mais
10: donc vous invitez tout le monde chez vous ?
17: Oui, j'aimerais bien.
10: Non. Ça ressemble à quoi d'ailleurs votre établissement un soir de match ?
17: Non, bah, c'est un bar de quartier avec des écrans un petit peu partout. Donc effectivement, les gens, le bar est quand même plein. Il y a une bonne fréquentation pendant la Coupe du Monde. Effectivement, il y a des matchs de nuit où il y a un petit peu moins de monde que ce qu'on aurait pu espérer, mais en général, on ne se plaint pas quand même.
10: Je crois que c'est un peu plus qu'un bar de quartier, parce que je me suis laissé dire qu'il y avait une expo photo actuellement.
17: Oui, exact. C'est un photographe, Bertrand Després, qui a suivi l'équipe de France pendant la Coupe du Monde 1998. Donc on a réédité ces photos sous format de carte postale et elles sont exposées dans le bar et à la vente aussi pour les clients qui viennent voir les matchs ou les autres d'ailleurs. Pendant toute la Coupe du Monde.
10: Il y a cette émotion autour du football ou c'est juste l'occasion de la Coupe du Monde qui vous amène à vibrer comme ça avec les Bleus ?
17: Bon, on a quand même eu la campagne de la Ligue des Champions avec le Paris Saint-Germain. Mais à Paris, on a la chance d'avoir vécu une belle saison déjà. Mais effectivement, c'est différent avec l'équipe de France parce que ça réunit encore plus de personnes et c'est toujours des moments agréables à passer avec les gens.
10: Vous sentez l'engouement qui monte match après match pour cette équipe-là ?
17: Bah, petit à petit, oui, parce que quand même, ils sont impressionnants, donc on y croit.
10: Il y a des animations ce soir pour patienter jusqu'à 23h ou comment ça se passe ?
17: Non, bah, il y a un match qui se joue avant, donc les gens vont sûrement venir suivre le match qui se joue à 19h, si je ne me trompe pas.
10: Tout à fait, ce sera Canada-Maroc à 19h, donc peut-être jusqu'à 22h s'il y a des prolongations et des tirs au but.
17: Oui, donc pareil, on a 1 heure de marche, donc les gens vont suivre le premier match et puis patienter jusqu'à 23.
10: On a été bien choyé par les horaires, certaines équipes jouent à 3h ou 5h du matin. Je comprends bien que vous n'auriez pas pu vous adapter si vous aviez dû laisser les supporters à 3h ou 5h du matin. Il y a tout de même moins de monde que ce que vous espériez avec ces programmations à 23h parfois.
17: Écoutez, un petit peu parce que c'était en semaine, c'était des matchs en semaine, notamment France-Irak. Donc effectivement, 23h, les gens travaillent le lendemain. Mais non, c'est pas non plus un échec et moi j'en suis très content en tout cas. Donc,
10: parfait. Et après le coup de sifflet final, tout le monde rentre vite chez soi ?
17: Bah ça dépend, normalement il reste 1 heure, entre 1 heure et 2 heures du matin, on peut encore faire la fête ensemble.
10: Bon, tournée générale dans ce cas en cas de victoire.
17: On verra pour la finale.
10: C'est quoi votre pronostic ?
17: Ce soir ça devrait le faire. On va dire un petit 3-0, mais bon, il fait chaud quand même.
10: Apparemment, Aurélien Tchouaméni, défenseur majeur de l'équipe de France, pourrait ne pas être sur le terrain parce qu'il s'est blessé à l'entraînement. Je ne sais pas si vous suivez à ce point l'épopée des Bleus, mais est-ce que ça peut être une difficulté selon vous ?
17: Non, je pense que son remplaçant Manu Koné va faire un très bon travail.
10: Vous préférez les doublés de Mbappé ou les triplés de Dembélé ?
17: Ousmane Dembélé, toujours.
10: Bah forcément, avec votre soutien au Paris Saint-Germain, ça s'entend. Eh bien, alors, bon match à vous et à vos clients Hubert, chez Hubert, dans le 20e arrondissement de Paris. Ces Bleus du football qui sont inspirants, y compris pour les danseurs. Michael Olysee, ses dribbles chaloupés, sa gestuelle sur le terrain ne laisse pas indifférents les passionnés que Noureddine Zidane a croisés au 104, un espace culturel parisien dédié à la création artistique.
18: Vas-y, ben lâchez-vous sur les espaces libres de la grande halle du 104. C'est Sven qui donne le signal pour lancer la chorégraphie avec en fond musical du logo B. Et un détail interpelle sous son haut de survêtement.
19: C'est un maillot de l'équipe de France, donc voilà. Il y a cette affiliation, il y a cette connexion un petit peu, parce que par exemple, ils vont marquer un but, ils vont faire des mouvements de danse que je travaille ici, par exemple.
18: Parmi les atouts offensifs égrenés,
19: Mbappé, Dembélé.
18: Un joueur fait l'unanimité.
19: Olysee, ah oui, ben oui, bien évidemment, Olysee, il y a Olysee.
18: Un nom soufflé par son voisin, Steven, à la fois fasciné et impressionné.
20: Olysee, c'est un joueur tellement imprévisible. Que impressionné, je pense que c'est un petit mot. On devrait mettre un plus grand nom sur Olysee. Bien sûr, il a le style nonchalant, c'est-à-dire qu'il marche un peu comme si c'était un danseur avec beaucoup d'aura. C'est quelqu'un qui met du style dans tout ce qu'il fait. C'est-à-dire que même dans une course, dans un geste technique, il va te mettre du style. Même quand il va marcher, il va mettre du style. C'est Olysee. C'est l'Olysee.
18: Autre style, quelques mètres plus loin, avec un jeune homme qui enchaîne les arabesques.
21: Du coup, j'avais mon casque avec mes musiques un peu qui m'inspirent. Et là, je dansais, je voyais ce qui venait, j'essayais de baigner un peu dans mon rythme et dans mon univers et voir ce qui vient.
18: Joseph rêve de devenir danseur professionnel dans une compagnie ou pourquoi pas la sienne, mais sans être un grand fan de foot, il ressent une connexion avec Michael Olysee lorsqu'on lui montre une vidéo de son rituel d'entrée sur le terrain.
21: Bah là, ce que j'ai vu, c'est qu'il a un peu couru, il a fait un 360, c'est aussi, je pense, pour mettre sur le bain, pour faire monter l'énergie. Bah, je pense que lui aussi, c'est pour être dans son corps, pour... maîtriser un peu le terrain sur lequel il va jouer, donc moi ça m'étonne pas et enfin je comprends totalement en tout cas.
18: Finalement, seules les défenses adverses ont encore du mal à comprendre Michael Olysee, meilleur passeur de la compétition avec 5 offrandes, à une longueur seulement du record sur une seule édition, détenu par la légende brésilienne Pelé.
10: Noureddine Zidane au 104 à Paris pour France Info. Ce soir, Aurélien Tchouaméni ne jouera probablement pas, il s'est légèrement blessé à l'entraînement, une gêne à la cuisse qui pourrait bien entraîner son forfait. Jérôme Alonso est le consultant en football de France Info. Il reconnaît que ça va compliquer les plans de Didier Deschamps.
22: Ça va être un coup dur, évidemment, mais dans une compétition de 7 semaines comme ça, un grand tournoi, vous avez toujours un pépin, ou deux. Donc, ils y sont préparés, c'est regrettable pour Aurélien, et les Bleus, c'est vrai, mais il y a Manu Koné, certainement, il y a Warren Zaïre-Emery, il y a beaucoup de solutions de remplacement tout aussi efficace pour rien de Tchouaméni.
23: Manu Koné a été bon hein, d'ailleurs.
22: Oui, Manu Koné était très très bon, donc c'est lui certainement le remplaçant naturel. Mais voilà, c'est un coup dur, comme toutes les équipes en auront, forcément, pendant un mois et demi quasiment. Donc oui, regrettable, c'est vrai, mais pas catastrophique.
23: Jérôme Alonso, ça ne sera pas non plus une excuse, hein, la chaleur, si ça se passe mal pour les Bleus.
22: Non, d'ailleurs, premièrement, c'est pour les deux équipes, même si peut-être que les Paraguayens, dans leurs caractéristiques physiques, sont plus habitués à ce genre de chaleur. Mais rappelez-vous, hein, Thomas, pour les gens de ma génération, l'un des matchs les plus magnifiques qu'on ait vu pour les Bleus, c'est France-Brésil à Guadalajara en 86, il faisait 43 degrés avec un taux d'humidité de 80 degrés. Donc oui, c'est compliqué, mais oui, parfois, ça nous offre aussi des matchs mythiques. Mais en tout cas, il y a un de vos intervenants qui disait la FIFA aurait dû y penser un peu en amont. Je suis assez d'accord, mais c'est vrai qu'il faut aussi couvrir le marché européen au niveau des spots publicitaires et du public comme nous. Mais là, on a un débat vraiment philosophique. Est-ce qu'on fait attention à la santé des joueurs et on fait jouer tout en nocturne, ce qui à moi m'aurait pas logique. Et ça veut dire qu'on va tous les matchs nous en pleine nuit. Donc je peux comprendre que ce soit compliqué pour tout le monde, qu'il y ait des arbitrages à faire, mais effectivement, penser aux joueurs en premier, c'est quand même pas mal.
10: Et le consultant football de France Info, Jérôme Alonso avec Thomas Tessier. Donc rendez-vous à 23h normalement pour le coup d'envoi de ce France-Paraguay match en intégralité sur France Info. Léon XIV est aujourd'hui sur l'île italienne de Lampedusa, visite éminemment symbolique dans ce lieu d'arrivée de tant de migrants qui fuient la misère et la guerre. Son prédécesseur François s'était rendu là, c'était il y a 13 ans. Depuis, les règles européennes en matière d'immigration ont été durcies et Bruno Duvic, les migrants sont devenus presque invisibles.
0: La porte de l'Europe, tout au sud de Lampedusa, la Méditerranée devant les yeux, au fond l'Afrique, et sur ce promontoire au bord de la mer, un monument en forme de portail. En 3 ans, près de 200 000 exilés ont fait la traversée, Maurizio et Piera, deux touristes.
23: Ce lieu te donne la chair de poule.
2: Combien n'arrivent pas jusqu'ici? C'est un cimetière.
23: Mais on ne voit pas de migrants sur l'île. Je me demande où ils sont.
0: Les exilés ne se voient plus car dès leur débarquement, ils sont escortés au hotspot, le centre d'identification fermé au bout d'un chemin à l'extérieur de la commune. Cristina Palma de la Croix-Rouge nous reçoit devant. 5 véhicules de police gardent les lieux, moteurs allumés pour la clim. Le hotspot, 600 places, voit passer beaucoup moins de monde qu'il y a 3 ans.
2: En 2023, il y a eu entre 2000 et 3000 personnes en permanence tout l'été, avec un pic resté dans les mémoires en septembre. En 2 jours, sont arrivés 12 000 exilés. En ce moment, nous accueillons 247 personnes. Elles restent 2-3 jours le temps d'effectuer les procédures d'identification et de repérer leur vulnérabilité.
0: Puis elles sont transférées en Sicile pour la suite des procédures. On est passé de plus de 50 débarquements par jour à 1 ou 2. C'est l'effet des accords avec la Tunisie et la Libye. De l'argent européen pour retenir les migrants dont les départs deviennent plus périlleux. 765 morts au premier trimestre 2026, 26 000 morts depuis 2014. Dans les bureaux de l'ONG SOS Méditerranée à Lampedusa, Tess nous montre une photo de ce qui se passe en mer.
3: Ça, c'est un bateau vide. On en voit énormément. C'est un pneumatique blanc qui plonge à la verticale dans l'eau.
0: Elle est de l'équipe de l'avion Albatros qui patrouille au-dessus de la Grande Bleue. Elle en garde aussi des vidéos.
3: Donc ça, c'est le bateau qui va très très vite des gardes-côtes libyens, qui fait du 40 nœuds. Alors là, on voit l'embarcation en détresse. Ils ont vu que les Libyens arrivaient sur eux. Du coup, ils essayent de gagner du temps. C'est un peu perdu d'avance. Ça fait 3 mois que je vole et que j'ai vu énormément d'interceptions, y compris dans les eaux internationales. Ça arrive même parfois dans la zone de sauvetage maltaise. On croisait des bateaux de sauvetage. Les gardes-côtes libyens sont systématiquement, ils arrivent avant.
0: En août dernier, ces gardes-côtes ont ouvert le feu sur le navire d'SOS Méditerranée. L'action des ONG est par ailleurs restreinte par une série de dispositions du gouvernement Meloni. Quant aux sévices infligés aux migrants en Libye et Tunisie, ils sont un peu plus documentés au fil des mois.
4: Dino !
0: Face au stade où se préparait en début de semaine la messe du pape, se trouve le bureau du maire, proche de la majorité Meloni. Plus de sérénité indiscutablement sur l'île, mais au prix de graves entorses aux droits de l'homme, qu'en dit-il ?
24: Je suis navré si ça se passe comme ça, mais je ne crois pas que l'objectif de l'Europe soit de permettre des abus sur les personnes. Écoutez, je pense qu'il faut des règles, rigoureuses et humaines en même temps. Grâce à l'aide du gouvernement, l'île n'est plus en situation d'urgence. La première fois où je suis allé au hotspot en 2022, on marchait presque sur les gens, au milieu des ordures, des excréments, du pipi. Ça n'est plus le cas.
0: Dans le bureau du maire, il y a un crucifix fait avec le bois des bateaux de migrants, mais il rappelle que le tourisme est la première activité de l'île. La plage est à côté du quai où débarquent les exilés, un concentré des dilemmes européens.
23: Bruno Duvic, depuis l'île de Lampedusa pour France Info.
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23: Le fil info à 14h20, c'est avec Mathilde Romagnan.
3: Les Bleus vont-ils se qualifier pour les quarts de finale au Mondial de football? La France affronte le Paraguay à 23h ce soir, heure française, à Philadelphie pour les huitièmes. Aurélien Tchouaméni est incertain, blessé à la cuisse. Le milieu de terrain a de grandes chances d'être forfait ce soir. Avant le football, à 17h, c'est la première étape du Tour de France avec un contre-la-montre par équipe à Barcelone. 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Le risque de feu de forêt est maximal pour 6 départements de l'arc méditerranéen, classé rouge, des Pyrénées-Orientales jusqu'aux Bouches-du-Rhône. Les Pyrénées-Orientales qui sont aussi en vigilance orange pour canicule comme l'Hérault. On attend des températures entre 35 et 40 degrés. Une chaîne humaine formée aujourd'hui en Gironde, au sud de Bordeaux, par des centaines de personnes opposées au projet de LGV, la ligne à grande vitesse entre Bordeaux, Toulouse et Dax. Fin juin, le gouvernement a tranché en faveur d'un financement entièrement public pour cette ligne de train.
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10: Place maintenant à l'invité culture, un géographe. Aujourd'hui, nous parlons de la Loire avec Frédéric Carbone.
4: Si vos pas vous conduisent cet été sur les bords de la Loire, oubliez vos guides traditionnels, prenez votre vélo et embarquez le livre de notre invité. Bonjour Emmanuel Ruben.
5: Bonjour Frédéric Carbone.
4: Vous êtes géographe et écrivain et sur la route de la Loire, publié chez Stock, est une promenade littéraire, historique, très personnel aussi, et profondément politique, on va le voir également, le long d'un gros bout de France. C'est donc votre Tour de France, d'une certaine manière.
5: D'une certaine manière.
4: Tout à vélo, hein, donc sur plusieurs étés. Ça veut déjà dire qu'on peut faire ce périple à vélo, ça y est, les cyclables de toute la France, ou presque.
5: Alors, le kilomètre zéro de la Loire à vélo se situe au bec d'Allier, c'est-à-dire à la confluence de l'Allier et de la Loire. On est juste à côté de Nevers. En revanche, la Loire, elle prend sa source au Mont-Gerbier-de-Jonc en Ardèche. Donc, eh bien, de Nevers jusqu'au Mont-Gerbier-de-Jonc, il faut prendre autre chose que des pistes cyclables, c'est-à-dire des petites routes de campagne comme celles que j'ai prises pour remonter le fleuve.
4: Mais on est quand même beaucoup à vélo. Si je dis que c'est politique, c'est que vous ne cachez pas votre rêve d'une vélorution que la Vallée des Rois, parce qu'évidemment, on passe à Blois, Chambord, Chenonceau, ben ça devienne la vallée de la Petite Reine.
5: Oui, bah oui, déjà, bah, une révolution écologique. Il y a tout un questionnement aujourd'hui sur les fleuves. Est-ce qu'il faut donner une personnalité juridique aux fleuves? Ça s'est fait dans certains pays. Le faire en France, il y a évidemment des freins dans notre culture pour cela. Mais la Loire, c'est un fleuve qui est malheureusement aujourd'hui fortement nucléarisé. Il y a beaucoup de centrales nucléaires sur la Loire. 4 centrales
4: nucléaires. Vous avez une phobie de la centrale nucléaire.
5: J'ai grandi à côté d'une centrale. Mon père travaillait dans une centrale nucléaire, Superphénix, Crémalville.
4: Mais en fait, votre programme, c'est réconcilier la nature et la culture.
5: Ce qui est génial quand on remonte la Loire, moi je dis, voilà, remonter la Loire, c'est raconter la France. C'est raconter l'histoire de France, puisque quand vous remontez la Loire, de l'estuaire à la source, comme je l'ai fait, eh bien, vous allez rencontrer plusieurs fois l'histoire de France, à travers les guerres de Vendée, la guerre de Cent Ans, les guerres de religion qui se sont toutes tenues sur les bords de Loire, à travers les châteaux de la Loire, tous les rois de France qui ont habité ces châteaux de la Loire, ça ne vient pas de nulle part, en fait, ça vient de la guerre de Cent Ans. Le premier roi de France à habiter un château de la Loire, eh bien, c'est Charles VII.
4: Et je trouve que votre démarche, elle est bien résumée par un de vos auteurs de chevet, Emmanuel Ruben, Rabelais, riverain de la Loire. Par ailleurs, écoutez cette lecture, conseil de Gargantua à son fils Pantagruel.
6: Quant à la connaissance des faits de la nature, je veux que tu t'y adonnes curieusement, qu'il n'y ait ni mer, ni rivière, ni fontaine dont tu ne connaisses les poissons, tous les oiseaux de l'air, tous les arbres, arbustes et fructifs des forêts, toutes les herbes de la terre, tous les métaux cachés au ventre des abîmes, les pierreries de tout l'Orient et du Midi, rien ne te soit inconnu.
5: C'est magnifique cet extrait, parce qu'en fait, ça nous montre que Rabelais, on a souvent un peu l'image, on le voit, souvent en fait, j'ai l'impression qu'on le voit un peu comme un esprit un peu médiéval.
4: Oui, le folklore, les banquiers.
5: Voilà, le type qui pisse sur Paris depuis Notre-Dame et qui invente ainsi la scène. Non, mais Rabelais, c'est un très grand écrivain de la Renaissance. C'est un esprit de la Renaissance. Or, la Renaissance, c'est quoi, vous disiez, réconcilier la nature et la culture. La Renaissance, c'est ça, mens sana in corpore sano, c'est-à-dire que tout le programme, toute l'éducation qui est faite à Pantagruel, à Gargantua, c'est d'explorer le savoir.
4: Il y a besoin de retrouver ça.
5: Aujourd'hui ?
4: Oui.
5: Bah oui, bien sûr.
4: Que l'honnête homme aussi du 21e siècle retrouve ces qualités-là
5: Je dirais pas qu'on vit une sorte de Moyen-Âge, et puis ce serait presque faire insulte au Moyen-Âge, mais je crois que d'une certaine manière, moi vous savez, je pédale vers la source des fleuves, je l'avais fait avec le Danube, je le fais avec la Loire, pour retrouver pas du tout une identité ou des racines, c'est pas du tout ça qui m'intéresse, pour retrouver la source des choses, pour ne pas oublier d'où nous venons, mais pour ne pas oublier aussi ce qui, parfois, a fait la grandeur de la France. Moi, j'ai vécu dans le château de Chambord. On m'a donné les clés, j'ai eu le passe-partout de Chambord. J'ai pu visiter pendant la nuit toutes les salles de Chambord. Et c'est absolument incroyable. Vous trouvez des bijoux insoupçonnés et vous trouvez des graffitis. C'est-à-dire que vous avez des graffitis sur les murs de Chambord qui remontent de la construction jusqu'à nos jours et même des graffitis de Victor Hugo.
4: Voilà, donc on le comprend, une lecture pour mieux apprécier ce qui est autour de nous. On a bien compris, Emmanuel Ruben, qu'il ne s'agissait pas d'un guide avec des bonnes adresses, mais j'aimerais que vous nous parliez un peu de Simone de Chamalières et de son restaurant.
5: Ah. Alors, le restaurant chez Simone, ouais, ça se trouve à Chamalières-sur-Loire. Et alors, Chamalières-sur-Loire, déjà, c'est un très, très beau village. Alors, on se trouve en Haute-Loire, donc vraiment dans la partie amont, hein, on n'est pas très loin des sources. On est à quelques kilomètres en aval du Puy, en Velay. Et alors, moi, je suis arrivé à vélo. Je venais de loin parce que j'étais parti le matin. Là, c'est un moment où je faisais des grandes étapes.
4: C'est une grande étape. C'est 18 Tours de France.
5: C'était une étape de près de 200 km. Et donc, j'arrive des bords de la Coise. On est dans les monts du Donnet, de Saint-Galmier, hein, d'où vient l'eau qui pétille. Et puis, j'arrive là, chez Simone, à Chamalières. Et alors, moi, j'ai eu l'impression, c'est là que je me suis dit, mais en fait, remonter la Loire, c'est pas seulement raconter la France, c'est pas seulement remonter à la source de l'histoire de France, c'est aller dans le grenier des ancêtres, en fait. Parce que je voyais cette Simone qui me servait mon plat de lentilles, les lentilles du Puy, aux saucisses, et j'avais l'impression de revoir ma grand-mère, en fait. Elle ressemblait comme ça à ma grand-mère dans son restaurant où les tables étaient en formica. Vous savez, l'odeur du formica. J'ai gardé ça, en fait, moi, de mon enfance. L'odeur aussi de la cave des ancêtres. Toutes ces odeurs de l'enfance, je les ai retrouvées là. Parce qu'en fait, mon enfance, elle s'est passée pas très loin. En fait, mes grands-parents étaient à Die dans la Drôme. En fait, ma grand-mère Lucette, elle était à Die dans la Drôme. Donc, on est à un vol d'oiseau, en fait, de Chamalières.
4: Eh ben, vous l'avez compris, c'est un livre à la fois où on remonte donc au grenier de ses ancêtres et où on se balade au bord de la Loire. Merci infiniment, Emmanuel Ruben.
5: Merci Frédéric Carbone.
4: Sur la route de la Loire, donc chez Stock, et si vous voulez voyager plus loin, je le recommande aussi, votre précédent récit, L'usage du Japon, chez le même éditeur.
5: Merci beaucoup.
10: Eh bien merci Frédéric Carbone. 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
10: Loïc Rouzeval.
11: Le département de l'Hérault ainsi que les Pyrénées-Orientales sont placés en vigilance orange canicule par les services de Météo France. Le soleil continue de briller généreusement. Le Mistral et la Tramontane souffleront en pointe jusqu'à 60 km/h et quelques rares averses pourraient se déclencher localement des Alpes du Sud au relief corse. Des températures en hausse dans le sud-ouest et dans le nord-est. En fin d'après-midi, il fera jusqu'à 31 degrés à Strasbourg, à Nantes et à Paris, 32 à Lyon, 33 à Bastia et 37 degrés à Montpellier. Pour demain, un soleil simplement voilé près de la Belgique, du Luxembourg et de l'Allemagne et une averse localisée possible sur le sud du relief alpin, toujours du Mistral et de la Tramontane. Enfin, des températures en hausse. Au meilleur de la journée, prévoyez 31 degrés dans la capitale et à Besançon, 38 la maximale à Perpignan.
10: Merci beaucoup Loïc Rosval et merci à vous d'écouter France Info en ce samedi 4 juillet 2026. Nous sommes ensemble jusqu'à 17h et sur France Info, il est maintenant 14h30. L'information avec Virginie Lebrun.
12: L'incendie de Die dans la Drôme n'est toujours pas maîtrisé cet après-midi. Il a brûlé depuis deux jours au moins 115 hectares de forêt dans une zone montagneuse, très difficile d'accès mais inhabitée. Plus de 200 pompiers sont sur place. Une chaîne humaine pour dire non à la ligne à grande vitesse sud-ouest. Des centaines de personnes se sont tenues la main aujourd'hui à Bernos-Bollac en Gironde pour protester au rythme des tambours contre le projet de ligne ferroviaire, alors que le lancement des travaux est prévu dans 3 mois. Le projet prévoit de relier Toulouse à Paris via Bordeaux en 3h10 d'ici 2032, puis Bordeaux à Dax en 20 minutes de moins qu'actuellement. Dans les Landes, un animateur de centre de loisirs à Tarnos a été suspendu à titre conservatoire après le dépôt d'une plainte pour un comportement inapproprié sur un mineur. Une enquête est en cours. L'actualité, c'est aussi ces grandes marches aujourd'hui contre les violences sexuelles à la appel d'associations féministes et de défense des enfants pour réclamer une loi cadre intégrale sur le sujet. Des manifestations sont annoncées dans près de 80 villes comme Agen, Dijon, Bordeaux. À Paris, la marche doit s'élancer vers 15h de la place de la Bastille. L'annonce par la Russie de la prise de la ville clé de Kostiantynivka dans l'est de l'Ukraine est fausse. C'est ce qu'assure cet après-midi l'armée ukrainienne. Kiev reconnaît une situation difficile mais affirme que les combats se poursuivent. Les États-Unis célèbrent aujourd'hui leurs 250 ans, un anniversaire que Donald Trump va ce soir transformer en une célébration de sa propre personne. Malgré la chaleur suffocante à Washington, le président américain doit tenir un meeting politique aux allures de campagne électorale sur l'immense esplanade du National Mall avant qu'il ne lance le plus grand feu d'artifice au monde. C'est comme ça qu'il en parle, le lancement de 850 000 fusées pendant 40 minutes. Enfin, la disparition du chef Bertrand Grébeau, à l'âge de 44 ans, on l'a appris aujourd'hui. Il avait donné un coup de jeune à la cuisine derrière les fourneaux du 7e à Paris, classé parmi les meilleurs restaurants du monde.
10: Merci Virginie Lebrun. Avant 15h, sur France Info, le journal des Outre-mer, nous évoquerons la lutte contre les sargasses en Martinique. Nous parlerons des quelques 80 marches contre les violences sexuelles et sexistes dans tout le pays aujourd'hui, c'est à l'initiative de la Fondation des Femmes. Mais d'abord, une partie de la population iranienne qui pleure aujourd'hui l'ancien guide suprême du pays.
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10: Les funérailles d'Ali Khamenei ont commencé en Iran. 20 millions d'Iraniens sont attendus dans les rues de la capitale Téhéran pour rendre hommage à cet ancien guide suprême, sa dépouille exposée jour et nuit jusqu'à lundi. Jean-Sébastien Soldaini est l'un des rares journalistes étrangers autorisés par le régime à entrer sur le sol iranien. Et sur France Info, Jean-Sébastien, vous nous décriviez ce matin la ferveur autour de vous, ferveur qui s'est largement estompée.
13: Oui, la foule qui recouvrait presque entièrement cet espace de prière s'est dispersée depuis maintenant 2 ou 3 heures, laissant apparaître les dalles grises de cet immense parvis qui renvoie la chaleur. 34 degrés à l'ombre, alors que cette vaste esplanade et le cercueil d'Ali Khamenei sont exposés en plein soleil. Insupportable pour beaucoup, les femmes intégralement voilées de noir se sont retranchées dans les salles attenantes qui leur sont réservées. Les hommes, eux, se réunissent pour se restaurer sous les immenses voûtes de la Moussala. Amir Hussein est étudiant et il n'est pas forcément venu pour prier.
14: Ceux qui sont venus sont là pour envoyer un message. Nous sommes la résistance. Nous sommes l'Iran face aux pays qui veulent profiter de nous. Ceux qui veulent notre pétrole. bénévoles qui veulent notre terre. Rien ne va changer. Notre nouveau guide, c'est la continuité.
13: Envoyer un message de vengeance, montrer au monde entier que les semaines de guerre ont soudé les Iraniens derrière leurs dirigeants, c'est précisément le but de ces cérémonies à grande échelle.
10: Mais ce moment se veut religieux, mais pas seulement.
13: Oui, car il y a beau avoir les prières, les moments de recueillement, les hommes en procession qui invoquent Allah et les descendants du prophète en se frappant le torse, l'ambiance générale, ce dôme de béton, ces minarets qui culminent à 135 mètres de haut, tranchent avec les discours qui sont tenus. Zeni est venu accompagné de son jeune garçon et il le répète, l'islam d'Iran, l'islam chiite a sa particularité et elle doit pleinement s'exprimer ici.
14: Chez nous, politique et religion, ce sont deux choses identiques. Je dirais même qu'elles sont inséparables. Et comme nous avons désormais un nouveau guide, je suis là pour prêter allégeance à Mojtaba Khamenei.
13: Mojtaba Khamenei est même plus souvent évoqué que son père dans nos discussions. Tous espèrent enfin le voir pour là aussi montrer au monde que l'Iran a un chef d'État, que la continuité de la République islamique, plus que la succession du guide, est assurée. Tout cela se fait sous haute sécurité. Au milieu des fidèles, vêtus de noir, quelques points beiges se dégagent. Ce sont les treillis des gardiens de la révolution, l'armée idéologique du régime, celle qui mène les opérations à l'étranger, très présente sur place. Un autre signe que politique et vengeance ne sont jamais très loin.
10: Jean-Sébastien Soldaini avec Martin Troadec depuis Téhéran. Je précise que vos déplacements et interviews sont strictement encadrés par le régime iranien. Cérémonie à grande échelle, nous disiez-vous. Hugo Duport, un opposant que vous avez pu contacter, dénonce lui une mise en scène.
2: Les plus grandes funérailles de l'histoire iranienne pour Ali Khamenei, rien que ça. C'est en tout cas ce qu'annoncent les mollahs. Omid, lui, a 24 ans, est étudiant à Téhéran et raconte une toute autre réalité.
15: Les gens n'ont aucune envie de participer à ces cérémonies. C'est pourquoi le gouvernement promet de la nourriture pour les plus pauvres. Si vous entrez dans ces rassemblements, vous verrez que la cérémonie se divise en deux parties. La majorité, ce sont les gens qui font la queue pour recevoir la nourriture et une minorité qui agite les drapeaux.
2: D'autant que ces funérailles se déroulent dans la foulée d'un cessez-le-feu fragile entre Téhéran et Washington, qui divise au sein même des soutiens du régime.
15: Le nombre de partisans baisse à cause de l'accord avec l'Amérique, parce que l'hostilité envers l'Amérique fait partie de l'identité de ce régime. Tout ça crée une polarisation parmi les soutiens, qui ne s'entendent plus même sur les petites choses. La légitimité du gouvernement, même parmi les partisans du système, est en déclin.
2: Et si l'Iran veut faire croire à la cohésion nationale avec cet événement, en réalité, les mollahs ont encore intensifié la répression depuis le début de l'année, et en particulier depuis le mois de février et l'attaque américaine sur Téhéran.
10: Hugo Duport, merci beaucoup. Une grande marche organisée cet après-midi pour mieux lutter contre les violences sexuelles et sexistes. Les organisateurs réclament une grande loi intégrale pour traiter ces questions de manière globale, de la prévention jusqu'à la réparation. Nous sommes un mois après la mort de Liana. Des cortèges sont prévus dans de très nombreuses villes de France. Julie-Marie Lecomte, vous avez reçu à la rédaction de France Info le courrier d'une dame de 80 ans. Elle a été victime d'inceste dans son enfance et elle voulait aujourd'hui témoigner de la nécessité pour elle qu'une telle loi apparaisse.
16: Annie a peur de la foule, elle n'ira pas manifester, mais à 80 ans, elle explique qu'elle avait envie de se faire entendre.
17: C'est des jeunes femmes, en général, qui racontent leurs histoires, mais il y a peut-être des mémés de 80 ans qui ont encore toute leur tête, qui seraient capables de vous faire un courrier aussi, j'en sais rien. Mais il faut que la parole se libère, ça c'est certain, à tous les âges.
16: Parce que chaque nouvelle affaire lui retourne le cœur, parce que maintenant, il faut que ça change vraiment, dit Annie, assise au bout de sa table, dans sa jolie robe à fleurs, avant de commencer à raconter son histoire, celle d'une petite Parisienne qui, dans les années 50, de 4 à 7 ans, passait 3 mois de vacances chez sa grand-mère en Aveyron.
17: Son deuxième mari, qu'on appelait Tonton, m'emmenait pêcher avec lui, puis il venait m'étendre dans le pré, ça je m'en rappelle très bien. Et puis, quand ma grand-mère allait faire ses courses en ville, eh ben c'est pareil, là il me montait carrément dans sa chambre. C'était des attouchements, c'était sa langue, enfin le doigt, des choses comme ça.
16: Donc des viols qui se sont arrêtés quand le tonton a été pris en flagrant délit.
17: Tout d'un coup je vois surgir mes parents et moi je me trouve face à mes parents sur les genoux du tonton qui me faisait tenir la barre, je vais dire, avec un journal avec des femmes nues dessus.
16: La petite fille n'a plus jamais passé l'été dans cette maison, mais aucune plainte n'a été déposée. Le MeToo des mémés comme dit l'octogénaire, c'est celui d'une génération de femmes dont les agresseurs sont morts sans être jugés, ni même vraiment inquiétés.
17: Ma tante allait voir ma grand-mère et ma grand-mère lui disait, bah tiens, le tonton est parti chez sa sœur, Annie peut venir me voir si elle veut. Voilà comment ça se passait. C'est la seule punition, le dégager pour que moi je puisse voir ma grand-mère. Un beau jour, maman, je devais avoir 12 ou 13 ans, 14 ans peut-être. Elle me dit, écoute, cette histoire, bon, c'est vieux, tout ça, serait peut-être bien de réconcilier tout le monde. Alors bon, j'ai suivi le mouvement, il a fallu que je fasse la bise à ce fameux tonton. Ça a été mortel. J'ai toujours dit, si je l'avais devant moi, je crois que je l'aurais démoli, ce mec-là. Voilà, j'en étais là. Et je l'ai gardé longtemps en moi, longtemps, longtemps, longtemps. Quand j'en ai parlé à mon mari, bon, je me suis mariée à 26 ans, je l'ai peut-être raconté à 30 ou 35.
16: La loi intégrale, Annie reconnaît qu'elle n'est pas spécialiste, mais ce qu'elle sait, c'est qu'elle veut des mesures concrètes, efficaces pour neutraliser les agresseurs d'enfants et pour que les souffrances infligées de génération en génération cessent enfin.
10: Ce témoignage d'Annie recueilli par Julie-Marie Lecomte. Floriane Volt est la directrice des affaires publiques et juridiques à la Fondation des Femmes, la fondation qui co-organise ces marches aujourd'hui.
0: Ça fait plus de 2 ans qu'aujourd'hui, c'est notre coalition féministe et enfantiste de plus de 150 organisations travaillent à l'élaboration de cette plateforme, de cette loi cadre intégrale qui a donné lieu à une proposition de loi dont on espère qu'elle sera bientôt examinée. 140 mesures, 70 articles de proposition de loi. Pourquoi ? Pour prévenir les violences, pour les détecter, pour un entretien annuel. Par exemple, auprès de chaque enfant, ce qu'il faut comprendre, c'est que si aujourd'hui, c'est arrivé à Annie, arrivé demain et qu'on avait la loi intégrale, et ben, Annie pourrait peut-être témoigner à un professionnel qui lui demanderait tous les ans si tout va bien, s'il n'y a pas d'adultes qui lui font du mal. C'est pour ça qu'on se bat. Évidemment, dans ces 70 mesures, il y a de la prévention, de l'amélioration de la justice, puisque aujourd'hui, ce qu'on dit, c'est que quand 94% des plaintes pour viol sont classées sans suite, c'est que la justice ne fonctionne pas. Mmh. Et quand la justice ne fonctionne pas, ce que ça produit, c'est de l'impunité pour les agresseurs, comme à nouveau ce qu'on a entendu dans le témoignage de madame, de cet agresseur qui n'a jamais été inquiété et des victimes à qui on demande d'organiser leur vie pour passer à la suite et rendre les choses confortables pour leur famille.
23: Alors le gouvernement a promis l'examen d'une loi cadre à l'automne. On ne sait pas encore quelles mesures seront retenues. Est-ce que vous craignez que le gouvernement ne s'attaque entre guillemets qu'à la répression aux peines encourues par les auteurs de ces crimes?
0: Oui, nous on est très vigilantes parce que la proposition de loi, elle comporte 78 articles qui sont aujourd'hui en cours d'examen au Conseil d'État. On fait confiance au travail qui est en train d'avoir lieu, mais on reste vigilantes parce qu'une véritable loi intégrale, c'est une réponse intégrale à un problème systémique. Donc ça ne peut pas être évidemment que des mesures répressives, ça doit s'attaquer à la prévention, à la réparation et au système judiciaire. Mais c'est ce qu'on demande, c'est vraiment l'intégralité des mesures parce qu'on pense qu'elles sont nécessaires. Et ce qui est très important aussi, c'est les moyens pour pouvoir véritablement changer les choses.
10: La Fondation des Femmes, par la voix de sa directrice des affaires publiques et juridiques, c'était Floriane Volt avec Thomas Séchier. Le rassemblement à Paris cet après-midi, c'est à 15h, place de la Bastille. C'est le premier jour des vacances scolaires. L'île de Ré est la destination préférée des Français pour partir à la mer. Sondage Elab pour la Tribune Dimanche et la radio Ici. L'île de Ré devance Biarritz et Oléron. Paul-Adrien Sicard est allé faire un tour sur le port de Saint-Martin-de-Ré.
18: A commencer par Sandrine qui vient de l'Aveyron. C'est la première fois qu'elle visite l'île de Ré.
19: Vous connaissez Oléron, Noirmoutier, mais jamais l'île de Ré.
18: Avec son mari, elle a fait le choix de venir avant l'arrivée des vacanciers de juillet.
19: Maintenant que nos filles sont plus grandes, qu'on n'est pas contraint par les vacances scolaires, on préfère justement découvrir les régions en amont de la grosse saison estivale. Donc on a cette chance-là de pouvoir le faire, donc on en profite.
18: D'autres ont également préféré venir un peu plus tôt, comme Ethan, qui ne se prive pas de manger une glace sur le port de Saint-Martin.
20: Les petits plaisirs de l'été, vraiment sans chichi, c'est vraiment ce qu'on cherche. C'est vraiment l'entre-deux parfait, on va dire, entre bonne affluence et que tout ne soit pas fermé non plus, en fait. J'ai pas constaté de différence notable de fréquentation.
18: Une belle affluence qui fait le bonheur de Sylvie Vaunier, gérante du magasin de chapeaux comme au marché depuis 21 ans sur Saint-Martin-de-Ré. Et elle se prépare à recevoir de plus en plus de monde.
21: Il faut les bons produits au bon moment, avoir de tout. Maintenant, c'est vraiment, ça passe de la casquette à 10 euros au chapeau. Performant UV aux marques. Je prépare en fait tout ce qu'il faut préparer pour juillet-août, les prix et quand ils arrivent, normalement, je dis bien normalement, je suis prête.
18: Désormais, la commerçante espère faire aussi bien que le mois de juin où elle avait vu son chiffre d'affaires augmenter de 30%.
10: Et bonnes vacances à tous ceux qui en ont. Et c'était ce reportage de Paul-Adrien Sicard à Saint-Martin-de-Ré, ici La Rochelle, pour France Info.
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10: 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Le fil info avec Virginie Lebrun, un animateur du centre de loisirs suspendu à titre conservatoire.
12: C'est un animateur de Tarnos dans les Landes. Il est visé par une plainte pour comportement inapproprié sur un mineur. Une chaîne humaine pour dire non à la ligne à grande vitesse entre Bordeaux, Toulouse et Dax. Des centaines de personnes se sont tenues la main aujourd'hui à Bernos-Volac en Gironde pour protester au rythme des tambours et des chants militants contre ce projet ferroviaire. Un dernier rendez-vous pacifique avant le lancement des travaux de défrichement en octobre. La route des vacances, c'est rouge dans le grand quart nord-ouest, orange ailleurs. Après un pic à la mi-journée à plus de 660 km de bouchons cumulés tard décembre, on est actuellement à moins de 350 km de bouchons. Le rugby avec cette nouvelle compétition, le championnat des nations. Ce matin, lors de la première journée, le 15 de France a une nouvelle fois chuté face aux All Blacks. 34 à 32 à Christchurch. Cet après-midi, le Japon a battu l'Italie 27 à 10. L'Irlande a remporté son match dans les dernières minutes contre l'Australie 33 à 31.
10: Les grands rendez-vous de sport s'enchaînent aujourd'hui avec bien sûr ce soir le 8e de finale de l'équipe de France de football.

0: Difficile de résister, même à l'heure du dodo, pour Mathis Louvel qui espère être bercé par les exploits de Kylian Mbappé et ses coéquipiers.
1: J'écoute un peu la radio avant de m'endormir et puis je m'endors avec la radio et je me réveille le matin en regardant le résumé du match, mais ouais, j'essaie quand même de suivre.
0: Benjamin Thomas, Hugo Page, les deux coureurs français de l'équipe Cofidis, suivront eux aussi le début de la rencontre dans leur chambre d'hôtel. Benjamin Thomas, sous le charme de cette équipe de France.
2: Ouais, fait plaisir l'équipe de France. Il y a pas de... Enfin oui, il y a des joueurs qui sont exceptionnels, mais personne ne se croit au-dessus des autres et ce qui est beau à voir, c'est le collectif, ça respire le foot quoi. Moi mon pronostic qui gagne.
0: Et Benjamin Thomas qui compte vraiment sur les Bleus pour valider son pronostic, parce que dans cette équipe Cofidis, composée de cyclistes français, belges et espagnols, ça se chambre. La Coupe du Monde de foot est au cœur des discussions au petit déjeuner.
3: Anthony Rimbaud avant ce grand départ du Tour à 17h05 à Barcelone, nous vivrons ça aussi en direct sur France Info. C'est inédit ce choix de ville de départ. Ruben Peri, c'est le directeur du Tour de Catalogne et c'est forcément une journée particulière pour lui.
4: Il y avait déjà trois étapes en Barcelone, mais jamais les grands départs. J'étais dans le poule de 2009, pas de 1957 et 1965, je ne sais pas. Mais 2009 était un grand événement. Mais les grands départs, c'est le plus important du monde du cyclisme. Et alors, pour nous, passionnés du cyclisme, c'est très important. Et nous sommes très fiers de que le Tour soit ici à Barcelone.
5: Il fait chaud, il fait très chaud, 31 degrés. On n'est pas encore dans les températures caniculaires que l'on a connues en France, notamment, et même ici, en Espagne, il y a quelques jours. Quand on organise des courses cyclistes, on a entendu récemment des chercheurs, des scientifiques dire peut-être qu'il faudrait faire partir les courses plus tôt pour faire en sorte d'épargner les coureurs. Vous, Catalans, Espagnols, est-ce que c'est une préoccupation pour vous de voir le mercure s'envoler de plus en plus comme cela ?
4: Oui, pour nous, toute la Catalogne, que nous sommes dans le calendrier dans les mois de mars, nous sommes aussi toujours en regardant la météo, parce que dans les mois de mars, il y a de la pluie, il y a de la neige. Dans ces moments, il y a de la pluie. En tant qu'organisateur, excusez-moi la pluie, les chaleurs, en tant qu'organisateur, il y a toujours
5: des contraintes
4: et d'être vigilant pour la météo. Et c'est vrai que s'il fait beaucoup de choses, c'est compliqué, mais c'est bien aussi que le cyclisme, c'est un sport. Les tours, c'est à l'été. Les grandes étapes, c'est il fait chaud. Alors, il y a que chercher l'équilibre entre les spectacles et aussi pour les coureurs.
5: Et il faudra un jour peut-être changer les horaires, adapter les courses cyclistes aux fortes températures.
4: Je ne sais pas, mais je crois qu'il y a qu'étudier ça, parce que en ce moment, il fait beaucoup de choses. Et à la fin, les coureurs sont personne. Alors, il y a qu'à travailler ensemble, de trouver les points d'équilibre. Pas être, s'il fait chaud, on ne peut pas courir, s'il plaît, on ne peut pas courir, mais il y a qu'à chercher un point d'équilibre.
5: Qu'est-ce que le Tour de France peut apporter à un organisateur de tour, de course comme vous, le Tour de Catalogne? Est-ce que ça va vous permettre peut-être d'aller chercher de nouveaux sponsors, de continuer à développer cette course qui a fêté sa 105e édition cette année?
4: Je crois que oui, le point de vue des sponsors, comme tu as dit, c'est très important. Et alors, on peut-être qu'il y a des sponsors qui, quand ils veulent les grandeurs du Tour de France, ils peuvent aussi sponsoriser la Volta Catalunya.
5: Plus aucun coureur espagnol n'a remporté le Tour depuis Carlos Sastre en 2008, Contador 2007, 2009, Pereiro 2006. Indurain, quintuple vainqueur du Tour de France. Pourquoi le cyclisme espagnol n'arrive plus à produire de grands champions comme il en a produit?
4: Oui, mais c'est comme chez vous, de Bernard Hinault, aucun n'a gagné le Tour, mais ça c'est le moment qu'on monte le cyclisme. Vous savez, un futur grand champion pour ces chasses, et j'espère qu'ici en Espagne il y aura aussi des champions. On travaille pour ça, nous les organisateurs, on travaille pour ça, le club, des petits clubs, on travaille pour ça, et j'espère que dans le futur il y aura des grands coureurs français, des grands coureurs espagnols qui seront dans la possibilité de gagner
3: le Tour. Le directeur du Tour de Catalogne, Ruben Peris, avec Fabrice Rigobert, contre la montre par équipe de 19 km 600 tout à l'heure au départ de Barcelone. Rendez-vous à partir de 17h05. Mayotte replante des cocotiers détruits il y a un an et demi par le cyclone Chido. C'est l'un des reportages au menu de ce journal des Outre-mer. Mais d'abord, Benoît Ferrand, direction la Martinique avec vous.
6: L'accord cadre ouvrant la voie à un pouvoir normatif autonome a été signé ce mercredi à Fort-de-France par la ministre des Outre-mer, Naïma Moutchou, et le président de la CTM, Serge Letchimy, un président heureux mais conscient au micro de Pierre-Yves Honoré.

0: du chemin qu'il reste à parcourir.
1: Maintenant, ce qui m'intéresse le plus, c'est convaincre la population. C'est ça qui est fondamental, convaincre la population. Et ça, c'est un gros boulot. Et j'espère qu'on sera très nombreux à expliquer que c'est une décision fondamentale, historique et essentielle.
2: Vous garantissez qu'il y aura consultation de la population?
1: Ah, c'est écrit, noir sur blanc, c'est la Constitution. J'espère que vous lisez la Constitution.
0: Autonomie, vous avez dit autonomie, le terme qui a enflammé les luttes politiques en Outre-mer jusqu'au début des années 1980, continue à sentir un peu le soufre, notamment dans le monde économique, mais aussi politique. Écoutez, par exemple, la réaction du maire de Saint-Joseph, Yann Monplaisir. Il est au micro de Mike Irasque.
3: Je pense que s'il y a un projet d'autonomie pour la Martinique, eh bien, il faut poser la question aux Martiniquais. Êtes-vous pour ou contre l'autonomie? Au moment où l'État a tendance à se retirer, au moment où l'État est confronté lui-même à des difficultés budgétaires, la tentation sera grande pour lui de nous transférer des compétences sans nous transférer les moyens.
0: Autre sujet de préoccupation de Naïma Moutchou en Martinique, le fléau des algues sargasses. La ministre s'est rendue jeudi dans la commune du Robert, située sur la côte est, la côte atlantique. Reportage Céline Chalonneau.
4: L'idée, c'est pas des dispositifs supplémentaires qui s'accumulent, c'est penser une vraie politique publique de lutte contre les sargasses. Et c'est un plan qui verra jour, sur plan matériel, sur plan financier, avant la fin de ce mois.
5: Si le changement de méthode est salué, plusieurs élus rappellent que la réussite du plan dépendra surtout des moyens qui lui seront consacrés. Giovanni William, député de Martinique.
6: Il manque des moyens financiers parce que 36 millions sur 4 ans, c'est insuffisant. Et on parle de la Martinique et de la Guadeloupe.
5: Les collectifs et associations de riverains, eux, préviennent qu'ils jugeront désormais l'État sur les résultats. Le précédent plan Sargasse mobilisait 36 millions d'euros sur 4 ans. Le budget du prochain sera présenté avant la fin du mois.
0: En bref, les trois provinces de la Nouvelle-Calédonie ont élu ce vendredi leur nouvel exécutif. Sans surprise, la loyaliste Sonia Backès a retrouvé son siège de présidente dans le sud, tout comme l'indépendantiste Paul Néaoutine dans le nord. Enfin, c'est un autre indépendantiste, Michael Forest, qui a été élu aux îles Loyauté. Direction l'océan Indien et Mayotte avec le GPS, comprenez le grenier des producteurs solidaires, une structure qui vient de réceptionner un conteneur rempli de noix de coco, des noix en provenance d'Inde et destinées à reconstituer les cocoteraies dévastées par le cyclone Chido, une opération soutenue par le lycée agricole de Coconi, dont Arnaud Lefebvre est le directeur des exploitations.
7: À partir de dimanche, on va s'attacher à mettre les noix dans des sachets de culture pour les implanter en fait chez les différents adhérents du GPS quand elles auront 6 à 8 mois environ. Grâce au coup de pouce de GVH et de la Fondation de France, en fait, on a pu courir le risque d'importer ces noix et donc de participer à la reconstitution de la cocoterie à l'échelle de Mayotte.
0: Benoît Ferrand, Outre-mer la première, pour France Info.
8: La chanteuse Angèle dans l'œil de Julie, Julie Vialon est en compagnie de Thomas Séchier.
9: Et voici l'œil de Julie. Bonjour Julie Vialon.
10: Bonjour.
9: Les réseaux sociaux s'affolent après le dernier clip d'Angèle. La chanteuse belge a sorti son nouveau titre, Dis-le. Et le clip conçu avec le collectif La Horde nous emmène en free party dans les bois, une sorte de festival techno illégal. Mais Angèle se retrouve accusée d'avoir plagié un groupe français qui s'appelle Contrefaçon.
10: Dis-le d'Angèle, c'est ça.
11: Dis-le si tu te sens seul, dis-le si t'es fatigué, dis-le pourquoi t'es pas. Dis-le pourquoi c'est pas rien, dis-le plus fort.
10: Et Contrefaçon, c'est plutôt ça. Les clips des deux morceaux nous transportent donc en free party. Ce sont ces rassemblements musicaux gratuits, non déclarés, dans des lieux naturels ou abandonnés. Là, dans la vidéo, on retrouve dans les bois ou au milieu d'un champ des personnages qui dansent parmi la foule, en dessous des caissons d'enceinte, sous les lumières vertes des projecteurs. Dans un post Instagram, le groupe français de techno met en avant des similitudes entre deux de ses clips et celui d'Angèle. Le post fait débat. Dans les commentaires, certains internautes accusent la chanteuse de plagiat, d'autres n'y voient là. Un hommage.
9: Le groupe Contrefaçon dénonce aussi et surtout une récupération, Julie, de la culture des free parties.
10: Oui, dans son post Instagram, Contrefaçon écrit « Ce qui nous dérange, c'est de voir les codes issus d'une culture marginalisée devenir une esthétique déconnectée des personnes qui la font vivre au quotidien. » En gros, le collectif estime que la free party est devenue un univers visuel que l'on retrouve aujourd'hui dans les clips, les campagnes de mode ou la publicité, alors que dans le même temps, ceux qui organisent ces rassemblements continuent de recevoir des amendes, subissent des saisies de matériel, des poursuites judiciaires et sont parfois malmenés par les forces de l'ordre.
9: D'ailleurs, le contexte politique autour de ces événements n'aide pas vraiment.
10: Non, les acteurs du mouvement dénoncent depuis plusieurs années un durcissement des sanctions contre les rassemblements techno non déclarés, plus de verbalisation, plus de répression, une culture, selon eux, criminalisée lorsqu'ils la pratiquent, mais valorisée quand elle devient une esthétique pop.
12: En ce moment, avec la proposition de loi 1133, c'était vraiment le moment de prendre la parole, et franchement, ça aurait été à bras ouverts qu'on aurait pris la parole d'Angèle. Je sais clairement, prendre cette imagerie, prendre ses codes sans ses valeurs, le rendre bankable, le romantiser, le glamouriser.
10: Dans le communiqué qui accompagnait le clip d'Angèle à sa sortie, la rêve est bien présentée comme un espace de résistance, un lieu de liberté collective, une culture menacée. Un clip conçu avec le collectif chorégraphique La Horde qui travaille depuis des années autour des cultures rave et clubs. Selon les Inrock, Angèle avait déjà relayé une pétition contre la criminalisation des free parties. Pour le moment, la chanteuse et ses équipes n'ont pas encore pris la parole concernant la polémique.

0: Et pour aller se faire une idée, Julie, vous nous avez mis les deux clips sur franceinfo.fr. Merci beaucoup, Julie Vialon, et à demain.
1: Et merci, Thomas Séchier.
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6: Loïc Roosevelt.
7: Le département de l'Hérault ainsi que les Pyrénées-Orientales sont placés en vigilance orange canicule par les services de Météo France. Le soleil continue de briller généreusement. Le Mistral et la Tramontane souffleront en pointe jusqu'à 60 km/h et quelques rares averses pourraient se déclencher localement des Alpes du Sud au relief corse. Des températures en hausse dans le sud-ouest et dans le nord-est. En fin d'après-midi, il fera jusqu'à 31 degrés à Strasbourg, à Nantes et à Paris, 32 à Lyon, 33 à Bastia et 37 degrés à Montpellier. Pour demain, un soleil simplement voilé près de la Belgique, du Luxembourg et de l'Allemagne. Et une averse localisée possible sur le sud du relief alpin, toujours du Mistral et de la Tramontane. Enfin, des températures en hausse. Au meilleur de la journée, prévoyez 31 degrés dans la capitale et à Besançon, 38 la maximale à Perpignan.
6: Merci Loïc Roosevelt. 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L'information, c'est avec Laurette Puot.
8: Le sud de la France, toujours en alerte au feu de végétation. L'incendie dans la Drôme a débuté dans la nuit de jeudi à vendredi, n'est toujours pas maîtrisé. 115 hectares désormais parcourus, plus de 200 pompiers sont mobilisés. 6 départements du pourtour méditerranéen restent en risque très élevé aux incendies. Dans l'Aude, les pompiers sont toujours mobilisés pour surveiller le feu qui a parcouru 900 hectares. Un des facteurs qui n'aide pas justement pour ces feux de végétation, la chaleur de retour, notamment dans le sud de la France. Les Pyrénées-Orientales et l'Hérault sont placés en vigilance orange canicule. Paris, Bordeaux, Dijon ou encore Rennes, une grande marche citoyenne dans toute la France à l'appel d'associations féministes et de défense des enfants contre les violences sexuelles. Cela fait suite à la mort de la collégienne Liana dans le Gers début juin. À Paris, la marche doit s'élancer dans une demi-heure de la place de la Bastille. 15 à 20 millions de personnes attendues à Téhéran pour les funérailles de l'ayatollah Ali Khamenei qui vont durer 6 jours. Le guide suprême tué au premier jour des frappes israélo-américaines le 28 février dernier. Ces frappes ont décapité le régime mais ont par la même occasion éliminé nombre d'interlocuteurs plus modérés et ce sont donc les plus radicaux qui ont pris du galon au sein du régime israélien et islamique, Marie-Pierre Véraud.
9: Si l'on pouvait parler naguère de régime des mollahs, il semble plus indiqué aujourd'hui de parler de théocratie militaire dominée par les gardiens de la révolution. Mojtaba Khamenei, le nouveau guide suprême, a été nommé avec le soutien du chef des gardiens, Ahmad Vahidi, réputé pour son intransigeance. Ce sont aussi les gardiens qui tiennent le Conseil suprême de sécurité nationale. Les frappes ont éliminé nombre d'interlocuteurs traditionnels de la communauté internationale, plus modéré que l'équipe actuelle, mais même l'influent président du Parlement, Khalibaf, pourtant présenté comme un dur, fait face à une fronde contre le protocole d'accord qu'il a négocié avec les États-Unis. Le courant Païdari, particulièrement actif avec différents médias, plaide ainsi pour venger la mort du guide suprême, alors que Mojtaba Khamenei n'est toujours pas apparu en public, que l'on ignore qui dirige vraiment l'Iran. le vide politique a profité aux voix les plus intransigeantes.
8: Et sur place, des fidèles appellent à la vengeance, pour la plupart vêtus de noir. Les funérailles qui se prolongent dans plusieurs villes iraniennes et qui vont passer par l'Irak avant l'inhumation le 9 juillet. Les États-Unis célèbrent leurs 250 ans, festivité lancée hier soir par un discours du président américain depuis l'emblématique Mont Rushmore en Dakota du Sud, falaise avec le visage de 4 présidents. Ce soir, un feu d'artifice est prévu à Washington. Donald Trump l'annonce comme le plus grand du monde avec 850 000 fusées.
6: Merci Laurette Puau. Eh bien, nous en parlerons dans la prochaine demi-heure sur France Info de ces célébrations, les 250 ans de la signature de la Déclaration d'indépendance des États-Unis et cette grande fête organisée par l'administration Trump. La communauté noire de Géorgie envisage les choses différemment, vous l'entendrez. Nous aurons les conseils de notre expert cinéma sur les meilleures sorties de films en salle. Mais d'abord, ce France-Paraguay qui se profile ce soir sur la côte est des États-Unis.
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6: Ce sera à 23h heure française ce soir, à suivre en intégralité sur France Info. France-Paraguay, une affiche qui est une douce nostalgie pour les supporters des Bleus, puisque ça ravive le souvenir de 1998. Les Bleus avaient battu cette année-là le Paraguay 1-0, une tête de Laurent Blanc. L'ancien milieu de terrain s'en souvient encore.
11: C'est un très bon souvenir. Ce que je veux dire, c'est que c'est l'équipe qui a gagné, c'est pas surtout un joueur, mais c'était une journée délicate, difficile. C'était chaud ce jour-là, et puis on sentait qu'on n'y arrivait pas. C'est peut-être le seul match où on a eu cette difficulté-là à sentir qu'on ne maîtrisait pas le match. Bon, après, ça s'était très très bien terminé avec ce but à Nord, justement, qui ne permettait pas à l'adversaire de revenir. Donc ça a été un match charnière dans notre Coupe du Monde. Ça a été un match qui nous a fait comprendre que ça allait être compliqué d'aller au bout, mais qu'on avait les capacités d'aller au bout.
12: D'ailleurs, Laurent, vous avez mis un stop à l'époque aux performances du gardien paraguayen Chilavert. Vous savez s'il vous en a voulu depuis ?
11: J'en sais rien, mais je n'ai pas revu de joueur paraguayen. Le seul joueur que j'ai revu, c'est en 2018, à la croisée d'un ascenseur. Et je me suis retrouvé nez à nez avec Rosselius Chilavert.
12: Et alors ?
11: On s'est pas dit grand chose. Et puis il est tombé dans mes bras. Donc voilà, on s'est salué comme ça et c'est tout.
12: Pas de rancune.
11: Non, pas du tout.
12: Je ne fais pas une fixation sur la chaleur, a dit Didier Deschamps, Laurent Blanc. Il y a des protocoles pour reposer les joueurs, l'équipe s'acclimate aussi.
11: Tous les éléments contre l'équipe qui doit produire du jeu et qui doit emballer le match, donc l'équipe de France, s'il fait chaud, bien sûr que c'est un avantage pour l'équipe du Paraguay. Mais bon, il faut passer au-dessus et il faut être prêt. Et surtout essayer d'arriver à ouvrir le score qui, à mon avis, sera l'élément le plus déterminant sur ce match-là.
12: Ça va être la clé, selon vous, il faut marquer rapidement ?
11: Ça serait idéal, mais il y a une équipe en face qui défend, apparemment qui défend très bien. Comme défendait très bien cette équipe de Paraguay en 98, c'est une de leurs qualités. On a un potentiel énorme offensivement, il faut écarter le jeu, trouver des espaces, mais quand on a une équipe regroupée, les espaces ne sont pas nombreux. Des joueurs de talent peuvent faire la différence aussi, on en a beaucoup, à mon avis beaucoup plus que l'équipe du Paraguay.
12: Vous pensez à qui ?
11: Olivier, Mbappé, Doué ou Barcola, Dembélé, on en a beaucoup.
12: On en a une bonne liste.
11: Ça peut venir aussi d'un défenseur, d'un coup de pied arrêté. Donc voilà, il faut emballer le match, il faut pas attendre quoi que ce soit.
12: Qui pourrait être le Laurent Blanc de 2026 en cas de blocage ce soir ?
11: Peu importe. Il y a des joueurs offensifs qui sont normalement voués à marquer des buts, parce qu'ils savent marquer des buts, ils savent comment marquer des buts. Et je vous dis, ça peut être aussi une délivrance sur un coup de pied arrêté avec un coup de tête d'un défenseur.
6: L'ancien milieu de terrain des Bleus, Laurent Blanc, avec Benjamin Fontaine sur France Info. Ce France-Paraguay 2026, ce sera donc à 23h heure française, 17h à Philadelphie, là où se trouve le stade sous une chaleur accablante, pratiquement 40 degrés annoncés. Pour l'instant, le match est maintenu. Nicolas Perronnet, les Bleus et leurs supporters s'apprêtent à souffrir.
10: Les jets d'eau qui sortent du sol par intermittence devant le City Hall donnent au parvis de l'hôtel de ville un petit air de piscine improvisée. Température à l'ombre, 39 degrés ressentis, beaucoup plus. Jean-Michel se prépare à souffrir dans les tribunes du stade de Philadelphie sans toit et en plein soleil.
13: On se plaignait en France, mais là c'est pire. C'est suffocant, là. On transpire tout de suite, enfin c'est terrible, mais bon, on va souffrir, c'est tout. Hein. De toute façon, on sera au stade, on n'aura pas le choix, on n'aura pas de team, donc on va laisser faire, et puis après on se prendra une douche en rentrant, et voilà. Ça va être dur. Ouais. Mais bon, on le sait, on est prévenus.
10: Entre deux animations célébrant les 250 ans de l'indépendance du pays, tout près de son symbole le plus célèbre, la cloche de la liberté, les allers-retours se multiplient devant d'immenses ventilateurs. Hugo ne serait pas contre un report du match de quelques heures pour lui, mais aussi pour les joueurs.
14: Franchement, pour le bien de tous, oui. Ouais, je trouve ça absolument surprenant que ça soit pas anticipé encore par la FIFA, ce genre de choses. Quand on voit que bah, y a forcément le réchauffement climatique, pour moi, il aurait fallu que ça se joue un peu plus tard le soir. Après, je pense que c'est forcément pour que ça puisse être visible un peu en mondiovision. Donc, je pense que le problème, il est là et que la question se pose là. Mais pour moi, il faudrait décaler, ouais, c'est sûr.
10: C'est dans cette fournaise humide que l'équipe de France s'est entraînée malgré tout hier soir. L'attaquant Désiré Doué sait qu'il faudra tout simplement faire avec cette chaleur tropicale.
15: Ça coûte de l'énergie forcément parce que quand tu joues sous la chaleur, tu transpires beaucoup plus, donc tu perds plus d'eau. Tu peux être un petit peu moins lucide à certains moments. Mais voilà, on est arrivé aux États-Unis, il faisait chaud. Aujourd'hui, il fait très chaud. On s'habitue petit à petit. On sera prêt physiquement pour tenir tout le match.
10: La décision de reporter le coup d'envoi peut être prise jusqu'au dernier moment, mais la chaleur n'est pas le seul risque autour de ce France-Paraguay. Des orages pourraient également éclater, comme face à l'Irak, pendant le match dans le ciel de Philadelphie.
6: Nicolas Perronnet depuis Philadelphie pour France Info. Marine Le Pen et Jordan Bardella seront ce soir à Liévin dans le Pas-de-Calais. C'est la dernière fois qu'on les verra ensemble avant mardi et l'arrêt de la Cour d'appel de Paris dans l'affaire des assistants d'eurodéputés du FN. Décision qui déterminera, on le sait, de la présence ou non de Marine Le Pen à la présidentielle. Pierrick Bonneau, il s'agit aujourd'hui de montrer la patronne des députés Rassemblement National très entourée.
16: Oui, comme n'importe quelle famille qui se réunit avant un moment important, nous explique un membre du premier cercle. La seule différence, que cette réunion de famille va se dérouler sous les yeux de plus de 70 journalistes. Autour de Marine Le Pen, qui a l'habitude de se ressourcer auprès des Français, nous raconte l'un de ses proches, 1200 militants, chiffre fourni par le parti, des cadres locaux du RN et Jordan Bardella, le tout dans une ambiance champêtre, des tables, des food trucks et de la musique pour détendre une atmosphère qui s'alourdit à mesure que la date du 7 juillet approche. Au programme, deux courtes prises de parole, une dizaine de minutes chacune, aux alentours de 20h. Les deux candidats potentiels du RN pour 2027 vont s'adresser à leur troupe, sans notes, nous dit-on, sur une estrade au milieu des militants. Pas de pupitre, pas de grande scène comme dans les meetings. À 4 jours d'une décision qui changera le reste de leur vie politique, les deux leaders d'extrême droite veulent montrer qu'ils sont connectés à leur base.
6: Et qu'ils sont connectés l'un à l'autre également.
16: Absolument, car cet événement ajouté relativement tard à l'agenda est aussi pensé pour couper court à toute rumeur de dissension entre les deux têtes du RN. Cette fête démontrera une nouvelle fois que, quoi qu'il arrive, Marine Le Pen et Jordan Bardella sont soudés et fonctionnent ensemble pour 2027. Voilà ce que nous confie le nouveau directeur de campagne, Julien Sanchez, alors que leur désaccord sur la ligne politique du parti saute aux yeux ces derniers mois. Mais de politique, il sera finalement assez peu question. Ce soir, l'objectif de ce rendez-vous est de galvaniser les militants dans une fédération, le Pas-de-Calais, qui a remporté des victoires aux municipales, berceau de ce qu'on appelle le marinisme, car si mardi, Jordan Bardella se retrouvait propulsé candidat à la présidentielle, il devra rassembler toutes les forces vives du parti, y compris ceux qui ne jurent qu'en Marine Le Pen.
6: Pierrick Bonneau, merci beaucoup, service politique de France Info. C'est aujourd'hui la fête d'indépendance des États-Unis, Independence Day, et ce 4 juillet est particulier puisque c'est le 250e anniversaire du pays. Donald Trump prendra la parole à Washington tout à l'heure, des feux d'artifice sont prévus. Nicolas Taillard se trouve, lui, à Atlanta, en Géorgie, berceau de la lutte pour les droits civiques américains. Et il s'est intéressé à la manière dont les célébrations étaient vécues par la communauté noire de la ville.
17: C'est la rue de tous les combats pour les droits civiques, Auburn Avenue, légèrement à l'est du cœur d'Atlanta. On y entend résonner la voix de Martin Luther King. C'est là que le pasteur aîné a grandi, qu'il a prêché dans son église et qu'il repose avec sa femme dans un mausolée posé sur l'eau. au bord du bassin Ligurine, né du temps de la ségrégation raciale. Ce 4 juillet, il le voit comme un moment de joie pour les Noirs, les Blancs, les Portoricains, peu importe. Mais quand on lui parle d'égalité entre citoyens américains,
18: ils disent qu'on est égaux, mais non, on n'est égaux en rien en ce moment.
17: Ligurine est venu avec ses enfants, ses petits-enfants, parce qu'il veut qu'ils connaissent cette histoire. Maya en a fait de même avec son fils et ses neveux. Sa mère a participé à la lutte pour obtenir des droits. Alors elle espère que la jeunesse noire aura les mêmes chances que les autres en grandissant.
19: J'espère vraiment. Ça avance malgré tout, vous savez. On travaille encore dur pour ça. Je pense que ce sera un combat éternel.
17: Ce combat au long cours, Nicole Moore le documente depuis plus de 10 ans au Centre national pour les droits civiques.
20: Je crois que l'égalité est encore un rêve. Je pense au travail, à la façon dont nous sommes traités, aux discriminations. Il y a eu tant d'égards lors des 2 dernières années. En tant qu'Africaine-Américaine, qu'est-ce que je célèbre ?
17: L'historienne s'inquiète notamment des tensions qui font rage sur le vote des minorités. Ce soir, elle passera son 4 juillet en famille, en pensant à ses aînés.
20: Je vais apprécier le fait d'avoir de la liberté, de pouvoir marcher dans les rues, voir les feux d'artifice et me sentir relativement en sécurité, mais avec à l'esprit que les générations précédentes n'avaient pas ce privilège.
17: Et en attendant les festivités, Nicole Moore continuera d'accueillir des élèves, des familles pour éduquer sur cette face de l'histoire américaine.
6: Ce reportage à Atlanta, signé Nicolas Teilhard. Bonjour Romuald Sciorra.
21: Bonjour.
6: Vous êtes franco-américain, vous travaillez à l'IRIS, l'Institut de Relations Internationales et Stratégiques. Vous y êtes le directeur de l'Observatoire politique et géostratégique des États-Unis. Je cite par ailleurs votre bande dessinée, America 250, une histoire graphique des États-Unis. C'est aux éditions Point Nemo. Les États-Unis sont-ils encore unis en ce jour de leur 250e anniversaire?
21: Les États-Unis n'ont jamais été autant polarisés depuis 150 ans, les années 1850 qui ont précédé la guerre civile. Alors, je ne dis pas qu'il va y avoir une guerre civile aux États-Unis, je n'y crois pas, mais en tout cas les États-Unis sont fracturés comme ils ne l'ont rarement été au cours de leur histoire.
6: Ça, c'est l'ambiance dans cette période du deuxième mandat de Donald Trump, parce qu'en ce 4 juillet, il y a une journée de réconciliation autour du drapeau ou même pas?
21: Écoutez, d'habitude, les Américains célèbrent le 4 juillet avec ferveur. C'est plus que la date de l'indépendance. Quand on fête le 14 juillet en France, on fête, oui, le 14 juillet, la fête nationale, mais on sait tous que la France a existé avant la Révolution française. Là, le 4 juillet symbolise la naissance de la nation américaine, mais aussi de la première démocratie moderne de l'histoire, du premier, de l'invention de cette nouvelle forme de liberté que les États-Unis allaient aider à développer à travers l'Occident et le reste du monde. Donc c'est quelque chose qui d'habitude unit les Américains, et d'ailleurs ce 250e anniversaire devait être bipartisan, hein. Toutes les administrations qui se sont succédées depuis une quinzaine d'années, y compris Trump 1, avaient œuvré dans ce sens. Aujourd'hui les choses ont radicalement changé, et effectivement c'est un 250e anniversaire un petit peu morose. Une très grande partie des Américains, une majorité des Américains, dont de nombreux républicains qui ont même voté pour Trump, sont choqués par cette double OPA, si je puis dire, mainmise, appropriation de ce 250e anniversaire par le président et le gouvernement, par le président qui pousse à l'extrême, hein, le culte de la personnalité, et puis par l'administration qui s'en est servie pour réécrire l'histoire. N'oublions pas que les manuels scolaires dans de nombreux États vont être revus et corrigés. On ne pourra plus parler de génocide amérindien, l'esclavage, on parlait des Africains américains, et éclipsés. De nombreuses expositions justement concernant les Afro-Américains ont été supprimées. Il y a cette double OPA avec, peut-être encore plus sournoisement, celle concernant la réécriture de l'histoire.
6: Et vous parliez de la guerre de sécession, de ces périodes de tension, quand en 250 ans les États-Unis ont connu, alors à moindre échelle, on pourrait parler du McCarthyisme, des comités Vietnam. Le Trumpisme, c'est très différent ce qu'on vit actuellement.
21: Écoutez, oui, alors il ne faut pas tout mettre sur le dos de Donald Trump. Depuis une vingtaine d'années, les États-Unis connaissent une succession de crises. Et ce qui a permis à chaque fois la nation américaine de rebondir, après la guerre civile, après même la grande crise économique des années 1920, a été justement la croyance dans le credo américain que si on travaillait fort, on pouvait améliorer sa vie, celle de ses enfants, qu'il y avait un avenir. Aujourd'hui, la situation est très très grave, très très difficile aux États-Unis. Hein. Nous avons le système d'éducation le plus inégalitaire des pays de l'OCDE, un système de santé inexistant. À titre personnel, je paye $2000 d'assurance santé par mois. Des emplois, 80% des emplois créés chaque mois, sont des emplois qu'aucun Canadien, aucun Européen n'accepterait. 10-12 heures de travail par jour, un jour de congé par semaine, pas de congé payé, pas d'assurance santé, une précarité sans pareil dans tout l'Occident. Bref, c'est une Amérique très fragile et donc les Américains ne croient plus en ce credo et donc chacun se tourne un petit peu vers sa communauté et en parallèle de cela, il y a une polarisation politique sans précédent. Donc il est très difficile d'imaginer que demain, voire après-demain, les Américains pourront à nouveau se réconcilier sous drapeau.
6: Une Amérique fragile et puis refermée sur elle-même, ce credo, ce rêve américain. Eh ben, le pays a longtemps été vu comme une terre promise pour ça, pour des générations d'immigrés. C'est plus compliqué aujourd'hui de venir s'y installer.
21: Évidemment, effectivement, nous n'oublions jamais que l'Amérique, hein, que l'on critique, que je suis le premier à critiquer lorsque je suis en opposition avec la politique qui est menée, a quand même apporté au monde, je le disais précédemment, cette liberté, ce pays qui a créé la démocratie moderne. Rien que pour cela, on doit être fier d'être américain. Mais aujourd'hui, terre promise encore pour certaines personnes, mais c'est un pays où il est très très dur de s'installer. Je ne parle même pas pour les réfugiés ou les émigrés qui tentent de franchir la frontière au sud, mais même pour un Européen, aujourd'hui s'installer aux États-Unis est un parcours semé d'embûches.
6: Qu'est-ce qui lui caractérise alors aujourd'hui ce pays ? Il faut plutôt aller chercher du côté de sa puissance ?
21: Écoutez, c'est une puissance militaire toujours sans pareil dans l'histoire humaine, mais en déclin. On a quand même vu les États-Unis subir une lourde défaite géostratégique, non militaire, mais géostratégique et politique, tout récemment avec l'Iran. La politique de cette administration, qui a pour but de ramener, de mettre à bas le système multilatéral post-45 et de nous ramener dans une ère où règne le bilatéralisme, la loi du plus fort, a isolé comme jamais hein, les États-Unis. Regardez le Canada que je connais bien, j'y enseigne plusieurs fois par an, est aujourd'hui, après les menaces d'annexion proférées par cette administration, en train de se tourner de plus en plus vers l'Europe. L'Europe a tiré les leçons hein, d'un an et demi de second mandat de Trump et regarde de plus en plus pour des partenariats vers l'Asie. Les pays du Golfe ont pris acte de la défaite géostratégique des États-Unis avec l'Iran et savent que le géant américain ne sera pas toujours là pour les protéger. Ils regardent également vers d'autres partenariats. L'Afrique, Trump qui a supprimé toutes les subventions au développement en Afrique noire, l'Afrique maintenant regarde, elle, du côté de la Russie et de la Chine. Donc, c'est un géant fragilisé aujourd'hui sur la scène nationale mondiale et plus isolé que jamais.
6: Une puissance à relativiser. Donc, merci Romuald Ciora, votre bande dessinée America, une histoire graphique des États-Unis réalisée avec Bastien Bertine. Et c'est édité aux éditions Point Nemo, vous qui êtes chercheur à l'IRIS.
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6: 15h21, le fil info avec Laurette Puot, une grande marche citoyenne contre les violences sexuelles.
1: Le cortège parisien s'élance de la place de la Bastille dans une dizaine de minutes. Manifestation à l'appel d'associations féministes et de défense des enfants. Après l'affaire Liana, les associations demandent une loi globale pour lutter contre les violences sexuelles. Des marches prévues dans 80 villes en France. Un animateur de centre de loisirs dans les Landes visé par une plainte pour comportement inapproprié sur un mineur. Il a été suspendu à titre conservatoire, explique la mairie. Les frappes de drones ukrainiens ne resteront pas sans réponse, dit la Russie. L'Ukraine qui a de nouveau frappé la nuit dernière, des drones ont touché un terminal pétrolier de Saint-Pétersbourg. L'armée ukrainienne a par ailleurs assuré qu'elle contrôlait toujours la ville de Kostiantynivka. L'annonce de sa prise par la Russie est fausse, selon elle. Et à suivre dès 17h05 sur France Info, le départ de la Grande Boucle depuis Barcelone en Espagne. Le Tour de France démarre par cette étape atypique, un contre-la-montre par équipe.
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6: Miles Davis aurait 100 ans cette année. Le festival Jazz à Vienne lui rend hommage ce soir. Une programmation spéciale guidée par l'arrangeur Marcus Miller, qui a été son bassiste, s'est associée à une exposition sur le trompettiste Mathilde Imberti. Elle se trouve dans l'église Saint-Pierre de Vienne.
2: C'est une immersion son et image. Par ses 211 vinyles exposés, l'intégralité de l'œuvre de Miles Davis, par les portraits magnétiques en noir et blanc exhumés par Lina, une exposition pensée par le réseau Jazzra que coordonne Pascal Buensos.
22: On dit souvent qu'il a réinventé cette musique 5 fois. Les années hip-hop, les années cool, les années free, les années justement fusion. On vient essayer modestement de raconter ces différentes périodes de vie.
2: Et l'église Saint-Pierre, joyau du 5e siècle, voit défiler chaque jour pour animer des séances d'écoute trompettistes, producteurs musicaux, aux réalisateurs comme Patrick Savet. Son documentaire Miles y est projeté en avant-première et il sera sur France 4 à la rentrée.
23: Moi, ce qui m'intéresse, c'est la création. Comment il choisit ses musiciens? Comment il crée avec ses musiciens? C'est vrai qu'en tant que des musiciens, par exemple, vous avez One Shorter, il est embauché le lundi et le mercredi, ils sont en train de jouer dans un studio pour faire un album et ils n'ont pas répété. Et c'est absolument délirant. C'est ce processus qui est un peu inédit, je dirais, dans le documentaire. Donc, il y a encore beaucoup, beaucoup de choses à apprendre sur Miles.
2: Et c'est dans cette exposition exclusivement qu'on peut profiter de la captation du concert de Miles Davis en 1991 à Vienne, 2 mois avant sa disparition.
6: Mathilde Imberti avec cette exposition Miles à retrouver tout au long du Festival Jazz à Vienne, donc jusqu'au 11 juillet, en l'église Saint-Pierre à Vienne. Les meilleurs films de la semaine à savourer en salle, on passe tout ça en revue avec Thomas Séchier.
24: Et voici notre expert cinéma qui nous rejoint. Bonjour Matteo Mestracci.
25: Bonjour Thomas.
24: C'est le week-end, c'est le début des vacances scolaires. Ça fait 2 bonnes raisons au moins d'aller au cinéma. 3 si on rajoute la fraîcheur qu'on trouve dans les salles. Et parmi les sorties de la semaine, vous avez notamment retenu le film Miss Mermaid, réalisé par Pauline Brunner et Marion Verlet.
26: Mais c'est quoi ce déguisement là?
27: Bah c'est pas un déguisement. Je nage avec. Je suis une sirène.
28: C'est bien dit.
27: Bah, je vais devenir sirène professionnelle.
28: Sirène professionnelle?
25: Un film qui va vous familiariser à la pratique du mermaiding. Pour rappel, mermaid, ça veut dire sirène. En anglais, un concept qui existe vraiment et qui consiste à se déguiser en sirène en portant une queue de poisson munie d'une palme. C'est très sérieux. Plusieurs jeunes femmes en ont fait leur métier. Elles vivent de cela dans des conventions ou sur les réseaux. C'est ce qui va fasciner l'héroïne du film, Fanny, trentenaire, récemment divorcée et précaire, qui travaille à Fécamp, en Normandie, dans une usine de conditionnement de crustacés. Elle va devenir sirène pour payer ses dettes, une sorte de conte social à la française, original et charmant, porté par l'énergie et le charisme de la comédienne et chanteuse Aloïse Sauvage dans le rôle de Fanny.
27: J'avais vraiment, je sais pas, une image un peu folklorique, enfin un peu, voilà, le mythe de la petite sirène, ouais, c'est l'image mythologique de la sirène. Mais avant de me rendre compte vraiment de ce que cet univers apporté avec lui, c'était aussi l'histoire d'oser rêver en fait. Il y a ce truc là moi qui m'a vraiment bouleversée dans la lecture du scénario, un truc d'être en dehors des normes, en dehors des rails et de suivre sa propre trajectoire. Et ça, j'avoue, ouais, c'est un truc qui me parle beaucoup.
29: Il y a plein de meufs partout dans le monde qui font ça.
30: C'est vrai, hein.
31: Bah pourquoi tu fais pas comme elle?
29: Mais tu me verrais faire ça?
31: Mais carrément, ouais.
27: Ça faisait écho plus à un cinéma britannique, un peu un humour un peu anglais, je trouve. Ce réalisme très appuyé au début qui tend ensuite vers une fantaisie, une poésie tout le long du film. Je trouve qu'on n'a pas l'habitude de voir ça au cinéma et cette hybridicité, on va dire, bah, encore une fois me parle, parce que moi dans mon parcours, bah, voilà, je suis à la fois chanteuse, comédienne au cinéma, donc ça me parle.
31: Faut s'entraîner, c'est tout.
25: Thomas, VDB, Alison Wheeler et Annie Mercier, entre autres, complètent le casting d'un film qui présente aussi avec beaucoup de tendresse la vie d'une petite ville normande et ses habitants.
24: Voilà donc pour Miss Mermaid de Pauline Brunner et Marion Verlet. On change de région à présent, de la Normandie à la Corse, avec la comédie Permis de détruire, signée Eric Fraticelli.
25: La meilleure région du monde, hein, l'ancien humoriste devenu réalisateur prolixe qui offre des comédies presque tous les ans depuis 2022. Permis de détruire et la suite de Permis de construire, sorti il y a 4 ans. 560 000 entrées tout de même, qui racontait les déboires d'un pinsoud, ou soit un non-corse ou continental si vous préférez, joué par Didier Bourdon, qui voulait construire une villa aux abords d'un village. Pour cette suite, l'ex-inconnu ne rempile pas, mais on retrouve Cadmerade et Patrick Timsit aux côtés de l'inévitable Eric Fraticelli lui-même et la plupart des personnages du premier film. Patrick Timsit joue Dominique, amoureux de la Corse, qui cherche à installer son cabinet médical dans l'île et lutte en même temps contre un projet de centrale électrique. Il en fait trop, ce personnage, il veut être plus corse que l'écorce et le comédien était chez Élodie Suigo cette semaine sur France Info.
0: L'intégrer, mais qui se rend absolument pas compte qu'il est à côté de la plaque. Il donne tout, et c'est vrai que c'est assez d'ailleurs frustrant pour lui, et ça j'ai bien compris aussi. Il y a un sacré malaise, il donne tout, et il a l'impression de tout faire bien, et il sera jamais corse. Et d'ailleurs, il demande à Eric Fraticelli, mais qu'est-ce qu'il faut faire pour être corse ? Être corse.
3: Je voudrais qu'on fasse tenter la maison du mec de France Énergie. Mais t'as craqué ou quoi ?
0: J'y ai passé pratiquement 2 mois sur le tournage, à avoir vraiment des relations amicales, fraternelles, avec tous les Corses de la Balagne, en tout cas une partie des Corses, évidemment, de la Balagne, où on s'est senti, où je me suis senti, mais complètement, j'allais dire intégré, c'est pas le cas, mais ça veut dire accueilli, ça c'est sûr.
4: On va quand même pas laisser 2 pinceaux du plastique à une maison sans rien faire. Hein. On va passer pour qui ? On est encore chez nous quand même, non ?
25: Voilà, toujours avec une bonne dose de clichés sur l'île de beauté, permis de détruire, n'a pas la qualité de son prédécesseur qui enchaînait les gags à un rythme soutenu. Le film devrait quand même vous faire sourire. Alors c'est pas une grosse semaine de sortie en salle, par ailleurs, soyons honnêtes, mais je vous conseille à nouveau le très beau film d'animation In Waves de Seong Man Nguyen, adaptation de la BD du même nom. Très beau succès de librairie en 2019. Il y est question d'amour, de maladie et de deuil autour de la pratique du surf.
24: Merci beaucoup. C'était Matteo Maestracci, l'expert cinéma de France Info.
6: Et merci Thomas Séchier.
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8: 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Pour se retrouver en famille, souffler en fin de journée, vibrer pour son équipe ou ses héros préférés. 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
24: Loïc Rosval. Le département de l'Hérault ainsi que les Pyrénées-Orientales sont placés en vigilance orange canicule par les services de Météo France. Le soleil continue de briller généreusement, le Mistral et la Tramontane souffleront en pointe jusqu'à 60 km/h et quelques rares averses pourraient se déclencher localement des Alpes du Sud au relief Corse. Des températures en hausse dans le sud-ouest et dans le nord-est. En fin d'après-midi, il fera jusqu'à 31 degrés à Strasbourg, à Nantes et à Paris, 32 à Lyon, 33 à Bastia et 37 degrés à Montpellier. Pour demain, un soleil simplement voilé près de la Belgique, du Luxembourg et de l'Allemagne. Et une averse localisée possible sur le sud du relief alpin, toujours du Mistral et de la Tramontane. Enfin, des températures en hausse. Au meilleur de la journée, prévoyez 31 degrés dans la capitale et à Besançon, 38 la maximale à Perpignan.
6: Loïc Rosval, merci beaucoup. 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
16: Le retour au micro de Virginie Lebrun.
11: Les États-Unis célèbrent aujourd'hui leurs 250 ans, 2 siècles et demi d'histoire marqués par des triomphes, des tragédies, l'esclavage, les guerres civiles et mondiales. Et un récent sondage montre aujourd'hui que 6 Américains sur 10 estiment que leur pays n'est pas à la hauteur des idéaux énoncés dans la déclaration d'indépendance de 1776. Dans ce pays plus que jamais divisé, le président américain Donald Trump tiendra ce soir un meeting politique avant un grand feu d'artifice. Le lancement de 850 000 fusées pendant 40 minutes. Des funérailles et des appels à la vengeance. Les obsèques du guide suprême iranien Ali Khamenei à Téhéran ont débuté ce matin, 4 mois après sa mort, dans une frappe israélo-américaine. Un hommage qui va durer 3 jours dans la capitale iranienne, devant le cercueil de l'ayatollah, exposé au public. Des banderoles rouges appelant à la vengeance et à tuer Trump ont été observées ce matin. En France, dans les Landes, on apprend aujourd'hui qu'un animateur l'ouverture de centre de loisirs à Tarnos a été suspendu à titre conservatoire après le dépôt d'une plainte auprès du parquet de Dax, une plainte pour un comportement inapproprié sur un mineur. La mairie explique avoir pris cette décision afin de préserver les enfants en attendant des éléments supplémentaires. Le centre de loisirs doit lui rouvrir normalement lundi. Une chaîne humaine pour dire non à la ligne à grande vitesse sud-ouest. Des centaines de personnes se sont tenues la main à Bernos-Bollac en Gironde aujourd'hui pour protester contre ce projet de ligne ferroviaire alors que le lancement des travaux de défrichement est prévu dans 3 mois. Un spectacle fleuve de 5 heures à l'ouverture, plus de femmes à la mise en scène ou encore un zoom sur les artistes sud-coréens. Le festival d'Avignon démarre aujourd'hui pour 3 semaines. 80e édition, le plus grand théâtre du monde, accueille cette année une quarantaine de spectacles et notamment ce soir dans la cour d'honneur du Palais des Papes, Mal d'Aurore, mise en scène par Julien Gosselin.
6: Merci Virginie Lebrun. Avant 16h sur France Info, la sécheresse dans le sud de la France, alors que le pays a été tellement arrosé par la pluie en début d'année. Nous entendrons les explications d'une hydrologue. Nous nous préparerons au football et à ce France-Paraguay qui animera la soirée. Rendez-vous dans un bar parisien. Mais d'abord, cette grande marche, ces grandes marches d'ailleurs, pour que tout change.
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6: Mobilisation dans toute la France aujourd'hui pour en finir avec les violences sexuelles et sexistes. Des marches organisées à Arles, Meaux ou Château-Thierry à 18h. Des rassemblements en ce moment même à Dax, Nancy ou Clermont-Ferrand. Et puis ce cortège qui va partir de la place de la Bastille à Paris. Bonjour Boris Loumagne.
10: Bonjour Augustin.
6: Vous êtes au milieu de cette foule avec Gilles Gallinaro pour assurer la liaison. C'est la Fondation des Femmes qui organise tout ça. Des événements dans 80 villes environ aujourd'hui pour obtenir une loi intégrale sur ces sujets. Boris, le cortège vient de s'élancer, il y a du monde.
10: Oui, effectivement, hein, plusieurs milliers de personnes au moins, hein, difficile de compter, le cortège vient juste de débuter, mais effectivement il y a du monde et c'est assez rare hein, en plein mois de juillet qu'il y ait autant de monde lors d'une mobilisation sociale. Il faut dire que l'affaire Liana, hein, il y a un mois, qui a fait la une des journaux, a été comme un électrochoc ici chez beaucoup de manifestants. D'ailleurs on le voit hein, sur les panneaux avec notamment ce message « Justice pour Liana ». Sur les panneaux également des manifestants, beaucoup s'en prennent au ministre Darmanin, on réclame sa démission et on demande face au mal, je cite, une loi intégrale. Alors je vais vous en reparler de cette loi intégrale, mais effectivement donc cette manifestation vient de débuter comme dans 80 villes de France. Ces manifestations se veulent le point d'orgue en fait hein, d'une mobilisation qui a donc commencé il y a un mois après le meurtre de Liana, un mois de mobilisation tous les lundis devant les tribunaux de France. La revendication principale, celle que l'on entend ici et celle que l'on voit sur les pancartes, c'est donc l'instauration d'une loi cadre intégrale pour lutter contre les violences sexuelles, 140 mesures inspirées notamment du modèle espagnol. Alors ces mesures sont axées autour de la prévention du traitement judiciaire et de son efficacité et puis de l'accompagnement des victimes. Alors il faut préciser qu'une petite partie de ces mesures a été intégrée par le gouvernement dans le projet de loi sur la protection des enfants. Il sera examiné le 15 juillet à l'Assemblée nationale, mais ce n'est pas suffisant pour les associations présentes ici aujourd'hui.
6: Boris Loumagne, merci beaucoup avec Gilles Gallinaro depuis la place de la Bastille à Paris. Bonjour Clément Sandrieux.
12: Bonjour.
6: Vous êtes secrétaire général de l'association Classée sans suite, du nom de ce site internet qui référence depuis quelques semaines les témoignages de victimes de violences partout en France, près de 7000 témoignages à ce jour. Il y a déjà eu plusieurs rassemblements ces derniers lundi soir devant le ministère de la Justice. Là, c'était un format de manifestation plus classique, Bastille Nation, un samedi après-midi à Paris. Qu'est-ce que vous ressentez dans cette foule aujourd'hui ?
12: On ressent à la fois de la colère et une vraie envie de changement. On voit aussi de la joie parce que les gens ont envie de changement et ce changement, il doit être positif pour la société. Et on a besoin effectivement que les choses changent pour changer de modèle de société tout simplement.
6: Et vous avez l'impression qu'il est en marche ce changement, que quelque chose se passe, y compris du côté du gouvernement ?
12: On l'espère, on l'appelle de nos voeux et clairement je pense que la mobilisation d'aujourd'hui prouve qu'il y a vraiment un élan de l'ensemble des citoyens et des citoyennes qui portent cette volonté à la fois de faire de la prévention sur les sujets de violences sexistes, sexuelles et intrafamiliales, mais aussi de mieux appréhender les soucis de justice face à ces violences.
10: Il y a cette promesse d'un examen d'une loi cadre à l'automne. Plus de 340 000 personnes ont signé une pétition en ligne d'ailleurs pour obtenir ce texte. Qu'est-ce que ça permettrait ?
12: Bah, ça permettrait justement de faire avancer la société vers un modèle justement plus inclusif et qui nous permettrait surtout de faire également de la prévention parce qu'il est bien sûr important de traiter les affaires qui sont en cours, mais l'enjeu c'est aussi de former aujourd'hui à la fois les professionnels mais aussi les jeunes de demain et les adultes de demain pour qu'il n'y ait plus de violences sexistes et sexuelles.
10: Donc ça se règle y compris à l'école, dans les établissements scolaires ?
12: Tout à fait. Tout à fait, je pense qu'aujourd'hui, justement, les affaires dans le périscolaire montrent aussi qu'il y a un besoin de formation des professionnels qui sont en contact des plus jeunes enfants, mais aussi une vraie prise en compte de ces problématiques-là par les politiques publiques.
10: Une loi intégrale, une loi cadre comme ça, c'est un champ d'action colossal. Est-ce que toutes les violences sexuelles se combattent de la même manière ?
12: Est-ce que toutes les... C'est une grande question. Non, toutes les violences ne se combattent pas de la même manière, mais justement, c'est d'où l'intérêt d'avoir une loi intégrale et de aussi libérer la parole. C'est aussi important d'écouter les victimes et aussi de pouvoir leur donner une place aujourd'hui dans la société et de vraiment pouvoir faire entendre leur voix aujourd'hui.
10: Il y a aussi un problème de lenteur de la justice qui ne sera pas forcément réglé par ce type de texte.
12: Ah ça bien sûr, mais ça c'est une question de moyens aussi. Aujourd'hui, la justice en France est quand même fortement sous-dotée par rapport à nos voisins européens. Et donc effectivement, il faut que le gouvernement et les gouvernements à venir se donnent les moyens aussi de faire face à ces situations et à doter la justice aussi bien en formation qu'en moyens et en effectifs dédiés sur ce type d'affaires.
10: Et je le disais, on entend l'ambiance derrière vous et ces applaudissements. Je le disais, votre association Classée sans suite a déjà recueilli beaucoup de témoignages. Ils sont maintenant anonymisés, mais si on va sur le site, on peut voir une carte de France. Ils sont cartographiés. Ça permet de réaliser que la menace, elle est partout. Elle est pour tout le monde.
12: Exactement. La volonté de Classée sans suite, c'est de rendre visible l'invisible et de libérer la parole, justement, et de donner aussi la parole aux victimes. L'enjeu, c'est de récolter aussi des données, des datas, pour pouvoir montrer effectivement l'ampleur, en fait, des violences faites aux femmes et aux mineurs, pour pouvoir justement montrer et sortir aussi des clichés souvent qui touchent ce type de violence.
10: Ça peut faire peur, cette carte, et c'est sans doute une partie de l'objectif, d'ailleurs, qu'on ne puisse pas dormir tranquille en faisant semblant que ça n'existe pas.
12: Exactement. Alors, on ne veut pas, encore une fois, créer un mouvement anxiogène, mais justement, je pense que l'évolution de la société passe aussi par une reconnaissance, en fait, de la situation, tout simplement, et qu'on sorte aussi des clichés, encore une fois, qui peuvent toucher ce type de violence, et qu'on se rende compte que, effectivement, ce type de violence touche tous les milieux sociaux, toutes les familles, potentiellement, mais aussi le domaine professionnel, effectivement, le domaine scolaire, comme on a pu le dire, et le domaine social dans son ensemble.
10: Et cette marche aujourd'hui forcément galvanisante, c'est important que la mobilisation se poursuive cet été.
12: Bien sûr, la mobilisation ne s'arrêtera pas aujourd'hui, hein. Elle va se poursuivre sur les semaines et sur les mois à venir, on l'espère, et on espère surtout que le gouvernement va prendre en charge justement et va prendre en cause ces problématiques-là et forcément adopter la loi intégrale et vraiment mettre en place des nouvelles mesures.
10: Merci Clémence Andrieux, secrétaire générale de cette association Classée sans suite. Sur internet, c'est classé au pluriel, trait d'union, sans, trait d'union, suite.com. 6 départements méditerranéens sont aujourd'hui en alerte maximale au risque de départ de feu. La fin de semaine a été marquée par les premiers grands incendies de l'année. Caroline Félix et Eric Audra ont suivi des patrouilleurs en forêt, des groupes qui appartiennent aux comités communaux feux de forêt. Ceux-là surveillent les massifs à Lézignan-Corbières dans le département de l'Aude.
1: Max et son équipe s'apprêtent à partir en patrouille et ils inspectent d'abord leur véhicule, un gros pick-up jaune.
13: On va mettre le dotong pour voir si le gyrophare marche.
1: Vérification du gyrophare mais aussi de la cuve d'eau à l'arrière, 400 litres et de la lance.
13: On a vérifié tout en état de fonctionnement, la motopompe démarre, on va pouvoir monter dans le véhicule.
1: Dans la voiture, la radio du PC Forêt.
13: Le PC Forêt qui est notre gestionnaire opérationnel, on va dire.
14: Reçu un risque très sévère à
2: Merci, bonne journée.
1: C'est parti pour plusieurs heures à sillonner le massif en voiture, un rôle de vigie qui permet souvent d'éviter le pire.
2: Pas plus tard qu'hier, nous avons réussi à éteindre deux départs de feu qui auraient pu prendre des proportions, effectivement. Ah. Bah, c'était les broussailles au bord de route.
27: Sans doute un mégot, quoi.
2: Oui.
1: Max, Didier et Francis mettent pied à terre, t-shirt et casquette orange. Ils doivent aussi installer des barrières à l'entrée des chemins. Le massif ferme au public.
14: J'ai pas mis l'envers parce que...
15: Non, c'est bon. C'est l'arrêté préfectoral, comme quoi la Pinel est interdite d'accès.
14: Regardez les brindilles. Vous jetez un mégot là-dedans, un peu de vin. Ça s'en va.
1: Ces dernières années, la Pinède reste interdite d'accès tout l'été, alors beaucoup de promeneurs passent outre.
14: Et on tombe parfois sur des personnes un peu récalcitrantes qui ne comprennent pas bien le sens de l'interdiction. C'est pour leur sécurité. S'ils se font prendre au piège par les fumées, c'est dramatique.
27: Vous attendez qu'ils partent ou vous leur dites juste que vous n'avez pas le droit d'être là?
14: Bon, ça peut être simplement une recommandation de quitter la Pinède ou aller au maximum. Donc effectivement, on alerte les forces de l'ordre.
1: 48 patrouilleurs se relayent sur la commune, tous bénévoles, souvent retraités. Le dernier arrivé, c'est Francis.
15: Il faut protéger tout le massif. Ce serait dommage qu'il prenne feu, si on peut aider à éviter.
1: Cet ancien fonctionnaire s'est engagé après l'incendie monstre de l'an dernier dans le massif des Corbières. 17 000 hectares parcourus.
15: On les a vus, les flammes, oui. Même d'un peu près. Quand on voit les dégâts qu'il y a eu, c'est affreux, quoi. C'est de beaux paysages, donc c'est dommage que ça soit détruit que par les attitudes irresponsables.
1: Et pour éviter que leur chère Pinède connaisse le même sort, Francis et Didier repartent jumelles autour du cou à guetter la moindre fumerole. Les bénévoles sont là tous les jours de la semaine, de midi à 20h.
17: Caroline Félix avec Eric Audra à Lézignan-Corbières dans l'Aude, département où l'accès aux forêts est interdit depuis jeudi. Agnès Ducharne est climatologue, hydrologue et directrice de recherche au CNRS. Elle explique sur France Info la situation de sécheresse actuelle. Situation qui peut surprendre alors même que le début d'année avait été si pluvieux.
18: C'est vrai que dans les pays de la Loire, par exemple, qui ont connu des inondations historiques en début d'année, ils sont déjà en alerte renforcée sécheresse pour une bonne partie d'entre eux. Les raisons, c'est que malgré les précipitations importantes cet hiver, eh bien, il y a eu quand même des déficits de précipitations dans l'année. Et par ailleurs, le climat se réchauffant, tout ce qui relève de l'évaporation de toutes les surfaces terrestres, donc les sols, les zones végétées, les plans d'eau, tout ça s'évapore beaucoup plus fort et beaucoup plus que dans les décennies précédentes, et ça contribue énormément à nos sécheresses.
24: Et c'est maintenant le caractère récurrent des sécheresses auxquelles il faut s'habituer. Ça revient chaque année et ça va revenir chaque année.
18: Donc chaque année, l'été a tendance à être plus sec que l'hiver dans notre climat. Ce qui est en train de changer, c'est les contrastes entre l'hiver et l'été, et du coup l'intensité et la durée des sécheresses. Et ça, c'est entièrement dû au réchauffement climatique. Donc ça continuera tant qu'on n'arrêtera pas de réchauffer la planète en émettant des gaz à effet de serre.
24: Alors des restrictions...
18: C'est ce que les climatologues disent depuis déjà 30 ans, c'est-à-dire que c'était prévu.
24: Des restrictions d'eau sont mises en place dans quasiment tous les départements de France en ce moment. Je cite quelques mesures prises par les préfets, interdiction d'arroser son potager, de laver sa voiture, de remplir sa piscine. Est-ce que ces petits gestes, entre guillemets, servent à quelque chose ?
18: Tout à fait. Les particuliers donc ont des obligations comme tous les professionnels. Et il faut comprendre le sens de l'interdiction. Si on arrose son jardin en plein été, à l'heure actuelle, beaucoup de gens ont des interdictions d'arroser le jardin pendant la journée, pardon. Ça sert pas à grand chose. Les plantes sont pas capables d'utiliser cette eau. Elles s'évaporent avant de rentrer dans la terre et de les alimenter. Il est bien plus efficace pour les plantes. Et du coup, ça protège davantage la ressource en eau aussi d'arroser la nuit ou en fin de journée ou en début de journée. Et puis, évidemment, quand il y a plus d'eau dans les cours d'eau, quand il y a moins d'eau dans les cours d'eau, quand les sols sont secs et quand les nappes sont basses, c'est le cas dans beaucoup d'endroits, comme vous l'avez dit, et c'est bien, c'est une réalité actuellement, eh bien, il vaut mieux privilégier les usages de l'eau pour les choses vraiment importantes. Donc, laver sa voiture, par exemple, ça n'est pas vraiment important par rapport à faire survivre son potager pour un particulier ou bien...

0: Rendez-vous pacifiste avant le lancement des travaux de défrichement en octobre.
1: À Bernos-Bolac, en Gironde, des centaines de personnes ont formé aujourd'hui une chaîne humaine, une dernière action pour marquer leur opposition à la ligne à grande vitesse entre Bordeaux, Toulouse et Dax. Un animateur de centre de loisirs suspendu à titre conservatoire, il s'agit d'un animateur de Tarnos dans les Landes. Il est visé par une plainte pour comportement inapproprié sur un mineur. Le risque de feux de forêt est toujours très élevé dans le sud, le pourtour méditerranéen est particulièrement surveillé, d'autant que deux départements sont de nouveau en alerte canicule, l'Hérault et les Pyrénées-Orientales. La route des vacances, chargée aujourd'hui après un pic à la mi-journée, les bouchons redescendent, on est actuellement à environ 400 km de bouchons cumulés. Et puis les premiers coups de pédale seront donnés à 17h05 à Barcelone, coup d'envoi aujourd'hui du Tour de France cycliste, et ça commence par un contre-la-montre par équipe sur le sol espagnol.
0: Les supporters des Bleus risquent encore de veiller tard ce soir. 8e de finale du Mondial de foot, France-Paraguay, coup d'envoi prévu à 23h heure française. Mais avec ce petit suspense, la canicule et les orages pourraient bien changer le programme. Et il faut se rendre à l'évidence, les matchs sont moins suivis à cette heure-ci. Et pour les bars qui les diffusent, Emma Sarango, on est très loin du jackpot habituel.
2: C'est ici l'endroit rêvé pour un fan de foot.
3: On a deux écrans de chaque côté de la salle. On a un écran au fond de la salle, un écran géant.
2: Plus un autre encore plus grand qui donne directement sur la terrasse. Sauf que le bar de Benjamin n'a l'autorisation d'ouverture que jusqu'à minuit.
3: Bah là, pour le mondial, non, tout ça, c'est pas grand-chose. Un peu pour les matchs de poule à 18h, mais tout ce qui est match tardif, c'est avec les clients, on est obligé de les mettre dehors, même si le match n'est pas terminé.
2: Mathieu, lui, peut ouvrir jusqu'à 2h. Et il avait tout prévu pour la plus grande fête du foot.
4: Oui, on a quelques guirlandes, on a reçu des t-shirts, mais ça n'en est pas autant que ça aurait dû, entre guillemets.
2: Car après avoir vu son bar rempli jusqu'au trottoir pour toute la saison de Ligue des Champions, Mathieu déchante.
4: Les gens qui travaillent tôt le lendemain, c'est sûr qu'on ne les verra pas pour réserver pour le match, comme le match de ce soir à 23h. Il y a une dizaine de réservations seulement pour le moment.
2: Et il y a quand même quelques heureux.
5: Le foot appelle la pizza.
2: La pizzeria de Morgane livre à tout bout de champ depuis un mois.
5: Ça se trouve que les gens se rassemblent avant le match, donc ils commandent quand même des pizzas. Les soirs de match, on en fait plus, surtout les soirs de match de la France.
2: S'ils se qualifiaient en quart de finale, les Bleus joueraient à 22h, puis à 21h pour une éventuelle demi-finale.
0: Et Massarango, parmi tous ces bars mobilisés ce soir, bonjour Hubert.
6: Bonjour.
0: Je ne connais pas votre nom de famille, mais vos clients non plus, puisque votre bar ça s'appelle Chez Hubert. C'est dans le 20e arrondissement de Paris. Vous avez des stocks de boissons pour tenir jusqu'au bout de la nuit ?
6: Oui, oui, on a tout prévu, oui.
0: Parce que il y a effectivement ce risque que ça démarre assez tard. Jusqu'à quelle heure vous pouvez rester ouvert pour que les supporters profitent de la fête ?
6: Alors nous, on a l'autorisation de 2h maximum, hein, comme pour les licences 4 en général. Sauf s'il y a des dérogations d'ouverture de nuit jusqu'à 5h du matin, ce qui n'est pas mon cas. Donc on attend un petit peu de voir si le match va être décalé. Donc il y a une heure de marge vu qu'il est censé commencer à 23h. Mm-hmm. Donc normalement ça devrait, on devrait être capable de vivre normalement.
0: On croise les doigts parce que ça s'est un peu produit pour France-Irak. La mi-temps a duré plus de 2h. Comment vous vous étiez organisé ce jour-là ?
6: Eh ben on attend avec les clients et effectivement on n'a pas pu diffuser la deuxième mi-temps, donc c'est un petit peu dommage. Mais
0: donc vous invitez tout le monde chez vous ?
6: Oui, oui, oui, j'aimerais bien.
0: Non. Ça ressemble à quoi d'ailleurs votre établissement un soir de match ?
6: Non, c'est un bar de quartier avec des écrans un petit peu partout. Donc effectivement, les gens, le bar est quand même plein. Il y a une bonne fréquentation pendant la Coupe du Monde. Effectivement, il y a des matchs de nuit où il y a un petit peu moins de monde que ce qu'on aurait pu espérer, mais en général, on ne se plaint pas quand même.
0: Je crois que c'est un peu plus qu'un bar de quartier, parce que je me suis laissé dire qu'il y avait une expo photo actuellement.
6: Oui, exact. C'est un photographe, Bertrand Després, qui a suivi l'équipe de France pendant la Coupe du Monde 1998. Donc on a réédité ces photos sous format de carte postale et elles sont exposées dans le bar et à la vente aussi pour les clients qui viennent voir les matchs ou les autres d'ailleurs pendant toute la Coupe du Monde.
0: Il y a cette émotion autour du football ou c'est juste l'occasion de la Coupe du Monde qui vous amène à vibrer comme ça avec les Bleus ?
6: Bon, on a quand même eu la campagne de la Ligue des Champions avec le Paris Saint-Germain. On est à Paris, on a la chance d'avoir vécu une belle saison déjà, mais effectivement c'est différent avec l'équipe de France parce que ça réunit encore plus de personnes et c'est toujours des

0: moment agréable à passer avec les gens.
1: Merci Hubert et bon match à vous et à vos clients chez Hubert dans le 20e arrondissement de Paris. Le coup d'envoi normalement de ce France-Paraguay, ce sera 23h, heure française. Un regard sur l'immobilier par les livres. Olivier Marin du Figaro Immobilier est en compagnie de Marie Maheu.
2: Et bonsoir Olivier Marin.
3: Bonsoir Marie.
2: C'est votre toute dernière chronique de la saison. Et pour qu'on n'oublie pas Info Immobilier cet été, vous avez une sélection de livres pour nous.
3: Oui, d'abord pour se plonger dans la décoration et faire le plein d'idées en matière d'aménagement intérieur, le livre intitulé « Comment nos maisons nous construisent ». Il est signé de l'architecte Maïlys Dorn. Alors c'est un ouvrage qui mêle l'expérience, la méthode et la philosophie. 350 pages de réflexion, d'histoire personnelle, mais aussi d'illustration pour optimiser, valoriser et embellir les espaces, des plans dessinés qui permettent de se projeter, de repenser la place du mobilier, des objets, de tenir compte de l'air, de la mobilité. C'est l'occasion de prendre conscience que l'habitat n'est pas un décor et qu'il joue au contraire et plus que jamais un rôle sur notre santé.
2: C'est tout à fait d'actualité. Des livres pratiques maintenant pour accéder à la propriété ou investir.
3: Oui, et pour ceux qui souhaitent se lancer dans l'acquisition, Acheter son logement en 2026 de Catherine Deleu est un guide très pratique. Les prêts aidés, les comptes promis de vente, les négociations sur les prix, les diagnostics obligatoires, les garanties. Pour ceux qui ont un projet de placement dans l'immobilier, il y a aussi le manuel de survie dans la jungle immobilière. Il est signé Stéphane Descartiers, expert immobilier et enseignant. Au total, 240 pages de conseils pratiques pour investir plutôt malin et éviter des erreurs.
2: Mais on peut aussi choisir le partage, Olivier.
3: Absolument, hein, pour réfléchir à un immobilier tourné vers l'intérêt général, la coopérative Plateau Urbain présente Des villes en mieux. C'est un recueil passionnant qui retrace 10 ans d'occupation transitoire et des tiers-lieux solidaires. Une trentaine de témoignages et des retours d'expérience démontrent que les nouvelles pratiques qui contribuent à imaginer et faire la ville différemment sont possibles. Et puis dans le même esprit, le livre d'Olivia Cuir intitulé « Sans cité ». Là, c'est une exploration dans la transformation des espaces publics pour créer davantage de liens. Elle a mis au point le quotient émotionnel sans cité. C'est un outil qui mesure la qualité sensible d'un lieu, l'ambiance, la lumière, les interactions, le ressenti, l'attachement. Il faut savoir que des maires, des opérateurs immobiliers, des hôteliers, des chefs d'entreprise ont d'ailleurs adopté cet outil pour créer des espaces plus attractifs.
2: Et pour terminer, un ouvrage pour rêver.
3: Chalet en altitude, villa pied dans l'eau, cabane perchée au cœur d'une forêt, deux circonstances pour les vacances. Le livre collectif Maison d'été, il rassemble une cinquantaine de résidences extraordinaires. Chacune invite à changer de lieu, de rythme et de perspective. Des maisons soucieuses de l'environnement, de la qualité des matériaux, des résidences estivales qui proposent un autre mode de vie au sein de paysages préservés avec la nature en parfaite harmonie.
2: Mais ça fait du bien. Merci Olivier Marin du Figaro Immobilier. Toutes les références de ces beaux livres sont à retrouver sur franceinfo.fr. Bel été Olivier.
3: Merci Marie.
2: Et rendez-vous la saison prochaine.
1: Et merci Marie Maheu. Ingrid Pohu s'installe au volant d'un bolide. C'est notre rendez-vous j'ai testé pour vous avec cette nouvelle activité immersive.
4: Alors là, je descends en sous-sol, il y a une grande salle.
5: Ah oui,
4: il y a plein de simulateurs tout partout.
6: J'ai testé pour vous la Formule 1 en réalité virtuelle chez eMotion Paris. Je suis guidée par Adrien Moreau.
7: L'objectif, c'est de pouvoir prendre du plaisir, d'avoir le côté loisir, mais aussi le côté vraiment sport.
4: On choisit sa voiture, parce que là, je vois McLaren, Lamborghini.
7: Si vous êtes plutôt type GT, c'est des voitures de sport, on va dire Mercedes, McLaren, ce genre de style-là, ou alors Formule 1, proprement parlé, comme les pilotes qu'on connaît tous, hein, Verstappen, Hamilton.
4: Ou Nadjar.
7: Ou Adjar aussi.
4: Adjar, pardon, Adjar. J'étais presque.
7: Monza est le circuit le plus facile, avec des virages qui sont assez ouverts.
4: Allez, va pour Monza. Allez.
7: Est-ce que vous voulez vraiment passer les vitesses ou alors en automatique?
4: Automatique. Et j'enfile un casque. Alors là, je m'installe. Oula, c'est profond. Il y a un écran devant moi où je vais pouvoir évidemment voir la piste. Pour l'instant, j'ai l'impression d'être dans un transat.
7: Son confort, les pilotes. Là, on a l'accélérateur, là, ici, le frein.
4: Ok.
7: Ça peut encaisser jusqu'à 70 kg de pression, donc c'est énorme. Donc, plus on accélère fort, plus il faut freiner fort.
4: Tu peux démarrer ?
7: Oui, allez, accélérer.
4: Je suis à 100 km/h, là, il faut que j'en... Donc là, je suis sur le circuit de Monza. J'ai les mains moites. C'est hyper flippant. Je sais plus où je suis. Je suis perdue.
6: Trouver la bonne trajectoire. Le volant oppose une vraie résistance. Les vibrations remontent dans les bras. On ressent même la perte d'adhérence. Quand les pneus décrochent, c'est bluffant.
4: C'est demi-tour.
6: Très vite, je comprends que conduire vite ne suffit pas. Il faut être précis, anticiper, doser ses gestes.
7: Grande ligne droite, on peut y aller à fond. Là, vous avez fait un tour. Un premier tour.
4: D'accord. Je n'ai pas visualisé le parcours encore. Oui, c'est...
7: la voiture sur la piste et puis après on essaye d'apprendre les circuits. Là on va arriver sur la grosse chicane avec un virage droite. Il va falloir freiner très fort.
4: Non. Mais lui il m'a déjà doublé 25 fois, je comprends pas. Cette pression, ouf, je transpire. Qu'est-ce que j'ai fait comme résultat ? Tour le plus rapide à 2 minutes 27, c'est ça, et 134 centièmes.
6: Ah non, mais ça secoue, hein. Des débutants, comme moi, peuvent simplement profiter des sensations. Les plus passionnés comparent leur chrono, apprennent les techniques de pilotage.
4: Eh ben, j'ai de la marge.
7: Bah, déjà d'apprendre le circuit. Une fois qu'on connaît le circuit, ensuite, c'est un peu plus sympa pour pouvoir travailler.
6: Une immersion étonnante. Pendant 15 minutes, j'ai vraiment cru piloter une Formule 1.
7: C'est un nouveau regard sur l'automobile.
4: Waouh, je suis complètement crevée.
6: Et pour tout avouer, à la fin, j'ai même eu l'estomac un peu en vrac. À vous de tester.
4: Hop. Qu'est-ce que j'ai fait ? Ah si, c'est bon. Ouf.
1: Ingrid Pohu, j'ai testé pour vous et avec cette immersion dans l'univers de la Formule 1 alors que le Grand Prix de Silverstone se joue ce week-end en Grande-Bretagne.
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1: Loïc Rouzeval. Plusieurs départements situés sur l'arc méditerranéen restent en vigilance canicule et pour un risque d'incendie. Le soleil continue de briller généreusement. Le Mistral et la Tramontane souffleront en pointe jusqu'à 60 km par heure et quelques rares averses pourraient se déclencher localement au fil des heures de l'après-midi des Alpes du Sud à la montagne Corse. Des températures en hausse dans le sud-ouest et dans le nord-est. En fin d'après-midi, Météo France annonce jusqu'à 31 degrés à Strasbourg, à Nantes et à Paris, 32 à Lyon, 33 à Bastia et 37 à Montpellier à l'ombre et à l'abri du vent. Pour demain, un dégradé nuageux des frontières du nord jusqu'au sud, un soleil simplement voilé près de la Belgique, du Luxembourg et de l'Allemagne, et une averse localisée possible sur le sud du relief alpin, toujours du Mistral et de la Tramontane. Enfin, des températures en hausse, déjà de la chaleur prévue au lever du jour à Perpignan avec 26 degrés, mais 19 à Bordeaux, 17 à Paris. Au meilleur de la journée, prévoyez 31 degrés dans la capitale, à Rennes et à Besançon, 38 la maximale à Perpignan. Merci Loïc Rouzeval, et merci à vous d'écouter France Info, il est maintenant 16h. Le retour au micro de Mathilde Romagnan.
2: Aurélien Tchouaméni a de très grandes chances d'être forfait ce soir pour le match pour les huitièmes de finale de la Coupe du Monde de football. Le milieu de terrain des Bleus est touché à la cuisse. Il s'est blessé lors de l'entraînement. La France affronte le Paraguay à 23h ce soir à Philadelphie, aux États-Unis. Ce match sera à suivre sur France Info. Des milliers de fidèles rassemblés aujourd'hui à Téhéran pour rendre hommage à Ali Khamenei. Premier jour des funérailles du guide suprême iranien tué le 28 février dernier dans une frappe israélo-américaine après 37 ans de règne. C'est son fils Mojtaba Khamenei qui lui a succédé, blessé au début de la guerre mais apte à gérer les affaires du pays. Il vit aujourd'hui en clandestinité. Christian Cheneau nous dresse son portrait.
9: Comme son père, blessé dans un attentat, Mojtaba Khamenei est déjà un survivant. Il a échappé à un bombardement qui a tué son épouse et sa sœur. On l'a cru mort. Il sait qu'il est dans le viseur du Mossad, les services de renseignement israéliens. Par crainte des interceptions, il ne communique plus par téléphone avec les plus hauts responsables de l'État, mais par des messagers qui transmettent ses directives écrites selon les confidences d'un diplomate d'une monarchie du Golfe. C'est sans doute l'une des raisons pour lesquelles les discussions avec les Américains ont été ralenties. Invisible en public, Mojtaba Khamenei se tient au-dessus de la mêlée, déclarant soutenir le protocole d'accord avec les États-Unis tout en ayant des réserves et une opinion différente, preuve qu'il s'inscrit bien dans la continuité de son père, à la fois intransigeant et pragmatique. Fin connaisseur des arcanes du pouvoir, Mojtaba Khamenei est aujourd'hui la clé de voûte idéologique de la République islamique, en particulier grâce à sa très grande proximité avec les gardiens de la révolution, les centurions du régime qui tiennent avec lui les leviers du pouvoir.
10: Christian Chénaud, rédaction internationale de Radio France. Les frappes ukrainiennes la nuit dernière à Saint-Pétersbourg ne resteront pas sans réponse, affirme cet après-midi l'armée russe. Ces tirs de missiles et de drones ukrainiens ont touché entre autres un terminal pétrolier à Saint-Pétersbourg sans faire de victimes. Le ministère russe de la Défense dit avoir abattu 494 drones et 10 missiles ukrainiens lors de cette attaque. Manifestation en ce moment à Paris pour réclamer une loi cadre intégrale contre les violences sexuelles faites aux enfants. Une grande mobilisation citoyenne a lieu aujourd'hui, organisée dans plus de 80 villes de France à l'appel d'associations féministes et de défense des enfants, un mois après le viol et le meurtre de Liana, 11 ans dans le Gers. Plusieurs centaines de personnes ont déjà défilé plus tôt dans la journée, à Rennes par exemple ou encore à Toulouse. Prudence aujourd'hui face au risque de feux de forêt, 6 départements de l'arc méditerranéen sont en rouge, des Pyrénées-Orientales jusqu'aux Bouches-du-Rhône. Un incendie est toujours en cours, situé à Die dans la Drôme. Les flammes ont déjà parcouru 115 hectares de végétation. Vigilance incendie d'autant plus accrue qu'elle s'accompagne d'une alerte canicule dans les Pyrénées-Orientales mais aussi dans l'Hérault qui sont tous deux classés orange par Météo en France. On y attend des maximales frôlant les 40 degrés par endroit. Début du Tour de France dans une heure. La première étape à 17h avec un contre-la-montre par équipe à Barcelone et ce sera à suivre sur France Info, radio officielle du Tour de France.
1: Mathilde Romagnan, merci beaucoup. Dans la prochaine demi-heure sur France Info, nous irons à Barcelone, cette ville du grand départ du Tour, la première étape à 17h05. On s'y préparera avec Fanny Lechevestrier. On parlera également du déplacement du pape à Lampedusa, Léon XIV venu évoquer la détresse des migrants qui rejoignent l'Europe. Mais d'abord, l'émotion sportive procurée par le football.
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1: Et si les choses n'étaient pas aussi simples cette fois, l'équipe de France affrontera ce soir le Paraguay, il va faire chaud comme dans un four au stade de Philadelphie et les Bleus sont privés d'un de leurs atouts clés, Aurélien Tchouaméni, blessé à l'entraînement et qui, selon toute vraisemblance, ne jouera pas ce soir. Xavier Monferrand, le contexte est pour le moins compliqué.
11: C'est à ne plus savoir vraiment quel est le principal adversaire des Bleus pour ce huitième de finale. Au-delà du Paraguay, l'équipe de France va devoir affronter une chaleur caniculaire qui va frôler les 100 degrés Fahrenheit, soit près de 38 degrés Celsius, avec un ressenti qui avoisine les 50 degrés en raison de l'humidité qui va dépasser les 50%. Pour autant, décaler le match ou le reporter ne semble pas à l'ordre du jour. La ville de Philadelphie et la FIFA se sont renvoyés la balle depuis 48 heures et les deux équipes se sont préparées en conséquence. En revanche, la température est annoncée à la baisse pendant le match en raison des risques d'orage et de pluie. Il est donc possible que les Bleus revivent un match à rallonge comme face à l'Irak le 22 juin dernier, déjà à Philadelphie, avec une interruption de plus de 2 heures. Pas le scénario idéal.
1: Xavier Monferrand, merci beaucoup. Bonjour Yves Leroy.
12: Bonjour.
1: Rédacteur en chef au quotidien L'Équipe, en charge du football. Vous confirmez qu'il fait chaud aux États-Unis ?
12: Oui, je le confirme, on reste le plus possible sous la clim, mais effectivement, il faisait très très chaud hier quand on est arrivé, il faisait très chaud cette nuit encore, et il fait très chaud ce matin, mais après, ce n'est pas aux personnes qui sont restées en France qu'on va apprendre ce qu'est la chaleur, vu les derniers jours, il faisait plutôt meilleur aux États-Unis pendant que c'était la canicule en France, et là, je pense que ça ressemble beaucoup à ce que vous avez traversé il y a quelques jours.
1: Ce matin, Laurent Blanc, sur France Info, disait la chaleur, c'est un avantage net pour les Paraguayens. Est-ce possible que les Bleus souffre ce soir davantage?
12: Moi, bon, j'en sais rien. Après, c'est un peu aussi un jeu psychologique entre les deux équipes. Bon, Laurent Blanc, on peut imaginer qu'il a une préférence peut-être pour l'une des deux. La vérité, c'est aussi que les Paraguayens vont courir beaucoup plus dans ce match que les Français. Moi, je suis pas persuadé que ça désavantage franchement l'équipe de France. Ce qui est vrai, c'est que le rythme du match risque de s'en trouver altéré. Et ça, c'est peut-être moins bon pour l'équipe de France, effectivement, qui a besoin de vitesse et qui a besoin de déstabiliser une équipe qui va venir pour défendre. Mais après, sur l'usure du match et sur la durée, je suis pas sûr que ce soit un vrai désavantage pour l'équipe de France.
1: Pourquoi est-ce que les Paraguayens courront davantage?
12: Parce qu'ils vont devoir courir après le ballon. A priori, ils ont une stratégie de jeu assez restrictive, plus que la France. Donc, ils vont devoir faire des efforts pour contrer la domination française. Ça, sur le schéma du match, on a assez peu de doutes. Donc, en principe, c'est assez énergivore de presser et de courir après le ballon.
1: Il y a ce coup dur avec le forfait d'Aurélien Tchouaméni. L'équipe a confirmé cette information tout à l'heure. Est-ce que vous pouvez nous en dire plus? Donc, il s'est blessé à l'entraînement, manifestement.
12: Oui, c'est ça. Il y a eu un problème à une cuisse au dernier entraînement. On attend des infos plus précises, hein, pour être tout à fait transparent. On attend notamment de vérifier si son forfait concerne uniquement ce match-là ou si on s'inquiète pour plus longtemps. Mais c'est sûr que c'est un vrai coup dur puisque c'est un des cadres de cette équipe. C'est un peu lui qui assure l'équilibre avec ce qui permet aux quatre de devant de pas trop se poser de questions et d'attaquer. Voilà, c'est un joueur avec beaucoup d'expérience ici qui joue au Real Madrid. Donc son forfait sur ce match est une mauvaise nouvelle. Son forfait plus longtemps serait une très mauvaise nouvelle.
1: Vous, votre info, elle n'est plus au conditionnel. Il ne jouera pas ce soir.
12: Non, on a eu des confirmations là-dessus. Voilà, tant que la feuille de match n'est pas sortie, on reste un tout petit peu prudent, mais on a plus tout à cette heure-ci sur le fait qu'il ne participe plus.
1: Ça veut dire qu'il va falloir repenser la défense des Bleus. Il a l'embarras du choix, Didier Deschamps, ou c'est tout de même compliqué sans Tchouaméni?
12: Bah, au milieu de terrain, c'est assez clair. C'est Manu Koné qui va prendre sa place. En tout cas, c'est l'information qu'on a. Il pourrait avoir aussi une autre option qui aurait été d'utiliser N'Golo Kanté, qui a un profil plus défensif, plus restrictif. Donc là, la difficulté de ce milieu de terrain, c'est évidemment un très bon joueur, Manu Koné. Hein. La difficulté, ça va être qu'il a un profil qui ressemble un peu à celui d'Adrien Rabiot. Donc il va falloir qu'il se coordonne et puis qu'il équilibre le type, qu'il se projette pas trop tous les deux à chaque fois. Bon, ça reste de très bons joueurs et une très bonne équipe normalement pour affronter le Paraguay.
1: En revanche, à part ça, à l'avant, ça ne bouge pas, Kylian Mbappé, Michael Olise, Ousmane Dembélé?
12: Non, c'est ça. Et le dernier, c'est Bradley Barcola. Le doute, il était plutôt là-dessus, de savoir si c'était lui qui allait enchaîner ou Désiré Doué de nouveau. Puisqu'on va dire qu'il y a 5 attaquants pour 4 postes. Et a priori, l'option retenue, c'est de faire continuer Bradley Barcola, qui est très en jambes dans ce début de compétition et qui apporte de la profondeur au jeu de l'équipe de France, ce qui lui permet de désorganiser beaucoup les défenses adverses et ce qui permet aussi aux trois autres de briller. Et les trois autres sont dans une forme absolument époustouflante.
1: Ce mondial pour les Bleus, à part la première mi-temps face au Sénégal dans le tout premier match, c'est plutôt une balade jusqu'à présent. Est-ce qu'il y a un goût de suspense ravivé autour de ce huitième de finale ce soir?
12: Bah oui, mais après c'est autant par prudence parfois que par superstition chez certains, parce que ça va tellement bien, même Didier Deschamps l'a dit, s'il vous plaît trouvez-nous des problèmes, ça va tellement bien que voilà, on regarde ce qui peut nuire à l'équilibre et tout, mais c'est sûr que les Bleus tomberaient du 25e étage s'ils devaient quitter la compétition ce soir. Tellement tout est aligné jusqu'ici pour que ça roule et pour battre une équipe comme le Paraguay.
1: Mais sait-on jamais équipe, on a vu oui, la nuit dernière l'Argentine a failli se faire sortir par le Cap-Vert.
12: C'est vrai. Et ça sert aussi à l'équipe de France parce que à chaque fois qu'elle joue, la veille, les gros sont accrochés, presque tous. Les scénarios de ces 16e de finale ont été assez serré effectivement, et donc tout ça sert aussi le narratif de l'équipe de France et lui fait des piqûres de rappel, mais jusqu'ici elle s'en est vraiment extrêmement bien sortie et on sent quand même une force collective dans cette équipe qui jusqu'ici elle a prémunit à peu près tout.
1: Quelles sont en face les qualités du Paraguay?
12: Bah, des qualités de football. non, mais je plaisante parce que cette équipe, effectivement, elle est réduite à des qualités, on va dire, mentales, athlétiques, la Ghana, sud-américaine, pardon, qu'on rapproche parfois des qualités de l'Argentine aussi. Mais il y a des bons joueurs dans cette équipe. Il y a Almiron, notamment, qui est le joueur le plus ciblé. Il a joué longtemps à Newcastle. Il y a Enciso, qu'on connaît bien, puisqu'il joue à Strasbourg. C'est un bon attaquant. Après, c'est en théorie pas un attaquant du niveau de Kylian Mbappé. Sinon la Ligue 1 s'en serait aperçue, mais c'est un très bon joueur quand même.
1: On sait que les orages peuvent conduire à des interruptions, on a vu ça avec l'Irak. La canicule, ça n'est plus un sujet aujourd'hui, s'il n'y a que ça, le match démarrera à 23h française.
12: Oui, c'est plutôt les retours qu'on a côté FIFA notamment. Après, il n'y a pas de protocole normalement pour arrêter le match. Après, on est sur des températures aussi qu'on a déjà vues. Hein. Il faut le dire, si on est à 36 degrés, c'est très chaud, c'est très inconfortable, mais c'est des températures sous lesquelles on joue au football. Donc le match, normalement, on ne nous annonce pas d'orage non plus au coup d'envoi. Le match devrait se tenir et démarrer à l'heure et peut-être finir à l'heure.
1: Eh bien, on verra ça ensemble. Yves Leroy, Restez au frais tant que vous le pouvez, rédacteur en chef au quotidien l'équipe, avant ce match France-Paraguay. Donc coup d'envoi normalement à 23h, on suivra ça sur France Info. Ces bleus du football sont inspirants, y compris pour les danseurs. Michael Olysée, dont on parlait, eh bien sa gestuelle sur le terrain ne laisse pas indifférents les passionnés que Nouredine Zidane a croisés au 104, un espace culturel parisien dédié à la création artistique.
13: Vas-y, ben laissez-vous sur les espaces libres de la grande halle du 104. C'est Sven qui donne le signal pour lancer la chorégraphie avec en fond musical du logo beat. Et un détail interpelle sous son haut de survêtement.
14: C'est un maillot de l'équipe de France, donc voilà.
15: Il y a cette affiliation, il y a cette connexion un petit peu, parce que par exemple, ils vont marquer un but, ils vont faire des mouvements de danse que je travaille ici, par exemple.
13: Parmi les atouts offensifs égrenés,
14: Mbappé, Dembélé.
13: Un joueur fait l'unanimité.
15: Olysée, ah oui, ben oui, bien évidemment, Olysée, il y a Olysée.
13: Un nom soufflé par son voisin, Steven, à la fois fasciné et impressionné.
16: Olysée, c'est un joueur tellement imprévisible. Que impressionné, je pense que c'est un petit mot. On devrait mettre un plus grand nom sur Olysée. Bien sûr, il a le style nonchalant, c'est-à-dire qu'il marche un peu comme si c'était un danseur avec beaucoup d'aura. C'est quelqu'un qui met du style dans tout ce qu'il fait. C'est-à-dire que même dans une course, dans un geste technique, il va te mettre du style. Même quand il va marcher, il va mettre du style. C'est Olysée. C'est l'Olysée.
13: Autre style, quelques mètres plus loin, avec un jeune homme qui enchaîne les arabesques.
17: Du coup, j'avais mon casque avec mes musiques un peu qui m'inspirent. Et là, je dansais, je voyais ce qui venait, j'essayais de baigner un peu dans mon rythme et dans mon univers et voir ce qui vient.
13: Joseph rêve de devenir danseur professionnel dans une compagnie ou pourquoi pas la sienne, mais sans être un grand fan de foot, il ressent une connexion avec Michael Olysée lorsqu'on lui montre une vidéo de son rituel d'entrée sur le terrain.
17: Bah là, ce que j'ai vu, c'est qu'il a un peu couru, il a fait un 360, c'est aussi, je pense, pour mettre sur le bain, pour faire monter l'énergie. Bah, je pense que lui aussi, c'est pour être dans son corps, pour... maîtriser un peu le terrain sur lequel il va jouer, donc moi ça m'étonne pas et enfin je comprends totalement en tout cas.
13: Finalement, seules les défenses adverses ont encore du mal à comprendre Michael Olysée, meilleur passeur de la compétition avec 5 offrandes, à une longueur seulement du record sur une seule édition, détenu par la légende brésilienne Pelé.
1: Nouredine Zidane au 104 à Paris pour France Info. Léon XIV est aujourd'hui sur l'île italienne de Lampedusa, visite éminemment symbolique dans ce lieu d'arrivée de tant de migrants qui fuient la misère et la guerre. Son prédécesseur François s'était aussi rendu là, c'était il y a 13 ans, et depuis, les règles européennes en matière d'immigration ont été durcies. Bruno Duvic, les migrants sont devenus quasi invisibles.
18: La porte de l'Europe, tout au sud de Lampedusa, la Méditerranée devant les yeux, au fond l'Afrique, et sur ce promontoire au bord de la mer, un monument en forme de portail. En 3 ans, près de 200 000 exilés ont fait la traversée, Maurizio et Piera, 2 touristes.
19: Ce lieu te donne la chair de poule.
20: Combien n'arrivent pas jusqu'ici? C'est un cimetière.
19: Mais on ne voit pas de migrants sur l'île. Je me demande où ils sont.
18: Les exilés ne se voient plus car dès leur débarquement, ils sont escortés au hotspot, le centre d'identification fermé au bout d'un chemin à l'extérieur de la commune. Christina Palma de la Croix-Rouge nous reçoit devant. 5 véhicules de police gardent les lieux, moteurs allumés pour la clim. Le hotspot, 600 places, voit passer beaucoup moins de monde qu'il y a 3 ans.
20: En 2023, il y a eu entre 2000 et 3000 personnes en permanence tout l'été, avec un pic resté dans les mémoires en septembre. En 2 jours, sont arrivés 12 000 exilés. En ce moment, nous accueillons 247 personnes. Elles restent 2-3 jours le temps d'effectuer les procédures d'identification et de repérer leur vulnérabilité.
18: Puis elles sont transférées en Sicile pour la suite des procédures. On est passé de plus de 50 débarquements par jour à 1 ou 2. C'est l'effet des accords avec la Tunisie et la Libye. De l'argent européen pour retenir les migrants dont les départs deviennent plus périlleux. 765 morts au premier trimestre 2026, 26 000 morts depuis 2014. Dans les bureaux de l'ONG SOS Méditerranée à Lampedusa, Tess nous montre une photo de ce qui se passe en mer.
0: Ça, c'est un bateau vide. On en voit énormément. C'est un pneumatique blanc qui plonge à la verticale dans l'eau.
18: Elle est de l'équipe de l'avion Albatros qui patrouille au-dessus de la Grande Bleue. Elle en garde aussi des vidéos.
0: Donc ça, c'est le bateau qui va très très vite des gardes-côtes libyens, qui fait du 40 nœuds. Alors là, on voit l'embarcation en détresse. Ils ont vu que les Libyens arrivaient sur eux, du coup, ils essayent de gagner du temps. C'est un peu perdu d'avance. Ça fait 3 mois que je vole et que j'ai vu énormément d'interceptions, y compris dans les eaux internationales. Ça arrive même parfois dans la zone de sauvetage maltaise. On croisait des bateaux de sauvetage. Les gardes-côtes libyens sont systématiquement, ils arrivent avant.
18: En août dernier, ces gardes-côtes ont ouvert le feu sur le navire d'SOS Méditerranée. L'action des ONG est par ailleurs restreinte par une série de dispositions du gouvernement Meloni. Quant aux sévices infligés aux migrants en Libye et Tunisie, ils sont un peu plus documentés au fil des mois. Face au stade où se préparait en début de semaine la messe du pape, se trouve le bureau du maire, proche de la majorité Meloni. Plus de sérénité indiscutablement sur l'île, mais au prix de graves entorses aux droits de l'homme, qu'en dit-il ?
21: Je suis navré si ça se passe comme ça, mais je ne crois pas que l'objectif de l'Europe soit de permettre des abus sur les personnes. Écoutez, je pense qu'il faut des règles rigoureuses et humaines en même temps. Grâce à l'aide du gouvernement, l'île n'est plus en situation d'urgence. La première fois où je suis allé au hotspot en 2022, on marchait presque sur les joncs, au milieu des ordures, des excréments, du pipi. Ça n'est plus le cas.
18: Dans le bureau du maire, il y a un crucifix fait avec le bois des bateaux de migrants, mais il rappelle que le tourisme est la première activité de l'île. La plage est à côté du quai où débarquent les exilés. Un concentré des dilemmes européens.
1: Bruno Duvic depuis l'île de Lampedusa pour France Info.
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1: Le fil info à 16h19, c'est avec Mathilde Romagnan. Plusieurs milliers de personnes rassemblées à Paris cet après-midi contre les violences sexuelles faites aux enfants.
26: Les associations féministes demandent une loi cadre intégrale contre ces violences. Un mois après le viol et le meurtre de Liana, 11 ans dans le Gers, 300 personnes ont également manifesté à Toulouse, autant à Rennes et à Valence. Des rassemblements étaient organisés dans environ 80 villes de France. Les Bleus vont-ils se qualifier ce soir pour les quarts de finale au Mondial de football ? Réponse tout à l'heure, la France affronte le Paraguay à 23h heure française pour les 8e. Blessé à la cuisse, Aurélien Tchouaméni a de grandes chances d'être forfait ce soir. Le match se joue à Philadelphie aux États-Unis, pays qui fête aujourd'hui ses 250 ans. Malgré la chaleur qui sévit sur place, le président américain Donald Trump prendra la parole ce soir à Washington. Il a prévu un feu d'artifice qui sera, selon lui, le plus grand du monde, avec 850 000 fusées. En France, 6 départements sont classés en rouge pour risque de feux de forêt sur l'arc méditerranéen, des Pyrénées-Orientales jusqu'aux Bouches-du-Rhône. Les Pyrénées-Orientales qui sont aussi en vigilance orange pour risque de canicule, tout comme l'Hérault.
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1: Mais oui, c'est le jour J pour les passionnés de cyclisme, le jour du grand départ du Tour de France avec eh bien, une destination inédite où nous rejoignons tout de suite Fanny Lechevestrier. Bonjour.
27: Bonjour Augustin, bonjour à tous.
1: Vous êtes à Barcelone, ville du grand départ de cette édition 2026. On est maintenant à moins d'une heure du début de la première étape.
27: Ah oui, je vous dis, c'est la journée vraiment marathon, la journée la plus longue de ce Tour de France, que ce soit pour les suiveurs qui attendent avec impatience, bien sûr, le départ de ce Tour de France 2026, mais aussi pour les coureurs hein, qui ont vraiment dû aménager leur journée. On y reviendra, bien sûr, avec notre consultant. Vous le connaissez parfaitement, c'est Jean-François Bernard. Bonjour Jean-François.
2: Bonjour.
27: Et puis nous avons nos envoyés spéciaux, François Sauvestre sur la moto France Info d'Alexandre à Bergel aujourd'hui. Bonjour François.
3: Bonjour Fanny, bonjour à tous.
27: Et justement, bah, on va commencer le petit point avec vous. Hein. 19 km 600 de contrôle à montre par équipe aujourd'hui de Barcelone à Barcelone. Alors dit comme ça, bah, ça fait un petit peu plat. Oui, il y a du plat en début de partie et ensuite on finira eh bien, par une arrivée sur le château de Montjuïc. Vous avez pu reconnaître, François, justement ce parcours de 19 km 600, parcours très urbain dans sa première partie.
3: Oui, très urbain et effectivement, comme vous le disiez, ultra roulant, de grandes lignes droites. Au départ du parc Del Foro, on est face à la mer, il y a la foule, il y a la chaleur aussi. Je peux vous dire que les brumisateurs installés par les organisateurs et par la mairie de Barcelone fonctionnent à plein. Les coureurs qui vont s'élancer à partir de 17h05, ce sera l'équipe espagnole invitée pour la première fois sur le Tour de France, la Carrarual, qui va s'élancer. Les 8 coureurs de l'équipe espagnole, ils auront droit tout de suite à une énorme ligne droite avec un vent un petit peu de côté. Ça vient forcément de la Méditerranée, alors attention au départ à ne pas faire d'embardée. Il faudra piéger les coureurs les moins épais, on va dire. On va penser que cette stratégie va pouvoir fonctionner pour une équipe française très attendue, la Decathlon Slalom ACGM, avec évidemment Paul Sexas, on va y revenir. Donc ce parcours très roulant, très urbain, avec un décor carte postale, avec la Sagrada Familia qui a déjà servi de décor à la présentation des équipes, c'était jeudi soir, avec le Pasec des Gracia, avec la Place d'Espagne, et puis ce final, effectivement très explosif avec ces deux côtes à Montjuïc et au village olympique, au stade olympique. Trois chronos intermédiaires, un premier chrono intermédiaire qui dira peut-être beaucoup ou pas, même si on va évidemment analyser toutes ces informations quand la course débutera véritablement, mais un premier point de chrono intermédiaire au bout de 5 km, ça donnera déjà les premiers indicateurs de ce chrono. Et je vous confirme, Fanny, même avec la vue mer, même avec cette ambiance, nous aussi on commence à trouver un petit peu le temps long. Vivement que ça démarre.
27: Oui, on a vu hein, tout à l'heure, Jean-François, les équipes hein, faire un dernier échauffement, tester le parcours, le reconnaître assez tardivement, hein, c'est assez rare, vers 15h30, elles étaient quasiment encore là.
4: Bon, on va finir en nocturne, un de ces quatre, je pense, hein, sur le Tour de France. Non, mais c'est vrai que là, c'est vrai que c'est tard, c'est un départ très tard.
27: Alors, c'est bien particulier entendu pour les coureurs, ouais, parce qu'on le rappelle, ils sont arrivés quasiment depuis mercredi à Barcelone. Alors oui, ils font les derniers réglages, mais le temps est très long.
4: Non, mais c'est toujours la même chose. Vous savez, on a hâte, en fait, on va pas dire de quitter l'Espagne, bien entendu, parce qu'on est content d'être ici, d'être à Barcelone, mais c'est long pour les coureurs, parce que vous êtes toujours au même hôtel, vous dire, c'est un peu une rengaine, et puis là, ce chrono qui va se faire très tard ce soir, je veux dire, c'est compliqué à gérer, c'est des journées qui sont, en fait, on est dans le Tour de France, et vous savez, la pression, elle commence déjà là.
27: Elle commence déjà là, et on y reviendra, bien sûr, aux enjeux de ce contre-la-montre par équipe, qui ouvre ce Tour de France contre-la-montre par équipe, qui est un fait rare, on n'en avait plus sur la route du Tour depuis 2019, mais ça fait même depuis 1971 qu'un contre-la-montre par équipe n'avait pas ouvert la grande boucle. On va continuer notre petit tour des environs après François Sauvestre qui nous a parlé du décor carte postale dans les rues de Barcelone marqué par cette Sagrada Familia. Eh bien, on retrouve Anthony Rimbaud. Anthony, vous êtes vous au sommet, si je puis dire, de ce contre-la-montre en haut de la côte du stade olympique. C'est là que vous devrez apercevoir tout à l'heure les favoris du tour.
3: Oui, effectivement, avec bien ce décor aussi magnifique, mais qui grimpe. On a pu bien la parcourir à pied, cette dernière côte du stade olympique, 800 mètres à 7%. Ça grimpe, mais la bonne nouvelle, c'est que pour les coureurs qui ont pu, vous l'avez dit, reconnaître le parcours tout à l'heure, eh bien, il y a un petit peu de zone d'ombre, et puis on va finir avec une pente un peu plus douce et un vent dans le dos. Donc ça va permettre aux coureurs qui vont avec ce contre-la-montre par équipe et les leaders notamment qui vont essayer de grappiller des secondes, puisqu'on le rappelle, eh bien, c'est le temps individuel aussi qui compte à l'arrivée. d'arrivée, eh bien, ils vont pouvoir se faire plaisir sur la fin, en tout cas pour ceux qui vont essayer d'attraper le maillot jaune. D'ailleurs, on a pu apercevoir tout à l'heure un Français, Kevin Vauquelin, le Normand, qui pourrait, pourquoi pas, ce soir, eh bien, endosser le maillot jaune à l'issue de ce contre-la-montre. Alors, la chaleur, elle sera effectivement pour les coureurs, pour les spectateurs aussi. On en a vu beaucoup déjà qui ont sorti sur la ligne d'arrivée les parapluies, les casquettes obligatoires, parce qu'on est à au moins 35 degrés à l'ombre pour cette première arrivée du Tour de France. Beaucoup de supporters français aussi dans le final qui sont présents, on a même vu, mais ils sont là partout. Des supporters bretons avec le drapeau breton qui était sorti pour cette arrivée ici en Catalogne.
27: Et ici, nous, juste sur la ligne d'arrivée, on a le droit aux casquettes jaunes, bien sûr, pour le maillot jaune. Et on est en train de même de remettre de la crème solaire. J'espère, Jean-François Bernard, que vous avez mis la vôtre également. Cette côte dont nous parlait Anthony, vous l'avez faite, vous, à vélo, il y a longtemps, quand vous étiez professionnel.
4: On va le dire, Fanny, il y a très, très, très longtemps.
27: Qu'est-ce que vous pouvez nous en dire?
4: En fait, j'étais pas dans des grands jours quand j'étais dans ce genre de compétition, dans ce genre de côte. Non, mais c'est quand même un contre-la-montre assez atypique, avec cette première partie, comme on l'a dit, hein, assez rectiligne, on va dire en faux plat, aussi bien montant que descendant, avant d'aller chercher de difficultés. Comme on l'a dit tout à l'heure, Anthony l'a dit, c'est-à-dire qu'on finira avec le meilleur temps, c'est-à-dire qu'il faut organiser,
27: rappelle,
4: faut surtout
27: c'est
4: bien organiser. Oui.
27: Depuis 2023, cela existe sur Paris-Nice. On l'a vu également lors du Tour Auvergne-Rhône-Alpes au mois de juin. C'est un exercice qui plaît pas à tout le monde parce qu'on dit, certains disent, ah, ça casse la tradition et la beauté du contre-la-montre où le but était d'arriver en équipe, de couper la ligne en équipe. Là, le meilleur de l'équipe va finir seul devant. Votre avis?
4: C'est vrai, j'aime pas trop le changement, mais ça c'est connu, hein, c'est un côté français ça, hein, de pas trop aimer le changement. Mais non, je crois que voilà, c'est un atout supplémentaire dans la course, ça amène quelque chose d'autre. On verra, alors bien entendu, si Pogacar ce soir en jaune, on va dire que ça n'aura peut-être pas amené grand-chose, mais on verra, c'est pas dit.
27: Allez, on vous donne les principaux horaires à retenir. Hein. Anthony nous parlait de Kevin Vauquelin, il s'élancera à 18h15 avec son équipe Ineos. Paul Sexas partira à 18h30 et puis Tadej Pogacar, ce sera la dernière équipe en tant que vainqueur sortant à 18h55.
1: À tout à l'heure, Jean-François Bernard et Fanny Lechevestrier.
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1: Loïc Roosevelt.
9: Le département de l'Hérault ainsi que les Pyrénées-Orientales sont placés en vigilance orange canicule par les services de Météo France. Le soleil continue de briller généreusement. Le Mistral et la Tramontane souffleront en pointe jusqu'à 60 km/h et quelques rares averses pourraient se déclencher localement des Alpes du Sud au relief Corse. Des températures en hausse dans le sud-ouest et dans le nord-est. En fin d'après-midi, il fera jusqu'à 31 degrés à Strasbourg, à Nantes et à Paris, 32 à Lyon, 33 à Bastia et 37 degrés à Montpellier. Pour demain, un soleil simplement voilé près de la Belgique, du Luxembourg et de l'Allemagne. Et une averse localisée possible sur le sud du relief alpin, toujours du Mistral et de la Tramontane. Enfin, des températures en hausse. Au meilleur de la journée, prévoyez 31 degrés dans la capitale et à Besançon, 38 la maximale à Perpignan.
1: Merci Loïc Roosevelt, il est 16h30. Sur France Info, on retrouve Virginie Lebrun.
10: Face à la hausse des prix des carburants, un deuxième dispositif d'aide exceptionnelle aux entreprises de transport public routier va entrer en vigueur demain. Le décret est paru aujourd'hui au journal officiel. Des manifestations dans près de 80 villes contre les violences sexuelles à l'appel d'associations féministes et de défense des enfants. Elles réclament une loi cadre intégrale sur le sujet. Plus de 400 personnes ont marché à Nice, des centaines d'autres à Toulouse, à Bordeaux, à Dijon. La marche parisienne est en cours. Plusieurs milliers de personnes sont rassemblées en ce moment place de la Bastille. Le risque de feux de forêt est toujours très élevé dans le sud. Le pourtour méditerranéen est particulièrement surveillé, d'autant que les chaleurs extrêmes reviennent. Deux départements sont aujourd'hui de nouveau en alerte canicule, l'Hérault et les Pyrénées-Orientales. Demain, l'Ardèche, l'Aude, la Drôme, le Gard et le Vaucluse seront aussi en vigilance orange canicule, avec des températures comprises entre 35 et 37 degrés, voire des pointes jusqu'à 40 degrés selon Météo France. La guerre en Ukraine, des dizaines de drones ukrainiens ont visé Saint-Pétersbourg en Russie. Un terminal pétrolier a été touché selon Moscou. Parallèlement, l'armée ukrainienne dément la prise de la ville ukrainienne de Kostiantynivka au cœur d'intenses combats. Beaucoup de sport aujourd'hui. D'abord l'élimination à Wimbledon cet après-midi de la numéro 2 du tennis mondial, Elena Rybakina. Elle est tombée au troisième tour face à la Belge Elise Mertens. 28 ans après, même affiche et une chaleur écrasante, l'équipe de France de football affrontera ce soir le Paraguay, 8e de finale de la Coupe du Monde de football 2026. Un match à l'heure américaine à 23h à suivre bien sûr sur France Info. Du rugby aussi aujourd'hui avec cette nouvelle compétition, le championnat des nations. Ce matin lors de la première journée, le 15 de France a une nouvelle fois chuté face aux All Blacks 34 à 32. Cet après-midi, le Japon a battu l'Italie et l'Irlande de son côté a remporté dans les dernières minutes son match contre l'Australie. Allez, check it off, Augustin. La pop star Taylor Swift et le footballeur américain Travis Kelce se sont mariés. Le message Just Married s'est donc affiché hier sur les panneaux publicitaires géants du Madison Square Garden. C'est à New York, évidemment.
1: Vous êtes une vraie Swiftie, Virginie Lebrun. Dans la prochaine demi-heure sur France Info, les 250 ans de la signature de la déclaration d'indépendance des États-Unis, ça se fête. Et l'administration Trump prépare du grand spectacle. La communauté noire de Géorgie envisage les choses différemment. Nous nous préparerons au football et à ce France-Paraguay qui rappelle des souvenirs à Laurent Blanc, vous l'entendrez. Mais d'abord cette grande marche parisienne pour en finir avec les violences sexuelles et sexistes.
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1: Et il y a d'ailleurs d'autres cortèges hors de Paris en ce moment même, à Cahors, à Reims, à Saintes, à Strasbourg. 80 rassemblements dans le pays, mis en place par la coalition féministe et enfantiste contre les violences sexuelles. Mais ce défilé parisien ramène beaucoup de monde, un itinéraire classique entre Bastille et Nation. Boris Loumagne, vous êtes dans la foule avec Gilles Gallinaro. Beaucoup de monde autour de vous, où en êtes-vous?
11: Oui, on s'approche de la place de la Nation, on y sera dans une petite heure. Il y a du monde quand même aujourd'hui, malgré le fait qu'on soit que les vacances aient commencé. Il y a environ plusieurs milliers de personnes avec beaucoup de pancartes, notamment autour de l'affaire Liana. On en a beaucoup parlé sur France Info il y a un mois, le meurtre de cette jeune fille qui a beaucoup choqué ici. On réclame également chez les manifestants une loi cadre intégrale pour traiter ces violences sexuelles et sexistes sur les femmes et sur les enfants. Je suis avec deux manifestants, Margot et Benjamin, deux profils un peu différents. Benjamin qui manifeste un peu moins généralement. Benjamin, pourquoi vous ici aujourd'hui vous êtes rendu, pourquoi vous êtes là aujourd'hui?
12: D'abord parce que je pense que c'est un sujet qui est extrêmement important, assez invisibilisé, alors que pour autant tout le monde est d'accord pour lutter contre ces violences. Et deuxièmement, vu qu'on en a discuté, c'est aussi sur le fait que je trouve que la réaction du gouvernement, qui au lieu de soutenir les magistrats, au lieu d'essayer de mettre des moyens, de créer des politiques publiques pour aller soutenir la lutte contre les violences faites sur les enfants, commence par dénigrer les magistrats. Et ça fait 10 ans, voire plus, qu'il n'y a aucune action qui a été menée pour aider à lutter contre ces violences. Et du coup, je pense que c'est assez nécessaire qu'on se mobilise juste pour rappeler que c'est intolérable et qu'on a besoin de politiques publiques pour lutter contre. Voilà.
11: Margot, des mobilisations, il y en a eu, après l'affaire Pellico notamment, après cette affaire Liana. Est-ce que la mobilisation sert encore à quelque chose aujourd'hui?
0: Oui, je pense que il y a une grande colère. Moi, je suis là, comme beaucoup, avec un sentiment d'urgence, une grande colère et puis une invitation à vraiment enclencher la deuxième pour ceux qui nous gouvernent. Les solutions, on les connaît. On peut s'inspirer de l'Espagne qui a voté en 2004, donc depuis 22 ans, une loi cadre contre les violences sexistes et sexuelles. On sait qu'il ne faut pas juste une loi, il faut des moyens aussi. L'Espagne, il y a quelques années, a mis sur la table 1 milliard d'euros supplémentaires contre les violences sexistes et sexuelles. Là, la loi cadre, elle doit pas simplement être une loi, mais aussi 3 milliards de budget supplémentaires pour des soins, pour les victimes de violences sexistes et sexuelles, pour la formation des professionnels qui accompagnent les enfants, pour les protéger, pour faire plus de prévention. Donc maintenant, il est grand temps de répondre à la hauteur des enjeux.
11: Alors le gouvernement s'est inspiré de quelques mesures de cette loi cadre en les intégrant dans un projet de loi qui sera présenté le 15 juillet prochain. Ça semble bouger un petit peu, pas assez vite peut-être à votre goût ?
0: Oui, depuis 2017, le gouvernement en place a proclamé la grande cause du quinquennat contre les violences faites aux femmes. Franchement, moi je suis très déçue. Et je pense qu'il y a un réel décalage entre la compréhension qu'on a de ces violences, la connaissance maintenant des chiffres. Un enfant est violé toutes les 3 minutes. La loi ne répondra pas à tous les enjeux. On sait qu'il y a que 20% des enfants qui portent plainte. Donc qu'est-ce qu'on fait aussi de tous les autres et comment on les protège? Comment on fait face à cette urgence? Et donc la loi, c'est une chose, mais j'ai l'impression qu'on y va un petit peu à reculons. J'aimerais un peu plus d'ambition politique, et surtout la loi ne fera pas tout, et il faut beaucoup plus de moyens, beaucoup plus d'argent sur la table.
11: La loi cadre sera examinée à l'automne, ça veut dire qu'il faut continuer la mobilisation, sans doute cet été, et surtout à la rentrée, j'imagine.
0: Oui, j'appelle tous les gens qui sont sensibilisés à cette question à nous rejoindre. Évidemment, la mobilisation, elle ne se fait pas que dans la rue. Il faut interpeller nos députés, il faut aussi éduquer autour de nous sur les chiffres qu'on connaît sur les violences faites aux enfants, apprendre les bons réflexes, croire les enfants autour de nous. On connaît toutes et tous, en fait, des enfants qui sont victimes de violences sexuelles, et il faut prendre aussi conscience qu'on connaît toutes et tous des agresseurs autour de nous, dans nos familles en particulier.
11: Benjamin, même si vous n'avez pas l'habitude de vous mobiliser, vous serez là à la rentrée également pour les manifestations.
12: Oui. Oui, c'est assez agréable de voir d'ailleurs que c'est pas du tout les, même si je fais assez peu de manifestations, c'est pas du tout les mêmes profils que d'habitude dans les manifestations et que ça brasse beaucoup plus large.
11: Il y a beaucoup de familles notamment.
12: Oui. Donc c'est un mouvement qui est plus profond, en fait, qui est justement apartisan et sur lequel je pense que beaucoup de personnes peuvent se rejoindre.
11: Merci Benjamin, merci Margot. On vous laisse poursuivre la manifestation qui donc s'approche de la place de la Nation avec, je vous le disais, plusieurs milliers de personnes qui défilent dans les rues de Paris.
1: Merci Boris Loumagne avec Gilles Gallinaro pour assurer cette liaison. Marine Le Pen et Jordan Bardella seront ce soir à Liévin dans le Pas-de-Calais. C'est la dernière fois qu'on les verra ensemble avant mardi et l'arrêt de la Cour d'appel de Paris dans l'affaire des assistants d'eurodéputés du FN. Décision qui déterminera de la présence ou non de Marine Le Pen à la présidentielle. Pierrick Bonneau, il s'agit aujourd'hui de montrer la patronne des députés Rassemblement National très entourée.
13: Oui, comme n'importe quelle famille qui se réunit avant un moment important, nous explique un membre du premier cercle. La seule différence, que cette réunion de famille va se dérouler sous les yeux de plus de 70 journalistes autour de Marine Le Pen, qui a l'habitude de se ressourcer auprès des Français, nous raconte l'un de ses proches, 1200 militants, chiffre fourni par le parti, des cadres locaux du RN et Jordan Bardella, le tout dans une ambiance champêtre, des tables, des food trucks et de la musique pour détendre une atmosphère qui s'alourdit à mesure que la date du 7 juillet approche. Au programme, deux courtes prises de parole, une dizaine de minutes chacune, aux alentours de 20h. Les deux candidats potentiels du RN pour 2027 vont s'adresser à leur troupe, sans notes, nous dit-on, sur une estrade au milieu des militants. Pas de pupitre, pas de grande scène comme dans les meetings. À 4 jours d'une décision qui changera le reste de leur vie politique, les deux leaders d'extrême droite veulent montrer qu'ils sont connectés à leur base.
1: Et qu'ils sont connectés aussi l'un à l'autre.
13: Absolument, car cet événement ajouté relativement tard à l'agenda est aussi pensé pour couper court à toute rumeur de dissension entre les deux têtes du RN. Cette fête démontrera une nouvelle fois que, quoi qu'il arrive, Marine Le Pen et Jordan Bardella sont soudés et fonctionnent ensemble pour 2027. Voilà ce que nous confie le nouveau directeur de campagne, Julien Sanchez, alors que leur désaccord sur la ligne politique du parti saute aux yeux ces derniers mois. Mais de politique, il sera finalement assez peu question. Ce soir, l'objectif de ce rendez-vous est de galvaniser les militants dans une fédération, le Pas-de-Calais, qui a remporté des victoires aux municipales, berceau de ce qu'on appelle le marinisme, car si mardi, Jordan Bardella se retrouvait propulsé candidat à la présidentielle, il devra rassembler toutes les forces vives du parti, y compris ceux qui ne jurent qu'en Marine Le Pen.
1: Pierrick Bonneau, merci beaucoup. Service politique de France Info. C'est aujourd'hui la fête d'indépendance des États-Unis, Independence Day, et ce 4 juillet est particulier, puisque c'est le 250e anniversaire du pays. Donald Trump prendra la parole à Washington tout à l'heure, des feux d'artifice sont prévus. Nicolas Taillard se trouve, lui, à Atlanta, en Géorgie, berceau de la lutte pour les droits civiques américains. Il s'est intéressé à la manière dont les célébrations étaient vécues par la communauté noire de la ville.
14: C'est la rue de tous les combats pour les droits civiques, Auburn Avenue, légèrement à l'est du cœur d'Atlanta. On y entend résonner la voix de Martin Luther King. C'est là que le pasteur est né, a grandi, qu'il a prêché dans son église et qu'il repose avec sa femme dans un mausolée posé sur l'eau. Au bord du bassin ligurine, né du temps de la ségrégation raciale, ce 4 juillet, il le voit comme un moment de joie pour les Noirs, les Blancs, les Portoricains, peu importe. Mais quand on lui parle d'égalité entre citoyens américains,
15: ils disent qu'on est égaux, mais non, on est égaux en rien en ce moment.
14: Ligurine est venu avec ses enfants, ses petits-enfants, parce qu'il veut qu'ils connaissent cette histoire. Maya en a fait de même avec son fils et ses neveux. Sa mère a participé à la lutte pour obtenir des droits. Alors elle espère que la jeunesse noire aura les mêmes chances que les autres en grandissant.
16: J'espère vraiment. Ça avance malgré tout, vous savez. On travaille encore dur pour ça. Je pense que ce sera un combat éternel.
14: Ce combat au long cours, Nicole Moore le documente depuis plus de 10 ans au Centre national pour les droits civiques.
17: Je crois que l'égalité est encore un rêve. Je pense au travail, à la façon dont nous sommes traités, aux discriminations. Il y a eu tant de dégâts lors des 2 dernières années. En tant qu'Africaine-Américaine, qu'est-ce que je célèbre ?
14: L'historienne s'inquiète notamment des tensions qui font rage sur le vote des minorités. Ce soir, elle passera son 4 juillet en famille, en pensant à ses aînés.
17: Je vais apprécier le fait d'avoir de la liberté, de pouvoir marcher dans les rues, voir les feux d'artifice et me sentir relativement en sécurité, mais avec à l'esprit que les générations précédentes n'avaient pas ce privilège.
14: Et en attendant les festivités, Nicole Moore continuera d'accueillir des élèves, des familles pour éduquer sur cette face de l'histoire américaine.
1: Ce reportage à Atlanta, signé Nicolas Taillard. Bonjour Romuald Ciora.
18: Bonjour.
1: Vous êtes franco-américain, vous travaillez à l'IRIS, l'Institut de Relations Internationales et Stratégiques. Vous y êtes le directeur de l'Observatoire politique et géostratégique des États-Unis. Je cite par ailleurs votre bande dessinée, America 250, une histoire graphique des États-Unis. C'est aux éditions Point Nemo. Les États-Unis sont-ils encore unis en ce jour de leur 250e anniversaire ?
18: Les États-Unis n'ont jamais été autant polarisés depuis 150 ans. Les années 1850 ont précédé la guerre civile. Alors, je ne dis pas qu'il va y avoir une guerre civile aux États-Unis, je n'y crois pas, mais en tout cas, les États-Unis sont fracturés comme ils ne l'ont rarement été au cours de leur histoire.
1: Ça, c'est l'ambiance dans cette période du deuxième mandat de Donald Trump, parce qu'en ce 4 juillet, il y a une journée de réconciliation autour du drapeau, ou même pas ?
18: Écoutez, d'habitude, les Américains célèbrent le 4 juillet avec ferveur. C'est plus que la date de l'indépendance. Quand on fête le 14 juillet en France, on fête, oui, le 14 juillet, la fête nationale, mais on sait tous que la France a existé avant la Révolution française. Là, le 4 juillet symbolise la naissance de la nation américaine, mais aussi de la première démocratie moderne de l'histoire, de l'invention de cette nouvelle forme de liberté que les États-Unis allaient aider à développer à travers l'Occident et le reste du monde. Donc c'est quelque chose qui d'habitude unit les Américains, et d'ailleurs ce 250e anniversaire devait être bipartisan, hein. Toutes les administrations qui se sont succédées depuis une quinzaine d'années, y compris Trump 1, avaient œuvré dans ce sens. Aujourd'hui les choses ont radicalement changé, et effectivement c'est un 250e anniversaire un petit peu morose. Une très grande partie des Américains, une majorité des Américains, dont de nombreux républicains qui ont même voté pour Trump, sont choqués par cette double OPA, si je puis dire, mainmise, appropriation de ce 250e anniversaire par le président et le gouvernement, par le président qui pousse à l'extrême, hein, le culte de la personnalité, et puis par l'administration qui s'en est servi pour réécrire l'histoire. N'oublions pas que les manuels scolaires dans de nombreux États vont être revus et corrigés. On pourra plus parler de génocide amérindien, l'esclavage, on parlait des Africains américains, est éclipsé. De nombreuses expositions, justement, concernant les Afro-Américains ont été supprimées. Bref, il y a cette double OPA avec, peut-être encore plus sournoisement, celle concernant la réécriture de l'histoire.
1: Et vous parliez de la guerre de sécession, de ces périodes de tension, quand en 250 ans les États-Unis ont connu, alors à moindre échelle, on pourrait parler du McCarthyisme, des comités Vietnam. Le Trumpisme, c'est très différent ce qu'on vit actuellement.
18: Écoutez, oui, alors il ne faut pas tout mettre sur le dos de Donald Trump. Depuis une vingtaine d'années, les États-Unis connaissent une succession de crises. Et ce qui a permis à chaque fois à la nation américaine de rebondir, après la guerre civile, après même la grande crise économique des années 1920, a été justement la croyance dans le credo américain que si on travaillait fort, on pouvait améliorer sa vie, celle de ses enfants, qu'il y avait un avenir aujourd'hui. La situation est très très grave, très très difficile aux États-Unis. Hein. Nous avons le système d'éducation le plus inégalitaire des pays de l'OCDE, un système de santé inexistant. À titre personnel, je paye 2000 dollars d'assurance santé par mois. Des emplois, 80% des emplois créés chaque mois sont des emplois qu'aucun Canadien, aucun Européen n'accepterait. 10-12 heures de travail par jour, un jour de congé par semaine, pas de congé payé, pas d'assurance santé, une précarité sans pareil dans tout l'Occident. Bref, c'est une Amérique très fragile et donc les Américains ne croient plus en ce credo et donc chacun se tourne un petit peu vers sa communauté. Et en parallèle de cela, il y a une polarisation politique sans précédent. Donc il est très difficile d'imaginer que demain, voire après-demain, les Américains pourront à nouveau se réconcilier sous drapeau.
1: Une Amérique fragile et puis refermée sur elle-même, ce credo, ce rêve américain. Eh ben, le pays a longtemps été vu comme une terre promise pour ça, pour des générations d'immigrés. C'est plus compliqué aujourd'hui de venir s'y installer.
18: Bien évidemment, effectivement, nous n'oublions jamais que l'Amérique, hein, que l'on critique, que je suis le premier à

0: pareil dans l'histoire humaine, mais en déclin. On a quand même vu les États-Unis subir une lourde défaite géostratégique, non militaire, mais géostratégique et politique, tout récemment avec l'Iran. La politique de cette administration, qui a pour but de ramener, de mettre à bas le système multilatéral post-45 et nous ramener dans une ère où règne le bilatéralisme, la loi du plus fort, a isolé comme jamais hein, les États-Unis. Regardez le cas de moi que je connais bien, j'y enseigne plusieurs fois par an, est aujourd'hui, après les menaces d'annexion proférées par cette administration, en train de se tourner de plus en plus vers l'Europe. L'Europe a tiré les leçons hein, d'un an et demi de second mandat de Trump et regarde de plus en plus pour des partenariats vers l'Asie. Les pays du Golfe ont pris acte de la défaite géostratégique des États-Unis avec l'Iran et savent que le géant américain ne sera pas toujours là pour les protéger. Regarde également vers d'autres partenariats. L'Afrique, Trump qui a supprimé toutes les subventions au développement en Afrique, noire, l'Afrique maintenant regarde elle du côté de la Russie et de la Chine. Donc c'est un géant fragilisé aujourd'hui sur la scène nationale mondiale et plus isolé que jamais.
1: Une puissance à relativiser. Donc merci Romuald Sciorra, votre bande dessinée America, une histoire graphique des États-Unis réalisée avec Bastien Bertine. C'est édité aux éditions Point Nemo, vous qui êtes chercheur à l'IRIS. 16h49, le fil info, Virginie Lebrun, et le premier cas d'Ebola en France est guéri.
2: Le patient va bien, il est même sorti de l'hôpital et a regagné son domicile, annonce cet après-midi la ministre de la Santé. Ce médecin humanitaire de retour de RDC avait été diagnostiqué positif à Ebola le 23 juin dernier. Il avait été placé à l'isolement dès son arrivée sur le territoire français, tout comme les 5 personnes qui étaient dans l'avion avec lui. Le risque de feu de forêt, toujours très élevé dans le sud, et la canicule gagne du terrain. Le pourtour méditerranéen est particulièrement surveillé. 2 départements sont aujourd'hui en alerte canicule, l'Hérault et les Pyrénées-Orientales. Demain, ils seront rejoints par 5 autres départements, l'Ardèche, l'Aude, la Drôme, le Gard et le Vaucluse. Plus de 400 personnes à Nice, des centaines d'autres à Toulouse, à Dijon, à Bordeaux, plusieurs milliers à Paris. Et des manifestations étaient organisées aujourd'hui dans près de 80 villes, de grandes marches contre les violences sexuelles à l'appel d'associations féministes de défense des enfants. 8e de finale de la Coupe du Monde de football, les Bleus affronteront ce soir le Paraguay à 23h. Un match sans Tchouaméni, le milieu de terrain est forfait. Il s'est blessé durant l'entraînement hier.
1: France Info. France-Paraguay, ce sera à 23h heure française ce soir, à suivre en intégralité sur France Info. L'affiche est une douce nostalgie pour les supporters des Bleus, puisque ça ravive le souvenir de 1998. Les Français avaient battu cette année-là le Paraguay 1-0, une tête de Laurent Blanc. L'ancien défenseur s'en souvient encore.
3: C'est un très bon souvenir. Ce que je veux vous dire, c'est que c'est l'équipe qui a gagné, c'est pas surtout un joueur, mais c'était une journée délicate, difficile. C'était chaud ce jour-là, et puis on sentait qu'on n'y arrivait pas. C'est peut-être le seul match où on a eu cette difficulté-là à sentir qu'on ne maîtrisait pas le match. Bon, après, ça s'était très très bien terminé avec ce but à Nord, justement, qui ne permettait pas à l'adversaire de revenir. Donc ça a été un match charnière dans notre Coupe du Monde. Ça a été un match qui nous a fait comprendre que ça allait être compliqué d'aller au bout, mais qu'on avait les capacités d'aller au bout.
4: D'ailleurs, Laurent, vous avez mis un stop à l'époque aux performances du gardien paraguayen Chilavert. Vous savez s'il vous en a voulu depuis ?
3: J'en sais rien, mais je n'ai pas revu de joueur paraguayen. Le seul joueur que j'ai revu, c'est en 2018 à la croisée d'un ascenseur. Et je me suis retrouvé nez à nez avec Rossellus Chilavert.
4: Ah. Et alors
3: on s'est pas dit grand chose et puis il est tombé dans mes bras. Donc on s'est salué comme ça et c'est tout.
4: Pas de rancune.
3: Alors non, pas du tout.
4: Je ne fais pas une fixation sur la chaleur, a dit Didier Deschamps, Laurent Blanc. Il y a des protocoles hein, pour reposer les joueurs, l'équipe s'acclimate aussi.
3: Tous les éléments contre l'équipe qui doit produire du jeu et qui doit emballer le match, donc l'équipe de France, s'il fait chaud, bien sûr que c'est un avantage pour l'équipe du Paraguay. Mais bon, il faut passer au-dessus et il faut être prêt. Et surtout essayer d'arriver à ouvrir le score qui, à mon avis, sera l'élément le plus déterminant sur ce match-là.
4: Ça va être la clé, selon vous, il faut marquer rapidement?
3: Ça serait idéal, mais il y a une équipe en face qui défend, apparemment qui défend très bien. Comme défendait très bien cette équipe de Paraguay en 98.

0: c'est une de leurs qualités. On a un potentiel énorme offensivement. Il faut écarter le jeu, trouver des espaces. Mais quand on a une équipe regroupée, les espaces sont pas nombreux. Des joueurs de talent peuvent faire la différence aussi. On en a beaucoup, à mon avis, beaucoup plus que l'équipe du Paraguay.
1: Vous pensez à qui?
0: Ben, Olivier, Mbappé, Doué ou Barcola, Dembélé, on en a beaucoup.
1: On en a une bonne liste.
0: Ça peut venir aussi d'un défenseur, d'un coup de pied arrêté. Donc voilà, il faut emballer le match, il faut pas attendre quoi que ce soit.
1: Qui pourrait être le Laurent Blanc de 2026 en cas de blocage ce soir?
0: Peu importe. Il y a des joueurs offensifs qui sont normalement voués à marquer des buts, parce qu'ils savent marquer des buts, ils savent comment marquer des buts. Mais je vous dis, ça peut être aussi une délivrance sur un coup de pied arrêté avec un coup de tête d'un défenseur.
2: L'ancien défenseur des Bleus, Laurent Blanc, avec Benjamin Fontaine sur France Info. Ce France-Paraguay 2026, ce sera normalement à 23h, heure française, 17h à Philadelphie, là où se trouve le stade sous une chaleur accablante, pratiquement 40 degrés annoncés. Pour l'instant, le match est maintenu. Nicolas Perronnet, les Bleus et leurs supporters s'apprêtent à souffrir.
3: Les jets d'eau qui sortent du sol par intermittence devant le City Hall donnent au parvis de l'hôtel de ville un petit air de piscine improvisée. Température à l'ombre, 39 degrés ressenti, beaucoup plus. Jean-Michel se prépare à souffrir dans les tribunes du stade de Philadelphie sans toit et en plein soleil.
4: On se plaignait en France, mais là c'est assez pire. C'est suffocant, là. C'est... on transpire tout de suite. Enfin, c'est terrible, mais bon, on va souffrir, c'est tout. Hein. On sera au stade, on n'aura pas le choix, on n'aura pas de team. Donc, on va laisser faire, et puis après, on se prendra une douche à rangeant, et voilà. Ça va être dur. Ouais. Mais bon, on sait, on est prévenus.
3: Entre deux animations célébrant les 250 ans de l'indépendance du pays, tout près de son symbole le plus célèbre, la cloche de la liberté, les allers-retours se multiplient devant d'immenses ventilateurs. Hugo ne serait pas contre un report du match de quelques heures pour lui, mais aussi pour les joueurs.
5: Franchement, pour le bien de tous, oui. Ouais, je trouve ça absolument surprenant que ça ne soit pas anticipé encore par la FIFA, ce genre de choses. Quand on voit qu'il y a forcément le réchauffement climatique, pour moi, il aurait fallu que ça se joue un peu plus tard le soir. Après, je pense que c'est forcément pour que ça puisse être visible un peu en mondiovision. Donc, je pense que le problème, il est là et que la question se pose là. Mais pour moi, il faudrait décaler, ouais, c'est sûr.
3: C'est dans cette fournaise humide que l'équipe de France s'est entraînée malgré tout hier soir. L'attaquant Désiré Doué sait qu'il faudra tout simplement faire avec cette chaleur tropicale.
6: Ça coûte de l'énergie forcément parce que quand tu joues sous la chaleur, tu transpires beaucoup plus, donc tu perds plus d'eau. Tu peux être un petit peu moins lucide à certains moments. Mais voilà, on est arrivé aux États-Unis, il faisait chaud. Aujourd'hui, il fait très chaud. On s'habitue petit à petit. On sera prêt physiquement pour tenir tout le match.
3: La décision de reporter le coup d'envoi peut être prise jusqu'au dernier moment, mais la chaleur n'est pas le seul risque autour de ce France-Paraguay. Des orages pourraient également éclater, comme face à l'Irak, pendant le match dans le ciel de Philadelphie.
2: Nicolas Perronnet depuis Philadelphie pour France Info.
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2: Et moins de 10 minutes avant le grand départ cette année, c'est à Barcelone que ça commence le Tour de France. Fanny Lechevestrier, c'est un contre-la-montre par équipe pour démarrer. Est-ce qu'on aperçoit déjà les premiers qui vont s'élancer?
8: Alors on aperçoit surtout la caravane qui vient de franchir la ligne d'arrivée. On sent effectivement l'effervescence monter avant ce contre-la-montre par équipe inédit sur les routes du Tour de France. On le rappelle, avec un chronométrage individuel à l'arrivée, autrement on dit, Jean-François Bernard, c'est le meilleur. On va prendre chaque temps individuellement, on passe la ligne. Normalement, ça devrait permettre aux favoris de se montrer dès cette première étape.
9: Ben vous savez, il est clair qu'avec en plus cette arrivée, avec cette dernière difficulté, deux difficultés d'ailleurs dans les derniers kilomètres.
8: La côte de Montjuïc et la côte du Stade Olympique.
9: Obligatoirement, on retrouvera les coureurs qui sont là pour le classement général. Hein, et on pense bien entendu au dernier vainqueur du Tour de France, Pogacar. On pense à Vingegaard, on pense... à des garçons comme un petit français, Vauquelin, qui
8: peut peut-être aller chercher. Et pas Paul Texas pour une fois.
9: Fanny, j'avais dit que je parlais de Paul Texas que quand il aurait gagné le Tour de France.
8: Non, je ne sais pas,
9: mais par contre, c'est un test pour cette équipe. Cette équipe qui, normalement, va devenir très, très grande ces prochaines années. C'est un test parce qu'il faut déjà...
8: Il découvre le Tour de France, on le rappelle.
9: Il découvre,
8: Paul Texas,
9: le Tour de France à simplement 19 ans. Donc on verra maintenant. On sait que c'est un moment déjà important dans le Tour, dès la première étape.
8: Et on verra tout à l'heure si on peut perdre beaucoup de temps au terme de 19 km 600 de parcours. Premier départ, on le rappelle, à 17h05.
2: Et nous vivrons ça ensemble. À tout à l'heure, Fanny Lechevestrier et Jean-François Bernard.
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2: Loïc Rouzeval.
13: Le département de l'Hérault ainsi que les Pyrénées-Orientales sont placés en vigilance orange canicule par les services de Météo France. Le soleil continue de briller généreusement. Le Mistral et la Tramontane souffleront en pointe jusqu'à 60 km/h et quelques rares averses pourraient se déclencher localement des Alpes du Sud au relief Corse. Des températures en hausse dans le sud-ouest et dans le nord-est. En fin d'après-midi, il fera jusqu'à 31 degrés à Strasbourg, à Nantes et à Paris, 32 à Lyon, 33 à Bastia et 37 degrés à Montpellier. Pour demain, un soleil simplement voilé près de la Belgique, du Luxembourg et de l'Allemagne. Et une averse localisée possible sur le sud du relief alpin, toujours du Mistral et de la Tramontane. Enfin, des températures en hausse. Au meilleur de la journée, prévoyez 31 degrés dans la capitale et à Besançon, 38 la maximale à Perpignan.
2: Loïc Rouzeval, merci beaucoup. Place 17-20. Et aujourd'hui, c'est avec vous, Benjamin Recouvreur. Bonsoir.
14: Bonsoir, Augustin, et bonsoir à tous. Bienvenue dans ce 17-20 3 étoiles. Ce soir, on est à vélo, évidemment, pour le grand départ du Tour de France dans les prochaines minutes. À Barcelone, toutes les équipes de France Info dans les starting blocks. Et puis les Bleus face au Paraguay. Huitième de finale du Mondial. Ce soir, on sera évidemment à Philadelphie, alors que les conditions météo pourrait à nouveau perturber la rencontre. On vous dit tout dans le journal. Tout de suite, il est 17h.
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2: L'info, c'est avec Laurette Puyot.
8: Les Bleus affronteront le Paraguay ce soir à Philadelphie pour les huitièmes de finale de cette Coupe du Monde. Ils jouent donc à 23h, heure française. Il sera 17h à Philadelphie où il fera plus de 35 degrés. Et les risques d'orage, Julien Froment, pourraient donc perturber la rencontre.
15: Effectivement, il y a une incertitude sur l'heure du coup d'envoi de ce huitième de finale entre l'équipe de France et le Paraguay. La FIFA a communiqué alors de manière assez floue. On ne sait pas si c'est en raison des orages ou de la chaleur. En tout cas, quand qu'il en soit, la situation du match est surveillée de très près. Il y a un risque fort de report du coup d'envoi dû à la météo. Comme vous l'avez dit, de fortes chaleurs sont attendues au moment du coup d'envoi pour cette rencontre. 37 degrés, 42 en ressenti. Et en effet, il y a aussi des risques d'orage. Donc, pour le moment, voilà, il y a un flou qui règne sur l'heure du coup d'envoi de cette rencontre entre la France et le Paraguay.
8: Et l'autre information de cette rencontre, Julien Froment, côté sportif, c'est un forfait chez les Bleus d'Aurélien Tchouaméni.
15: Effectivement, le milieu de terrain qui a ressenti une gêne hier lors de l'entraînement, du dernier entraînement avant ce match face aux Paraguayens, le milieu de terrain du Real Madrid, qui est donc à une gêne au niveau de la cuisse, et donc son forfait est acté pour le match de ce soir. Il sera remplacé en toute logique par le milieu de terrain de l'AS Rome, Manu Koné. Hein, c'est lui déjà qui l'avait remplacé lors des précédentes rencontres, notamment le match face à l'Irak, Aurélien Tchouaméni qui était absent face à l'Irak, et donc c'était Manu Koné qui l'avait remplacé dans l'entrejeu.
8: Julien Froment en direct de Philadelphie. On suivra cette rencontre et ce possible report en intégralité sur France Info. Le sud de la France toujours en risque très élevé aux incendies. Dans le Gard, un feu est en cours à Rochefort-du-Gard. Un camion a pris feu sur l'autoroute A9 et s'est propagé à la végétation. L'autoroute est partiellement coupée. Au moins 6 canadaires et un hélicoptère bombardier d'eau sont mobilisés. Par ailleurs, la chaleur est de retour de deux départements aujourd'hui. Nous passerons à 7 des départements du sud de la France placés en vigilance orange canicule demain. Après l'affaire Liana, plusieurs milliers de manifestants rassemblés à Paris, partout en France, contre les violences sexuelles à l'appel d'associations féministes et de défense des enfants. Ils souhaitent l'adoption d'un texte pour lutter à 360 degrés contre ces violences. Manifestation tenue donc à Paris et dans 80 villes françaises. En Iran, les hommages se poursuivent pour les funérailles fleuves de l'ayatollah Ali Khamenei qui vont durer au total 6 jours. 15 à 20 millions de personnes étaient attendues à Téhéran. Le guide suprême tué au premier jour des frappes israélo-américaines le 28 février dernier. Des frappes qui ont décapité le régime et ont par la même occasion éliminé bon nombre d'interlocuteurs plus modérés. Marie-Pierre Véro, ce sont donc les plus radicaux qui ont pris du galon au sein du régime.
16: Si l'on pouvait parler naguère de régime des mollahs, il semble plus indiqué aujourd'hui de parler de théocratie militaire dominée par les gardiens de la révolution. Mojtaba Khamenei, le nouveau guide suprême, a été nommé avec le soutien du chef des gardiens, Ahmad Vahidi, réputé pour son intransigeance. Ce sont aussi les gardiens qui tiennent le Conseil suprême de sécurité nationale. Les frappes ont éliminé nombre d'interlocuteurs traditionnels de la communauté internationale, plus modéré que l'équipe actuelle, mais même l'influent président du Parlement, Ghalibaf, pourtant présenté comme un dur, fait face à une fronde contre le protocole d'accord qu'il a négocié avec les États-Unis. Le courant Païdari, particulièrement actif avec différents médias, plaide ainsi pour venger la mort du guide suprême, alors que Mojtaba Khamenei n'est toujours pas apparu en public, que l'on ignore qui dirige vraiment l'Iran. Le vide politique a profité aux voix les plus intransigeantes.
8: Et les funérailles qui vont se prolonger dans plusieurs villes iraniennes et passer par l'Irak. L'inhumation est prévue le 9 juillet. Et puis il avait donné un coup de jeûne à la cuisine derrière les fourneaux du 7e à Paris, classé parmi les meilleurs restaurants du monde. Le chef Bertrand Grébeau est décédé à l'âge de 44 ans. C'est son associé Théophile Pourria qui l'a annoncé.
14: Merci Laurette Puot pour l'info à 17h et direction Barcelone tout de suite pour le grand départ du Tour de France.
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14: 21 étapes, 3300 km pour rejoindre Paris et une bataille féroce à venir sur la route. La grande boucle s'élance donc aujourd'hui. C'est à Barcelone que ça se passe. Bonsoir Fanny Lechevestrier.
17: Bonsoir.
14: On vous y retrouve avec toutes les équipes de France Info. Première étape, c'est donc un contre-la-montre par équipe. C'est inhabituel. Et la première équipe va s'élancer dans les toutes prochaines secondes.
17: Non, elle vient de s'élancer l'instant même. Équipe espagnole, alors vous vous en doutez, l'ambiance avec l'équipe rurale espagnole risque d'être assez folle. On va tout de suite justement aller voir le spectacle dans les rues de Barcelone en compagnie de François Sauvestre sur la moto France Info d'Alexandre Abergel.
18: Ouais, les 8 coureurs de la Cararoal qui viennent de s'élancer, qui viennent de passer devant nous ici au parc del Foro, le top départ de ce Tour de France 2026 est donc lancé. Pleine balle pour les coureurs de la Cararoal, sans doute galvanisés par la foule, évidemment les Espagnols. C'est un moment particulier pour cette petite équipe invitée pour la première fois de son histoire sur le Tour de France. Moment particulier aussi peut-être pour deux coureurs de cette équipe, Abel Balderstone, l'un des leaders qui est catalan, qui est né tout près de Barcelone, et Joel Nicolo, lui aussi catalans. La foule les a fortement applaudis à leur départ. Ils en sont au premier kilomètre, au premier hectomètre sur ce contre-la-montre par équipe. Et attention, ce qu'on va surveiller de près sur cette longue portion qui sert dans ce contre-la-montre par équipe, c'est le vent. Il souffle fort depuis le côté latéralement parce qu'on est au bord de la Méditerranée. Ce sera l'une des données à surveiller pour le départ pour cette équipe et pour celles qui vont suivre.
17: Avec la chaleur en prime pour ces 8 coureurs de l'équipe espagnole qui ont commencé leur relais. Jean-François Bernard, on va aller voir tout de suite Anthony Rimbaud pour voir si l'effervescence monte aussi désormais sur la ligne d'arrivée du côté de Montjuïc, Anthony.
19: Suivi le départ de la première équipe ici sur la ligne d'arrivée où il fait toujours aussi chaud et où les supporters attendent maintenant. Là on est à 150 mètres de cette ligne d'arrivée, beaucoup de monde, beaucoup d'Espagnols, beaucoup de Français aussi, on en croise énormément à Barcelone. Et à côté de moi il y a Evan qui a mis toute la tenue de cycliste pour suivre ce Tour de France. Bonjour Evan, vous venez de la région toulousaine pour assister en Espagne au Tour de France.
20: Exactement, on est venu avec son copain pour cette première étape du Tour de France à Barcelone.
19: Alors vous avez des drapeaux de pas n'importe n'importe quelle équipe, l'équipe bien de Paul Sexas. C'est votre chouchou là, vous allez l'encourager?
20: Et on espère une belle surprise de Paul Sexas, évidemment, on va l'encourager. C'est peut-être pas le favori aujourd'hui, mais c'est celui qu'on soutiendra.
19: Ça fait comment là quand on fait du bruit, parce que vous avez beaucoup d'Espagnols autour de vous, va falloir montrer quand même que la France, sur le Tour de France, c'est aussi se défendre en Espagne.
20: Et on le voit en ville déjà, il y a beaucoup plus de Français que d'Espagnols de manière générale.
19: Allez, montrez-moi que ça fait du bruit, comment ça se fait quand même. Voilà, c'est bon pour les décibels. On fait monter un petit peu l'ambiance ici, Fanny et Jeff, pour le départ de ce Tour de France. On attend donc la première équipe ici sur la ligne d'arrivée. Vous continuez de faire très très chaud.
17: Oui, plus de 36 degrés au thermomètre sur la ligne d'arrivée, alors que l'équipe Team Picnic va pas tarder à se lancer. Et bientôt, on verra les premières équipes françaises. On va retrouver François Sauvestre pour ce contre-la-montre qui se déroule dans des conditions assez uniques. Il y a un décor vraiment de carte postale aujourd'hui.
18: Ah oui, et le meilleur est à venir. Pour l'instant, on est encore sur ces premières portions, premières épingles, négociées parfaitement par l'équipe Cararoal qui est juste devant nous. Les 8 coureurs passent leur relais. Tout ça est évidemment travaillé, étudié, mais c'est le concret. C'est maintenant que ça se passe. Les coureurs de l'équipe Cararoal qui passeront dans quelques instants devant l'un des emblèmes de Barcelone, la Sagrada Familia, l'œuvre de Gaudi. Ils vont ensuite passer sur ce qu'on peut appeler les Champs-Élysées barcelonais, le Pastèque des Gracia, avant de se diriger vers la majestueuse et magnifique Plaza des Espagna, et puis d'aller retrouver là où se trouve Anthony et les supporters français et les supporters espagnols et tous les autres, cette côte de Montjuïc très raide et cette côte du stade olympique où se jouera le final de ce contre-la-montre inaugural ici à Barcelone.
17: Effectivement, beaucoup de monde, Jean-François Bernard, tout au long du parcours, malgré la chaleur et le soleil et les coins d'ombre qui sont assez rares. Donc n'oubliez pas, on vous le répète, de vous hydrater, et si vous pouvez mettre un chapeau, c'est pas mal aussi. Jean-François parlait justement de ces relais, comment on travaille cet exercice si particulier et pas si fréquent, plus aussi fréquent qu'avant, le contre-la-montre par équipe.
9: Mais en fait, c'est revenu un petit peu dans les courses, les contre-la-montre par équipe. C'est vrai qu'ils avaient un peu disparu, maintenant on sait que des Paris-Nice, les équipes ont déjà travaillé ce sujet-là. On sait que on fait beaucoup d'entraînement sur circuit on va dire automobile, parce que c'est là où est-ce qu'on peut on va dire régler quelques on fait beaucoup de
17: est-ce qu'il y a de la soufflerie?
9: Oui, bien sûr, c'est ce que j'étais en train de chercher, la soufflerie bien entendu est aussi très importante.
17: Donc là on est dans des conditions optimales,
9: complètement
17: fermé.
9: Après maintenant on sait qu'il y a ces vélos qui sont spécifiques aussi, parce que ce sont les vélos contre la montre. Après il y a le choix des roues, après il y a le choix bien entendu des braquets, c'est très important. On sait que maintenant ça va de plus en plus, les braquets sont de plus en plus importants.
17: Les braquets, c'est ce qui vous permet d'emmener et vous donner plus ou moins de tours de manivelle.
9: Voilà, exactement. C'est-à-dire que vous avez devant deux plateaux, souvent, des fois qu'un seul plateau maintenant sur ce genre d'exercice, avec derrière cette roue libre qui vous permet bien entendu d'atteindre des vitesses assez exceptionnelles. Aujourd'hui, on parle de plateaux de 68 voire 70. Avec derrière. Je ne sais même pas si je ne l'ai même pas fabriqué d'ailleurs. Et avec un pignon à l'arrière, sur la roue arrière de 10.
17: Ça vous permet d'emmener un plus grand.
9: Le plus grand braquet possible. Aujourd'hui, en plus, c'est on a du vent qui sera dans le final, on a vu dans le dos, dans la deuxième partie. Après, il y a 8 coureurs. Donc, 8 coureurs. On sait que le temps est pris sur le premier coureur qui franchira la ligne d'arrivée. Ça veut dire qu'on a des coureurs qui vont être
17: spécialistes
9: sur le plat, des premiers kilomètres. En fait, il y en a, c'est assez marrant. Vous allez avoir un, voire deux coureurs, voire trois qui vont faire les deux dernières difficultés, voire peut-être quatre parce qu'il y a ces deux difficultés. Mais après, dans la dernière bosse, vous n'aurez que deux coureurs, voire qu'un, parce qu'elle est quand même relativement courte. Et le leader, souvent, c'est lui qui termine.
17: Vous me voyez venir. Est-ce que cette première étape, ce tout premier contre-la-montre par équipe, peut déjà creuser d'importants écarts entre les favoris?
9: Alors, on sait qu'il y a une équipe qui est quand même, à mon avis, une grande favorite sur ce genre de parcours, c'est Ineos, avec Kevin Vauclin, le coureur français, qui est au sein de cette équipe, et Damien Godon aussi, qui est aussi dans cette équipe, l'ancien champion de France. Maintenant, derrière, il y a des équipes qui sont très bien préparées. On le sait, des équipes équipes comme Stella Pogacar, l'UAE avec Del Toro, sont quand même deux coureurs qui sont capables d'être devant aussi.
17: Ça me fait penser à une question. Est-ce que par exemple, si Tadej Pogacar, puisqu'il peut finir tout seul, il peut se dire ah ben moi en fait je suis plus fort tout seul, je vais faire le contre-la-montre tout seul sans le reste de mes coéquipiers qui vont me freiner. Est-ce qu'on peut entendre cet argument ou quand même eh bien, la force de l'équipe va le faire avancer?
9: Non, toute la première partie elle est due à tout le monde, faut que tout le monde soit là. Alors là vous avez toujours la question qui se pose, c'est que si jamais vous avez un problème mécanique avec un coureur, 19 km c'est compliqué de l'attendre parce que vous perdez quand même relativement de temps. Je ne suis pas persuadé qu'il y ait des écarts quand même énormes sur 19 km. Maintenant, le duo Pogacar-Del Toro dans la dernière montée, qui dit que Pogacar, s'ils sont dans les temps pour aller chercher la victoire, parce qu'ils vont le savoir, est-ce qu'il ne va pas laisser Del Toro aller chercher le maillot jaune? Il y a cette possibilité-là aussi.
17: Il l'a dit en conférence de presse, Tadej Pogacar, ce que je souhaite, c'est que de voir Del Toro gagner le Tour de France.
9: Ouais, bah il le gagnera, mais je pense qu'il a quand même encore envie de le gagner encore au moins une cinquième fois pour égaler... on va dire les 3 ou 4 monstres du Tour.
17: Et Jacques-Antil, Bernard Hinault, voilà. Effectivement, et Miguel Indurain, à ne pas oublier sur les terres espagnoles, les 4 coureurs qui ont remporté déjà 5 Tours de France dans l'histoire. On rêve de les égaler. François Sauvestre, est-ce que vous avez des premiers écarts alors qu'on attend le départ d'un certain Julien Alaphilippe aussi désormais avec l'équipe Tudor?
18: Alors pas encore d'écart, on est toujours derrière les 8 de la Carawal, cette équipe espagnole qui s'était lancée en premier, qui a lancé véritablement cette 113e édition du Tour de France. Ce qu'on peut vous dire, c'est que ça pédale toujours aussi fort et que la foule est vraiment véritablement au rendez-vous. On pouvait se poser un petit peu la question, on a croisé des Barcelonais dans les rues ces derniers jours qui nous disaient « Ah bon, on a un grand départ du Tour de France ici, ou c'est plus au foot qu'on s'intéresse en ce moment avec la Coupe du Monde, avec le Barça ?» Eh bien je peux vous dire qu'il n'y a quasiment pas un mètre carré de libre le long des canivelles, le long des barrières. Il y a la foule qui est là, il y a des sourires, il y a des encouragements pour cette équipe espagnole, mais pas encore d'écart à vous donner pour l'instant. Ça tourne des mollets, ça tourne des cuisses pour cette équipe de la Carawal, et on n'a pas encore aperçu derrière nous l'équipe pique-nique d'un certain Warren Barguil, le français de cette équipe hollandaise.
17: Alors que l'équipe Total Energy va s'élancer dans quelques secondes, les premières informations avec vous Jean-François Bernard.
9: On a un temps intermédiaire, le premier de Carawal en 5:38, je crois, sur 5 100 km. Donc on voit que ça roule déjà très vite,
17: on l'avait dit dans ce circuit malgré tout urbain. François nous parlait du public venu en nombre. C'est vrai qu'il y avait cette image lors de la présentation des équipes avec beaucoup d'Espagnols avec le maillot du Barça sur le dos. Est-ce que vous avez croisé des fans de foot en cette période de Coupe du Monde, Anthony? Anthony, que l'on n'entend pas, on vous retrouve dans quelques instants alors que l'équipe Total Energy vient de s'élancer. L'équipe pique-nique, on a aperçu Warren Barguil d'ores et déjà distancé.
9: Oui, on a aperçu ça. Alors, je ne sais pas s'il y a eu une fausse manœuvre de sa part. C'est possible, vous savez.
17: Ça tourne beaucoup.
9: Oui, si vous ayez vous loupiez un peu un virage, après, c'est compliqué de revenir. Ça roule à plus de 60 km/h. Donc, on va voir. C'est toujours la question de savoir si on l'attend. Mais là, on est vraiment au départ, donc il faut l'attendre.
17: Allez, on a retrouvé Anthony. Lui, il va plus vite que Warren Barguil pour l'instant. Anthony, avec donc ses supporters, est-ce qu'il y a une ambiance mi-foot, mi-vélo?
18: On est sur mi-foot, mi-vélo, mi-raisin pour cette première étape du Tour de France. C'est vrai qu'on croise alors maintenant un peu plus de maillots quand même cyclistes par rapport à la présentation des équipes. On a des maillots jaunes, on a des maillots aussi aux couleurs des formations cyclistes de Tour de France, mais évidemment beaucoup maillots de foot également avec des maillots du FC Barcelone. Forcément, parce qu'on est à Barcelone et qu'à côté on a le stade olympique qui est juste vraiment à côté de cette ligne d'arrivée. Et puis on croise aussi beaucoup de maillots de l'équipe de France de foot, parce que vous savez qu'il y a le Tour de France ce soir, mais il y a aussi un autre grand événement.
17: On l'oublie pas,
18: 23h évidemment, le 8e de finale de l'équipe de France. Donc il y a des supporters français qui sont venus avec le maillot bleu également.
17: Alors qu'on va prendre des nouvelles de l'équipe pique-nique de Warren Barguil, on le voit que ce contre-la-montre par équipe, puis peut faire d'énormes dégâts. Équipe qui est complètement scindée en trois groupes.
9: Oui, c'est ça. Alors qu'ils avaient pourtant le meilleur temps au premier intermédiaire. Hein. Ils avaient 7 secondes de mieux que...
17: Comme quoi, c'est vraiment une machine, comme une huilerie de Formule 1, et tout peut se dérégler finalement à quelques petits détails, et après c'est fini.
9: Ah non, mais après, il ne faut rien du tout. Hein. Vous savez, c'est le cas de le dire. Il faut vraiment que ça soit bien huilé et que tout le monde connaisse bien sa place. Hein.
17: On ne peut pas arriver au départ d'un contre-la-montre comme ça, en se disant, bah, allez, ça va marcher.
9: Et par exemple, vous avez des coureurs qui sont très bons dans les contre-la-montre par équipe, dans
17: en
9: une
17: individuel.
9: Équipe, et en individuel qui ne sont pas bons.
17: Et inversement.
9: C'est une osmose, hein, le contre-la-montre par équipe. Hein. Ça ne sert à rien de faire mal aux autres. Hein. Vous savez, c'est pas parce que vous êtes plus fort que les autres, ou plutôt que ça soit fluide et tout, vous prenez des relais plus longs, mais pas plus forts, quelque part.
17: Et justement, on va aller voir comment on a préparé cet exercice. Vous nous parliez de la Formule 1, Jean-François Bernard. Eh bien, quasiment toutes les équipes, avant ce grand départ du Tour de France, sont allées faire un tour sur le circuit de Formule 1 de Barcelone il y a quelques jours. C'est le cas notamment de l'équipe Total Energy, encore en course, nous explique Mathis Lebert.
1: Déjà, il n'y a pas de circulation, il n'y a pas de feu, il n'y a pas de rond-point, il n'y a rien. Donc on peut rouler on a roulé à 52 km/h, donc on peut rouler à l'heure course. Voilà, on prend nos repères par rapport à chaque coureur, les temps de relais, tout ça. Ouais. Chacun a un temps exact par rapport au profil de coureur. Et voilà, ça permet de, entre les grimpeurs et les rouleurs, de trouver le bon compromis, quoi, on va dire.
17: Mathis Lebert avec les moyens techniques de Lucien Lefebvre, et on a vu la team pique-nique justement, Jean-François Bernard, les premiers qui étaient partis trop vite, obligés de se relever pour qu'on reforme tout, alors qu'on aperçoit un des stades les plus mythiques au monde, le stade du Barça, le Camp Nou.
9: Le Camp Nou, oui, il se passe beaucoup d'événements aussi ici, hein, on peut le dire. Non, c'est vrai que là, on l'a vu, si jamais vous ne vous remettez pas tous ensemble, vous perdez très rapidement du temps. C'est pour ça qu'il faut reformer le groupe. Alors, je ne sais pas, on n'a pas vraiment vu le problème qu'il y a eu. Mais vous ne pouvez pas avoir un coureur qui est 100 mètres devant les autres. Quoi.
17: C'est trop long, il reste encore 11 km à parcourir.
9: Ils ont pas passé au deuxième intermédiaire, là, oui.
17: Ouais, on est en train de discuter, hein, d'ailleurs, dans ce groupe de coureurs au sein de l'équipe pour néerlandaise, pour se recaler et tenter de repartir de l'avant. On attend, bien sûr, désormais les meilleures équipes. Je vous rappelle, la favorite, c'est Ineos. Elle s'élancera à 18h15.
21: Avec le français Kevin Vauclin dans cette équipe, Fanny Lechevestrier, merci beaucoup, Jean-François Bernard et François Sauvestre avec Anthony Rimbaud, toute l'équipe de France Info mobilisée pour ce grand départ du Tour de France à Barcelone aujourd'hui. Tour de France qui commence avec ce contre-la-montre par équipe, 19,6 km précisément dans les rues de Barcelone. L'essentiel de l'actu de ce samedi arrive, restez avec nous.
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2: Dans un instant, on revient sur la folie Olysée avant l'huitième de finale du Mondial. Ce soir pour les Bleus, juste après l'info en une minute. 17h21, Lorette Puyot, avec le retour de la vague de chaleur dans le sud.
3: 7 départements des Pyrénées-Orientales au Vaucluse sont placés en vigilance orange canicule demain. Des départements où le risque incendie est très élevé. L'Aude est restée sous surveillance aujourd'hui. L'incendie parti jeudi était fixé. Il a parcouru 900 hectares. L'attaque ukrainienne sur Saint-Pétersbourg ne restera pas sans représailles, prévient la Russie. Des dizaines de drones ukrainiens se sont abattus la nuit dernière et ont touché un terminal pétrolier. Parallèlement, l'armée ukrainienne dément l'annonce faite par Moscou hier de la prise de la ville ukrainienne de Kostiantynivka, actuellement l'épicentre des combats sur le front. Objectif quart de finale pour les Bleus au Mondial de football. Ils jouent contre le Paraguay ce soir à 23h sans Aurélien Tchouaméni, forfait, et sous une chaleur étouffante qui pourrait retarder le coup d'envoi. C'est à suivre sur France Info.
2: Et maintenant le Paraguay donc pour les Bleus, 8e de finale de la Coupe du Monde de foot. C'est ce soir en théorie à 23h à Philadelphie, sauf si les conditions météo font évoluer ce programme. On vous tiendra au courant dans les prochaines heures évidemment. Des Paraguayens combatifs, ils ont éliminé l'Allemagne au tour précédent, mais inquiets aussi face à l'attaque de feu des Bleus. Il faut dire qu'ils impressionnent depuis le début de ce mondial, et notamment Michael Olise, véritable phénomène, virtuose du ballon avec ses dribbles chaloupé, une gestuelle qui ne laisse pas indifférent jusqu'aux amateurs de danse. C'est ce que vous avez constaté au 104 à Paris, Noureddine Zidane, un centre dédié à l'art et la création.
4: Vas-y, ben laisse-moi, lâchez-vous sur les espaces libres de la grande halle du 104. C'est Sven qui donne le signal pour lancer la chorégraphie avec en fond musical du Logobi. Et un détail interpelle sous son haut de survêtement.
5: C'est un maillot de l'équipe de France, donc voilà.
6: Il y a cette affiliation, il y a cette connexion un petit peu, parce que par exemple, ils vont marquer un but, ils vont faire des mouvements de danse que je travaille ici, par exemple.
4: Parmi les atouts offensifs égrenés,
5: Mbappé, Dembélé.
4: Un joueur fait l'unanimité.
6: Olise, ah oui, ben oui, bien évidemment, Olise, il y a Olise.
4: Un nom soufflé par son voisin, Steven, à la fois fasciné et impressionné.
7: Olise, c'est un joueur tellement imprévisible. Que impressionné, je pense que c'est un petit mot. On devrait mettre un plus grand nom sur Olise. Bien sûr, il a le style nonchalant, ça veut dire qu'il marche un peu comme si c'était un danseur avec beaucoup d'aura. C'est quelqu'un qui met du style dans tout ce qu'il fait. Ça veut dire que même dans une course, dans un geste technique, il va te mettre du style. Même quand il va marcher, il va mettre du style. C'est Olise. C'est l'Olise.
4: Autre style, quelques mètres plus loin, avec un jeune homme qui enchaîne les arabesques.
8: Du coup, j'avais mon casque avec mes musiques un peu qui m'inspirent. Et là, je dansais, je voyais ce qui venait, j'essayais de baigner un peu dans mon rythme et dans mon univers et voir ce qui vient.
4: Joseph rêve de devenir danseur professionnel dans une compagnie ou pourquoi pas la sienne, mais sans être un grand fan de foot, il ressent une connexion avec Michael Olise lorsqu'on lui montre une vidéo de son rituel d'entrée sur le terrain.
8: Bah là, ce que j'ai vu, c'est qu'il a un peu couru, il a fait un 360, c'est aussi, je pense, pour mettre sur le bain, pour faire monter l'énergie. Bah, je pense que lui aussi, c'est pour être dans son corps, pour... maîtriser un peu le terrain sur lequel il va jouer, donc moi ça m'étonne pas et enfin je comprends totalement en tout cas.
4: Finalement, seules les défenses adverses ont encore du mal à comprendre Michael Olise, meilleur passeur de la compétition avec 5 offrandes, à une longueur seulement du record sur une seule édition, détenu par la légende brésilienne Pelé.
2: Reportage signé Noureddine Zidane. L'info de l'histoire désormais avec vous, Fabrice Delmeda, bonsoir.
10: Bonsoir Benjamin.
2: Le consultant histoire de France Info avec un anniversaire aujourd'hui, les 250 ans de la déclaration d'indépendance des États-Unis adoptée en 1776. Les festivités ont commencé il y a deux jours dans le pays, le président Donald Trump est omniprésent. Alors Fabrice, d'abord rappelez-nous à quoi correspond cette célébration.
10: Ben pour bien la comprendre, il faut remonter au 4 juillet 1776. Nous sommes dans une vaste salle, dans un bâtiment de briques rouges, à Philadelphie. Cela devait être le siège du gouverneur de la colonie britannique de Pennsylvanie, mais 13 colonies américaines se sont révoltées et en ont fait le siège d'une toute nouvelle assemblée. Se réunissent là donc les représentants, les délégués des colonies américaines, et parmi eux, il y a un personnage qui est un peu passé à la trappe de l'histoire. Il est originaire de Boston, il s'appelle John Hancock. C'est un riche marchand qui réside dans la colonie du Massachusetts. Les Anglais veulent l'emprisonner, mais il est parvenu à s'échapper et à venir dans cette grande assemblée qui s'est réunie le 10 mai 1775. C'est lui qui est à la charge au moment où est créée l'armée continentale. Il préside le congrès qui s'est réuni. C'est lui aussi qui est présent lorsqu'est créée la marine continentale, le réseau postal, la monnaie. C'est encore Hancock, comme président du congrès, qui nomme George Washington général en chef de l'armée. Début juin 1776, Hancock désigne un comité de 5 personnalités du Congrès pour écrire un nouveau texte qui justifierait l'indépendance des colonies américaines par rapport au Royaume-Uni. Ce sont des personnalités entrées toutes dans l'histoire, je vous donne les noms rapidement, vous en reconnaîtrez certains, John Adams, Roger Sherman, Benjamin Franklin, Robert Livingstone et Thomas Jefferson. Jefferson, c'est lui qui va écrire le premier jet de ce texte qui sera la Déclaration d'indépendance. Le 4 juillet 1776, l'Assemblée adopte à l'unanimité le texte de Jefferson. Hancock, comme président, va être le premier à le signer le 4 juillet même, alors que les autres délégués, les 55 autres, ne le signeront qu'au début du mois d'août.
4: Alors qu'y a-t-il dans ce texte, Fabrice? Que dit cette déclaration d'indépendance?
10: Le passage clé est le suivant, allez, je vous le lis. « Nous tenons pour évidentes pour elles-mêmes les vérités suivantes. Tous les hommes sont créés égaux. Ils sont doués par le Créateur de certains droits inaliénables. Parmi ces droits se trouve la vie, la liberté et la recherche du bonheur. » Et le texte poursuit. « Les gouvernements sont établis parmi les hommes pour garantir ces droits et leur juste pouvoir émane du consentement des gouvernés. » En somme, c'est un appel à la liberté et au gouvernement représentatif. Après, dans le texte suivent tous les griefs contre la Grande-Bretagne qui justifient l'indépendance prise par les Américains et la lutte contre la tyrannie.
4: Cette déclaration d'indépendance, c'est donc l'acte de naissance des États-Unis. Fabrice, est-ce qu'elle a toujours été célébrée?
10: Oui, dès le 4 juillet 1770. Il y a déjà des fêtes, des feux d'artifice, il y a aussi des grands bals qui sont organisés, des dîners publics, on lit la déclaration en public. Bref, chaque époque depuis a eu son interprétation de cette journée mémorable, antitotalitaire, anti-communiste. Le cinéma est même allé plus loin en faisant une date peut-être formidable pour l'histoire de l'humanité. Il y a un film qui est sorti en 1996 pour le 220e anniversaire de la déclaration dans lequel le président, alors que la Terre est attaquée par les extraterrestres, fait un discours qui est le grand moment de la fin du film. Écoutez ce passage.
0: Si nous gagnons aujourd'hui, le 4 juillet ne sera plus connu comme la fête nationale américaine, mais comme le jour où le monde a déclaré d'une seule voix, nous n'entrerons pas dans la nuit sans combattre. Aujourd'hui, nous fêtons le jour de notre indépendance.
10: Voilà, c'est une belle illustration du caractère universel que peut avoir la déclaration d'indépendance. La déclaration a aujourd'hui 250 ans. Des pages du texte original peuvent être encore vues si on se rend à Philadelphie, dans le grand palais de briques rouges qui s'appelle aujourd'hui l'Independence Hall, le palais de l'indépendance.
4: L'info de l'histoire aux accents américains ce soir. Merci beaucoup Fabrice d'Almeida. À retrouver sur l'appli Radio France, comme d'habitude, on vous retrouvera, vous Fabrice, cet été sur France Info avec une série sur les slogans des élections présidentielles. Ce sera pendant tout le mois d'août, de quoi se mettre en jour d'avant 2027.
10: Bonnes vacances.
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2: Un ciel dégagé ce soir et cette nuit. Il fait toujours très chaud sur le sud-est. 7 départements du sud seront en vigilance orange canicule demain. Les températures sont en hausse aussi sur la moitié nord. Il fait cet après-midi jusqu'à 21 degrés au Havre, 30 à Metz, 31 à Paris et 38 à Perpignan. Bon après-midi sur France Info, 17h31. Et on retrouve Laurette plus haut pour l'info.
3: Les Bleus jouent ce soir leur huitième de finale face au Paraguay à 23h heure française. Mais à Philadelphie où se joue la rencontre, il sera 17h et fera 37 degrés. Des conditions météo qui pourraient retarder le coup d'envoi selon la FIFA. Par ailleurs, Aurélien Tchouaméni blessé lors d'un entraînement est forfait ce soir. En France, la chaleur regagne également du terrain. L'Aude, le Gard, la Drôme, l'Ardèche et le Vaucluse rejoignent l'Hérault et les Pyrénées-Orientales. En vigilance orange canicule demain, des conditions critiques concernant les incendies. Dans le Gard, 60 hectares de végétation ont brûlé près de l'autoroute A9 à Rochefort-du-Gard. L'autoroute est partiellement coupée. 8 avions bombardés d'eau et 40 véhicules sont sur place. Il est l'un des Américains les plus connus dans le monde. Le pape Léon XIV a choisi de célébrer le 4 juillet les 250 ans des États-Unis à Lampedusa, l'île italienne, symbole du drame des traversées mortelles de la Méditerranée. Le souverain pontife choisit de s'adresser aux Européens et aux Américains, faisant un lien. L'accueil des migrants, Bruno Duvic.
13: Le pape dans le vent de Lampedusa ce matin, le vent qui a emporté sa calotte alors qu'il se recueillait au bord de la mer. Près de 200 000 exilés arrivés en 3 ans, c'est ici que l'on perçoit le mieux l'appel que les migrants adressent aux Européens, dit Léon XIV dans son homélie au stade, car au-delà des dirigeants, chacun a une responsabilité dans l'accueil.
14: Chacun dispose d'un propre champ d'action et c'est là qu'il est appelé à choisir entre alimenter la force ou conserver la logique de la paix.
13: Un 4 juillet à Lampedusa, le message était clair alors que Trump ferme les frontières. En marge de cette visite, Léon y ajoute un message aux Américains pour l'anniversaire de son pays.
14: Pendant ces 250 ans, c'est la ferme résolution de poursuivre la noble vision des pères de la nation qui a fait de l'Amérique un synonyme de liberté. Alors que le pays a ouvert ses portes à des vagues successives d'immigrants, leur permettant ainsi qu'à leurs enfants de contribuer à l'avenir de la nation.
13: In shaping the future of the nation. À Lampedusa, le pape François dénonçait la mondialisation de l'indifférence. Le quai où arrivent les migrants porte désormais son nom. Léon a inauguré la plaque ce matin.
3: Bruno Duvic à Lampedusa pour France Info. En Ukraine, l'armée dément les propos de la Russie. La ville de Kostiantynivka, à l'est du pays, n'est pas tombée. Kiev reconnaît une situation difficile, mais assure que les soldats défendent toujours cette ville et que le combat continue. L'armée ukrainienne qui a d'ailleurs de nouveau attaqué la Russie avec des drones. La nuit dernière, un terminal pétrolier a été touché dans la région de Saint-Pétersbourg. Attaque qui ne sera pas sans réponse, prévient la Russie. Et puis les premiers départs de la Grande Boucle depuis Barcelone en Espagne. Le Tour de France vient de démarrer par cette étape atypique, un contre-la-montre par équipe qu'on suit sur France Info.
2: Laurette Puyot pour l'info à 17h30. Nous sommes à Téhéran dans les prochaines minutes sur France Info avec notre envoyé spécial. Des dizaines de milliers d'Iraniens affluent pour les obsèques de l'ancien guide suprême Ali Khamenei. Grande démonstration de force du régime. La spécialiste de l'Iran, Azadeh Kian, sera aussi avec nous. On continue évidemment à suivre la première étape du Tour de France. On en parlait il y a un instant. Mais d'abord, direction les États-Unis, Philadelphie.
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2: Philadelphie, où on vous retrouve, Nicolas Perronnet. Bonsoir, bonjour, plutôt pour vous.
15: Bonsoir, Benjamin.
2: 11h35 chez vous, sur la côte est américaine, à 5h30 maintenant du coup d'envoi de ce huitième de finale de la Coupe du Monde de foot entre la France et le Paraguay. 5h30 ou plus, Nicolas, il y a toujours des incertitudes sur l'horaire du match à cause des conditions météo.
15: Oui, alors pour l'instant, le coup d'envoi est bien maintenu à 17h ici, 23h heure française. Il n'y a pas d'informations contradictoires sur ce point-là. En fait, ce qu'on a eu, c'est un message de vigilance de la FIFA il y a à peu près une heure de cela pour nous dire que ce match était un match à risque en raison de la météo et donc il pourrait y avoir des perturbations. En fait, on est sur la même configuration que le France-Irak qui avait eu lieu déjà dans ce stade, qui avait été, on sait, pour le coup, très perturbé par les orages avec une mi-temps de 2 heures. Donc voilà, on a cette situation-là. Pour l'instant, on n'est pas sur un coup d'envoi qui pourrait être retardé, mais il y a une surveillance, effectivement, de la chaleur, même si franchement, la chaleur a clairement baissé par rapport à hier. On annonce 36 degrés au coup d'envoi, ce qui est beaucoup, sachant que le ressenti ici, avec cette chaleur très tropicale, très humide, est de beaucoup plus. En plus, c'est un stade qui est, on le sait, désormais sans toit, vraiment en plein soleil. Donc même pour les spectateurs, ça peut être un vrai souci. Mais pour l'instant, on n'est pas sur un report du coup d'envoi. En revanche, une vigilance, comme pour France-Irak, par rapport aux orages, même si les radars météo nous annoncent quand même des orages moins certains, voire beaucoup moins certains que lors de France-Irak. Mais voilà, il y aura une vigilance particulière autour des conditions météo qui, on le sait désormais, peuvent perturber les rencontres. Et ce sera peut-être le cas de ce France-Paraguay.
16: Avec un protocole américain très strict, et évidemment, Nicolas, vous nous tiendrez informé des évolutions s'il y a nouvelles informations dans les prochaines heures. D'un point de vue purement sportif, Nicolas, est-ce qu'on en sait plus sur la composition des Bleus avec le forfait, notamment, on l'a appris il y a quelques heures, d'Aurélien Tchouaméni?
15: Oui, ça c'est acté, il n'y aura pas d'Aurélien Tchouaméni. En fait, il s'est blessé, enfin il a ressenti une gêne à la cuisse hier à l'entraînement. Il est donc forfait, le milieu de terrain des Bleus, pour ce huitième de finale. Il sera remplacé par Manu Koné, c'est pas très grave a priori pour Aurélien Tchouaméni. Il devrait, si on l'espère, la France passe cet écueil paraguayen, il devrait être de retour pour le quart de finale. Le reste de la composition, a priori, on devrait avoir également Bradley Barcola et Lucas Digne titulaires comme face à la Suède. Donc ça, je vous en parle parce que c'est vrai que ce sont les postes où les rotations sont possibles, hein, avec Désiré Doué pour Bradley Barcola et avec Théo Hernandez pour Lucas Digne. Mais il semblerait qu'on reparte donc sur une titularisation de Barcola et de Lucas Digne comme face à la Suède. Donc le seul changement serait effectivement la titularisation de Manu Koné en lieu et place d'Aurélien Tchouaméni au milieu de terrain aux côtés d'Adrien Rabiot.
16: Voilà pour les dernières infos sur la composition des Bleus. Merci beaucoup Nicolas Perronnet en direct de Philadelphie avant ce huitième de finale donc entre l'équipe de France et le Paraguay au Mondial. Coup d'envoi toujours prévu à ce stade à 23h malgré des incertitudes toujours sur les conditions météo. 17h39 sur France Info. C'est une démonstration de force pour le régime en Iran. 4 mois après la mort d'Ali Khamenei, l'ancien guide suprême, des millions d'Iraniens sont attendus dans les rues de Téhéran tout ce week-end pour ses funérailles. Lui qui avait été tué par une frappe israélo-américaine fin février. Sa dépouille est exposée dans la capitale jusqu'à lundi au sein du plus grand site religieux de Téhéran, la Moussala. Bonsoir Jean-Sébastien Soldaini.
17: Bonsoir.
16: Notre envoyé spécial en direct de Téhéran avec Martin Troidec, parmi les rares journalistes occidentaux présents sur place. Jean-Sébastien, ces cérémonies se poursuivent sans interruption jusqu'à demain soir avec un flot incessant d'Iraniens qui affichent leur soutien au régime.
17: Oui, une journée qui s'apparente au relais d'une course longue distance. Depuis ce matin, ces Iraniens vêtus de noir, de la tête aux pieds, viennent pour veiller le cercueil d'Ali Khamenei. Il y a bien ceux qui restent coûte que coûte, même en plein soleil, et puis ceux qui préfèrent s'abriter de la chaleur écrasante. Le parvis était clairsemé à midi, il est de nouveau rempli à l'heure du coucher du soleil. Mais comme Amir Hussein, un étudiant de Téhéran, la prière n'est pas forcément la priorité.
18: Ceux qui sont venus sont là pour envoyer un message. Nous sommes la résistance. Nous sommes l'Iran face aux pays qui veulent profiter de nous. Ceux qui veulent notre pétrole, qui veulent notre terre. Rien ne va changer. Notre nouveau guide, c'est la continuité.
17: Envoyer un message de vengeance, montrer au monde entier que les semaines de guerre ont soudé les Iraniens derrière leurs dirigeants, c'est précisément le but de ces cérémonies à grande échelle. Et à ce titre, un chiffre vient de nous parvenir de la part de la compagnie de transport en commun de Téhéran. À 15h, l'affluence s'était multipliée par 2 par rapport à un jour normal. 2 millions de personnes ont pris le métro alors que ce jour a été déclaré férié.
16: Et Jean-Sébastien, ce moment se veut religieux, mais pas seulement.
17: Oui, car il y a beau avoir les prières, les moments de recueillement, les hommes en procession qui invoquent Allah et les descendants du prophète en se frappant le torse, l'ambiance générale, ce dôme de béton, ces minarets qui culminent à 135 mètres de haut, tout cela tranche avec les discours qui sont tenus. Zeni est venu accompagné de son jeune garçon, il le répète, l'islam d'Iran, l'islam chiite a sa particularité et elle doit pleinement s'exprimer ici.
19: Chez nous, politique et religion, ce sont deux choses identiques. Je dirais même qu'elles sont inséparables. Et comme nous avons désormais un nouveau guide, je suis là pour prêter allégeance à Mojtaba Khamenei.
17: Mojtaba Khamenei est même plus souvent évoqué que son père dans nos discussions. Tous espèrent enfin le voir pour là aussi montrer au monde que l'Iran a un chef d'État, que la continuité de la République islamique plus que la succession du guide est assurée. Tout cela sous haute sécurité, au milieu des fidèles vêtus de noir, quelques points beige ouverts se dégagent. Ce sont les treillis des gardiens de la Révolution, l'armée idéologique du régime, celle qui mène les opérations à l'étranger, très présente sur place. Autre signe que politique et vengeance ne sont jamais très loin.
16: Jean-Sébastien Soldaini, envoyé spécial de France Info à Téhéran avec Martin Troidec pour les moyens techniques de France Info. Je précise que vos déplacements et vos interviews sont strictement encadrés par le régime iranien et nous sommes en ligne avec Azad Ekian. Bonjour.
20: Bonjour.
16: Vous êtes franco-iranienne, professeure de sociologie politique à l'Université de Paris-Cité, spécialiste de l'Iran. On vit ici une grande démonstration de force du régime, plus de 4 mois après le début de la guerre. La démonstration qu'il est toujours aussi fort.
20: Bah écoutez, la démonstration de force qui vise à la fois les puissances étrangères, en particulier les États-Unis et Israël qui ont attaqué l'Iran et qui sont responsables de la mort de M. Khamenei, le guide, mais en même temps, ça vise aussi la population, les opposants, je veux dire, qui ne soutiennent absolument pas ce régime et qui ont été massacrés, ne l'oublions pas, au mois de janvier, juste avant la guerre. Je pense que là, il s'agit effectivement de dire, regardez comme nous sommes soutenus par la population. Mais je dirais qu'on savait que ce régime est soutenu par environ 10 à 15% de la population. L'Iran a 90 millions d'habitants. Donc, mobiliser quelques millions, à mon avis, n'est pas chose difficile.
16: C'est une opération de communication.
20: Absolument, de propagande, de communication. Ils ont réquisitionné l'ensemble des autocars, des bus, des trains, etc., afin de faire venir des gens de très très loin, puisque Téhéran n'a que 9 millions d'habitants. Eux, ils tablent sur plusieurs, sur 20 millions de personnes, forcément. Ce sont des gens qui vont être emmenés d'ailleurs, et on leur donne à manger, etc. Il ne faut pas oublier ça non plus. Néanmoins, c'est un régime dictatorial et répressif qui est rejeté par la majorité de la population.
16: Et dans ceux qui viennent, on entendait les témoignages au micro de Jean-Sébastien Soldani. Ce sont des Iraniens qui viennent soutenir le régime, soutenir le nouveau guide suprême. C'est aussi un message adressé aux États-Unis pour montrer que l'Iran n'est pas affaibli par cette guerre. Azad Ekian, on entendait aussi des appels à la vengeance lors de ses funérailles.
20: Tout à fait, c'est pour dire que ce régime a été décapité, certes, mais c'est toujours en place, soutenu par ses propres bases, d'une part, et d'autre part, effectivement, il y a des ultras qui ont appelé à la vengeance, la vengeance de leur guide, mais comme dit un proche de Pezeshkian, le président, vous voulez vous venger comment exactement et contre qui? Ce sont des gens qui sont contre les négociations en cours entre l'Iran et les États-Unis, et je pense qu'on va leur laisser juste proférer leur slogan, et après l'enterrement du guide, on va revenir à la vie normale, c'est-à-dire que les négociations vont reprendre avec les États-Unis. Le régime islamiste d'Iran, pour se maintenir au pouvoir, n'a pas d'autre choix.
16: Des négociations qui ont été, c'est vrai, très critiquées, notamment par des membres des gardiens de la Révolution. On sait que de nombreuses têtes du régime ont été tuées depuis le début de cette guerre. Azad Ekian, est-ce que ce qu'il en reste de ce régime est encore plus dur aujourd'hui qu'avant ?
20: Écoutez, c'est un régime qui est davantage militarisé, mais j'ajoute que les gardiens de la révolution ne sont absolument pas contre ces négociations. Ils sont, ils dirigent en fait le Haut Conseil de la Sûreté nationale, et comme l'a dit M. Pézéchian, le président, ces décisions ont été prises à l'unanimité des membres de ce conseil, dont beaucoup de militaires, c'est-à-dire des gardiens et des responsables gardiens de la révolution, dont M. Vahidi, qui s'est montré aussi hier pour rendre hommage aux défunts. Donc non, les militaires ne sont pas contre les négociations dans leur ensemble, et pour se maintenir au pouvoir, encore une fois, ils savent qu'il faut négocier, ils ont besoin, parce qu'il faut qu'ils parviennent à débloquer, les avoir bloqués de l'Iran et enlever, enfin demander la levée aussi des sanctions américaines contre le pétrole.
16: Pour finir, Azadeh, vous évoquiez il y a un instant les manifestations du mois de janvier. C'est vrai que le contraste aujourd'hui est saisissant avec ces grands rassemblements qui étaient contre la vie chère d'abord, puis contre le régime il y a 6 mois, qui avaient été durement réprimés. Qu'en est-il aujourd'hui de l'opposition dans le pays ?
20: Écoutez, malheureusement, la répression féroce, c'est-à-dire ce massacre, a fait que la société civile iranienne a été largement affaiblie, affaiblie aussi surtout par la guerre. Pour l'instant, je ne vois pas de mouvement de cette opposition qui existe en Iran, bien évidemment, mais sans organisation, sans parti politique. Mais justement, je pense que si la situation redevient normale, s'il y a des sanctions sont levées, etc., cette société va respirer davantage et donc c'est à ce moment-là qu'on peut s'attendre à la remontée en puissance de cette société civile qui était en évolution effectivement avant la guerre et avant le mois de janvier.
16: Merci beaucoup Azadeh Kian, franco-iranienne, professeure de sociologie politique à l'université de Paris Cité, spécialiste de l'Iran, d'avoir pris quelques minutes avec nous ce soir dans le 17-20 de France Info. Dans les prochaines minutes, on retourne à Barcelone pour le grand départ du Tour de France. Restez avec nous.
5: En cas de forte chaleur, savez-vous qu'il est préférable d'aller courir tôt le matin plutôt que le soir ? 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Non ?

0: subir des retards au match. Une rencontre sans Aurélien Tchouaméni, blessé pendant l'entraînement. Il est forfait pour ce soir. Des manifestations à Paris et dans 80 villes françaises après l'affaire Liana. Plusieurs milliers de manifestants contre les violences sexuelles à l'appel d'associations féministes et de défense des enfants qui souhaitent l'adoption d'un texte, une loi cadre intégrale pour lutter contre ces violences. Les risques d'incendie toujours très élevés dans le sud de la France. Les pompiers interviennent dans le Gard près de l'autoroute. Un camion a pris feu et s'est ensuite propagé à la végétation. 60 hectares déjà parcourus. Demain, 7 départements du sud de la France seront placés en vigilance orange canicule.
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2: Le Tour de France 2026, dont le grand départ a été officiellement donné. On l'a vécu tout à l'heure, peu après 17h sur France Info. On vous retrouve à Barcelone, Fanny Lechevestrier, pour ce contre-la-montre par équipe. Première étape inhabituelle sur la grande boucle et les premières équipes qui sont arrivées.
3: Mais oui, on le rappelle, hein, ça fait depuis 1971 qu'un contre-la-montre par équipe n'a pas eu lieu pour ouvrir un Tour de France. Et pour l'instant, eh bien, les Français se distinguent. Jean-François Bernard, on a eu en tête Jordan Zegat de l'équipe Total Energy, meilleur temps provisoire. Et puis, il y a quelques minutes, c'est Romain Grégoire qui a fait une belle démonstration. Il a bien rallié les 19 km 600 en 22 minutes 28 secondes.
4: Oui, oui, une très bonne performance de l'équipe. On va dire française, derrière l'autre équipe française, Total Energy, qu'on a dit tout à l'heure. Non, je pense que c'était un bon chrono, ils sont restés assez homogènes. Il y a eu un petit problème entre Martin Guillonnet et un autre coureur de cette équipe, mais Grégoire a terminé le travail. On sait que c'est un coureur qui marche en ce moment. C'est le dernier champion de France en titre il y a 8 jours, exactement, à peine 8 jours d'ailleurs. C'était dimanche dernier. Donc, bonne performance. Maintenant, on verra par la suite, bien entendu, des grosses équipes reste à passer, mais pour l'instant c'est lui qui est dans le fauteuil, on va dire.
3: Ouais, Romain Grégoire, alors qu'il a bien été aidé par Clément Brazafonso, hein, l'un de ses coéquipiers qui dispute son tout premier tour à 26 ans, qui a fait un gros boulot. C'est lui qui l'a accompagné le plus loin possible. Les Français, on en parlait avec Jordan Zegat, il a dû rallier, vous savez, quand vous faites le meilleur temps, toute votre équipe va dans un fauteuil, elle se met dans un fauteuil de leader entre guillemets. Donc Jordan Zegat a eu le temps de s'y asseoir quelques secondes avant de gratifier la foule d'un petit salut au revoir, mais il a fait le boulot. Jordan Zegat, c'est bien parce qu'il a connu un début de saison compliqué.
4: Je pense que c'est jamais évident, hein, quand vous n'avez pas de résultat, que vous êtes blessé et tout. C'est très bien que l'échéance, c'est le Tour de France pour cette équipe, et il est revenu au bon moment. On l'a vu dans un bon championnat la semaine dernière. Maintenant, on verra s'il est capable, d'aller chercher ce top 10 sur le Tour.
3: Ouais, on va tenter de retrouver Anthony Rimbaud, peut-être en fond de ligne. Vous avez aperçu Romain Grégoire, mais pas de déclaration pour le moment. Il faut dire que toute l'équipe Groupama FDJ va revenir vers la zone protocolaire, puisque là, pour le moment, le meilleur temps.
5: Effectivement, Romain Grégoire qui ne s'est pas attardé sur cette ligne d'arrivée, le visage qui est resté fermé. Il a fait quelques petits tours pour refroidir tout doucement, on va dire, la machine, parce qu'il fait quand même chaud. Et puis après un tel effort, il a pédalé encore un petit peu avant de filer un peu plus loin et de revenir un peu plus tard, escorté évidemment par tout le staff de son équipe, ses coéquipiers là qui sont en train d'arriver avec beaucoup de gouttes de sang et de sueur. Et on l'a vu avec tout à l'heure Jordan Zegat qui est arrivé avant. Il s'est assis, il a tout de suite demandé de l'eau. Là, l'effort a été vraiment intense pour les coureurs qui ont beaucoup transpiré, qui terminent ce contre-la-montre par équipe vraiment très très fatigués sous cette chaleur.
3: Ouais, et tout de suite, on met les gilets et les poches de glace pour tenter de rafraîchir le corps. Et encore une fois, le temps de Romain Grégoire qui tient Jean-François Bernard. On attend bien sûr encore l'équipe Ineos de Kevin Vauclin. Notamment les meilleurs sont encore en route, mais Romain Grégoire, il se place parmi les favoris. Il reste, je vous redonne juste les rendez-vous, donc Ineos à partir de 18h15. Mm-hmm. La dernière équipe à s'élancer, ça sera celle bien sûr du vainqueur sortant, Tadej Pogacar, à 18h55.
2: Et on suivra tout cela évidemment avec vous. Merci beaucoup Fanny Lechevestrier et toutes les équipes de France Info en direct de Barcelone pour ce grand départ du Tour de France. C'est l'heure du vrai ou faux junior avec vous, Antoine Deyana. Bonjour.
6: Bonjour Benjamin.
2: Cette semaine, vous répondez à une question.

0: question de Ryan, élève au collège Jean Perrin à Nanterre, une question qui nous emmène très loin jusqu'au Japon, on l'écoute.
1: J'ai vu sur le compte TikTok les infos insolites qu'au Japon on peut payer et disparaître sans laisser de traces et ce serait 100% légal. Est-ce que c'est vrai ?
2: Alors oui Ryan, c'est en grande partie vrai. Ce phénomène existe vraiment au Japon. On appelle ça les joatsu, ce qui veut dire littéralement les évaporer. Chaque année, on estime qu'environ 100 000 Japonais disparaissent volontairement, abandonnent tout, travail, maison, famille, pour aller vivre ailleurs sans laisser de traces. Le phénomène existe depuis les années 1960. Mais il a vraiment explosé dans les années 1990 après une grande crise économique au Japon qui a poussé des dizaines de milliers de Japonais au chômage et à l'endettement.
0: Alors revenons à l'autre partie de la question de Ryan. Antoine, est-ce que c'est vraiment légal ?
2: Alors au Japon, la police ne recherche pas les évaporés sauf en cas de soupçon de crime. Et la journaliste Lena Mogé, qui a enquêté sur ce phénomène pendant des années, raconte qu'au bout de 7 ans sans nouvelles, la famille peut demander à un tribunal de déclarer la personne officiellement morte. Donc oui, juridiquement, on peut se faire oublier, sauf bien sûr si on est recherché pour quelque chose d'illégal.
0: Et comment s'y prennent-ils pour disparaître, ces évaporés ?
2: Alors pour beaucoup, ils partent en laissant tout derrière eux, tout simplement. Lena Mogé raconte qu'il existe aussi au Japon des entreprises qu'on appelle les déménageurs de nuit. De jour, ce sont des sociétés de déménagement normales avec une devanture, des camions. Mais la nuit tombée, elles aident les évaporés à disparaître discrètement, à déménager sans laisser d'adresse pour environ 6000 euros. Elle s'occupe de tout, le transport, l'hébergement, parfois même le soutien psychologique.
0: Alors est-ce qu'on sait pourquoi on veut disparaître au Japon ?
2: Alors pour toutes sortes de raisons, explique Lena Mogé, parce qu'on a raté un examen, perdu son travail, parce qu'on a des dettes, parce qu'on fuit un mariage malheureux ou des violences. Elle raconte par exemple dans l'émission Zoom Zoom Zen sur France Inter l'histoire de cet évaporé japonais.
3: Bah, par exemple un ingénieur qui perd son travail, fait semblant d'aller au bureau pendant 10 jours avec son petit attaché caisse le matin et embrasse sa femme, et puis laisse de l'argent et au bout de 10 jours s'en va simplement parce qu'il a honte de dire qu'il a perdu son emploi.
2: C'est ça en fait, hein, le cœur de ce phénomène, la honte au Japon, c'est ce qu'on appelle un suicide social.
0: Les évaporés du Japon, merci beaucoup Antoine Deyana, cellule du vrai ou faux de France Info. Vous répondiez à la question de Ryan du collège Jean Perrin à Nanterre, le vrai ou faux junior, c'est-à-dire comme d'habitude, et à réécouter sur franceinfo.fr et l'appli Radio France. L'Empire des séries, comme chaque week-end avec Laurent Vallière. Aujourd'hui, une série en prise avec l'actualité. Laurent, The Best Immigrant.
4: Un Squid Game pour les immigrants.
5: Une émission. Pendant 6 semaines, nous allons tenter de trouver le meilleur immigrant.
6: Bienvenue dans The Best Immigrant.
4: C'est la série choc que diffuse France Télévisions depuis hier. Son titre, The Best Immigrant, le meilleur immigrant. La Flandre a fait sécession dans cette série avec la Wallonie. L'extrême droite a remporté les élections. Tous ceux qui ne sont pas nés dans le pays sont priés d'entrer chez eux. La police les convoque et déchire leur titre de séjour. Tous ? Non. Une chaîne de télé a inventé un jeu qui permet aux gagnants de remporter une carte de séjour. Avec des épreuves d'élimination qui rappellent la série coréenne Squid Game et une productrice, comme dans Loft Story, qui choisit les meilleurs candidats susceptibles d'émouvoir le public. Pourquoi pas un couple, par exemple.
6: En cas de mauvaise réponse, nous vous offrirons un aller direct vers votre pays d'origine.
4: Cette série provocante, présentée cette année au festival Sériemania, c'est l'idée de deux scénaristes flamands, Raoul Roy Deseux et Christina Pop.
7: On a eu cette idée en 2018, donc ça remonte un peu. Trump venait d'être élu pour la première fois et il y avait énormément de militaires à Bruxelles. À cette époque, le monde nous paraissait vraiment inquiétant.
8: Quand la caméra sera sur vous, souvenez-vous que le sourire, c'est gratuit.
9: C'est un peu comme observer jusqu'où un producteur de jeux télévisés est prêt à aller pour faire ce genre de reality show.
4: The Best Immigrant rappelle des émissions comme Loft Story et Squid Game. Christina Pop.
7: Squid Game a été une source d'inspiration, même si quand on a eu l'idée, Squid Game n'existait pas encore. Mais au moment où on a commencé à écrire notre série, Squid Game cartonnait et ça nous a clairement inspirés. Mais la réalité nous a aussi rattrapés. En 2018, il n'y avait pas encore la police de l'immigration de Donald Trump aux États-Unis. Il n'y avait pas toutes les choses qui se passent aujourd'hui.
6: À partir de maintenant, les choses vont changer.
7: Il parle de déportation.
10: On sait bien qui il vise.
11: Jamal Ouraibi, votre titre de séjour n'est plus valable.
4: Et dans le jeu The Best Immigrant, il y a un présentateur, exactement comme les animateurs de télé-réalité en France, Raoul Reydeze.
12: On a regardé
10: regarder de vrais animateurs de jeux télé, comment ils se comportent, le fait qu'ils semblent faux. Ils sont toujours très beaux, très charismatiques, mais en même temps, ils rient aussi aux dépens des candidats.
4: The Best Immigrant, une série flamande choc en 5 épisodes, à découvrir dès maintenant sur France.tv.
0: L'Empire des séries avec vous, Laurent Vallière. Vos conseils à retrouver sur franceinfo.fr. La météo à suivre et le journal de 18h.
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0: Le temps des prochaines heures avec Chloé Crosval. Le département de l'Hérault ainsi que les Pyrénées-Orientales sont placés en vigilance orange canicule par les services de Météo France. Le soleil continue de briller généreusement. Le Mistral et la Tramontane souffleront en pointe jusqu'à 60 km/h et quelques rares averses pourraient se déclencher localement des Alpes du Sud au relief Corse. Des températures en hausse dans le sud-ouest et dans le nord-est. En fin d'après-midi, il fera jusqu'à 31 degrés à Strasbourg, à Nantes et à Paris, 32 à Lyon, 33 à Bastia et 37 degrés à Montpellier. Pour demain, un soleil simplement voilé près de la Belgique, du Luxembourg et de l'Allemagne et une averse localisée possible sur le sud du relief alpin, toujours du Mistral et de la Tramontane. Enfin, des températures en hausse. Au meilleur de la journée, prévoyez 31 degrés dans la capitale et à Besançon, 38 la maximale à Perpignan.
16: Bienvenue sur France Info et bon début de soirée, il est 18h.
0: Le journal de Mathilde Romagnan, bonsoir.
17: Bonsoir Benjamin, bonsoir à tous.
0: Et à la une, cette question, le match France-Paraguay risque-t-il de subir des retards?
17: C'est très possible selon la FIFA. À cause des fortes chaleurs à Philadelphie, il va faire 37 degrés pendant ce 8e de finale au Mondial de football. Xavier Monferrand nous explique tout dans un instant. Des manifestations aujourd'hui dans 80 villes de France contre les violences sexuelles faites aux enfants. France Info était dans le cortège parisien, reportage à suivre. Et puis où en sont les coureurs du Tour de France au contre-la-montre par équipe à Barcelone? Réponse en fin de journal. La France doit normalement affronter le Paraguay ce soir pour les 8e de finale de la Coupe de France de football. Le coup d'envoi est prévu à 23h heure française, 17h heure de Philadelphie aux États-Unis. Bonsoir Xavier Monferrand.
18: Bonsoir Mathilde, bonsoir à tous.
17: On utilise le conditionnel Xavier parce qu'il y a un risque élevé que ce match subisse des retards selon la FIFA.
18: Ouais, c'est une possibilité. La FIFA a en effet communiqué enfin ce matin. Alors, c'est logique, la FIFA ne prend des décisions que les jours de match, mais ça fait 48 heures que la ville de Philadelphie et l'organisateur se renvoient un peu la balle. La ville de Philadelphie qui a d'ailleurs annulé la parade hier, la parade pour les 250 ans des États-Unis. Alors, en réalité, au moment où on se parle, Mathilde, les températures sont plus clémentes, façon de parler, qu'hier où on avait vraiment l'impression que le soleil nous brûlait la peau. Aujourd'hui, on pourrait ne pas dépasser les 100 degrés Fahrenheit, donc être effectivement autour de 37 degrés. Ça va dépendre du ressenti. De toute façon, ça sera très dur pour les deux équipes de jouer, mais elles ont mis en place des protocoles. Elles ne veulent pas vraiment dévoiler les détails de ces protocoles, mais des protocoles parce qu'elles s'attendaient à jouer sous de fortes chaleurs. Donc il y a cette question de la chaleur, il y a aussi la question des orages. Au moment également où on se parle, le risque d'orage est moins élevé que ces dernières heures. Il pourrait y avoir de la pluie sur la fin de la rencontre, mais peut-être pas plus. Donc il n'y aura peut-être pas de décalage du match ou de retard, mais effectivement c'est très évolutif.
17: Merci Xavier Monferrand, et quelle que soit l'heure de ce match, on le suivra en direct avec vous et les équipes de la direction des sports de Radio France. Précisons aussi qu'Aurélien Tchouaméni est forfait pour le match de ce soir. Le milieu de terrain des Bleus est touché à la cuisse. Avant France-Paraguay, le premier huitième de finale de ce mondial, c'est Maroc-Canada à 19h. Le Maroc, demi-finaliste en 2022 par favori face au Canada qui a éliminé l'Afrique du Sud dans le temps additionnel. Mais le sélectionneur des Lions de l'Atlas, Mohamed Ouabi, ne veut pas être trop confiant.
19: Moi, je suis quelqu'un de très franc et surtout authentique quand je parle avec mes joueurs. Je leur ai dit que ça allait être notre match le plus important de la Coupe du Monde et surtout le plus difficile, très difficile. Et ils le savent, on sait très bien qu'on doit être à la hauteur. Si on n'est pas à la hauteur, on rentre chez nous, qui que ce soit en face, qui que ce soit, quelle que soit l'équipe qu'on aura en face de nous. Si on n'est pas à la hauteur, on rentrera chez nous. Je considère ce match comme l'un des plus importants de ma carrière aussi. On sera prêt, il faudra après assumer et répondre sur le terrain.
17: Maroc-Canada à 19h dans le stade climatisé de Houston au Texas.
0: À 18h03 sur France Info, Mathilde Romagnon, plusieurs milliers de personnes rassemblées à Paris cet après-midi contre les violences sexuelles faites aux enfants.
17: Une grande mobilisation dans la capitale et dans 80 autres villes de France, un mois après le viol et le meurtre de Liana, 11 ans, dans le Gers. Depuis un mois d'ailleurs, des rassemblements ont lieu chaque semaine devant les tribunaux. Mais aujourd'hui, les associations féministes et de défense des enfants voulaient marquer le coup pour demander des mesures concrètes. Boris Loumagne, vous êtes dans le cortège parisien.
20: Une manifestation dans une ambiance festive sous le soleil parisien, même si derrière les sourires, la colère n'est jamais loin.
21: Toute l'année, avec le contexte sur le périscolaire, toutes les affaires qui sont sorties, pour nous, on ne peut plus supporter ça, on ne peut plus encaisser tous les drames qui se passent.
20: Sarah fait référence, comme beaucoup de parents parisiens présents ici, au scandale des violences sexuelles impliquant des animateurs du périscolaire.
21: Tous les parents étaient inquiets, ça apporte de la méfiance, voire de la défiance. Et il est urgent de protéger nos enfants. Voilà.
20: Notamment, nous dit Sarah, en formant mieux les animateurs et en renforçant le dialogue entre les parents et l'éducation nationale. Autre affaire au cœur du cortège aujourd'hui, le meurtre de Liana.
21: La mobilisation pour Liana, j'ai l'impression qu'il y a quelque chose qui se passe.
20: Claire espère que cette affaire favorisera l'adoption de la proposition de loi intégrale qui doit être examinée à l'automne à l'Assemblée nationale autour de plusieurs axes majeurs.
21: L'éducation à l'école qui est très importante parce que ça commence quand même par là. Oui, la prévention bien sûr et les moyens de la justice qui sont dans le débat actuellement.
20: Alors une partie des mesures prônées par les associations féministes ont été reprises par le gouvernement dans un projet de loi, mais ce n'est pas suffisant, disent en cœur les manifestants.
17: Reportage de Boris Loumagne à Paris pour France Info. Un incendie est en cours près de l'autoroute A9 dans le Gard, axe très fréquenté en ce premier samedi de vacances scolaires, fermé à la circulation dans ce secteur. Le feu progresse vers la commune de Rochefort-du-Gard. Près de 60 hectares de végétation ont brûlé. Le Gard est en vigilance rouge pour risque d'incendie comme 5 autres départements de l'arc méditerranéen des Pyrénées-Orientales aux Bouches-du-Rhône. Un banquet champêtre organisé par le Rassemblement National ce soir à Liévin dans le Pas-de-Calais, avec les deux têtes du parti d'extrême droite, Marine Le Pen et Jordan Bardella, et à 4 jours d'une décision de justice qui pourrait bousculer leur vie politique, l'arrêt de la Cour d'appel de Paris dans l'affaire des assistants d'eurodéputés déterminera le nom du candidat RN à la présidentielle. Bonsoir Pierrick Bonneau.
22: Bonsoir.
17: Vous y êtes à Liévin pour cette veillée d'armes dans le fief de Marine Le Pen.
22: Au milieu d'un terrain communal, Liévin, c'est l'une des villes du Pas-de-Calais qui a basculé à l'extrême droite lors des dernières municipales. Des rangées de tables ont été installées face à une petite scène où tout à l'heure Marine Le Pen et Jordan Bardella diront quelques mots aux 1200 militants inscrits pour l'événement. Des food trucks pour se restaurer, de la musique pour ceux qui veulent danser un peu plus tard. Ambiance fête du village, Peggy connaît Marine Le Pen depuis 30 ans.
23: C'est quelqu'un qui représente une personne de ma famille. Ouais.
22: Mais cette militante n'a pas vraiment l'esprit à la fête à 4 jours de la décision de la Cour d'appel.
23: Moi j'ai mal au cœur. Voilà. Sincèrement, moi je crois que c'était trop facile. Hein. Voilà. Ça, pour moi c'est fait exprès, quoi. C'est au mauvais moment. Et c'est fait exprès. Je suis déçu, il y en a qui ont fait beaucoup plus que ça et en fait ils n'ont rien eu. Quoi.
22: Marine Le Pen veut se montrer au milieu des forces vives de son parti pour ce qui sera sans doute sa dernière apparition publique avant la salle d'audience. Et puis aussi afficher un visage d'unité avec Jordan Bardella, son poulain et remplaçant si l'arrêt de la Cour d'appel est tourné mal pour le RN. Louis la vingtaine est rassuré.
24: Pour moi, j'ai pas peur, tout se passe trop bien. Et puis, si on n'a pas Marine Le Pen, on aura Jordan Bardella derrière. Donc on aura une personne qui sera là pour la soutenir et qui la remplacera avec grand plaisir. Et
22: Louis
24: qui fera les mêmes choses qu'elle, sans problème.
22: Louis qui espère pouvoir faire un selfie avec Jordan Bardella ce soir. C'est la première fois qu'il va voir le patron du Rassemblement National. Mais il pousse un soupir. Ma star, ça restera Marine.
17: Pierrick Bonneau, en direct de Liévin dans le Pas-de-Calais. Merci à vous et merci à Florent Layani pour les moyens techniques.
0: Des milliers de fidèles rassemblés aujourd'hui à Téhéran pour rendre hommage à Ali Khamenei.
17: Premier jour des funérailles du guide suprême iranien, tué le 28 février dernier dans une frappe israélo-américaine. Après 37 ans de règne, c'est son fils Mojtaba Khamenei qui lui a succédé. Il vit aujourd'hui en clandestinité. Christian Chéneau nous dresse son portrait.
1: Comme son père, blessé dans un attentat, Mujtaba Ramenei est déjà un survivant. Il a échappé à un bombardement qui a tué son épouse et sa sœur. On l'a cru mort. Il sait qu'il est dans le viseur du Mossad, les services de renseignement israéliens. Par crainte des interceptions, il ne communique plus par téléphone avec les plus hauts responsables de l'État, mais par des messagers qui transmettent ses directives écrites selon les confidences d'un diplomate d'une monarchie du Golfe. C'est sans doute l'une des raisons pour lesquelles les discussions avec les Américains ont été ralenties. Invisible en public, Mujtaba Ramenei se tient au-dessus de la mêlée, déclarant soutenir le protocole d'accord avec les États-Unis tout en ayant des réserves et une opinion différente, preuve qu'il s'inscrit bien dans la continuité de son père, à la fois intransigeant et pragmatique. Fin connaisseur des arcanes du pouvoir, Mujtaba Ramenei est aujourd'hui la clé de voûte idéologique de la République islamique, en particulier grâce à sa très grande proximité avec les gardiens de la révolution, les centurions du régime, qui tiennent avec lui les leviers du pouvoir.
17: Merci Christian Chesneau, rédaction internationale de Radio France. Le médecin ayant contracté le virus Ebola en France est guéri, sorti de l'hôpital, annonce ce soir de la ministre de la Santé, Stéphanie Rist. Il peut désormais rentrer chez lui. Premier cas d'Ebola identifié sur le territoire français. Ce médecin humanitaire est revenu le 23 juin de la République démocratique du Congo en proie à une importante épidémie de virus.
0: Ça y est Mathilde, le Tour de France a commencé il y a une heure.
17: Vous l'avez vécu en direct sur France Info, départ à Barcelone en Espagne avec un contre-la-montre par équipe. Bonsoir Fanny Lechevestrier.
2: Bonsoir.
17: Vous suivez cette 113e édition de la Grande Boucle pour France Info. Fanny, où en est-on ?
2: Eh bien, toujours le meilleur temps, effectivement, pour un Français, Romain Grégoire, qui a coupé la ligne en 22 minutes et 28 secondes après un contre-la-montre de 19 km 600. Et encore, on comprend mieux maintenant la mauvaise mine de Romain Grégoire, malgré ce meilleur chrono provisoire, parce qu'en fait, deux de ses coéquipiers, et pas des moindres, Clément Berthet et Guillaume Martin Guyonnet, se sont accrochés dans cet exercice d'équilibriste. Ils sont tombés. On a vu un Clément Berthet passer la ligne d'arrivée, le cuissard complètement déchiré, la cuisse en sang, donc il aurait pu encore faire un meilleur temps Romain Grégoire, mais en attendant il compte 16 secondes d'avance sur Tom Pidcock et 21 secondes sur Jordan Zegat. Les meilleures équipes restent encore à passer.
17: Allez, on croise les doigts, merci Fanny Lechevestrier. Le Tour de France est à suivre sur France Info jusqu'au 26 juillet.
0: Évidemment, radio officielle du Tour, merci beaucoup Mathilde Romagnon pour l'info à 18h.
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5: Bonjour, c'est Nathalie Yaneta. L'aventure continue pour les Bleus et pour nous aussi. Après la démonstration face aux Suédois en 16e, place maintenant au Paraguay tombeur des Allemands. Une place en quart de finale est au bout, alors rendez-vous avec tous nos envoyés spéciaux en direct de Philadelphie.
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0: 18h11 sur France Info et bienvenue dans cette grande soirée de sport, la première étape du Tour de France. On continue à la vivre ensemble évidemment à Barcelone dans les prochaines minutes, mais d'abord les Bleus face au Paraguay et à la chaleur pour les huitièmes de finale de la Coupe du Monde.
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0: L'équipe de France opposée au Paraguay, donc ce soir à 23h à Philadelphie, sous les fortes chaleurs et dans une ambiance électrique. Bonsoir Nathalie Yaneta.
8: Bonsoir Benjamin, bonsoir
0: directrice
8: à tous.
0: Directrice des sports de Radio France, on va détailler avec vous les enjeux de ce match. Même affiche qu'en 98, évidemment, on s'en souvient déjà en 8e de finale. Et vous étiez sur le terrain, Youri Djorkaeff, bonsoir.
25: Bonsoir.
0: Ancien joueur de l'équipe de France, évidemment, champion du monde 98, aujourd'hui conseiller spécial du président de la FIFA. Nathalie, d'un mot, d'abord sur les conditions de ce match. On sait qu'il fait très chaud à Philadelphie.
8: On n'a pas de chance avec Philadelphie, parce que ça fait deux fois que l'équipe
0: déjà
8: de France
0: le cas pour l'Irak.
8: Joue à Philadelphie et deux fois qu'il y a des alertes. Alors l'Irak, on l'a vécu avec des orages. Là, nos reporters sur place nous racontent qu'il fait très chaud. Youri, vous êtes, vous aussi, j'imagine, à Philadelphie pour ce match de l'équipe de France et une inquiétude, même si vous êtes conseiller foot, hein, pas conseiller météo de Jenny. Hein.
25: Une inquiétude, oui, vous savez quoi, Nathalie, déjà bonjour à tous. Ça me rappelle France 98 à Lens.
8: Il faisait très chaud.
25: Ouais. Voilà. Donc, les conditions, c'est vrai, sont peut-être pas évidentes pour les Bleus, peut-être plus pour les Paraguayens, mais je crois qu'on est prêt pour ce grand match.
0: Et pour l'instant, le match, le coup d'envoi est toujours prévu à 23h. On verra ce qui se passe dans les prochaines heures.
25: En fait, Oui, en fin de compte, ça peut être décalé uniquement s'il y a des éclairs, s'il y a des alertes d'éclairs. C'est pas à cause de la chaleur, ça sera juste par rapport aux éclairs.
0: Même configuration que pour le match contre l'Irak. Donc, en tout cas, la forte chaleur, les orages, Youri Djorkaeff, ça reste un élément important là pour le match de ce soir, vous le disiez.
25: C'est un élément qu'on maîtrise pas, malheureusement, et c'est pour ça qu'on essaie de faire au mieux, mais je crois que les équipes, maintenant, ça fait un peu plus, pratiquement un mois, qu'ils sont déjà aux États-Unis, donc ils ont l'habitude de cette chaleur qui est un petit peu de partout sur la côte est.
8: Alors après, Youri, on sait quand même qu'on dit toujours, hein, les chaleurs, c'est valable pour les deux équipes, c'est comme les états des pelouses, sauf qu'on sait bien qu'en général, ce genre d'aléa, comme on dit, il est toujours plus favorable aux équipes les plus faibles et celles qui n'ont rien à perdre. Est-ce que ça vous inquiète pour l'équipe de France, même si vous dites qu'a priori, ils sont prêts, qu'effectivement, vous, en 98, et on s'en souvient tous, qu'est-ce qu'on a eu chaud à Bollard, je dis donc, c'est invraisemblable. Pour vous, l'équipe de France, comme dit Didier Deschamps, elle est prête et à les préparer, y compris à jouer par 37 degrés.
25: Oui, tout à fait. J'ai eu la chance aussi d'aller les voir au plus près dans le vestiaire. Ils sont très focus, ils sont en mission et je pense que ce que j'aime aussi dans cette équipe de France, c'est qu'ils prennent les matchs les uns après les autres. Aujourd'hui, il n'y a pas de projection après le Paraguay. Il y a d'abord le Paraguay et après on verra. Mais on sent aussi une maîtrise sur le terrain, une maîtrise collective. Il y a des grandes individualités, il y a des très très grands joueurs, on a sûrement les meilleurs joueurs, mais il y a une vraie maîtrise collective et je pense que là c'est vraiment la patte de Didier, mais pas que, il y a aussi tous les joueurs, on sent tous les joueurs vraiment focus sur cette mission-là.
0: Bon, la France reste favorite tout de même ce soir. On s'en souvient, en 98, Nathalie le disait, c'était un match étouffant. But en or dans les prolongations de Laurent Blanc pour libérer les Bleus. On avait du mal à percer cette muraille paraguayenne. Quels sont les pièges à éviter ce soir? On a vu des Paraguayens très valeureux contre les Allemands, notamment en défense en 16e de finale.
25: C'est sûr qu'on va dire les Paraguayens ont ce petit plus parce qu'ils ont sorti une très grande nation, l'Allemagne. Donc ils vont être très très motivés. Ils ont déjà fait leur exploit. Aujourd'hui ils jouent contre la meilleure équipe du mondial, la meilleure équipe du monde. Donc ils vont être prêts, ils vont rien lâcher. Mais je pense qu'on a des armes aussi bien physiques que techniques pour pouvoir les contrer. Et puis surtout le temps, c'est vrai, elle va jouer pour l'équipe la plus faible. Mais je trouve que l'équipe de France maîtrise le temps.
8: Alors juste, on va revenir au match de ce soir, mais quand même, donc l'équipe de France, la meilleure équipe du mondial. Vous venez de lâcher ça, ça n'a aucun doute dans votre esprit.
25: Nathalie, oui. J'ai dit avant, je ne dis pas parce que là, il marque des buts et c'est tout bleu aux États-Unis. Non, je l'ai dit bien avant le mondial.
8: Qu'est-ce qui vous impressionne?
25: Nous, on est déjà fans, mais les Américains sont...
8: Ah oui, ils sont complètement tombés amoureux de l'équipe de France. Mais qu'est-ce qui vous impressionne, même si vous en avez fait, c'est vrai, votre favori il y a longtemps?
25: Oui, j'aime bien l'implication individuelle de chacun. On sent que le schéma collectif est là, mais chacun a sa partition à jouer. Aussi bien sur le côté que dans l'axe, au milieu, on a l'impression qu'il y a un chef d'orchestre qui est Didier. Chacun sait exactement ce qu'il faut faire pour le bien du collectif et après ça rejaillit sur leur bien individuel. Donc on voit qu'il y a très peu d'échanges ou d'énervement entre eux. Je prendrai juste un petit exemple, c'est ce qui est facile. Vous prenez le Portugal. Bon, il y a le Portugal, ils ont des très grands joueurs, ils ont des joueurs incroyables, mais toutes les 5 minutes, il y en a un qui lève les bras et c'est compliqué. Nous, on n'a pas ça.
0: Oui. Un collectif plus apaisé que vous avez vu au plus près, Youri Djorkaeff, on vous a vu après le 16e de finale aller dans le vestiaire avec les joueurs, avec Didier Deschamps, échanger avec eux. C'est important aussi ce partage là entre les générations, d'apporter votre expérience à vous aussi.
25: Tout à fait. Je vous dirais sincèrement, j'aime pas déranger, mais là, c'était quand même un peu particulier. Il y avait eu le décès de la maman de Didier et je voulais aller voir Didier. Et je me suis rentré dans le vestiaire à voir tous ces joueurs et c'est vrai que c'est des moments particuliers parce que on les a vécus, ils sont en train de le vivre et on est content, vraiment content pour eux. Voilà, j'ai eu des échanges, j'en connais 2-3. On a bien rigolé, c'était très sympa, mais voilà, c'était aussi pour aller voir Didier échanger personnellement avec lui.
0: Bien sûr, et ce groupe qui vit bien visiblement aussi dans le vestiaire. Merci beaucoup, Youri Djorkaeff, ancien joueur de l'équipe de France,
25: ancien
0: champion du monde. Évidemment, vous serez à Philadelphie ce soir pour ce 16e, ce 8e de finale.
25: J'ai mes places jusqu'à la Coupe du Monde.
0: Jusqu'à la finale, voilà. Ce sera le
17: dernier. Mais c'est plutôt un porte-bonheur parce que moi, j'ai fait deux Coupes du Monde avec Youri. Une, il était sur le terrain, moi j'étais jeune journaliste, championne du monde, et une, on l'a fait ensemble à TF1 en 2018, champion du monde de la France.
25: Bon. Donc, vrai, Nathalie,
17: on va peut-être se reparler régulièrement, Youri, qu'est-ce que t'en dis?
25: Nathalie, je t'attends à la finale.
17: Ouais, d'accord, ok.
0: Et on vous garde pas très loin, Youri Djorkaeff. Merci beaucoup, notre porte-bonheur,
25: merci,
0: peut-être.
25: Merci, merci.
0: Pour
25: revoir,
0: ce mondial et ce soir, donc ce 8e de finale, toujours prévu à 23h heure française à Philadelphie, entre la France et le Paraguay. Nathalie Aneta, vous restez avec nous. On sera à Philadelphie d'ailleurs dans les prochaines minutes avec Guillaume Batin et des supporters des Bleus, mais on fait un petit détour par Barcelone. L'actualité sportive est riche avec le départ du Tour de France.
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0: Et on vous y retrouve, Fanny Lechevestrier, ce grand départ dans les rues de Barcelone, donc, et ce contre-la-montre par équipe qui continue avec le départ il y a quelques minutes d'une des équipes favorites de cette étape, l'équipe Ineos.
2: Ah ouais, sur le papier, c'est une fusée, cette équipe, avec que des noms qui sentent bon le chrono, Philippe Ogana, et bien sûr Kevin Vauclin, Dorian Godon également. On va retrouver tout de suite la moto France Info de François Sauvestre, Alexandre Abergel. Vous êtes dans la roue de cette équipe qui va extrêmement vite dans les rues de Barcelone.
6: Ah oui, ça file à toute allure, effectivement, les 8 de l'équipe Ineos. Vous avez cité Philippe Ogana dans la catégorie des rouleurs, hein, sur ces portions plates. On pourrait ajouter deux autres spécialistes de cet exercice du contre-la-montre, Joshua Tarling et également le Norvégien Tobias Foss. Ils ont une mission très clairement aujourd'hui, c'est d'arriver le plus vite possible jusqu'à la montée finale à Montjuïc et puis devant le stade olympique pour aller emmener le puncher, pour aller emmener Kevin Vauclin, capable d'un exploit, capable peut-être d'aller décrocher le premier maillot jaune de cette édition du Tour 2026. Dans cette équipe, vous avez cité également Dorian Godon. Pour l'instant, ce qui s'est préparé sur le papier semble vraiment parfait de la théorie à la pratique. Dorian Godon qui nous a expliqué il y a quelques jours que cette équipe, elle devait trouver en contre-la-montre par équipe une certaine harmonie. Il a presque parlé poésie en nous incitant à regarder des images d'une équipe en contre-la-montre collectif avec un fond de musique classique. Voilà, c'était pour la poésie, pour l'harmonie. Eh bien, pour l'instant, l'harmonie est parfaite, aucune fausse note au moment où l'équipe Ineos ne va pas tarder à franchir le premier point intermédiaire.
2: Si je vous suis, ils récitent leur partition pour le moment, cette équipe Ineos, avec peut-être le maillot jaune ce soir pour Kevin Vauclin. Pour l'instant, c'est en français qui le détient provisoirement. Romain Grégoire de la Groupama FDJ.
0: Merci beaucoup Fanny Lechevestrier et toutes les équipes de France Info en direct de Barcelone pour la première étape de ce Tour de France contre la montre par équipe qu'on continue à suivre avec vous sur France Info.
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0: 18h22 sur France Info, l'info en une minute avec Stéphane Milhomme. Et c'est le grand suspense aux États-Unis autour de France-Paraguay.
9: D'accord, ce match de 8e de finale du mondial est bien prévu pour 23h, 17h, heure des États-Unis. Mais la FIFA évoque un risque élevé de retard ou interruption pendant la rencontre. La cause, c'est encore la météo. Il fait 37 degrés à Philadelphie, avec aussi des risques de gros orages. Et c'est parti depuis une heure pour la 113e édition du Tour de France. Première étape autour de Barcelone, en Espagne, avec un contre-la-montre par équipe. équipe et vous le suivez sur France Info. Toujours ces gros incendies dans le sud de la France. C'est maintenant le Gard avec déjà 60 hectares de végétation partie en fumée. La 9 est en partie fermée et dans les deux sens en ce samedi de grand départ. Vers 15h, un poids lourd a pris feu à hauteur de Rochefort du Gard et cela s'est propagé à la végétation. 7 départements seront demain en vigilance orange canicule. Le Gard mais aussi l'Hérault, les Pyrénées-Orientales et l'Aude, le Vaucluse et les départements de Drôme et d'Ardèche.
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0: Et nous sommes à Philadelphie à moins de 5 heures du coup d'envoi de ce 8e de finale du Mondial de foot France-Paraguay. Match à suivre évidemment sur France Info, coup d'envoi 23h, heure de Paris, si les conditions météo ne s'en mêlent pas. Nathalie Yaneta, directrice des sports de Radio France, toujours à mes côtés. On vous retrouve d'abord Guillaume Batin à Philadelphie. Bonsoir Guillaume.
11: Bonsoir à tous.
0: Vous êtes devant les portes du stade qui accueille le match ce soir. Il fait chaud, ça c'est sûr, autour de vous. Les supporters commencent à arriver.
11: Oui, je vous le confirme, hein. Il fait chaud pour l'instant, relativement sec, pas trop d'humidité, même si on voit des nuages d'altitude là-bas derrière nous arriver. C'est ça qui va être la menace tout à l'heure pour ce match France-Paraguay. Les bénévoles surtout sont en train d'arriver depuis une bonne heure maintenant. Ils sont déposés par des navettes qui sont des bus scolaires, vous savez, les fameux bus scolaires américains, toit blanc et carrosserie orange. On a trouvé quand même les deux premiers supporters de l'équipe de France qui parlent français parce qu'il y a beaucoup d'Américains. J'ai rencontré aussi des Mexicains qui portent le maillot bleu de l'équipe de France, qui sont avec nous et qui nous disent qu'ils sont pour l'équipe de France. Les deux premiers supporters qu'on a vus qui parlent français, c'est Wilfred et Jean-Philippe. Bonjour messieurs.
12: Bonjour.
11: Bonjour. Racontez-nous votre voyage. Vous arrivez d'où? Non pas de l'autre côté de l'Atlantique, mais de l'autre côté du Pacifique.
12: Oui, donc Yaorana, la Polynésie.
11: Yaorana.
12: On vient effectivement de Polynésie française, de Tahiti. On a fait ce voyage depuis avant-hier et on est arrivé aujourd'hui à Philadelphie, un voyage de 18 heures qui nous amène à ce match-là aujourd'hui.
11: C'est votre premier match aujourd'hui, Wilfred, ce France-Paraguay. Vous attendiez un France-Allemagne, hein?
13: Exactement, oui. Enfin, on n'attendait pas vraiment. On espérait peut-être pouvoir voir l'affrontement entre la France et l'Allemagne, enfin, par rapport aux différents
11: divisions
13: dans les différentes pôles.
11: Et à la logique
13: et normalement, voilà, si tout arrivait bien, normalement, on devait se retrouver devant France-Allemagne. Bon, c'est pas le cas, on a au moins la France, quoi, donc voilà.
11: Jean-Philippe, c'était un rêve pour vous de voir France-Allemagne, parce que vous êtes à moitié supporter des Bleus, à moitié supporter de la Mannschaft.
12: Pour tout avouer, je suis un peu plus supporter de l'Allemagne, mais en plus j'avais une anecdote, c'est que j'ai fait le France-Allemagne de 2014, qui avait été pour moi un bon souvenir, et je pensais renouveler l'expérience cette année, mais non, ça va pas être le cas, et c'est tant mieux que ce soit la France en tout cas.
11: On va voir comment se passe cet affrontement entre Français et Paraguay, non pas entre Français et Allemands. Vous avez un problème de place, donc vous êtes inquiet pour l'accès à votre tribune?
12: Absolument, c'est pour ça que je suis arrivé de bonne heure. Enfin, c'est avec le système de billetterie de la FIFA où il faut juste que je confirme que j'ai effectivement ma place. Donc je suis arrivé de bonne heure et j'ai eu la chance de rencontrer une équipe de journalistes toujours dispo à répondre aux questions et avec plaisir que je réponds aux leurs.
11: Merci à vous deux. La météo ne vous inquiète pas, vous avez l'habitude d'avoir chaud en un mot.
12: Cette chaleur-là est un peu différente de celle de Tahiti, puisqu'elle est à Tahiti, c'est beaucoup plus humide, mais oui, après, c'est une chaleur qui fait du bien, et j'espère qu'elle va faire du bien aussi aux joueurs français.
11: Et bien, on va voir ça. Merci beaucoup, bonne chance pour l'accès, j'espère qu'il n'y aura pas de problème avec votre place.
12: Merci à vous.
11: Merci beaucoup.
12: Et allez les Bleus.
11: Bon match. Allez les Blues, comme disent les Américains.
0: Merci beaucoup, Guillaume Batin, avec Johanna Gabric, pour les moyens techniques devant ce stade de Philadelphie. Je ne sais pas si la chaleur fera du bien aux Bleus, en tout cas, il faudra faire avec, près de 38 degrés. Nathalie Yaneta, vous êtes toujours à mes côtés dans le studio de France Info. Les Bleus restent favoris,
8: oui.
0: malgré la chaleur, malgré les orages. La dernière confrontation, c'était presque il y a 10 ans, en 2017. Mmh. L'équipe de France avait gagné 5-0.
8: Oui.
0: C'était il y a un peu longtemps, mais une Coupe du Monde, c'est différent, mais quand même.
8: Non, une Coupe du Monde, ça change tout. Par ailleurs, l'environnement et ce qui porte aussi les équipes au moment de leur confrontation, ça change tout. Une Coupe du Monde, vraiment, c'est une compétition unique. Les Français sont portés effectivement par leur élan. Ils assument match après match un statut de favori qui parfois peut être lourd à porter. Mmh. On l'a vu sur les autres équipes favorites qui ont eu un peu plus de mal à se départir de leurs adversaires. Les Français, eux, ils sont allés tout droit. Et puis en face, vous avez cette équipe du Paraguay qui a à la fois cet ADN qui pour le coup est le même qu'il y a plus de 20 ans en 1998, fait de grinta, de provocation aussi. Et ça, c'est un des gros risques qui attend l'équipe de de France, ils savent qu'ils vont devoir faire preuve, faire face à un impact physique très fort, parce que voilà, ça fait pas semblant d'être dur sur les joueurs. Ça sera un impact et un combat physique, et puis ça va être aussi un combat mental. Il va falloir garder sur son sang-froid, parce que dans la grinta, il y a de la provoque beaucoup, et il va pas falloir céder aux provocations des Paraguayens, qui vont évidemment tout faire pour faire disjoncter un joueur ou deux en équipe de l'équipe de France.
0: Et donc, qui auront peut-être le sang encore plus chaud ce soir avec la forte chaleur dans le stade. Un petit grain de sable dans les rouages de Didier Deschamps, Nathalie Yaneta. Ce soir, c'est le forfait d'Aurélien Tchouaméni, premier absent dans cette Coupe du Monde. Là aussi, ça peut déstabiliser l'équipe, ou Manu Koné devrait le remplacer?
8: Non, il a déjà fait jouer Manu Koné, il a déjà remplacé Aurélien Tchouaméni et remplacé Adrien Rabiot. Il aime beaucoup Manu Koné, il a absolument confiance dans le joueur de l'AS Rome, Didier Deschamps. Donc je crois pas du tout que ça soit un sujet pour lui. On nous annonce d'ailleurs que la blessure d'Aurélien Tchouaméni est assez légère, c'est une belle précaution, on va dire ça comme ça, et il sait qu'il a en Manu Koné un garçon capable de le remplacer sans aucun doute au milieu de terrain. On sait qu'on a manifestement le couloir gauche aussi qui est désormais atterri, comme on dit, hein, avec Lucas Digne et Bradley Barcola. C'est quasiment donc l'équipe type qu'aligne Didier Deschamps, et ça on le sait, hein, dès qu'on rentre dans les matchs à élimination directe, c'est toujours comme ça. L'équipe type, on l'a déjà façonnée pendant les trois matchs de groupe. Et normalement, celle-là, c'est celle qui devrait aller le plus loin possible. Et le plus loin possible, c'est d'abord la qualif pour le quart.
0: Et ça se joue ce soir, huitième de finale entre la France et le Paraguay. Coup d'envoi à 23h, heure de Paris. Merci beaucoup Nathalie Yaneta, directrice des sports de Radio France. La météo à suivre et un nouveau point complet sur l'info.
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0: Avec de fortes chaleurs, toujours dans le sud-est du pays, 7 départements seront concernés demain par une vigilance orange canicule, 5 de plus qu'aujourd'hui. Le ciel est bien dégagé ce soir et cette nuit. Les températures sont aussi en hausse sur la moitié nord. Il fait jusqu'à 21 degrés au Havre en cette 20 journée, 30 à Metz, 31 à Paris, jusqu'à 38 degrés à Perpignan. Très bonne soirée à l'écoute de France Info, il est 18h30. C'est le retour de Stéphane Milhomme pour l'info.
19: Et c'est la FIFA qui l'annonce au Mondial de foot aux États-Unis. Il y a un risque élevé que le huitième de finale France-Paraguay subisse des retards à cause de la météo. Attention, la rencontre est toujours prévue à 23h en français, Julien Froment, mais le match est classé à risque.
26: Effectivement, match classé à risque dû aux conditions climatiques. On parle bien évidemment de la chaleur. Il fait déjà un peu plus de 34 degrés alors qu'il est à peine midi, 11h30 ici du côté de Philadelphie. Risque aussi vis-à-vis des orages. Peut-être qu'il va y avoir des orages dans la fin de journée. C'est pourquoi la FIFA a classé ce match à risque. Mais comme vous l'avez bien dit, ce match pour le moment, le coup d'envoi est à 17h heure locale, 23h heure française. Il ne bouge pas pour le moment. On n'a pas eu d'informations de la part de la FIFA depuis le dernier message reçu il y a de cela environ 2h30. Donc voilà, le match entre la France et le Paraguay pour le moment est toujours prévu à 17h heure locale, 23h heure française. sous couvert bien évidemment qu'il y ait des évolutions climatiques entre guillemets d'ici les prochaines heures.
19: Julien Froment, l'un des envoyés spéciaux pour cette Coupe du Monde aux États-Unis sur France Info. Le sport ce samedi, c'est aussi le Tour de France avec le début depuis 17h de la première étape depuis Barcelone, un contre-la-montre par équipe en Espagne où le peloton va rester jusqu'à lundi. Le mondial, le Tour à vivre sur France Info. L'actualité de ce samedi est marquée aussi par ces violents incendies dans le sud de la France et le dernier en date est maintenant dans le Gard après déjà près de 60 hectares partis en fumée près de l'autoroute A9. Autoroute partiellement coupée dans les deux sens en ce jour de départ en vacances. Au moins 6 canadaires, un hélicoptère bombardier d'eau sont également mobilisés aux côtés des secouristes. La cause, c'est un camion qui a pris feu vers 15h à hauteur de Rochefort-du-Gard, un incendie qui s'est ensuite propagé à la végétation. Face à ces feux de forêt, Météo France place donc demain 7 départements du sud en rouge devant un risque très élevé d'incendie, 21 en orange pour un risque élevé cette fois dans le sud, l'Occitanie mais aussi la Vendée, le Maine-et-Loire et plusieurs départements d'Île-de-France. Bernard Arnault soumis à un redressement fiscal de 22 500 000 euros, cette somme correspondant à des cotisations sociales mais aussi l'impôt de solidarité sur la fortune dans les années 2010. C'est le porte-parole du groupe LVMH qui l'assure aujourd'hui alors que le milliardaire avait porté l'affaire devant la Cour d'appel administrative de Paris. Il va déposer un recours maintenant devant le Conseil d'État. Et puis le premier cas d'Ebola en France est guéri et sorti de l'hôpital. C'est la ministre de la Santé, Stéphanie Rist, qui l'annonce cet après-midi. Ce médecin avait été testé positif à son retour de la République démocratique du Congo. L'État africain est toujours confronté à un retour de cette maladie avec des milliers de cas, dont de nombreux mortels.
0: Stéphane Milhomme pour l'info à 18h30. À suivre jusqu'à 19h, les Alpha Jets de la patrouille de France qui éblouissent le ciel américain. On est à New York dans un quart d'heure où les avions français terminent une mission pour les 250 ans de l'indépendance des États-Unis. Le général en charge de ces défilés sera avec nous. D'ici là, on sera à Liévin dans le Pas-de-Calais où Marine Le Pen et Jordan Bardella s'affichent ensemble en cette fin de journée. Mais d'abord, direction Barcelone en Espagne.
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0: Pour les premiers coups de pédale sur le Tour de France, 113e édition avec ce contre-la-montre par équipe dans les rues de Barcelone pour ce grand départ. On vous y retrouve, Fanny Lechevestrier. Les formations continuent de s'élancer et il y a quelques minutes, celle de Paul Sexas, l'équipe Décathlon.
2: Ah oui, on va y revenir avec Paul Sexas. On attend bien sûr son premier temps intermédiaire, mais vraiment, les organisateurs avec ce contre-la-montre par équipe voulaient du suspense. On est servi avec des rebondissements et notamment eh bien, la crevaison de Kevin Vauclin. Souvenez-vous, on en avait fait un favori pour le maillot jaune ce soir. Eh bien, Kevin Vauclin a dû laisser filer sa formation victime donc d'une crevaison. Egan Bernal, lui, a dû lâcher également. Donc, l'équipe Ineos, qui était en tête des premiers intermédiaires, se retrouve en difficulté avant d'affronter la bosse, puisque c'est Filippo Ganna, excellent rouleur, bien évidemment, champion d'Italie, qui va devoir affronter cette bosse avec Tobias Foss. Des nouvelles de Paul Sexas, eh bien vous en vouliez, on en a tout de suite avec la Moto France Info de François Sauvestre d'Alexandra Bergel. Vous êtes dans leur roue, François.
20: Alors pas encore, on les attend, on va les laisser passer devant nous et prendre leur roue justement, l'équipe Decathlon CMA CGM qui s'est lancée il y a 5 minutes du parc Del Foro qui va passer devant la Sagrada Familia. Le parcours au début est un petit peu venteux et l'avantage pour Paul Sexas, eh bien c'est qu'il a des gabarits autour de lui qui peuvent le protéger notamment de ce vent avec notamment Chase Ball et Danoule de Golgoth, hein, de l'équipe Decathlon CMA CGM. L'autre avantage pour les équipes, pour tout le monde cet après-midi, c'est que malgré la chaleur, le parcours est ombragé. Et donc ça c'est plutôt une bonne nouvelle. Les coureurs qu'on voit quand on aperçoit leur visage sous ce casque profilé ne semblent pas trop souffrir de la chaleur, même si évidemment les efforts sont intenses puisque les cadences sont folles.
2: Avec Filippo Ganna qui va bientôt en terminer, Jean-François Bernard, vous secouez la tête dans tous les sens, c'est énorme boulot. Il avance en fait, les côtes il les avale.
21: C'est incroyable, hein. On a vu Tobias Foss lui passer un dernier relais tout à l'heure puisqu'ils n'étaient plus que tous les deux. Et là maintenant il va aller, il reste une minute on va dire pour faire je crois 300 mètres, on va arriver aux 300
2: 200
21: mètres, là.
2: 200 mètres.
21: Donc voilà, c'est meilleur temps. Après ils ont perdu énormément de monde, vous l'avez dit, Bernal, Vauclin sur crevaison. Mais mais bon, ça fait partie aussi de, du chrono.
2: Mais on le voit, hein, les écarts sont
21: ça
2: importants.
21: Ça va être plus de 40 secondes.
2: Ouais, les gros regrets sont tous à l'arrivée pour Kevin Vauclin, victime d'une crevaison. Il va finir meilleur temps provisoire. Philo Pogana, le visage grimaçant, il s'arrache 31 secondes d'avance sur le précédent meilleur chrono réalisé, s'il vous plaît, par Mathieu Van Der Poel de l'équipe Alpecin. Il s'est donné, Mathieu Van Der Poel, sur ce chrono. On va essayer de retrouver François Sevestre, peut-être en fond de ligne. Il a eu les premiers mots tout à l'heure de Mathieu Van Der Poel.
3: Oui, c'est Anthony, hein, j'étais juste à côté effectivement de Mathieu Van Der Poel qui est arrivé, qui s'est assis à l'ombre et qui a tout de suite salué le travail de son équipe pour l'amener dans les derniers kilomètres de cette étape, hein, on l'a dit, où les visages sont vraiment très marqués à l'arrivée. Mathieu Van Der Poel là, qui prend le temps d'aller saluer quelques personnes dans le public. Il a pris quelques minutes pour répondre aux médias avant de retourner très vite au bus, mais voilà ses premiers mots. C'était d'abord de saluer véritablement le travail de son équipe pour l'amener au mieux dans cette dernière partie avec cette côte d'arrivée devant le stade olympique de Barcelone. Et sur cette ligne d'arrivée, eh bien, les coureurs défilent. Alors c'est un peu la pagaille, un peu comme une fin d'étape de montagne. On voit des coureurs arriver par petites grappes d'équipes différentes. On le rappelle, c'est le temps individuel qui compte. On a vu vraiment tout à l'heure des scènes avec des coureurs de la Movistar notamment qui se sont écroulés au sol. Les médecins de leur équipe sont arrivés pour les asperger d'eau. Ils ont vidé 3, 4, 5 bouteilles sur leur tête. On entendait des cris, un peu de douleur. Il a fallu quelques minutes pour ces coureurs pour se remettre sur cette ligne d'arrivée. Voilà des coéquipiers là de Mathieu Van Der Poel qui sont en train de passer pour aller rejoindre leur leader au bus de l'équipe.
2: Oui, d'ailleurs, hein, Philippe Ogana s'est lui aussi écroulé au sol alors que Kevin Vauclin a franchi la ligne loin derrière, victime malheureusement d'une crevaison. Juste en un mot, le premier temps intermédiaire de l'équipe Décathlon, 10e temps intermédiaire à 13 secondes de l'équipe de Ineos pour l'instant. L'équipe Décathlon, 13 secondes, c'est pas encore fini. On va voir si Paul Sexas peut accélérer dans la course.
0: Bon, en tout cas, il se passe plein de choses dans cette première étape du Tour de France. On ne s'ennuie pas avec vous, Fanny Lechevestrier, et toutes les équipes de France Info pour nous faire vivre ce grand départ de la Grande Boucle à Barcelone. On continue à le vivre dans les prochaines heures avec vous.
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0: Et nous prenons désormais la direction de Liévin dans le Pas-de-Calais où Marine Le Pen et Jordan Bardella sont à l'honneur ce soir d'une fête champêtre à 4 jours d'une décision de justice qui pourrait faire bousculer leur vie politique. Cette décision, c'est l'arrêt de la Cour d'appel de Paris dans l'affaire des assistants d'eurodéputés qui déterminera le nom du candidat du RN à la présidentielle. Est-ce que Marine Le Pen pourra y concourir? Bonsoir Pierrick Bonneau.
17: Bonsoir.
0: Vous êtes à Liévin pour France Info avec les moyens techniques de Florent Layani pour cette veillée d'armes dans le fief de Marine Le Pen.
17: Oui, nous sommes au milieu d'un terrain communal entre deux terrains de football. Liévin, l'une des villes du Pas-de-Calais qui a basculé à l'extrême droite lors des dernières municipales. Des rangées de tables ont été installées face à une petite scène où tout à l'heure Marine Le Pen et Jordan Bardella diront quelques mots aux 1200 militants inscrits pour l'événement. Ils sont deux fois moins à l'heure actuelle, mais ils vont peut-être arriver dans les prochaines minutes. Des food trucks pour se restaurer, de la musique pour ceux qui veulent danser un peu plus tard. Ambiance fête de village. Peggy connaît Marine Le Pen depuis 30 ans.
22: C'est quelqu'un qui représente une personne de ma famille.
17: Mais cette militante n'a pas vraiment l'esprit à la fête ce soir à 4 jours de la décision de la Cour d'appel.
22: Moi j'ai mal au cœur.
23: Voilà.
22: Sincèrement.
23: Il n'y a pas qu'elle.
22: Moi je crois que c'est trop facile. Hein. Voilà. Enfin, pour moi c'est fait exprès. Quoi. C'est au mauvais moment. Et c'est fait exprès. Je suis déçu. Il y en a qui ont fait beaucoup plus que ça. Et en fait, ils n'ont rien eu. Quoi.
17: Marine Le Pen veut se montrer au milieu des forces vives de son parti pour ce qui sera sans doute sa dernière apparition publique avant la salle d'audience. Et puis aussi afficher un visage d'unité avec Jordan Bardella, son poulain et remplaçant. Si l'arrêt de la Cour d'appel tournait mal pour le RN mardi prochain, Louis La Vingtaine est rassuré.
24: Pour moi, j'ai pas peur, qu'il se passe trop bien. Puis, si on n'a pas Marine Le Pen, on aura Jordan Bardella derrière. Donc on aura une personne qui sera là pour la soutenir et qui la remplacera avec grand plaisir et qui fera les mêmes choses qu'elle sans problème.
17: Louis espère pouvoir faire un selfie avec Jordan Bardella ce soir. C'est la première fois qu'il va voir le patron du Rassemblement National. Mais il pousse un soupir, ma star, ça restera Marine.
0: Et Pierrick, justement, Marine Le Pen veut aussi montrer ce soir qu'elle est proche de ses militants.
17: Oui, vous savez, Marine Le Pen a l'habitude de dire qu'elle se nourrit de ses militants. À 4 jours de l'arrêt de la cour d'appel, elle avait besoin de se ressourcer, nous raconte l'un de ses proches. Et être auprès de sa base, ce soir, c'est naturel pour elle, nous assure cette élue régionale du Grand Est.
6: Partout où elle se déplace, moi je peux vous dire qu'elle envoie des textos personnels aux personnes qu'elle connaît relativement assez bien, pour qu'on fédère un petit peu et puis qu'il y ait du monde autour d'elle. Mais c'est vrai qu'elle est vraiment très très proche des gens.
17: Ça vous manquera si elle peut pas se présenter ?
6: Ah bah tout à fait, oui. Bon, Jordan est là, certes, mais moi c'est Marine que je vote quoi, depuis tout temps.
17: Un élu qui nous le promet, il fera un gros bisou de soutien à Marine Le Pen ce soir s'il la croise.
0: Merci beaucoup Pierrick Bonneau au service politique de France Info en direct de Liévin dans le Pas-de-Calais avec les moyens techniques de Florent Layani. 13 ans après le discours du pape François sur la mondialisation de l'indifférence, c'est au tour du pape Léon XIV d'être sur l'île de Lampedusa en Italie, le souverain pontife qui a exhorté ce matin l'Europe à agir davantage pour protéger les migrants sur cette île qui est l'une des premières portes d'entrée des exilés, alors que le durcissement des règles européennes en matière d'immigration est très clairement visible sur cette île. 15 000 exilés ont débarqué l'an dernier sur les côtes italiennes, 4 fois moins qu'en 2023. Bruno Duvic est correspondant de France Info en Italie. Vous revenez justement de Lampedusa où les migrants sont devenus quasiment invisibles.
7: La porte de l'Europe, tout au sud de Lampedusa, la Méditerranée devant les yeux, au fond l'Afrique, et sur ce promontoire au bord de la mer, un monument en forme de portail. En 3 ans, près de 200 000 exilés ont fait la traversée, Maurizio et Piera, deux touristes.
9: Solo venire.
12: Dieu te donne la chair de poule.
13: Combien n'arrivent pas jusqu'ici? C'est un cimetière.
12: Mais on ne voit pas de migrants sur l'île. Je me demande où ils sont.
7: Les exilés ne se voient plus car dès leur débarquement, ils sont escortés au hotspot, le centre d'identification fermé au bout d'un chemin à l'extérieur de la commune. Cristina Palma de la Croix-Rouge nous reçoit devant. 5 véhicules de police gardent les lieux, moteurs allumés pour la clim. Le hotspot, 600 places, voit passer beaucoup moins de monde qu'il y a 3 ans.
13: En 2023, il y a eu entre 2000 et 3000 personnes en permanence tout l'été, avec un pic resté dans les mémoires en septembre. En 2 jours, sont arrivés 12 000 exilés. En ce moment, nous accueillons 247 personnes. Elles restent 2-3 jours le temps d'effectuer les procédures d'identification et de repérer leur vulnérabilité.
7: Puis elles sont transférées en Sicile pour la suite des procédures. On est passé de plus de 50 débarquements par jour à 1 ou 2. C'est l'effet des accords avec la Tunisie et la Libye. De l'argent européen pour retenir les migrants dont les départs deviennent plus périlleux. 765 morts au premier trimestre 2026, 26 000 morts depuis 2014. Dans les bureaux de l'ONG SOS Méditerranée à Lampedusa, Tess nous montre une photo de ce qui se passe en mer.
23: Ça, c'est un bateau vide. On en voit énormément. C'est un pneumatique blanc qui plonge à la verticale dans l'eau.
7: Elle est de l'équipe de l'avion Albatros qui patrouille au-dessus de la Grande Bleue. Elle en garde aussi des vidéos.
23: Donc ça, c'est le bateau qui va très très vite des gardes-côtes libyens, qui fait du 40 nœuds. Alors là, on voit l'embarcation en détresse. Ils ont vu que les Libyens arrivaient sur eux, du coup, ils essayent de gagner du temps. C'est un peu perdu d'avance. Ça fait 3 mois que je vole et que j'ai vu énormément d'interceptions, y compris dans les eaux internationales. Ça arrive même parfois dans la zone de sauvetage maltaise. On croisait des bateaux de sauvetage. Les gardes-côtes libyens sont systématiquement, ils arrivent avant.
7: En août dernier, ces gardes-côtes ont ouvert le feu sur le navire d'SOS Méditerranée. L'action des ONG est par ailleurs restreinte par une série de dispositions du gouvernement Meloni. Quant aux sévices infligés aux migrants en Libye et Tunisie, ils sont un peu plus documentés au fil des mois.
25: Dino !
7: Face au stade où se préparait en début de semaine la messe du pape, se trouve le bureau du maire, proche de la majorité Meloni. Plus de sérénité indiscutablement sur l'île, mais au prix de graves entorses aux droits de l'homme, qu'en dit-il ?
27: Je suis navré si ça se passe comme ça, mais je ne crois pas que l'objectif de l'Europe soit de permettre des abus sur les personnes. Écoutez, je pense qu'il faut des règles rigoureuses et humaines en même temps. Grâce à l'aide du gouvernement, l'île n'est plus en situation d'urgence. La première fois où je suis allé au hotspot en 2022, on marchait presque sur les gens, au milieu des ordures, des excréments, du pipi. Ça n'est plus le cas.
7: Dans le bureau du maire, il y a un crucifix fait avec le bois des bateaux de migrants. mais il rappelle que le tourisme est la première activité de l'île. La plage est à côté du quai où débarquent les exilés, un concentré des dilemmes européens.
0: France Info, reportage sur l'île de Lampedusa avec Bruno Duvic, correspondant de France Info en Italie. Dans un instant, on est à New York où la patrouille de France a terminé aujourd'hui une mission aux États-Unis pour les 250 ans de l'indépendance du pays. Restez avec nous.
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0: 18h47, l'info en une minute avec vous Stéphane Milon. À la une, toujours ces violents incendies dans le sud.
19: À Rochefort, du Gard notamment, l'autoroute A9 est partiellement fermée dans les deux sens par sécurité ce samedi de grand départ. Conséquence d'un incendie qui a démarré en milieu d'après-midi sur un poids lourd avant de se propager à la végétation. Le risque de feu de forêt concerne maintenant une grande partie du territoire. 7 départements du sud de la France classés en rouge demain pour un risque très élevé. 21 en orange pour un risque élevé, y compris dans le nord-ouest et la région parisienne. Aux États-Unis, la chaleur, les orages menacent le début du match France-Paraguay, 8e de finale du mondial. Il y a maintenant un risque élevé que cette rencontre soit perturbée. Elle doit toujours commencer à 23h heure de Paris, mais la FIFA précise qu'il pourrait y avoir des interruptions pendant cette rencontre. Et puis cette démonstration de force en Iran, 4 mois maintenant après le déclenchement de la guerre avec les États-Unis, des milliers d'Iraniens affluent aujourd'hui sur le site des funérailles.

0: Ben pour bien la comprendre, il faut remonter au 4 juillet 1776. Nous sommes dans une vaste salle, dans un bâtiment de briques rouges, à Philadelphie. Cela devait être le siège du gouverneur de la colonie britannique de Pennsylvanie, mais 13 colonies américaines se sont révoltées et on en fait le siège d'une toute nouvelle assemblée. Se réunissent là donc les représentants, les délégués des colonies américaines et parmi eux, il y a un personnage qui est un peu passé à la trappe de l'histoire. Il est originaire de Boston, il s'appelle John Hancock. C'est un riche marchand qui réside dans la colonie du Massachusetts. Les Anglais veulent l'emprisonner mais il est parvenu à s'échapper et à venir dans cette grande assemblée qui s'est réunie le 10 mai 1775. C'est lui qui est à la charge au moment où est créée l'armée continentale. Il préside le congrès qui s'est réuni. C'est lui aussi qui est présent lorsqu'est créée la marine continentale, le réseau postal, la monnaie. C'est encore Hancock, comme président du congrès, qui nomme George Washington général en chef de l'armée. Début juin 1776, Hancock désigne un comité de 5 personnalités du Congrès pour écrire un nouveau texte qui justifierait l'indépendance des colonies américaines par rapport au Royaume-Uni. Ce sont des personnalités entrées toutes dans l'histoire, je vous donne les noms rapidement, vous en reconnaîtrez certains. John Adams, Roger Sherman, Benjamin Franklin, Robert Livingston et Thomas Jefferson. Jefferson, c'est lui qui va écrire le premier jet de ce texte qui sera la Déclaration d'indépendance. Le 4 juillet 1776, l'Assemblée adopte à l'unanimité le texte de Jefferson. Hancock, comme président, va être le premier à le signer le 4 juillet même, alors que les autres délégués, les 55 autres, ne le signeront qu'au début du mois d'août.
1: Alors qu'y a-t-il dans ce texte, Fabrice? Que dit cette déclaration d'indépendance?
0: Le passage clé est le suivant, allez, je vous le lis. « Nous tenons pour évidentes pour elles-mêmes les vérités suivantes. Tous les hommes sont créés égaux. Ils sont doués par le Créateur de certains droits inaliénables. Parmi ces droits se trouve la vie, la liberté et la recherche du bonheur. » Et le texte poursuit. « Les gouvernements sont établis parmi les hommes pour garantir ces droits et leur juste pouvoir émane du consentement des gouvernés. » En somme, c'est un appel à la liberté et au gouvernement représentatif. Après, dans le texte suivent tous les griefs contre la Grande-Bretagne qui justifient l'indépendance prise par les Américains et la lutte contre la tyrannie.
1: Cette déclaration d'indépendance, c'est donc l'acte de naissance des États-Unis. Fabrice, est-ce qu'elle a toujours été célébrée?
0: Oui, dès le 4 juillet 1770. Il y a déjà des fêtes, des feux d'artifice, il y a aussi des grands bals qui sont organisés, des dîners publics, on lit la déclaration en public. Bref, chaque époque depuis a eu son interprétation de cette journée mémorable, anti-totalitaire, anti-communiste. Le cinéma est même allé plus loin en faisant une date peut-être formidable pour l'histoire de l'humanité. Il y a un film qui est sorti en 1996 pour le 220e anniversaire de la déclaration dans lequel le président, alors que la Terre est attaquée par les extraterrestres, fait un discours qui est le grand moment de la fin du film. Écoutez ce passage.
2: Si nous gagnons aujourd'hui, le 4 juillet ne sera plus connu comme la fête nationale américaine, mais comme le jour où le monde a déclaré d'une seule voix, nous n'entrerons pas dans la nuit sans combattre. Aujourd'hui, nous fêtons le jour de notre indépendance.
0: Voilà, c'est une belle illustration du caractère universel que peut avoir la déclaration d'indépendance. La déclaration a aujourd'hui 250 ans. Des pages du texte original peuvent être encore vues si on se rend à Philadelphie, dans le grand palais de briques rouges qui s'appelle aujourd'hui l'Independence Hall.
1: Merci.
0: Le palais de l'indépendance.
1: Merci beaucoup Fabrice d'Almeida, le palais de l'indépendance de Philadelphie que la patrouille de France a survolé le 9 juin dernier. C'était le début d'une mission aux États-Unis qui s'est terminée tout à l'heure avec un nouveau survol de la Statue de la Liberté à New York, deux symboles pour célébrer l'amitié entre les deux pays. Bonsoir Général Pierre Gaudière.
3: Bonsoir.
1: Commandant de l'aviation de chasse française, vous avez dirigé cette mission baptisée Liberté 250. Vous n'étiez pas en l'air, vous venez justement de débarquer du bateau sur lequel vous avez supervisé ce dernier défilé au-dessus de New York, avec, on imagine, une émotion particulière de voler au-dessus de la Statue de la Liberté pour vos hommes encore aujourd'hui.
3: Ah oui, je parlais hier au leader de la patrouille de France et puis à l'ensemble du détachement finalement de ces 85 aviateurs qui sont aux États-Unis depuis un mois pour répondre à l'invitation des Américains de venir commémorer avec eux les 250 ans de leur indépendance. Et

0: ce point d'orgue aujourd'hui avec le survol intégré à la parade aérienne et navale qui a eu lieu, c'était remarquable avec une fumée, un panache tricolore bleu, blanc, rouge, qui est aussi le red, white and blue, hein, pas très difficilement, ouais. Qui nous a vraiment tous fait beaucoup d'émotions, y compris les Américains avec qui j'étais.
1: Oui, parce que c'est une manière aussi de célébrer l'amitié, les alliances entre les deux pays, de rappeler que la France est l'un des plus vieux alliés des États-Unis.
0: Mais c'est le plus vieux, c'est le plus vieux. Nous n'avons jamais été en guerre contre les États-Unis. Nous sommes toujours mutuellement épaulés. Alors ça commence bien sûr avec des batailles décisives menées par Lafayette et Rochambeau, notamment à Yorktown, que nous avons survolé le 15 juin, et la baie des Chesapeake. Donc tout ceci, ce sont des batailles décisives. Sans quoi l'Amérique ne serait pas l'Amérique que nous connaissons aujourd'hui. Donc à chaque fois qu'on se rencontrait des Américains, parce que nous avons fait aussi des meetings aériens tous les week-ends avec plusieurs centaines de milliers de personnes qui assistaient, ils nous prenaient par le bras en disant écoutez, vive la France et Lafayette. Donc oui. Vous voyez que c'est quelque chose qui est encore très vivant.
1: Très ancré, et c'est important de le montrer aussi peut-être à un moment où le président américain Donald Trump peut avoir des mots parfois durs avec ses alliés, y compris la France.
0: Ce que je vous dis, c'est que, indépendamment des manifestations que nous avons réalisées, nous coopérons, nous, à excellent niveau avec l'armée de l'air américaine, typiquement. Et la meilleure preuve en est, c'est que cette mission, déjà, elle a été pensée il y a plus de 2 ans, hein, c'est pas que l'année dernière que les Américains ont eu l'idée de fêter ses 250 ans. Et donc, les premiers contacts et les premières invitations informelles ont eu lieu il y a plus de 2 ans entre nos armées. Et ensuite, écoutez, le soutien pour l'US Air Force, puisque nous nous déployons sur des bases américaines, hein, l'US Air Force, l'US Navy, même la NASA a été remarquable. Ouais. Et ils sont tout à fait fiers de participer avec ça, à ça avec nous. Et je veux aussi pour preuve que nous avons volé avec la patrouille de France, avec les patrouilles américaines qui s'appellent les Thunderbirds pour l'Air Force, et avec les Blue Angels pour la Navy. Et bien plus, il y avait un A400M, donc un avion de transport militaire qui amenait les 85 aviateurs et la logistique et les pièces de maintenance, bien sûr, qui accompagnaient tout ceci. Ouais. Et bien, pendant une semaine, cet avion a fait des vols de coopération, d'entraînement, hein, de préparation opérationnelle avec des avions de transport américains C-17. Vous voyez, donc c'est très utile, tout cet engagement.
1: Oui, au-delà du symbole, ce sont des coopérations importantes, mais ça nécessite tout de même une préparation particulière. Par exemple, un défilé de la patrouille de France au-dessus de New York, ça change quoi par rapport à d'autres prestations, comme à Paris, par exemple ?
0: Écoutez, déjà, c'est très près du défilé du 14 juillet. Alors, vous dites que la mission est terminée. Pour moi, la mission, elle sera vraiment terminée quand les Alpha Jets, qui redécollent demain, direction la France, vont rentrer et enchaînent directement le 14 juillet. Ouais. Donc, je serais très content de les voir défiler au-dessus des Champs-Élysées. Mais effectivement, c'est une préparation qui est comme toute mission aérienne pour le défilé en lui-même. C'est-à-dire qu'il faut être à la seconde près, au point près et intégré dans un dispositif aérien très complexe. Hein. Il y avait une centaine d'avions aujourd'hui, il y en aura plus d'une centaine évidemment le 14 juillet. Donc c'est pas quelque chose qui est facile à faire. Mais en amont de tout ça, il y a l'opération aérienne. En fait, ce mois aux États-Unis, c'est une opération aérienne avec la logistique, avec les approches de coordination avec les agences américaines, l'agence de sécurité aérienne américaine, les contrôleurs les aiguilleurs du ciel américains, et puis évidemment tout le soutien dont je vous ai parlé qui a été formidable.
1: Merci beaucoup Général Pierre Gaudière, commandant de l'avion de chasse française, de l'aviation de chasse française, d'avoir pris quelques minutes avec nous depuis New York sur France Info, vous qui avez dirigé cette mission donc aux États-Unis baptisée Liberté 250. La météo arrive et le journal de 19h, restez avec nous.
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1: Les prévisions de ces prochaines heures avec Loïc Roosevelt.
6: Pour ce soir et cette nuit, Météo France prévoit un ciel clair, mais quelques nuages prévus au fil des heures sur la Bretagne et les Hauts-de-France. Ces nuages seront présents au tout début de journée demain matin pour les Bretons en Normandie près des frontières du Nord, mais ils vont rapidement se dissiper. Un soleil parfois simplement voilé des Hauts-de-France jusqu'au centre du pays en passant par la région parisienne. Pour demain après-midi, un dégradé nuageux des frontières du Nord jusqu'au Sud. De rares averses très localisées pourraient se déclencher sur le Bas-Rhin ainsi que sur les Alpes du Sud et la montagne Corse. Des températures matinales en hausse sur la moitié Nord et toujours plus de 20 degrés en moyenne prévus sur la moitié sud. Seulement 11 degrés annoncés en fin de nuit à Aurillac, mais 14 à Cherbourg, enfin au meilleur de la journée. 21 degrés au Havre, 30 à Metz, 31 dans la capitale, 38 à Perpignan.
1: Merci d'avoir choisi France Info et très bonne soirée, il est 19h. Le journal de Thomas Bénèche, bonsoir.
7: Bonsoir Benjamin, bonsoir à tous.
1: À la une, le match France-Paraguay au Mondial de foot sous surveillance.
7: Il se peut qu'il subisse des retards, dit ce soir la FIFA, évoquant des raisons météo, canicule et possibles orages. La rencontre est toujours prévue à ce stade à 23h heure de Paris. Le décryptage de Nicolas Perronet à suivre dans quelques secondes. Dans le journal, nous sommes aussi aux États-Unis où la canicule justement perturbe les festivités autour du 250e anniversaire de la déclaration d'indépendance. Et puis nous posons notre micro à Barcelone puisque l'on y dispute la première étape du Tour de France, un contre-la-montre par équipe que suit pour nous François Sauvestre. Comme des airs de France 98, la France affronte ce soir le Paraguay en huitième de finale du Mondial de football. Le match est prévu à 23h heure de Paris et c'est un match donc sous surveillance, Nicolas Perronet.
8: Oui, avec ces deux risques identifiés, on sait depuis plusieurs jours maintenant, la chaleur, déjà les 36 degrés annoncés au coup d'envoi dans un stade ici à Philadelphie, totalement ouvert, sans toit et en plein soleil. Cette chaleur qui a déjà eu pour conséquence, d'ailleurs hier, l'annulation du défilé prévu pour les 250 ans de l'indépendance américaine, même si aujourd'hui, Thomas, on a perdu quelques degrés quand même en Pennsylvanie, il fait très chaud, mais c'est un peu plus supportable. Et puis le deuxième risque, c'est celui qui a perturbé France-Irak, ici même, il y a deux semaines, risque d'orage avec ce protocole strict, un éclair dans les 13 km à la ronde et le match est interrompu. Ce risque-là semble un peu moins élevé que face à l'Irak, mais il existe. En tout cas, pour l'instant, ni la chaleur ni les orages n'ont de conséquences officielles. Le coup d'envoi, on l'apprend à l'instant de la part de la Fédération internationale, est maintenu à 17h heure locale, 23h heure française pour ce France-Paraguay qui s'annonce brûlant aussi sur la pelouse face à une équipe très accrocheuse, on le sait, très physique, qui peut être très pénible à affronter, même si les Bleus, toujours aussi impressionnants, sont largement favoris.
7: Nicolas Perronet en direct pour France Info avec les moyens techniques de Geoffrey Marianne. Et à noter que le milieu de terrain Aurélien Tchouaméni est forfait pour cette rencontre Paraguay-France. Il s'est en effet blessé hier lors de l'entraînement. Le joueur a ressenti une gêne à la cuisse. Ce match Paraguay-France, de nombreux supporters français l'attendent, bien sûr. Nicolas Théillard, vous êtes aux côtés de fans impatients et vous avez autour de vous de premiers maillots bleus.
9: Oui, les premiers maillots bleus apparaissent autour de ce stade de Philadelphie. Il y a beaucoup de bleu, blanc, rouge aujourd'hui. C'est un peu le thème de la journée parce que ce sont les couleurs du drapeau américain et qu'on fête évidemment ici, dans le berceau des États-Unis, le 250e anniversaire de l'indépendance. Bleu, blanc, rouge, ce sont aussi les couleurs des drapeaux du Paraguay et de la France, donc c'est vraiment les trois couleurs qu'on voit partout. Je suis à côté d'Aurélien qui est venu avec son fils pour assister à cette rencontre. Aurélien, je crois que vous avez fait un sacré voyage pour arriver.
10: Oui, on est venu de Sydney là spécialement pour le 8e de finale et on est super excité parce que bon, on a quand même une équipe fantastique et puis ouais, on espère avoir vraiment du spectacle.
9: Combien d'heures de voyage là depuis Sydney?
10: Ah ouais, à peu près 18h, 18-20h entre changer à Los Angeles pour arriver à New York. Ouais, donc
9: c'est petit yeux.
10: Ouais, mais bon, on est habitué quand on revient en Europe, c'est un peu le même voyage en fait. Hein.
9: Un peu inquiet de la chaleur, il fait chaud. Hein.
10: Ah, il fait très très chaud, oui. C'est vrai qu'il y a beaucoup de béton, donc oui, on espère qu'on va essayer de trouver de l'ombre en attendant. Mais...
9: Ça vous inquiète pour les Bleus, cette chaleur?
10: Ah, un petit peu, oui, je pense que... Mais bon, en même temps, c'est pour les deux équipes. Donc,
9: Et on a un peu de talent?
10: Mais bon, on a beaucoup de talent, donc oui, on espère que ça va très bien se passer. Quoi.
9: Pronostic,
10: ouais, peut-être un 2-3-0, quoi, je dirais.
9: Allez, 2-3-0, on est optimiste. on va vous laisser aller à l'ombre et peut-être vous rafraîchir avant le coup d'envoi. Il y avait l'ombre d'un doute sur la bonne tenue de cette rencontre aujourd'hui. A priori, pour l'instant, c'est levé. Le coup d'envoi reste prévu à 17h ici à Philadelphie et 23h en France.
7: Nicolas Taillard, France Info, États-Unis. Avant ce duel Paraguay-France, un premier match des huitièmes de finale du mondial de football vient de débuter. Ce face-à-face entre le Canada et le Maroc, il se joue dans le stade climatisé de Houston. Une rencontre que vous suivez pour nous, Jean-Pierre Blimaud. Vous êtes dans un bar du 19e arrondissement de Paris avec des supporters marocains.
11: Absolument, c'est le refuge 8 avenue de Flandre, là où on se masse. Il a fallu réserver pour s'asseoir dans ce petit établissement où on a mis trois télévisions plus un écran géant. Et je peux vous dire que les supporters marocains arrivent avec leurs maillots évidemment sur les épaules. On voit beaucoup de maillots avec marqué Hakimi, le capitaine du Maroc, qui est d'ailleurs titularisé aujourd'hui pour ce match contre le Canada. Tout comme Issa Diop, celui qui avait égalisé dans le temps additionnel face aux Pays-Bas avant la qualification au tir au but de cette équipe marocaine. Qui a donc un objectif ce soir, c'est d'être sérieux, a dit l'entraîneur. Le sélectionneur qui a absolument mis la pression sur ses joueurs pour pouvoir aller plus loin et pour retrouver effectivement cette équipe de France dont on parle beaucoup ici, mais pour l'instant on est concentré, je peux vous dire, dans cet établissement de Paris où évidemment on s'est agglutiné devant les écrans.
7: Et il y a 0-0 pour l'instant sur le plan sportif entre les deux équipes. Ce n'est pas un 4 juillet comme les autres aux États-Unis. On célèbre les 250 ans donc de la déclaration d'indépendance du pays. De nombreux événements sont prévus partout sur les territoires, mais ces festivités sont perturbées, on le disait, par la canicule. Elles ne semblent pas placées non plus sous le signe de l'Union nationale, Franck Matevron.
12: Oui, il y a d'abord en effet cette chaleur record pour un 4 juillet, 40 degrés ici aussi à Washington où la parade prévue ce matin a été annulée, mais les festivités sont maintenues ce soir sur le Mall au pied du Capitole. Un méga feu d'artifice doit clore la journée et c'est là que Donald Trump s'exprimera. Il promet un long discours, le président est au cœur des célébrations. Hier il était au Mont Rushmore où ses propos n'étaient guère rassembleurs. Il a déclaré que l'identité américaine subissait une nouvelle offensive de radicalisation et d'extrémistes. Donald Trump a montré du doigt la résurgence d'une menace communiste sur le sol américain. Alors tiendra-t-il ce soir un discours aussi nationaliste ? Il devrait en tout cas transformer cette tribune en meeting politique. La foule sera en grande partie constituée de soutien du président. Un groupe d'extrême droite a même défilé ce matin à Washington. Des centaines d'hommes encagoulés brandissant des drapeaux américains. Plusieurs artistes ont par ailleurs boycotté les festivités qui illustrent une fois de plus les divisions de l'Amérique après 250 ans d'histoire.
7: Franck Matevon, en direct des États-Unis pour France Info, un grand merci à vous. Retour en France avec ces 7 départements du sud de notre pays qui seront demain en vigilance orange à la canicule. L'Ardèche, l'Aude, la Drôme, le Gard, le Vaucluse rejoignent les Pyrénées-Orientales et l'Hérault. À cette vigilance canicule, il faut ajouter une vigilance rouge aux feux de forêt. Là aussi, 7 départements concernés par ce risque très élevé d'incendie. Les Pyrénées-Orientales, l'Aude, l'Hérault, le Gard, le Vaucluse et les Bouches-du-Rhône.
1: Des risques incendies et près de 60 hectares déjà partis en fumée.
7: Oui, un incendie est en cours le long de l'autoroute A9 dans le Gard. Il progresse vers la commune de Rochefort-du-Gard. Apprend ici Gare Lozère, le feu s'est déclaré sur un poids lourd avant de se propager rapidement à la végétation alentour, précise la préfecture du département. La 9 est fermée à la circulation dans les deux sens entre Orange et Remoulin. Dans la Drôme, à 10, un incendie a brûlé en deux jours au moins 115 hectares de forêt. 218 pompiers tentent encore aujourd'hui de limiter sa progression. Selon la préfecture, plusieurs jours seront encore nécessaires pour venir à bout des flammes en raison de vents très forts dans la zone. Plus d'un millier de pompiers sur le pont, cette fois au Portugal, pour lutter contre un feu dans le nord du pays qui a déjà ravagé depuis jeudi plus de 10 000 hectares de végétation. Cet incendie a fait au moins 9 blessés, dont 2 civils dans un état grave selon les services de secours. En Espagne, cette fois, un incendie qui s'est déclaré hier près de la Costa Brava dans le nord-est du territoire est partiellement maîtrisé et a déjà brûlé 2 200 hectares sans faire de blessés, font savoir les pompiers.
1: 19h08 sur France Info, Thomas Benesch, des rassemblements en France contre les violences sexuelles à l'appel d'associations féministes et de défense des enfants.
7: Ils sont organisés pour réclamer une loi cadre intégrale sur le sujet dans le sillage de l'affaire Liana. Des manifestations étaient annoncées dans 80 villes, dont Agen, Bordeaux, Paris, où une marche s'était lancée en milieu d'après-midi depuis la place de la Bastille. Plusieurs milliers de personnes présentes dans la capitale. Reportage à suivre tout à l'heure à 19h30. Le premier cas d'Ebola identifié en France est guéri et il est sorti de l'hôpital, annonce aujourd'hui de la ministre de la Santé Stéphanie Rist. Ce médecin humanitaire arrivé sur le territoire français le 23 juin venait de la République démocratique du Congo où sévit une épidémie d'Ebola. Les funérailles nationales de l'ancien guide suprême Ali Khamenei en Iran, elles ont commencé aujourd'hui dans un vaste complexe religieux de Téhéran. Elles se tiennent 4 mois après la mort de l'ex-ayatollah. Il a été tué au premier jour de la guerre entre l'Iran, les États-Unis et Israël. Son fils Mojtaba Khamenei lui a succédé début mars. Les funérailles d'Ali Khamenei doivent se dérouler sur 6 jours. L'armée russe promet de riposter aux attaques massives de drones et missiles ukrainiens menées la nuit dernière sur la Russie, notamment dans la région de Saint-Pétersbourg. Pendant cette attaque, le ministère russe de la Défense dit avoir abattu 494 drones et 10 missiles ukrainiens. C'est l'autre grand rendez-vous sportif de cette journée. Outre le football, la première étape du Tour de France, un contre-la-montre par équipe à Barcelone, en Espagne. François Sauvestre, vous le suivez pour France Info, ce contre-la-montre. Et François, vous êtes dans la roue de Tadej Pogacar.
13: Oui, il y a encore 2 équipes en course dans ce contre-la-montre par équipe inaugural ici à Barcelone. L'équipe Visma-Liseberg danois, Jonas Vingegaard, qui va bientôt en terminer avec les terribles pentes de la côte de Montjuïc, puis celle du stade olympique. Et derrière, effectivement, la formation du double vainqueur sortant, le Slovène Tadej Pogacar, qui veut marquer évidemment les esprits d'entrée, pas forcément s'emparer du maillot jaune tout de suite. Pour l'instant, celui qui est en tête de ce chrono, c'est toujours l'épatant Filippo Ganna, le rouleur de l'équipe Ineos, le champion d'Italie. Paul Sexas, lui, est toujours deuxième de ce chrono. Il a signé 2e meilleur temps. La petite déception côté français, c'est la crevaison de Kevin Vauclin, qui avait grosses ambitions, pourquoi pas, de prendre le jaune. Il a crevé sur ce parcours. Il n'a pas pu aller jouer la gagne. Il se consolera peut-être avec cette première place provisoire pour l'instant pour Filippo Ganna, son coéquipier. Mais pour combien de temps, c'est la question, puisque vous l'avez bien compris, la formation UAE de Tadej Pogacar est sur le point d'attaquer bientôt la côte de Montjuïc avec certainement une envolée du champion slovène.
7: François Sauvestre sur la moto France Info pour cette première étape du Tour de France à Barcelone. Et Benjamin, oui. Si vous voulez bien, je rappelle bien une sûr. Des informations de ce journal, c'est que le coup d'envoi du 8e de finale entre le Paraguay et la France est bien maintenu à 23h heure française, c'est ce qu'a indiqué la FIFA.
14: Absolument, après avoir dit il y a quelques heures qu'il y avait un risque élevé de retard, finalement ce sera bien 23h malgré les fortes chaleurs.
7: On s'interroge sur le déroulé précis
14: du match. Et les risques d'orage, mais on fera un point dans un instant avec nos envoyés spéciaux sur
7: Absolument.
14: Place. Merci Thomas Benesch pour l'info à 19h.
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14: 19h11 sur France Info, merci de nous rejoindre. J'espère que vous êtes en forme car dans les prochaines minutes, on pédale sur la route du Tour de France pour la fin de la première étape à Barcelone. Et tout de suite, on chausse les crampons en direction Philadelphie.
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14: Avec une nouvelle marche vers la 3e étoile pour les Bleus, l'équipe de France affronte le Paraguay ce soir en 8e de finale à Philadelphie. Donc, coup d'envoi à 23h, c'est confirmé par la FIFA, malgré des incertitudes sur de possibles retards liés à la météo. Bonsoir Xavier Monferrand et Julien Froment.
17: Bonsoir Benjamin, tous les deux
14: en direct de Philadelphie. Vous allez nous faire vivre le match ce soir. Bon, je le disais Xavier, Julien, coup d'envoi confirmé à 23h chez nous, 17h chez vous. Tout ça pour ça, après les communiqués de la FIFA.
17: C'est bien résumé, tout ça pour ça. Effectivement, tout ça pour revenir à un coup d'envoi à 17h. Et franchement, on aurait pu vous le dire dès hier. C'est ce qu'on vous a dit, en fait. Que nous, on pensait qu'il n'y aurait pas de souci avec ça. De toute façon, la FIFA et Philadelphie, la ville, se renvoyaient la balle. Certes, la ville a annulé la parade. Mais en vrai, il ne fallait pas surinterpréter cette information. C'est parce que la parade avait lieu, effectivement, dans la journée la plus chaude, qui était hier, vraiment le soleil brûlait la peau, sincèrement, et même avant-hier aussi, c'était très très violent, jeudi et vendredi ici à Philadelphie, et en vrai, aujourd'hui, les températures ont légèrement baissé, il fait très chaud, hein. Attention, on s'entend, il n'y a pas de fumée sans feu,
14: 36 degrés.
17: Ouais, effectivement, mais c'est plus supportable, donc il n'y a plus ces alertes-là, entre guillemets, et les risques d'orage sont en train de de s'évacuer vers la soirée et peut-être de disparaître. Ça se trouve, il y aura peut-être que des pluies en vrai sur la fin de match. Donc en vrai, c'est aussi pour ça que la FIFA, qui a communiqué un peu tardivement ce matin en mettant un peu le feu à tout le monde, est revenue sur son premier message et vient de nous dire que le coup d'envoi était maintenu à 17h. Et franchement, on ne s'attend pas à moins. Le coup d'envoi aura lieu à 17h.
1: Et donc le scénario aussi d'un match interrompu comme on l'a connu aussi à Philadelphie contre l'Irak avec des orages s'éloigne aussi.
18: Oui, pour le moment, les intempéries sont annoncées pour 20h, donc bien après le coup de sifflet final, si bien évidemment le match se termine dans le temps réglementaire, mais pour le moment c'est juste de la chaleur. Au coup d'envoi, il va faire 38 degrés ressenti 42.
17: Mmh. Oui, c'est pas rien, on n'est pas rien.
18: Je sais pas si vous l'entendez là, j'ai un ventilateur portatif qui est collé à moi.
17: Si vous entendez le petit remake de Star Wars avec les sabres laser, c'est ça.
18: Bah, voilà, c'est le ventilateur pour se rafraîchir parce que on va transpirer. Les joueurs aussi vont bien transpirer et je crois que là, la pause fraîcheur, on sera tous d'accord pour dire qu'elle sera bienvenue après 25 minutes de jeu. Mais voilà, pour le moment, ce match va se tenir dans ces conditions-là, des conditions difficiles, mais nous, on en fait un sujet beaucoup, les médias, en France aussi, les joueurs, il n'y a pas de sujet. Hier, en conférence de presse,
17: ça m'a surpris un peu, moi, d'ailleurs.
18: Désiré Doué et Didier Deschamps ont évacué le sujet, mais en deux minutes. Didier Deschamps a dit, en grosso modo, voilà, c'est un élément. On le sait, depuis qu'on est arrivé ici aux États-Unis, on s'y prépare, on a mis des protocoles en place et faut faire avec. Et on a fait ce qu'il fallait justement avec le corps médical pour justement pouvoir gérer ces conditions climatiques. Donc voilà, bien évidemment que c'est pas des conditions parfaites pour jouer au foot. Très sincèrement, hier avec Xavier, quand on était à l'entraînement et qu'il faisait encore plus chaud qu'aujourd'hui, très sincèrement, c'est compliqué. Hein. L'air est chaud, on a l'impression d'être dans un four, très clairement. Les joueurs, eux en tout cas, sont préparés à ça.
17: Et pour l'exemple, juste la petite exemple, jeudi il y avait un match de baseball à midi ici, hein, juste à côté du stade des Eagles, au stade des Phillies. Les joueurs ont joué à midi et demi, de midi et demi à 15h30, donc en plein cagnard. Le match était d'un niveau très relatif, je vais vous avouer, mais clairement les joueurs ont souffert de la chaleur, mais les télés étaient braquées sur des thermomètres à plus de 100 degrés Fahrenheit, à la limite ça les faisait rigoler, et tout le monde en fait dans les tribunes se mettait plutôt dans les coursives à l'ombre, et les pauvres joueurs ils étaient sur le terrain à frapper la balle pendant 3 heures sous cagnard.
1: Non, et des conditions qui
17: business vont as usual, hein, vous savez, on est aux États-Unis, hein, business as usual.
1: D'un mot pour finir, Julien Froment, Xavier Monferrand, sur l'équipe qui jouera ce soir après avoir évoqué ces conditions difficiles. On sait déjà qu'Aurélien Tchouaméni, le milieu français, est forfait. Pour le reste, c'est l'équipe type, a priori.
17: Il y a qu'Aurélien Tchouaméni qui sera effectivement absent, blessé à la cuisse hier à l'entraînement. On avait, Julien, une petite inquiétude autour de Michael Olise hier soir.
18: C'est vrai que c'était un peu étonnant. Michael Olise qui est arrivé au tout début de l'entraînement, qui a échangé des ballons avec Désiré Doué, avec quelques coéquipiers. Et puis il est revenu voir le staff médical pour se faire bander le haut du pied. C'est pas très clair. Du côté de la fédération, on nous dit non, c'est juste des ampoules et on lui strappe un peu ces ampoules pour qu'il ait moins mal. Mais c'est vrai que quand on a revu les images et la façon dont c'était posé, on a l'impression que c'est peut-être plus un coup qu'il a reçu lors du match face à la Suède sur le coup du pied. Et en tout cas, Michael Olise a eu besoin d'être un tout petit peu manipulé et strappé juste avant l'entraînement, mais vraisemblablement il a fait l'entraînement sans aucun souci et il postule bien évidemment pour être titulaire ce soir pour affronter cette équipe du Paraguay.
1: Merci beaucoup Julien Froment, Xavier Monferrand en direct de Philadelphie avec Geoffrey Marianne pour les moyens techniques de France Info. On vous retrouvera tout au long de la soirée pour vivre ce 8e de finale France-Paraguay. Évidemment, coup d'envoi confirmé donc à 23h et tout de suite direction Barcelone.
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1: Fanny Lechevestrier, première étape de ce Tour de France 2026 contre la montre par équipe à Barcelone. Et c'est la Visma qui l'emporte, Fanny.
20: Ah ouais, la première image forte de ce Tour de France 2026, la joie de l'équipe Visma, Lise Baeck et Jonas Vingegaard qui s'emparent du maillot jaune de leader Jonas Vingegaard félicité un à un par ses coéquipiers. Tadej Pogacar a bien essayé d'accélérer Jean-François Bernard dans la dernière côte du stade olympique, mais ça n'a pas suffi. Alors voilà, vous allez me dire, mais il voulait pas le maillot jaune, c'est pour ça qu'elle a laissé gagner Jonas.
0: Je crois pas. Non, je crois pas. Non, vous avez raison, Fanny. Non, c'est pas du tout ça. Non, voilà quoi. Je dis ça, je joue à pas grand chose, mais la vie pas démontré aujourd'hui que. Bah, elle prend un petit avantage, on va dire, c'est pas grand chose. Hein.
20: C'est psychologique.
0: Secondes. Mais psychologique. C'est clair que pour la suite, même dès demain, voilà. Mais la pression sera aussi, quelque part, sur Visma qui aura le maillot.
20: Oui, donc, vous devoir assumer donc, de
0: est-ce
20: suite.
0: Qu'on va le, est-ce qu'on va le défendre ou pas? C'est un peu la grande question qu'on peut se poser.
20: Alors qu'on est en train de voir également Isaac Del Toro avec Tadej Pogacar, le vainqueur sortant. C'est bien, bah, finalement, les deux équipes, UAE et Visma, ont sourire. Elles ont réussi leur coup avec ce chrono par équipe. On va retourner voir en fond de ligne Anthony Rimbaud. Anthony, vous avez vu cette joie, vous aussi, assister après les visages fatigués. Bah, tout le monde se félicite, tout le monde s'autocongratule.
21: Ouais, effectivement, ces images de joie de Jonas Vingegaard qui est allé bien féliciter ensuite hein, ses partenaires, et pour les retardataires, bien, ils sont en train de venir le saluer alors qu'il est déjà lui bien en train de récupérer bien l'abri à l'ombre. Et on a vu le visage fermé par contre de Tadej Pogacar hein, qui est arrivé, qui a fait quelques petits tours et qui est voilà quand même félicité par ses coéquipiers juste sur la ligne d'arrivée et poursuivi par eh bien, plusieurs journalistes et acclamé quand même Tadej Pogacar par les nombreux supporters qui sont présents et qui continuent d'encourager le quadruple vainqueur de ce Tour de France qui est en train de rentrer vers le but.
20: Oui, avec le classement, on le redonne avec cette joie hein, qui ne s'arrête pas du côté de la team Visma autour de Jonas Vingegaard, donc qui remporte ce chrono par équipe de 19 km 600 en 21 minutes 47 à 8 secondes l'équipe Ineos avec Filippo Ganna l'Italien, et à 12 secondes l'équipe de Tadej Pogacar UAE. A noter des nouvelles de Paul Sextas, on y reviendra, il finit plus loin à la 6ème place à 39 secondes de Jonas Vingegaard.
22: Et oui, on y reviendra avec vous, Fanny de Chevestrier, Jean-François Bernard et toutes les équipes de France Info. Vous restez à proximité depuis Barcelone. On vous retrouve dans une minute pour revenir sur cette première étape du Tour de France. C'est donc le premier maillot jaune sur les épaules de Jonas Vingegaard.
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22: 19h22 sur France Info, l'info en une minute. C'est avec Thomas Benesch et l'équipe de France de foot qui dépiste ce soir le Paraguay.
27: Oui, en huitième de finale du Mondial à Philadelphie, c'est à partir de 23h heure de Paris, c'est bien confirmé, il n'y aura pas de retard au coup d'envoi. Nous continuons toutefois de suivre la situation météorologique, précise un responsable de la FIFA, alors qu'il fait très chaud à Philadelphie, là où se doit se tenir le match. Un premier match des huitièmes de finale du Mondial de football se déroule en ce moment. C'est Canada-Maroc, et pour l'instant le score est toujours de 0-0. La canicule s'étend demain dans le sud de notre pays. 7 départements seront en vigilance orange à ce phénomène de canicule. L'Ardèche, l'Aude, la Drôme, le Gard, le Vaucluse rejoindront les Pyrénées-Orientales et l'Hérault. Un deuxième dispositif d'aide exceptionnelle aux entreprises de transport public routier va entrer en vigueur demain. Il va permettre à plus de transporteurs en difficulté de bénéficier de ce soutien, selon un décret paru ce samedi au Journal officiel. La nouveauté réside dans les critères d'attribution qui sont modifiés pour les demandes d'aide supérieures à 5 000 euros, précise le ministère des Transports. Il s'agit de mieux répondre à la demande des entreprises les plus vulnérables face aux évolution de prix de carburant. Et puis sur le Tour de France cycliste, Jonas Vingegaard, premier maillot jaune de l'édition 2026 à l'issue de la première étape, un contre-la-montre par équipe à Barcelone.
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22: Et Barcelone, on y retourne avec vous, Fanny Lechevestrier, et toutes les équipes de France Info. Après cette première étape, le contre-la-montre par équipe qui s'est terminé il y a quelques minutes, et un premier maillot jaune, il est pour le Danois Jonas Vingegaard de la Visma Lysebike.
20: Ah oui, superbe chrono hein, de cette équipe, encore une fois. On se demandait à chaque fois, eh bien, Jonas Vingegaard, toujours le dauphin de Tadej Pogacar depuis 2 ans, est-ce qu'il allait pouvoir répondre? Alors on n'en est qu'à la première étape, on ne va pas s'enflammer. Mais en tout cas, on l'a, notre petit suspense, Jean-François Bernard. On le rappelle, hein, les écarts, 12 petites secondes de prise sur Tadej Pogacar ce soir.
0: Oui, le match est lancé.
20: Oui, j'ai envie de dire, c'est sympa.
0: Oui, mais c'est un peu ça. Maintenant, on verra. Vous savez très bien qu'avoir le maillot, c'est jamais facile. Faut contrôler. On sait que demain, c'est déjà une étape difficile.
20: C'est pas la montagne. Côté de Montjuïc, hein.
0: Voilà, exactement. Avec la même arrivée, et on sait que dès demain, ça sera une nouvelle classique, et puis il y aura une autre course. Mais l'avantage, pour l'instant, il est bien à Vingegaard, parce que on n'était pas sûr quand même au départ. Hein. On pensait plus à Kevin Vauclin parce qu'il était dans l'équipe Ineos.
20: La match
0: elle a été battue comme cette équipe. Et quand on regarde le classement, on trouve quand même les 3 voire 4 formations qui sont les meilleures dans ce registre.
20: Et me direz-vous des nouvelles de Paul Sexas, son équipe des 4 CMA CGM qui prend finalement la 6e place ce soir à 39 secondes de Jonas Vingegaard. Écoutez la réaction d'un coéquipier de Paul Sexas, Aurélien Paré-Pinte.
3: 30 secondes sur Ineos, je pense que c'est un peu ce qu'on espérait, ça, je pense qu'ils vont pas être vraiment loin de la gagne. Ouais, c'est sur une vingtaine de minutes, c'est un peu dans la lignée de ce qu'on avait perdu au Dauphiné, peut-être un petit peu mieux. Donc ouais, je pense que c'est un bon chrono pour nous. Voilà, Paul a fait les 2 montées à la fin, vraiment, d'une façon super impressionnante, donc ouais, c'est cool.
4: Aucun regret là?
3: Non, jamais de regret, on a respecté notre plan, les relais étaient bons. Voilà, maintenant, le tour est lancé et c'est parti. Donc je pense que si on est à 30 secondes ce soir à l'arrivée, c'est très correct.
20: Aurélien Paré-Pinte au micro de Bruno Blanza sur la ligne d'arrivée. Hein, donc on n'avait pas encore les temps provisoires, mais il n'était pas loin, il était dans le vrai, Aurélien Paré-Pinte, puisque son équipe a perdu 31 secondes sur l'équipe d'Ineos, 2e temps, et la victoire de la team Visma Lysebike, 39 secondes devant Paul Sexas qui a terminé comme on s'en a habitué, tout seul dans la côte en donnant tout. Il est là, en tout cas à 19 ans, on le rappelle, c'est le plus jeune coureur à disputer un Tour de France depuis 1937.
0: Oui, l'équipe est partie assez prudemment, on a vu sur la première partie, et ensuite je pense qu'ils ont bien géré, et puis on sait très bien que il a donné dans ses 2 dernières ascensions, il avait besoin de personne. Ils vont chercher 39 secondes sur la meilleure équipe, sur Visma, 40 secondes on va dire en gros de perdu. Le tour est long, hein, vous savez, il peut se passer beaucoup de choses, et on espère qu'il se passera beaucoup de choses.
20: Mais on le rappelle, hein, il y a aussi un bon chrono, on le retiendra, de Romain Grégoire, hein, qui a été longtemps meilleur temps provisoire, et qui finit finalement à 41 secondes avec la Groupama FDJ de Jonas Vingegaard. Les Français sont là, on va aller voir ce qui se passe du côté du podium, où on attend bien sûr que Jonas Vingegaard, Anthony Rimbaud, mettent ce premier maillot jaune du Tour de France 2026.
5: Et on l'attend, Jonas Vingegaard, dans quelques instants, avec les supporters qui se sont rassemblés et les fans espagnols du Tour de France devant cette scène tout proche du stade olympique. C'est un moment aussi d'émotion quand même, faut le signaler, pour Jonas Vingegaard. On attendait de voir ce que ça allait donner cet énième épisode, cette énième bataille avec Tadej Pogacar. Ben, on a déjà un premier petit élément de réponse, évidemment, même s'il s'agit que de la première étape et du chrono par équipe. Et puis Jonas Vingegaard, on espère l'avoir aussi, parce que vous savez, il y a tout le protocole, il va falloir aussi apprendre ça pour le Français, notamment Paul Sexas. Il y aura toutes les interviews après, on espère le retrouver au micro de France Info.
20: Ouais, mais ce soir, celui qui prend le maillot blanc, c'est Isaac Del Toro, hein, qui est arrivé juste après Tadej Pogacar. Isaac Del Toro, le Mexicain, qui a remporté le Tour Auvergne-Rhône-Alpes au mois de juin, et qui est là aussi. Il va y avoir bataille bataille entre les jeunes, bataille entre les expérimentés. On a déjà hâte de vous donner rendez-vous demain du côté de Tarragone, en Espagne.
22: C'est vrai que ça commence fort, Fanny Le Chevestrier, cette 113e édition du Tour de France, grand départ qu'on a vécu avec vous à Barcelone aujourd'hui, et ce contre-la-montre par équipe remporté par la Visma Liseberg et un premier maillot jaune pour l'un des favoris, Jonas Vingegaard. La météo arrive dans les prochaines minutes et un nouveau journal.
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22: Loïc Roosevelt. Pour ce soir et cette nuit, Météo France prévoit un ciel clair, mais quelques nuages prévus au fil des heures sur la Bretagne et les Hauts-de-France. Ces nuages seront présents au tout début de journée demain matin pour les Bretons en Normandie près des frontières du Nord, mais ils vont rapidement se dissiper. Un soleil parfois simplement voilé des Hauts-de-France jusqu'au centre du pays en passant par la région parisienne. Pour demain après-midi, un dégradé nuageux des frontières du Nord jusqu'au Sud. De rares averses très localisées pourraient se déclencher sur le Bas-Rhin ainsi que sur les Alpes du Sud et la lointaine Corse. Des températures matinales en hausse sur la moitié nord, est toujours plus de 20 degrés en moyenne prévu sur la moitié sud. Seulement 11 degrés annoncés en fin de nuit à Aurillac, mais 14 à Cherbourg. Enfin, au meilleur de la journée, 21 degrés au Havre, 30 à Metz, 31 dans la capitale, 38 à Perpignan.
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22: C'est le retour de Thomas Bénèche pour l'info.
9: Vous allez vivre l'événement en direct sur France Info. Paraguay-France en 8e de finale du mondial de football, alors qu'il fait très chaud à la Philadelphie et que l'on a aussi parlé d'orage. Le match aura bien lieu à partir de 23h, annonce ce soir la FIFA. Nous continuons de suivre la situation météorologique, précise toutefois un responsable de la Fédération internationale de football. Le milieu de terrain Aurélien Tchouaméni ne prendra pas part à ce face-à-face Paraguay-France. Il s'est blessé hier soir lors de l'entraînement. C'est le premier match des 8e de finale de ce mondial de football Canada-Maroc. La rencontre se joue depuis une demi-heure maintenant. Il y a toujours 0-0 entre les deux formations. La canicule gagne du terrain demain dans le sud de notre pays. 7 départements seront en vigilance orange à la canicule. L'Ardèche, l'Aude, la Drôme, le Gard, le Vaucluse vont rejoindre les Pyrénées-Orientales et l'Hérault déjà en orange canicule ce samedi. Un incendie le long de l'autoroute A9 dans le Gard a déjà brûlé près de 60 hectares. Il progresse vers la commune de Rochefort du Gard, a appris ici hier Lozère. Le feu s'est déclaré sur un poids lourd avant de se propager rapidement à la végétation alentour, précise la préfecture. La 9 est fermée à la circulation dans les deux sens entre Orange et Remoulin. Des milliers de personnes dans la rue cet après-midi dans 80 villes françaises contre les violences sexuelles faites aux femmes et aux enfants. L'affaire Liana tuée dans le Gers a notamment été le déclencheur de cette mobilisation qui dure depuis plusieurs semaines, notamment devant les tribunaux de France. Aujourd'hui, les cortèges se voulaient le point d'orgue de ces protestations avec notamment un mot d'ordre dans le cortège parisien, que des mesures concrètes soient prises rapidement par le gouvernement. Boris Luhmann, vous avez suivi justement cette mobilisation à Paris.
10: Une manifestation dans une ambiance festive sous le soleil parisien, même si derrière les sourires, la colère n'est jamais loin.
11: Toute l'année, avec le contexte sur le périscolaire, toutes les affaires qui sont sorties, pour nous, on ne peut plus supporter ça, on ne peut plus encaisser tous les drames qui se passent.
10: Sarah fait référence, comme beaucoup de parents parisiens présents ici, au scandale des violences sexuelles impliquant des animateurs du périscolaire.
11: Tous les parents étaient inquiets, ça apporte de la méfiance, voire de la défiance. et il est urgent de protéger nos enfants. Voilà.
10: Notamment, nous dit Sarah, en formant mieux les animateurs et en renforçant le dialogue entre les parents et l'éducation nationale. Autre affaire au cœur du cortège aujourd'hui, le meurtre de Liana.
11: La mobilisation pour Liana, j'ai l'impression qu'il y a quelque chose qui se passe.
10: Claire espère que cette affaire favorisera l'adoption de la proposition de loi intégrale qui doit être examinée à l'automne à l'Assemblée nationale autour de plusieurs axes majeurs.
11: L'éducation à l'école qui est très importante parce que ça commence quand même par là. Oui, la prévention bien sûr et les moyens de la justice qui sont dans le débat actuellement.
10: Alors une partie des mesures prônées par les associations féministes ont été reprises par le gouvernement dans un projet de loi, mais ce n'est pas suffisant, disent en cœur les manifestants.
27: Boris Louman pour France Info. Les 250 ans de la déclaration d'indépendance des États-Unis, c'est aujourd'hui. Le président américain doit tenir à 3h45 du matin, heure de Paris, un meeting politique sur l'immense esplanade du National Mall à Washington. Et puis le Tour de France cycliste. Le Danois Jonas Vingegaard a endossé ce soir le premier maillot jaune de la 113e édition de la Grande Boucle après la victoire de sa formation Visma Leasebike dans le contre-la-montre par équipe aujourd'hui à Barcelone.
22: Merci Thomas Bénèche pour l'info. Et justement, on y est à Barcelone dans un quart d'heure. Fabrice Rigobert et le Club Tour nous attendent après cette première étape et déjà du grand spectacle sur la Grande Boucle. Jonas Vingegaard au rendez-vous en jaune donc à l'issue de cette journée. Mais d'abord direction Philadelphie. Les États-Unis, les Bleus face à la chaleur et au Paraguay ce soir au Mondial.
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22: Huitième de finale de la Coupe du Monde, l'équipe de France affronte le Paraguay comme en 1998. Et comme en 1998, il fait très chaud. 36-38 degrés prévus ce soir au coup d'envoi, confirmé à 23h, heure de Paris, 17h, heure locale, après des incertitudes liées aux fortes chaleurs et aux orages. Guillaume Battan vous retrouve aux abords du stade, justement avec des supporters français qui continuent à arriver.
7: Des supporters qui sont arrivés il y a un petit quart d'heure, 20 minutes en nombre et qui sont à côté de nous. Depuis un petit moment, on est installés dans des endroits protégés du soleil et on commence à avoir beaucoup de voisins, de Paraguayens, d'Américains qui supportent l'équipe de France. On voit énormément de personnes américaines vivant ici porter le maillot de l'équipe de France, même des vieux maillots avec le nom de Zidane. Les portes vont bientôt ouvrir. Je suis avec une petite famille, Alexandra, Anne, les deux mamans et leurs enfants, Maxence et Edouard. Bonjour à tous, vous êtes bien déguisés.
12: Bonjour, bonjour.
7: Vous êtes bien déguisés, notamment Edouard, avec des drapeaux bleu, blanc, rouge un peu partout sur les tibias et les mollets. Racontez-moi, racontez-nous, mesdames, vous venez de Princeton, c'est une ville qui est située entre New York et Philadelphie, qui est très connue pour son université.
12: Tout à
7: Pourquoi
12: fait.
7: Vous êtes là? Vous avez eu des places au dernier moment?
12: Oui, il y a 3 jours, on s'est décidé, on s'est dit que c'était une occasion unique. À moins d'une heure, la France joue tellement bien qu'on ne peut pas rater ça.
7: C'est des places faciles à trouver, là, à 3 jours d'un match de l'équipe de France?
12: Oui, parce que vous avez plusieurs plateformes internet, vous pouvez choisir en fait les places qui restent, et effectivement il en reste pas beaucoup, mais il en reste. Après, il faut mettre le prix.
7: Combien pour 4?
12: Ah, c'est entre 1000 et 1100 la place.
7: La place, énorme budget. Vous avez conscience de la chance que vous avez de voir l'équipe de France,
12: oui,
7: pour ce prix-là? C'est un gros effort de vos mamans.
12: Ouais. Je suis super contente d'être ici. C'est mon premier match à la Coupe du Monde que j'ai fait.
7: Eh ben, j'espère que ce sera une victoire pour ton premier match, on le souhaite tous. Mesdames, dites-nous un peu l'ambiance et l'effervescence qu'il y a autour de l'équipe de France en général, côté américain, et notamment autour du numéro 10 des Bleus, on voit que ça.
12: Ah oui, ben Mbappé, il est en train de prendre une valeur inestimable aux États-Unis. Il a le charisme, la vitesse. Donc les Américains adorent ce genre de joueur individuel avec une belle histoire, et je pense qu'il va marquer pas mal la page du football français là.
7: Alexandra, on vous parle de Kylian Mbappé, l'équipe de France dans votre entourage américain?
12: Alors, oui, il y a même effectivement, c'est pour ça que ça nous a décidé à venir ici, parce qu'il y a même des gens qui effectivement ne regardent pas forcément le foot et qui sont pas du tout français, qui disent bah nous on a été voir la France, on a adoré. Donc oui, il y a une effervescence vraiment exceptionnelle autour de cette Coupe du Monde.
7: Ouais, les gens, quand ils nous croisent avec nos coques sur la poitrine, ils nous disent on est avec vous, on est pour vous. Le temps ici, vous êtes habitué, c'est souvent orageux, souvent très chaud comme comme ça dans la région de la Pennsylvanie?
12: Ouais, à cette époque, oui, on peut avoir pas mal de chaleur. Mais c'est vrai que là, je ne sais pas si ce soir, ils ont prévu des orages, mais oui, ça devrait aller.
7: Bon, d'accord, on verra ça. Vous allez prendre la direction de vos plates, faire la queue un petit peu encore. Vous avez prévu de vous hydrater?
12: Oui, on a de l'eau.
7: Vous avez tout ce qu'il faut dans les sacs à dos.
12: On aurait pu avoir de la chartreuse, j'ai mis mon t-shirt déjà.
7: Et le Bob chartreuse. Merci beaucoup, bon match.
1: Pas mal.
7: On croise les doigts, Edouard, pour que tu aies un merveilleux souvenir de ton premier match en Coupe du Monde France-Paraguay.
12: Allez la France, allez la France.
1: Ça fait plaisir de l'entendre avec vous, Guillaume Batin. Merci beaucoup aux abords de ce stade à Philadelphie avec Johanna Gabric pour les moyens techniques. Et le coup d'envoi de ce match, donc confirmé à 23h, heure de Paris, entre la France et le Paraguay. Il y avait une incertitude avec les fortes chaleurs, des risques d'orage aussi, des conditions météo éprouvantes. Mais les Bleus sont prêts, c'est ce que nous disait tout à l'heure Youri Djorkaeff, ancien joueur de l'équipe de France, champion du monde 98 et aujourd'hui conseiller spécial du président de la FIFA.
13: Les conditions, c'est vrai, sont peut-être pas évidentes pour les Bleus, peut-être plus pour les Paraguayens, mais je crois qu'on est prêt pour ce grand match.
1: Et pour l'instant, le match, le coup d'envoi est toujours prévu à 23h. On verra ce qui se passe dans les prochaines heures.
13: En fin de compte, ça peut être décalé uniquement s'il y a des éclairs, s'il y a des alertes d'éclairs. C'est pas à cause de la chaleur, ça sera juste par rapport aux éclairs.
1: Même configuration que pour le match contre l'Irak. Donc, en tout cas, la forte chaleur, les orages, Youri Djorkaeff, ça reste un élément important là pour le match de ce soir, vous le disiez.
13: C'est un élément qu'on maîtrise pas, malheureusement, et c'est pour ça qu'on essaie de faire au mieux, mais je crois que les équipes, maintenant, ça fait un peu plus, pratiquement un mois qu'ils sont déjà aux États-Unis, donc ils ont l'habitude de cette chaleur qui est un petit peu partout sur la côte Est.
14: Alors après, Youri, on sait quand même qu'on dit toujours, les chaleurs, c'est valable pour les deux équipes, c'est comme les états des pelouses, sauf qu'on sait bien qu'en général, ce genre d'aléa, comme on dit, il est toujours plus favorable aux équipes les plus faibles et celles qui n'ont rien à perdre. Est-ce que ça vous inquiète pour l'équipe de France, même si vous dites qu'a priori, ils sont prêts, qu'effectivement, vous, en 98, et on s'en souvient tous, qu'est-ce qu'on a eu chaud à Bollard, je dis donc, c'est invraisemblable. Pour vous, l'équipe de France, comme dit Didier Deschamps, elle est prête et elle est préparée, y compris à jouer par 37 degrés.
13: Oui, tout à fait. J'ai eu la chance aussi d'aller les voir au plus près dans le vestiaire. Ils sont très focus, ils sont en mission. Et je pense que ce que j'aime aussi dans cette équipe de France, c'est qu'ils prennent les matchs les uns après les autres. Aujourd'hui, il n'y a pas de projection après le Paraguay. Il y a d'abord le Paraguay et après on verra. Mais on sent aussi une maîtrise sur le terrain, une maîtrise collective. Il y a des grandes individualités, il y a des très très grands joueurs, sûrement les meilleurs joueurs, mais il y a une vraie maîtrise collective et je pense que là c'est vraiment la patte de Didier, mais pas que, il y a aussi tous les joueurs, on sent tous les joueurs vraiment focus sur cette mission-là.
1: Bon, la France reste favorite tout de même ce soir. On s'en souvient, en 98, Nathalie le disait, c'était un match étouffant. But en or dans les prolongations de Laurent Blanc pour libérer les Bleus. On avait du mal à percer cette muraille paraguayenne. Quels sont les pièges à éviter ce soir? On a vu des Paraguayens très valeureux contre les Allemands, notamment en défense en 16e de finale.
13: C'est sûr qu'on va dire les Paraguayens ont ce petit plus parce qu'ils ont sorti une très grande nation, l'Allemagne. Donc ils vont être très très motivés. Ils ont déjà fait leur exploit. Aujourd'hui, ils jouent contre la meilleure équipe du mondial, la meilleure équipe du monde. Donc ils vont être prêts, ils vont rien lâcher. Mais je pense qu'on a des armes aussi bien physiques que techniques pour pouvoir les contrer. Et puis surtout le temps, c'est vrai, va jouer pour l'équipe la plus faible. Mais je trouve que l'équipe de France maîtrise le temps.
14: Alors juste, on va revenir au match de ce soir, mais quand même, donc l'équipe de France, la meilleure équipe du mondial. Vous venez de lâcher ça, ça n'a aucun doute dans votre esprit.
13: Je l'ai dit avant, je ne dis pas parce que là, il marque des buts et c'est... c'est tout bleu aux États-Unis. Non, je l'ai dit bien avant le mondial.
14: Vous impressionne?
13: Nous, on est déjà fans, mais les Américains sont...
14: Ah oui, ils sont complètement tombés amoureux de l'équipe de France. Mais qu'est-ce qui vous impressionne, même si vous en avez fait, c'est vrai, votre favori il y a longtemps?
13: Oui, j'aime bien l'implication individuelle de chacun. On sent que le schéma collectif est là, mais chacun a sa partition à jouer. Aussi bien sur le côté, dans l'axe, au milieu, il y a vraiment, on a l'impression qu'il y a un chef d'orchestre qui est Didier, chacun sait exactement ce qu'il faut faire pour le bien du collectif et après ça rejaillit sur leur bien individuel.
22: Youri Djorkaeff, ancien champion du monde 98, qui est à Philadelphie pour le match ce soir. Il était avec nous tout à l'heure sur France Info avec la directrice des sports de Nathalie Yaneta avant ce match France-Paraguay. Donc, huitième de finale ce soir à 23h. L'autre huitième de finale du jour, il est en cours depuis 40 minutes. Il oppose le Canada au Maroc à Houston. Jean-Pierre Blimeau, vous suivez ce match dans un bar du 19e arrondissement de Paris avec des supporters marocains. Toujours 0-0, Jean-Pierre, entre les deux équipes.
15: Oui, c'est dur pour le Maroc, peut-être plus dur que prévu puisque le score n'a toujours pas été ouvert et puis il y a eu un coup dur pour cette équipe marocaine puisqu'Ismaïl Sah Ibari qui avait montré qu'il savait qualifier, qui avait qualifié l'équipe notamment lors du dernier tir au but face aux Pays-Bas au tour précédent est sorti visiblement sur blessure, remplacé par Sofiane Raimi et finalement, eh bien, c'est dur aussi pour tous les supporters qui sont là. Je suis au bar le Refuge, avenue de Flandre avec Khalil notamment, vous êtes marocain mais vous habitez à Paris. Qu'est-ce que vous pensez de cette première mi-temps?
16: Bonjour à tous. Actuellement, on a déjà pensé que le match ne serait pas facile pour nous. C'est pour ça qu'on a intégré le match avec une faible énergie. C'est ça ce que j'ai remarqué depuis le début, mais jusqu'à maintenant, on est 41 minutes. J'espère que ce sera quelque chose durant le deuxième mi-temps.
15: On sent que le Maroc a beaucoup de difficultés. Ce n'est pas l'équipe qu'on a vue contre les Pays-Bas arracher la qualification, en tout cas les prolongations dans le temps additionnel. Hein.
16: Oui, exactement. Mais si on compare le niveau de Canada avec le Pays-Bas, jusqu'à maintenant, le Canada il dirige bien le match par rapport aux Pays-Bas. Pays-Bas, au début, ils ont rentré avec une façon offensive, mais à la fin, ils ont lâché. Par contre, le Canada, actuellement, on le voit, ils sont vraiment offensifs depuis le début jusqu'à la fin. C'est ça ce qui nous laisse dans un blocage.
15: Voilà, le Maroc, donc, tenu en échec par le Canada, 0-0 à quelques secondes de la mi-temps.
22: Merci beaucoup Jean-Pierre Blimeau en direct de ce bar Le Refuge dans le 19e arrondissement de Paris et c'est le vainqueur de ce match qui affrontera le vainqueur de l'autre 8e ce soir entre la France et le Paraguay pour un quart de finale qui se jouera jeudi. Le Club Tour, pour revenir sur la première étape du Tour de France, nous attend dans les prochaines minutes, c'est juste après l'essentiel de l'info de ce samedi, restez avec nous.
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22: 19h46 sur France Info, l'info en une minute avec vous Thomas Benesch et que les amateurs de football et de l'équipe de France se rassurent.
27: Le match Paraguay-France débutera comme prévu à 23h heure de Paris, 17h heure locale, annonce ce soir de la FIFA alors qu'il fait très chaud à Philadelphie où se joue le match et que l'on a parlé d'orage. Nous continuons de suivre la situation météorologique, précise toutefois un responsable de la Fédération Internationale de Football. 7 départements seront demain concernés par une vigilance rouge au feu de forêt, les Pyrénées-Orientales, l'Aude, l'Hérault, le Gard, le Vaucluse et les Bouches-du-Rhône. Les soldats du feu sur le pont dans la Drôme a dit où un incendie a brûlé en deux jours au moins 115 hectares de forêt. 218 pompiers tentent encore aujourd'hui de limiter sa progression. Et selon la préfecture, plusieurs jours seront encore nécessaires pour venir à bout des flammes en raison de vents très forts dans la région. Un premier maillot jaune attribué aujourd'hui sur le Tour de France cycliste. Il est sur les épaules du Danois Jonas Vingegaard après la victoire de sa formation Visma Lease Bike dans le contre-la-montre par équipe aujourd'hui à Barcelone.
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22: C'est un rendez-vous que l'on retrouvera chaque jour d'étape du Tour de France. La première, c'était aujourd'hui. Bonsoir Fabrice Rigobert.
26: Bonsoir.
22: On vous retrouve donc en direct de Barcelone pour le Club Tour.
0: le premier club tour de cette 113e édition de la Grande Boucle. La victoire d'étape pour l'équipe Visma, le maillot jaune sur les épaules du double vainqueur Jonas Vingegaard, devant l'équipe Net Compagnie Ineos et UAE, la formation du quadruple vainqueur du tour sortant Tadej Pogacar, après 19 km 600 sur le circuit urbain de Barcelone et les pentes de la colline de Montjuïc. Le contre-la-montre par équipe a donc livré son verdict ce soir. Julien Duby Sud-Ouest, Vincent Côté Ouest France avec nous pour ce premier club tour. Bonsoir messieurs.
3: Bonsoir.
5: Bonsoir.
0: Le ton est donné dans ce Tour de France sur la lancée de son Tour d'Italie victorieux. Jonas Vingegaard avec dans son équipe un Français, on va tout de même le signaler, Bruno Armirail, est allé chercher le maillot jaune qu'il n'avait plus porté depuis 2023 et son dernier succès sur le Tour en bouclant Vincent Côté le parcours en 21 minutes 47 à plus de 53 km/h de moyenne. Il a frappé un grand coup Jonas Vingegaard.
5: Oui tout à fait, et en fait il est dans la lignée de son début de saison absolument exceptionnel, puisqu'on rappelle qu'il a remporté Paris-Nice, le Tour de Catalogne et le Tour d'Italie. En fait, on a l'impression que le leader de Visma et Vingegaard réalise un sans faute, et il est apparu jeudi juste avant la présentation des équipes avec une grande confiance. Il a dit qu'il était très heureux, épanoui, et ça se voit sur le vélo puisqu'il porté en leader pour aller conduire son équipe vers la victoire.
0: 8 secondes l'écart avec la deuxième formation Net Compagnie Ineos, 12 sur UAE et Tadej Pogacar. C'est la meilleure équipe ou le meilleur coureur qui est allé gagner aujourd'hui dans cette nouvelle formule, Julien Duby?
3: Ben, je pense que c'est la meilleure équipe. Alors, je suis désolé de vous briser un tout petit peu l'enthousiasme autour de Jonas Vingegaard. Je suis d'accord avec Vincent, il réalise un début de saison parfait, une étape parfaite également. Par exemple, si on regarde les temps d'ascension sur les trois derniers kilomètres, Pogacar est devant. Donc sa victoire, pour moi, elle est d'abord collective. Son équipe, on savait qu'elle était très forte. Elle avait gagné le contre-la-montre par équipe sur le Tour Rhône-Alpes-Auvergne il y a trois semaines. Donc, c'est pas vraiment une surprise de l'avoir aux premières loges. Après, Vingegaard,

0: moins de comportement de la part du Danois. Et effectivement, sur le temps d'ascension, il a semblé parfois un petit peu diesel aujourd'hui. Néanmoins, il est dans le match pour lui montrer aux Slovènes qu'il faudra compter sur lui.
1: Alors la sixième place pour la formation Décathlon, CMA-CGM, on parlera régulièrement ensemble dans ce rendez-vous de cette équipe, la formation de Paul Seixas qui se retrouve ce soir dixième à 39 secondes. Julien Duby, que peut-on penser de l'entrée en lice de Paul Seixas? Il n'a pas montré de fragilité. Il est entré dans ce premier Tour de France du haut de 19 ans sans aucun problème.
2: Déjà voilà, il a eu aucun problème et sur un exercice comme ça, c'est déjà une première chose très importante. Il y avait quand même beaucoup de stress à gérer pour Paul Seixas lui-même, mais aussi pour ses équipiers, pour son équipe. Il y a toute cette pression qu'il fallait digérer. Le contre-la-montre par équipe, on le sait, c'est un exercice qui est redouté par les coureurs. Donc déjà, de ne pas avoir eu de soucis, pas de chute, pas d'accrochage, pas de cacophonie un petit peu collective, c'est déjà un bon point. Il va maintenant, ça y est, il est lancé dans son tour. Bon, il a perdu 39 secondes sur Vingegaard. Oui, si on se place dans une course au podium ou à la victoire finale, ça peut sembler beaucoup, mais je ne sais pas si c'est l'essentiel aujourd'hui.
1: Vincent Côté ?
0: Mais au final, son équipe termine sixième de l'étape, je crois.
1: Oui, c'est ça.
0: C'est un petit peu ce qu'on avait imaginé avant le départ, en fait, hein. Parce qu'il y avait quand même des mastodontes, des spécialistes de l'effort, et Decathlon n'avait pas véritablement de référence. On sait qu'au Tour Auvergne-Rhône-Alpes, ils avaient également été un petit peu dominés dans l'exercice. Donc, je dirais qu'il est à sa place. Et puis, effectivement, ces 39 secondes, elles sont très, très relatives.
1: Fallait-il engager Paul Seixas sur ce Tour de France? C'est un peu la grande question, hein, depuis même pas une semaine, deux semaines, trois semaines, enfin, lorsqu'on l'a vu chuter dernièrement autour Rhône-Alpes-Auvergne. Il y a deux théories qui s'affrontent. Il faut attendre et on vient sur le Tour quand on est prêt pour le gagner, ou il faut venir dès que possible, accrocher un podium, prendre de l'expérience. Le président de la Fédération internationale de cyclisme, David Lapartien, est plutôt de cette avis-là, il faut lancer les jeunes le plus vite possible.
3: Le talent n'attend pas le nombre des années et les records sont faits pour être battus, même quand, voilà, c'est possible. Il a 19 ans, certes, c'est jeune, certes, ça dure 3 semaines et on verra en 3e semaine sa capacité finalement à endurer des courses aussi longues. Lui-même dit qu'il part dans l'inconnu, il n'a jamais fait de course aussi longue de sa vie. C'est un risque à prendre.
1: C'est un risque à prendre, ça lui donne raison au président de l'Union Cycliste Internationale de voir Seixas. Mais après cette première étape, il n'y a pas eu d'erreur de commise finalement, Julien Duby?
2: Non, oui, moi je pense que c'est une très bonne chose de venir, quand on est fort comme il l'est, comme il l'a montré depuis un an et demi, presque deux ans déjà chez les pros, il n'y a pas de temps à perdre. Dans le sport international, on voit beaucoup de cracks très jeunes aujourd'hui, notamment dans le sport français d'ailleurs. Les sportifs d'aujourd'hui sont très préparés à tout un tas de choses. Quand on entend aujourd'hui Bernard Hinault ou Cyril Guimard dire qu'ils sont contre, qu'il faut prendre le temps, etc. Je ne suis pas tout à fait d'accord parce que ces jeunes-là d'aujourd'hui ont appris le cyclisme professionnel dans des équipes juniors ils sont encadrés de façon très professionnelle, ils apprennent la communication, la nutrition, toutes ces choses-là, ils les maîtrisent beaucoup plus tôt qu'il y a 10, 20, 30 ans. Paul Seixas, on le voit, hein, tout le monde s'émerveille de ses capacités à s'exprimer, notamment à se comporter en leader. Il est prêt.
1: Il est prêt, y compris lorsqu'il dit qu'il faut prendre le Tour de France comme n'importe quelle autre course. C'est ce qu'il déclarait dans sa dernière interview avant course, Vincent.
0: Oui, et en fait, j'ai envie de dire qu'on n'aurait pas compris qu'il ne vienne pas sur ce tour, compte tenu, comme le dit Julien, de ses débuts professionnels qui sont absolument exceptionnels. On rappelle qu'il a terminé troisième des championnats d'Europe au mois d'octobre dernier, derrière Pogacar et Evenepoel. Donc en fait, il a envie, lui, de se situer sur une course de trois semaines et il n'a pas écouté des Cyril Guimard ou Bernard Hinault qui lui conseillaient d'aller plutôt sur une Vuelta ou sur un Giro. Il prend le risque d'un échec au classement général, mais est-ce que ce sera un échec s'il termine les trois semaines dans un top 5, voire un top 10, en ayant pris la mesure de ce que représente le challenge du Tour?
1: Un regret aujourd'hui, Kevin Vauquelin de la formation Ineos, qui est victime d'une crevaison. Il voit ses rêves de maillot jaune s'envoler, alors que son coéquipier permet à son équipe de terminer deuxième. C'est la loi de la nouvelle formule où on retient le classement sur le temps de passage du coureur également. On n'est plus dans un contrôle à montre.

0: par équipe classique, ils ne l'ont pas attendu.
1: Ah bah non, ils n'allaient pas l'attendre. De toute façon, voilà, quelle que soit la formule, la crevaison, quand on est en lice pour la gagne dans une course de vélo, il n'y a pas plus cruel. Kenny Vauclin, on ne saura pas hein, si en prenant la roue de Filippo Ganna, il aurait pu gommer ces 8 petites secondes d'écart. Je pense qu'il n'aurait pas été loin. C'est très cruel parce que la chance, elle ne va pas repasser.
0: Il se retrouve à 1.14 au général, Vincent. C'est déjà très très loin dès la première étape. C'est un handicap.
2: Oui, le rêve de maillot jaune s'est envolé. Néanmoins, il ne faut pas oublier que Kevin Vauclin est un superbe puncher hein, qui a déjà terminé deux fois, deuxième au mur de Huy sur la Flèche Wallonne, et demain on revient à Montjuïc avec trois ascensions et on peut penser qu'il sera particulièrement revanchard pour essayer d'aller chercher la victoire d'étape.
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0: Allez, les amateurs de foot sur le tour vont garder un œil ce soir, bien sûr, sur la Coupe du Monde aux États-Unis avec ce France-Paraguay, coup d'envoi 23h. Mais dans quelle mesure les passionnés de ballon rond et cyclistes de leur état vont-ils pouvoir concilier travail, c'est-à-dire vélo et football? Je vous propose d'écouter Joris Delbov, coureur de la formation Total Energy, avec Anthony Rimbaud.
4: Je regarde quand même beaucoup la Coupe du Monde, mais après voilà, les matchs sont très tard. À 23h, c'est un peu embêtant, donc peut-être que je vais regarder 20-30 minutes et puis après je couperai, parce que sinon après t'as du mal à dormir, machin, donc non. En plus je serai pas tout seul, donc dans la chambre, donc forcément tu veux pas embêter le collègue, on regardera au pire en replay, puis vous le résumez, c'est quand même important, donc ouais, je regarde quand même. Vu le niveau qu'ils ont en ce moment, voilà, si tout se passe bien, normalement ça devrait le faire, mais après voilà, ça reste une Coupe du Monde, il y a encore plein d'équipes à jouer, donc on verra bien comment ça se passe, mais voilà, si l'attaque est aussi forte que ces derniers matchs, normalement ça devrait aller.
0: Bon, Joris Delbov, supporter des Bleus, ça va être compliqué pour lui de suivre le match, c'est effectivement avec un décalage horaire comme ça, dans son côté, pas facile pour les cyclistes qui adorent le foot de suivre les matchs de l'équipe de France.
2: Non, mais cycliste du Tour, c'est un métier, donc il y a une priorité, c'est de récupérer, d'assurer une bonne nuit de sommeil, et effectivement, il faut évidemment privilégier les soins.
0: Le métier, d'abord, Julien Duby.
1: Ouais, le Tour de France, sur le Tour de France, les coureurs ont coutume de dire que chaque minute de récupération compte. Ils vont pas s'amuser à aller se coucher à 1h ou 1h30 du matin. Il faut bien se rendre compte que quand même... c'est le rêve de tout coureur professionnel de courir le Tour de France. C'est l'objectif ultime. Comme l'a dit Joris Delbov, évidemment qu'il aura pas
0: replay,
1: sa case
0: et tout le monde regardera les replays pour ceux qui ne suivent pas ce match à partir de 23h ce soir pour connaître le résultat demain matin. Vincent Côté, Ouest France, Julien Duby, Sud-Ouest dans le Club Tour ce soir, demain première étape en ligne pour les coureurs de la Grande Boucle de Tarragone au sud de Barcelone jusqu'à Barcelone, 168 500 km.
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8: Loïc Roosevelt.
9: Pour ce soir et cette nuit, Météo France prévoit un ciel clair, mais quelques nuages prévus au fil des heures sur la Bretagne et les Hauts-de-France. Ces nuages seront présents au tout début de journée demain matin pour les Bretons en Normandie près des frontières du Nord, mais ils vont rapidement se dissiper. Un soleil parfois simplement voilé des Hauts-de-France jusqu'au centre du pays en passant par la région parisienne. Pour demain après-midi, un dégradé nuageux des frontières du Nord jusqu'au Sud. De rares averses très localisées pourraient se déclencher sur le Bas-Rhin ainsi que sur les Alpes du Sud et la lointaine Corse. Des températures matinales en hausse sur la moitié nord et toujours plus de 20 degrés en moyenne prévus sur la moitié sud. Seulement 11 degrés annoncés en fin de nuit à Aurillac, mais 14 à Cherbourg. Enfin, au meilleur de la journée, 21 degrés au Havre, 30 à Metz, 31 dans la capitale, 38 à Perpignan.
8: Loïc Roosevelt pour la météo, et c'est avec Julien Langlais que l'on va vivre cette soirée foot sur France Info, 8e de finale de la Coupe du Monde pour l'équipe de France. Bonsoir Julien.
10: Bonsoir Benjamin, on a pris un petit thermos de café, j'espère que vous êtes prêts, parce que cette soirée peut se prolonger jusqu'à très tard, évidemment. Coup d'envoi toujours maintenu à 23h pour l'instant pour ce Paraguay-France, mais il y a toujours des risques d'orage, on va vivre ça.
8: Vous êtes habitués.
10: Évidemment, oui, on a eu déjà France-Irak, donc on a l'expérience désormais. Merci beaucoup Benjamin, excellente soirée à vous. Merci d'être avec nous jusqu'à au moins 2h du matin. Soyez les bienvenus, il est 20h.
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10: Et on retrouve Stéphane Milhomme.
12: Le sud de la France est toujours confronté au feu de végétation attisé par le vent et la sécheresse, avec cet incendie en cours près de l'autoroute A9 à Rochefort-du-Gard. L'autoroute est partiellement coupée dans les deux sens en ce week-end de départ en vacances. Le feu a commencé vers 15h sur un poids lourd et s'est propagé avec au moins 6 canadaires, un hélicoptère bombardier d'eau. Le mondial de football et la FIFA donnent ce soir des sueurs froides aux supporters. Le coup d'envoi du match France-Paraguay, 8e de finale, aura bien lieu dès 23h de Paris, 17h à Philadelphie, mais plus tôt dans la journée, la Fédération internationale de football redoutait un risque élevé de retard à cause de la météo. Il fait chaud actuellement dans ce secteur des États-Unis, 37 degrés sur la ville, avec également des risques d'orage. Le sport, c'est aussi ce samedi le Tour de France, avec la première étape à Barcelone, contre la montre par équipe, remportée par l'équipe Visma, et c'est Jonas Vingegaard ce soir qui est porteur du maillot jaune. Pas moins de 80 manifestations à Paris comme en région, à l'appel de plusieurs associations féministes. Et un mois maintenant après le meurtre de la petite Liana dans le Gers, les participants entendaient toute cette journée faire pression sur le gouvernement une fois de plus et réclamer aussi longtemps que nécessaire une loi intégrale contre les violences sexuelles et sexistes faites aux femmes et aux enfants. À Lampedusa, le pape exhorte l'Europe à agir davantage pour protéger les migrants. Visite de Léon XIV sur les pas de son prédécesseur François, qui avait fait de cette île italienne un symbole du calvaire de ses candidats à l'exil qui quittent l'Afrique pour joindre l'Europe, Bruno Duvic.
13: Le pape dans le vent de Lampedusa ce matin, le vent qui a emporté sa calotte alors qu'il se recueillait au bord de la mer. Près de 200 000 exilés arrivés en 3 ans, c'est ici que l'on perçoit le mieux l'appel que les migrants adressent aux Européens, dit Léon XIV dans son homélie au stade, car au-delà des dirigeants, chacun a une responsabilité dans l'accueil.
14: Chacun dispose d'un propre champ d'action et c'est là qu'il est appelé à choisir entre alimenter la force ou conserver la logique de la paix.
13: Un 4 juillet à Lampedusa, le message était clair alors que Trump ferme les frontières. En marge de cette visite, Léon y ajoute un message aux Américains pour l'anniversaire de son pays.
14: Pendant ces 250 ans, c'est la ferme résolution de poursuivre la noble vision des pères de la nation qui a fait de l'Amérique un synonyme de liberté. Alors que le pays a ouvert ses portes à des vagues successives d'immigrants, leur permettant ainsi qu'à leurs enfants de contribuer à l'avenir de la nation.
13: À Lampedusa, le pape François dénonçait la mondialisation de l'indifférence. Le quai où arrivent les migrants porte désormais son nom. Léon a inauguré la plaque.
12: Un reportage signé Bruno Duvic qui suit ce voyage du pape à Lampedusa pour France Info.
10: Merci beaucoup Stéphane Milhomme.
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10: Et c'est parti pour les huitièmes de finale de cette Coupe du Monde de football. En ce moment, 0-0 entre le Canada et le Maroc. Ça se passe du côté de Houston. Et puis, du côté de Philadelphie, nous allons vivre ensemble ce Paraguay-France, huitième de finale, qui rappelle évidemment beaucoup de souvenirs. On va évidemment en reparler dans quelques instants avec Henri-Émile, qui sera notre invité, ancien adjoint d'Aimé Jacquet notamment, mais de tellement de sélectionneurs de l'équipe de France de football. Auparavant, nous allons tout de suite aller à Philadelphie pour prendre la température avec Xavier Monferrand et Julien Froment. On sait, messieurs, bonsoir à vous et
15: bonjour,
10: plutôt,
15: bonsoir à tous.
10: Dans la ville de la Déclaration d'Indépendance, évidemment, Philadelphie, 250 ans.
15: La ville de l'amour fraternel.
10: Absolument, quel symbole d'ailleurs pour cette journée, évidemment, pour ce 4 juillet, et ce Paraguay-France qui va donc se disputer dans des conditions difficiles parce qu'il fait très chaud et des orages, c'est amusant, sont annoncés, je dis c'est amusant parce qu'on avait connu ça ensemble déjà.
15: Avec Julien, détendez-vous, commencez pas comme ça.
10: Avec France-Irak. Non, mais coup d'envoi pour l'instant maintenu à 23h, hein, messieurs.
15: Mais bien sûr, coup d'envoi maintenu à 23h, il fait chaud, Julien, il fait chaud, clairement. Mais c'est beaucoup plus supportable qu'hier et qu'avant-hier, sincèrement. Donc je pense que, de toute façon, les équipes étaient préparés, ont mis des protocoles en place, donc voilà, il n'y a pas de souci. Et les orages sont en train de, non pas même de filer sur la soirée, mais de disparaître. Peut-être qu'il y aura quelques gouttes de pluie, mais c'est quand même moins risqué que le France-Irak. Donc on va croiser les doigts, on va être positif, Julien. Ça va bien se passer,
10: je le suis,
15: et dans les conditions et sur le terrain pour les Bleus qui vont aller en quart de finale.
10: Julien Froment, Xavier Monferrand parlait à l'instant de ces fameux protocoles justement prévus notamment aussi par la FIFA pour ces fortes chaleurs. De quoi s'agit-il exactement ?
16: Bah, déjà, il y a un protocole que tout le monde connaît et que tout le monde adore. Et vous aussi, Julien, vous êtes le premier à en tresser les louanges à chaque soirée football sur France Info. C'est le cooling break. La fameuse pause fraîcheur.
15: Qui va enfin servir à autre chose que faire de l'argent.
16: On adore tous ici en France et ailleurs dans le monde. Mais c'est vrai que là, en l'occurrence, moi, je peux vous assurer qu'hier, je suis en veille de match. Donc, je suis allé sur la pelouse. Voilà, au niveau où les joueurs seront. Et ben je peux vous assurer que la pause fraîcheur, ils seront très très très contents de l'avoir, parce que au coup d'envoi on annonce quand même 38 degrés, ressenti 42 avec un air chaud. Vous prenez un sèche-cheveux, vous l'allumez devant vous, ben voilà, c'est à peu près ça. Donc là pour le coup la pause fraîcheur sera vraiment appréciable pour les acteurs, parce que ça va être assez terrible en termes de conditions. Donc voilà, ça c'est le protocole principal qui est instauré par la FIFA. Après les Bleus, bien évidemment, ils le savent depuis qu'ils savent que la Coupe du Monde est aux États-Unis et que ça tombe au mois de juin et qu'il y a des fortes chaleurs. Le staff médical, le staff aussi, les préparateurs physiques, les kinés ont tout mis en place pour que justement les joueurs soient le mieux préparés à ces conditions extrêmes. C'est bien évidemment d'hydratation, beaucoup d'hydratation, des séances de kiné aussi pour essayer de soulager au mieux les muscles des joueurs. Et puis il y a aussi la cryogénie, la cryothérapie, vous savez, les bains froids, tout ce qui est pour refroidir les corps, pour la récupération. Donc tout ça est mis en place par le staff médical de l'équipe de France. Et sincèrement, quand on en a parlé hier en conférence de presse, on a posé bien évidemment la question à Désiré Doué et à Didier Deschamps. C'était presque un non-sujet pour eux.
15: Oui.
16: Pour eux, c'était un élément. Voilà, il va faire chaud, très bien, on le sait, on est préparé, mais il fera aussi chaud pour le Paraguay et il faudra faire avec. Donc, du côté de l'équipe de France, ne vous attendez pas à entendre une excuse de la chaleur, il fait chaud, patati patata. C'est pas du tout ça. Ils sont là pour se qualifier pour les quarts de finale. Il fera chaud, ils vont suer et puis ça sera comme ça.
10: Bah, ma foi,
15: en fait,
10: oui,
15: ça va être dur. Il va faire chaud, ça va être dur, mais moins compliqué que ce qu'on pouvait attendre, en vrai. Sur ces dernières heures, le sujet s'est un petit peu calmé. Je suis moins d'accord avec Julien. La chaleur d'hier était plus insoutenable qu'aujourd'hui, vraiment, sincèrement.
10: Bon, donc vous êtes optimiste sur ce coup d'envoi. Pour l'instant, de toute façon, la FIFA l'a confirmé, un coup d'envoi.
15: Profitez-en, je ne suis pas toujours.
10: À 23h, oui, oui. Et puis, vous nous dites que les orages sont en train de s'éloigner de la zone dangereuse, hein, de ce rayon de 13 km, c'est ça, si
15: après,
10: je ne dis pas de bêtises.
15: Exactement. Après, on est dans une zone où tout va très vite. À Philadelphie, on le sait, on l'a vu, on l'a expérimenté.
10: Sur France Irak, on en sait quelque chose.
15: Voilà, c'est pour ça qu'on va, on va garder la mesure. Mais pour l'heure,
16: Julien, c'est plus aux alentours de 20h heure locale qui pourrait y avoir des orages. Donc normalement 20h, si le plan se déroule sans accroc pour les Bleus sont déjà dans leur vestiaire en train de se changer et de repartir pour Boston avec la qualification pour les quarts de finale en poche, quoi.
10: Alors je vous arrête tout de suite, Julien, on ne parle pas de ces choses-là avant que le match.
16: Julien, j'ai précisé si le plan se déroule sans accroc.
10: Ouais, voilà. Bon, ça va.
16: Il y a toujours, bien évidemment, on est très loin encore d'être en quart de finale.
10: Ça passe pour cette fois.
15: Je vous rappelle, Julien, que vous avez cru que les Suédois étaient toujours des Vikings.
10: Vous aviez les niquettes, vous n'étiez pas bien,
15: vous transpiriez beaucoup plus que nous.
10: D'accord, on verra.
15: Oui, évidemment, vous avez raison.
10: Bonsoir, Nathalie Yaneta.
17: Salut, Julien, l'angoissé service.
10: Oh, ben vous êtes gonflé parce que directrice des sports de Radio France, je vais dire à tout le monde ce que vous m'avez dit tout à l'heure.
17: Ah mais vous pouvez, je crois que je l'ai déjà dit à l'antenne.
10: Voilà, que le Paraguay, ça ne vous plaisait pas trop,
17: non,
10: et que vous auriez préféré les Allemands.
17: Oui, bah parce qu'au moins les Allemands, ça joue. Là, on ne sait pas bien comment vont jouer les Paraguayens. On sait qu'ils vont jouer sur leur force. Et leur force, c'est de jouer très dur, même si certains ont un bon jeu de ballon quand même dans cette équipe. Il ne faut pas être caricatural. Et puis, ils sont un petit peu provocateurs. Et puis, cette chaleur, elle est quand même, même si elle semble être redescendue un peu, si on en croit nos envoyés spéciaux. Néanmoins, on sait que la chaleur, enfin, en tout cas, toute aléa climatique est toujours... Non, mais c'est toujours moins grave pour l'équipe qui est moins forte et qui a le moins à perdre. Et puis, par ailleurs, Gustavo Alvaro, il les a bien habitués à la chaleur. Hein. Il les a fait faire que des séances très intenses par 35 degrés, sans cooling break, vraiment des séances à haute intensité. Et le seul moyen de récupération, c'est ce que c'était, leur faire faire des tours de terrain pieds nus dans la pelouse. Donc, ils sont armés. Paraguayens pour subir la chaleur.
10: Bon, Paraguay-France, ça nous rappelle quelques souvenirs. Évidemment, Nathalie Yaneta, c'était
17: au moins un.
10: À Lens, en 98.
17: Oui, c'était très, très chaud.
10: Très chaud. Et Henri-Émile s'en souvient très bien, il est avec nous en direct. Bonsoir Henri-Émile.
17: Bonsoir Henri.
18: Bonsoir.
10: Ancien adjoint.
18: Content de retrouver Nathalie.
17: Ah Henri, si vous saviez le bonheur.
18: Nathalie, en plus, je suis là à Mallorca avec Joël Cantona.
17: Les familles du football sont réunies autour de vous, voilà, Henri, comme toujours.
10: On va rappeler aux plus jeunes, Henri-Émile qui nous écoute, hein, que vous avez traversé tellement d'époques avec les équipes de France, côtoyé tellement de sélectionneurs, de Michel Hidalgo en passant par Henri Michel, Michel Platini, Gérard Rouillet, bien sûr Aimé Jacquet en 98, mais aussi Roger Lemaire, Jacques Santini, Laurent Blanc, enfin vous êtes
18: complet,
10: une légende. J'ai été complet.
17: C'est un petit peu l'équipe de France en fait.
10: Henri-Émile, juste un mot évidemment d'abord, on va revenir avec vous un instant sur ce Paraguay-France parce que vous forcément ça vous parle. C'est une équipe difficile à jouer et quels souvenirs vous en gardez? Nous on sait, on l'a vécu par procuration à travers la télévision, vous étiez au bord du terrain. Qu'est-ce qui vous revient?
18: Ce qui me revient, c'est la difficulté que l'on a eue à pouvoir gérer le match, parce que au niveau possession du ballon, au niveau occasion, on a été nettement supérieur au Paraguay, puisque je crois de mémoire qu'on avait tiré 30 fois au but, que Thierry Henry avait même mis le ballon sur le poteau. Et moi, ce que je retiens à travers ça, c'est qu'on avait peur un peu de se découvrir dans la prolongation, puisqu'il y avait ce but en or. Et en se découvrant, parce qu'on voulait à tout prix marquer, mais un contre pouvait nous faire mal. Donc c'était cette hésitation au niveau des consignes entre attaquer et garder la sécurité. Mais leur gardien nous faisait tellement peur. qu'on ne souhaitait pas arriver au premier but.
17: Oui, parce voilà. que si l'inverse, mais... c'était quand même, Henri, c'était quand même l'épouvantail. Il a fait un match hors du commun, le gardien paraguayen.
18: Ça a été un match phénoménal de sa part, à travers son comportement, puis ses encouragements. Et cette équipe qui, physiquement, était dure, puisque si nous, on n'a pas pris un seul carton, je crois qu'ils avaient 5 ou 6 cartons jaunes dans cette partie. Ça veut
17: c'est fou les similitudes avec l'équipe de cette année, Henri, parce que c'est l'équipe qui a pris le plus de cartons. C'est Orlando Gil, le gardien paraguayen, qui est l'une des révélations vraiment de ce mondial. Est-ce que vous, quand vous regardez jouer l'équipe de France, celle d'aujourd'hui, celle de 2026, vous voyez des similitudes aussi avec celle de 98?
18: Oui, des similitudes, il y en a beaucoup. Moi, ce qui me semble important, ce qui me fait moins peur par rapport à ce soir, c'est que nous, on a énormément dominé, mais il n'y avait pas le joueur, en dehors de Thierry Henry, qui pouvait, sur un espace court, faire la différence. Là, si l'arbitre protège bien, comme c'est le rôle, les attaquants, il est certain qu'on va se créer des occasions par la vivacité de nos joueurs, même s'ils ont deux adversaires qui viennent sur eux, ils sont capables de les éliminer dans un espace court, mais à condition d'être protégés. C'est sûr que si l'arbitre allait se jouer au maximum, ce sera plus difficile. Mais je pense qu'on a vraiment toutes les armes là, pour faire un bon match ce soir.
10: Henri-Émile, vous restez avec nous. On va juste voir Jean-Pierre Blimeau, qui est aux côtés des supporters marocains, parce qu'il y a en ce moment Canada-Maroc. C'est le tout premier huitième de finale dans cette Coupe du Monde. Et Jean-Pierre Blimeau, le Maroc, qui était en grande difficulté depuis le début de ce match, qui a perdu d'ailleurs son attaquant vedette, vient d'ouvrir le score.
19: Absolument, un but marqué par Azedine Ounahi, qu'on connaît bien en France, puisqu'il a joué à l'Olympique de Marseille. Il vient de tirer au but 4 minutes après le début de la deuxième mi-temps. Et je peux vous dire qu'ici, dans le bas où je me trouve, à Méflandre, à Paris, dans le 19e arrondissement, c'était tout simplement la folie, parce que tout le monde était très très crispé. Il y a plus de 100 personnes agglutinées dans ce petit bar-restaurant. Et parmi les supporters du Maroc, il y a Yasmina et Nadia, deux copines venues voir le match. Yasmina, vous êtes sorti très stressé, très concentré en première mi-temps. Là, c'est la délivrance pour vous, là.
20: Ah oui, parce que ça a été une première mi-temps très, très compliquée. On avait une défense canadienne qui était très, très présente. Un milieu inexistant chez le Maroc. Donc là, c'est vraiment le soulagement pour nous.
19: Vous n'avez pas reconnu l'équipe du Maroc, là, qui a éliminé les Pays-Bas,
20: je pense qu'ils ont eu un peu de mal à se mettre dans le match. Donc là, on est rassurés et on espère qu'on va gagner. Attendez.
19: Là, il y a une action pour l'équipe du Canada, Julien, et je peux vous dire qu'ici, on trempe.
10: Oui, j'ai vu ça. Aussi.
19: Nadia, vous êtes arrivée en retard, vous êtes arrivée au bon moment, quand le but a été marqué, c'est extraordinaire.
20: Je pense que j'ai porté chance à mon pays.
19: Voilà, donc les supporters marocains ici, à Villeflandre, à Paris, sont à fond, et enfin, ils ont reconnu leur équipe qui vient d'ouvrir le score.
10: Merci beaucoup, Jean-Pierre Blimeau. C'est quand même très difficile pour cette équipe du Maroc, qui on sent le soulagement, parce que c'est vrai que depuis le début de ce huitième de finale, c'était compliqué pour cette équipe marocaine face au Canada qui, c'est un paradoxe, ne joue pas à domicile mais à Houston, ce qui est quand même une anomalie, je trouve, mais enfin bon, c'est ainsi. Henri-Émile, comment vous la trouvez? Vous êtes toujours avec nous. Ce début de Coupe du Monde et la performance de cette équipe de France, on ne va pas jouer au jeu des pronostics, on a évoqué ce match face au Paraguay, mais je ne sais pas, vous qui connaissez évidemment très bien le football, comment vous la sentez par rapport aux autres?
18: Moi, je la trouve flamboyante, je la trouve donnant confiance à l'ensemble du groupe. On parlait souvent de la défense, mais on sent que tout un groupe qui est déterminé, qui travaille beaucoup. Si les défenseurs sont aidés, c'est parce que les attaquants reviennent énormément, font un gros boulot. Personnellement, j'ai fait 24 ans avec l'équipe de France, je n'ai jamais vu une équipe qui ait autant de qualité. Pas pour autant que ce soit champion du monde, je le souhaite, mais c'est pas forcément pour autant. Mais qu'il y ait autant de joueurs, qu'il y ait autant de grande qualité, c'est exceptionnel. Donc on est tous heureux parce qu'on aime le football tel qu'on le voit jouer, pas, par l'équipe de France actuellement et en souhaitant bien sûr que ça continue jusqu'au bout.
10: C'est intéressant ce que vous dites, Henri-Émile. Vous dites, c'est vrai, vous n'avez jamais vu, connu en 24 ans une équipe de France avec autant d'armes, notamment offensives. Et qu'est-ce qui, malgré tout, pourrait empêcher cette équipe d'aller au bout?
18: Mais c'est justement, c'est la réussite. Si la réussite, elle vous puis, si comme le Canada prend un but alors qu'il maîtrise le match contre le Maroc, c'est après difficile. Vous savez, quand il y a 27 ans, quand on a joué le Paraguay, avant les prolongations, Aimé avait insisté pour que les défenseurs ne prennent pas de risques. Néanmoins, à un moment donné, Laurent Blanc a quitté la base arrière alors que qu'on ne s'attendait pas du tout, nous demandons tous de le voir poursuivre cette action, et c'est ce qui nous a délivré. Donc la vérité, elle n'est pas toujours évidente dans les actions du football, mais ça a été quelque chose de super, bien sûr, par rapport à ça.
17: C'est incroyable, montée de Laurent Blanc, qu'il nous a raconté ce matin dans la matinale de France Info avec Bichente Lissarassou. Bichente qui rappelait que tout le monde lui hurlait dessus, notamment Marcel Desailly. Mais reviens. Et Laurent dit, mais j'ai eu une intuition, je devais rester là. Et effectivement, c'est lui qui délivre la France.
18: Mais la semaine dernière, à Aigues-Mortes, on a dîné ensemble et on est revenu sur ce match. C'était marrant d'ailleurs de reparler de ce truc-là. Je ne savais pas que j'interviendrais ce soir, mais on est revenu sur le plaisir qui a accompagné bien sûr cette victoire avec ce but en or.
17: Et un petit mot quand même sur Didier Deschamps, parce que vous l'avez connu arrivant tout jeune.
18: Didier, je vais vous dire, je l'ai eu en sélection de... puisque tous les Andorre d'équipage avaient une sélection de jeunes. Et quand il a été junior, quand il avait 18 ans... je l'avais bien surpris, il y avait Marcel Desailly aussi. Et on reparlait il n'y a pas très très longtemps d'une tournée qu'on avait fait en Égypte, justement, où il y a un tas d'anecdotes qui me rappellent, mais qui étaient, voilà, qui nous ont rapprochés. Et après, on avait un truc tous les deux. Après, chaque fois qu'il y avait un match, c'était moi qui mettais le brassard. Il attendait que je revienne dans le vestiaire éventuellement pour avoir le brassard autour du bras, et nos relations sont restées très fortes encore aujourd'hui, comme à chaque match. Je lui ai fait un message et il y a une petite heure, ça lui permet de passer le temps. Là, il m'a déjà répondu.
17: Voilà. Didier Deschamps qui répond à Henri-Émile à 4 heures d'un coup d'envoi.
10: C'est génial.
17: C'est ça l'amitié.
18: C'est l'amitié, mais en même temps, pour l'avoir vécu, la journée, elle est longue, le jour de match. Sauf, la finale de la Coupe du Monde en 98, où Aimé avait voulu surprendre les joueurs en mettant au dernier moment un entraînement. Ils n'étaient pas au courant, ils l'ont découvert au petit déjeuner. Mais sinon, la journée est longue. Donc, partant de là, ça permet ou de lire un bouquin ou de revenir sur quelques notions de jeu. Ou, éventuellement, je pense que Didier, ce qu'il a fait avec moi, il a fait avec beaucoup de monde, tous les gens qui laissent... un message, il en profite à ce moment-là pour passer le temps et répondre.
10: Vous restez encore un petit peu, si vous le voulez bien, avec nous, Henri et Émile, encore quelques minutes. On va faire un point sur l'info dans quelques instants et on revient vers vous tout de suite.
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10: Un spécial de football, 20h22, l'essentiel. Stéphane Milhomme à Montélimar. Deux hommes grièvement blessés par des tirs d'armes à feu lors d'une intrusion à leur domicile.
22: Un quinquagénaire et son fils de 22 ans, ça s'est passé la nuit dernière dans la cité du Sud Drôme. Les coups de feu ont été tirés avec des armes de guerre. Les enquêteurs recherchent le ou les auteurs pour déterminer le mobile de l'attaque. L'une des hypothèses, c'est un homejacking, un cambriolage ayant dégénéré lié à un éventuel trafic de drogue. Philadelphie, États-Unis, 23h, c'est le coup d'envoi de France. France-Paraguay, le 8e de finale du mondial à vivre sur France Info avec toujours un risque d'orage et une forte chaleur dans ce secteur des États-Unis. En France, 7 départements seront demain en vigilance orange canicule, l'Hérault et les Pyrénées-Orientales et 5 autres, l'Aude, le Vaucluse, le Gard et la Drôme-Ardèche.
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10: Et le coup d'envoi des huitièmes de finale de cette Coupe du Monde, soirée spéciale bien évidemment, consacrée à ce Paraguay-France qui se dispute à Philadelphie, coup d'envoi à 23h, Nathalie Yaneta, directrice des sports de Radio France, est là, Xavier Monferrand, Julien Froment à Philadelphie, et puis Henri-Émile est avec nous. Avant de vous retrouver pour un tout dernier mot, Henri-Émile, on va rapidement du côté de Philadelphie parce que les spectateurs et notamment les supporters français commencent à rentrer dans le stade et vous êtes à leur côté, Guillaume Batin.
0: Oui, il y a 20 minutes à peu près, les grilles et les grandes grilles se sont ouvertes, surveillées par les shérifs locaux de Philadelphie. Des grappes entières de supporters sont rentrées dans l'enceinte, pas encore dans les tribunes, dans les lieux où on peut acheter de quoi se réhydrater parce qu'il fait très chaud. Le thermomètre affiche 40 degrés. On est au dernier étage avec Johanna Gabric. On a une très belle vue sur le ciel, sur la skyline de Philadelphie. Le ciel est bleu, des nuages sont assez loin de nous, mais il y a quand même un risque d'orage évidemment ici pour les heures qui viennent. Les spectateurs ne sont pas encore dans les tribunes, ils rentrent par petites touches, beaucoup de spectateurs, je dis spectateurs et pas supporters, qui sont habillés en bleu parce qu'ils ne sont pas tous forcément français. D'ailleurs, il y a une majorité de personnes avec le maillot de l'équipe de France, souvent celui de Kylian Mbappé, parce qu'ils sont fans, ils ont été séduits par notre équipe de France et ce sera des supporters en plus sur lesquels on pourra compter tout à l'heure à partir du coup d'envoi.
10: Merci Guillaume Batin avec donc Johanna Gabric pour les moyens techniques depuis le stade de Philadelphie. Un dernier mot avec vous, si vous le voulez bien, et merci encore d'avoir accepté l'invitation de France Info, Henri et Émile. Sur ce Paraguay-France, comment voyez-vous ce match qui débutera donc à 23h avec les conditions que l'on connaît?
18: Oui, bon, la chaleur, elle est la même pour les deux équipes, même si on ne peut pas passer que le Paraguay est plus habitué à... À cette chaleur, c'est pas un argument. C'est ce qui va être important, je pense, c'est le début du match. Ça va être l'engagement physique qu'il va y avoir de la part du Paraguay et la réponse que vont donner les joueurs. Je pense que qu'on est capable de rivaliser en sans faire de faute comme le Paraguay risque d'en faire. Et c'est là que au départ, ce sera déterminant d'arriver à les contenir, à les faire douter sur ce qui peut être leur force actuelle.
17: Eh ben moi je suis assez d'accord avec Henri. Il va falloir que tout ça se débloque très vite pour l'équipe de France. Il va falloir leur montrer qui c'est Raoul et que globalement ce match il est pour les Bleus et que l'exploit du Paraguay qui est formidable de se retrouver à ce niveau-là de la compétition doit se terminer. Voilà, on va en rester là messieurs.
10: Voilà, on sent un peu de stress quand même chez Nathalie. J'en sens un petit peu moins chez vous, Henri.
17: Ah mais c'est la sagesse, Henri, ouais, évidemment.
18: C'est la sagesse, c'est surtout l'habitude quoi. Voilà, et après un match. Mais un match reste toujours un match, hein. Malgré tout ce qu'on peut envisager ou voir, ça reste toujours la surprise. On a une très belle équipe et soyons fiers d'elle. Il y a 15 jours, on était avec à Castis, avec ceux qui avaient fait France-Brésil en 86. Ils échangent encore à travers les photos, les petits montages qui ont pu être faits, parce que c'est la richesse et c'est la joie. Quand on vit un grand événement, de continuer à le partager pendant de nombreuses années.
10: C'est une famille, hein, l'équipe de France. Hein. Bleu un jour, bleu toujours.
18: Oui, c'est vrai. Mais là, le groupe de 86, c'était le cas. 98, je crois que depuis le départ, avec le nombre de matchs, de bienfaisance qu'on a pu faire et le plaisir qu'ils ont de se retrouver, c'est également le cas. Vous voyez, pour le 6 octobre, il y a le jubilé de Robert Pires à Metz, mais la veille, il y a France-Belgique au Stade de France, et bien 98 va être regroupé, on va les regrouper pour qu'on partage ces deux jours ensemble.
17: Henri, donc, continue de faire la mimi de tout le monde.
18: Ouais. Je suis le secrétaire de notre association, Didier le président, Laurent le trésorier. Non, il faut bien qu'il y en ait un qui bosse dans les trois.
17: Eh ben c'est voilà.
18: Non, il n'y a pas de problème.
10: Merci. Voilà.
17: Merci, Henri. Merci. Vraiment, merci. Non, et normalement, on sait vous voyez, mais en fait, je t'embrasse, Henri. Vraiment, merci d'avoir été avec nous.
10: Très bonne soirée, Henri-Émile. Merci.
18: Allez, bonsoir.
10: À vous et bon match, évidemment, parce que j'imagine, et c'est une certitude même, que vous allez regarder ce Paraguay France du côté de Majorque, puisque c'est là-bas que vous trouvez.
18: On est cinq couples de managers, là, et voilà, et on va faire du bruit dans la maison où on est. Voilà.
10: Très bien. Allez. Merci. Très bonne soirée, Henri-Émile. Et allez, les Bleus.
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10: Loïc Roseval.
2: Plusieurs départements de la vallée du Rhône jusqu'au pourtour méditerranéen restent en vigilance canicule et pour un risque d'incendie. Pour ce soir et cette nuit, un ciel complètement dégagé, limpide. Météo France prévoit un ciel clair, effectivement, mais quelques passages nuageux prévus au fil des heures sur la Bretagne et le Hauts-de-France. Ces nuages seront présents en début de journée demain matin pour les Bretons en Normandie et près des frontières du Nord, mais ils vont rapidement se dissiper. Un soleil parfois simplement voilé des Hauts-de-France jusqu'au centre du pays en passant par la région parisienne. Des nuages en altitude, sans conséquence, un temps lumineux. Pour ce dimanche après-midi, un dégradé nuageux des frontières du nord jusqu'au sud. De rares averses très localisées pourraient se déclencher sur le Bas-Rhin ainsi que sur les Alpes du Sud et la montagne Corse. Les températures matinales seront en hausse sur la moitié nord et toujours plus de 20 degrés en moyenne prévus sur la moitié sud. Seulement 11 degrés annoncés en fin nuit à Aurillac, mais 14 à Cherbourg. Enfin, au meilleur de la journée, Météo France prévoit 21 degrés au Havre, 30 à Metz, 31 à Paris, 38 à Perpignan.
10: Loïc Roseval, merci d'écouter France Info, il est tout pile 20h30. Et on retrouve Stéphane Milhomme.
22: Et trois jours avant cette décision de justice, un dernier banquet à Liévin pour Marine Le Pen et Jordan Bardella. Ce dernier redit son soutien total à Marine Le Pen. Il espère bien l'avoir élu. Les deux leaders du Rassemblement National affichent actuellement leur unité devant les militants et dans la circonscription de la députée du Nord. Marine Le Pen qui saura lundi si elle est condamnée en appel dans l'affaire des assistants des eurodéputés et si elle peut se présenter à la prochaine présidentielle. Il y a ce soir encore un risque élevé d'incendie de forêt dans le sud de la France, mais aussi l'ouest et la région parisienne. 21 départements sont placés au niveau risque élevé, mais surtout Météo France place 7 départements au niveau risque très élevé. La Drôme, les Pyrénées-Orientales, l'Aude, l'Hérault, le Vaucluse, les Bouches-du-Rhône et le Gard. Et dans le Gard, l'incident de Rochefort du Gard est désormais fixé, selon la préfecture. Il ne progresse plus alors que le feu de ce camion sur l'autoroute A9 qui s'est propagé à la végétation a déjà détruit 60 hectares. Un feu de forêt persiste également en zone montagneuse, cette fois dans la Drôme. Il a déjà dévoré 115 hectares dans ce secteur de Dix. France-Paraguay en 8e de finale de Coupe du Monde, soirée spéciale sur France Info avant le coup d'envoi de cette rencontre à 23h et depuis Philadelphie aux États-Unis. Le match débutera bien à l'heure dite, alors que la FIFA parlait dans un premier temps de risque élevé face aux orages et la chaleur. Match que vous vivrez en notre compagnie. Le sport, c'est aussi le Tour de France et Jonas Vingegaard est ce soir le premier maillot jaune de cette 113e édition avec ses collègues de la formation Visma. Il remporte le contre-la-montre par équipe. C'était cet après-midi à Barcelone, en Catalogne et en Espagne, Julien.
10: Merci beaucoup Stéphane Milhomme.
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10: Soirée et nuit spéciale sur France Info consacrée à ce 8e de finale entre le Paraguay et la France. C'est le début des 8e de finale. La fin des 16e, c'était hier. Et premier match dans ces 8e de finale entre le Canada et le Maroc. Et à l'heure de la pause fraîcheur dans la seconde période, c'est le Maroc qui mène sur le score de 1-0, non sans grande difficulté pour le moment. Nous, on attend évidemment le coup d'envoi de ce Paraguay France à 23h. Nos envoyés spéciaux, Xavier Monferrand, Julien Froment, Guillaume Batin dans le stade auprès des supporters, Nathalie Yaneta, directrice des sports de Radio France, et puis tout à l'heure, Jérôme Alonso nous rejoindra, notre consultant football de France Info, tout comme Bichente Lizarazu qui sera avec nous à partir de 22h10. Mais d'abord, on va retourner à Philadelphie, Julien Froment, avec ce coup d'envoi donc prévu à 23h pour ce Paraguay-France. Et on va peut-être évoquer, on n'a pas encore la compo officielle, mais on sait déjà, Julien, qu'Aurélien Tchouaméni est blessé.
16: Oui, ça c'est quand même la tuile et la mauvaise nouvelle hein, du côté de l'équipe de France, la blessure et le forfait d'Aurélien Tchouaméni. Pour tout vous dire, hier quand on a vu le quart d'heure d'entraînement, il n'y avait pas de signe annonciateur d'un éventuel forfait d'Aurélien Tchouaméni. Il s'est entraîné comme les autres, même si c'est vrai que dans ce quart d'heure, habituellement, on ne voit rien. Et puis malheureusement, au cours de la séance, il a ressenti une gêne au niveau de la cuisse. Et le forfait, il y a eu une incertitude, on va dire, sur sa participation dans la soirée. Et puis ensuite, moi, dans la matinée, j'ai eu la confirmation, comme les collègues, mes autres collègues, que malheureusement, il était forfait et que son absence était actée pour ce match face au Paraguay. Résultat, il y a de très très très grandes chances de voir Manu Koné à la place d'Aurélien Tchouaméni. Il l'avait déjà remplacé lors du match face à l'Irak, le joueur de l'AS Rome qui découvre certes le grand monde et la Coupe du Monde, mais qui a quand même de sacrées références. On l'a vu notamment, je pense pour le grand public, lors des Jeux Olympiques 2024 à Paris, où il a été l'une des pièces maîtresses du très beau parcours des Bleus jusqu'en finale, cette finale perdue face à l'Espagne. Et puis, dans la foulée, Didier Deschamps, elle a tout de suite incorporé dans l'équipe première, parce que voilà, il a vraiment d'excellentes qualités d'agressivité, de projection, le joueur formé du côté du Toulouse Football Club. Et donc c'est lui qui tient clairement la corde pour remplacer Aurélien Tchouaméni dans l'entrejeu.
10: Bon, on verra, oui, je pense qu'a priori, il n'y a pas de souci. C'est Koné qui devrait remplacer Tchouaméni. Je ne sais pas si ça change, est-ce que ça change beaucoup de choses, Julien, dans l'organisation, quand même un petit peu, parce qu'on sait
16: oui.
10: L'importance qu'a Aurélien Tchouaméni dans le dispositif de Didier Deschamps. Il est aussi accessoirement vice-capitaine.
16: Effectivement, c'est vrai qu'on nommait à chaque fois, on parle beaucoup de l'attaque qui est flamboyante, de la défense qui a eu un temps quelques difficultés, notamment dans les couloirs, de la charnière centrale qui est impériale. On ne parle pas des deux milieux de terrain, Aurélien Tchouaméni et Adrien Rabiot, qui quand même ont un abattage assez exceptionnel, parce que cette équipe de France quand même est une espèce de déséquilibre ambiant où justement le rôle de ces deux garçons, eh bien, c'est de maintenir le lien entre le secteur défensif et le secteur offensif. Ils courent des kilomètres et des kilomètres sur la pelouse, Adrien Rabiot et Aurélien Tchouaméni. Et c'est vrai que dans la projection, Aurélien Tchouaméni a un rôle un peu plus défensif. Il joue des fois même au poste de défenseur central au Real Madrid. Donc c'est lui qui avait toute cette partie un peu, on va dire, de numéro 6 à l'ancienne devant la défense. Manu Koné, c'est pas tout à fait le même profil. C'est un joueur qui est plus offensif, qui n'hésite pas à casser des lignes, à porter un peu plus le ballon vers l'attaque. Résultat, je pense que c'est Adrien Rabiot qui va prendre ce rôle justement de un peu plus défensif. Il va falloir peut-être un tout petit ajustement, mais ils l'ont déjà eu avec le match face à l'Irak. Ça a permis de poser les bases, on va dire, de leur collaboration dans l'entrejeu. Et puis cette équipe de France, hein, on ne va pas oublier de dire aussi que les attaquants, ils défendent tout simplement. Que ce soit Bradley Barcola, que ce soit Ousmane Dembélé ou Olise, et même Kylian Mbappé, ils font le repli défensif, ils harcèlent les adversaires, donc ça devrait bien se passer. Voilà, en un mot, ça devrait bien se passer.
10: Avant de continuer d'évoquer tout ça avec vous, Julien Froment, avec Nathalie, qui range sa chambre, hein, qui vient de déménager un petit peu toutes ses affaires dans ce studio pour venir s'installer ici à côté de moi, on va retrouver Jérôme Val. Jérôme Val, vous êtes dans une guinguette du côté de Sceaux, et parce qu'on s'apprête à vivre le match, évidemment, dans cette guinguette, à prolonger la soirée, hein, parce que ce match débute à 23h, on le rappelle, et les supporters sont déjà là, Jérôme.
3: Ben oui, il faut dire qu'il y a de quoi patienter avec ces longues tablées, des bancs en bois installés sur cette pelouse qui est pas très très verte, hein, pelouse un peu cramoisie avec la sécheresse, mais néanmoins le cadre est quand même idéal à l'ombre des arbres dans ce parc de la ménagerie ici à Sceaux, dans les Hauts-de-Seine, à côté de Paris. Effectivement, déjà à un peu moins de 3h du coup d'envoi, il y avait déjà beaucoup beaucoup de monde et ça va se remplir. Et je suis d'ailleurs avec Gabriel et Nicolas qui sont déjà là, des supporters de l'équipe de France. Vous, Gabriel, vous avez d'ailleurs un maillot de cette équipe de France avec les deux étoiles, le numéro 18, c'est celui de Zahir Emery, Warren Zahir Emery, qui n'a pas encore joué dans cette Coupe du Monde, mais vous êtes là. C'est un moment que vous aviez envie de passer finalement avec plein de monde.
5: Oui, tout à fait. On espère que Zahir Emery va pouvoir jouer bientôt. Et le but, c'est passer le match avec les amis, quoi.
3: Et Nicolas, vous me disiez d'ailleurs, vous étiez là depuis tous les matchs de l'équipe de France qui sont retransmis sur un écran géant ici dans ce parc de la Ménagerie. Vous êtes là depuis le début, les quatre précédents matchs.
5: Oui, tout à fait. La ville de Sceaux a mis en place vraiment un dispositif hyper sympa pour qu'on puisse passer des moments conviviaux ensemble. Là, il est que 21h, 20h.
3: Même pas.
5: Ouais. Mais là, ça se remplit bien. Et puis, je me souviens des derniers matchs, tout le jardin de la Ménagerie est déjà rempli très tôt. Donc, faut venir tôt pour avoir des places. Mais on s'organise et puis on passe un bon moment pour soutenir l'équipe de France.
3: Alors, un mot quand même sur le match à venir, ce 8e de finale. France-Paraguay. Bon, est-ce que vous êtes un supporter qui va passer une bonne soirée, confiant, tranquille ou pas?
6: Oh oui, je pense que ça devrait le faire avec l'équipe qu'on a quand même. Après, moi, étant donné que je suis aussi supporter du Paris Saint-Germain, je suis un grand pessimiste. Mais oui, dans le fond, on espère qu'on va passer.
3: Bon, Nicolas aussi, j'imagine, même constat, sentiment.
5: Oui, je pense qu'on va, on va gagner un petit 4-5-0 sans problème avec l'équipe de feu qu'on a actuellement. C'est pas l'équipe d'Argentine, ça c'est sûr.
3: Ah oui, 4-5-0, vous voyez, une belle soirée animée.
5: Oui, non, ça va pas être le même match qu'hier contre l'Argentine qui a galéré contre le Cap-Vert. Je pense que cette année, elle est pour nous et on va aller au bout.
3: Voilà, l'écran géant, Julien, est éteint pour l'instant. Il va s'allumer, évidemment, aux alentours de 23h. Et pour la petite histoire, j'espère que ça sera pas prémonitoire, mais il y avait un concert de rock tout à l'heure qui s'est terminé il y a quelques secondes. C'est un groupe local qui s'appelle, figurez-vous, Calamity le Rock. Bon, voilà, on espère que ça sera pas la calamité pour cette équipe de France.
10: Bon, peut-être pour le Paraguay, on ne sait pas pour qui c'est prémonitoire. Merci. En tout cas, Jérôme Val, on va vous retrouver tout au long de cette soirée en direct de Sceaux, donc dans les Hauts-de-Seine. Tiens, Jérôme Val en parlait justement, Nathalie Yaneta. C'est vrai, l'Argentine a galéré face au Cap-Vert. Qualification dans la douleur pour les huitièmes de finale. L'Égypte a eu énormément de mal aussi. Qualification au tir au but face à l'Australie. Et
17: on se prépare, donc c'est ça que vous êtes en train
10: non,
17: de dire.
10: Non, je suis prudent, pas pessimiste. Et là, on avait dit que pour le Maroc, ce serait
17: simple,
10: facile.
17: Hein. Là, c'est pas simple.
10: Face au Canada, ils ont vraiment du mal.
17: Ben c'est les huitièmes de finale. Hein. C'est là vraiment on entre dans le dernier, la dernière ligne droite avec a priori quand même, il faut le dire, les meilleures équipes. Le Paraguay d'ailleurs, c'est la dernière équipe à avoir fini troisième qui est encore à ce niveau-là de la compétition. En fait, ça veut dire que voilà, les deux premiers des groupes, donc a priori les équipes les meilleures, maintenant elles vont se rencontrer et les marches vont devenir de plus en plus hautes. Et puis il y a des équipes, effectivement, vous le disiez, le Cap-Vert, le Canada, sur lequel on misait pas spécialement, qui sont pas ridicules et qui tiennent tête aux équipes les plus engagées, les plus favorites. Et c'est peut-être aussi ça le piège dans ce France-Paraguay, même si Deschamps passe son temps à évidemment calmer l'excès de confiance et à pas vouloir faire preuve d'arrogance et encore moins de mépris pour les adversaires tels qu'ils soient.
10: On va justement, parce qu'il y a un coup franc extrêmement dangereux pour le Canada face au Maroc. Jean-Pierre Blimeau, vous êtes au milieu de très nombreux supporters marocains du côté de Paris. J'imagine qu'on est en train de trembler avec ce coup franc que s'apprête à tirer Jonathan David.
19: Alors, il y a peut-être une centaine de supporters marocains ici à Avenue de Flandre où je me trouve dans le 19e arrondissement et je peux vous dire que tout le monde retient son souffle. À côté de moi, il y a une supportrice qui retient son souffle aussi et qui va nous donner tout à l'heure son sentiment. Mais là, tout le monde regarde le coup franc de Jonathan David. Vous savez, c'est un attaquant qui a joué au LOSC à Lille, qui a fait les beaux jours de Lille récemment et qui là est plein axe à, on va dire, les 17-18 mètres des buts gardés par le gardien marocain. Et vraiment, là, c'est une occasion pour les joueurs canadiens d'égaliser. Il reste moins d'un quart d'heure à jouer, un peu plus de 12 minutes. Et là, vraiment, on prend beaucoup de temps pour tirer le coup franc. Je peux vous dire que tout le monde retient son tout. Souffle, le coup franc est parti, il est au-dessus. Il est au-dessus. Et vous entendez à côté de moi, évidemment, les supporters et les supporters marocains et marocaines qui sont contents. Alors, à côté de moi, justement, il y a Dia, qui est originaire du Maroc et qui habite Paris. Alors, dites-moi un peu votre sentiment. Ça a été dur. Vous avez été délivré tout à l'heure. Et là, il y a le stress qui revient.
7: Il y a toujours le stress qui revient les dernières minutes. Franchement, il faut qu'on soit vigilant parce que là, tous les derniers matchs qui se sont fait avoir, les dernières minutes. Donc là, il faut vraiment être concentré les dernières minutes. Voilà.
19: Vous avez vraiment l'intention de retrouver l'équipe de France au tour suivant?
7: Exactement. Surtout là, le coup franc très dangereux. Mais là, heureusement, ça s'est bien passé. Donc voilà, on est soulagé.
19: C'est un petit peu trop tôt pour penser au quart de finale.
20: Non, pas trop tôt. Pas toujours trop tôt, mais bon, on est, en fait, on y croit et on se concentre sur le présent. Et dès qu'on est qualifié, là, on peut être content et heureux et voilà, faire la fête.
19: Surtout, vous n'avez pas reconnu votre équipe du Maroc là en première mi-temps. Hein. C'est dur contre le Canada, plus dur que prévu. Hein.
20: Exactement, il y avait beaucoup de pressing. Il y avait beaucoup de pressing. Là, là, il y a une. Voilà. Vous l'avez encore, voilà, c'est ce que je vous disais, il y avait beaucoup d'occasions en faveur du Canada et c'est ça qui fout un peu le stress, mais bon, on reste optimiste.
19: Merci Ouda, vous avez compris Julien, hein. Je laisse les supporters, les sportifs commencer aussi en même temps que moi, et c'est pas leur métier, et donc on peut leur rendre. Et donc toujours 1-0 hein, pour le Canada, je regarde le chronomètre.
10: Non, pour le Maroc,
19: pour le Maroc, toujours 1-0 pour le Maroc, il y a encore un corner pour les Canadiens, peut-être suivre dans quelques secondes. Voilà, le ballon est dégagé. Il y a beaucoup de stress, beaucoup d'envie aussi de se qualifier pour les quarts de finale. Vous avez vu, hein, on n'ose pas trop c'est encore à un match contre l'équipe de France en quart de finale. Ici, vraiment, les supporters marocains sont vraiment tournés vers ce match contre le Canada et c'est loin d'être joué, vous l'avez compris. Hein.
10: Oui, il reste encore un petit peu de temps, même si, bon, Jonathan David, il faut le dire, a fait un petit peu n'importe quoi sur ce coup franc. Je ne sais pas ce qu'il a voulu faire, mais en tout cas, c'est passé vraiment au-dessus et ce fut complètement raté pour l'ancien attaquant de Lille, Jonathan David. On va retrouver Julien Froment, Xavier Monferrand du côté de Philadelphie dans un instant. Nathalie Yaneta également, toujours avec nous en attendant évidemment le coup d'envoi de ce Paraguay-France. Ce sera à 23h. Avant cela, l'essentiel à 20h45 avec Stéphane Milhom et le foot broussaille de Rochefort-du-Gard désormais fixé.
22: C'est-à-dire qu'il ne progresse plus, mais les secouristes restent à pied d'œuvre. Depuis cet après-midi, les flammes ont déjà détruit 60 hectares après l'incendie d'un camion sur l'autoroute A9, incendie qui s'est propagé à la végétation alentour. Jordan Bardella redit son total soutien à Marine Le Pen et espère bien l'avoir élue à la présidentielle. Elle répond qu'elle se bat pour la France et le peuple. Les deux leaders du Rassemblement national sont actuellement face à leurs troupes pour un meeting à Liévin, ultime meeting dans la circonscription du Nord de Marine Le Pen, dans l'attente lundi de l'arrêt de la cour d'appel dans l'affaire des assistants parlementaires des eurodéputés du RN. Le coup d'envoi, c'est à 23h heure de Paris, mais c'est une soirée spéciale que vous vivez actuellement sur France Info pour ce France-Paraguay, la suite des huitièmes de finale de cette Coupe du Monde de foot et depuis Philadelphie. Et puis toujours aux États-Unis, les habitants des îles du Pacifique se calfeutrent avant l'arrivée d'un super typhon. La météo prévoit des vents pouvant atteindre localement les 250 voire 300 km/h.
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10: Julien Froment, Xavier Monferrand, direct de Philadelphie, où sera donné à 23h le coup d'envoi de ce Paraguay-France et toujours ces conditions difficiles. Et le Maroc, tiens à l'instant, qui vient de marquer un nouveau but, celui de la délivrance.
17: Ouais,
10: certainement, Nathalie Létard, en tout cas, vu le soulagement que l'on voit sur les visages des joueurs marocains, on sent toute la souffrance qu'ils ont dans ce huitième de finale face à de surprenants Canadiens.
17: Ouais,
10: ils vont avoir des regrets. Hein.
17: Il reste 10 grosses minutes hein, à peu près là, au temps réglementaire. C'est mieux d'être à 2-0. Hein. Franchement, ils sont plus à l'aise là quand même, les Marocains qui ont fait beaucoup de fautes. Ils sont aussi tombés dans un piège sur le mur. Ils n'ont pas réussi à développer leur football, mais c'est vrai que voilà, ils ont eu cette ouverture du score. Et là, ce deuxième but, évidemment en contre. Hein, c'est à un moment quand vous êtes un petit peu acculé. C'est le chemin qui mène au but adverse. Et donc voilà, 2-0 maintenant pour le Maroc, qui, vous l'avez dit, est un peu plus soulagé et qui peut-être dans 10 minutes, un quart d'heure, va rentrer au vestiaire, se doucher vite et aller regarder le match de l'équipe de France, parce que s'ils en restent là, les Marocains, leur adversaire, c'est ou la France ou le Paraguay.
10: Absolument, et ce sera bientôt, peut-être, très certainement, la première équipe qualifiée pour les quarts de finale dans cette Coupe du Monde. Et vous l'avez dit, donc, le vainqueur hein, de ce Canada-Maroc sera opposé à la France ou au Paraguay. Ce sera le 9 juillet prochain, un jeudi à Boston, jeudi prochain.
17: Chez les Bleus, hein,
10: voilà.
17: Ouais. Chez les Bleus.
10: C'est ça, absolument.
17: Ouais, ils seront, s'ils passent, ils auront vraiment 5 jours, ce ne sera pas un détail de récupération. en restant dans leur camp de base, dans leur camp d'entraînement, puisque le match aura lieu là où ils sont.
10: C'était l'idée hein, du sélectionneur.
17: Oui, je crois que c'était
10: Deschamps,
17: totalement l'idée
10: de finir premier, évidemment, du groupe, hein, Julien Froment, Xavier Monferrand, pour justement rester là où ils se sont installés depuis le début de cette Coupe du Monde.
15: Oui, et puis ils ont pris leur marque, en fait, lors de la phase de poule, parce que si vous regardez bien, les trois matchs de poule, c'était New York, Philadelphie, Boston. Et bien là, c'est rebelote. 16e à New York, 8e aujourd'hui à Philadelphie et potentiel quart à Boston. Donc on reprend les mêmes et on recommence avec des adversaires différents. Mais oui, c'était clairement le but de rester dans cette zone géographique extrêmement stricte entre Boston et Philadelphie avec New York au milieu. On est sur 500-600 km entre les deux points les plus éloignés que sont Boston et Philadelphie. Donc
10: c'est
15: vraiment
10: beaucoup à l'échelle
15: non,
10: des
15: États-Unis. Non, c'est très très peu à l'échelle, même très
17: oui,
15: très
17: c'est
15: peu.
17: 50 km à l'échelle de la France en fait.
15: Ouais, c'est ça. C'est... Non mais c'est 100 km, non blague à part, c'est vraiment 100 km à l'échelle de la France. Donc c'est un Paris-Chartres, voilà. Donc vraiment c'est important pour le sélectionneur, c'était ce qu'il avait ciblé. Et pour l'instant le plan se déroule sans accroc de ce point de vue-là.
10: Et le Maroc qui a failli, Nathalie Anetta, inscrire un troisième but.
17: C'est une transversale rentrante qui n'a pas franchi la ligne de but, mais franchement, ça méritait de rentrer tellement c'était joli. Hein.
10: Non, sinon il y aurait eu la goal line technologique qui aurait prévenu évidemment l'arbitre de ce match, Monsieur Oliver. C'est l'un de mes arbitres préférés.
17: C'est vrai, vous classez les arbitres aussi.
10: Oui, j'aime bien. Que l'arbitre de ce soir, je ne le connais pas du tout. Tiens, Julien Froment, Xavier Monferrand, mais peut-être que vous non plus. C'est un Ouzbek, hein, Tankachev qui va arbitrer ce Paraguay-France.
15: Oui, on le connaît, Julien. Enfin, en tout cas, moi, je le connais.
10: Très bien.
15: Puisque c'est lui qui était au sifflet, notamment durant les Jeux Olympiques du France-Argentine du côté du stade de Bordeaux. Un match qui avait été assez houleux. Hein. Je crois qu'il y avait encore des réminiscences de la finale.
10: Ah bon.
15: Et que nos petits Français, eh bien, avaient

0: suivait l'équipe de France
1: absolument.
0: Olympique. Et donc, il a croisé la route de M. Tankachev au moment de ce France-Argentine.
1: Je m'en souviens de ce France-Argentine. Une ambiance assez hostile.
2: C'était génial. Julien, très sincèrement, c'était génial. On avait l'impression d'être pas aux Jeux Olympiques, quoi. Vous savez, habituellement, c'est quand même une ambiance assez familiale, assez sympathique. Là, je crois que
0: on
2: était presque en mode Girondins de Bordeaux, quoi.
0: Ouais.
2: C'était un derby, quoi. C'était un derby, c'était une super ambiance.
1: Super ambiance, et il y avait dans cette équipe Michael Olise, hein, mon cher Julien.
2: Oui, et pas que lui. Hein. C'est quand même ça aussi. On l'a peut-être pas assez souligné durant cette Coupe du Monde, mais l'équipe de France, il y a 6 joueurs qui ont participé aux Jeux Olympiques avec Thierry Henry. Vous savez, je ne sais pas si vous avez le souvenir, mais quand la Thierry Henry a dû composer son groupe pour les Jeux, ça a été encore la croix et la bannière. Avec Philippe Diallo, ils ont pris leur bâton de pèlerin pour aller voir les différents clubs, parce que
0: les clubs de Ligue 1 surtout, hein,
2: certains n'ont pas joué
0: le jeu.
2: Voilà, et en fait le problème, c'est que c'était pas dans les dates FIFA, donc les clubs n'avaient aucune obligation de libérer leurs joueurs. On l'a vu, par exemple, le PSG n'avait pas libéré Bradley Barcola, ou même Warren Zaïre-Emery, qui n'avait pas joué une seule seconde à l'Euro 2024 avec les Bleus. Donc voilà, je ne vais pas dire que c'était le plan B, les joueurs qui étaient choisis, mais il aurait pu avoir vraiment une équipe assez monstrueuse. Mais le fait est que là, on retrouve justement Michael Olise, c'est les Jeux qui l'ont un peu révélé auprès du grand public.
0: Complètement révélé.
2: Philippe Mateta, qui est, voilà, de base, c'est un joueur qui est formé à Lyon, qui a eu un parcours un peu sinueux, qui n'était pas forcément dans le haut de la pile, d'autant plus que c'était un joueur qui était au-delà des critères normalement d'éligibilité. On le rappelle, hein, dans ce tournoi olympique, on a le droit à 3 joueurs de plus de 23 ans. Normalement, c'est les moins de 23 ans qui participent à cette compétition. Jean-Philippe Mateta en a fait partie, et lui aussi, ça a été une révélation. Je crois qu'il a vraiment épaté tout son monde, le joueur de Crystal Palace. Donc voilà, il y a eu 6 joueurs au total. Manu Koné aussi, qui a été l'une des révélations, même si on savait qu'il avait un fort potentiel. Donc cette équipe de France, elle a un petit accent olympique, un petit accent de Thierry Henry aussi, qui a fait un magnifique boulot avec ses jeunes. Et Didier Deschamps s'en est servi allègrement en vue de cette Coupe du Monde.
1: Voilà, cette Coupe du Monde donc, qui continue évidemment pour l'équipe de France. Hein, coup d'envoi de ce Paraguay-France à 23h. Le public qui est en train de rentrer dans le stade, hein, Xavier Monferrand.
3: Le public qui commence à rentrer effectivement en tribune. J'avais une pensée pour eux tout à l'heure, parce que je me disais, nous on a un toit. Et le haut de la tribune en face aussi. Alors pour les derniers rangs, les places les moins chères sont certainement les plus chères pour aujourd'hui. Et par contre, une pensée pour les spectateurs qui vont se retrouver en plein soleil du côté des tribunes de Philadelphie, parce que là, ça va taper effectivement pour les joueurs sur la pelouse, et puis pour tous les supporters en tribune. Il y a vraiment la nôtre qui a un toit un peu avancé. Donc toute la partie haute de notre tribune est couverte. Mais pour les autres, ça peut être un peu long et ça peut être un peu dur.
1: Oui, parce que le coup d'envoi, ce sera 17h hein, chez vous. Hein.
2: Exactement.
3: Exactement.
2: Avec 38 degrés annoncés. Hein. Voilà. 38 degrés et en ressenti, on va pas être loin des 42 degrés. L'air chaud qu'on a ressenti hier avec Xavier, qui était vraiment assez intenable, je pense que les joueurs l'auront aussi au moment du coup d'envoi de cette rencontre.
1: Bon, après, comme le disait Henri-Émile, hein, c'est la même chose pour les deux équipes. Voilà, c'est pas, même si Nathalie pense que ça peut favoriser
0: toujours le Paraguay. L'équipe qui a le moins à perdre, évidemment. Et voilà, donc, mais néanmoins, oui, ils ont beau s'être entraînés sous 35 degrés, les Français aussi, je crois, Xavier et Julien. Xavier, quand vous êtes arrivé à Boston au tout début, il faisait chaud aussi, donc les premiers, l'acclimatation, elle s'est faite pour les joueurs de l'équipe de France.
2: Oui, bien sûr, il y a eu notamment un entraînement ouvert au public, réalisé par l'équipe de France, et là, il faisait 35 degrés. On était en plein cagnard et ça veut dire que ça suait beaucoup du côté des Bleus, mais au final c'était un mal pour un bien, parce que de toute façon l'équipe de France le savait, elle était consciente, le staff médical, tout le monde était conscient que à un moment ou un autre les Bleus allaient jouer sous des fortes températures, sous des fortes chaleurs. Donc voilà, ça fait partie du jeu, heureusement ou malheureusement. Et concernant les Paraguayens, quand même, Nathalie, hier, Gustavo Alfaro, El Profesor, le sélectionneur paraguayen qui fait des conférences de presse de 55 minutes, a quand même glissé...
3: De la technique du Paraguay nous a endormis.
0: Oui, exactement. Voilà.
2: Je vais vous assurer, j'en ai vu des conférences de presse dans ma vie.
3: Ça a été dur.
2: J'étais pas loin de piquer du nez parce que les questions...
3: Non.
2: Les questions...

0: Non, non,
1: vous avez piqué du nez. Moi, je vous ai vu.
0: C'était dur, c'était très dur. Je vous avouerai que fallait rester concentré sur les
2: mais, Xavier a raison, c'est comme ça qu'ils font. Ils endorment.
0: J'en pouvais plus, je suis parti. Donc voilà, et donc Gustavo Alfaro, ça pour dire que il l'a dit, hein, on va souffrir de la chaleur. Les joueurs vont souffrir parce que même si ce sont des joueurs qui évoluent pour la plupart dans le championnat argentin, donc ils ont l'habitude de jouer sous de fortes températures. Ça reste quand même un climat assez exceptionnel pour jouer au football tout simplement.
3: Merci Julien Froment, Xavier Monferrand. On vous retrouve dans quelques instants. On va faire un petit détour par Paris avec le soulagement des supporters marocains. Jean-Pierre Blimaud, même s'il reste quelques minutes à jouer, vous êtes avec des supporters du Maroc. La qualification pour les quarts de finale, elle est déjà dans la poche. Hein, on peut le dire quand même maintenant pour cette équipe marocaine.
4: C'est pas fait, c'est pas tout à fait le cas parce qu'il reste 2-0. Encore 6 minutes de temps additionnel. Vous savez, le football peut aller très très vite, Julien.
3: Oui,
4: c'est 6 minutes de temps additionnel, mais c'est beaucoup plus.
3: Demandez au Sénégal face à la Belgique.
2: Voilà, exactement.
3: Ça peut, en effet, en quelques minutes, se retourner.
4: Et puis les Pays-Bas aussi, hein. C'est vrai qu'ils menaient 1-0 face au Maroc qui a égalisé une minute après la fin du temps réglementaire. Mais il n'y avait qu'un but d'écart. Là, il y a 2 buts d'écart. Et les supporters marocains qui sont à côté de moi dans ce bar de l'avenue de Flandre, ici à Paris, dans le 19e arrondissement, eh bien, ils sont toujours très très concentrés et un petit peu stressés quand même. Même si évidemment ce doublé d'Azeline Ounahi, qu'on connaît en France, je rappelle, parce qu'il a joué à l'OM il y a quelques saisons, a quand même délivré tout le monde. Il y a eu au début du match la sortie, hein, il faut le rappeler aussi, d'Ismaël Saïbari, le joueur qui avait mis le tir au but décisif au tour précédent face aux Pays-Bas. Une sortie prématurée à la 22e minute. Et puis, il y a eu une première mi-temps lors de laquelle on n'a pas vraiment reconnu cette équipe du Maroc. Mais en deuxième période, ça a été assez rapidement réglé avec ce but à la 50e minute. Hein, le premier d'Ounahi et puis le deuxième, très belle frappe du pied droit également qui est intervenue à la fin du match. Là, c'était quand même la délivrance comme un petit peu partout en France aussi, puisqu'il y a beaucoup de supporters à la fois français et marocains qui se sont réunis dans de très très nombreux endroits, pas seulement à Paris. Et ce doublé d'Ounahi pour l'instant envoie l'équipe du Maroc en quart de finale, peut-être contre la France. J'ai tout à l'heure discuté avec certains supporters qui me disaient oui, ça va être évidemment beaucoup plus difficile que contre le Canada, mais aujourd'hui contre le Canada, ça n'a pas été facile du tout pour cette équipe marocaine qui a dû s'employer, qui a dû mettre le bleu de chaud. D'ailleurs, le coach hier en conférence de presse avait dit, si on n'est pas à la hauteur, on rentrera à la maison. Et force est de constater que le Maroc n'a pas été franchement à la hauteur en première période. Ça a été plus le cas quand même en deuxième mi-temps. Il y a eu aussi un ballon sous la barre transversale qui aurait pu générer un autre but pour les Marocains. Alors pour l'instant, je regarde le chronomètre sur les multiples écrans qu'il y a ici dans ce bar, le refuge avenue de Flandre. Il reste encore un petit peu plus de 3 minutes à jouer. Tout le monde regarde la télévision. C'est un silence de cathédrale quasiment ici. Je peux vous dire que là, on n'entend pratiquement que moi et la télévision. Donc voilà, on va se retrouver tout à l'heure. Mais pour l'instant, le Maroc tient sa qualification, évidemment, car le Maroc mène 2-0 dans le temps additionnel de la deuxième mi-temps face au Canada.
3: Merci beaucoup, Jean-Pierre Blimaud. À tout à l'heure.
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3: Loïc Roosevelt, le temps.
6: Pour ce soir et cette nuit, Météo France prévoit un ciel clair, mais quelques nuages prévus au fil des heures sur la Bretagne et les Hauts-de-France. Ces nuages seront présents au tout début de journée demain matin pour les Bretons en Normandie près des frontières du Nord, mais ils vont rapidement se dissiper. Un soleil parfois simplement voilé des Hauts-de-France jusqu'au centre du pays en passant par la région parisienne. Pour demain après-midi, un dégradé nuageux des frontières du Nord jusqu'au Sud. De rares averses très localisées pourraient se déclencher sur le Bas-Rhin ainsi que sur les Alpes du Sud et la montagne Corse. Des températures matinales en hausse sur la moitié Nord et toujours plus de 20 degrés en moyenne prévus sur la moitié sud. Seulement 11 degrés annoncés en fin de nuit à Aurillac, mais 14 à Cherbourg, enfin au meilleur de la journée. 21 degrés au Havre, 30 à Metz, 31 dans la capitale, 38 à Perpignan.
3: Loïc Roosevelt, très bonne soirée à l'écoute de France Info, les 21h. Et on retrouve Thomas Benesch.
7: H-2 avant le coup d'envoi de Paraguay-France au Mondial de football. Le match débute comme prévu à 23h, heure de Paris. Fait savoir la FIFA, pas de retard du coup d'envoi alors qu'il fait très chaud à Philadelphie où se joue le duel. On a aussi parlé d'orage. Nous continuons de suivre la situation météorologique, précise toutefois un responsable de la Fédération internationale de football. C'est le premier huitième de finale du Mondial de football Canada-Maroc. Le match est presque terminé. Il y a 2-0 en faveur des Marocains. La canicule s'étend dans le sud de notre territoire. 7 départements seront demain en vigilance orange. L'Ardèche, l'Aude, la Drôme, le Gard, le Vaucluse rejoindront les Pyrénées-Orientales et l'Hérault, déjà en vigilance orange ce samedi. Prudence face à la canicule, donc prudence aussi face au risque très élevé de feux de forêt. Demain, 7 départements seront en vigilance rouge. La Drôme, les Pyrénées-Orientales, l'Aude, l'Hérault, le Gard, le Vaucluse ainsi que les Bouches-du-Rhône. Dans le Gard, l'incendie qui s'est déclenché le long de l'autoroute A9 à hauteur de Rochefort-du-Gard est fixé, près de 60 hectares déjà partis en fumée. Le feu s'est déclaré sur un poêleau avant de se propager rapidement à la végétation alentour. Conséquence de cet événement, l'autoroute A9 est fermée en direction d'Orange, mais ouverte en direction de Montpellier, affirme ce samedi soir la préfecture est Vinci. Des milliers de personnes mobilisées aujourd'hui en France contre les violences sexuelles faites aux femmes et aux enfants. L'affaire Liana tuée dans le Gers a notamment été le déclencheur de cette mobilisation qui dure depuis plusieurs semaines, notamment devant les tribunaux de France. Aujourd'hui, les cortèges se voulaient le point d'orgue de ces protestations, avec notamment un mot d'ordre dans le cortège parisien, que des mesures concrètes soient prises rapidement par le gouvernement. Boris Luhmann, vous avez suivi la mobilisation parisienne.
8: Une manifestation dans une ambiance festive sous le soleil parisien, même si derrière les sourires, la colère n'est jamais loin.
9: Toute l'année, avec le contexte sur le périscolaire, toutes les affaires qui sont sorties, pour nous, on ne peut plus supporter ça, on ne peut plus encaisser tous les drames qui se passent.
8: Sarah fait référence, comme beaucoup de parents parisiens présents ici, au scandale des violences sexuelles impliquant des animateurs du périscolaire.
9: Tous les parents étaient inquiets, ça apporte de la méfiance, voire de la défiance. Et il est urgent de protéger nos enfants. Voilà.
8: Notamment, nous dit Sarah, en formant mieux les animateurs et en renforçant le dialogue entre les parents et l'éducation nationale. Autre affaire au cœur du cortège aujourd'hui, le meurtre de Liana.
9: La mobilisation pour Liana, j'ai l'impression qu'il y a quelque chose qui se passe.
8: Claire espère que cette affaire favorisera l'adoption de la proposition de loi intégrale qui doit être examinée à l'automne à l'Assemblée nationale autour de plusieurs axes majeurs.
9: L'éducation à l'école qui est très importante parce que ça commence quand même par là. Oui, la prévention bien sûr et les moyens de la justice qui sont dans le débat actuellement.
8: Alors une partie des mesures prônées par les associations féministes ont été reprises par le gouvernement dans un projet de loi, mais ce n'est pas suffisant, disent en cœur les manifestants.
7: Boris Luhmann pour France Info. Le Venezuela, chaque jour un peu plus endeuillé, le bilan du double séisme survenu le 24 juin dernier passe à 2 954 morts, plus de 16 000 personnes ont perdu leur logement et 856 bâtiments sont sinistrés selon les dégâts recensés par le ministère vénézuélien des communications. Le Tour de France cycliste et Jonas Vingegaard a remporté ce soir le maillot jaune à l'issue de la première étape, un contre-la-montre par équipe à Barcelone. Et puis Julien, on parlait du match Canada-Maroc. Le Maroc a marqué un troisième but.
3: Merci.
0: Dans le cadre de ce huitième de finale.
3: En effet, on va en parler dans quelques instants et retrouver Jean-Pierre Blimaud avec les supporters marocains. Merci Thomas Benesch.
10: Popopo, Coupe du Monde 2026.
3: Et c'est la fête, Jean-Pierre Blimaud, je l'entends derrière vous. Vous êtes avec des supporters, des supportrices du Maroc, avenue de Flandre, à Paris. Le soulagement, la délivrance avec le Maroc qui s'impose 3-0. Mais j'ai envie de dire quand même que le score ne reflète pas la difficulté qu'ont eu les Marocains à venir à bout de cette équipe du Canada.
4: Ah oui, effectivement, et le soulagement était à la hauteur du stress qu'il y avait à la fin de la première mi-temps, parce qu'il faut rappeler qu'il y avait 0-0 avec une équipe du Maroc méconnaissable, une équipe du Maroc qui pensait partir largement favorite face au Canada, ce qui était le cas, mais la première période a été très décevante. Ensuite, en deuxième mi-temps, doublé d'Azeddine Ouani, l'ancien joueur de Marseille, et là, Soufiane Raimi, qui était entré à la 22e minute, après la blessure de l'avant-centre titulaire ce soir, qui est sorti prématurément, qui a marqué le troisième but pour parachever cette victoire et cette qualification du Maroc. Alors à côté de moi, il y a Simo, qui est un supporter aussi du Maroc. J'imagine que vous êtes soulagé ce soir parce que ça n'a pas forcément très bien commencé.
11: Ça a été très très dur. Très très dur au niveau de la première mi-temps. Les Canadiens, ils étaient là, ils étaient solides, ils ont causé beaucoup de problèmes. notamment au niveau de l'engagement physique. Mais nous, en tant que Marocains, avec cette équipe, on est très sereins. On reste confiants tout le match. On savait qu'on allait revenir et que si les Canadiens n'avaient pas profité de leur moment fort à la première mi-temps, ben, qu'ils allaient le regretter en seconde mi-temps. Il a fallu une balle arrêtée qui a débloqué tout le match. Et après, on savait que c'était fini. Franchement, on est très, très contents. Très, très contents. Il faudra qu'on continue comme ça. Aujourd'hui, on va fêter dignement comme il se doit et focus sur le prochain match, Inch'Allah.
4: Alors, justement, le prochain match, ça peut être contre la France. Est-ce que vous souhaitez que ce soit la France?
11: Ben, écoutez, on ne souhaite que ça. Je pense que ça va être un très, très bon match, une très, très belle affiche, notamment pour les Marocains qui habitent ici, pour les Français et pour toute la planète. Deux équipes de grande qualité. Et j'espère, Inch'Allah, que cette fois-ci, ça va être de notre côté et qu'on pourra faire une meilleure prestation.
4: Parce que vous vous souvenez de la demi-finale au Qatar, au Mondial 2022, le Maroc avait perdu 2-0 contre la France. Hein.
11: Bien sûr. Après, je me souviens très, très bien qu'après les 15-20 premières minutes où c'était dur pour les Marocains, on a maîtrisé l'équipe française pendant 60 minutes jusqu'à la rentrée de Kolo Muani où il y avait ce deuxième but qui a tué toute l'espace pour nous. Mais on peut dire que dans cette Coupe du Monde de Qatar, on n'était pas assez expérimenté. Aujourd'hui, comme vous pouvez le voir, les joueurs, ils ont plus de maîtrise, plus de sérénité dans le jeu. Ça se voit. Ils n'ont jamais paniqué. Ils n'ont jamais montré qu'ils étaient faibles ou qu'ils allaient tout lâcher. Et j'espère qu'ils vont continuer comme ça et qu'on n'aura pas assez de pépins physiques.
4: Alors, il y a une fête indescriptible là, dans ce café-bar. C'est donc Avenue Flandre à Paris. On se croirait quasiment au Maroc. Hein. C'est vrai qu'il y a des maillots partout. Alors, Julien, il faut vous dire qu'un supporter sur deux et une supportrice sur deux, parce qu'il y a beaucoup de filles et de femmes aussi, hein. On en a entendu tout à l'heure sur France Info, ont des maillots de l'équipe du Maroc avec un nom qui revient, Hakimi, hein, sur les épaules. Tout le monde quasiment a le maillot d'Hakimi, c'est le capitaine. Est-ce que vous pensez que ce capitaine, justement, qui joue habituellement pour le PSG, peut être un facteur important dans la suite de la campagne?
11: Absolument, ça a été un joueur dévoué pour l'équipe nationale depuis ses débuts. Il a joué avec l'équipe première, il a joué avec l'équipe olympique aussi. Il s'est toujours donné à fond et c'est le modèle de joueur qu'on espère dans l'équipe nationale. Tu peux ne pas être dans ton jour, mais l'essentiel quand tu rentres sur le stade, on voit que tu te donnes à fond et que tu n'as rien laissé au hasard et tout. Et c'est pour ça que les gens l'adorent tant en tant que lui, Bono et d'autres joueurs qui se donnent à fond sur le stade.
4: Merci donc Simo, supporter marocain avec un maillot sur les épaules. Je vous enlève votre slip pour voir ce que vous avez derrière. Ah, c'est marqué Maroc. Voilà, c'est marqué Maroc. Donc voilà, c'est encore un peu plus. C'est marqué Maroc.
3: N'enlevez pas les vêtements des gens, Jean-Pierre.
4: Non, c'est pas ça. C'est que vous avez aussi Hakimi. Vous savez, Hakimi, c'est un petit jeune qui débute au Paris Saint-Germain.
3: Oui, bien sûr. Je veux dire. Hein. Tout à fait.
4: Bon. En tout cas, ici, c'est une fête indescriptible. Je vais vous le dire, je peux vous le garantir. Vous l'avez entendu, évidemment, sur France Info.
3: Peut-être une inquiétude avec la sortie hein, sur blessure de Saïbari du côté du Maroc. On verra évidemment s'il pourra tenir sa place pour le quart de finale qui aura lieu jeudi prochain à 22h. Contre qui? Là est la question, le Paraguay ou la France? On le saura un peu plus tard hein, puisque le coup d'envoi de ce Paraguay-France ce sera à 23h. Merci hein, Jean-Pierre Blimaud nous avoir fait vivre ce Canada-Maroc depuis cet établissement Avenue de Flandre à Paris où étaient rassemblés beaucoup de Marocains qui rêvent donc, on l'a entendu, d'affronter la France. Coup d'envoi de ce Paraguay-France à 23h. Les supporters français qui rentrent déjà dans le stade de Philadelphie où se trouve pour France Info Guillaume Batin. Guillaume, vous êtes avec certains d'entre eux.
12: Avec des supporters français qui sont dans les coursives, à l'ombre, un peu à l'air parce que les t-shirts sont mouillés, n'est-ce pas Vincent et Edouard, vous êtes tous les deux expatriés français aux États-Unis, Austin au Texas pour Vincent et New York pour Edouard. Vous ne vous connaissiez pas avant, vous êtes sur une petite table, vous avez fait connaissance ensemble en train de regarder le match pour le match du Maroc là.
13: C'est ça, on a un pote en commun qui nous a invités, qui a réussi à nous trouver des places, donc on est très content d'être là. Ouais.
14: Ouais, il m'a envoyé un petit message hier pour me dire qu'il lui en restait une et j'ai sauté dans un avion hier soir pour être là, donc on est content d'être ensemble.
12: Votre vision de Français qui vivent aux États-Unis, comment elle se passe cette Coupe du Monde globalement?
14: Bah, personnellement, je trouve qu'elle se passe très bien. Moi, c'est pas mon premier match. J'ai eu la chance d'aller faire un match au Mexique, deux matchs au Texas chez moi. Et honnêtement, les ambiances sont très agréables. La sécurité est au top. L'atmosphère est toujours positive dans les stades. Donc, de mon point de vue, c'est quand même une franche réussite pour le moment.
12: Edouard ?
13: Ouais, une super ambiance. Moi, j'ai passé la plupart du temps à New York depuis le début de la compétition. Donc, voilà, c'est super. Juste même d'aller dans les bars. On sent une ambiance extraordinaire. Et les Américains qui commencent vraiment à s'intéresser au foot. Donc, c'est cool. Moi, ça fait un moment que je suis aux États-Unis. Donc, enfin les voir s'y intéresser, c'est assez sympa quand même.
0: Et essayer de comprendre les règles, Vincent. Vous les avez expliquées le jour dans un stade à quelqu'un, un Américain, qui ne comprenait rien. Et je ne parle même pas de la règle du hors-jeu.
14: Ouais, il faut vous dire qu'ici, aux États-Unis, il y a des gens qui sont déjà des passionnés de foot. Il y en a qui sont très pointus sur les règles, comme peut être n'importe quel fan européen. Et c'est vrai qu'il y en a d'autres pour qui c'est une découverte totale. Et j'ai eu le plaisir d'assister à un match à côté d'un Américain qui découvrait totalement ce sport et il le vivait avec un regard d'enfant. Et c'était plutôt agréable et sympa de lui expliquer, oui, qu'il fallait avoir le même nombre de joueurs dans chaque équipe. Enfin voilà, tout ce genre de choses. C'était plutôt sympa.
0: Là, c'est un moment aussi un peu incontournable quand on va voir du sport aux États-Unis. On va se retrouver, manger ensemble, boire aussi beaucoup d'eau d'ailleurs parce qu'il fait très très chaud. Avant d'aller dans les tribunes, chacun à sa place. Hein.
13: Ouais, je viens de manger un Philly cheesesteak là.
0: C'est la tradition d'ici, c'est quoi ?
13: Sous 35 degrés, donc c'est voilà, c'est une baguette avec du bœuf bien coupé, avec du fromage qu'on va faire fondre, des oignons. C'est super, sous 35 degrés, on est au top.
0: Là, c'est bien, ça cale bien, même s'il y a un report du match. Hein.
13: Ouais, je suis bien là.
0: On est bien calé. Vincent, vous avez mangé quoi vous ?
14: Alors, moi, j'ai mangé un petit truc sur le pouce en ville et qui était honnêtement très bon. Mais vraiment très bon, j'ai plus le nom en tête, mais c'était génial, c'était un petit sandwich rapide. Mais c'est vrai que les Américains, quand ils viennent au stade, ils viennent longtemps avant, ils en profitent, ils mangent, ils consomment, ils essayent de passer un bon moment en famille, et voilà, c'est comme ça qu'ils vivent les événements sportifs de manière générale.
0: Alors d'habitude, il y a des barbecues sur les parkings, là 40 degrés, c'est un peu compliqué, on pense plutôt à boire un petit peu d'eau. Le match en lui-même, on vient de voir un match qui a décidé de l'adversaire potentiel des Français, le Maroc. Est-ce que nous sommes vraiment favoris face à cette équipe du Paraguay? Paraguay, qui est une équipe très défensive avec toutes les surprises qu'il y a eu dans cette Coupe du Monde. Hier, l'Argentine était à deux doigts de rester sur le carreau. Hein.
13: Ouais. Non, absolument, on a vu le match d'Argentine. Je pense que ça va être très très important pour les Français de bien commencer le match. On a vu le début de match avec le Sénégal. C'est vrai que si on ne marque pas en premier, ensuite ça peut être compliqué de dominer, de bien finir. Il y a peut-être du doute qui peut rentrer. Donc on compte sur nos bleus, on compte sur Michael Elias, Mbappé et tous les autres.
0: Vincent, favori, oui.
14: Oui, forcément favori, enfin, on ne peut pas dire autre chose. Maintenant, ça peut typiquement être un match bourbier avec une équipe qui prend confiance parce qu'ils vont tarder à encaisser le premier but. Et puis, il y a surtout cette chaleur écrasante qui risque de niveler un peu les deux équipes. Donc, oui, favori, mais attention.
0: La pelouse, en tout cas, est magnifique. Elle ne ressemble pas à ce champ de patates qui était le stade de New York. Elle est parfaite, elle est verte. Ça aussi, c'est un élément important. Est-ce que vous savez si vous êtes dans un endroit qui a la chance d'être climatisé parce qu'il y a des loges et il y a aussi un petit toit tout en haut? Non, c'est en plein soleil pour vous?
13: Ouais, à mon avis, je vais être en plein soleil. Je me prépare au pire et puis on espère le mieux.
14: Ouais, moi aussi, j'ai l'impression que je vais être en plein soleil. Et vu l'état de mon t-shirt, déjà, je crée le pire pour le reste du match.
0: Allez, une dernière question, la question piège, le pronostic pour ce Paraguay-France.
13: Ah bah moi, j'ai mon petit pronostic qui est déjà fait, c'est 3-0 pour la France.
0: Allez.
14: Ok, moi c'est 3-1.
0: D'accord, eh ben, c'est entendu, on se revoit à la fin du match. Voilà Julien, à quelques grosses minutes maintenant de ce match, un dernier Philitec.
3: Grosses minutes.
13: Ouais. On va peut-être enfin un petit dédicace à ma fiancée marocaine, on t'attend au prochain tour.
0: Très bien, France-Maroc, on le veut. Voilà Julien.
3: Ouais, des grosses minutes quand même, hein, qui vont pas avoir le coup d'envoi, oui. Hein, parce que ce sera 23h. Merci beaucoup Guillaume Patin avec Johanna Gabric pour les moyens techniques dans les travaux du stade de Philadelphie, avec ses supporters français plutôt loquace et gourmand malgré la chaleur, hein, parce que je pense qu'il faut quand même le manger ce filet de cheesesteak. Avant de retourner à Philadelphie pour parler de la pelouse, notamment, on va se rendre à Belfort parce que cette Coupe du Monde de football, évidemment, elle percute d'autres événements qui se déroulent en France et ailleurs, mais aussi en France, donc, et à Belfort, il y a en ce moment les Eurocaennes. Yann Bertrand, le chef du service culture de France Info, suit évidemment cet événement majeur du côté des festivals. C'est un festival très, très important. Est-ce qu'on s'est organisé en conséquence, mon cher Yann, pour suivre ce match à un horaire quand même un peu particulier, évidemment, 23h.
15: Oui, Julien, on s'est organisé, mais finalement, cet horaire colle parfaitement, hein, j'ai presque envie de dire, avec le planning d'un festival, puisque ça dure jusqu'à 3h du matin ce soir, donc 23h, c'est un peu le before, finalement, c'est un peu le moyen de lancer la soirée. Oui, les organisateurs, dès que la Coupe du Monde a été annoncée, ils ont fait leurs petits calculs, ils ont regardé qui pourrait sortir des poules et contre qui ils pourraient jouer, à quelle date surtout, et ils ont décidé, c'est assez inédit même dans l'histoire des Eurockéennes, de dédier une scène entière au match, puisque c'est le chapiteau Green Room, une scène de plus de 10 000 spectateurs qui a été attribuée à un écran géant pour accueillir les supporters et diffuser le match. 23h, je vous le disais, c'est un horaire parfait, mais il faut savoir quand même qu'il a fallu convaincre le groupe qui devait jouer à cette heure-ci d'abord, et ça n'a pas été si difficile, puisque c'est le groupe de métal français In Answer qui eux-mêmes sont des fans de foot, et ils ont dit tout de suite aux organisateurs, en fait nous on veut aussi regarder le match, donc c'est super, 23h, 1h, vous regardez le match, et nous à 1h du matin on arrive pour emballer le tout avec, on l'espère, des supporters heureux. Et il faut savoir aussi que à Belfort c'est un peu la tradition, et j'ai pas envie de nous porter l'œil comme on dit, mais en général quand la France affronte une équipe sud-américaine et que le Festival des Eurockéennes retransmet le match, il n'y a pas de défaite, puisque 2006, c'était le quart de finale face au Brésil, victoire de la France. En 2018, j'y étais, on s'en souvient encore, la campagne victorieuse des Bleus en Russie, c'était le 8e de finale contre l'Uruguay. Ce soir, donc, le Paraguay, tout le monde ici espère que l'œil ne va pas être porté par ce que je suis en train de vous dire, mais on est assez confiant. Et du côté des festivaliers, on ne peut pas dire qu'il y ait une ambiance survoltée pour l'instant. Bien sûr, il y a des gens qui sont venus avec des maillots, des maillots de l'équipe de France, et pas de maillots de Paraguay, a priori, j'en ai pas vu beaucoup, des maillots de l'équipe de France, mais les gens sont avant tout ici pour la programmation musicale. Derrière moi, c'est The Lumineers, le groupe américain qui est en train de jouer. Ceux qui vont peut-être un peu souffrir ce soir, ce sont les Britanniques de Pulp, puisqu'ils seront sur la grande scène en même temps que le match, coup d'envoi à 23h pile de leur concert. Bon, Jarvis Cocker, le chanteur et leader, en a vu d'autres, mais il se pourrait qu'il y ait quelques petits trous dans la pelouse face à lui sur la grande scène. En tout cas, ici, aux Eurockéennes, tout est prêt pour faire une grande fête, alors qu'on a eu un peu peur tout à l'heure, en même temps qu'on suivait ce que nous disaient nos envoyés spéciaux aux États-Unis, c'est-à-dire le possible report du match. On s'était dit qu'ici, à Belfort, si ça commence trop tard, du coup, ça sera en même temps que le concert qui était prévu après, donc là, c'est mort. Finalement, les astres se sont alignés et c'est une douce soirée belfortaine qu'on espère couronnée par une victoire des Bleus. Il y a des concours de pronostics qui se sont organisés à l'Espace Presse. Je ne vous dirai pas ce que j'ai pronostiqué, mais je ne suis pas très optimiste, on va dire. Mais bon, je suis supporter de l'OM, donc l'optimisme m'a abandonné depuis assez longtemps. donc on verra ce que la soirée nous réserve.
16: Merci beaucoup Yann Bertrand. Très bonne soirée à vous du côté des Eurockéennes de Belfort. Ce grand festival, évidemment, qui se tient chaque année du côté de Belfort. On va retourner à Philadelphie avec Julien Froment, Xavier Monferrand et les Bleus qui sont arrivés, ça y est, au stade.
17: Ouais, effectivement, ils sont descendus du car, et non pas du bus. Ils sont descendus du car ici à Philadelphie. Ils vont pas tarder, pour certains, à entrer sur le terrain, notamment le staff de Didier Deschamps qui va faire son apparition. On a du nouveau sur la météo. Ça s'améliore, les conditions s'améliorent, on annonce du soleil pour quasiment tout le match. Il y aura peut-être un peu de pluie sur la fin, mais même pas a priori, on devrait avoir du soleil et des températures plus clémentes qui vont un peu baisser. Donc en fait, au moment où je vous parle, c'est un peu optimal en fait pour l'équipe de France et le Paraguay. Il sera quand même très chaud, on sera toujours autour de 36 degrés, mais au coup de sifflet final, il devrait y avoir que 33-34 degrés et de la pluie en soirée seulement. Donc tout va plutôt bien pour l'équipe de France et pour ce huitième de finale contre le Paraguay.
16: Bon, très bien. Juste un mot sur la pelouse, parce que on m'a indiqué en régie que vous n'étiez pas tout à fait d'accord avec ce que disait Guillaume Batin. La pelouse à Philadelphie est un peu piquée, on m'a dit.
0: vu de haut, non, allez, alors, ça dépend de, par rapport à quoi on compare. Si on compare avec celle de New York, c'est un billard.
17: Ah, clairement, c'est un stade anglais.
0: Ça reste un billard. Bon. En revanche, c'est vrai qu'on l'a vu, nous, notamment face à l'Irak, qui a été vraiment très, très, très, très belle. Là, elle commence un tout petit peu à souffrir, on va dire, des matchs qui ont eu lieu, et puis de la chaleur aussi, certainement. De toute façon, c'est le dernier match hein, pour la ville de Philadelphie sur cette pelouse. Donc, je pense que bah, ça va lui faire du bien que ce soit, soit la dernière rencontre qui va se disputer ici même. Hein.
3: Bon, vous restez avec nous, Julien Froment, Xavier Monferrand, on vous retrouve dans quelques instants. D'abord, l'essentiel à 21h20 avec Stéphane Milhomme. Et à la une, sur le front des incendies dans le Gard, le vent très fort ne facilite pas la tâche des pompiers.
18: Mais l'incendie de Rochefort du Gard est maintenant fixé, selon la préfecture, c'est-à-dire qu'il ne progresse plus. Les flammes ont déjà détruit 60 hectares de végétation après l'incendie d'un camion cet après-midi au départ sur l'autoroute A9. Près de 200 pompiers, y compris des départements voisins, sont mobilisés, selon ici Gard-Lozère. 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Le mondial de football et le Maroc est le premier qualifié pour les quarts de finale. Une victoire 3-0 face au Canada. La suite des huitièmes de finale, c'est à 23h heure de Paris, avec la confrontation entre la France et le Paraguay. Une bonne partie de la nuit est sur France Info. Et puis au Venezuela, le bilan est en passe d'atteindre les 3000 morts. 10 jours maintenant après le double tremblement de terre. Plus de 16 000 morts. Également autant d'habitants qui ont perdu leur logement.
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3: Avec le Maroc, première équipe qualifiée pour les quarts de finale de cette Coupe du Monde après une victoire 3-0 face au Canada, mais un score large qui ne reflète pas vraiment les difficultés rencontrées par cette équipe marocaine pour venir à bout de ce Canada. Mais le Maroc, donc, premier qualifié dans cette Coupe du Monde et qui attend maintenant de connaître son adversaire, soit le Paraguay, soit la France. Coup d'envoi de la rencontre à 23h, les Bleus, en tout cas le staff des Bleus, sur la pelouse. Mais qu'est-ce qu'ils sont bavards, les garçons. Xavier Monferrand, Julien Froment, vous êtes bavards.
0: Excusez-nous,
3: vous allez avoir l'occasion de parler ce soir.
0: On range notre chambre et en fait, pour tout vous dire, on pensait qu'on n'était plus à l'antenne, c'est pour ça. Voilà, désolé, venez nous excuser. Juste en un mot, il y a Didier Deschamps qui est venu voir la pelouse avec son staff médical et là, ils vont aller, technique, et là, ils vont aller gagner le vestiaire. Voilà.
3: Très bien, les joueurs ne sont pas encore arrivés, bien sûr, en reconnaissance. Sur le terrain.
17: Il y a Mardès Takliouche, il y a Manu Koné qui sont là sur la pelouse, Ryan Cherki également, Cyril Moine est en train d'installer de quoi faire l'échauffement pour les Bleus. Donc, si ça y est, les Bleus sont bien au stade de Philadelphie, ça y est déjà plongé dans leur match.
3: Très bien, vous aussi, j'espère.
17: Évidemment,
0: bien évidemment.
3: Avec vos petits ventilateurs.
0: Oui, bien sûr, avec nos ventilateurs, encore grâce à Virginie Lorda qui décidément...
17: On a tout type de ventilateurs, manuel, avec de l'eau, avec
0: brumisateur,
17: estampillé...
0: De la crème solaire indice 70, je ne savais pas que ça existait. Voilà, on est paré à toute éventualité.
3: Très bien, c'est intéressant, hein, Nathalie.
2: L'indice solaire 70, c'est un t-shirt en fait, c'est un manteau.
0: Quand on la met sur la peau, Nathalie, c'est comme si on avait des manches longues, c'est vrai.
2: Ah oui, ben voilà.
3: Donc j'imagine que les spectateurs vont attendre en fait, avant de rentrer.
0: Pas du tout,
3: dans le stade.
0: Il y en a déjà qui sont installés.
17: Ah oui.
0: Ça n'a pas l'air de les freiner, hein. Ils sont déjà sur leur siège. Alors, bien évidemment, les portes ont ouvert depuis déjà quelques temps, mais le public, je pense. On profite d'abord pour manger, pour boire, pour consommer, entre guillemets. Mais il y a déjà quelques petites grappes, notamment de notre côté où il y a de l'ombre. Mais on les voit tous en train de secouer le petit bout de typho, parce qu'en fait, il va y avoir un typho géant qui va être mis en place pour les célébrations du 4 juillet. Et donc, le petit bout en carton va faire aussi d'éventail, hein, très clairement, pour les spectateurs.
3: Bah oui, c'est bien le moins. Évidemment, avec ces températures, on va rappeler qu'à l'heure du coup d'envoi, il sera 17h chez vous. La température sera un peu plus basse, peut-être, mais il fait près de 40, hein, c'est ce que vous m'avez dit tout à l'heure.
0: Il va faire normalement au coup d'envoi 38 degrés,
3: ouais.
0: Ressenti 42. Il va faire chaud, il va faire très très chaud. C'est vrai que nous, là d'où on est avec Xavier, on va pas dire qu'on est froid, Mais c'est vrai qu'on la sent, on la sent beaucoup moins par rapport à hier. On est à l'ombre. Déjà, ça fait quand même une grande différence d'être à l'ombre. Mais c'est vrai que là, pour les joueurs et tous les spectateurs et supporters qui seront en plein cagnard, je pense que ça va être difficile à gérer, alors que Xavier est aussi, en plus d'être un excellent commentateur, est un rafraîchisseur d'ambiance puisqu'il a allumé le ventilateur avec le brumisateur. Donc voilà, on est prêt.
2: On a vu l'équipe de France arriver dans les vestiaires de ce stade de Philadelphie. Et il y a une séquence qui forcément ne vous a pas échappé, qu'on a vu sur les réseaux sociaux, filmée de l'intérieur de l'équipe de France avec un joueur qui dit « C'est hallucinant ce vestiaire, il commence lundi, il finit mercredi. » Tellement ils ont été impressionnés aussi par les infrastructures qu'ils connaissaient, hein, pourtant, puisque vous l'avez rappelé, messieurs, ils ont déjà joué dans ce stade de Philadelphie. Mais ce gigantisme-là, ils s'y font pas d'une certaine manière.
17: Le truc qui est particulier, c'est qu'en fait, cette équipe de France, pour beaucoup, il y a beaucoup de fans de sport US, et notamment de football américain. Et donc, ils se retrouvent là, à la place des joueurs de Eagles de Philadelphie, qui est une équipe mythique quand même de football américain, qui a gagné le Super Bowl il n'y a pas très très longtemps. Donc c'est une équipe qui leur parle. Et de voir, et franchement, nous aussi, on l'a vécu, on est vraiment dans les entrailles du stade, on est conférence de presse dans le vestiaire des joueurs de Philadelphie.
2: Est-ce qu'il commence lundi et est-ce qu'il finit mercredi? Alors, je vais dire, tellement les grands.
0: Oui, on est quasiment au week-end. On est quasiment au week-end, Nathalie.
17: C'est impressionnant.
0: C'est vrai que moi, je ne suis pas du tout fan de NFL et qui ne connais rien au football américain, pour le coup. C'est vrai que c'est assez impressionnant d'arriver et de voir ces locker rooms. Donc, en fait, c'est des vestiaires individuels.
17: Des petits box avec un petit coffre-fort.
0: Un petit coffre-fort, exactement. la petite pièce qui va bien. Et y en a 50 ou 70 alignés comme ça. C'est assez fou et c'est vrai qu'on n'a pas l'habitude de ces standards-là ici en Europe.
3: Mais oui, c'est le gigantisme américain. Et un mot sur le fanion, le tifo qui va être déployé. C'est pour les 250 ans de l'indépendance.
0: Effectivement.
3: De
17: quoi c'est marqué au dos. Je suis allé regarder un petit peu les cartons là qui sont distribués. Effectivement, c'est pour les célébrations du 250e anniversaire et évidemment de la fête nationale.
0: Et en fait, il va y avoir une demi-heure, donc entre à une demi-heure du coup d'envoi justement. Un grand spectacle de son et lumière avec bien évidemment l'hymne américain qui va être chanté, mais il y aura aussi la chorale de Philadelphie qui va également chanter sur cette pelouse. Et on aura en guest star, en invité surprise, le groupe de hip-hop The Roots qui sont Philadelphie et donc ils vont venir aussi interpréter un morceau et vous aurez bien évidemment ce grand tifo qui va prendre certainement toutes les tribunes du stade de Philadelphie avec la bannière étoilée. Et puis, bien évidemment, un feu d'artifice et tutti quanti pour célébrer ce 250e anniversaire de l'indépendance des États-Unis.
3: Le symbole aussi d'être à Philadelphie, évidemment.
0: Le berceau de l'Amérique.
3: Absolument, de la déclaration d'indépendance.
17: Et de par le rôle des Français dans l'histoire, dans l'histoire aussi de la création des États-Unis et de l'indépendance des États-Unis, les Bleus n'ont pas le droit de se planter face au Paraguay.
3: Oui.
17: C'est pas le bon jour. C'est pas le bon jour pour se planter face au Paraguay.
2: Non, on est contre.
17: Non, voilà.
2: Non, mais on le dit, on n'est pas d'accord avec cette idée.
0: Pas content. Pas content.
3: Non, non. C'est sûr. Non, non, mais personne n'est d'accord, évidemment, avec cette idée. On croise les doigts. Ça va bien se passer. Du moins, on l'espère, évidemment. Coup d'envoi de la rencontre dans un tout petit peu plus d'une heure et demie. Hein. Ça y est, on approche. Le coup d'envoi sera bien donné à 23h. Pour l'instant, vous nous le confirmez, mais le risque d'orage, j'ai l'impression, est en train de s'éloigner. Donc,
17: il y a des risques de pluie sur la fin.
3: Oui,
2: mais après, hein, parce que ça non plus, on n'est pas d'accord pour recommencer des mi-temps de 2h. Non, non.
3: Non, ça,
0: non là, le ciel est vraiment d'un très joli bleu. Il y a quelques tout petits nuages, mais c'est juste pour la photo. Et c'est vrai que quand même, Xavier, il y a un tout petit peu de vent qui n'est pas pour nous déplaire non plus. Mais clairement, on n'est pas sur
3: le vent chaud.
0: Mais vu que vous savez, on est au 7e étage.
3: Oui.
0: On a de la chance d'être un peu en hauteur.
3: Il fait plus frais tout en haut là.
0: exactement. On est à deux doigts d'être le cas pour Mais c'est vrai que l'air est un tout petit peu moins chaud que pour les spectateurs qui sont plus près du terrain. Et donc pour le moment, vraiment, c'est des très bonnes conditions, eu égard aux 37 ou 38 degrés annoncés au coup d'envoi.
3: Julien Froment, Xavier Monferrand, Virginie Lorda pour les moyens techniques dans le stade de Philadelphie où les Bleus affrontent le Paraguay. Coup d'envoi de la rencontre à 23h. On va suivre ça évidemment en intégralité sur France Info, suite de cette édition spéciale dans quelques instants avec plein de surprises.
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3: Loïc Roosevelt.
6: Pour ce soir et cette nuit, Météo France prévoit un ciel clair, mais quelques nuages prévus au fil des heures sur la Bretagne et les Hauts-de-France. Ces nuages seront présents au tout début de journée demain matin pour les Bretons en Normandie près des frontières du Nord, mais ils vont rapidement se dissiper. Un soleil parfois simplement voilé des Hauts-de-France jusqu'au centre du pays en passant par la région parisienne. Pour demain après-midi, un dégradé nuageux des frontières du Nord jusqu'au Sud. De rares averses très localisées pourraient se déclencher sur le Bas-Rhin ainsi que sur les Alpes du Sud et la montagne Corse. Des températures matinales en hausse sur la moitié Nord et toujours plus de 20 degrés en moyenne prévus sur la moitié sud. Seulement 11 degrés annoncés en fin de nuit à Aurillac, mais 14 à Cherbourg, enfin au meilleur de la journée. 21 degrés au Havre, 30 à Metz, 31 dans la capitale, 38 à Perpignan.
3: Loïc Roosevelt, vous écoutez France Info, il est 21h30. Et on retrouve Stéphane Milhomme. Et
20: vous suivez sur France Info les préparatifs pour ce huitième de finale de Coupe du Monde entre la France et le Paraguay. Le coup d'envoi est toujours prévu à 23h de Paris, mais les responsables de la FIFA scrutent toujours le ciel devant un risque d'orage et déjà la forte chaleur. Il fait plus de 37 degrés à Philadelphie aux États-Unis où se déroule ce match. Vous le suivrez sur France Info. Le Maroc, lui, est le premier qualifié pour les quarts de finale après sa victoire 3-0 sur le Canada et pays co-organisateurs. À Rochefort du Gard, plus de 60 hectares sont déjà partis en fumée depuis le milieu de cet après-midi. Mais la préfecture du Gard annonce maintenant que le feu est fixé, il ne progresse plus. 200 pompiers venus des départements voisins sont toujours mobilisés. Conséquence de cet incendie d'un camion sur l'autoroute A9 avant de se propager à la végétation. Un feu de forêt persiste cette fois en zone montagneuse dans la Drôme. Il a déjà dévoré 115 hectares dans le secteur de Die. Et puis les incendies en Espagne, où l'incendie près de la Costa Brava est bientôt stabilisé après avoir détruit 2300 hectares, là aussi, de végétation. Le meeting de Liévin du Rassemblement National, et si elle n'est pas candidate, Marine Le Pen soutiendra Jordan Bardella avec énergie, dit-elle, confiance et conviction. La chef des députés RN à l'Assemblée le déclare à l'occasion de ce rassemblement et avant la décision lundi de la Cour d'appel de Paris après le procès des assistants parlementaires des eurodéputés RN et à quelques mois maintenant de la présidentielle. Un mois après le meurtre de la petite Liana dans le Gers, cette forte mobilisation aujourd'hui dans les rues contre les violences sexuelles. 100 000 personnes à Paris par exemple, mais aussi dans plus d'une centaine de communes. C'est la poursuite de cette initiative lancée par des associations d'aide aux femmes pour réclamer une loi intégrale contre les violences sexuelles sur les femmes mais aussi sur les enfants. Et puis la première étape du Tour de France avec ce contre-la-montre par équipe autour de Barcelone en Espagne et le premier maillot jaune de cette 113e édition, c'est Jonas Vingegaard après le succès de son équipe Visma, équipe qui devance Vineos de 8 secondes alors que Kevin Vauclin a crevé pendant cette épreuve et à 12 secondes de l'équipe UAE de Tadej Pogacar.
3: Merci beaucoup Stéphane Milhomme.
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3: Et dans moins d'une heure et demie maintenant, le coup d'envoi sur France Info de ce Paraguay-France. On va vivre ce match bien sûr en direct, en intégralité avec Julien Froment, Xavier Monferrand, déjà installé évidemment depuis plusieurs heures hein, maintenant dans ce stade de Philadelphie. Vous êtes avec nous depuis ce matin. Comment ?
21: C'est gentil de le signaler.
3: Mais je le signale, tout à fait, merci.
21: La compo, hein, Julien.
3: Ah, et bien écoutez.
21: La compo.
3: Allez, on y va.
21: Écoutez, pour l'équipe de France, c'est ce qui avait été annoncé alors, bien évidemment avant la blessure d'Aurélien Tchouaméni. Donc Aurélien Tchouaméni est bel et bien forfait. Composition d'équipe classique, on ne change pas une équipe qui gagne du côté de Didier Deschamps avec Mike Maignan dans les buts, une défense à 4 de droite à gauche composée de Jules Koundé, Dayo Upamecano, William Saliba et Lucas Digne. Au milieu de terrain, Adrien Rabiot, donc aux côtés de Manu Koné. Et puis devant les 4 fantastiques, Olise, Dembélé, Barcola et Kylian Mbappé, donc pour ce 23e match de Coupe du Monde pour Didier Deschamps, qui grappille, il lui manque deux matchs hein, pour égaler le record absolu détenu par l'Allemand Helmut Schön. voilà la composition d'équipe du côté de l'équipe de France et du côté Xavier du Paraguay. Bah, au début, on annonçait une équipe un 4-4-2, on va dire, assez basique. Finalement, Gustavo Alfaro, le sélectionneur paraguayen, il a mis le mur, quoi.
17: Ah bah là, ça va être une défense à 5.
3: Ah oui.
17: Tout simplement 5-4-1 avec seulement Julio Enciso en pointe. On espère qu'il va être aussi bon qu'à Strasbourg.
3: Oui.
17: On espère qu'il va être aussi bon qu'à Strasbourg en fin de saison, Julio Enciso. Et donc 5-4-1, bah ils sont pas là pour gagner. Hein. Ils sont là pour bloquer, ils sont là pour fatiguer, ils sont là pour nous énerver, tester notre patience. On s'en doutait. C'est un cliché, mais ils sont là pour défendre et pour bloquer les tentatives et les failles éventuelles côté français et jouer en contre-attaque. Donc, il va falloir pas tomber dans le piège et surtout garder la patience face à cette défense paraguayenne.
3: Nathalie Aneta, c'est exactement ce qu'on redoutait, hein, ce que vient de dire Xavier Monferrand.
1: Est-ce qu'ils ont d'autres armes que celles-là? La réponse est évidemment non. Ils ont le joueur du Racing Club de Strasbourg, effectivement, qui a un peu de toucher de ballon. Je trouve Xavier un petit peu dur pour la fin de saison. Ok, mais début de saison quand même, je crois qu'il est impliqué dans 21 buts du côté du Racing. Après, le reste, c'est vrai.
17: C'est parce que je suis méchant, moi.
1: C'est la fin d'année qui a été, vous avez raison, compliquée. Néanmoins, oui, ils jouent avec leurs armes. C'est une culture, hein, du côté du Paraguay. Ils savent qu'il y a une forme de résilience dans la résistance et la défense. Et parfois, ça marche. Et la preuve, c'est que ça a marché face aux Allemands, que ça a marché aussi dans leur groupe, mine de rien. Ils jouent avec leurs armes. Le truc, c'est que leur arme à eux, c'est-à-dire une grosse défense qui avait bien marché quand même, hein, face à l'Allemagne, est-ce qu'elle sera plus forte que notre force offensive bleue? Ça, c'est toute la question et c'est l'équation à laquelle il va falloir répondre positivement tout à l'heure.
3: Il va falloir être patient, en fait.
1: Mais évidemment, c'est la patience et le sang-froid aussi, beaucoup, parce qu'on l'a vu dans ce match face à l'Allemagne, par exemple, Musiala, au bout d'un moment, il a failli dégoupiller, parce que voilà, quand sur ton rable, tu te prends coup sur coup pendant 90 minutes, tu peux, à un moment donné, pour peu, avec la chaleur, que les esprits soient un peu échauffés, et ça, c'est l'autre risque, de la patience, du sang-froid, et réussir le plus tôt possible à trouver les ouvertures. Faut pas qu'il y ait de doute qui commence à rentrer dans les têtes. On a beaucoup parlé de ce match de 98, mais ils ont tous dit la même chose, les champions du monde 98. Peu à peu, plus les minutes passaient, plus on sentait le piège et le traquenard se refermer sur nous. Et c'est évidemment ce que Didier Deschamps, qui l'a vécu, ce match de 98, va vouloir éviter. Voilà.
3: Ouais, non, mais c'est terrible. Hein. On connaît, on sait que ça va se passer comme ça, mais on va être obligé d'en passer par là. C'est quand même assez terrible.
1: C'est probable. Voilà. Ouais, c'est probable.
3: À moins que la lumière ne vienne peut-être plus rapidement.
1: Surtout qu'elle ne s'éteigne pas.
3: Voilà.
1: Qu'elle soit allumée dès le départ.
3: Voilà, et qu'elle n'arrive pas en prolongation. Hein, si on pouvait s'épargner.
1: C'est comme les orages. Pas d'accord.
3: Voilà.
1: Non, mais on va fixer des règles, si vous voulez bien. Et on va fixer des règles et après on joue, ok, mais on fixe des règles,
3: voilà.
1: Pas d'orage,
3: pas de prolongation. Voilà, il y a encore moins de tirs au but, bien évidemment. Guillaume Batin également du côté de Philadelphie dans le stade avec des supporters français. Alors, j'en ai vu des très costumés, je ne sais pas si vous en avez vu quelques-uns, mais j'ai vu des costumes assez remarquables.
5: Oui, ça va loin, un peu à l'américaine. On fait le show sur le terrain, dans le stade, mais aussi dans les tribunes avec les supporters. Je suis avec Amanda, qui est canadienne, qui est bien maquillée. Il y a des petits points bleus sur le visage, sur les
3: pommettes. Ah, vous êtes déçu pour le Canada, alors?
5: Ah oui, forcément. Amanda, est-ce que vous êtes déçu pour le Canada?
22: Oui, je suis canadienne.
5: Et vous êtes déçu?
22: Parce
5: que le Canada a perdu, ça c'est marrant.
22: Honnêtement, je suis un surprise de Maroc.
5: Du Maroc,
22: oui.
5: Très bien. Bon. Mais aussi de l'équipe de France depuis une vingtaine d'années. C'est pour ça que vous avez fait 8 heures aller, vous faites 8 heures retour depuis Toronto pour supporter votre équipe. Vous m'avez dit que c'est un rêve d'être ici.
22: Oui, c'est vraiment un rêve. Je suis ravie d'être ici, de voir les joueurs, mon équipe. Je suis... Pas de mots.
5: Pourquoi c'est votre équipe, l'équipe de France?
22: Je ne sais pas. J'ai aimé Zidane, 20 années en avant. Ouais. Et je suis juste une supportrice de France.
7: Et aujourd'hui, encore, est-ce qu'il y a un joueur, alors comme Zidane il y a 20 ans, est-ce qu'il y a un joueur aujourd'hui dans cette équipe de France?
22: J'aime Dembélé.
7: Ousmane Dembélé, le ballon d'or. On va voir s'il brille ce soir sur ce terrain. Qu'est-ce que vous pensez de cette enceinte, de ce stade? Il est magnifique. Vous connaissez bien celui de Toronto qui est plus petit. Ici, c'est 67 000 personnes, quasiment ouvert. Il y a des loges climatisées, ils ont de la chance derrière. Puis un petit toit ici, on est en bas au 30e rang, au bord de la pelouse. Vous êtes derrière le but?
22: Oui, c'est... Je suis... J'ai pas de mots, mais je suis...
7: It's insane.
22: I'm just so happy to be here. It's amazing. We're right beside the France bench. And
7: derrière le supporter français. Et je suis extrêmement content pour tout voir. Vous avez décidé au dernier moment d'acheter une place?
22: Pardon?
7: Vous avez décidé au dernier moment, il y a trois jours, d'acheter
22: une place? Oui. Je suis décidé au dernier moment. C'est chanceux.
7: La chaleur, comment vous allez gérer? Vous avez casquette là dans le
22: dos. Il fait très chaud. J'ai de l'eau, j'ai écran solaire, j'ai
7: un ventilateur.
22: Peut-être le soleil va coucher et... Ça va être meilleur.
7: De mieux en mieux. C'est bête parce qu'à trois rangs derrière, on est à l'ombre. Hein, c'est pas de chance. Mais voilà, on va suivre ce match. Encore une petite heure et quart de patience pour voir le coup d'envoi et que vous puissiez réaliser votre rêve ici dans ce stade à Philadelphie entre la France et le Paraguay. Merci Amanda.
22: Merci beaucoup.
8: Merci Guillaume Batin avec Joanna Gabric pour les moyens techniques dans les travées de ce stade de Philadelphie avec une spectatrice canadienne qui soutient le Maroc mais aussi la France, pas du tout le Canada. Bon, bah voilà, de toute façon ils sont éliminés puisque le Maroc est la première équipe qualifiée pour les quarts de finale de cette Coupe du Monde après cette victoire 3-0 dans ce huitième de finale qui se disputait à Houston, un comble quand même pour cette équipe du Canada qui est co-organisatrice quand même de cette Coupe du Monde et qui n'a pas pu jouer son match à domicile. C'est quand même une incongruité qui m'échappe, hein, Xavier Montferrand, Julien Froment, j'avoue que les pauvres Canadiens qui organisent aussi normalement ce mondial n'ont pas pu le jouer à domicile, c'est n'importe quoi, voilà, moi j'ai envie de dis tout simplement.
9: C'est étonnant parce que les États-Unis
7: et le Mexique
9: peuvent le faire. Donc il y a une rupture d'équité, clairement.
8: Bah oui, puis bon...
9: C'est pas la première de ce mondial, ce sera pas la dernière, hein, pas se mentir.
8: Non, il y a... Oui, alors j'attends... Bientôt, vous allez me parler de l'Argentine, donc on va attendre un petit peu.
9: Je parle pas de l'Argentine, je me réserve pour après.
8: D'accord.
9: Premier supporter du Cap-Vert hier.
8: Oui, vous n'êtes pas le seul.
9: Et en fait, je me suis dit non. En fait, non, il vaut mieux que les Argentins soient là, parce qu'il faut qu'on les batte.
8: Oui, c'est sûr, mais bon, il y a encore eu quelques polémiques.
9: La vengeance, c'est un plat qui se mange 4 ans. On a attendu 4 ans.
8: Voilà. Bon, bah écoutez, il va falloir être patient et franchir plusieurs obstacles. On va revenir sur la compo, puisque vous l'avez donné, la composition de l'équipe, avec le principal changement, évidemment, c'est Aurélien Tchouaméni, qui n'est pas là et qui est donc remplacé par Manu Koné. Est-ce que ça peut changer quelque chose dans la façon de jouer de cette équipe de France? Parce qu'on va le rappeler, mais Aurélien Tchouaméni, quand même, avait un rôle... bien particulier, c'est pas le même style de jeu pour Manu Koné.
9: C'est vrai, c'est tout à fait juste, c'est un peu technique, mais oui, ça change quelque chose foncièrement dans l'animation du milieu de terrain, parce que Aurélien Tchouaméni est une pointe basse, hein, un récupérateur, on va dire un peu plus, il redescend très souvent au milieu de sa défense centrale, et c'est le premier relanceur entre Dayot, Upamecano et Saliba, donc il joue très bas, et Rabiot joue plus haut. Là, avec Manu Koné qui projette énormément vers l'avant, qui est beaucoup plus un relayeur, à vrai dire. Manu Koné, c'est un milieu de terrain box to box, c'est-à-dire d'un but à un but, donc ça veut dire qu'il est autant aussi bien dans la récupération que dans l'animation derrière. Donc mais ça veut dire surtout que pour libérer un peu Manu Koné, on va demander à Rabiot certainement de jouer un peu plus bas dans ce duo au milieu de terrain, donc on devrait voir Rabiot moins se projeter. Après, il pourra évidemment compter sur le travail défensif impeccable de Barcola et Dembélé sur les côtés et de Michael Olise qui va venir chercher des ballons plus bas pour suppléer un peu Adrien Rabiot certainement et laisser Kylian Mbappé devant.
16: Julien Froment, vous évoquiez aussi tout à l'heure hein, cette équipe du Paraguay, hein, extrêmement défensive, sans trop de surprises hein, non plus par rapport à ce qui était prévu.
21: Oui, oui, clairement le Paraguay a beau dire que ça sera une autre histoire et qu'ils vont jouer les armes à la main, mais les armes, j'ai envie de dire, c'est une truelle, du ciment
4: et des pistolets à eau.
21: On met un mur et puis on attend d'avoir une contre-attaque pour essayer de contrecarrer les Français. Face à l'Allemagne, ça a été le cas. Hein. Le Paraguay a eu 25% de possession de balle lors du match face aux Allemands. Très clairement, l'option tactique qui a été préférée par Gustavo Alfaro, c'est laisser le ballon au bleu, espérer que sur la transition, eh bien, ils arrivent à avoir des opportunités. Parce que c'est vrai que cette équipe du Paraguay, si on regarde un petit peu dans le détail, c'est des joueurs qui évoluent soit au Brésil, soit en Argentine. On a un joueur qui joue du côté de Brighton, c'est le milieu de terrain Diego Gomes. Bien évidemment, Julio Enciso qui est au Racing Club de Strasbourg. Mais voilà,
4: il y a Alderete, le défenseur central qu'on n'attendait pas dans cette compétition.
21: Qui est à Sunderland. Ouais. Voilà, mais c'est pas, si vous voulez, c'est des joueurs qui sont quand même majoritairement dans le championnat sud-américain, que ce soit au Brésil ou en Argentine. Alors c'est très bien, pour nourrir la grinta et ce côté un peu agressif, hein, comme nous l'a dit hier Didier Deschamps, il joue con corazón, avec le cœur, même un peu plus qu'avec le cœur, on va dire.
4: Un grande corazón, comme il a dit.
21: Voilà, exactement. Donc voilà, mais cette équipe, clairement, elle sait ce qu'elle vaut, elle sait ce qu'elle sait faire, et sa principale arme, c'est de défendre, d'être résiliente sur le terrain, et il va falloir beaucoup de résilience quand même face à cette équipe de France.
16: Elle doit avoir les nerfs solides. Cette équipe de France, on va rappeler aussi, puisque il y a des matchs, dans le match que Lionel Messi a marqué un but face au Cap-Vert et qu'il en est désormais à 7, que Kylian Mbappé en est à 6, hein, et qu'il est deuxième pour l'instant au classement de ses meilleurs buteurs. Le match dans le match continue donc, et on suivra ça aussi, même si le plus important, ce sera évidemment la qualification pour les quarts de finale. On revient vers vous tout de suite, messieurs, Xavier Monferrand, Julien Froment, juste après l'essentiel. À 21h46, l'info Stéphane Milhomme et le risque d'incendie de forêt de plus en plus présent en France.
20: 7 départements du Sud seront classés en rouge demain pour un risque très élevé, principalement dans le Sud. 21 en orange pour risque élevé, le Sud, mais aussi l'Occitanie et jusqu'à la Vendée et certains départements de la région parisienne. Dans le Gard, le vent violent ne facilite pas la tâche des pompiers, mais l'incendie de Rochefort-du-Gard est ce soir fixé, c'est-à-dire qu'il ne progresse plus après avoir déjà détruit 60 hectares. 200 pompiers restent à pied d'œuvre. Le mondial de foot et cette qualification sans appel du Maroc, 3-0 sur le Canada, qui de la France ou du Paraguay va maintenant partir à son tour en quart de finale. C'est à 23h que ça se décide, et tout le reste de cette soirée, et vous le vivrez sur France Info. Et puis au Venezuela, le bilan est en passe d'atteindre les 3000 morts, 10 jours maintenant après le double tremblement de terre. Plus de 16 000 morts et autant d'habitants ont perdu leur logement. Les opérations de sauvetage se poursuivent pour retrouver les milliers de personnes toujours portées disparues.
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16: Soirée spéciale sur France Info à l'occasion de ce huitième de finale entre le Paraguay et la France. Coup d'envoi de la rencontre à 23h. On approche hein, bientôt, évidemment, et les joueurs ne vont pas tarder à arriver sur le terrain pour l'échauffement. Avant de retourner à Philadelphie, justement, avec Julien Froment et Xavier Monferrand, avant de retrouver Nathalie Aneta également, mais aussi Bichente Lissarassou qui sera avec nous dans une vingtaine deux minutes. On va retrouver Emma Sarango avec des supporters. Emma, vous êtes sur les grands boulevards à Paris, des supporters du Maroc, si je ne dis pas de bêtises, ou pas du tout? Pas du tout.
12: Si,
16: du Maroc.
12: Que voilà. Je dis, parce qu'il se trouve que pour l'instant, je suis dans le 5e arrondissement. Mais bon,
16: d'accord,
12: en tout cas, je suis effectivement à Paris, Julien, où sur les grands boulevards, comme dans le 5e arrondissement, on a entendu depuis une demi-heure environ des concerts de klaxons, évidemment, pour célébrer cette qualification marocaine en quart de finale du Mondial, avec des maillots rouges un petit peu partout dans les rues, et avec Eddy qui est avec nous. Bonsoir, Eddy.
23: Bonsoir.
12: Eddy, vous êtes en France depuis 26 ans, vous avez 55 ans, et avant, non pas au Maroc, mais en Tunisie. Parce que vous êtes tunisien, Eddy, mais le mondial pour votre sélection, c'est pas déroulé exactement comme prévu.
13: Notre sélection, elles sont parties de bonheur. Maintenant, on supporte le Maroc, on est pour le Maroc à 100%, et on est pour la France à 100%. Que le meilleur gagne.
12: Solidarité maghrébine, vous me disiez, Eddy. Alors, qu'est-ce que vous avez pensé de ce match du Maroc, un petit peu poussif peut-être face au Canada, mais le résultat est là?
13: Au début, on a eu trop peur. Franchement, j'ai eu trop peur. Parce que au niveau du jeu, c'est le Canada qui ont mené le jeu. Et après, ils ont su gérer leur match comme il faut. Et ils ont gagné, et c'est l'essentiel.
12: Et donc, ils méritent, ces Marocains, leur place en quart de finale?
13: Toujours, ils méritent. C'est que des bons joueurs. Bravo le Maroc, bravo, bravo. Franchement, ils sont très très bien.
12: Alors, maintenant, reste à savoir qui ils vont affronter en quart de finale. Alors, qu'est-ce que vous préféreriez, vous, Eddy, le Paraguay ou la France?
13: Si le Paraguay joue contre notre équipe, je vais préférer le Paraguay. Mais là, il joue contre la France. Ça va être un match très très difficile. Je suis supporter pour l'équipe de France.

0: 2018, c'est ça, de la France.
1: Depuis 2018, je garde ces petits drapeaux-là, comme souvenir. Ouais.
0: Donc Eddy qui sera gagnant à tous les coups, si j'ai bien compris, jeudi prochain, si, Julien, évidemment, les Bleus assurent ce soir et se qualifient en quart de finale. En tout cas, dans les rues, la nuit commence à poindre ici à Paris et les maillots rouges commencent à laisser place aux maillots bleus, puisque désormais, ce sont les supporters français qui se dirigent vers les bars et les fan zones pour assister dans un peu plus d'une heure maintenant à ce huitième de finale que l'on espère plus facile qu'en 98.
2: Oui, ah ben, oui, c'est prévu. Merci beaucoup Emma Sarango en direct du 5e arrondissement de Paris, donc avec ses supporters marocains, et on a encore entendu des coups de klaxon derrière vous, évidemment, pour célébrer la victoire du Maroc 3-0 face au Canada, le Maroc première équipe qualifiée pour ses quarts de finale de la Coupe du Monde. Nathalie Yaneta, la directrice des sports de Radio France, est en train de mettre des autocollants de partout, mais que faites-vous?
3: Je fais la compo des équipes.
2: D'accord, mais je suis tout à fait impressionné.
3: C'est l'école Charles Bietri, vous pouvez
2: D'accord, non, mais c'est impressionnant, ce sont des autocollants avec les noms de chaque joueur. Et vous êtes en train de les installer sur le cahier, c'est
3: bon. Exactement.
2: Je suis...
3: Je fais mon collage.
2: D'accord.
3: C'est comme si je n'étais pas là.
2: Non, en même temps, vous êtes à côté de moi, donc c'est vrai que c'est compliqué de passer à côté. Julien Froment, Xavier Monferrand, vous êtes à Philadelphie. Je ne sais pas si vous faites comme la directrice...
4: Ah, moi, c'est plus manuel, moi. J'ai besoin d'écrire, donc je vais vous mettre, si vous voulez, une photo de ce que je fais. Moi, j'ai un petit cahier avec un côté droit, le terrain... représenté, et à gauche une feuille un peu plus libre où je mets les informations, les statistiques, etc. Donc voilà, chacun son organisation, mais je salue celle de notre chef.
2: Ah oui, je suis bluffé, mais vous pouvez pas vous imaginer ce à quoi je suis en train d'assister. On a vu, Julien Froment, Xavier Monferrand, que l'équipe du Paraguay était la plus sanctionnée depuis le début de cette Coupe du Monde. 9 cartons jaunes, 1 carton rouge, et on vient de revoir chez nos confrères de M6 des images justement de le match face à l'Allemagne et les coups qu'ont encaissé les joueurs allemands. C'est assez impressionnant, je crois qu'on a eu très clairement un avant-goût de ce qui attend l'équipe de France.
4: Oui, cette équipe paraguayenne, c'est pas une surprise, c'est pas des poètes sur le terrain, et ils savent que c'est sur le défi physique, le défi athlétique, la provocation qu'ils peuvent faire dégoupiller certaines équipes. Les Allemands l'ont payé cash. Mais c'est vrai que c'est une équipe qui prend beaucoup de cartons. Alors, on peut revenir sur le carton rouge quand même qui a été attribué aussi à Miguel Almirón, Julien, parce que c'est un carton rouge historique dans cette Coupe du Monde. C'est le premier carton rouge pour avoir dissimulé la bouche avec la main. Ce carton, c'était contre Almirón. Et voilà, donc ils n'ont pas pris un carton rouge, si vous voulez, pour des faits de jeu, enfin pour un fait de jeu, pour attaque violent ou quelque chose de la sorte.
2: Donc, voilà.
4: Ça aurait pu être le cas, en effet. Mais voilà, ils sont rentrés.
5: Suspicion d'insulte, parce que
4: voilà, exactement.
5: C'est considéré comme
4: exactement.
5: Vouloir cacher une insulte.
4: Et ça intervient parce qu'il y a eu, notamment en Ligue des Champions, une séquence où, si je ne dis pas de bêtises, c'est un joueur du FC Porto qui avait caché justement sa bouche et qui avait vraisemblablement, face au Real Madrid, eu des propos à caractère
5: raciste. Un joueur de Benfica.
4: De FC Porto, pardonnez-moi.
2: Benfica.
4: Du Benfica, en effet, face au Real Madrid. Et donc, bien évidemment, il avait la main devant sa bouche. Donc, impossible de savoir ce qu'il avait pu dire, notamment à Vinicius Junior. Mais les joueurs qui étaient à proximité ont tous dit à l'arbitre que c'était des propos à caractère raciste. Donc, c'est pourquoi l'IFAB, notamment, qui est donc l'institution qui gère l'arbitrage au niveau mondial et qui régit les règles et après les fait appliquer par la FIFA, l'UEFA, a autorisé le fait de mettre un carton rouge dès qu'un joueur mettait sa main devant la bouche. Alors, carton rouge qui n'est pas tout le temps sorti. Il y a eu des cas durant cette Coupe du Monde où certains joueurs de certaines sélections avaient mis la main devant la bouche. Le carton rouge n'a pas été sorti. Donc pour le moment, c'est vrai que c'est quand même à géométrie variable. Mais en attendant, c'est le Paraguay qui a inauguré, entre guillemets, cette nouveauté en termes d'arbitrage.
2: Bon, en tous les cas, les Bleus sont prévenus, on sait à quoi s'en tenir. Début de l'échauffement, c'est pour bientôt, Julien, Xavier.
4: Oui, parce que on le rappelle, la dernière demi-heure va être en son élu.

0: Donc il n'y aura personne sur la pelouse. Les Bleus qui ne devraient pas tarder à arriver, Xavier. Puis on voit comme d'habitude hein, le F dans le rouge central.
1: Toujours avec les ballons mis en place par l'intendant des Bleus qui dispose des ballons en forme de F. D'ailleurs, c'était sur un match, je ne sais plus, un match amical, je crois. Il y a quelques temps, il manquait un ballon. J'avais envoyé un petit message à Raphaël Raymond pour lui dire attention, il vous manque un ballon dans le F. Je crois qu'il y avait un adversaire qui avait pris un ballon.
0: C'est expliqué que c'est le chef de presse de l'équipe de France.
1: Exactement. Ouais. Et donc voilà, c'était. Je sais que c'est quelque chose auquel ils tiennent beaucoup. Il y a toujours ce F fait avec des ballons dans le rond central. C'est le petit rituel des Bleus. Et c'est un sport où il y a beaucoup de superstitions aussi et de rituels. Donc voilà. Mais ça devrait pas tarder à arriver effectivement sur le terrain pour les Chauffards.
2: Bon, ben on va suivre ça en direct avec vous. Hein. Vous nous prévenez, évidemment, messieurs, dès que les joueurs arrivent sur la pelouse. Ça y est, Nathalie a fini de coller son équipe. Alors ça, c'est l'équipe du Paraguay. Hein. C'est ça, hein, Nathalie.
3: Oui, parce que la France est dans la tête.
2: Voilà, la France est dans la tête. Le Paraguay, c'est sur les stickers qui ont été bien, bien installés avec chaque joueur à son poste pour pouvoir évidemment suivre de manière optimale cette rencontre entre le Paraguay et la France. Coup d'envoi dans une heure et des poussières en direct sur France Info. Dans quelques instants, Vicente Lizarazu va nous rejoindre, consultant football de France Info. On a pas mal de questions à lui poser évidemment avant ce match et ce 16e de finale entre le Paraguay et la France. On se retrouve dans quelques instants.
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2: Loïc Roosevelt.
5: Pour ce soir et cette nuit, Météo France prévoit un ciel clair, mais quelques nuages prévus au fil des heures sur la Bretagne et les Hauts-de-France. Ces nuages seront présents au tout début de journée demain matin pour les Bretons en Normandie près des frontières du Nord, mais ils vont rapidement se dissiper. Un soleil parfois simplement voilé des Hauts-de-France jusqu'au centre du pays en passant par la région parisienne. Pour demain après-midi, un dégradé nuageux des frontières du Nord jusqu'au Sud. De rares averses très localisées pourraient se déclencher sur le Bas-Rhin ainsi que sur les Alpes du Sud et la montagne Corse. Des températures matinales en hausse sur la moitié Nord et toujours plus de 20 degrés en moyenne prévus sur la moitié sud. Seulement 11 degrés annoncés en fin de nuit à Aurillac, mais 14 à Cherbourg, enfin au meilleur de la journée. 21 degrés au Havre, 30 à Metz, 31 dans la capitale, 38 à Perpignan.
2: Loïc Roosevelt pour France Info, merci de nous écouter. Excellente soirée spéciale football et Coupe du Monde, bien sûr, sur France Info. Il est presque 22h. Bonsoir Thomas Benet.
0: Bonsoir Julien, bonsoir à tous.
2: Dans une heure, eh bien, ce sera le coup d'envoi de ce match entre le Paraguay et la France.
0: Oui, l'équipe de France donc affronte le Paraguay en 8e de finale. C'est à partir de 23h à Philadelphie. Nous sommes aux États-Unis dans les toutes prochaines secondes. Si elle est empêchée de se présenter par la justice à la présidentielle, Marine Le Pen soutiendra avec conviction et confiance, dit-elle, Jordan Bardella et le dit à Liévin, où elle participe à un banquet champêtre organisé par le RN. Et puis les funérailles de l'ancien guide suprême Ali Khamenei ont débuté en Iran. Ali Khamenei qui a été remplacé par son fils Mojtaba Khamenei. L'heure tourne, le match Paraguay-France est désormais dans une heure, à 23h heure de Paris, 17h heure locale. C'est le deuxième huitième de finale du mondial de football. Le match se joue à Philadelphie, où il fait très chaud et où l'on a parlé de menaces d'orage. La FIFA suit avec attention la situation météo. Julien Froment, connaît-on la composition de l'équipe de France alignée ce soir face au Paraguay? Oui, on la connaît et il y a une seule surprise finalement dans ce 11 de départ concocté par Didier Deschamps, c'est l'absence d'Aurélien Tchouaméni, le milieu de terrain du Real Madrid qui s'est blessé au niveau des adducteurs hier lors de l'ultime entraînement. Il va être remplacé par Manu Koné, le joueur de l'AS Rome. C'est lui qui sera aux côtés notamment d'Adrien Rabiot au milieu de terrain. Pour le reste, c'est vraiment du grand classique avec notamment les quatre fantastiques devant Barcola, Mbappé, Dembélé et Olise. L'équipe de France, bien évidemment, qui espère l'emporter face à cette équipe du Paraguay. Les Bleus ont rencontré deux fois le Paraguay dans son histoire en Coupe du Monde. Et à chaque fois, ça s'est terminé par deux succès. Le plus récent, bien évidemment, tout le monde s'en souvient, c'est en 1998, cette victoire 1-0 au but en or grâce à Laurent Blanc. Julien Froment, en direct sur France Info, grâce aux moyens techniques de Virginie Lorda. Ce match Paraguay-France, il va être suivi bien sûr par les fans de l'équipe de France à travers le monde, y compris à Sceaux dans les Hauts-de-Seine. Jérôme Val, vous êtes dans une guinguette où un écran a été installé pour suivre ce duel Paraguay-France.
3: Exactement, et ici nous sommes plutôt au frais, hein, à l'ombre des arbres avec le soleil couchant, et pour l'instant en attendant le coup d'envoi dans une heure, c'est l'heure du repas, du dîner pour cette guinguette qui a été installée dans le parc de la ménagerie à Sceaux dans les Hauts-de-Seine, avec des tablés qui ont été bien dressés, des bancs où sont assis pour l'instant des centaines de personnes. La jauge attendue ce soir c'est 2000 personnes, hein, ce qui est pas mal, hein, pour une ville moyenne à côté de Paris, avec cet écran géant qui fonctionne à chaque match de l'équipe de France depuis le début de ce mondial, avec beaucoup de très très jeunes enfants qui profitent de ce premier jour de vacances et qui ce soir ont la permission de minuit et même la permission d'une heure du matin si le timing du match est respecté. Mais très très bonne ambiance, c'est évidemment impatient d'en découdre dans une heure devant cet écran géant ici.
0: Jérôme Val, en direct de Sceaux pour France Info, un grand merci à vous. Le mondial de football, c'était aussi ce soir Canada-Maroc. Il s'agissait du premier match des huitièmes de finale du mondial et le Maroc est ce soir la première équipe qualifiée pour les quarts de finale après son succès 3-0 sur les Canadiens. Le Maroc affrontera le vainqueur justement du match Paraguay-France. France Info, il est 22h02. Plusieurs centaines de militants du Rassemblement National réunis ce soir en soutien à Marine Le Pen à Liévin dans le Pas-de-Calais, à 3 jours de la décision de la Cour d'appel de Paris dans l'affaire des assistants d'eurodéputés du FN qui pourraient écouter à Marine Le Pen son ticket pour 2027. La patronne des députés du RN dans son fief aux côtés de Jordan Bardella et les deux têtes du parti d'extrême droite ont voulu montrer qu'il faisait front, Pierrick Bonneau.
6: Elle arrive la première au milieu des militants juste avant Jordan Bardella.
7: Il est où Jordan ?
8: Il est juste derrière.
6: Sur une chanson remixée de Dalida que certains au RN s'amusent à comparer à Marine Le Pen pour son courage, la patronne des députés du RN va s'asseoir devant la scène, mais la séance de selfie s'éternise un peu pour Jordan Bardella. Le patron du RN monte sur une estrade pour s'adresser aux militants.
9: Je veux remercier Marine pour son amitié, pour sa confiance, pour sa fidélité. Je vais lui redire mon total soutien.
6: Marine Le Pen, chemisier sombre, attaque le bilan d'Emmanuel Macron.
10: Macron va partir, ça c'est une certitude. C'est quand même un soulagement.
6: Et finit par évoquer son avenir politique.
10: Si la justice m'interdit de me présenter à la présidentielle, alors c'est avec une grande énergie, moi aussi, que je soutiendrai, évidemment, tous les jours et jusqu'à sa victoire, la candidature de Jordan Bardella. Ami, si tu tombes, un ami sort de l'ombre à ta place.
6: Jordan Bardella remonte sur scène pour l'embrasser. Les militants ont le sourire.
11: Moi, j'ai confiance. Et puis, même si elle n'est pas là, ben, la relève est là.
6: Les journalistes sont priés de quitter les lieux. La fête de famille se finira à l'abri des regards.
0: Pierrick Bonneau avec les moyens techniques de Florian Layani.
2: Une vigilance orange canicule demain dans 7 départements du sud de la France.
0: Oui, Julien, l'Ardèche, l'Aude, la Drôme, le Gard, le Vaucluse rejoignent les Pyrénées-Orientales et l'Hérault. À cette vigilance canicule, il faut ajouter une vigilance rouge au feu de forêt. Là aussi, 7 départements concernés par ce risque très élevé d'incendie. La Drôme, les Pyrénées-Orientales, l'Aude, l'Hérault, le Gard, le Vaucluse et les Bouches-du-Rhône. Près de 60 hectares ont brûlé dans le Gard après qu'un incendie s'est déclaré le long de l'autoroute A9 à hauteur de Rochefort-du-Gard. Et cet incendie est désormais fixé. Il s'est déclenché sur un poids lourd circulant sur l'autoroute A9, puis s'est propagé à la végétation à cause d'un vent très fort, relatent les pompiers. L'autoroute A9 est fermée en direction d'Orange, mais ouverte en direction de Montpellier, font savoir la préfecture ainsi que Vinci Autoroute.
2: Tristesse et désolation à Canet-en-Roussillon, près de Perpignan.
0: Oui, après le gros incendie survenu jeudi, aujourd'hui les habitués de la plage Sardinale, près du camping La Brasilia, dont un tiers de la surface a brûlé, viennent constater les dégâts. Végétation noircie, mobil-homme et voitures calcinées dans les 3 campings victimes des flammes. Marie est une habituée de la plage Sardinale et elle est venue voir de ses propres yeux ce que les flammes ont détruit.
12: J'ai tenté de revenir pour me rendre compte si les images de la télé étaient similaires à la réalité. Et j'ai été traumatisée, ouais. J'ai vu ce désastre, les entrepôts de chez Katana, le camping du Brasilia. Je constate qu'il y a quand même des cendres qui sont encore sur le sable, quelques débris de cendres et une petite odeur qui persiste. C'est une odeur de brûlé, impressionnante. Et même sur la plage, je vois encore les entrepôts de Katana qui sont C'est désespérant de voir. Ils ont fondu, il ne reste plus rien. Même pour les personnes qui vont arriver dans la région, ça donne une image de tristesse. Pour les gens qui ont déjà réservé, j'espère que ça ne va pas leur donner l'envie de repartir.
0: Un témoignage ici, c'est Roussillon pour France Info. Plus d'un millier de pompiers sur le pont au Portugal pour lutter contre un feu dans le nord du pays qui a ravagé depuis jeudi plus de 10 000 hectares de végétation. Cet incendie a fait au moins 9 blessés, dont 2 civils dans un état grave selon les services de secours. En Espagne cette fois, un incendie qui s'est déclaré hier près de la Costa Brava dans le nord-est du territoire est partiellement maîtrisé. Il a déjà brûlé 2200 hectares sans faire de blessés, font savoir les pompiers. Le nombre de morts du double séisme du 24 juin dernier au Venezuela progresse encore. On parle ce soir de 2954 personnes tuées. Dans ce drame, plus de 16 000 personnes ont perdu leur logement. 856 bâtiments sont sinistrés selon les dégâts recensés par le ministère vénézuélien des communications. L'ONU estime à 50 000 toujours le nombre de personnes portées disparues à l'issue de ce double séisme.
7: Depuis ce matin en Iran se tiennent les funérailles de l'ancien guide suprême Ali Khamenei.
0: Ali Khamenei mort dans une frappe israélo-américaine au tout début de la guerre il y a 4 mois après 37 ans de règne. Aujourd'hui c'est son fils Mojtaba Khamenei qui lui a succédé depuis début mars. Blessé au début de la guerre mais apte à gérer les affaires du pays, il vit aujourd'hui en clandestinité, Christian Chéneau.
13: Comme son père, blessé dans un attentat, Mojtaba Khamenei est déjà un survivant. Il a échappé à un bombardement qui a tué son épouse et sa sœur. On l'a cru mort. Il sait qu'il est dans le viseur du Mossad, les services de renseignement israéliens. Par crainte des interceptions, il ne communique plus par téléphone avec les plus hauts responsables de l'État, mais par des messagers qui transmettent ses directives écrites selon les confidences d'un diplomate d'une monarchie du Golfe. C'est sans doute l'une des raisons pour lesquelles les discussions avec les Américains ont été ralenties. Invisible en public, Mojtaba Khamenei se tient au-dessus de la mêlée, déclarant soutenir le protocole d'accord avec les États-Unis tout en ayant des réserves et une opinion différente, preuve qu'il s'inscrit bien dans la continuité de son père, à la fois intransigeant et pragmatique. Fin connaisseur des arcanes du pouvoir, Mojtaba Khamenei est aujourd'hui la clé de voûte idéologique de la République islamique, en particulier grâce à sa très grande proximité avec les gardiens de la révolution, les centurions du régime, qui tiennent avec lui les leviers du pouvoir.
0: Christian Chéneau, rédaction internationale de Radio France. Malgré des annulations liées à la canicule, les États-Unis célèbrent aujourd'hui les 250 ans de la déclaration d'indépendance du pays. Le président américain Donald Trump doit tenir à 3h45 du matin, heure de Paris, un meeting politique sur l'immense esplanade du National Mall à Washington avant un méga feu d'artifice. Enfin, le Tour de France cycliste. Et le Danois Jonas Vingegaard qui est ce soir maillot jaune après la victoire de sa formation Visma Leasebike dans le contre-la-montre par équipe aujourd'hui à Barcelone. Barcelone qui donnera lieu demain à la deuxième étape déjà du Tour de France. Julien Langlais.
7: Merci beaucoup Thomas Bénèche.
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7: Dans moins d'une heure, le coup d'envoi de Paraguay-France. Coup d'envoi 23h avant de retrouver Bichente Lissarassou qui est en ligne avec nous, consultant football de France Info. Un mot rapidement, Xavier Monferrand, les joueurs arrivent pour l'échauffement.
1: Ouais, ça y est, ils viennent de rentrer sur la pelouse. Toute l'équipe, tout le groupe est sur le terrain. Je suis en train de scruter Michael Olise qui est en train de s'amuser avec un ballon. Il teste aussi le pied touché qu'il soignait hier à l'entraînement. Ça a l'air d'aller, hein, Michael Olise. Pas d'inquiétude, donc c'est déjà plutôt rassurant. Évidemment, il n'y a pas Aurélien Tchouaméni qui, lui, est forfait, remplacé donc par Manu Koné aux côtés d'Adrien Rabiot. Voilà le principal changement pour cette équipe de France. Sinon, c'est le même 11 qui a affronté la Suède.
7: Merci Xavier Monferrand, Julien Froment, Nathalie Yaneta est toujours avec nous, bien évidemment. Et bonsoir Bichente Lissarassou.
16: Et bonsoir.
7: Consultant football de France Info, ravi de vous retrouver, Bicente. Alors, ce Paraguay-France, comment vous le sentez? Ça ravit forcément, évidemment, des souvenirs. On va en parler, mais d'abord, vous l'avez vu jouer, cette équipe du Paraguay. On l'a vu jouer face à l'Allemagne. Ce fut un combat très difficile pour les Allemands. Combat d'ailleurs perdu à l'issue de la séance de tir au but. La France est prévenue.
16: Oui, c'est une équipe qui n'a pas peur de reculer, de jouer très bas, bloc bas, très défensif, et de souffrir pendant 90 minutes, et même de souffrir pendant 120 minutes. Ça les a pas gênés contre les Allemands. Ils sont très bien organisés, ils sont très disciplinés, ils sont agressifs, parfois un petit peu truqueurs. Et donc il faudra faire attention aussi à contrôler ses émotions. Moussiala a eu du mal à contrôler ses émotions avec l'Allemagne, et nous, il faut qu'on évite de se retrouver dans ce type de situation, prendre un carton jaune, prendre un carton rouge, pourquoi pas. Donc le contrôle des émotions, parce que cette équipe, c'est une équipe qui aime la bagarre. Dans le sens footballistique du terme, et qui aiment le combat, et c'est ce qu'ils savent très très bien faire. Nous, on a plus de qualité technique, on a évidemment des attaquants beaucoup plus performants, beaucoup plus rapides, beaucoup plus adroits devant le but, mais ils ont montré face à l'Allemagne beaucoup de cœur, beaucoup de courage, et voilà, ils les ont éliminés. Ça a été
7: incroyable de voir ça.
16: Comment ?
7: Jour férié au Paraguay.
16: Ah ouais, mais oui, j'imagine que ça a été un événement. Et puis même quand on voit la séance de tir au but aussi, parce que c'était déjà une victoire pour eux d'aller au tir au but. Et enfin, cette séance de tir au but, elle est folle. Ils ont deux situations de pénalty où ils peuvent se qualifier, qu'ils ratent. Et là, tu te dis, mais ils vont craquer. Et puis en fait, non, c'est l'Allemagne qui a craqué, c'est Ta qui a craqué sur son penalty. Puis derrière, ils se sont qualifiés. Donc, ils ont montré aussi une force mentale incroyable, quelles que soient les conditions. Donc voilà, il faut se méfier. Après, nous, on est plus forts que les Allemands. Très clairement, cette équipe d'Allemagne, certes, elle a deux très très bons joueurs en théorie, que sont Moussiala et Wirtz, sauf qu'ils sortent de deux saisons compliquées tous les deux, et ils n'ont pas pu bonifier leur équipe. Nous, on a 4, 5 très forts attaquants, je ne vais pas les reciter encore, on les a assez cités. et on peut faire la différence à tout moment, donc ça va être dur aussi pour cette défense paraguayenne de pouvoir colmater toutes les brèches, de pouvoir être partout, parce que si c'est pas Olysée, ça sera Mbappé, si c'est pas Mbappé, ça sera Dembélé, si c'est pas Dembélé, ça sera Barcola, et puis ça sera Doué quand il rentrera. Enfin, il y a quand même beaucoup de solutions, et on peut leur poser beaucoup de problèmes en défense. Le premier but sera le plus important.
17: Et très vite,
16: évidemment,
17: Michel.
16: Comme toujours. Non, très vite, non, je crois qu'il faut être patient, parce qu'il y a toujours un petit travail, enfin, on l'a vu sur cette Coupe du Monde, un petit travail de sap au début, parce que l'adversaire, il est à 100%, il est frais physiquement, mentalement, et puis quand il prend le premier but, ça s'écroule, comme la Suède, par exemple. Ce premier but, évidemment, il va être très très important, mais ça ne sera pas non plus suffisant, parce qu'ils ont montré aussi des ressources mentales, malgré des situations où, je pense à la séance de tir au but notamment, qui était favorable, qui est devenue défavorable, et puis finalement ils ont réussi à s'en sortir.
7: Bicente, est-ce que ça marche à tous les coups, le cœur, la passion, la mobilisation, les armes du Paraguay, l'état d'esprit, est-ce que ça peut marcher à chaque fois? Ça a marché face aux Allemands, est-ce que ça peut encore marcher?
16: Non, ça marche pas à tous les coups, ça marche pas, mais ça peut marcher. Mais ça marche comme... Non, mais ça marche pas à tous les coups. Évidemment, à un moment donné, heureusement que le talent, ça compte. Une équipe de France avec son talent, avec une concentration maximum, une organisation respectée, et puis être patient, et puis être maître de ses émotions pour éviter ce dont j'ai parlé. la provocation, des tacles un peu durs de pas réagir. Voilà, on a tout ce qu'il faut pour s'imposer face à cette équipe paraguayenne. Il faudra qu'elle ressorte encore un très très gros match, pour moi encore plus fort que face à l'Allemagne, puisque nous sommes pour moi plus forts que l'Allemagne. On a beaucoup plus de meilleurs joueurs que l'Allemagne, et particulièrement en attaque. Donc j'aurais du mal à croire que ils arrivent à nous refaire le coup, enfin qu'ils arrivent à refaire le coup, mais il faut respecter ce qu'ils ont fait face à l'Allemagne et les prendre vraiment au sérieux. Nous en 98, on sait bien à quel point ce match-là a été difficile, et cette équipe, elle joue de la même façon. En 98, elle était très défensive, très agressive, avec Chilavert il avait écœuré nos attaquants, parce que il avait réussi à rentrer dans leur tête, et franchement on faisait pas les fiers, hein, pendant le match. C'était un match très compliqué, il faisait chaud comme ce soir. Alors ça aussi c'est un sujet. Moi je pense, et on en a parlé avec Laurent Blanc ce matin, c'est défavorable pour l'équipe de France, parce que nous on fait le jeu, on doit faire preuve de variété dans notre façon d'attaquer, on doit tout le temps proposer des solutions de course, de passe, donc c'est très énergivore, et eux ils vont être dans le placement défensif, ne pas laisser de trous, de toujours colmater les espaces, de gagner tous les duels, et c'est plus fatigant d'attaquer que de défendre comme ça. Et donc j'espère que les conditions météo, elles vont pas nous impacter. Il y aura une fatigue qui fait qu'à un moment donné, il y aura une lassitude, et on n'arrivera pas à attaquer comme on a l'habitude d'attaquer.
17: Et parfois une perte de lucidité, hein. On sait que la chaleur, ça peut parfois aussi nous faire manquer de lucidité. Vous parliez du caractère un petit peu provocateur, truqueur de cette équipe du Paraguay. C'est l'équipe qui a été le plus sanctionnée depuis le début de la Coupe du Monde. L'arbitre ce soir, c'est un élément très important aussi pour protéger les joueurs, Vicente.
16: Oui, mais j'ai envie de dire, il faut savoir contre qui tu joues. J'ai une expérience de finale de Coupe Intercontinentale avec le Bayern en 2001 contre Boca Juniors des Argentins. Bon, je ne peux pas tout raconter, mais c'est le match le plus sucio que j'ai fait dans ma carrière. Sucio, ça veut dire sale en espagnol. Et vraiment, c'était sale. Sale, je ne peux pas tout raconter. Mais,
17: vous avez failli vous battre?
16: Non, mais sale dans tout, sale dans les coups, sale dans les insultes, sale dans tout. Ouais, à cette époque-là, dans le foot, on pouvait jouer des matchs comme ça. Et ben, ce match-là, il fallait absolument contrôler ses émotions. Il fallait être aussi dur qu'eux, mais contrôler ses émotions pour pas disjoncter, pour pas prendre un carton jaune puis un carton rouge. Donc voilà, quand tu joues en jeu, alors toutes les équipes sud-américaines ne peuvent pas se comparer, mais les Paraguayens, ils ont cette culture de la... Ils ont un terme, je ne me rappelle plus exactement ce que c'est.
17: La Guarani.
16: Exactement. Voilà. Ils aiment ça. Ils aiment ça, c'est leur culture. Les Argentins,
17: leur sélectionneur est argentin aussi.
16: Ouais, ils ont ça, ils aiment ça, ils adorent ça, et voilà, ils ont raison d'utiliser ça.
17: C'est leurs armes.
16: Exactement, moi ça me fait plaisir en fait que il y ait des équipes, des nations qui jouent avec leur style, avec leurs habitudes. Et ben c'est à nous de nous adapter. C'est comme quand tu joues contre les Argentins, si ça, jamais ça se reproduit, on se retrouve en finale à nouveau contre les Argentins, ben c'est pareil.
17: Il faudra faire preuve d'un peu moins de naïveté, oui.
16: Tout à fait. Et donc c'est pas juste dire ouais l'arbitre, bon on espère qu'il va. Non, toi joueur, tu dois te contrôler, parce que tu sais que tu joues contre des gars qui vont aussi utiliser ça. Voilà, donc c'est tout. C'est du professionnalisme, et c'est connaître son adversaire aussi et s'adapter à son adversaire.
7: Un mot, Vicente, d'Aurélien Tchouaméni, absent et remplacé par Manu Koné, ça change beaucoup de choses.
16: Lui, il est vraiment important pour l'équilibre défensif. C'est un joueur qui reste devant la défense, donc qui protège la défense, qui fait un petit peu le balancier, on va dire, entre la défense et l'attaque. Donc il est vraiment important là-dessus. Il se projette pas comme Rabiot ou comme Koné. Et il faudra que Koné ou Rabiot, ou les deux à tour de rôle en tout cas, aient un peu ce rôle de régulateur. Bon, j'ai envie de dire, sur ce match-là, je ne suis pas particulièrement inquiet parce que franchement, c'est une équipe qui va penser qu'à défendre. Je ne suis pas certain qu'ils nous posent trop de problèmes sur les contres. Ils vont jouer les coups quelques fois, ils vont jouer les coups sur les coups de pied arrêtés où ils ne sont pas mauvais. Je ne pense pas que ça posera un gros problème, mais en tout cas, dans le futur, si Tchouaméni ne joue pas, c'est sûr qu'il peut nous manquer par rapport à ce rôle de régulateur et de balancier entre l'attaque et la défense.
7: Merci beaucoup, Bichente Lissarassou, consultant football de France Info. Merci d'avoir pris
17: un petit peu de temps.
7: Oui, voilà, bonne route.
17: Allez.
7: Bichente, voilà, et merci à vous. À très bientôt. Très bonne soirée. Et
17: à
7: très
17: demain
7: bon
17: matin.
7: À demain matin. Très bon match entre le Paraguay et la France, qu'on envoie à 23h. On retourne justement à Philadelphie. Dans un instant, on va parler de cet échauffement de l'équipe de France, du Paraguay. C'est en cours. Il y a des images importantes. On en parle juste après l'essentiel, 22h20 avec Thomas Benesch. Elle a eu l'engagement de Marine Le Pen ce soir à Liévin, dans le Pas-de-Calais.
18: Oui, à 3 jours de la décision de la Cour d'appel de Paris dans l'affaire des assistants d'eurodéputés du FN qui déterminera si elle peut concourir ou pas. Une quatrième fois à l'Elysée, Marine Le Pen a assuré qu'en cas d'empêchement, elle soutiendra le président actuel du RN, Jordan Bardella. Elle le soutiendra, dit-elle, avec une grande énergie, une grande conviction et une grande confiance. Le match Paraguay-France débutera comme prévu à 23h heure de Paris, 17h heure locale, annonce ce soir de la FIFA, alors qu'il fait très chaud à Philadelphie où se joue le match et que l'on a parlé d'orage. Nous continuons de suivre la situation météo, précise toutefois un responsable de la Fédération Internationale de Football. 7 départements seront demain concernés par une vigilance rouge au feu de forêt, la Drôme, les Pyrénées-Orientales, l'Aude, l'Hérault, le Gard, le Vaucluse et les Bouches-du-Rhône. Un premier maillot jaune attribué aujourd'hui sur le Tour de France cycliste, il est sur les épaules du Danois Jonas Vingegaard après la victoire de sa formation Visma Leasebike, dont le contre-la-montre par équipe aujourd'hui à Barcelone. Demain, la deuxième étape reliera Tarragone à Barcelone.
19: Faux. 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
7: Paraguay, France, coup d'envoi à 23h. Il est 22h22 très précisément. On va retourner à Philadelphie. Julien Froment, Xavier Monferrand, Nathalie Aneta. Plusieurs images de cet échauffement en cours entre le Paraguay et la France. D'abord, on a vu ces joueurs paraguayens en cercle pendant de longues minutes au tout début de l'échauffement. Puis à l'instant, on vient de voir les images d'un Kylian Mbappé très vindicatif, qui a des choses à dire visiblement à ses joueurs.
20: Il est en mission tout simplement, Kylian Mbappé. Tous les joueurs, hein, le sélectionneur y compris, n'ont cessé de le répéter. Il prend à bras le corps ce rôle de capitaine. Il embrasse ce rôle de capitaine, Kylian Mbappé. Et il montre l'exemple sur le terrain, bien évidemment, avec ses 6 buts inscrits, mais aussi dans son rôle de management, entre guillemets, de gestion RH de ses coéquipiers. Et oui, c'est vrai que cette image était assez forte. On le voyait marteler avec son doigt des mots auprès de ses coéquipiers. Je pense que Kylian Mbappé, lui aussi, se dit il faut que ce match, on le prenne par le bon bout. Il faut que l'équipe de France démarre fort, très fort. Ne pas laisser le moindre espoir à cette équipe du Paraguay parce que les conditions sont telles que si ça commence un petit peu à traîner en longueur, c'est là que ça peut être dangereux pour les Bleus. Donc voilà, Kylian Mbappé, je pense, avait ce besoin, Xavier, de remobiliser les troupes avant le coup d'envoi du match.
21: Et une petite pensée pour tous ceux qui pensaient ou qui disaient que, et je ne vise personne ici en l'occurrence, mais que Kylian Mbappé n'était pas un leader. Non seulement c'est un capitaine écouté par tout le monde dans cette équipe, l'équipe de France que vous voyez aujourd'hui, qui vous fait rêver, elle est au diapason de Kylian Mbappé. C'est les mêmes qui disaient qu'il fallait peut-être mettre Kylian Mbappé sur le banc. Quand on a Kylian Mbappé dans son équipe, on ne le met pas sur le banc. C'est un capitaine, un leader, et c'est Monsieur Coupe du Monde. Et il le prouve encore sur cette édition, même si elle se terminait là. Vous savez quoi ? Même si elle se terminait là, il a prouvé que c'était un leader et un capitaine. Alors qu'on voit des images de Michael Olise qui discute avec le médecin de l'équipe de France sur son ressenti. Bah, c'est à cause de ses ampoules.
3: Ouais,
21: je rigole, hein, parce qu'on nous a dit
3: pas les ampoules.
21: Mais c'est pas des ampoules, il avait un coup sur le pied et je pense qu'il parle un peu de ses sensations avec.
3: Et là justement, on va aller parler du côté du staff médical, on va un peu discuter pour voir le ressenti de Michael Olivier qui pour le moment s'entraîne, s'échauffe avec les titulaires. Hein. On a eu une petite inquiétude avec Zanetti, on le voyait mettre une chasuble, donc on s'est dit bon bah qu'est-ce qui lui arrive. Au final, bon, il y a Jules Kounet, les autres titulaires qui ont la chasuble, c'est juste pour la petite opposition d'avant match. Mais c'est vrai que, en tout cas, il y a des échanges avec Michael Olivier pour son ressenti. Et là, on voit d'ailleurs justement, on va courir là du côté du banc de touche des Bleus. Alors, est-ce que c'est pour prendre quelque chose, peut-être pour soulager Michael Olivier? C'est vrai qu'hier, l'image, Xavier, était quand même assez étonnante.
21: Oui.
3: Parce que c'était que des ampoules, sincèrement. Il y avait 4 ou 5 personnes autour de lui pour un peu cacher ce qui se passait.
21: Mmh.
3: Après, on est venu nous dire, c'est rien. C'est juste qu'il a des ampoules au pied. Il faut, lui mettre quelque chose pour le soulager,
5: bon,
3: et ça semblait quand même un peu plus grave que des ampoules, quoi.
21: Ça semblait un coup, ouais, sur le.
5: Ça vous nous inquiétez là, quand même.
22: Il aurait pris à l'entraînement.
21: Exactement, il y a peut-être. Alors, pas hier, hein, mais. Parce qu'en fait,
3: il a pris une semaine contre la Suède.
21: C'est vrai.
3: De Lindelof ou.
21: Ouais, c'est vrai.
3: Je me souviens que Xavier, vous qui étiez dans une forme olympique, on avait beaucoup voulu à l'arbitre de la rencontre de ne pas avoir sorti un carton d'une autre couleur.
21: C'est vrai. Sur ce contact-là, quand Michael Olivier était resté au sol, c'était probablement cette semelle qui le fait encore souffrir. Donc effectivement, c'est une vraie alerte pour Michael Olivier.
3: Mais il est là, il est en train de faire l'échauffement avec avec ses partenaires, Michael Olivier. Donc voilà, pour le moment, il n'y a pas de péril dans la demeure. Il va.
21: Si ça se passe bien, à mon avis, il ne serait pas surprenant de le voir sortir à la 60e.
3: Oui, alors ça voudra dire ce que ça veut dire. Espérons surtout qu'il n'ait pas à sortir plus tôt dans la partie.
21: Déjà.
3: Voilà, en attendant, il est bel et bien sur le terrain pour l'échauffement. Et là, il a même le ballon dans les pieds. Ça a l'air d'aller. Il accélère, Michael Olivier. Voilà, donc pas d'inquiétude pour le moment à avoir. De la vigilance, juste surveiller parce que. Michael Olivier, mine de rien, est devenu un peu le nouveau joyau du foot français.
21: C'est clair.
3: Et on a une très belle maison. Lui, c'est l'architecte. Si tu ne veux pas tenir les quatre murs pendant la rencontre, vaut mieux qu'on ait Michael Olivier qui soit là.
5: Vous dites de ne pas nous inquiéter, en même temps.
3: On vous donne des informations,
5: oui, d'accord, mais en même temps, depuis 5 minutes, vous nous inquiétez, hein, donc je vous dis tout de suite.
3: Hein. Désolé, mais on vous donne juste les faits.
21: Il va probablement pas jouer à 100% de ses moyens, mais vous savez, des joueurs qui jouent à 100% de leurs moyens, ça arrive très rarement. Hein. La grande performance d'un sportif de haut niveau, c'est cette capacité à répéter des efforts soutenus malgré la douleur.
22: Ça, c'est une belle philosophie de vie pour chacun d'entre nous, mais ce qui est très inquiétant, c'est le pied, parce que vous savez que Michael Olivier a une relation en pointe, vraiment, avec ses pieds, la manière dont il donne le sort, mais pas du tout, qu'il... je n'en sais rien par ailleurs, mais qu'il glisse comme ça, c'est aussi lié à ce que les danseurs appellent la griffe, c'est-à-dire la manière dont il saute et... quand il redescend sur la pointe des pieds. Donc, bien sûr que le pied...
21: On va
22: pied...
21: le présenter à Quentin Tarantino, lui aussi
22: pour
21: adore
22: le
21: les
22: pied,
21: pieds.
22: Pour le footballeur, c'est quand même son outil de travail, mais chez certains, un peu plus que d'autres. Et donc, il connaît parfaitement peut-être les sensations, Michael Olivier, c'est peut-être juste ça qu'il veut, souligner auprès du staff médical. Vous voyez, il y a des gens qui s'inquiètent, Julien Froment, puis il y a des gens qui essayent de trouver des moyens un peu plus positifs.
21: T'inquiète, Nathalie.
22: Oui, pardon, Julien Langlais.
21: Moi, je suis Langlais.
22: Non, non, pardon. En plus, je désignais mon camarade de studio en disant ça. Pardon, Julien.
5: Bon. Allez-y, lâchez-vous. Merci beaucoup. Allez, on revient vous voir très vite. Évidemment, Julien Froment, Xavier Monferrand. L'échauffement va bientôt se terminer. Le coup d'envoi, c'est dans 30 minutes maintenant, direct sur France Info, de ce huitième de finale entre le Paraguay et l'équipe de France. Juste le temps pour moi de vous rappeler que le Maroc est la première équipe qualifiée pour les quarts de finale après sa victoire 3-0 tout à l'heure face au Canada, et que le Maroc affrontera le vainqueur du huitième de finale qui va nous occuper ce soir.
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5: Loïc Roosevelt.
8: pour ce soir et cette nuit. Météo France prévoit un ciel clair, mais quelques nuages prévus au fil des heures sur la Bretagne et les Hauts-de-France. Ces nuages seront présents au tout début de journée demain matin pour les Bretons en Normandie près des frontières du Nord, mais ils vont rapidement se dissiper. Un soleil parfois simplement voilé des Hauts-de-France jusqu'au centre du pays en passant par la région parisienne. Pour demain après-midi, un dégradé nuageux des frontières du Nord jusqu'au Sud. De rares averses très localisées pourraient se déclencher sur le Bas-Rhin ainsi que sur les Alpes du Sud et la lointaine Corse. Des températures matinales en hausse sur la moitié Nord et toujours plus de 20 degrés en moyenne prévus sur la moitié Sud. Seulement 11 degrés annoncés en fin de nuit à Aurillac, mais 14 à Cherbourg, enfin au meilleur de la journée. 21 degrés au Havre, 30 à Metz, 31 dans la capitale, 38 à Perpignan.
7: Loïc Roosevelt, vous écoutez France Info, il est 22h30. Et on retrouve Thomas Bénèche.
9: Vous allez vivre l'événement en direct sur France Info. Paraguay-France en 8e de finale du Mondial de football alors qu'il fait très chaud à Philadelphie. On a parlé aussi d'orage. Le match aura bien lieu à partir de 23h, a annoncé plus tôt dans la journée la FIFA. Nous continuons de suivre la situation météo, précise toutefois un responsable de la Fédération internationale de football. C'était le premier match disputé ce soir dans le cadre des 8e de finale du Mondial de football Canada-Maroc et ce sont les Marocains qui l'ont emporté sur le score de 3-0. Les Marocains, premiers qualifiés pour les quarts de finale de la compétition. La canicule s'étend dans le sud de notre territoire. 7 départements seront demain en vigilance orange. L'Ardèche, l'Aude, le Gard, le Vaucluse rejoindront les Pyrénées-Orientales et l'Hérault déjà en vigilance orange ce samedi. Prudence donc face à la canicule, prudence aussi face au risque très élevé de feux de forêt puisque demain, 7 départements seront en vigilance rouge. La Drôme, les Pyrénées-Orientales, l'Aude, l'Hérault, le Gard, le Vaucluse et les Bouches-du-Rhône. Dans le Gard, l'incendie qui s'est déclenché le long de l'autoroute A9 à hauteur de Rochefort-du-Gard est fixé. Près de 60 hectares sont partis en fumée. Le feu s'est déclaré sur un poids lourd avant de se propager rapidement à la végétation alentour. Conséquence de cet événement, l'autoroute A9 a été fermée en direction d'Orange, mais ouverte en direction de Montpellier, affirme ce soir la préfecture ainsi que Vinci Autoroute. Nous ne nous découragerons jamais. Les mots ce soir de Marine Le Pen à Liévin dans le Pas-de-Calais. Elle participe à un banquet champêtre organisé par le RN. L'événement intervient 3 jours d'une décision judiciaire cruciale pour son avenir politique. La Cour d'appel de Paris doit rendre mardi son arrêt dans l'affaire des assistants d'eurodéputés du FN qui pourraient priver Marine Le Pen d'une candidature à la présidentielle 2027. Si elle est empêchée, Marine Le Pen déclare ce soir qu'elle soutiendra Jordan Bardella avec énergie, confiance et conviction. Enfin, le premier maillot jaune de l'édition 2026 du Tour de France cycliste attribué aujourd'hui au Danois Jonas Vingegaard après la victoire de sa formation Visma Leasebike dans le contre-la-montre par équipe à Barcelone. Julien Langlais.
7: Merci Thomas Bénèche.
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7: Et on retourne à Philadelphie, le coup d'envoi de Paraguay-France, 8e de finale, c'est dans moins de 30 minutes. Maintenant en direct sur France Info, avant de retrouver Guillaume Batin dans les tribunes du stade de Philadelphie, avec pas mal de supporters français qui ont fait le déplacement. Un petit mot avec vous, Julien Froment, Xavier Monferrand. L'échauffement est sur le point ou alors est terminé maintenant ou sur le point de se terminer toujours
20: sur le point de se terminer parce que les joueurs ont jusqu'à 37
7: d'accord
20: pour pouvoir s'échauffer. Les Paraguayens sont déjà partis et si ça peut vous rassurer, on vient de voir Michael Olivier s'exercer aux frappes.
7: Oui, mais alors attendez, moi j'ai vu une autre image moins. J'ai vu Adrien Rabiot se tenir la cheville. Alors est-ce que vous pouvez me rassurer sur ce point?
20: Je vous avouerai qu'on ne l'a pas vu, Adrien Rabiot. Je suis en train de le chercher, là, justement. Non,
21: il est en train d'accélérer, là. Il fait des courses.
20: Ah, il fait des courses, ouais. Il est en train de se tester, très certainement.
21: Ouais, il est en train de se tester.
7: Bon, bah.
21: Mais ça a l'air d'aller, hein. Course, elle est franche. Il n'y a pas de.
7: Il y a pas de. Une grimace assez franche aussi, hein. C'était pas.
20: Bah, et là, il est. Ça va. Ça a l'air d'aller.
21: Il a le ballon dans les pieds, là. Il va peut-être s'exercer un peu aux frappes. Non, ça a l'air d'aller, franchement.
7: Bon.
21: Non, pas de plus de peur que de mal.
7: Bon, voilà. Non, mais parce qu'entre Michael Olise et Adrien Rabiot, voilà, bon, si on pouvait éviter en plus d'avoir mal avant d'affronter le Paraguay, qui nous promet un défi physique important, ce serait pas mal. On revient tout de suite vous voir, Xavier et Julien. D'abord, on va voir Guillaume Batin dans les tribunes. Sous le soleil, soleil de plomb, hein, je vois des températures assez élevées, hein, s'afficher sur certains écrans.
2: Julien, nous sommes dans le couloir 107, derrière le COP des irrésistibles français, à un endroit où depuis maintenant une bonne heure, on voit les gens s'asseoir, s'adosser aux deux murs de cet endroit dans un courant d'air assez agréable, enlever les chaussures, enlever les chaussettes parfois, boire et éviter d'aller s'exposer en plein soleil d'ici le coup d'envoi. Donc les spectateurs sont prudents, mais c'est vrai que c'est une fournaise à l'intérieur. Là, quand on est au rang 30, 29, 28, à quelques mètres du but qui est à droite de la tribune de presse, nous verrons tout à l'heure Xavier Monferrand et Julien, c'est compliqué pour tout le monde d'attendre ce long moment avant le coup d'envoi parce que il fait très chaud. Vous parliez de température, moi j'ai 40 degrés sous les yeux avec peu de vent, donc cet endroit est finalement assez agréable, ce courant d'air, les gens se posent, on mange quand même du chaud, hein, des philistèques, cette spécialité qui est bof, hein, du 5 sur 10, 1, 6 sur 10, me dit Johanna Gabry qui est avec moi pour les moyens techniques. C'est un morceau de pain avec du steak haché et du fromage à l'intérieur. Mais ça ne freine pas cette forte chaleur, les Américains, pour manger des frites brûlantes et des philistèques. Évidemment, les vendeurs de bouteilles d'eau se régalent aussi aujourd'hui dans cette ambiance qui monte. On voit beaucoup, beaucoup, beaucoup quand même de supporters, qu'ils soient français ou américains ou venus d'ailleurs porter le maillot bleu de l'équipe de France, parfois avec des contrefaçons, et le nom de Kylian Mbappé et Ousmane Dembélé dans le dos.
7: Xavier Monferrand, Julien Froment, vous voulez réagir?
21: Ah non, mais je peux pas laisser dire ça sur le Philly cheesesteak, c'est divin.
7: Ouais, d'accord.
21: Il y a pas de météo pour manger le Philly cheesesteak.
7: D'accord.
21: Voilà.
7: D'accord.
21: Il y a que deux types de Philly cheesesteak, les bons et les mauvais. Et on peut pas. Non non, c'est une vraie spécialité locale. C'est un vrai plaisir gustatif.
7: D'accord. C'est du steak avec du fromage, quoi.
21: Il faut rendre à Philly ce qu'il faut rendre à Philly.
7: D'accord. Bah, voilà. C'est du steak avec du fromage et du pain.
21: Ouais, mais ça, c'est
2: dit comme ça. Julien,
21: non, mais dit comme ça, c'était dégneux. Voilà, non. C'est encore un truc de français. C'était dégneux.
2: Non, Julien, n'oubliez pas que Xavier Monferrand est le plus américain des journalistes de Radio France.
7: C'est vrai.
2: Et que pour lui, là.
21: Ah non, le Philly cheesesteak, c'est. Non.
2: Voilà.
21: D'accord. C'est... Non, on peut pas, je peux pas laisser passer dire ça.
7: D'accord, ok, ben, voilà. C'est noté. C'est noté. Il y a peut-être un petit secret dans la sauce, peut-être.
21: Les oignons, ça change tout.
7: Très bien, merci. Mais je n'ose pas dire. N'hésitez pas à nous en ramener parce que je pense que ça ne supporterait pas le voyage. Bon, on revient tout de suite vous voir. D'abord, on va faire un saut du côté de Sceaux dans les Hauts-de-Seine avec Jérôme Val qui se retrouve là-bas avec un écran géant, Jérôme, pour suivre ce match entre le Paraguay et la France. Et il fait, même s'il a fait chaud en France et qu'on attend aussi une nouvelle vague de chaleur, fait quand même moins chaud, vous êtes un peu plus au frais que nos amis à Philadelphie.
6: Ah non, mais là, c'est le bonheur. Là, on a presque besoin d'une petite plaine. J'exagère à peine, mais on est très, très bien ici dans ce parc de la Ménagerie à Sceaux, à côté de Paris, pour assister à cette rencontre sur un écran géant. Et vous savez que c'est quand même relativement rare d'avoir des communes, hein, qui installent un écran géant sur toute la compétition, sur tous les matchs de l'équipe de France. C'est le cas ici dans cette commune des Hauts-de-Seine. Et c'est pour ça que d'ailleurs, j'ai croisé un couple tout à l'heure qui venait de Seine-et-Marne, hein, donc une heure et demie de route pour venir juste assister à te rencontrer. J'ai à mes côtés Thibaut qui est avec moi. Bonsoir Thibaut.
11: Bonsoir.
6: Vous êtes installé ici également à Sceaux avec un maillot de l'équipe de France, évidemment. Le nom de Dembélé qui est gravé, j'allais dire, derrière. C'est, j'imagine, vous en entendez beaucoup de Dembélé, de tous les partenaires de cette équipe de France.
11: De tous ses partenaires, oui. C'est vrai qu'on a une équipe qui est exceptionnelle cette année, et donc on attend beaucoup de choses de l'équipe de France.
6: Pourquoi vous êtes venu assister à ce match ici avec du monde, hein. On attend 2000 personnes ici à Sceaux plutôt que tranquille chez soi dans son canapé derrière la radio ou devant la télé.
11: La météo nous permet de profiter d'un moment qui est exceptionnel. Je pense que tout le monde est venu pour profiter ici de la météo, profiter du magnifique parc et des belles installations qu'on a. C'était tout naturel de venir plutôt que de rester ou alors aller s'enfermer dans un bar.
6: Vous avez déjà assisté à des matchs ici de l'équipe de France, non, les 4 heures. C'est la première fois. Voilà, comment vous trouvez l'ambiance sympa, ouais, mieux que dans un bar finalement.
11: C'est différent, je dirais. C'est très familial ici. Les gens sont venus se poser sur des tables, manger, partager un moment tous ensemble. On est là depuis 18h cet après-midi pour un match qui commence à 23h.
6: C'est un long avant-match.
11: Un long avant-match, oui.
6: Avec, vous le disiez, effectivement très familial. Beaucoup d'enfants qui courent autour de nous depuis tout à l'heure. Je ne sais pas s'ils vont tenir jusqu'au bout, jusqu'à 1h du matin minimum pour la fin de cette rencontre. Vous êtes venus avec des amis aussi. Vous êtes venus.
11: Tout à fait, ouais.
6: Donc, il y a assisté à un moment sympa à manger. Puis ce match. Un petit pronostic quand même Thibaut sur cette rencontre. Voilà, toutes les personnes que je rencontre donnent les Français largement vainqueurs de cette rencontre.
11: Ouais, on espère une victoire de la France. Un pronostic, je dirais minimum 2-0 pour la France.
6: Ah, pas 3-0, c'est le tarif pourtant presque.
11: On espère plus.
6: Et la suite de la compétition, vous la voyez également avec sérénité
11: La France est grande favorite de la compétition. C'est difficile parfois de porter le fait d'être favori. Donc on espère que la France tiendra jusqu'à la fin et ira jusqu'à la victoire finale.
6: Donc ça sera le Maroc, en tout cas, si la France passe en quart de finale. Ça, c'est une certitude. Avant, peut-être l'Espagne et peut-être l'Argentine en finale. Ça fait quand même un chemin avec de gros obstacles sur la route.
11: Absolument, un parcours qui nous rendra très fiers.
6: Merci beaucoup, Thibaut. Je vais vous laisser reprendre votre place sur une table. Il y a des tables qui ont été installées ici sur cette heure. Je ne sais pas trop comment nommer ce site, Julien.
5: Oui.
6: C'est une guinguette fan zone, une fan zone guinguette espace. Voilà.
5: C'est ouais, très sympa en tout cas.
6: C'est très sympa et encore une fois, c'est assez rare d'avoir ce genre d'installation pour une petite commune qui a profité de cette guinguette estivale pour installer un écran géant et vivre ce match pleinement.
5: Eh ben, vous faites bien d'être là-bas et on va vous retrouver durant cette soirée, évidemment, avec tous les supporters de l'équipe de France qui sont venus dans ce parc donc à Sceaux pour suivre ce Paraguay-France. À tout à l'heure, Jérôme Val pour suivre donc ce Paraguay-France, 8e de finale. Et donc le spectacle annoncé, puisque vous le savez, nous sommes le 4 juillet, c'est un jour important pour les États-Unis et cela coïncide avec le 250e anniversaire de l'indépendance dans cette ville ô combien symbolique de Philadelphie. Julien Froment, Xavier Monferrand.
20: Nous sommes en train d'entendre l'hymne américain dans ces travées du stade de Philadelphie. Un hymne qui est chanté par l'artiste Idina Menzel, alors qu'elle est entourée d'autres chanteurs, qu'il y a une bâche monumentale qui recouvre la pelouse avec bien évidemment la bannière étoilée dans un design, on va dire, très très très contemporain. Et que eh bien voilà les festivités, on va dire, de ce 250e anniversaire, je vais y arriver, de l'indépendance des États-Unis, eh bien va tout plein ici du côté de Philadelphie.
21: Et on attend de la pyrotechnie aussi du côté de cette cérémonie, le groupe de Roots qui va s'installer après ce moment solennel, vous savez. Dans les stades américains, il y a toujours l'hymne américain. Là, c'est particulier parce que c'est le 4 juillet, c'est la fête d'indépendance et le 250e anniversaire, évidemment. Vous savez, depuis ce matin qu'on croise les Américains, tout le monde nous dit et on se dit ensemble « Happy 4th », bon anniversaire du 4 juillet. Évidemment, c'est une grande journée pour l'Amérique avec, c'est pas la patrouille de France, mais des avions supersoniques qui sont passés au-dessus du stade de Philadelphie pour cet anniversaire.
5: Waouh.
20: Ça y est, ça fait, Julien, et les Américains. Ça vient un domaine où ils sont presque injouables. C'est dans le show, dans le spectacle. Et là, je peux vous assurer que ça va être assez condensé, parce qu'après, il y a quand même un match qui se joue. Mais là, ils envoient la pâtée, comme on dit. Et là, cette fois-ci, c'est la chorale de Philadelphie qui va interpréter un morceau dans quelques instants, alors que des étoiles aux couleurs, bien évidemment, des États-Unis, en bleu, en blanc et en rouge, même en argenté, sont agitées là par des personnes sur cette grande bâche.
21: Ouais, c'est un répertoire de chansons américaines, là, c'est America the Beautiful. Sur certains matchs, on entend aussi God Bless America, qui est chanté notamment en fin de match, parfois au baseball. Donc il y a tout un... Au-delà de l'hymne américain, il y a tout un volant de chansons patriotiques américaines dont font partie, elles sont issues de ce répertoire-là, alors qu'il y a deux, un joueur et une joueuse, on va dire, qui sont en train d'échanger au milieu du terrain. Il y a une petite scénographie évidemment, pour accompagner cette cérémonie.
20: Et alors qu'on voit en fond aussi nos amis de The Roots qui sont en train de, ouais, de venir s'installer, parce que après ça va être à leur tour. Et là on voit d'énormes bâches qui sont ouvertes, justement avec bien sûr des mots clés qui sont écrits, Xavier, la poursuite du bonheur, la liberté, la vie, les droits inaliénables.
21: Exactement.
20: Et tout au fond,
21: created equal.
20: Voilà, on est nés tous égaux. Voilà, ce sont les, bien évidemment, les mots-clés de la Constitution américaine, qui, on le rappelle, hein, est née ici même, à Philadelphie. Elle a été signée, non pas le 4 juillet, mais le 2 juillet.
21: Exactement.
20: 1776, alors que là, waouh, il y a un superbe
21: rideau de fumigène, en fait. Vous savez, cette magnifique image du drapeau français sur le pont, projeté en rideau d'eau lors de la cérémonie de Paris 2024, tout le monde s'en inspire désormais.
5: Oui, oui.
21: Et là, on a vu effectivement les couleurs américaines, alors que The Roots a commencé son show.
20: Et qu'il y a une représentation de la statue de la liberté là qui arrive sur le, justement pareil, sur cette grande bâche toujours de la bannière étoilée. On le rappelle, la statue de la liberté, c'est français, monsieur.
5: Oui.
20: On a aussi nous aussi, voilà, on participe, on va dire, à cette grande histoire de l'Amérique.
21: Bah, là, c'est particulièrement symbolique quand on sait l'importance qu'a eu la France dans le début de l'histoire américaine, au-delà effectivement du symbole de la statue de la liberté. On sait l'apport qu'a eu la France pour l'indépendance des États-Unis, évidemment. Donc c'est tout un symbole que l'équipe de France de football soit là à Philadelphie en ce 4 juillet pour disputer ce 8e de finale dans ce stade où se déroule la cérémonie d'anniversaire. C'est effectivement tout un symbole.
5: Oui, hein, et puis d'ailleurs la patrouille de France était
20: York.
5: À New York, hein, ouais, aujourd'hui. Et puis, puisque vous parliez de la France, hein, évidemment, Versailles a joué un rôle prépondérant, puisque c'est là-bas qu'a été signée l'indépendance des États-Unis. Bref, la France a joué un rôle très très important, et il y a forcément des liens évidemment à souligner, et c'est ce qui est fait évidemment à l'occasion de ces 250 ans.
20: Ouais, et The Roots qui continue son morceau, encore des grandes bâches qui vont être déployées sur ce terrain. Bon, Javier, on va le dire, hein, c'est pas la meilleure des idées quand même avant un match de football, mais voilà, c'est comme ça, c'est la vie. Mais en tout cas, ouais, on a vraiment un spectacle de son et lumière d'une très très très belle qualité, et voilà, on sent que c'est une date importante, très importante pour les États-Unis, pour les Américains. Et là, vraiment, on assiste à un très, très, très beau show.
21: Ouais, effectivement, qui est en fait très porté sur effectivement l'anniversaire des 250 ans de l'Amérique, mais très teinté soccer aussi. Hein. La bannière étoilée ressemble au logo du USA Soccer. On voit cette bâche, cette robe, longue robe de la statue de la liberté qui est rentrée aux couleurs des USA, mais très sportive. Et puis ce logo de la Coupe du Monde 2026 avec voilà, cette fin de show et les fumigènes, le show pyrotechnique pour cette cérémonie d'avant-match pour l'anniversaire des 250 ans de l'Amérique, et évidemment la journée, la fête nationale américaine du 4 juillet, donc aujourd'hui, pour ce match France-Paraguay. On va désinstaller tout ça, enlever les bâches
20: à la vitesse de la lumière.
5: Mais,
21: oui,
5: c'est impressionnant.
21: Vitesse de l'éclair.
5: Ouais, non, mais je suis.
21: Ah bah, ils ont l'expérience du Super Bowl. Hein.
5: C'est incroyable. Hein. C'est-à-dire que c'est un spectacle quand même monumental qui s'est déroulé dans un timing extrêmement précis et qui ouais, se défait en quelques secondes. C'est très très très impressionnant.
20: Il y a des centaines, j'aurais dire, de personnes, hein, sur la pelouse pour justement s'affairer, ouais, et enlever les bâches monumentales. Mais c'est vrai que Xavier, on l'a vécu ça aussi lors de la finale de la Ligue des Champions, ouais, la première à Munich, où pareil, une espèce de pupitre géant avait été installé pour Linkin Park, voilà, exactement. Et c'était assez bluffant de voir la rapidité d'exécution pour l'installer et le désinstaller.
21: Ah ouais, effectivement. Et c'était moins poussé, je crois, que ceux-là encore un peu moins poussés, alors qu'en fait il y a un vrai balai qui s'organise. On est en train de sortir les bâches et ranger les instruments de musique, et de l'autre côté il y a les bénévoles qui rentrent avec les deux drapeaux prêts à surgir sur le terrain. Tout est ultra millimétré. C'est vrai que c'est assez impressionnant de voir aussi ce que l'homme est capable de faire en si peu de temps. C'est presque philosophique, à vrai dire. Au-delà des moyens mis en place, c'est assez impressionnant. On va y aller pour ce match dans quelques minutes. On va avoir le vrai protocole FIFA. Cette fois, celui du match, avec les deux drapeaux qui vont être déployés, évidemment. Les hymnes paraguayens d'abord,
20: oui.
21: Puis la France, puis c'est Paraguay-France.
20: C'est Paraguay-France en effet, et depuis le début de cette Coupe du Monde, le pays qui, entre guillemets, reçoit à son hymne en premier, ce qui n'est pas le cas habituellement quand on suit les matchs, notamment pour l'Euro, où c'est d'abord le pays qui est en déplacement, entre guillemets, qui a son hymne en premier lors du cérémoniel protocolaire. Et là, on va voir bien évidemment Xavier aussi, les deux grands drapeaux. À notre gauche, du coup, le drapeau du Paraguay. À notre droite, le drapeau français. L'arrivée des acteurs qui vont se mettre autour du rond central, comme d'habitude depuis le début de cette Coupe du Monde. Les hymnes, et puis ça y est, on sera parti dans la grande aventure de ce huitième de finale de la Coupe du Monde. Alors qu'on voit les images de l'entrée, la sortie du vestiaire et du couloir qui mène au terrain, Kylian Mbappé, extrêmement concentré, qui va mener ses coéquipiers vers la pelouse pour ce match important.
21: Il est impressionnant, le visage de Kylian Mbappé. Hein.
20: Ah, il est déterminé.
21: Très important.
20: Il est déterminé, c'est clair. Ouais.
21: Très impressionnant de voir Kylian Mbappé concentré de la sorte. Focus, déterminé, vous l'avez dit, Julien.
0: Ah, mais on l'a vu tout à l'heure à l'échauffement, en train de parler, de dire des mots vraiment très très forts, visiblement, à ses partenaires.
21: C'est son équipe, c'est sa compétition.

0: qu'il n'y ait pas de surprise, de mauvaise surprise de dernière
1: c'est
0: seconde. Pour le moment, ça n'a pas l'air d'être
1: ça
0: le cas.
1: Ça n'a pas changé sur les compositions officielles, a priori. Ouais. On voit Michael Olysée, est-ce qu'il est quelque part ? Je le cherche, je ne le vois pas, mais c'est mes yeux, certainement. Je ne le vois pas, qu'est-ce qu'il est où, Michael Olysée ?
0: On va vous dire ça dans un instant parce que.
1: Alors, oui, il est là, c'est bon, c'est ouais. bon. Et il est devant Adrien Rabiot, il y a les deux.
0: Ce qui est assez troublant, c'est que les remplaçants portent aussi les maillots de match en fait. Ouais. Tous les joueurs sont habillés avec le maillot. Et résultat, c'est vrai qu'on est un peu méfiant, entre guillemets, on va dire ça comme ça.
2: Alors que je vois ce que vous voulez dire, oui, c'est sûr qu'il n'y a pas
0: ni la chasuble, ni le survêt des remplaçants habituellement. Et en tout cas, les 26 joueurs français, les 26 paraguayens vont s'aligner en cercle autour du rond central pour les hymnes qui vont être entonnés d'un instant à l'autre. Et qu'on le rappelle, hein, l'hymne d'abord du Paraguay.
1: Suivi effectivement de la Marseillaise qui sera entonnée en deuxième position.
0: Et l'hymne paraguayen, Paraguayos Republica o Muerte.

et Igualda. Les dernières paroles, de cet hymne paraguayen. L'union et l'égalité. Désormais place à la Marseillaise pour les Bleus, les joueurs. Bras dessus, bras dessous. 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Le français pour la Marseillaise.

0: marseillaise vibrante pour ce huitième de finale entre la France et le Paraguay, alors qu'il y a eu un petit raté sur le lancer de fumigène de la côté français. On a eu que le bleu et le rouge, le blanc et le rouge, pardon, et pas de bleu. Mais c'est pas grave. Ils peuvent rater les fumigènes, tant que le match est réussi, c'est le principal.
1: Et vous avez entendu la Marseillaise chantée par pas mal de gens dans le public. On a vu vraiment beaucoup de ferveur pour cette Marseillaise dans le stade. Beaucoup de supporters français, qu'ils soient français d'ailleurs ou pas.
2: Mais des joueurs très concentrés.
1: Ouais, effectivement. Et les Bleus sont sérieux, mais tant qu'ils le savent, tant qu'ils vont aborder tous ces matchs avec sérieux, ils sont au-dessus. Et donc, si l'équation, ils arrivent à la résoudre, à vraiment être sérieux, bien préparer les matchs, bien rester dans leurs matchs et jouer à leur niveau, il n'y a aucune raison non seulement que ça ne passe pas aujourd'hui, mais que ça n'aille pas au bout. Donc ils ont les clés, les Bleus. Ils ont les clés de tout ça. C'est beaucoup de responsabilité, évidemment, beaucoup de stress, mais en réalité, ils ont tout entre leurs mains et entre leurs pieds pour aller décrocher cette troisième étoile. On n'en est pas là encore.
2: Il faut garder ses nerfs, garder ses nerfs.
1: Garder ses nerfs, être patient, savoir faire le dos rond. Un peu

0: contre la Suède. Et au final, ça s'est débloqué assez rapidement. Ça s'est débloqué assez rapidement.
1: Et on va peut-être rappeler les compos d'équipe, notamment celle de l'équipe de France, avant le coup d'envoi de cette rencontre, avec dans les buts, bien évidemment, Mike Maignan, une défense à 4 composée de droite à gauche de Jules Koundé, Dayo Upamecano, William Saliba et Lucas Digne. Un milieu de terrain, c'est la seule mauvaise nouvelle pour le moment dans ce huitième de finale, l'absence d'Aurélien Tchouaméni remplacé par Manu Koné. Il accompagnera Adrien Rabiot et puis devant les 4 fantastiques, Olise, Dembélé, Barcola et bien sûr le capitaine Kylian Mbappé. 18 matchs de Coupe du Monde, 18 buts pour Mbappé et les Bleus, voilà, qui vont affronter une équipe du Paraguay pour la troisième fois de son histoire en Coupe du Monde. On le rappelle, hein, deux matchs, deux victoires pour les Bleus. En 1958, 7 buts à 3 avec un triplé de Juste Fontaine notamment. Et puis plus près de nous en 1998 où là, il avait fallu le but en or, il avait fallu le but de Laurent Blanc sur une passe de David Trezeguet pour décanter l'affaire face au Paraguay de José Luis Chilavert qui, avec l'âge, est devenu un odieux personnage, hein, il faut bien le dire. Il a tourné d'une drôle de manière. Mais voilà, allez, on est parti dans quelques instants pour ce France-Paraguay. L'arbitre est ouzbek, M. Ilgiz Tantachev. Et c'est lui là qui est au niveau du rond central et qui va poser le ballon pour le coup d'envoi dans quelques instants.
0: Et les Bleus qui se tapent dans les mains tous et qui se mettent en cercle avec les paroles certainement du capitaine Kylian Mbappé, Mike Maignan qui avait prévu qu'il ait rejoint en courant pour former cette équipe. Et ouais, Kylian Mbappé qui prend la parole au centre de ce cercle. On l'a vu s'avancer légèrement, il est devant nous. Kylian Mbappé, le capitaine des Bleus, et ça s'applaudit, et l'équipe de France qui va se mettre en place et qui va donner le coup d'envoi de ce match avec Michael Olysée qui est derrière le ballon pour entamer ce Paraguay-France, le huitième de finale de la Coupe du Monde, avec ce ticket en quart de finale pour l'équipe de France, on l'espère évidemment.
1: Et Xavier, c'est moi où il y a énormément de supporters français là.
0: Ouais, il y a beaucoup de supporters français. En tout cas, on les entend, ils sont dans le virage à notre droite. Ils sont nombreux, très nombreux, et il y a beaucoup de fans de l'équipe de France en vrai. Ailleurs dans les tribunes, on voit beaucoup de maillots bleus. Beaucoup, beaucoup de maillots bleus.
1: Allez, le décompte bientôt. Allez, le traditionnel décompte pour ce huitième de finale de la Coupe du Monde entre le Paraguay et l'équipe de France. Bien évidemment, un décompte qui est sponsorisé. On n'oublie pas qu'on est aux États-Unis. Et les Bleus là qui attendent justement de pouvoir enfin lancer la partie avec Michael Olise au niveau du rond central pour faire l'engagement, certainement un engagement à la rugbyman,
0: hein. Ouais, c'est ça,
1: à la Antoine Dupont, on va aller chercher la ligne des 22. Et monsieur Tantachev là, je ne sais pas ce qu'il attend parce que
0: là, c'est pas lui en fait, c'est pas lui qui attend, c'est tout le monde, hein,
1: voilà. Il est 17h03 à ma montre,
0: on est encore
1: 23h03 à votre montre,
0: on est encore bloqué sur les vidéos de supporters dans les tribunes. Le décompte ne veut pas se faire, il va falloir que monsieur Tantachev il siffle, voilà, ça y est, pour le décompte. On va pouvoir y aller dans quelques secondes. Vous entendez derrière moi, 5, 4, 3, 2, 1, et on va faire l'engagement. C'est parti pour Michael Olise qui va chercher effectivement le côté près du point de corner. La touche donc pour le Paraguay, le coup d'envoi qui est donné de ce Paraguay.
1: Allez, avec une touche pour les Paraguayens, on est vraiment dans le pas loin du poteau de corner. On va essayer d'allonger justement du côté du Paraguay, une première tête d'Adrien Rabiot, le ballon qui va traîner pour Almirón, récupéré par Dayo Upamecano, là qui va aller allonger. Attention sur Mike Maignan, c'était pas une très bonne passe là, Mike Maignan qui est un peu en difficulté, mais finalement on peut s'appuyer sur notamment William Saliba, lui aussi là qui est chassé. Il y a un gros pressing sur William Saliba, on n'est pas loin du poteau de corner tricolore. Ouais, superbe, ah, ouais. Pressing à 3 des Paraguayens, mais ballon très bien sorti par les Bleus, avec maintenant Michael Olise qui va la redonner à Dayo Upamecano. Et côté droit, il y a de l'espace pour Jules Koundé.
0: Allez, c'est parti pour Jules Koundé qui franchit la ligne médiane, qui est dans le corps des Paraguayens désormais. Il a du champ. Vas-y Jules, le petit centre pour Mbappé, devant, c'est repoussé par la défense paraguayenne. Et s'ils veulent faire du pressing comme ça à 3 sur les Français et les libérer des espaces, faut qu'ils fassent ça tout le match les Paraguayens.
1: Ouais, et on le rappelle, hein, le Paraguay qui joue avec quand même une composition très défensive, avec 5 défenseurs, notamment 4 milieux de terrain et un seul attaquant. Le ballon dans les pieds là de Michael Olise au niveau des 30 mètres avec Adrien Rabiot. Adrien Rabiot qui tient bien sa place, qui va jouer côté gauche pour Bradley Barcola. Barcola à nouveau avec Adrien Rabiot. On est dans le camp des Paraguayens désormais au niveau de la ligne médiane avec Saliba qui va pouvoir la donner à Manu Koné. Manu Koné qui va écarter côté droit pour Ousmane Dembélé. On essaie de trouver des ouvertures là, notamment avec Manu Koné qui va s'appuyer sur Kylian Mbappé. Mbappé qui rate sa passe pour Michael Olise. Ça va être très important de jouer dans les pieds, de jouer proprement pour essayer de mettre en difficulté cette équipe du Paraguay alors que le ballon est toujours dans les pieds français.
0: Ah, j'espère que les Bleus ont répété et ont regardé des matchs de handball hein, parce que là ça va être du handball. Ça va être du handball de droite à gauche, de droite à gauche pour venir après piquer dans l'axe en faisant bouger la défense. En fait, hein, c'est comme un shaker, hein, c'est comme pour préparer un cocktail. Hein.
1: C'est l'essuie-glace quoi.
0: Ah, c'est ça, voilà, l'essuie-glace et pour essayer de créer une brèche, trouver la faille, la voir et s'y engouffrer. Allez, le ballon pour Barcola, contré par les Paraguayens et le ballon qui va être rendu aux Bleus. On joue depuis 2 minutes dans ce match 0-0 entre le Paraguay et la France.
1: Ouais, alors qu'il y a vraiment énormément de maillots français, je trouve. L'équipe de France qui a une cote de popularité immense ici aux États-Unis. Et attention, là il y a une perte de balle de Michael Olise. On va essayer de se projeter côté paraguayen, mais l'excellente sortie de Dayo Upamecano, pleine d'autorité. On est côté droit au niveau des 35 mètres. On va rejouer notamment avec Michael Olise qui la remet à Upamecano dans un poste de latéral droit assez inhabituel. Le ballon toujours dans les pieds des Français, maintenant plein axe pour Adrien Rabiot. Rabiot qui va essayer d'écarter côté gauche maintenant pour Lucadine qui rejoue sur notamment William Saliba. Et le ballon toujours dans les pieds avec maintenant le capitaine Kylian Mbappé qui redescend très bas et qui la redonne à Dayo Upamecano. Ballon toujours dans les pieds des Bleus sous une chaleur vraiment assez importante. Là on la ressent bien même en étant à Londres avec Xavier. Alors on n'imagine pas pour les Français. À noter hein, Xavier, qu'il y a une partie du terrain comme qui est ombragée hein.
0: Ouais, ça c'est pas mal pour Digne et pour Barcola.
1: Voilà, le côté gauche, c'est le côté gauche.
0: Allez, le débordement de Michael Olise, le centre pour aller chercher la tête de Rabiot. C'est repoussé, ça revient sur Mbappé à l'entrée de la surface. Ah, il a perdu le ballon. Mbappé, il tente des choses un peu. Kylian, on va pas lui reprocher de tenter des choses, mais peut-être jouer un peu plus simplement face à cette équipe paraguayenne. Le long dégagement, long ballon là du Paraguay pour aller chercher Enciso dans la profondeur. Ça va tomber sur la tête de Saliba et la touche, elle sera paraguayenne dans le camp de l'équipe de France. Ils vont procéder uniquement par contre, ils n'auront que ça les Paraguayens comme arme dans ce match.
1: Ouais, exactement. Le Paraguay qui après 4 minutes de jeu n'a quasiment pas eu la moindre possession de balle et là qui a cette première opportunité, notamment avec cette touche qui va être faite par Juan José Caceres qui évolue du côté du Dynamo Moscou. Allez, on va allonger dans la boîte pour essayer de trouver un ciseau, la tête de Saliba pour écarter le danger. Le ballon là, c'est une lutte au milieu de terrain, ça va être récupéré par Dembélé, ouais, qui va donner un petit peu d'air en repassant par Mike Maignan. Un ciseau là qui vient mettre le pressing sur Mike Maignan et bien écarté côté droit pour Jules Koundé. Et on voit tout de suite hein, Xavier, cette ligne ouais. De 5 défenseurs paraguayens qui se repositionnent.
2: C'est comme prévu hein, pour l'instant.
1: Oui, oui. Ah, ouais, pour le moment, c'est...
2: peut-être moins physique qu'attendu, pour l'instant.
1: Oui, c'est vrai. On n'avait pas besoin d'être Madame Irma pour le moment. On est dans le vrai. Les Paraguayens attendent les Français et les Bleus eh bien, ont la possession de balle et essayent de s'approcher un petit peu du but gardé par Orlando Gilles. Mais pour le moment, on n'a pas encore eu une réelle opportunité. Peut-être là, avec Upamecano qui va s'appuyer sur Jules Koundé.
0: Allez, on passe à droite avec Ousmane Dembélé. Est-ce qu'il va aller provoquer dans l'axe, tenter de passer ce ballon à Michael Olise? C'est perdu, mais c'est récupéré très vite par les Bleus, par Olise et Koundé. Derrière pour Upamecano, au niveau de la ligne médiane. Il faut patienter, les Français ont fait le tour rond face à la Suède, ils savent le faire, ils peuvent le faire pendant 90 minutes, pendant 120 minutes s'il le faut, il n'y a pas de souci. Donc il faut conserver cet état d'esprit et continuer à essayer de trouver la moindre faille dans cette défense regroupée du Paraguay. Allez, le ballon est perdu là par Bradley Barcola, attention,
1: oui,
0: récupéré, sans concéder la touche. Ce ballon dans les pieds de Manu Koné, donc intitularisé à la place d'Aurélien Tchouaméni qui s'est blessé à l'entraînement et qui n'est donc pas titulaire. Le ballon dans les pieds de Michael Olise désormais qui va décaler côté droit Ousmane Dembélé.
1: Allez, Dembélé qui va essayer de la mettre dans la profondeur pour Olise, c'est dégagé par la défense paraguayenne. Mais en effet, Xavier, excellent travail défensif de Bradley Barcola. C'est vrai que sa passe n'était pas assez appuyée et derrière, eh bien, il a tout de suite fait le repli défensif, la bonne intervention pour aller chipper ce ballon aux joueurs paraguayens, les Bleus là qui monopolisent le ballon dans ses premières minutes, 6 minutes de jeu, 0-0. Mbappé, le petit pont, c'est bien joué, qui va accélérer plein axe là, il fait le spectacle Kylian Mbappé pour la donner maintenant à Lucadine qui va essayer de recentrer, ça va être un premier corner pour les Bleus. Allez. Après cette arabesque de Kylian Mbappé,
0: ouais,
1: là
0: c'est bien, c'est lui qui provoque, c'est lui qui essaie de faire la différence, c'est à lui de le faire aussi en début de match, de trouver la faille, de la provoquer, d'aller aussi énerver un peu les Paraguayens, parce que ça fait partie du jeu. Allez, le corner est tiré, ça va rien donner, ça va sortir de l'autre côté. Jules Koundé va laisser filer ce ballon. Ah non, il a glissé dessus, Jules Koundé, mais en fait le ballon était déjà sorti, donc il va récupérer la touche. Ce ballon laissé filer pour Michael Olise avec Manu Koné à l'entrée de la surface. Il peut frapper Manu Koné, il va décaler pour Lucadine qui se remet dans l'axe sur William Saliba. Ça joue très très haut du côté des Bleus dans aux abords de la surface avec Koné. Et Koné qui a pris un coup, qui est resté au sol.
1: Ouais, monsieur Tantachev qui ne dit rien alors que Manu Koné est au sol au niveau de la ligne de surface de réparation. Le ballon toujours dans les pieds des Bleus avec Michael Olise. Oui. Et pour le moment, pas de faute sifflée.
2: Mais il l'a pris dans le buffet quand même là.
1: Mais monsieur Tantachev n'a pas bronché, Julien. Là, on est en train de regarder. Mais... il ne dit strictement rien. Manu Koné a pu se relever. Je crois que tout simplement, là, Manu Koné, on lui a dit bienvenue en 8e de finale, mon garçon. Il s'est relevé le joueur de l'AS Rome et le ballon toujours dans les pieds des Bleus avec Lucadine côté gauche.
0: Je pense qu'il a voulu aussi obtenir quelque chose peut-être parce qu'il faut essayer de faire déjouer cette équipe paraguayenne et qu'ils prennent des cartons jaunes assez rapidement. Ça c'est le plus important aussi, enfin le plus important non, mais ça fait partie de la stratégie évidemment à retourner contre le Paraguay. Donc Dean casse le ballon, la touche pour Saliba, ça doit être 97% de possession, je sais pas.
1: Là, c'est...
0: c'est plus qu'un attaque défense, là c'est vraiment
1: un siège.
0: Ah ouais, c'est un siège. C'est un siège et en face c'est des Spartiates, mais il faut pas que. Allez, ce ballon pour Rabiot à l'entrée de la surface, ça a du mal à se desserrer les taux paraguayens.
1: Il faut frapper devant. Je pense que vraiment tenter des frappes de l'extérieur de la surface de réparation pour faire sortir un peu cette équipe paraguayenne.
0: Et être patient.
1: Exactement. Et c'est ce que font les Bleus, là, notamment avec Ousmane Dembélé qui a le ballon, qui va écarter sur Dayot Upamecano, plein axe aux 30 mètres. Dayot Upamecano qui temporise, qui rejoue sur William Saliba. Saliba, il y a peut-être une possibilité là dans la profondeur. Ah dommage, c'était pour Lucadine. Ça a été stoppé par la défense paraguayenne. Enciso là qui va essayer de jouer en appui côté droit. Mais les Paraguayens qui sont tout de suite chassés, notamment par Lucadine, et on va allonger là du côté du Paraguay et rendre ce ballon trop facilement, notamment à Dayot Upamecano, contrôle de la poitrine, et ça repart les Bleus pour le moment qui sont en contrôle total dans ces 9 premières minutes de jeu entre la France et le Paraguay.
0: Et ils sont asphyxiés les Paraguayens dans ce début de rencontre, vraiment.
2: Oui,
0: on les prend à la gorge, tant mieux, faut pas les lâcher, faut les garder à la gorge.
1: Il faut piquer.
0: Et voilà, maintenant il faut piquer. Mais ça va, ils les font bouger, courir pour rien. Ça va, ils vont se fatiguer aussi dans la chaleur. Les Bleus sont prêts à ça pendant 90 minutes, donc il n'y a pas de problème. Allez, Manu Koné dans l'axe, qui va décaler quand même Jules Koundé. Petit centre de Jules Koundé, non, il va décaler à droite Ousmane Dembélé. Ousmane Dembélé face à un défenseur paraguayen. Le centre de Dembélé au centre pour Rabiot, c'est dégagé par la défense, mais mal. Ça va revenir sur Rabiot, est-ce qu'il y a faute sifflée par l'arbitre? Il y a Rabiot qui est bousculé dans le dos en pleine surface.
1: Et
0: qui se
1: fait
0: Tantachev, il a dû oublier son sifflet.
1: Il s'est fait houspiller, là, Adrien Rabiot, par le joueur paraguayen qui estime que Rabiot s'est laissé tomber. Allez, le jeu qui reprend. Attention, parce que là, il y a peut-être Lucadine qui va pouvoir centrer. C'est contré, Lucadine. Le ballon toujours dans les pieds des Bleus avec Mbappé qui la redonne au joueur d'Aston Villa. Et oui, Julien, ça va être ça toute la rencontre. Hein. Il faut pas s'en offusquer. Et là, Kylian Mbappé qui va perdre le ballon. Il rate son crochet. Touche en faveur des joueurs du Paraguay. On revoit les images au ralenti. Ouais, Rabiot qui se prend une bonne petite poussette dans le dos. Monsieur Tantachev, ou même dans le camion VAR, là, il aurait peut-être fallu regarder ça.
3: Il joue pas le ballon du tout, en fait.
1: Exactement.
3: Il ne conteste pas le ballon. C'est une charge dans le dos. Ça s'appelle une intervention déloyale et c'est sanctionnable. Et si l'arbitre ne remplit pas son rôle dans les premières minutes, c'est sûr qu'il va y avoir un sentiment d'impunité chez les Paraguayens et ils vont commencer à mettre le pied et les mains et tout ce qu'il faut là où il faut pas. Et c'est sûr que l'arbitre doit intervenir assez vite, sinon le match va prendre une tournure qu'on n'espérait pas et qu'on voulait pas voir.
1: La frappe non, de Dembélé, le crochet de Dembélé, excusez-moi Jérôme, mais il y avait une action qui se lançait du côté des Bleus et finalement on repasse en arrière, toujours avec le même Ousmane Dembélé qui a le ballon, qui va essayer de lancer dans la profondeur. C'est pas mal, dommage, c'était pour Bradley Barcola qui avait fait l'appel dans le dos de la défense et il a manqué un tout petit peu de précision de la part d'Ousmane Dembélé pour trouver Bradley Barcola, mais c'est bien les Bleus.
0: On va aller trouver les espaces.
1: Les Bleus continuent de pousser et très sincèrement, alors on peut pas prédire de la suite de la rencontre, mais pour le moment les Paraguayens ne proposent strictement rien dans ces 10 premières minutes face à l'équipe de France.
2: J'ai envie de dire que c'est ce qui est prévu.
1: Oui,
2: ce qui était prévu.
1: Oui, mais alors je ne pensais pas à ce point-là.
2: D'accord.
0: Ouais, ouais. Ça va peut-être pas à ce point-là.
3: Ouais. Ouais, on est quasiment, on est dans la caricature là, quasiment. C'est-à-dire qu'ils ont décidé de pas jouer du tout. Et j'ai qu'un regret, messieurs. Je sais pas vous du terrain. Je trouve que Michael Olise est vraiment très très près des autres attaquants. Il a moins ce rôle de meneur, un tout petit peu reculé. C'est presque Manu Koné qui lance ses actions et qui est un petit peu le meneur. Et je me demande s'il ne devrait pas se sortir un peu de la nasse, Michael Olise, pour venir donner des bons ballons et être un petit peu plus libre, se sortir un peu de la ligne de 5 de derrière et se décaler un petit peu pour venir jouer en vrai meneur, tenter ça, parce qu'il fera bien de loin lui aussi.
0: Et je trouve je sais pas dans quelle mesure il est gêné par son pied en fait. En vrai.
3: Ouais. On ne sait pas. Mais en tout cas, je le trouve vraiment. Je sais pas, il ne cache pas du tout, hein. Mais je le trouve pris dans la nasse et pour l'instant, il a pas d'influence parce qu'il est, il se marche un petit peu avec Mbappé et Dembélé.
1: Ouais. Et là, vous entendez la clameur paraguayenne parce qu'il y a un coup franc pour le Paraguay au niveau du rond central. Arrêté, hein. Attention, ça va partir, c'est dans la boîte au deuxième poteau, une tête française pour écarter le danger, c'est bien joué, et ça revient pour la contre-attaque pour les Bleus avec Michael Olise à côté droit, la grande jambe qui va aller longer la ligne, qui va peut-être temporiser ou réaccélérer, il y a déjà deux joueurs sur lui finalement. Koundé, la faute là,
0: le mauvais geste,
1: l'énorme faute sur Michael Olise, monsieur Tantachev qui ne dit rien, qui laisse l'avantage. Ça va être long là, ça va être pénible si les Paraguayens ne font que ça. Et on écarte côté gauche maintenant pour Lucas Digne.
0: Allez, Lucas Digne qui a ce ballon, on va remettre tout en place pour essayer d'aller trouver. Il y a vraiment un mauvais geste en plus hein, sur Michael Olise.
3: C'est le troisième déjà.
0: Ouais, c'est monsieur Tantachev là, c'est pas très sérieux. Allez, le ballon pour Jules Koundé à l'entrée de la surface qui va repiquer sur Michael Olise et qui a tenté de remettre à Jules Koundé. Mais et là, il siffle M. Tantachev. Non, si, il a sifflé. Faute sur un Paraguayen. Bon, d'accord, c'est un peu dans la sens unique pour l'instant, cet arbitrage, c'est un peu étonnant.
1: Au-delà de la patience, aussi, l'autre mot-clé, c'est ne pas perdre ses nerfs. Hein.
0: Oui.
1: Côté français.
0: Ah ben là, il y a tout pour les perdre.
1: Si ça ne tourne pas en leur faveur, il faut rester le plus calme possible. Alors, c'est bien, on a quand même normalement des joueurs qui sont plutôt maîtres de leur... d'émotions entre guillemets. C'est vrai que par exemple un Manu Koné qui découvre un peu ce grand monde, on sait que sur ses premières en équipe de France, hein, il a pris des cartons un petit peu rapidement, un peu bête parce que il met de l'agressivité mais des fois un tout petit peu trop, il a du mal à la contrôler. Donc voilà, j'espère que ça ne va pas lui arriver sur ce match alors que là le ballon est toujours dans les pieds des Paraguayens et ça va être une balle sortie directement en 6 mètres. Ils font n'importe quoi avec le ballon là, nos amis du Paraguay. Et ça va être une remise en jeu pour Mike Maignan pour les Bleus.
0: Ils sont pas très dangereux quand même.
1: Tout de suite pour William Saliba.
0: Ils sont pas très dangereux les Paraguayens. Ils savent pas quoi en faire du ballon en vrai. Là, le geste de l'attaquant paraguayen, ils savaient pas quoi en faire. Enfin, pas de l'attaquant, c'était un milieu de terrain parce que les attaquants, il y en a qu'un, c'est le ciseau. Allez, le ballon pour Michael Olise à.
3: Contre l'Allemagne, ils ont fait ça, messieurs. Hein. Pardon, contre l'Allemagne, ils ont fait
0: c'est
3: ça.
0: Vrai,
3: hein. L'Allemagne, si boiteuse soit-elle en ce moment, ils ont tiré 20 fois, je crois, quand même.
1: Ouais, il y a 25% de possession de balle hein, pour les Paraguayens face aux Allemands.
0: Et là, il y a encore moins. Hein. Je pense qu'on est sur du 85% de possession. Allez, le ballon pour les Bleus avec Manu Koné qui a ce ballon chassé de près pour Upamecano avec Michael Olise dans l'axe qui va décaler à gauche pour Bradley Barcola qui revient intérieur. Qui va courir le long de la ligne, c'est pas mal devant la surface pour Digne sur le côté gauche, le centre de Digne malheureusement c'est sur Ril, le gardien du Paraguay qui s'en saisit et qui va pouvoir se dégager. Un quart d'heure de jeu ici à Philadelphie, donc toujours 0-0 entre la France et le Paraguay alors qu'il y a un détenteur de passeport français qui ne jouait pas pour l'équipe de France et qui aurait dû, Joël Embiid, le pivot de Team USA pour
1: Camerouno, Americano, Franco, il faut une médaille olympique quoi.
0: Voilà, c'est ça.
1: Ok.
0: C'était au plus offrant, on va dire.
1: Voilà.
0: Et finalement, c'était les États-Unis et donc il a été champion olympique avec les États-Unis. Il joue évidemment aux Sixers de Philadelphie. Il était là. Il est là pour assister à ce.
1: Et à noter, Xavier, que ce début de match me fait penser à celui face à la Suède. Et il faut des détonateurs là. Il faut qu'un Bradley Barcola aille provoquer. Il faut qu'un Ousmane Dembélé aille provoquer. Il faut aller mettre un petit peu le feu dans la défense là pour les désorganiser. Car pour le moment, je trouve que ça manque un tout petit peu de percussion. On essaye de faire le tour, on essaye de trouver la bonne passe. Peut-être là, attention avec Michael Olise dans la surface de réparation. Le ballon finalement, le contre défavorable. Le ballon qui va revenir dans les gants du gardien paraguayen Orlando Ril, le gardien de San Lorenzo. Mais c'est vrai qu'il faudrait. Tenter d'aller un peu dribbler, d'aller un peu provoquer. pour essayer de gêner au le plus possible cette ligne de 5 là du Paraguay, qui pour le moment ne fait que défendre et renvoyer des longs ballons tout de suite pour Mike Maignan.
0: C'est frustrant, mais c'est vraiment pas inquiétant, hein, parce que derrière ils sont pas du tout dangereux. Ils veulent certainement pousser le match en prolongation, mais quand vous commencez à penser aux prolongations avant même le début du match, allez, le ballon en profondeur pour Mbappé, c'est un peu long, mais voilà, c'est pas... On savait qu'il n'y aurait pas... C'est pas un match de spectacle, hein, ce match contre le Paraguay. Le Paraguay tue le jeu. Le Paraguay est là pour envenimer les choses, pour ne rien montrer, ne rien produire, bloquer le moindre espace. Donc, on le sait que ce match, il est frustrant. Il faut juste pas que la frustration prenne le dessus, c'est tout. Voilà, il y a frustration des supporters, c'est une chose. Hein. Il faut juste que les joueurs maintiennent le cap sur le terrain, il n'y a rien.
1: Ouais, ça, c'est bien joué.
0: Le chef, il n'a pas sifflé.
1: Ouais, mais ça, c'est bien joué.
0: Ouais, très bien joué.
1: C'est très bien joué la part de William Saliba là, qui est allé au duel, Xavier, et il a montré qui il était. Et ça repart pour les Bleus. Avec Michael Olise, côté droit, Michael Olise qui va aller provoquer aux abords de la surface de réparation, qui va obtenir un nouveau corner pour l'équipe de France. Et si la solution venait des coups de pied arrêtés? C'est vrai qu'on n'est pas très performant dans ce domaine, on va pas se mentir. D'ailleurs, on l'a joué là en deux temps avec Dembélé là, qui va pouvoir centrer. Ah, c'est complètement raté de la part de Dembélé. Il a essayé de trouver Dayot Upamecano et on va essayer de se projeter. Côté notamment paraguayen, mais tout de suite Dukoundé qui met la pression, le ballon toujours dans les pieds du Paraguay. Mais regardez Xavier, ça repasse par derrière, ça prend son temps, ça cherche même pas à aller
0: devant. Non, il n'y a personne devant.
1: Il y a
0: Enciso, ils sont en phase d'attaque. Il y a Enciso tout seul sur la ligne, pas de solution. C'est incroyable, vraiment, ils ne veulent pas jouer le match.
1: En position latérale de sécurité,
0: ils attendent les tirs au but
1: paraguayens, ouais, là.
0: C'est ça, ils sont en PLS jusqu'au tir au but. Voilà, voilà ce qu'ils proposent.
1: Ouais,
0: c'est triste, on s'y attendait. Hein. On s'y attendait.
1: Alors qu'on entend les supporters paraguayens donner de la voix, avec là, attention, il y a un long ballon côté droit au niveau de la ligne médiane, on va essayer de se conserver. Il y a peut-être une faute de Bradley Barcola, là, oui, il est sifflé. Ça sert à moi, il va prendre le jaune. Oh là là là, monsieur
0: Pantagé,
1: sérieusement là.
0: Franchement quoi.
1: Bon, on a compris qu'il va pas falloir compter sur
3: monsieur
1: Tantachev.
3: Au bout de 20 minutes, c'est déjà un élément important quand même. La manière dont l'arbitre a décidé.
0: Voilà, Kylian est en train d'aller le voir.
3: Il oriente le débat, clairement. Il y a une orientation qui est.
0: Mais c'est fou, il a des consignes de la FIFA ou quoi.
3: On laisse jouer d'un côté et pas du tout l'autre, alors que. Oui, il défleure à peine son pied, c'est un contact, on a vu trois fois pire côté paraguayen depuis le début du match. Et eux, évidemment, ils ont joué des tonnes ensuite. Hein.
1: Il est par terre, je peux vous assurer, on a l'impression qu'on lui a arraché deux orteils. C'est bon, il peut se relever, tout va bien, messieurs.
3: Je vous
1: rassure, tout va bien pour le paraguayen, il s'est relevé. Ça va, il va survivre Juan José Caceres.
3: Vous avez raison, messieurs, c'est exactement le match que l'on pouvait attendre. Mais il y a un élément important, c'est l'arbitre. Vous l'avez dit, il ne faudrait pas qu'on focalise dessus. Évidemment que les joueurs non plus, encore moins.
0: C'est la seule surprise.
3: Mais
0: moi, pour
3: c'est
0: moi.
3: Une surprise, je suis très étonné de l'orientation qu'il décide de donner à ce match.
0: Ouais, là il est très clairement pro-paraguayen, l'arbitre, depuis le début de ce match. J'ai pas peur de le dire, c'est assez flagrant en vérité. Donc je sais pas, est-ce que c'est une consigne pour faire jouer au style... le Paraguay, embêter un peu plus l'équipe de France qui a un peu plus de jeu, j'en sais rien. J'avoue, je ne sais pas trop, je comprends pas la décision de M. Tantachev là, qu'il siffle faute, d'accord, pas de problème, mais quand les Bleus ont encaissé déjà autant de fautes depuis le début, pas sifflé, et que là, sur une première faute, vous donnez un carton jaune, ça me pose problème, sincèrement.
1: Allez, il faut rester calme du côté des Bleus. Ça ne doit être qu'un épiphénomène, ce carton jaune de Bradley Barcola. Il faut reprendre la marche en avant avec notamment Dean, là, pour la donner à Adrien Rabeu. Ça va être une touche en faveur des Paraguayens et des Français, pardonnez-moi. Et le ballon donc pour les Bleus avec la touche de Dean pour aller allongé sur Mike Maignan, la 20e minute de jeu. Vous êtes bien sur France Info pour le moment. Match cadenassé entre le Paraguay et la France, 0-0. Et les Bleus qui repartent de l'avant, notamment avec Jules Koundé et avec Kylian Mbappé, là, dans une position de numéro 6. Il redescend très très bas, Kylian Mbappé, sur le terrain pour toucher le ballon. Et là, maintenant, on est côté gauche avec Bradley Barcola.
0: Avec Lucas Digne à ses côtés, Barcola Digne. Et là, il y a une faute sur Barcola, mais c'est pas sifflé. L'arbitre demande de jouer. Ça va être une vraie donnée. Hein. Là, il y a clairement un joueur paraguayen en plus sur le terrain. Allez, le ballon pour Lucaline. La mesure n'est pas mon meilleur fort.
4: Non, c'est pas... Hein.
0: C'est pas ma meilleure qualité.
2: C'est votre spécialité.
0: Non.
3: Allez, bon, le ballon qui est sur le terrain, parce que sinon,
1: rassurez-vous,
3: c'est le rouge.
1: Rassurez-vous, messieurs, je suis là pour dire à Xavier qu'il doit rester focus et, et pas trop déborder.
0: Moi, dans ma tête, je suis un joueur anglais des années 90. Hein. Je tacle au genou. Hein.
1: Allez, la faute, Manu Koné, il a de l'espace. Manu Koné, la frappe, oh, juste à côté. Juste à côté du montant d'Orlando Rill, la voilà, la première opportunité.
0: Il est resté stylé comme un Playmobil.
1: Elle a été déviée parce que c'est un corner pour les Bleus, mais ça y est, la 22e minute de jeu et enfin la première opportunité. Je vous l'avais dit, il faut tirer de loin côté français. C'est passé à quelques centimètres, cette frappe de Manu Koné. Et le corner à venir pour les Bleus et encore dégagé par la défense paraguayenne.
0: Allez, c'est récupéré par l'équipe de France et par Lucadine. Sur le côté pour Ousmane Dembélé qui remet dans l'axe pour Manu Koné. Le contrôle de Manu Koné avec à ses côtés Jules Koundé. Jules Koundé avec William Saliba. Ah, c'est incroyable. Ils sont vraiment mais 11 à la limite de leur surface. Ça, c'est même plus défendre. Là, c'est vraiment un mur érigé par les Paraguayens. Et ils vont concéder un corner. Alors qu'ils étaient 4 à défendre sur le ballon. C'est vraiment, ils ne savent pas quoi faire du ballon. Ça se demandait s'ils en ont déjà vu un. C'est incroyable. C'est vraiment un niveau misérable.
1: Allez, le corner pour Ousmane Dembélé. Et ouais, là on change de stratégie, on arrête les corners à la Rémois, c'est-à-dire les corners courts. Et il y a William Saliba qui est monté aux avant-postes avec Upamecano. Le corner de deuxième poteau. Ah, dommage. On a essayé de trouver Kylian Mbappé au deuxième poteau pour la remettre après dans l'axe. Mais ça, le ballon qui est parti, et messieurs, dames, et oui, on y est, c'est la pause fraîcheur à la fin de ce premier carton entre le Paraguay et la France, 0-0, une opportunité pour les Bleus, Manu Koné à la 22e, sa frappe déviée qui passe juste à côté du montant paraguayen, et c'est à peu près tout ce qu'on a à se mettre sous la dent.
0: Est-ce que je dis une bêtise si je me rappelle,
2: Jérôme, ça va être pour vous,
0: que la Suède, contre la Suède au match précédent, c'est après la pause fraîcheur que les Bleus avaient accéléré que ça s'était déclenché. Il me semble que oui, autour de la 25e.
1: Ouais, c'est ça.
3: Oui, il y avait une petite différence.
0: C'est exactement ce qu'on attend.
3: Il y avait une toute petite différence, messieurs, c'est que la Suède a essayé un tout petit peu. C'était pas brillant,
0: oui.
3: Mais ils ont essayé par Gyökeres, par Isaac, et par
0: c'était
3: leur milieu.
0: C'était pathétique, mais pas misérable.
3: C'était, voilà, et c'était limité au niveau technique et des intentions, mais en tout cas, ils ont essayé parfois, rappelez-vous, il y a eu 2-3 situations, pas occasion mais situation, ce qui a permis aux Bleus parfois après de passer dans le dos. Mais là, je dois vous avouer que à mon âge grandement avancé, j'ai rarement vu un bus pareil.
0: Jérôme.
3: C'est un bus de qualité. C'est un bus rouge et blanc, mais c'est un bus pour l'instant qui pose beaucoup de problèmes aux Français.
0: Enfin, c'est un bus de briques, il n'y a pas de roues. Hein.
3: Ah, il n'y a pas de roues, non, ils l'ont posé là.
2: Ce qui est quand même terrible, c'est d'avoir face à soi ce bus, justement. Et au final, d'avoir pris le seul carton de la partie. C'est quand même assez fou. Ça.
3: Oui, comme on le disait avec les garçons, c'est une donnée, il ne faut pas focaliser dessus, hein, ni nous, ni les garçons, ni les joueurs, évidemment, mais c'est une donnée importante. Il y a une orientation qui a été choisie par monsieur l'arbitre.
2: Vraiment.
3: Alors, il n'est pas payé, hein, enfin, c'est pas ce que je suis en train de dire, hein, mais c'est parfois, les arbitres sont comme nous, ils ont des sensibilités. Et ils suivent le momentum d'un match, qu'il soit défensif ou offensif. Et là, il a clairement choisi de suivre le momentum dur, là, côté paraguayen, et de sanctionner systématiquement durement les Français. C'est une donnée à prendre en compte, c'est tout. Le premier jaune totalement immérité pour Brandé Barcola, qui n'a plus le droit de défendre maintenant, c'est une donnée aussi importante, hein, parce qu'on sait qu'il fait beaucoup d'efforts défensifs, Brandé Barcola, c'est fini. Il va falloir qu'il fasse très attention maintenant, alors que Brandé Barcola est favori deux fois de par an, tu vois, et donc là il prend un jaune.
2: C'est pas le genre du joueur d'enchaîner les cartons.
3: Mais oui, voilà, clairement, c'était le premier carton, comme disait
1: les
3: garçons.
1: Mais après, messieurs le problème fondamental, c'est qu'on a une équipe du Paraguay qui est un peu tactique, un peu fourbe, où ça passe comme une lettre à la poste. C'est juste ça, et sur ça, ils ont quand même une expérience que les Bleus n'ont pas. Et la faute de Bradley Barcola, bah, vous voyez, celle-là, ils ne la font pas encore. Ils vont la faire, hein. On sait qu'elle va arriver.
0: Ouais.
1: Mais pour le moment, c'est des fautes un petit peu plus fourbes, un peu plus fines, entre guillemets, et qui passent sous le radar de M. Tantachev.
3: Après, ne nous y trompons pas, ils jouent leur jeu. Il n'y a pas de jugement, de notre part, il n'y a pas de jugement.
2: Enfin,
3: leur non-jeu, oui, mais on sait exactement le match qu'on attendait d'eux. Alors, même en pire, je crois que l'un des deux garçons l'a dit, même en pire, je m'attendais à de la défense, mais là c'est quasiment une caricature d'eux-mêmes. Mais c'est une équipe qui joue avec ses armes. Voilà, et comment leur reprocher? C'est exactement le match qu'ils avaient annoncé qu'ils feraient, et ils le font.
2: Et est-ce que, comme l'a dit Julien Froment, la clé, c'est peut-être pas justement peut-être de tenter sa chance de plus loin,
3: oui,
2: des frappes de loin.
3: On a les joueurs pour. D'ailleurs, la seule occasion, c'est une frappe de Manu Koné qui est déviée, hein, qui passe à côté. Adrien Rabiot l'a fait contre la Suède, rappelez-vous. Elle est passée juste au-dessus. Il y a des joueurs qui savent frapper, qui frappent très très bien. Mbappé aussi l'a fait plusieurs fois contre la Suède et contre l'Irak.
1: Et contre le Sénégal,
3: on sait faire, en tout cas, voilà, les frappes de loin, effectivement. Et une dernière chose, on en parlait, Julien, le Julien d'ici, c'est que je trouve parfois Michael Olise un petit peu empêtré dans la nasse. Il n'a pas ce rôle de meneur un petit peu reculé qu'il a eu souvent. Et voilà, alors est-ce que c'est parce que son physique lui fait défaut ce soir, je ne sais pas, mais en tout cas il est moins influent ce soir, c'est certain, pour l'instant en tout cas.
2: C'est reparti, hein, Julien Froment, ouais. Xavier Monferrand, Paraguay France, en direct sur France Info, toujours 0-0.
1: Allez, attention, là, une percée paraguayenne avec ce ballon toujours dans les pieds du numéro 10, Miguel Almirón, là, qui va essayer de centrer. Il faut dégager ça, Jules Koundé, voilà, c'est fait. Et ce ballon qui va revenir peut-être pour Michael Olise, donc c'est récupéré par les Paraguayens. Le pressing de Michael Olise, attention, il a été effacé, il y a de l'espace, il ne faut pas le laisser frapper. La frappe paraguayenne, c'est contré, ça revient dans les pieds, nouvelle frappe. C'est un peu n'importe quoi, hein, ce que nous font les Paraguayens, là, ça fait un peu penser à du Aura Football avec Diego Gomez. Dès qu'il y a un ballon qui traîne, on met une grande touche dedans. Et là, c'est passé largement à côté. Et les Bleus vont pouvoir reposer le pied sur le ballon avec notamment Adrien Rabiot. Là, il y a peut-être un appel de Bradley Barcola.
0: Allez, les Bleus peuvent pas perdre contre ça. Mais... Allez, Barcola, qui t'emmène le ballon un peu trop loin. Il va falloir régler un peu tout ça. Il y a peut-être aussi un peu de commencer à se précipiter un peu du côté des Bleus. Mais voilà, il faut garder la tête froide malgré la température excessive du jour, même s'il y a de plus en plus d'ombre sur le terrain. Il y a quasiment une moitié de terrain qui est à l'ombre, et du coup la moitié du stade également, enfin une petite moitié.
1: Alors Xavier, je ne sais pas si vous voyez comme moi, mais ça agite pas mal les papiers en carton pour faire l'éventail. Hein.
0: Ah ouais, c'est clair qu'en plein soleil,
3: c'est encore chaud là.
1: Ah oui, je vous le confirme. Si je regarde ma montre, il fait 38 degrés. Bah voilà, on est à l'ombre. Hein. À l'ombre, 38 degrés là pour le moment, ici du côté de Philadelphie. Et là, Ousmane Dembélé, lui qui est plein soleil, ça serait bien qu'il mette un ballon plein phare. Là, attention pour Olivier dans la surface de réparation. Olivier à nouveau pour Dembélé. Dembélé qui va centrer, ça va être contré, ça va traîner dans la surface de réparation. Malheureusement, aucun bleu pour venir couper la trajectoire. Et on va se dégager côté paraguayen là, en directement aux Français,
0: voilà,
1: et on repart de l'avant. Allez, avec ce ballon dans les pieds de Barcola, il faut aller provoquer Bradley Barcola, il faut le s'accrocher, il faut pas se laisser faire. Le ballon toujours dans les pieds, mais il y a un Paraguayen qui est venu au mastic, et Adrien Rabiot aussi, et Monsieur Tantachev, mais il faut arrêter Monsieur Tantachev là.
0: Non, mais sérieusement,
1: le sifflet, n'importe quoi, il n'y a rien, il n'y a pas de faute de Bradley Barcola.
0: C'est incroyable, franchement là c'est une donnée importante du match, hein. Il faut donner très important du match, l'arbitre.
1: Il faut que Bradley Barcola fasse attention, hein, parce qu'il a déjà son jaune. Ouais, là, la faute, elle est pas.
0: Il n'y a rien.
1: C'est léger.
2: C'est sur lui qu'il y a faute.
3: Il y a faute du rouge. Il y a faute du rouge surtout.
1: Bah ouais. Et mais attention à ce que Bradley Barcola ne devienne pas une cible durant ce match.
0: Ouais. Et Kylian Mbappé est encore en train d'échanger avec l'arbitre là, parce que. On ne peut pas laisser faire ça, évidemment, le capitaine Mbappé, c'est son rôle. C'est lui qui doit discuter avec l'arbitre. Allez, le ballon dégagé par les Paraguayens qui font l'ascenseur sur Lucadine. Pas de faute. Et M. Tantachev.
1: Oh là là là là, là, là.
0: C'est pas sifflé.
1: Si, ça y est, enfin.
0: Non, mais sérieusement, il y a carton jaune là-dessus. Il est balancé, Manu Koné, il y a carton jaune.
3: Bah, il y a plus jaune là que sur
0: le jaune de Barcola. Bien sûr. Allez, le ballon pour Jules Koundé au niveau de la ligne médiane. Il va falloir commencer à trouver la faille là dans la défense paraguayenne. Mais ils ne se précipitent pas les Bleus, c'est bien. C'est bien, ils sont dans leur match. Il faut leur faire confiance. Michael Olise, qui est à l'angle de la surface, à droite, qui va provoquer, qui a deux joueurs sur lui, qui va décaler pour Dembélé, le centre de Dembélé. Peut-être pour la tête de Mbappé qui a raté le ballon. Le capitaine Mbappé, mais il était bien passé là.
1: Ça s'est joué à pas grand chose là, le ballon pour Kylian Mbappé sur ce centre d'Ousmane Dembélé. Mbappé qui était très bien placé et ouais, qui s'est fait un petit peu aussi bousculer dans les airs. Bon, Kylian Mbappé, on sait, hein, c'est pas son fort le jeu de tête. Mais là, il lui a manqué pas grand chose au capitaine des Bleus pour toucher ce ballon.
2: Il se fait pousser, hein. C'est des petites fautes, c'est pas grand chose, mais.
3: C'est un métier.
1: C'est leur spécialité.
2: C'est un métier. C'est perfide.
1: C'est perfide. Et c'est pas anglais pourtant. Allez, le ballon pour les Paraguayens qui vont faire cette touche au niveau de la ligne médiane. 32e minute de jeu ici à Philadelphie. Toujours 0-0 entre le Paraguay et la France. La caricature de ce qu'on attendait, un attaque-défense totale. Et des Bleus qui peinent à trouver la faille, mais qui ne se précipitent pas et qui continuent.
2: De toute façon, l'idée, très clairement, hein, c'est de tenir jusqu'au bout des 90 minutes. Hein.
1: Exactement. Dans les deux cas, c'est tenir le siège.
3: Oui, 120 même.
1: Ouais. Allez, d'ailleurs, Pamecano qui va écarter côté droit pour son pote d'Evreux, Ousmane Dembélé. Ah, dommage, il a essayé de trouver une passe entre les lignes. Ça a été contré par la défense paraguayenne et Jules Koundé là qui va mettre la pression pour essayer de faire récupérer ce ballon et ça va revenir bien évidemment dans les pieds français, dans ceux à nouveau de Dayot Pamecano avec Manu Koné. Allez, Manu Koné qui redonne à Dembélé. Dembélé qui va s'appuyer sur Olivier. Non, il a laissé passer, c'est bien joué. Allez, la frappe d'Adrien Rabiot qui va passer au-dessus, c'est dommage. Mais c'est ça, c'est ce que doivent faire les Bleus, très sincèrement. Il n'y a pas beaucoup d'espace. Tentez les garçons, tentez de loin, tentez des 25-30 mètres. Parce qu'il y a quand même l'espace pour tenter ce genre de frappe. Vous l'avez dit, il y a des joueurs qui ont cette qualité comme Adrien Rabiot. Et là, eh bien, il a osé Adrien Rabiot et c'est passé malheureusement au-dessus du but du gardien paraguayen. La 33e minute de jeu, toujours 0-0. Et une faute sifflée encore contre les Français. Monsieur Tantachev, là, ça commence à...
0: Et il se permet de rappeler alors de Saliba.
1: C'est incroyable.
0: Non mais franchement, c'est... Là, c'est un problème. Hein. On a un problème avec Monsieur Tantachev.
2: Un vrai
0: problème identifié clairement. Pour moi il me pose plus problème que les Paraguayens.
2: Ouais, ça pourrait nous coûter cher. Hein.
0: Ouais. Là
2: oh,
0: ça commence à
2: m'inquiéter.
0: L'arbitre commence à m'inquiéter sincèrement.
2: Oui, ça va mal finir pour les Bleus, ça je vous le dis tout de suite. Là.
0: Allez, faut garder son calme. La tête froide et son calme. Coup franc pour le Paraguay dans la boîte.
1: Allez, Maignan va chercher.
0: Oui, super. L'avantage, c'est qu'ils ne sont pas dangereux du tout.
1: Oui, oui, oui.
0: Oh non, mais qu'est-ce qu'il fait là, le Paraguayen qui saute par-dessus Mike Maignan?
1: C'est incroyable.
0: Non, et en plus, il vient rappeler à l'ordre Mike Maignan. Mais non. Non, non, il y a un problème. Il faut alerter la FIFA là en loge, qu'ils arrêtent de se gaver de petits fours et qu'ils viennent rappeler à l'ordre M. Tantachev. Là. Leur sbire.
1: Pas sûr que Pierluigi Collina, là.
2: Non, mais c'est.
1: Choisi le...
2: C'est vrai que là, il y a un problème. Hein.
0: Jérôme, on est d'accord là. Moi, venez m'aider parce que. Je vais passer pour le défendeur.
1: Allez, Kylian Mbappé qui accélère, qui se fait accrocher. Il faut sortir le carton là, monsieur Tantachev. Mbappé qui commence à s'énerver.
0: Oh.
1: Et les Paraguayens qui entourent Kylian Mbappé, monsieur Tantachev aussi là, qui vient faire un peu le.
0: Bah oui, tiens, passe ton match.
1: Ça y est, attention, il faut pas rentrer. Il faut pas rentrer là-dedans, les Bleus. Ah,
0: ouais.
1: Il ne faut pas rentrer là-dedans parce que là.
3: Ouais,
1: il y a
3: raté.
1: De la provocation.
3: Le problème, c'est qu'il a raté sur les buts de match, l'arbitre. Donc là, maintenant, c'est sûr que c'est entièrement de sa faute ce qui se passe là, c'est des buts de bagarre.
1: Kylian Mbappé qui est parti au loin, justement.
0: Ouais. Ouais, monsieur Tantachev. Il n'est pas au niveau, Tantachev. Il n'est pas du tout au niveau de la
1: faute. Il faut sortir un carton là. Contre les Paraguayens. Ce n'est pas possible.
0: Qu'est-ce qu'il fait là, cet arbitre? Il n'a absolument pas le niveau de la Coupe du Monde.
3: Il ne met pas le carton là contre Mbappé?
1: Non. Pour le moment, il n'y a rien.
3: Contre le joueur qui a fait la faute pour Mbappé?
1: Non.
3: Ah, waouh.
0: Il dit rien.
3: Ah, on est sur autre chose là, d'accord.
0: Non, mais lui doit être arbitre de MMA. Il doit être arbitre de MMA. Dans les pays comme l'Ouzbékistan et tout, ils sont très MMA.
1: Andrés Kubas là, il a clairement, mais.
2: Tiré
1: Kylian Mbappé, le pousse après.
2: C'est des blagues.
1: C'est incroyable. Franchement, alors là, à un moment, on est à la Coupe du Monde, on est en 8ème de finale. Comment on peut ne pas. Mettre un carton jaune sur ce genre de geste.
3: Ce qui est extraordinaire, c'est que le joueur paraguayen vient pousser Mbappé après en plus.
2: Non, mais c'est hallucinant.
0: J'avoue.
1: Allez, le coup franc pour les Bleus.
0: Allez, faut garder son calme.
1: Côté gauche, Michael Olivier.
2: C'est pour vous, ça, Xavier.
1: À 25-30 mètres. Michael Olivier qui va aller la mettre dans la boîte au deuxième poteau. Allez, il faut couper. Ça traîne. Ça va être un corner pour les Bleus.
0: Ils ont chaud, les Paraguayens.
1: Corner pour les Bleus. Et Mbappé qui se fait encore à 6 côtés, là, par le Paraguayen. Et.
0: Ils ont que ça comme arme, ils savent pas jouer au football.
1: Allez, il faut rester calme là, côté français. Il faut rester calme, faut pas rentrer dans ce débat là. Ballon deuxième poteau.
2: C'est
1: dégagé, ça revient sur Jules Koundé. La reprise de volée, Jules Koundé là, c'est capté.
0: C'est bien, Jules.
1: Par Orlando Gilles. Cette frappe à la 36e minute de jeu, 0-0. Et la frappe captée par le gardien paraguayen alors qu'il y a un paraguayen au sol. Et monsieur Tantachev, bien évidemment, là, il va très vite voir ce qui se passe. On va regarder. Le ralenti, mais sincèrement, je ne sais pas pourquoi il est au sol, ce garçon. Parce que là, on voit
0: les...
1: Rien. Non, il est tombé tout seul. Hein. Qu'est-ce qui s'est passé là?
4: C'est beau.
1: Ouais, non, il n'y a rien du tout. Y a... Voilà. Et on est dans une comédia dell'arte là.
2: Mais...
1: c'est assez exceptionnel. Hein.
0: Et je rappelle que les Italiens ne sont pas là. Hein. Un bon entendeur.
2: Nathalie n'est pas là non plus, donc c'est pas très sympa, mais ce sera rapporté.
0: Jamais, toujours perfide comme les Anglais.
2: Ce sera rapporté. Oui, je ne sais pas pourquoi il est tombé, c'est
0: non, mais là, on a un vrai souci.
2: Oui, un souci.
0: Voilà, clairement, moi, les Paraguayens, ils ne m'inquiètent pas du tout, ils ne savent pas jouer au football, donc c'est pas très grave. Mais allez, ce ballon qui est pour Jules Koundé, qui se projette, c'est bien. Allez, Jules, vraiment, bon début de match de Jules Koundé. À droite pour Dembélé, ça affole là un peu la défense paraguayenne qui dégage. De toute façon, ils ne savent pas faire quoi que ce soit du ballon. C'est rare à ce niveau-là de même pas savoir quoi faire d'un ballon.
1: Ouais, il faut faire attention quand même, hein, parce que Dayo Upamecano, là tout à l'heure, il est allé sur Enciso. Il n'allait pas faire le voyage pour rien. Il faut vraiment, vraiment rester maître de ses nerfs et attaquer un peu plus le ballon. Là, ouais. Michael Olivier, là, qui s'est fait chipper Enciso, qui va repartir. Mais oui, Dayo Upamecano,
0: c'est bien.
1: Qui récupère la balle tout
0: allez,
1: en tout temps.
0: Enciso qui est en train de pleurer. Lève-toi, mon coco.
1: Voilà. Aïe, aïe, aïe, la perte de balle encore de Michael Olivier.
0: Il n'est pas dedans, Michael. Ouais. Il n'est pas dedans, Michael Olivier.
1: Il
0: n'est
1: pas dans son match. Et Enciso, le malade imaginaire, là, qui va se relever, qui va bien. Et attention là, allez, faut pas tomber dans les bleus, il faut continuer. Allez, William Saliba, il faut le tirer là, le joueur paraguayen. Et ouais, ça va être un 6 mètres pour l'équipe de France. C'est nul de chez nul, je suis désolé de le dire comme ça.
0: C'est pas moi qui l'ai dit.
1: Mais c'est catastrophique ce qu'on voit du côté du Paraguay. Et il faut que les bleus continuent de pousser, de mettre la pression.
0: Calmez-vous, Julien. Allez, Ousmane Dembélé.
1: Mais pourquoi il est au sol, le ballon?
0: Il y a une faute sur Kylian.
1: C'est incroyable là.
0: Il y a une faute sur Kylian Mbappé qui est au sol. Sur l'action, il a pris un coup au niveau de la gorge, j'ai l'impression.
1: Et là.
3: Et c'est devant l'arbitre?
0: Ouais, bah non, je pense qu'il ne l'a pas vu.
3: Non, mais il est deux.
1: Oh là là, mauvais geste!
0: Carton rouge! Carton rouge pour le Paraguayen! Oh non, le mauvais geste!
3: Je vous l'ai dit, c'est devant
0: sous
3: lui.
0: Sous les yeux de Tantachev!
3: Oh, c'est devant lui!
0: Sous les yeux de Tantachev!
2: Mais c'est pas possible!
3: Ah, c'est rouge!
1: C'est incroyable!
3: Vous avez les ralentis?
0: Non, mais attendez!
3: Il est devant lui.
0: Il faut appeler la police là!
3: Non, attendez!
0: Il faut appeler la police américaine!
3: Me dites pas qu'il a pas vu!
0: Il faut appeler les fédéraux, il faut appeler le FBI!
3: Me dites pas qu'il a pas vu!
0: Il faut sortir monsieur Tantachev du terrain!
3: Il est devant lui le coup! Devant lui!
2: C'est pas possible!
1: Non, mais c'est incroyable!
2: Qui est à la VAR, messieurs?
0: J'ai jamais vu ça!
2: Qui est à la VAR?
3: Comment ça?
0: J'en sais rien!
3: Il revient pas dessus?
0: Appeler mobile ou je sais pas!
1: Non, c'est à la VAR, c'est un Chilien! Juan Lara! C'est bien un Chilien pour ce genre de match en étant plus américain.
3: Mais c'est pas revu ça?
0: Non, c'est pas revu.
3: Donc on a un sujet.
1: Attention le corner, deuxième poteau, la tête française encore accrochée au sol. Là, il faut commencer à réagir, monsieur Tantachev.
0: On n'obtiendra rien des arbitres. Ni celui qui est sur le terrain, ni les assistants, ni la VAR. On n'obtiendra rien du tout.
1: Attendez, il y a monsieur Tantachev.
0: Il y a 4 arbitres contre nous.
1: Là, ça commence à être compliqué là. Là, ça commence vraiment à être compliqué.
0: Ces mecs-là sont pas au niveau d'une Coupe du Monde. Ils ont rien à foutre sur le terrain.
3: Le problème, messieurs, c'est qu'il faudrait juste se mettre à la place des gens qui nous écoutent et qui sont, par exemple, en voiture ou quoi, et qui pensent peut-être qu'on exagère.
2: Non.
3: Je vous garantis j'ai 53 ans, j'ai vu des milliers de matchs, j'en ai joué pas mal aussi. J'ai rarement vu ça. Voilà, je vous le dis tout nettement. Rarement vu ça. Un arbitre à ce niveau-là d'incompétence. Ou de choix,
1: Il est perdu.
3: Je voulais pas en arriver à cette phrase là, mais il est en train d'avoir une influence importante sur le match.
0: Ah oui.
3: Voilà.
0: Les arbitres qui sont jamais au niveau d'un match, ils ont toujours une grave incidence sur une rencontre.
1: Allez, faut continuer du côté des Bleus là, 40e minute de jeu, 0-0.
2: Pas au niveau, vous voyez.
1: Entre le Paraguay et la France, le ballon dans les pieds de Bradley Barcola. Maintenant pour William Saliba au niveau du rond central, à nouveau sur le joueur du Paris Saint-Germain, Barcola qui va l'écarter sur Jules Koundé. Il faut pas perdre ses nerfs du côté des Bleus.
0: Ouais, surtout.
1: Jules Koundé là, qui a la balle, qui va l'écarter sur Ousmane Dembélé. Dembélé qui va lancer Jules Koundé dans la surface de réparation. Le centre de Koundé, nouveau corner pour les Bleus.
0: C'est bien.
1: Les Bleus qui continuent de pousser.
0: Ouais.
1: C'est bien. Il faut continuer côté français. D'accentuer la pression, de ne pas les laisser respirer là, les Paraguayens, 7e corner pour l'équipe de France. Et c'est Michael Olivier qui va aller tirer, ça va être tiré long certainement. Ce ballon de Michael Olivier rentrant, pied gauche, Allez, ça serait pas mal de la dévier celle-là, de la mettre au fond des filets. C'est parti, Michael Olise, la tête, c'est dégagé par Orlando Gilles, ça revient dans les pieds de notamment Koundé, le centre de Koundé, le ballon qui va revenir dans les pieds de Manu Koenigs avant la surface de réparation avec Lucadine.
0: Allez, Lucadine qui va centrer devant le but, récupéré par Gilles, qui se met au sol pour capter ce ballon et qui relance tout de suite sur Julio Enciso. Et derrière lui, attention, ce ballon là qui est dans les pieds des Paraguayens, miraculeusement qui ont réussi à se transmettre. Et Enciso qui est au sol, on ne sait pas pourquoi, long ballon devant, récupéré par Mike Maignan. Ils ne savent pas quoi faire du ballon. J'ai rarement vu une équipe qui joue aussi peu au football en vrai, qui a aussi peu de talent.
1: Il faut qu'elle soit sanctionnée. Il faut qu'elle soit sanctionnée là, parce que vraiment, c'est pas voilà, c'est pas du football qu'on voit du côté du Paraguay.
0: Ouais, c'est même pas au niveau de la Coupe du Monde, ils ont rien à faire là.
1: Il faut que les Français les sanctionnent là, parce que c'est pas possible. Allez, ouais. La touche en faveur des Bleus, Ousmane Dembélé, et ça va revenir pour Adrien Rabiot au niveau des 35 mètres, un petit peu côté droit. On joue plein axe avec Michael Olise qui s'appuie sur Dayo Upamecano. Upamecano avec Michael Olise. Michael Olise là qui va écarter pour Dembélé. Dembélé qui est face à son vis-à-vis, qui va temporiser, attendre un espace, la redonner à Michael Olise. Michael Olise qui va essayer de projeter, qui va avoir deux joueurs sur le rab. Il perd le ballon, c'est récupéré par Dayo Upamecano. C'est très compliqué pour le moment pour Michael Olise. Le ballon ouais. Toujours dans les pieds des Bleus avec Jules Koundé et Ousmane Dembélé.
0: Allez, Ousmane Dembélé qui va laisser filer ce ballon en touche, récupéré par les Bleus et par Jules Koundé qui va jouer très rapidement avec Michael Olise qui doit se mettre au diapason. Il est sur un tempo un peu moindre en fait. Hein.
1: Après il y a la température. Hein. On va pas se mentir, c'est les Bleus qui doivent faire le jeu. Je pense que ça doit être assez dur depuis la pelouse pour eux.
0: Allez, Lucadine qui a ce ballon avec Kylian Mbappé qui est revenu assez bas pour faire jouer ses coéquipiers. Dayo Upamecano, plein axe, quasiment devant la surface. Cherche une solution, il a à ses côtés Manu Koné. Manu Koné à l'entrée de la surface. Qui va se mettre en position de frappe, ça passe à côté. Malheureusement, si on ne règle pas la mire, ça ne sert pas à grand chose de frapper comme ça.
2: Qui est bien dans l'arbitrage, messieurs, c'est.
0: Ben, c'est Pierre-Louis Collier.
2: Ouais, d'accord.
0: Très bien.
2: Est-ce que les arbitres ont des.
1: Le directeur sur ce match-là, c'est un Italien, c'est Gianluca Gomba. C'est lui qui supervise la rencontre et qui, a fortiori, va noter M. Tantachev pour sa prestation. Et donc, comme on vous l'a dit, hein, au VAR, c'est Juan Lara qui est chilien. Et c'est lui donc qui est dans le camion VAR et qui est censé regarder méticuleusement les images et en informer M. Tantachev.
0: C'est fou qu'il n'y ait absolument même pas un carton jaune sur le geste sur Kylian Mbappé. Hein. Franchement, ça,
3: c'est
0: jamais
3: incroyable. Mais il n'y a pas de jaune, les gars, c'est rouge dans n'importe quelle action, n'importe quel championnat du monde. C'est rouge tous les jours. Enfin, on en reparlera. Faut pas non plus. Mais encore une fois, voilà, je voulais pas que les gens pensent qu'on fait une fixette là-dessus. Oui, les Bleus font un moins bon match que d'habitude, c'est vrai aussi. Mais il y a
0: alors
3: un contexte.
0: Attention, le ballon pour Dembélé à gauche à l'entrée de la surface avec Manu Koné. À ses côtés, il a Jules Koundé. Dembélé qui a toujours ce ballon chassé par un joueur paraguayen. Il a perdu la balle. Ousmane Dembélé, il va tenter de la récupérer. 45e minute hein, de jeu, toujours 0-0. Et attention à ce ballon pour les Paraguayens qui se projettent un petit peu. Ouais, ils savent pas quoi en faire.
1: Ouais, bien joué, Upamecano.
0: Ouais, super, bonne défense. Et ça va repartir tout de suite. Allez, il y a de l'espace là. Il faut en profiter. Michael Olise qui décale pour Lucadine et pour Bradley Barcola sur le côté gauche.
1: Allez, Bradley Barcola qui a le. C'est Kylian Mbappé là qui est parti côté gauche là qui va aller peut-être provoquer, qui va essayer d'accélérer. Kylian Mbappé là qui essaye de prendre les choses en main. Il a toujours le ballon, Kylian Mbappé finalement. Il n'y a pas beaucoup de solutions. On repasse par Adrien Rabiot. Encore quelques secondes à jouer dans le temps réglementaire. On va surveiller bien sûr le temps additionnel. Mais que c'est pénible hein, pour le moment cette première période des Bleus qui n'arrive pas à trouver de solution. Peut-être là à la mauvaise place dans Rabiot qui a toujours la balle, qui va frapper, ça va être contré, capté par le gardien Orlando Gil. Et il y aura 3 minutes de temps additionnel dans cette première période. Ce score toujours de 0-0. Et Orlando Gil, ça y est, on a l'impression qu'on est à la 98e minute de jeu, qui prend tout son temps pour dégager ce ballon, mais c'est rendu directement aux Français, notamment avec Manu Koné.
0: Ouais, ils vont se fatiguer les Paraguayens. Les Michael Olise qui décale côté gauche. Bradley Barcola qui attend le soutien de Lucadine. Qui est petit pont. Bradley Barcola qui repasse dans l'axe avec Manu Koné. Plein axe qui va décaler pour Jules Koundé. À droite qui remet sur Manu Koné. Ah, il le perd ce ballon. C'est Julio Enciso qui l'a pris. Parce qu'il ne va pas en faire grand chose, Julio Enciso. Au duel avec Upamecano. Attention quand même. Attention, c'est bien.
1: Et voilà, il va récupérer. Très bien joué de la part de Dayo Upamecano, qui allait serrer tout simplement Julio Enciso et qui a l'expérience, est allé gratter ce ballon. Mais c'est, il ne faut pas laisser ces espaces-là aux Paraguayens. Il ne faut pas leur laisser ces espaces-là.
0: Des ballons comme ça. J'aimerais que Michael Olise il se mette un peu les doigts dans la prise parce que là.
1: Après vraiment Xavier, je pense très sincèrement.
0: Ouais, la chaleur.
1: La chaleur doit accabler les Bleus.
0: Bien sûr.
1: Et que bah, peut-être que les Bleus souffrent plus que les Paraguayens. Ouais, bien joué Lucas Dean, là, qui a mis le panard là, pour récupérer ce ballon face à Almiron. Et on repart côté bleu justement avec Olise.
0: Allez, Michael Olise dans le rond central.
1: Mais il fait
0: avec
1: quoi là
0: Manu Koné. Avec Adrien Rabiot sur le côté droit pour le capitaine Kylian Mbappé dans l'axe pour Michael Olise qu'on cherche hein, beaucoup avec Manu Koné.
1: C'est incroyable les gestes des Paraguayens, vous avez vu là Xavier?
0: Ouais. Effectivement.
1: Il pousse Michael Olise alors qu'il n'y a aucune raison de faire ça. C'est que de la provocation, c'est franchement c'est insupportable. Allez, c'est Jules Koundé là, Penax qui va écarter pour Kylian Mbappé, maintenant côté droit, Kylian Mbappé là, qui est arrêté, qui va essayer de passer en dribblant, mais voilà, le ballon qui va sortir en touche en faveur des Français, encore une minute à jouer dans le temps additionnel. Des Bleus malheureusement pour le moment sans solution, qui tombent dans un bourbier, très clairement, le bourbier paraguayen, qui pour le moment eh bien, fonctionne à plein tube.
0: On s'y attendait, on va pas.
1: Il y a encore 45 autres minutes, hein, voilà, faut pas s'affoler. Il faut continuer là avec notamment Michael Olise et Upamecano puis Adrien Rabiot. Allez Adrien Rabiot qui a de l'espace, qui va peut-être pouvoir la mettre cette balle dans la boîte et ouais non ça va sortir en 6 mètres, on s'est pas compris ni du côté de Barcola ni du côté de Lucas Digne. Et bien évidemment on va prendre tout son temps du côté du gardien paraguayen pour effectuer cette remise en jeu sous 6 mètres. On le rappelle, hein, faut que ça soit tiré dans les 5 secondes, mais elles sont longues hein, les 5 secondes côté paraguayen. Et voilà, c'est dégagé, c'est rendu directement au bleu.
0: Ouais, bah, comme tous les ballons en fait. Hein. Ils n'en font absolument rien. Allez, Jules Koundé, là, qui a un peu de champ avec Dembélé. Voilà, il faut lancer Ousmane Dembélé. Là, il y a un déséquilibre. Allez, Ousmane Dembélé, à l'entrée de la surface, qui remet à Jules Koundé derrière, qui avait suivi. Jules Koundé, le petit centre pour aller à gauche sur Barcola, malheureusement. Ça va être dégagé par les Paraguayens. Et c'est sifflé par M. Tantachev. Là, il a retrouvé son sifflet pour signaler la fin de cette première mi-temps 0-0. Entre le Paraguay et la France, que c'est frustrant. Évidemment, cette première période, on n'a pas vu grand-chose.
2: Ah si, on a vu des choses.
0: Défense, ouais,
2: on a vu des choses.
0: Bah oui, mais bon.
2: On a vu des mauvaises choses quand même, des
0: lingestes.
2: Est-ce qu'il y a un débrief de l'arbitrage à la mi-temps avec l'arbitre et peut-être le superviseur de la rencontre?
1: Non, je ne pense pas. Très sincèrement, je ne pense pas. Julien, ça sera fait à posteriori.
2: Ah oui.
1: Mais là, M. Tantachev, j'espère qu'il va bien se mouiller la nuque, il va bien s'hydrater, il va bien respirer. Et quand il reviendra sur le terrain, j'espère qu'il aura un petit peu plus de lucidité parce que pour le moment, bien évidemment, hein, on va pas non plus mentir aux auditrices et aux auditeurs, l'équipe de France ne fait pas tout pour marquer, il manque des ingrédients, mais c'est pas normal qu'à la mi-temps, le Paraguay rentre au vestiaire avec aucun carton jaune.
3: Ça devient un ingrédient du match, ça aussi, malheureusement, et c'est la vérité. Parce que si tu laisses une équipe qui a pour habitude de pourrir le jeu un petit peu, ou en tout cas de durcir les matchs, si tu les laisses dans cette routine-là et que les premières fautes ne sont pas sanctionnées d'un jaune, mais après c'est compliqué. C'est compliqué parce qu'il y a un sentiment d'impunité qui s'installe chez eux et ils prennent confiance dans cette manière-là de jouer. Et n'hurlez pas, messieurs, avec cette phrase qui vient là, mais le Paraguay réussit parfaitement sa première mi-temps. Eux, dans leur plan de jeu, c'est exactement ce qu'ils voulaient faire. Ils finissent sans carton, ils finissent par écœurer un peu les Français, et il n'y a quasiment pas d'occasion côté bleu. Donc ça me fait mal au cœur de le dire, mais le Paraguay a parfaitement réussi sa première période avec son plan de jeu parfait.
2: Qu'est-ce qu'il...
3: Parfaitement nul, c'est vrai, mais il n'y a rien. Mais en tout cas, eux, ce qu'ils avaient décidé de faire, ils le font parfaitement.
2: Alors, qu'est-ce qu'il va falloir faire en deuxième période, Jérôme Alonso, pour essayer de changer les choses? Si l'arbitrage ne change pas, si les Paraguayens ne changent pas leur jeu, ce qui, a priori, va se produire...
3: Il faut continuer d'insister. Il faut insister, il faut l'étincelle. Je ne sais pas ce qu'en pensent les garçons. Moi, il y a une chose que je ferai qui va peut-être vous surprendre. Moi, je sors Bradley Barcola parce qu'il a un jaune, parce que ça commence à chauffer, parce qu'il est jeune, parce qu'ils l'ont ciblé. Ils savent que c'est un des moins expérimentés, un des plus gentils, entre guillemets, et qu'il n'a pas les armes pour se défendre dans ce type de jeu-là. J'insiste bien. Et donc, ma première décision serait de remplacer Barcola par Doué. Voilà, tout simplement pour commencer, parce que j'ai un peu peur du rouge, du coup, maintenant.
0: Ouais, je suis d'accord. Je pense que il faut sortir Bradley Barcola. En même temps, du coup, on va pas profiter du fait qu'en face ça va fatiguer quand même, et que Bradley Barcola lui peut faire des différences assez impressionnantes en fin de match, mais c'est un risque à prendre.
3: Ouais, je suis d'accord.
0: Effectivement. Donc ouais, si, je pense que
3: après les gars sur une défense fatiguée, douée, ça fait mal aussi, hein. Donc ouais. Tu vois, des élèves doués.

0: personnes qui se sont rendues ici dans ce parc de la ménagerie à Sceaux. C'est une bonne affluence, une très bonne jauge, puisque la jauge était au maximum de 2000. Donc, vous voyez, on a un petit peu dépassé le quota. Mais je suis avec Cédric. Cédric, bonsoir.
1: Bonsoir.
0: Bon, est-ce que vous avez une sorte de déception également sur ces 45 premières minutes?
1: Non, parce qu'on avait vu le match contre l'Allemagne, c'était déjà très très serré. Donc, il faut être patient. C'est un peu un match de handball. Il va falloir tourner autour de la défense. Et on a beaucoup d'actions offensives. Donc, j'espère qu'on va trouver la solution. Et puis, on a aussi des joueurs sur le banc, comme Sertin, qui pourraient amener des décalages.
0: C'est vrai que, bon, on a été un peu frustrés sur ces 45 premières minutes. J'ai rencontré plusieurs personnes ici avant qui me disaient allez, 3-0, 3-1. Je ne sais pas quel était votre pronostic, mais on s'imaginait peut-être une partie un peu plus facile, en tout cas, un début de partie.
1: Oui. Certes, mais bon, on a vu que le côté accrocheur des Paraguayens, qu'on avait déjà vu le match précédent, il était encore là. Donc voilà, faut pas tomber dans le piège et puis faut croire au peu d'espace qu'ils vont nous laisser. Avec la fatigue, je pense que ça va s'ouvrir en deuxième mi-temps.
0: Bon, là, avec nos commentateurs aux États-Unis, avec Jérôme Alonso, parlait aussi un peu d'arbitrage. Est-ce que voilà, on s'attendait aussi peut-être à ce type de prestation de la part des Paraguayens?
1: Exactement, faut pas tomber dans leur piège, je pense. Voilà, faut qu'on garde le côté offensif, jouer avec le ballon et puis trouver les espaces avec Dembélé, Olysée. Je trouve qu'on n'a pas assez frappé de loin typiquement, mais bon, on y croit encore une deuxième mi-temps, peut-être des prolongations, mais voilà, il faut rester concentré sur le jeu, pas forcément sur les mauvais gestes des Paraguayens.
0: Un mot quand même sur l'ambiance de cette guinguette fan zone, je ne sais pas trop comment l'appeler, mais c'est la première fois que vous veniez à Sceaux?
1: Alors j'habite Sceaux, non, c'est pas la première fois, mais là avec ce grand écran c'est la première fois en tout cas sur cette Coupe du Monde. Et puis non, il y a beaucoup de monde, il y a une bonne ambiance, la température est idéale. On ne peut que remercier le maire pour cette installation.
0: Merci beaucoup Cédric, on va vous laisser en famille sur cette deuxième période ici à Sceaux, où on est comme vous un peu sur notre faim, mais voilà, il reste 45 prochaines minutes pour nous remettre en appétit.
2: Allez, on espère que ça va passer pour cette équipe de France. Il va falloir trouver des solutions. Voilà, Jérôme Val en direct depuis cette fan zone guinguette à Sceaux, donc dans les Hauts-de-Seine pour France Info. On vous retrouve évidemment tout à l'heure, Jérôme, avec on l'espère évidemment une ouverture du score et pour cette équipe de France, et vivre ensemble une meilleure fin de soirée qu'elle a commencé, parce que c'est vrai, on est un peu déçu, un peu frustré par l'arbitrage. Je pense que les joueurs aussi le sont, on l'a vu à plusieurs reprises durant le match, et que Didier Deschamps va forcément essayer de trouver les mots et les solutions pour essayer de venir à bout de cette équipe du Paraguay. 0-0 à la pause du côté de Philadelphie dans ce 8e de finale de Coupe du Monde. Soirée spéciale sur France Info. On revient dans quelques instants. Et à minuit, un point sur l'info avec Stéphane Miller.
3: France-Paraguay, c'est la mi-temps. Pour l'instant, les hommes de Didier Deschamps ne parviennent pas à ouvrir le score. 0-0. Un match à Philadelphie aux États-Unis et sous une chaleur caniculaire. Les footballeurs marocains, eux, sont les premiers à partir en quart de finale après avoir écrasé le Canada 3-0 en début de soirée. Et le Maroc, jeudi prochain, affrontera le vainqueur de ce France-Paraguay à Boston. Mais le mondial, vous le suivez d'ores et déjà toute cette soirée sur France Info. Dans la actualité également, ces incendies de forêt toujours en cours dans le sud de la France. 220 hectares sont déjà parcourus par les flammes dans les Pyrénées-Orientales depuis la fin de l'après-midi entre Trévillac et Montalbas. Selon ici Roussillon, Aix-France Bleu, 300 pompiers restent mobilisés. Le feu est parti d'un massif montagneux. Dans la Drôme, sur la commune de Die, déjà 125 hectares ont été détruits et près de 300 pompiers tentent toujours d'éteindre les flammes. Et puis 200 pompiers de plusieurs départements mobilisés toute cette journée autour de Rochefort-du-Gard après l'incendie en milieu d'après-midi d'un camion sur l'autoroute A9 en plein samedi de grand départ. Le feu est désormais fixé, il ne progresse plus selon la préfecture, mais il a déjà détruit une soixantaine d'hectares. Un deuxième mort en quelques jours à Paris dans le canal Saint-Martin. Le corps d'un homme a été découvert tôt ce matin dans ce lieu autorisé actuellement la baignade en raison des fortes chaleurs. Selon les premiers constats, son corps était présent depuis plusieurs jours dans l'eau. Un homme d'environ 25 à 35 ans qui n'est pas encore identifié. Trois jours avant le jugement de la cour d'appel de Paris, Marine Le Pen et Jordan Bardella se jurent confiance et amitié, et tout cela devant des militants RN réunis en meeting à Liévin dans la circonscription.

0: circonscription de la chef de file des députés du Rassemblement national. Marine Le Pen sera lundi si elle est condamnée en appel avec d'autres cadres du parti dans le procès des assistants des eurodéputés. Jordan Bardella espère bien l'avoir élue à la présidence de la République. Sinon, Marine Le Pen répond qu'elle soutiendra tous les jours Jordan Bardella si celui-ci venait à être le candidat du RN. À l'occasion des 250 ans des États-Unis, Vladimir Poutine a parlé par téléphone avec Donald Trump de l'Ukraine et de sujets internationaux. C'est le Kremlin qui l'assure ce soir et à quelques jours d'un sommet de l'OTAN auquel participera le chef de la Maison-Blanche. Au Venezuela, le bilan du double séisme est en passe d'atteindre les 3000 morts et plus de 16 000 blessés. 10 jours maintenant après ce drame, plus de 16 000 personnes se trouvent toujours sans logement et l'ONU parle toujours de 50 000 personnes portées disparues, principalement dans la station balnéaire de la Gaïra. Israël annonce ce soir avoir tué un combattant armé dans le sud du Liban, secteur où elle affronte toujours le Hezbollah pro-iranien. L'armée ne précise pas à ce stade s'il s'agit bien d'un membre du mouvement islamiste. Et puis, deuxième étape du Tour de France dimanche, c'est toujours autour de Barcelone en Espagne, contre la montre par équipe remportée ce samedi par l'équipe Visma. Et c'est son chef de file Jonas Vingegaard qui porte ce soir le maillot jaune.
1: Merci beaucoup Stéphane Milhomme. On suivra évidemment cette deuxième étape du Tour en direct sur France Info.
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1: Avec cette soirée spéciale sur France Info, à l'occasion de ce huitième de finale entre le Paraguay et la France, 0-0 à la mi-temps, première équipe qualifiée pour les quarts dans ce mondial. On va rappeler que c'est le Maroc hein, qui a battu, non sans mal d'ailleurs, le Canada 3-0 malgré l'ampleur du score. Les Marocains donc qualifiés, contre qui vont-ils jouer en quart de finale? La France ou le Paraguay? Pour l'instant, on ne le sait toujours pas. Julien Froment, Xavier Monferrand, aucune équipe évidemment a pris l'avantage, même si la France domine hein, et a la possession clairement du ballon, pas vraiment d'occasion nette, hein, il faut le dire aussi, il n'y a pas eu d'occasion très dangereuse pour les Bleus.
3: Non, il y a eu des tentatives lointaines,
1: oui.
3: D'Adrien Rabiot à la 33e, Jules Koundé 36e et Manu Koné aussi, et c'est à peu près tout. C'est vrai que les Bleus sont face à un problème, hein, face à une équation qui est difficilement soluble parce que le Paraguay pour le moment est bien en place, ajoute un peu de vite on va dire dans sa défense, l'arbitrage n'est malheureusement pas au niveau escompté, ajouter à cela la chaleur, et voilà, tout ça fait que pour le moment cette équipe de France ne parvient pas à mettre les ingrédients nécessaires pour dépasser tout ce problème.
4: Et pour l'instant on est un peu dans la caricature de ce qu'on attendait. C'est-à-dire que c'est à la fois une domination un peu stérile des Bleus qui sont dans la frustration, et puis en même temps en face c'est la caricature du jeu du Paraguay, c'est-à-dire que c'est ce qu'on s'attendait à voir, un jeu totalement défensif. Mais à ce point-là, c'est vrai que c'est compliqué effectivement d'affronter une équipe qui ne joue pas au football. Donc voilà, c'est quand même un match assez particulier. La clé c'est de ne pas perdre l'objectif de... Voilà, garder bien en tête l'objectif, ne pas dévier de la route et insister, ça doit finir par rentrer pour l'équipe de France. Il faudra peut-être un peu plus précis dans les frappes, notamment si on frappe de loin, régler un peu la mire, mais bon, il n'y a pas de raison que ça ne finisse pas par rentrer.
1: Ce qu'il faut surtout, et là j'ai de nouveau en tête les mots tout à l'heure de Vicente Lizarazu qui était avec nous, hein, qui disait surtout, même Henri Émile hein, d'ailleurs l'a dit aussi au tout début de cette soirée spéciale qui a débuté à 20h, je vous le rappelle sur France Info, mais surtout ne pas s'énerver, résister à la pression, c'est ça la clé, on sait, et on l'a vu à l'occasion de ces 45 premières minutes, c'est pas facile, il y a beaucoup d'éléments contraires.
4: Ça avait déjà été le cas en 98 en vrai, hein. Ce qu'a vécu Vicente et ce qu'ont vécu les Français, c'était ça. Hein.
3: Mais là c'est vrai que par exemple, des images assez rares, voir Kylian Mbappé qui n'est pas le joueur le plus... voilà, qui arrive à maîtriser ses nerfs, qui a l'habitude de des provocations, même lui, et un peu en difficulté, on l'a senti à pas très loin de dégoupiller. Donc voilà, il faut stay cool, quoi. Voilà, faut ouais. Rester cool, faut rester détendu, il faut essayer de faire abstraction, et surtout, ce qu'il faut espérer, c'est que le jeu, que le football l'emporte dans ce genre de match. Voilà, un but, hein, on ne demande pas grand-chose, hein. un but suffit pour gagner, mais il faut que voilà, il faut que les Bleus continuent de pousser, continuent de provoquer, balle au pied, et à un moment il va se passer quelque chose. Il faut cette étincelle, il faut vraiment cette étincelle, alors que les remplaçants sont en train de regagner le banc de touche et que les titulaires vont arriver d'un instant à l'autre pour le début du second acte.
4: Je redis ce que j'ai dit contre la Suède, mais là je le pense encore plus fort. C'est une fin de match pour Ryan Cherki, ça. Vraiment.
1: Et
4: quand
1: voyez,
4: il faut sortir, Michael Olise, s'il fait un début de seconde période comme sa première, je pense qu'il faut le sortir et qu'il faut mettre Ryan Cherki. Je le pense sincèrement. Il y a un truc qui ne va pas avec Michael Olise. Il y a un truc qui ne va pas aujourd'hui.
1: Didier Deschamps, chez un confrère de M6, qui s'exprime est justement en train de dire. Vous voyez, j'étais en train de le dire, mais qu'il faut absolument garder son calme. Ouais. Ça fait partie du jeu, ce qui se passe. C'est-à-dire, ils ont pris un carton et Didier Deschamps dit qu'il est frustré parce que les Paraguayens auraient mérité aussi d'en prendre un. Lui, il fait aussi allusion, en parlant des cartons que n'ont pas eu les Paraguayens, au fait qu'ils ont empêché Mike Maignan de relancer. La faute pour lui sur le gardien de but, notamment, aurait pu valoir un carton jaune, normalement, cette équipe paraguayenne, mais il le dit derrière, ça fait partie du jeu. Il ne faut surtout pas rentrer là-dedans, sinon, en gros, en clair, on va dégoupiller, on va perdre pied. Jérôme Alonso.
5: Hop là, ça y est, nous voilà. C'est intéressant parce que Deschamps ne parle jamais de ça. Jamais. C'est-à-dire, si on peut bien, quelque chose qu'on ne peut pas reprocher à Deschamps, c'est de se plaindre de l'arbitrage. Et donc, ça veut dire que s'il en parle. À la mi-temps, ça veut dire qu'il en a aussi parlé à ses joueurs.
1: De manière mesurée.
5: Mais c'est-à-dire que ça a été un point qu'il a forcément abordé avec eux, évidemment, en leur disant voilà, ce match il est comme ça.
3: Il faut faire avec.
5: On est des sportifs de haut niveau. Ça fait partie malheureusement des moments difficiles dans un match, dans une carrière de très très haut niveau. Parfois, il y a ce match-là qui arrive. Et je pense qu'il a dû insister. Enfin, je pense pas, je suis certain qu'il a insisté là-dessus en disant voilà, maintenant, on est meilleur qu'eux, largement. Mais c'est un match casse-croûte, ça veut dire qu'il va falloir gagner vilainement 1-0 et puis rentrer à la maison. Mais effectivement, l'un des aspects majeurs de cette seconde période, c'est les nerfs, c'est la maîtrise des émotions.
1: C'est ça.
5: Et c'est surtout continuer, comme les garçons l'ont dit, continuer à insister parce que il faut les fatiguer eux aussi. Et ils sont tellement inoffensifs qu'on a déjà cet avantage-là de pas trop craindre les contres.
1: Jérôme Alonso, comment on fait pour garder ses émotions, justement, maîtriser ses émotions quand on ressent, ce qui doit être le cas des joueurs, de la frustration.
5: Là, il y a le rôle des leaders qui est important, hein, des anciens, qui est capital. Je pense notamment à Adrien Rabiot, à Mbappé, à Maignan aussi, les capitaines. Qui doivent parler aussi sur le terrain, parce que le coach, c'est à la mi-temps, c'est dans le vestiaire, mais il y a aussi sur le terrain ce qu'on se dit tout le temps, chaque minute, et les capitaines ont un rôle majeur dans cette seconde période.
1: Et c'est reparti, Julien Froment, Xavier Monferrand, Paraguay, France 0-0.
4: Coup d'envoi donné par les Paraguayens à l'instant, et donc c'est le côté gauche, celui de Digne et Barcola, qui va se retrouver au soleil. Le reste du terrain est dans l'ombre. Ça va aider aussi un peu les organismes.
3: Hein. Ouais, allez, avec ce pas de changement, hein, ni du côté français, non. Ni du côté paraguayen. Michael Olise, ouais, qui va perdre le ballon. Et Manu Koné, là, qui part à la bataille au milieu de terrain pour essayer de récupérer cette balle qui est dans les pieds des Paraguayens, notamment de Gustavo Gomez, là, qui prend son temps pour essayer de trouver un de ses partenaires. Lucadine, ouais, qui va faire une faute. Oui, il y a une faute de Lucadine et le ballon qui va être rendu à l'Albir Roja. Et il y avait faute, là, très clairement.
4: Oui, il y a faute. Quoi. Je suis étonné qu'il ne donne pas un carton jaune, du coup, monsieur. Allez, le ballon va être rendu effectivement aux Paraguayens au niveau de la ligne médiane, légèrement dans le camp de l'équipe de France sur cette faute de Lucadine. Coup franc à suivre pour le Paraguay. Julien a dit pas de changement. Seul Barcola a été averti dans la première période par monsieur Tantachev. Coup franc à suivre pour le Paraguay qui va essayer de mettre dans la boîte à l'entrée de la surface. Là où il y a du monde qui attend ce ballon, à moins que ça joue à côté, mais je pense que ça va aller mettre devant pour aller essayer de porter du danger devant le but de Mike Maignan. Allez, on prend son temps, hein, pour tirer ce coup franc. Deuxième poteau, c'est repoussé de la tête par Jules Koundé, ça revient avec une Michael Olise qui relance tout de suite avec Ousmane Dembélé à droite.
3: Allez, Dembélé avec Michael Olise, oh là là, mais qui se fait encore accrocher. Une faute sur le... joueur français et ah bah ça y est, peut-être un carton jaune. Non, pas de carton jaune. Le ballon rendu au tricolore avec cette faute sur Michael Olivier. On a vu M. Tantachev qui allait sortir la sanction administrative, il a mis la main à sa poche, finalement il l'a laissé dans sa poche ce carton. Et on repart côté bleu, toujours 0-0, 47ème minute de jeu. Et côté gauche avec notamment Bradley Barcola, les bleus là qui vont essayer de trouver une solution, pourquoi pas là avec William Saliba. On est maintenant en plein axe avec Manu Koné, on repart sur la même physionomie de la rencontre avec le ballon dans les pieds des Français. Et Manu Koné qui va aller s'appuyer sur Dayot Pamecano pour Kylian Mbappé plein axe, qui rejoue sur William Saliba avec Lucadine. On essaye de faire sortir un peu ce bloc paraguayen, mais c'est vrai qu'ils sont diablement en place les joueurs de Gustavo Alfaro, et pour le moment on a du mal à créer l'éclair de génie pour libérer eh bien, l'équipe de France. Peut-être là avec ce ballon dans la profondeur pour Manu Koné qui va, dommage c'était pour Koné plutôt, c'est mal négocié, c'est dégagé par la défense paraguayenne.
4: Allez, le ballon qui est déjà récupéré par les Bleus et par Dayot Upamecano qui relance sur Mike Maignan avec Manu Koné. Ça va être un attaque-défense hein. On va avoir la même deuxième mi-temps qu'en première. Allez, le ballon pour Michael Olivier. Ça y est, qui s'enflamme un peu, mais il perd le ballon. Il réclame une faute. Il n'est quand même pas trop de temps, Michael Olivier. Allez, le ballon pour Ousmane Dembélé avec Manu Koné, qui donne tout ce qu'il a. Hein. Tout ce qu'il peut avec Adrien Rabiot à ses côtés. On va décaler à droite pour Michael Olivier.
3: Allez, Michael Olivier là qui attend des solutions, pourquoi pas avec Manu Koné qui va s'appuyer sur Adrien Rabiot. Rabiot qui va frapper encore et ça va passer au-dessus de la tentative d'Adrien Rabiot et
4: il réclame un corner.
3: Ouais, qui estime que ce ballon a été dévié par un joueur paraguayen. On va le voir au ralenti, la frappe de Rabiot, et ça a l'air d'être dévié par le numéro 14 hein, par Andrés Cubas, mais pas de réaction du côté du corps arbitral, et donc c'est un 6 mètres en faveur de cette équipe du Paraguay.
4: Allez, le ballon qui va être dégagé par Ril, loin devant, côté gauche, pour aller chercher, ça se va trouver Digne, et c'est redégagé par Casteres, à mettre dans le paquet. Attention, pas Mécano qui a perdu ce ballon, et le Paraguay qui va obtenir un corner, parce qu'il s'est rattrapé là, ou pas Mécano, mais il a été obligé de concéder ce corner, malheureusement.
3: Premier corner pour le Paraguay hein, du match.
4: Ouais.
3: Non, mais regardez le nombre de passes complétées, Xavier.
4: Ouais. 310 pour l'équipe de France, 49 seulement pour le Paraguay. C'est à sens unique, bon, c'est ce qu'on vous dit depuis le début. Hein. Le match est à sens unique, mais vraiment, c'est une caricature. Et malheureusement, il ne faut pas tomber dans la caricature, parce que la caricature, elle va profiter au Paraguay.
3: Mais attention parce que Paraguay qui n'a strictement rien montré pour le moment dans cette partie attendait très certainement ce moment de pied ferme, c'est-à-dire ce coup de pied arrêté. On va espérer que ce soit bien négocié par les Bleus. Le corner qui va tirer d'un instant à l'autre, alors que ça bouge pas mal dans la surface de réparation. C'est parti, premier poteau, Mike Maignan, des deux points qui frise un petit peu, ça revient dans les pieds paraguayens dans la surface de réparation. Attention parce que là il va peut-être pouvoir avoir un centre, et la bonne intervention de Dayot Upamecano défensivement
4: à la classe,
3: touche en faveur du Paraguay.
4: Ouais, la classe de Dayot Upamecano qui bouge pas d'un style, qui met juste le pied comme il faut, pas de faute, rien, c'est une propreté impériale. Allez, Junior Alonso pour faire cette touche. Junior Alonso qui a pris de l'élan pour faire une longue touche dans la boîte. Et c'est récupéré par Mike Maignan, évidemment.
3: Allez, faut allonger. Il y a Kylian Mbappé qui demande le ballon. Kylian Mbappé qui part dans la profondeur. Kylian Mbappé qui va aller se présenter face au gardien paraguayen. Kylian Mbappé, ah, il se fait enlever le ballon au dernier moment. Kylian Mbappé qui rate un peu son contrôle alors que les gens du Paraguay réclament une main du capitaine français. Et Kylian Mbappé, c'est dommage, il y avait une opportunité, tout ça a été joué très rapidement avec Dembélé qui va frapper dans le petit filet et qui se fait empaler dans la surface par Orlando Hill et un autre joueur paraguayen. Dembélé, je crois que c'est plutôt lui qui les a empalés parce qu'il vient tout de suite s'excuser. Et dommage, il y avait double opportunité pour l'équipe de France là. Mais Kylian Mbappé qui rate un peu le contrôle. Il y avait une main de Kylian Mbappé quoi qu'il arrive.
4: Ça aurait été vu à la VAR.
3: Oui, tout à fait.
4: S'il avait marqué derrière, il y aurait vérification de la VAR. Donc c'est pas très grave, c'est dommage. Là, Kylian Mbappé, je sais pas s'il va en avoir beaucoup les occasions comme celle-là. Ça a été rapidement joué, c'était plutôt malin.
3: Et en fait, Xavier, hein, sur l'occasion d'Ousmane Dembélé, donc il frappe du pointu et après il se fait percuter par Gustavo Gomez, le défenseur paraguayen, et en retombant il tombe sur Orlando Ril. Et voilà comment Ousmane Dembélé, sans faire exprès, en fait, voilà, un petit peu touché le gardien qui reste bien au sol là, de longues minutes. Normalement, un joueur blessé comme ça, quand ça dure plus d'une minute, doit sortir du terrain. Mais là, vu que c'est le gardien, bah, il sortira pas du terrain, très clairement.
1: Non.
3: Donc, on va avoir du temps additionnel supplémentaire. Toujours 0 à 0.
4: Vraiment,
1: est-ce qu'il y a, messieurs, du côté du banc de l'équipe de France, quelques joueurs partis s'échauffer ?
3: Oui, oui. Marnes Akliouche, Ryan Cherki, Malo Gusto, Désiré Doué également. Et c'est pas la fausse fraîcheur, mais les Bleus en profitent. Là, ils sont autour du staff technique de Didier Deschamps, de Guy Stéphane, en train de s'hydrater. Didier Deschamps qui est en train de parler, notamment à Adrien Rabiot, notamment à Dayo Upamecano.
4: L'arbitre, quatrième arbitre, vient l'en empêcher d'ailleurs.
3: Voilà, on passe les derniers petits conseils, les petits ajustements. Et côté bleu, en effet, des joueurs sont partis à l'échauffement et le gardien Orlando Ril de San Lorenzo qui peut reprendre sa place, va pouvoir dégager ce ballon. Toujours 0 à 0 alors que la quasi-intégralité du terrain est à l'ombre désormais. Quelques bandes lumineuses,
4: au milieu,
3: soleil qui passe à travers la tribune couverte où nous trouvons. Et ballon récupéré par les Bleus avec Rabiot qui va la donner à Olysée. Olysée avec Digne. À nouveau Adrien Rabiot côté gauche qui a un petit peu d'espace mais il va se faire reprendre. Et ça va être une touche en faveur de l'équipe de France.
4: Ouais, touche qui sera en fait au niveau de la ligne médiane hein, parce qu'elle est sortie puis re-rentrée sur le terrain. Allez, il faut que les Bleus continuent, ne perdent pas patience. Ils savent qu'en plus ils ne peuvent pas compter sur les coups de sifflet de l'arbitre, donc vraiment ils doivent continuer leur jeu, insister. C'est pas un beau match, on savait de toute façon, on va pas se mentir, on n'attendait pas un grand match face au Paraguay, donc faut que les Bleus continuent d'insister. Il faut faire le tour rond. Allez, la frappe de Manu Koné et la claquette de Ril pour sortir ce ballon cadré de Manu Koné. Bien voilà l'occasion la plus dangereuse pour l'instant pour l'équipe de France. Après 55 minutes de jeu, les Bleus qui ne lâchent rien et qui continuent d'assister de loin.
3: Allez, le corner, mais c'est bien joué de la part de Manu Koné. C'est comme ça, peut-être que la solution sera trouvée. Le corner pour Michael Olivier qui va aller certainement le mettre dans la boîte. Il y a Ousmane Dembélé qui est à côté, mais non, ça va être tiré par Michael Olivier. C'est pas bien tiré et le ballon dégagé, récupéré. Attention, il y a le pressing là sur Jules Koundé. Il faut pas la perdre parce qu'après ça peut exploser. Côté paraguayen, ouais, bien joué de la part de Michael Olivier. Ce ballon finalement qui est sorti de quelques centimètres et tous en faveur des paraguayens.
4: Il dit calme.
3: Exactement.
4: Calme, c'est bien. Il dit c'est bien. Allez les gars, c'est bien. Continuez. J'ai pas fait bac lire sur les lèvres, mais là j'ai compris.
3: Attention, le ballon là dans les pieds du Paraguay avec deux joueurs français dessus, notamment Manu Koné et Jules Koundé. Là on essaye de mettre de l'impact physique. Ouais, bien joué de la part d'Adrien Rabiot. Et Olivier là qui a évité le tacle paraguayen, qui a le ballon plein axe, qui est face au jeu, qui va pouvoir écarter sur Kylian Mbappé qui va écarter à nouveau pour Bradley Barcola. Barcola dans la surface de réparation, ça va être un corner pour les Bleus, c'est bien joué, voilà,
4: c'est
3: il faut mettre du rythme,
4: c'est bien.
3: Il faut aller provoquer, alors qu'il y a encore eu Xavier un petit coup là sur un joueur français.
4: Sur Olivier.
3: Ouais.
4: Encore une fois. Mais l'arbitre dit rien.
3: Et le corner pour les Bleus, pour Ousmane Dembélé. Et
4: Dembélé. Deux joueurs paraguayens qui montent pour empêcher les Bleus de faire ce corner à deux. Hein,
3: ah, exactement, exactement.
4: Voilà, pour le coup, c'est assez malin.
3: Allez.
4: Parce que les Bleus n'aiment pas tirer les corners, en fait.
3: Allez, Ousmane Dembélé qui va la mettre dans la surface. C'est bien tiré de la part d'Ousmane Dembélé. C'est capté sans problème par Orlando Ril qui s'allonge en se saisissant de ce ballon.
4: Allez, il va se dégager le gardien paraguayen. Loin, long coup de pied devant pour aller chercher Julio Enciso, mais en plein milieu là.
3: Oula.
4: Ouais, c'est un peu étrange. Bon, Saliba l'a boxé de la tête. Jules Koundé, grand coup de pied devant, mais je sais pas pourquoi il s'est précipité là.
3: Ouais, il aurait dû poser le jeu, on lui a peut-être pas parlé. Ouais.
4: Et il a rendu le ballon au paraguayen et à Galarza sur le côté. C'est déjà récupéré par les Bleus. Ballon devant pour Ousmane Dembélé. C'est pas mal. Attention au contrôle, Ousmane. Malheureusement, c'est récupéré par les Paraguayens et par Galarza.
3: il faut continuer à mettre la pression là du côté des Bleus, empêcher les Paraguayens de sortir le ballon. Voilà ce qui est fait avec Dayot Upamecano, mais attention, le ballon perdu. Maintenant il y a une contre-attaque pour le Paraguay avec Enciso qui est face à Jules Koundé côté gauche, qui va essayer d'accélérer, de sauver ce ballon, de la sortir en touche, et la bonne récupération de Jules Koundé. C'est très bien joué et ça sera même une touche en faveur de l'équipe de France. Toujours 0-0, bientôt l'heure de jeu, et on passe alors qu'il y a un joueur paraguayen au sol. On l'avait pas vu, et il va y avoir un changement, le numéro 13 du côté du Paraguay qui va faire son entrée dans quelques instants. Numéro 13 qui est José Canale, qui était annoncé
4: titulaire.
3: Un petit peu titulaire au début.
4: Défenseur.
3: Et c'est Alderete, le troisième, qui va sortir parce qu'il est au sol là, il n'en peut plus. Donc un premier changement à venir hein, pour cette équipe du Paraguay.
4: Un changement dans la défense, c'est peut-être la chance des Bleus aussi. Profiter d'une désorganisation.
3: Regardez Xavier Kylian-Mbappé là qui vient parler à l'arbitre, qui lui dit monsieur Tantachev, c'est une minute pour sortir. C'est une minute.
4: Est-ce que finalement ils vont faire le changement du coup? C'est pas sûr hein.
3: Bah en tout cas il est prêt hein.
4: Alderete, il s'est relevé.
3: Ouais. Bah c'est pas lui qui va sortir alors.
4: Non.
3: Ouais.
4: C'est lui. Si c'est lui, pardon.
3: Si c'est lui. Ouais.
4: C'est lui qui va sortir pour Canale, poste pour poste. Hein. À la 58e. Allez, on approche de l'heure de jeu. Si vous nous rejoignez sur France Info, toujours 0-0 entre le Paraguay et la France. Les Bleus qui font le dos rond, et les Bleus qui n'ont plus qu'une demi-heure maintenant, en tout cas dans le temps réglementaire, pour faire la différence.
3: La perte de balle de Kylian Mbappé là, qui revient faire le repli défensif, qui va aller mettre à coup d'épaule sans faute. Bien joué de la part de Kylian Mbappé, et qui repart côté gauche pour la donner à Bradley Barcola là, qui est face à son vis-à-vis, qui va aller provoquer Caceres, qui va passer Bradley Barcola, alors que Mbappé encore au sol. Barcola, il lui a manqué pas grand chose.
4: Il a été bousculé hein, quand même.
3: Ouais.
4: Heureusement il aurait pu tomber hein.
3: Ah, c'était bien joué de la part de Bradley Barcola, il lui a pas manqué grand chose là.
4: Et Caceres qui vient lui hurler dessus, et Barcola ça l'a fait rigoler. Il lui a tapé sur la poitrine, du coup, genre, merci mon garçon. Non, mais c'est vrai que cette image, elle est marrante, quoi.
1: Oui, c'est vrai, c'était amusant. Et je pense qu'on lui a bien dit de se maîtriser, je pense, Bradley Barcola.
4: Exactement.
1: Et il n'est pas tombé dans le...
4: On fait faute sur toi, tu dis merci.
1: Voilà.
4: C'est ça. On te fait une claque, tu tends l'autre.
1: De qui va venir la lumière? C'est un peu la question qu'on est en train déjà de se poser, figurez-vous, Julien Froment, Xavier Montferrand.
6: La lumière, la dernière fois, pardon messieurs, mais il a fallu attendre la 113e minute, hein, donc on n'y est pas là, hein, on joue à peine la 60e.
3: Voilà. Allez, Bradley Barcola, c'est peut-être de lui que la lumière veut venir, mais ouais, va falloir cadrer. Parce que là, c'est parti entre les perches. La tentative de Bradley Barcola, c'est dommage. Et c'était Manu Koné, pardon, excusez-moi, c'était Manu Koné. Et Rouleau de Ciseau, là,
4: non,
3: qui
4: non, c'est bien Barcola.
3: C'est Barcola.
4: Ah oui, parce qu'il remonte
3: remonte la frappe de Manu Koné, qui était pour le coup magnifique.
4: Et c'était putain.
3: Super barré du gardien. Du gardien paraguayen, alors qu'il y a un nouveau changement hein, du côté du Paraguay.
4: Encore.
3: Et Enciso là qui n'en peut plus, qui va quitter la pelouse. Derrière des Dayot Upamecano qui dit mais pourquoi il ne sort pas de l'autre côté, il était plus proche de l'autre côté du terrain. Et Enciso en petit poulet qui va être remplacé par
4: le numéro 24.
3: Exactement.
4: C'est Caballero, Gustavo Caballero. Allez, le changement effectué. 61e minute, deuxième changement déjà pour le Paraguay. Va peut-être falloir.
3: Et côté bleu, un changement aussi.
4: Ouais,
3: voilà. Barcola. Celui que vous souhaitiez, Jérôme, on attendait peut-être aussi la sortie de Bradley Barcola qui aura tout tenté, qui aura manqué un peu de précision dans son dernier geste. C'est la rentrée de Désiré Doué. Un double champion d'Europe pour un autre.
4: Ah, ça peut venir de Doué.
3: Ça peut.
4: Franchement, ça peut. Il va créer du déséquilibre. Ça peut être intéressant. Ça peut être intéressant d'entrer de Désiré Doué pour amener quelque chose de différent par rapport à Barcola, qui peut désorganiser un peu la défense paraguayenne. On l'espère en tout cas. 62e minute dans ce match, toujours 0-0 entre le Paraguay et la France, le ballon. Et pour la défense tricolore.
3: Allez, Dayot Upamecano au niveau du rond central qui avance, qui n'est pas attaqué, qui va aller écarter pour Ousmane Dembélé. Il y a l'appel de Jules Koundé. Ah, c'est un peu trop profond là, cette passe d'Ousmane Dembélé. Il faut vraiment que les Bleus soient d'une précision extrême pour pouvoir un peu bouger ce bloc paraguayen. Et clairement, pour le moment, il y a des imprécisions dans les derniers gestes du côté des Bleus. Allez, Désiré Delaulet qui vient de rentrer, qui va s'appuyer sur Michael Olizet avec Lucadine. Michael Olizet qui va redonner à Lucadine, là, qui va se passer, mais il est accroché, Lucadine. C'est incroyable comment... C'est une lutte entre les joueurs, là, et encore Lucadine, voilà, qui va aller mettre un petit tampon. Et ça va être une touche en faveur du Paraguay. C'est vraiment une bataille, ce match. Hein. C'est... Ouais. C'est une bataille tranchée.
4: Il est retenu, Lucadine, hein, quand même. C'est pas...
3: Oui. Mais bon, après, ils sont à la lutte tous les deux. C'est, voilà, on va dire que le défenseur paraguayen l'a joué à l'expérience. Et voilà, monsieur Tantachev a estimé qu'il n'y avait pas de contact illicite entre les deux hommes.
4: Allez, le ballon qui est pour les Bleus dans la défense, déjà récupéré, évidemment, vous en doutez, par Dayo Upamecano. Avec William Saliba à ses côtés, on joue dans le rond centre avec Manu Koné qui se projette devant pour Ousmane Dembélé. Mais il y a quand même un manque du côté des Bleus, il y a quand même, parce que c'est pas que la faute des Paraguayens, hein, il y a quand même un manque de justesse depuis le début de ce match, un peu problématique.
3: Quand même. Oui, bien sûr. Après, encore une fois, je pense que là, on n'arrive pas nous-mêmes à jauger la chaleur qu'il y a sur le terrain. Allez, peut-être là avec Kylian Mbappé qui va provoquer. Non, c'est Désiré Doué qui continue. Ses petits crochets. Monsieur Tantachev, est-ce qu'il n'y a pas de faute sur Désiré Doué, le joueur qui se poursuit côté droit avec Désiré Doué et plutôt Michael Olizet là qui va essayer de provoquer, de faire le tour de la défense paraguayenne. C'est bien joué, le ballon dans les pieds. Ousmane Dembélé, le contre favorable pour les Paraguayens. Et Monsieur Tantachev là qui a estimé qu'il n'y avait rien sur Désiré Doué. On va attendre de voir le ralenti, le ballon qui revient dans les pieds de Doué avec Mbappé qui va frapper. Ça va passer largement au-dessus. C'était forcé là, cette tentative de Kylian Mbappé. Et là,
4: c'est
3: les.
4: Incroyable qu'il n'y ait rien sur Doué, ou alors c'était juste spectaculaire. Attendez, on va revoir le ralenti. Oh là là, il y a carton jaune.
3: Très bien, on ne fait pas de fixette. Très bien. Mais là, factuellement, c'est difficilement compréhensible comment la faute ne peut pas être sifflée. L'arbitre est à 2 mètres, hein. Il est dans une position idéale. C'est assez incroyable. Difficilement explicable. Que même, enfin, voilà, on va reprendre le cours du jeu.
4: Moi, j'ai jamais vu ça.
3: Ça n'a pas été sifflé, ok. Allez, le jeu reprend et le ballon dans les pieds des tricolores avec notamment Adrien Rabiot au niveau du rond central. 65e minute de jeu, 0-0. Si vous nous suivez sur France Info entre le Paraguay et la France, les Bleus qui monopolisent le ballon, monopolisation stérile, hein, de la balle, mais clairement. Pour le moment, pour les Bleus, même s'il y a eu des opportunités, peut-être là encore Désiré Doué, là qui est bien en canne depuis sa rentrée, là qui est face à deux joueurs du Paraguay. Ouais, il n'y a pas beaucoup d'espace. On repasse par Lucadine.
4: Allez, le ballon qui est remis derrière pour William Saliba avec Manu Koné, vraiment en position de libéraux presque. Jules Koundé à droite avec Ousmane Dembélé. Ousmane Dembélé qui s'est fait un peu avoir, il va remettre dans l'axe pour Mbappé, mais ça surgit vite aussi, hein, dans la défense paraguayenne. Allez, le ballon qui file tout de suite à gauche pour Désiré Doué. Dans la traîne, c'est bien Désiré Doué qui est passé. Oh, il est fauché. Il est fauché, M. Tantachev. Arrêtez.
3: Attention, la contre-attaque paraguayenne, là, William Saliba qui est à la lutte avec un joueur paraguayen. Mais la bonne couverture de William Saliba. Il faut protéger ce ballon, là, éviter de le faire sortir en 6 mètres alors qu'il y a le joueur paraguayen qui s'écoule, on ne sait pas pourquoi.
4: Non, mais il va aller voir.
3: Et Monsieur Tantachev là qui va aller voir Désiré Doué, et ça serait bien que du côté de l'assistance vidéo on aille voir ce qui s'est passé, parce que là Désiré Doué, ouais, on va revoir là, on voit le ralenti. Désiré Doué qui temporise, qui passe, mais
4: il y a pénalty tous les jours. 100 fois pénalty. Messieurs, je peux plus me tenir, je suis désolé.
3: Il y a fait plus possible.
1: C'est du vol.
3: Il y a la VAR.
4: C'est du vol.
3: Attendez, il y a la VAR qui
4: aura pénalty. Il y aura pénalty.
3: De revoir l'image. Et Monsieur Tantachev qui demande à Désiré Doué de quitter le terrain, de sortir du terrain. Et la VAR est en train de vérifier.
4: Je sais pas, est-ce que les renseignements ont un dossier sur Monsieur Tantachev? Non, mais vraiment, je me pose la question.
3: Attendez, là, parce que là, il y a Monsieur Tantachev là, qui est entouré par les Paraguayens. Le tchèque est toujours en cours. Monsieur Tantachev va aller voir. Monsieur Tantachev va aller voir.
4: Il y a pénalty.
3: Il y a pénalty ou non pour l'équipe de France.
4: Je garde mon calme.
3: Il va aller regarder. Alors que ça y est, on commence à vouloir lui mettre la pression. Les joueurs paraguayens s'approchent de lui. Le quatrième arbitre et l'assistant sont en train de repousser les Paraguayens. Monsieur Tantachev qui est devant son écran. Et peut-être un tournant dans ce huitième de finale. Monsieur Tantachev là qui revoit les images. Mais sincèrement, il y a pénalty. Voilà.
4: Il y a sans pénalty, il y a contact direct dans les jambes.
3: Les jours, messieurs, normalement.
4: Il y a croche-patte.
3: Dans un monde normal. Mais attendons de voir la décision. Monsieur Constantin, ça y est, attention, écoutez, parce que là, il y a la décision qui va être dans les haut-parleurs. Monsieur Tantachev qui va s'exprimer. Alors que les gens scopent pénalty dans le stade. Voilà l'éclair, voilà le tournant qu'on attendait dans cette rencontre entre la France et le Paraguay, la 68e minute de jeu, et enfin une décision qui tourne en faveur de l'équipe de France, Ousmane Dembélé qui s'est saisi de ce ballon, mais je pense qu'il le garde au chaud.
4: C'est pour le capitaine.
3: Il le garde au chaud,
6: oui, ça semble
3: Ousmane
6: pour
3: Dembélé,
6: le capitaine.
3: Ce ballon. Et là maintenant, il va y avoir une petite bataille psychologique, on commence à aller
6: Exactement.
3: Parler du côté du Paraguay. À Kylian Mbappé, on commence à entourer Ousmane Dembélé, on commence à piétiner le point de pénalty Dembélé,
4: non,
3: et sur le point de pénalty Dembélé sur le point de pénalty pour empêcher les Paraguayens.
4: Galarza vient de mettre un coup à Dembélé.
3: C'est incroyable.
4: Mais comment l'arbitre peut laisser faire ça?
3: Alors là, on est dans un niveau de filouterie, c'est exceptionnel. Franchement, c'est du haut niveau. Bravo. Bravo messieurs du Paraguay. Là, on est sur quelque chose d'assez
4: bleu. Reste concentré, le ballon pour Captain Kylian.
6: Là,
4: pour aller tirer ce pénalty.
6: Preuve de, effectivement, beaucoup de concentration. Vous avez raison, Xavier.
4: Beaucoup de calme. Exactement.
3: Et il y va. Il y va, Kylian Mbappé. Il y va. Il va prendre la balle des mains de son copain.
4: Il est pour toi,
3: là. Ousmane Dembélé. Kylian Mbappé, le capitaine de l'équipe de France, qui est en train de refaire un petit peu le point à sa sauce.
4: Ouais.
3: Et qui va se présenter devant Orlando Hill. C'est quasiment une balle de match, hein, parce que vu la physionomie,
1: c'est clairement une balle de match.
3: Il ne faut pas la gaspiller.
4: Allez, Kylian
3: Mbappé,
4: qui va s'élancer.
3: Ouais, il va attendre que Orlando Hill se mette sur sa ligne, monsieur Tantachev, là, qui va aller lui signifier au gardien paraguayen qui va surveiller les joueurs qui sont le long de la ligne. C'est un moment important dans ce huitième de finale, alors que les Paraguayens reviennent encore demander à ce Kylian Mbappé. Remettre le ballon sur le rond central, sur le point. Il est sur le point de pénalty, son ballon à Kylian Mbappé. Il faut arrêter là. Kylian Mbappé, là, on est en train de lui faire perdre de l'énergie.
4: Le chef, il doit mettre des cartons là.
3: Il doit faire respecter là. Voilà. Allez, il repousse tout le monde. Kylian Mbappé, qui prend quelques pas d'élan, qui va se présenter devant Orlando Hill. Kylian Mbappé pour ouvrir enfin la marque. Kylian contre-pied, Kylian Mbappé qui libère les Bleus, 1-0 pour l'équipe de France à la 70e minute de jeu, 1-0 pour les Bleus, c'est signé Kylian Mbappé.
1: 7e but pour Kylian Mbappé dans cette Coupe du Monde qui rejoint Lionel Messi en tête du classement des buteurs de cette Coupe du Monde. Quelle souffrance, Nathalie Yaneta.
6: Ah oui, puis là, il va falloir mettre quand même les esprits, les cœurs, les cerveaux dans le bac à glaçons. Là. Il faut vite redescendre. Il a gardé son sang-froid. Il a été vraiment le buteur, le capitaine, le Kylian Mbappé qu'il est, avec toute sa confiance. Mais là, pour les joueurs, pour les Bleus, il le savait, il connaissait le traquenard. Il maîtrisait parfaitement ce style de rencontre. Pour autant, il se sont fait avoir. Il
3: ne
6: faut pas se faire avoir.
1: Oui, Julien.
3: Il est allé chambrer tout simplement. Il a montré du doigt le gardien paraguayen en lui disant « Tu peux toujours essayer, tu ne l'arrêteras pas celui-là. »
1: C'est dur, hein, Jérôme Alonso, hein.
5: Non, ça va. Faire les 8 kilos, les kilos du match. Non, c'est bien, effectivement, ils sont tellement pour l'instant inoffensifs qu'on peut considérer qu'on a fait une grande partie du chemin. Mais avec ces asticots-là, je préfère me méfier.
1: Et là, ça va changer la donne.
5: Ils vont être obligés de sortir un petit peu. C'est là aussi où les Français sont très très bons. Parce qu'ils vont être forcément obligés d'aller tenter quelque chose, aux amis paraguayens quand même.
4: Donc, allez, c'est le 63e but. Hein. De Kylian Mbappé en bleu, le 6e dans cette Coupe du Monde pour Kylian Mbappé.
3: 7e.
4: 7e, pardon.
3: 7e, oui.
4: 7e dans cette Coupe du Monde.
3: Et il revient à un but de Lionel Messi. Allez, il y a eu un changement côté paraguayen. La sortie de Miguel Almirón et la rentrée de Gabriel Avalos, un attaquant. Et attention, là maintenant il y a des espaces Xavier qui s'ouvrent pour les Bleus, notamment avec Kylian Mbappé. qui finalement au dégagement par les Paraguayens. Attention sur ce ballon qui navigue aux avant la phase de réparation, la tête, oui, bien joué de Dayo Pamecano pour notamment Mike Maignan. Et on va repartir avec notamment Jules Koundé. Pas de changement côté bleu pour le moment, je ne crois pas en tout cas avoir de joueurs qui vont rentrer tout de suite. Et on repart notamment avec Adrien Rabiot, et encore une énorme faute là sur Adrien Rabiot. Et un autre joueur français qui est au sol, c'est Désiré Doué.
1: Parce que la lumière est arrivée, j'ai envie de dire, même si c'est Kylian Mbappé qui a marqué.
3: Il a pris ses responsabilités.
1: C'est Désiré Doué qui amène ce pénalty.
3: C'est vrai, c'est vrai, c'est vrai. Et je crois qu'il y a la fausse fraîcheur, ouais, voilà, la fausse fraîcheur pour cette deuxième mi-temps à la 72e minute de jeu. Donc 1-0 pour les Bleus grâce à Kylian Mbappé sur pénalty à la 70e. Et là, il y a une explication de texte entre Kylian Mbappé, je crois, et un joueur paraguayen. Ça s'échauffe là sur le terrain, ils sont séparés par l'arbitre de la rencontre et l'arbitre assistant. Mais en fait, ça devient très compliqué à gérer, ouais, hein, ouais. Parce que là, on vient provoquer les Français. Il y a un rassemblement
6: espagnol, évidemment, parce que lui maîtrise parfaitement.
3: Ouais, ouais. Et là, il y a Didier Deschamps qui vient même intervenir, hein, Xavier.
4: Ah, ouais, ouais. Effectivement, Didier Deschamps, il se met entre Mike Maignan et les joueurs paraguayens. C'est vraiment déplorable comme image. Que Didier Deschamps soit obligé de venir faire l'arbitre à la place de l'arbitre. D'ailleurs, c'est ce qu'il lui dit. Hein. C'est ce qu'il dit à Monsieur Kantachev. Monsieur Kantachev, il ne tient pas du tout son match. C'est une catastrophe. Il n'est pas du tout au niveau de la Coupe du Monde. Et les Bleus vont devoir faire sans arbitrage,
1: Nathalie,
4: sans rien, quoi. Vraiment,
1: Nathalie,
4: ce match, cette qualification, il va devoir aller la chercher tout seul. Hein.
1: Vous le disiez tout à l'heure, hein, justement, maîtriser ses émotions. On le dit depuis le début. Mm. On l'a dit en avant-match. On l'a dit à la
6: c'est
1: mi-temps.
6: Bon pour nous aussi.
1: On a dit. Non, non, bah, c'est vrai. C'est pas faux. Mais justement, Kylian Mbappé, il est un peu ciblé aussi.
6: Oui, il est totalement ciblé. Les deux cibles, on les a compris. Non, mais les deux cibles, on les a vues dès le début. C'était Bradley Barcola et c'était Kylian Mbappé. Bradley Barcola, parce que voilà, il a ce petit tempérament aussi, un peu. Ils ont étudié oui. aussi la psychologie des joueurs. Évidemment, parce qu'il a pris un jaune, donc ils ont vu que ça marchait. Et par ailleurs, il a évité un rouge parce qu'il a sur une action qu'on a mal vue. Le ralenti ne s'est pas attardé, mais sur une faute qu'il prend. Il marche sur le Paraguayen qui vient de lui faire faute. Dieu merci, là, pour le coup, monsieur, l'arbitre de la rencontre ne l'a pas vu. Et puis Kylian Mbappé, parce que c'est Kylian Mbappé. Et bien sûr que tu sais que si tu verrouilles le capitaine et que tu potentiellement le fais disjoncter, ben, c'est quand même un joueur clé. Donc.
5: Vous avez vu l'attitude qu'il a eue là ? Il en avait
6: oui, six, c'est ça. Et en même temps, il faut. Effectivement, la pause fraîcheur, elle est aussi la bienvenue.
5: Elle est pas
6: parce
5: mal,
6: que là. C'est normal, c'est humain aussi. Hein. Il y a évidemment pas l'once d'un quelconque reproche. On n'est pas à leur place. C'est pas nous qui prenons les coups pour 36 degrés où tu peux perdre un peu de ta lucidité aussi. La lucidité, il l'a totalement conservée pour tirer ce penalty. Parce qu'il sait que c'est potentiellement le tournant du match. Effectivement, Mbappé. Donc là. Le cooling break, si ça peut durer encore combien de temps ? 25
5: c'est
6: minutes,
5: fini,
6: c'est bien. Non, mais là, il faudrait qu'il dure 15 minutes, ce serait bien.
1: Julien, vous disiez, vous avez vu des images
3: oui,
1: de
3: oui,
1: près.
3: Oui, en fait, Kylian Mbappé s'est laissé un peu tomber, on va pas se mentir. Et après, il a attendu le Paraguayen tout sourire pour un peu le narguer. Je crois que Kylian Mbappé veut aussi essayer de rentrer dans la tête hein, des joueurs du Paraguay. Et voilà, donc je crois que Kylian Mbappé essaye d'inverser un peu la chose. En faisant bien expliquer aux joueurs paraguayens qu'eux aussi peuvent jouer les filous entre guillemets sur le terrain. Mais c'est vrai que tout est parti d'une faute sur Adrien Rabiot ou qui n'a pas été sanctionné par Monsieur Kantachev et voilà. Mais ça c'est un peu le film du match. À nouveau encore Michael Olysée.
4: Allez, le ballon est relancé par les Bleus avec Saliba et Digne sur le côté gauche pour Rabiot dans le rond central avec Upamecano. Upamecano casse ballon, qui cherche une solution devant pour Ousmane Dembélé avec Jules Koundé. Jules Koundé pour Upamecano, loin devant pour Désiré Doué, mais ça va être récupéré par la défense paraguayenne et déjà perdu. Ouais, le geste là sur l'agressivité sur Rabiot, mais c'est Toujours le ballon pour les Bleus avec Désiré Doué.
3: Allez, Désiré Doué qui va trouver Kylian Mbappé. Kylian Mbappé qui essaie de jouer une touche avec Doué et le contact à Kylian Mbappé qui vient mettre le coup d'épaule et qui s'écoule, qui a pris un coup vraisemblablement. On était un peu loin sur le joueur paraguayen. On va essayer d'avoir le ralenti parce qu'il est tombé d'un coup Kylian Mbappé. C'est pas très très clair alors qu'il y a 68 324 spectateurs, c'est sold out. On va revoir l'image. Kylian Mbappé donc qui met dans un premier temps un coup d'épaule sur Juan José Cáceres. Ah, le coup de pied de Cáceres en fait.
4: Eh oui. Ça sera pas revu par l'arbitrage vidéo, visiblement. Mais Cáceres au sol, qui est allongé, met un coup de crampon sur le tibia de Mbappé. Alors qui en rajoute évidemment des caisses, mais il y a faute. Donc c'est pour alerter l'arbitre parce que c'est un geste. Ouais ouais, à ce niveau-là, en fait, il faut alerter l'arbitre en fait. Vous êtes obligé d'en rajouter pour alerter l'arbitre.
3: Allez, ballon dans les pieds paraguayens, attention parce que là, le Paraguay qui va essayer peut-être d'attaquer le centre dans la surface de réparation. Ça va passer deuxième poteau, est-ce que ça va sortir en 6 mètres? Et ouais, c'est sorti en 6 mètres. Et non, c'est pas sorti en 6 mètres, ça a été sauvé. Si, finalement en 6 mètres. Ça m'a dit donc qu'il faut. C'est un peu.
1: Laborieux.
3: Voilà, c'est un peu laborieux, un peu compliqué là du côté du corps arbitral où on met beaucoup de temps à prendre des décisions, sans parler que les décisions soient bonnes ou pas bonnes, mais ça flotte un peu, voilà, on va dire ça comme ça. En attendant, le ballon est pour les Bleus.
4: Allez, Mike Maignan qui relance avec Dayot Upamecano, avec Dembélé devant, mais c'est repoussé de la tête par la défense paraguayenne. Michael Olise qui s'en saisit, contact rugueux. À l'aide avec Manu Koné qui a ce ballon qui se bat et Jules Koundé également. Ah, c'est la bagarre, hein. C'est vraiment la guérilla au milieu de terrain. Et ce ballon sorti par les Paraguayens qui ont du mal à en faire quelque chose toujours, hein. C'est impressionnant. Allez, ce ballon qui est dans les pieds au milieu de terrain des Paraguayens avec Galarza sur le côté gauche. Galarza qui n'a pas de solution, qui va être obligé de revenir derrière au milieu de terrain.
3: Ouais, le ballon
4: avec Cáceres.
3: Allez, Cáceres qui rejoue côté droit pour Galarza, le joueur de River Plate. La première possession,
4: ouais.
3: Un tantinet intéressant de la part des Paraguayens après 78 minutes de jeu. Les Bleus qui laissent, je pense, volontairement le ballon aux Paraguayens parce qu'ils les attendent pour exploser. Attention, Jules Koundé quand même avec Dayot Upamecano là qui va se faire un petit peu bousculer. Ça va être une touche en faveur des Français. Et du côté du banc paraguayen, on se lève parce qu'on réclame la touche. Finalement, la touche est rendue au rouge et blanc.
4: Toujours. Il suffit de réclamer pour l'avoir.
3: Toujours 1-0 grâce à Kylian Mbappé. Pénalty à la 70e minute de jeu obtenu par Désiré Doué. Et la longue touche pour le Paraguay. On n'arrive même pas à voir. Si c'est le numéro, il me semble que c'est le numéro 6, Junior Alonso,
4: ouais.
3: Qui va la mettre dans la boîte. Il y a un Français qui est au sol là encore, qui a dû prendre un coup. Un deuxième joueur au sol, on dégage au loin. Et ça y est, monsieur Tantachev là qui va dire quelque chose, c'est Dayot Upamecano hein, qui était
4: les
3: par terre.
4: Ils vont jouer un peu le jeu des Paraguayens aussi.
3: Bien sûr,
4: hein, c'est ça qui est
3: bien
4: intéressant.
3: Sûr.
4: Ils vont pourrir aussi un peu la fin de match à leur tour.
3: Oh non, mais oh! Monsieur Gabriel Avalos, le coup de coude dans le plexus de Dayot Upamecano. Je comprends pas, Xavier.
4: Ouais.
3: L'assistance vidéo, ça doit révolutionner normalement le jeu.
4: Oui,
3: ça doit aider à supprimer ce genre de gestes, quoi.
6: Là, t'as pas besoin d'assistance vidéo. L'arbitre le voit, il lui fait signe de ne pas le faire. Il l'a très bien vu.
3: C'est incroyable. Allez, ça reprend le dégagement de Mike Maignan pour essayer de trouver Ousmane Dembélé. Ce ballon finalement va sortir en touche, être rendu au Paraguayen et il va y avoir il y a Didier Deschamps surtout là qui est en train de s'expliquer avec me semble le quatrième arbitre là, ça parle fort sur le banc français. Il n'est pas content Didier Deschamps. Je pense que c'est son 24e match de Coupe du Monde. Je suis pas sûr qu'il ait déjà vécu pareille situation. Et le ballon là qui navigue au niveau du rond central et qui est récupéré par les Paraguayens. Et là voilà, là y a le jaune il est logique pour Manu Koné qui s'est pas posé de questions, qui a tout arraché.
4: Ah ouais, je sais plus qui est au sol mais il a tout pris. Hein. C'est Cáceres.
3: Ouais,
4: il a pris pour l'ensemble de son neuf Cáceres. Franchement.
3: Oui.
4: Ah oui, là il a pas joué le ballon Manu Koné.
3: Non, là
4: il a pris un carton, il a décidé de prendre un carton jaune. C'est pas forcément malin, mais c'est intelligent quand même. C'est un moment, il faut leur montrer aussi sur la fin de match. Ça fait partie de la stratégie et il n'y a pas de raison que les Bleus jouent pas sale un peu aussi. Un
5: petit peu. Soulage aussi.
4: Bah, quand il y a eu tant de frustrations accumulées,
6: vous avez de la chance, messieurs, qu'il est minuit 45 et qu'aucun enfant n'écoute parce que vraiment, niveau éducation, c'est lamentable de dire ça à des enfants.
3: C'est vrai, vous avez raison Nathalie, il ne faut pas jouer
6: de cette manière-là. Non mais c'est mon côté mère de famille, mais quand même.
3: Il faut privilégier le beau jeu, le football, le vrai football, pas cette
4: alors à ce moment-là, en face, il n'y a personne.
3: Bataille de rangée à laquelle on assiste.
4: Allez, le ballon à gauche pour Digne. 82e minute de jeu. Les Bleus sont devant, 1-0 grâce à Captain Mbappé.
1: On serait soulagé avec un deuxième but.
6: On serait soulagé qu'il y ait 10 minutes de plus. Enfin, bon, c'est long.
4: Non, parce qu'il n'y a pas de danger en vrai.
1: Oh.
4: Il n'y a aucun danger. C'est l'équipe la plus faible qu'on ait affrontée. Oh.
1: Retirez ce que vous venez de dire.
4: Non, il n'y a aucun danger. Il n'y a aucun danger. Aucun danger. Allez, le ballon pour Saliba.
1: J'aime pas ça.
4: Avec Lucas Digne sur le côté. Pour Désiré Doué. Non, pour Dembélé, pardon, qui avait un peu de champ. Et ça remet derrière pour Digne. On joue la montre hein, maintenant côté français. Hein. On n'a pas raison de. D'aller plus devant que ça, ça fait tourner la balle. On garde la balle, voilà.
3: Il faut faire un taureau, limite.
4: Ouais, ouais, c'est un taureau.
3: On fait une passe à 10, tranquille, et puis on attend que les minutes s'écoulent. On en est à la 83e, et on essaie de faire sortir le bloc paraguayen. Paraguay, là, de toute façon, est dans une situation compliquée, parce que ils sont contraints d'essayer de sortir le ballon, de se jeter, mais s'ils se jettent, ils savent que derrière les Bleus vont pouvoir piquer peut-être là d'ailleurs avec Michael Olise.
4: Allez, Michael Olise qui a un peu de champ, qui va se faire interrompre là par un joueur paraguayen, alors que Ryan Cherki va faire son entrée dans quelques minutes. Allez, ballon pour Michael Olise.
3: Michael Olise qui s'est conservé cette balle, voilà, faute sur Michael Olise, et je pense, hein, Xavier, c'est Michael Olise qui devrait sortir.
4: Il a eu un CRS, il vient lui mettre la balle sur la tête. Toujours plus, quoi, les Paraguayens. Toujours plus.
3: On est quand même dans un, ouais, dans un drôle de match. Pour ne pas dire autre chose. Ah, c'est Dembélé qui va sortir.
4: Ah, c'est Dembélé.
3: Ouais, c'est le même Dembélé finalement. La rentrée de Ryan Cherki.
4: En fait, on va écarter un peu Olise sur le côté droit pour aussi qu'il finisse son match tranquillement. Quoi. Allez, Ryan Cherki qui va faire son entrée pour cette fin de match. On n'a toujours pas vu Warren Zaïre-Emery. Hein. Et ça mériterait peut-être de sortir Manu Koné pour les derniers instants. Il a un jaune.
1: Ouais, il fait un bon match. Hein,
4: oui, bien sûr, bien sûr.
5: Ouais, mais tu peux le sortir aussi pour concerner Warren Zaïre-Emery.
3: Oui,
5: il faut l'avoir plus tard. Et c'est souvent quelque chose qu'on fait bien des choix. Il concerne tous les joueurs. Et là, sur un match comme ça où Warren, tu sais qu'il va rentrer dedans aussi. S'il faut toi, il n'y a pas de problème. Manu, il a un jaune, donc ce ne serait pas déjoué.
4: Allez, attention, ce ballon pour Désiré Doué dans l'axe. Ça va jusqu'à Ryan Cherki à l'entrée de la surface à droite. Ryan Cherki qui s'arrête, qui attend le soutien de Michael Olise. Ryan Cherki avec Michael Olise, on a décidé de conserver la balle, hein, c'est tout. Hein. De rien en faire d'autre du côté des Bleus. Il n'y aura pas trop d'initiative. Et Ryan Cherki qui a pris encore une charge, lui, il vient de rentrer.
1: C'est pour lui souhaiter la bienvenue.
4: Exactement. Allez, le ballon est à gauche.
3: Allez, avec Lucas Digne qui avance tranquillement dans son couloir gauche, qui s'arrête, qui temporise, qui va trouver Kylian Mbappé. Mbappé qui la redonne notamment à William Saliba. Saliba avec Manu Koné. À nouveau Kylian Mbappé qui redonne à William Saliba. On fait tourner le ballon côté équipe de France. Encore 5 minutes à jouer dans le temps réglementaire. 5 minutes à tenir la balle. Et c'est Ryan Cherki qui va les provoquer.
4: Et Ryan Cherki à droite avec Jules Koundé. On va repasser derrière. Non, on va faire courir les Paraguayens, c'est tout. C'est tout ce qui va se passer sur cette fin de match, il n'y aura rien d'autre. Si vraiment il laisse de l'espace, bon bah les Bleus vont s'engouffrer, mais le match il est terminé. Allez, Lucas Digne avec Kylian Mbappé, ça sort et la touche sera paraguayenne.
1: Il va y avoir beaucoup d'arrêts de jeu hein, quand même. Hein.
4: Oui, certainement. Certainement, parce qu'il y a pas mal de changements.
1: Donc, il reste 10 bonnes grosses minutes. Hein,
4: oui, c'est ça.
6: Ouais, le match est encore 10 bonnes grosses, du coup, ça fait un quart d'heure.
1: Ouais.
4: Ça fait un petit
6: quart d'heure. Qu'est-ce que c'est, cette expression de l'air
1: ah, c'est. 10 minutes, mais.
3: Qui en paraissent 15, voilà.
1: Costaud. Les 10 minutes.
3: Attention, la longue touche paraguayenne, là. Il ne faut pas laisser le moindre ballon. Mais la tentative, la frappe. Première véritable frappe hein, du Paraguay. à la 87e minute de jeu, tenté par Alonso, ça passe largement à côté. Et Mike Maignan qui va pouvoir effectuer cette remise en jeu tranquillement.
4: Ouais, c'est terminé ce match.
1: Arrêtez.
4: Mais non, mais c'est vrai.
5: Non, mais évitez ça quand il y a des gens superstitieux autour de...
4: Le jeu est arrêté. Les Français sont en contrôle de façon différente. Laissent le ballon au Paraguay et dès qu'ils l'ont, ça se joue la passe à 10. Voilà. Il y a une charge que reconnaît. C'est vraiment... C'est sale. Hein. C'est... Je comprends pas trop. J'ai beau... émerveillé depuis que je suis petit de la Coupe du Monde, je comprends pas trop la présence d'équipes qui savent pas jouer au football en vérité. Qui ont pas de talent.
6: Elles jouent leur football, Xavier.
4: Non, mais c'est pas leur football.
6: L'arbitrage est plus problématique, à mon sens. Vraiment, je crois que la notation de la prestation de l'arbitre, parce que pour le coup, ils le font à chaque fin de rencontre, il y a un problème, il faut le reconnaître. Il n'a pas suffisamment imposé son autorité, ce qui fait que le jeu très dur, dont on a beaucoup parlé ces 48 heures du Paraguay, bah bien évidemment, ils ont pris leurs aises. Mais on ne peut pas reprocher à une équipe de jouer avec les seules armes qui sont les leurs.
5: C'est ce qu'on disait juste après la mi-temps. Je disais aux garçons, ne criez pas, mais le Paraguay a réussi cette première mi-temps.
6: Évidemment que oui.
3: Bien sûr.
6: Évidemment que oui. Après, bien sûr que nous le déplorons en préférant des grandes équipes qui jouent du grand football.
4: Moi, je regrette qu'on ait effectivement ouvert trop cette Coupe du Monde pour des raisons
6: politiques. Ça, c'est un autre débat.
4: Le niveau global soit perdu et que des équipes comme la Suède et le Paraguay soient là. Allez, Kylian Mbappé qui a du champ, Kylian Mbappé qui s'avance devant la surface, Kylian Mbappé, la frappe enroulée, l'arrêt de Gil qui repousse dans les pieds de Michael Olysee qui va aller chercher ce ballon tranquillement et le rendre à Jules Koundé.
3: Allez, Jules Koundé, elle était belle la frappe de Kylian Mbappé alors qu'il reste encore 2 minutes à jouer dans le temps réglementaire de cette partie. Les Bleus mènent toujours 1-0 grâce à Kylian Mbappé à la 70e minute de jeu. Et justement, c'est Mbappé là qui a la balle, qui va la donner à Lucas Digne. Et on va faire tourner le ballon tranquillement côté français. On va laisser les minutes s'égrener. Et c'est vrai que voilà, cette équipe du Paraguay, on sait, hein, 41e nation mondiale, ça veut dire qu'elle n'est pas jouée comme le Brésil. Elle joue avec ses moyens. Elle met beaucoup d'engagement, énormément d'engagement. Après, elle a raison de jouer de cette manière-là. Normalement, il y a un arbitre qui doit tempérer.
4: Pour moi, on n'a jamais raison de jouer de cette manière-là.
3: C'est une façon de jouer, Xavier. Après, qu'on aime ou qu'on n'aime pas.
4: Ça ne fait pas honneur au football sud-américain.
3: Mais qu'on aime ou qu'on n'aime pas, le Paraguay a fini 6e hein, des qualifications, a eu du mal à se qualifier. Ils jouent avec les moyens qui sont en leur possession. Après, normalement, il y a un arbitre qui est là, qui est présent, qui doit tempérer certaines situations. Ça n'a pas été le cas. Alors attention, là il y a un ballon qui est perdu avec la frappe et capté sans problème par Mike Maignan. Cette tentative paraguayenne, il ne faut quand même pas leur laisser des espaces hein, dans les derniers instants. Et c'est capté sans souci par Mike Maignan qui va aller mettre directement en touche.
4: Ah, il nous a fait une safoneuf. Il allait chercher la touche directement. J'ai l'impression qu'il n'a même pas joué sur Michael Olysee. Hein. Il allait chercher la touche. Attention quand même ce ballon-là pour Saliba. Il y a faute sur Saliba. Et il dit rien, monsieur Fantastien. Attention au centre paraguayen. Ce ballon dégagé par Lucaline. Ça va revenir sur Galarza quand même. Sur le côté, Ryan Cherki, le
3: 10 minutes de temps additionnel. Ouais.
1: 10 minutes, c'est énorme.
3: 10 minutes de temps additionnel. Et attention parce qu'il y a un ballon deuxième poteau. La tête de Lucadine pour écarter le danger. Allez, faut exploser côté bleu.
4: Allez, Michael Olysee dans le rond central. Il y a l'appel de Désiré Doué là-bas sur la gauche. Qui a le ballon à l'entrée de la surface. Désiré Doué qui se met sur son pied, qui va frapper. C'est contré, c'est dégagé. Mais ça va revenir dans les pieds de Manu Koné qui va dégager de la tête avec Désiré Doué. Le ballon pour récupéré par Rabiot et on va reposer le jeu tranquillement du côté des Bleus. Est-ce que il y a toujours des joueurs à l'échauffement? Il y a Warren Zaïre-Emery, Marlès Akliouch, Malo Gusto et Jean-Philippe Mateta. Mais bon, l'échauffement n'est pas actif. Hein. J'ai peur qu'ils attendent en bord de terrain. Ça sent pas très bon.
3: Ouais. Et alors que là, il y a une faute sur Michael Olysee. Et le coup franc pour les Bleus, on est assez loin, 35 bons mètres du but d'Orlando Hill. Et, cette équipe de France là qui est en gestion hein, très clairement. Oui. il faut être en gestion de toute façon, hein, parce que là, le Paraguay n'a pas vraisemblablement les moyens d'aller, de revenir dans la partie. Et ce coup franc pour Michael Olise.
4: Et on a exactement le match et le score auquel on s'attendait en vrai.
3: Oui, oui,
4: exactement. En fait, ça bouge pas d'un iota, quoi. C'est vraiment ce qu'on s'attendait. C'est la caricature de ce à quoi on s'attendait. Allez, Ryan Cherki qui a essayé de passer, mais il a perdu le ballon en chemin. Ryan Cherki, c'est le long coup de pied à des

0: 7 minutes 30 de temps additionnel encore. Et le ballon qui a été rendu aux Paraguayens. On va essayer d'allonger, notamment avec notre ami Gabriel Avalos, mais c'est dégagé là par William Saliba. On se pose pas de questions, ça revient sur la défense du Paraguay. Et ouais, la récupération, Malicone, il a un abattage avec Adrien Rabiot. Quel match de la part des deux hommes!
1: Et Ryan Cherki qui a ce ballon le long de la ligne. Cherki qui s'avance, est-ce qu'il va se centrer? Il va essayer de garder le ballon et obtenir le corner. Bien, Ryan, il est rentré pour ça. La consigne de Didier, elle est claire, c'est de rentrer pour garder les ballons dans les petits espaces, un maximum, obtenir des corners, des touches, gagner du temps, jouer le jeu presque paraguayen contre eux-mêmes. Vraiment, c'est tout à fait ce qu'il faut faire dans cette fin de match.
0: Exactement. Et le corner pour Michael Olysée. Et les Français qui ne se précipitent pas, bien évidemment, pour le tirer. On va...
1: Il faut rendre pénible cette fin de match pour le Paraguay, en fait.
0: Oui, exactement. Il faut leur rendre la monnaie de leur pièce.
1: Exactement. C'est bon, c'est de...
2: Moi, 2-0, je suis rassuré, vous voyez.
1: Vous êtes un angoissé.
2: Oui.
0: Alors que le corner n'est toujours pas tiré parce que les Paraguayens ne sont pas à distance réglementaire et que Olysée voulait la jouer court avec Désiré Doué. Désiré Doué là qui attend l'appel d'Olysée, voilà qui est fait, ses joueurs de temps, le centre, et non, finalement le bon tacle paraguayen, l'intervention de Jules Koundé, attention parce que là, oh, il y a une... Oh là là là là, il y a une faute sur Michael Olysée qui a pris une manchette dans le visage.
1: C'est impressionnant.
0: Là,
1: on
0: va revoir, on va attendre de revoir les images. C'est Jules Koundé, pardon, c'est Jules Koundé.
1: C'est inadmissible.
0: Ouais, qui est au sol, monsieur Tantachev qui va aller le voir. Et ouais.
1: Le Kylian, il comprend plus rien, il est comme moi, il comprend rien.
0: On va revoir, là, on revoit les images. Ouais, non. Ouais, il y a une petite.
1: Il y a un mauvais geste, mais il va pas vraiment.
0: Oui,
1: Jules Koundé joue le coup. Il a raison, Jules.
0: Voilà, il y a eu du bluff là aussi du côté français. Il faut bien le dire.
1: Il faut prendre le Paraguay à son propre jeu sur cette fin de match. C'est la meilleure stratégie.
2: Oui, il y a rien là.
0: Et Kylian Mbappé qui fait exprès. Il y avait deux ballons, trois ballons sur le terrain. Et là, les bleus font exprès de les laisser traîner.
1: Ouais, c'est bien.
0: Là, c'est bien. Voilà, hop là, on fait perdre du temps. On veut les.
1: Ouais.
0: Et là, il y a tout le bord paraguayen qui est debout et qui demande à ce que ce ballon soit mis dans la boîte, ce qui va être le cas avec cette longue touche dans la surface de réparation. Attention, c'est David, le dégagement de Lucadine, et Kylian Mbappé qui va essayer de récupérer ce ballon. Finalement, c'est récupéré par le défenseur paraguayen qui va essayer de remettre dans la boîte. Voilà qui est fait. Allez, il faut s'imposer, messieurs, il faut s'imposer. Oui, Lucadine, super. Super Lucadine, oup, oup, oup, la mec meilleur en deux temps.
1: Ah, il veille, hein, Lucadine, ça fait plusieurs fois qu'il sort les ballons. Hein,
0: oui.
1: En défense centrale, en venant vraiment en position centrale. Alors que l'arbitre, le quatrième arbitre, il est en train de demander aux Paraguayens de s'asseoir sur le banc. C'est incroyable. Il fait la police. C'est la cour de récréation. Allez, le ballon qui continue là de vivre avec Mike Maignan qui dégage très haut. Ce ballon repoussé de la tête, renvoyé par Olysée. Super balle à la limite d'enjeu pour Désiré Doué. Il a un peu de chance, allez Désiré. À l'entrée de la surface, Désiré Doué qui a vu Kylian Mbappé qui se met sur le gauche. Et l'arrêt de Kylian Mbappé. Et le deuxième arrêt de Gilles. Incroyable, quel sauvetage. Quel sauvetage de Gilles, exceptionnel.
0: À la balle de 2-0 là pour Kylian Mbappé. Mais quelle double parade déterminante de la part du gardien paraguayen. Attention.
2: Allez, c'est les maintiens dedans, hein.
0: Ouais, ils sont encore dedans et là il y a une faute de Michael Olysée. Michael Olysée qui commence à s'énerver. Non, il n'y a rien du tout là. Michael Olysée qui prend un jaune. Il faut qu'il reste calme, Michael Olysée. Il faut rester calme. Attention à ne pas tomber dans le panneau. Il a le sourire là, Michael Olysée. Mais ça fait quand même carton jaune pour lui.
1: C'est pas malin ça.
0: Vivement que ça se termine. Hein.
1: Ouais.
0: Vivement que ça se termine, mais le problème c'est qu'il y a encore. Il y a encore du temps, Xavier.
2: Il y a
0: encore 3 minutes 30 minimum.
2: Ouais, 5 minutes, je dirais.
0: Allez, coup franc pour le Paraguay.
1: Le canalé dans la boîte, loin devant. La bonne défense encore de Lucadine avec Adrien Rabiot. Et le ballon qui circule dans les airs là. Du mal à venir au sol. Ça va revenir dans les pieds des Paraguayens. Caceres qui décale sur le côté.
0: Oh là, attention, c'est loupé là, Saliba, ouais, corner.
1: Il a brillé un peu, Saliba. Mais nickel.
2: Mais oui, mais coup de pied arrêté.
1: C'est vrai que ça aurait été bien que Kylian mette le deuxième, on va pas se mentir. Mais bon, ça va nous faire trembler alors qu'il n'y avait pas besoin de trembler. Mais oui, je vous l'accorde.
0: Ouais. C'était tout en contrôle de la part des Bleus.
1: Mais on aura pris 3 cartons jaunes quand même, ça c'est moins bon.
0: Ouais.
1: Ça c'est moins bon.
0: Allez, attention le.

0: le corner alors qu'il y a déjà un Paraguayen au sol. Jules Koundé qui est mort de rire. À nouveau le numéro Avalos qui vient là aussi. Là ça va être ouais, va falloir vraiment garder ses nerfs parce que là je peux vous dire que on va être dans une piscine olympique là dans cette surface de réparation. Hein. Allez, ouais. C'est parti, attends sur le corner. Oui, Mike Maignan, super. Super Mike Maignan. Et là, il y a peut-être une opportunité. Allez Mike, il faut la lancer rapidement cette balle parce que il y a beaucoup.
1: Il va juste faire croire qu'il va aller rapide pour gagner encore plus de temps en vérité. Et il va relancer tranquillement avec Lucadine à ses côtés à gauche. Il y a un peu de champ peut-être pour Désiré Doué, mais ils vont même pas en profiter les Bleus. Allez, peut-être Désiré là, avec Kylian qui a pris ce ballon à gauche. Ah, Kylian, il va aller en marquer un deuxième. Non, même pas, il attend. Allez, Kylian qui va accélérer. Oh, la faute sur Kylian Mbappé. C'est bien, il prend la faute, Kylian. C'est bien, c'est parfait. Sur Castérès. Il a déjà un jaune, Castérès. Hein. Il peut prendre le rouge là-dessus. Hein. Bon, c'est symbolique, hein. De toute façon, les Paraguayens, c'est fini, mais... Allez, le coup franc à suivre pour les Bleus. Il va rester quoi ? 8 minutes à jouer, 1 minute 10 à jouer dans ce match.
0: Une sorte de mini-corner. Hein.
1: Ouais,
0: on va certainement aller s'enfermer.
1: Un mini-corner.
0: Dans le coin. Et on sent que les Paraguayens ne sont pas contents de la tournure des événements, mais au final, ils jouent face à eux ce qu'ils ont fait durant toute la partie. Quoi.
1: Ah oui, c'est ça.
0: Et voilà, le ballon qui est dans le coin à Kylian Mbappé là. Oh là là, oh là là là là là. Elle... Le tac, Kylian Mbappé qui est mort de rire, qui dit mais comment tu lâches un tacle comme ça, garçon. Ouais, Galarza là, il est allé, mais
1: il est mort de rire, Mbappé, il est mort de rire.
2: Ce Mathias Galarza, c'est celui qui a failli faire péter un plomb à Jamal Musiala, dont nous avons parlé avec Vicente Littirasso tout à l'heure.
0: Ouais.
2: Un garçon charmant, vraiment, hein, délicieux.
1: C'est vraiment, c'est vraiment des petits joueurs.
0: Là, Nathalie, ce qu'on voit sur le terrain, là, c'est... C'est, ouais.
2: C'est ce qu'on attendait, Julien. C'est ce qu'on attendait, personne n'est surpris.
0: Mais on est
1: c'est la caricature de ce qu'on
0: est à un niveau, on est à un niveau quand même.
2: Mais parce que le niveau de la France est bien plus élevé que le niveau de l'Allemagne, oui. Donc voilà, à un moment tout augmente aussi.
1: C'est vrai, c'est ça.
0: Ah oui, c'est l'inflation, madame, c'est l'inflation.
1: Exactement, l'équation est bonne.
0: Allez, il reste 5 secondes dans les 10 minutes de temps additionnel. Espérons que ce temps de ta chef abrège des souffrances.
2: Bah, y compris les siennes, hein. Y compris les siennes.
0: Il a regardé, son chronomètre. Il a regardé son chronomètre.
2: Oui, il est nôtre aussi, du coup, parce que Julien, c'est pas la forme.
1: Terminé. Les Bleus sont en quart de finale. Sans trembler, au bout de l'ennui, au bout de la patience, au bout de la frustration, au bout d'un match à sens unique. Mais les Bleus, ils sont.
0: Et attention, parce que là, il y a des soucis là au milieu du terrain avec les joueurs paraguayens là qui s'approchent des joueurs français. Attention, il va falloir un petit peu séparer tout ça, calmer les ardeurs.
2: Voilà, pour rentrer vite au vestiaire. Allez, on y va.
0: Exactement.
2: Ouais.
1: C'est pathétique, vraiment.
2: C'est tout ce qu'on n'aime pas voir sur un terrain de foot, c'est vrai, mais faut pas tomber dans ces pièges.
1: Au pire, vous jouez ce jeu-là, ok, bon bah le coup de sifflet final est. C'est réglé.
3: Ouais, je suis d'accord, tais-toi après. Lui, tais-toi après, en fait.
1: Mais oui, c'est ça,
3: t'as
1: voilà.
3: T'as joué, t'as perdu.
1: Oh, les Bleus, allez, les Bleus qui éclatent de joie. Les Bleus qui ont une joie démonstrative.
2: Ils ont raison parce qu'ils savent.
1: Oui.
2: Et ils savent aussi par où ils sont passés. Ce combat-là,
1: ils
2: l'ont mené et ils l'ont gagné. Et ils savaient très bien que c'est aussi ça, une Coupe du Monde. C'est aussi ce genre de match. C'est aussi ce genre de bataille qu'il faut savoir gagner. Là, la fête qu'ils font est à la hauteur, probablement, de la pression qu'ils ont ressentie.
4: Ah oui, je pense qu'une énorme libération. Et on va voir avec Jérôme Val, Asso, si les supporters français...
2: Ça danse ?
4: Il n'est pas encore là. On attend qu'il le rejoigne.
2: On va
4: profiter, Julien Froment et Xavier Monferrand, de cette joie démonstrative à dessein justement de l'équipe de France pour se libérer en effet de cette pression.
1: Elle joue à Franck Rabiot qui va chercher Didier Deschamps qui est encore en train de discuter avec les Paraguayens.
2: Là, tout le monde doit calmer tout le monde. On va pas s'en sortir.
1: Et Kylian Mbappé qui lève les deux poings au ciel.
2: Ah oui, lui il a exulté au coup de sifflet final.
1: Ouais,
2: vous avez vu
1: vraiment.
2: Il hurlait en direction de la tribune où manifestement sont les supporters français. Parce qu'il sait aussi, lui, le capitaine, que de là où ils reviennent.
1: Ah ouais, vraiment.
4: Jérôme Alonso, c'est, comme le disait Nathalie, c'est la Coupe du Monde, c'est aussi des matchs comme ça.
5: Quand Nathalie disait ça, je pense à 98, en Italie, au tir au but,
3: irrespirable.
2: France ouais, Paraguay, mais c'était un joli match.
3: C'était un joli match, France-Paraguay, irrespirable. Je me rappelle aussi d'un 2018, d'un France-Uruguay, avec des arrêts du Goloris,
2: oui,
3: avec un but de la tête.
2: Très tactique. Là, il n'y a pas de tactique.
3: Les matchs, celui-là, il a pas. Je pense qu'il dans l'histoire des Bleus, en ce cas, donc, des matchs dont
2: il
3: moi,
2: dur,
3: je me rappelle,
2: il est dur.
3: Celui-là, il est dur, il est pas beau, il est sale, il est collant.
1: Et effectivement, il faut... Ce match-là, il sera évacué dans les annales de l'histoire, on ne s'en souviendra pas.
3: Et puis, finalement, pas de blessés, trois jeunes, c'est vrai.
2: Voilà, bien, on s'en souviendra, parce que d'une certaine manière, il y a aussi une fondation qui vient de se faire.
3: Ouais,
2: parce que cette qualité-là, on la connaissait pas.
3: Ils ont gagné autrement.
2: Exactement.
1: On la voyait contre la Suède, en fait. C'était juste
2: pas
1: un
2: pareil,
1: cran au-dessus. Quand même un cran au-dessus dans la frustration et la patience, avec des joueurs qui sont plus agressifs, plus harceleurs, plus tricheurs. Mais
2: là,
1: en
2: ça
1: vrai,
2: fait beaucoup de plus.
3: Ouais, mais la Suède, ça a permis de jouer un petit peu plus. La Suède, t'as 7-8 occasions,
1: oui,
3: t'as 4 arrêts du gardien. Là, t'as quoi? T'as 2 frappes de loin et le penalty. T'as pas grand-chose
1: oui,
3: en vraie occasion.
4: Il y a cette frappe de Manu Koné qui me revient.
3: Oui, le bel arrêt du gardien.
2: C'était en première mi-temps.
4: Ça, c'était en première
3: période. Il y en a une qui passe au-dessus qui est déviée et une arrêtée par le gardien.
4: Et après, Kylian Mbappé en fin de seconde période.
3: Sur la longue relance de Maignan.
4: Voilà.
1: Les Bleus sont dans ce qu'ils savent. Dans ce qu'ils sont en train de construire, en vrai. Ils détiennent la vérité pour l'instant, sous tous les aspects. Et c'est assez fort. Et la prestation encore de ce soir montre que c'est vraiment solide, c'est vraiment costaud ce qu'ils sont en train de faire.
3: Très important.
2: Au niveau des stats, c'est 5 tirs pour le Paraguay, 15 pour la France, un seul cadré pour le Paraguay, 5 pour la France. C'est quand même des toutes petites stats. Hein.
1: Oui, c'est pas...
4: On va aller voir Jérôme Val, ça y est, on l'a retrouvé avec les supporters français qui ont suivi ce match assaut dans un parc et devant un écran géant. Le soulagement, Jérôme Val, on l'imagine au terme d'un match rugueux, on va dire.
5: Oui, la même rage finalement que Kylian Mbappé sifflet final d'avoir enfin remporté ce match au bout du suspense. Pratiquement, je suis avec Dominique. Vous avez suivi ce match ici à Sceaux devant le grand écran. Le parc est en train de se vider. Bon, vous êtes plus léger là avec ce résultat.
6: Voilà, c'est sûr, hein, c'est mérité parce que j'ai l'impression de revivre un peu l'Argentine de 2022 avec beaucoup de fautes, très peu, aucun carton jaune pour l'équipe adverse, contrairement à ce qu'on a pu avoir. Et donc là, oui, je pense vraiment que c'est mérité parce que on a bien joué, le jeu défensif, l'attaque est très complète. Et donc voilà, toutes ces fautes ont réussi à nous faire construire une bonne attaque. Et voilà.
5: On a senti une foule qui avait du mal un peu à se libérer tant le match était très incertain, très exaspérant aussi par moments avec ses fautes à répétition.
6: Ouais, c'est vrai que là, on a vu le sourire de Mbappé sur la dernière faute où il était... Il se moquait d'eux parce que tellement c'était un jeu d'acteur ce qu'il se faisait à la fin. Il essayait de jouer tellement les fautes, mais bon, on s'en est bien sorti et je pense qu'on ira loin dans cette compétition.
5: Donc maintenant direction le quart de finale, ça sera contre le Maroc.
6: Contre le Maroc, exactement.
5: Ça sera un autre match sans doute. Et voilà, quelle issue vous voyez pour ce quart de finale et pour la suite peut-être un peu plus loin.
6: J'ai pas trop suivi les matchs du Maroc. Je pense que ça peut être un très beau match. Parce que bon voilà, de toute façon les deux équipes sont déjà arrivées jusque là, donc ça peut promettre un bon match.
5: Merci Dominique, on va vous laisser rentrer, il est 1h du matin, donc tout le monde va rentrer tranquillement à la maison pour savourer une nouvelle fois cette nouvelle victoire de l'équipe de France.
4: Merci beaucoup Jérôme Val, en direct depuis Sceaux dans les Hauts-de-Seine avec cet écran géant mis en place dès le début de la compétition, hein, vous l'avez souligné tout à l'heure, Jérôme Val, initiative donc de la mairie pour permettre aux gens de suivre ce match dans un parc de la ville. Voilà, on entend les traditionnelles chansons qui clôturent les matchs, évidemment, du côté de Philadelphie ou la France. Si vous nous rejoignez sur France Info, peut-être, c'est le cas, a battu le Paraguay 1-0, but sur pénalty de Kylian Mbappé, son 7e but dans cette Coupe du Monde. Et ce sera donc le Maroc pour ce quart de finale. Ce sera jeudi à 22h, ce sera du côté de Boston.
2: Et ça c'est important parce que vu le combat qu'ils viennent de mener, les coups qu'ils ont pris, les coups qu'ils ont donnés aussi, là l'équipe de France va rentrer tranquillement ce soir dans son camp de base à Boston et ne plus en bouger jusqu'à à ce quart de finale, jouer à la maison d'une certaine manière. Jérôme a raison, parce que là il y a du boulot hein, en termes de récupération, de faire retomber la pression, de réparer un petit peu les corps, les esprits, ouais. Ça va être long.
3: Hein, Jérôme, comment ça a tapé là, ça a tapé physiquement dans les deux sens du terme, hein, ça a tapé, ça a pris des coups. Ça a donné des coups aussi, ils ne sont pas laissés faire malgré tout. La chaleur, on a oublié hein, ce paramètre-là, parce que c'est vrai qu'on l'a un petit peu oublié, nous pris dans l'événement, mais il faisait 40 degrés. Imaginez-vous ce qu'il faisait à Paris ou en France il y a 10 jours. Bah, imaginez-vous, je vois un match de foot comme ça, de haut niveau, voilà, quand il fait 40-42. Donc voilà, les garçons ont du mérite aussi. Il faut récupérer de ça également, bien s'hydrater pendant 4 jours, bien récupérer, bien manger, bien boire. Et puis derrière, il y aura une autre bien dormir. Et puis derrière, il y aura une autre histoire, une autre adversité, évidemment, et puis une revanche.
2: Là, je
3: pense qu'on parlera foot. Oui. Mais on parlera foot jeudi. On parlera foot jeudi, vous verrez.
4: Comment vous avez ?
7: Non, c'est ça, ce qui m'a manqué, c'est le football en fait.
2: C'est du football, c'est pas celui qu'on aime.
3: C'est leur football.
2: C'est ça, c'est un style de football. Ça s'appelle le combat, la grinta. On a le droit de ne pas aimer, mais c'est une forme de football. Disons que le France-Maroc sera un football qui ressemble davantage à ce qu'on aime. Voilà, à ce qu'on aime.
4: C'est pas facile, hein, Jérôme Alonso, de se sortir d'un match comme celui-là. Non, mais vraiment, parce qu'on a eu vraiment là tous les ingrédients qu'on attendait, voire même peut-être encore davantage. Je crois qu'on avait même sous-estimé. Très loin quand même dans le.
3: Très content d'avoir gagné ce match-là avant la prolongation.
4: C'est dur.
3: Tirs au but, on ne sait pas parce que leur gardien est très fort là-dedans aussi. Mais finalement, si on refait un peu le match, on n'est pas si loin de la prolongation. Parce que c'est un pénalty qui nous sauve finalement. C'est un éclair de Désiré Doué. Et puis la énième faute, eh ben, elle était dans la surface. Et cette fois-ci, l'arbitre n'avait pas vu.
2: Non, mais on lui a dit d'aller voir.
3: Lui, il n'avait pas vu encore. Mais donc, ça veut dire que il y a ce pénalty. Mais s'il n'y a pas ce pénalty, on n'est pas si loin de ça.
7: Il a fait signe à Désiré Doué de se lever. Hein.
3: Exactement.
7: Tout de suite, hein,
3: ça veut dire que. Exactement. C'est-à-dire que dans le scénario rêvé par les Paraguayens. Ils ont quasiment réussi leur match parfait, eux.
2: Oui, ça c'est
3: quasiment.
2: Vrai. Ça c'est vrai. Mais le monsieur Tantaev s'est pas dit que sa compétition soit pas terminée.
3: Non, lui, oui, sa carrière.
2: Ce soir. Voilà. Ouais. La carrière peut-être pas, non. Mais la compétition, voilà. C'est pas dit qu'on le retrouve.
3: Il n'a pas été bon. On a le droit de le dire d'un joueur, Mathalie.
2: Bien évidemment, ce sont des choses qui arrivent. Il n'a pas été à la hauteur d'un combat comme celui-là.
3: Les garçons l'ont dit, il a loupé son match. Il n'a pas serré la vis quand il le fallait, c'est-à-dire au début.
2: Ouais.
3: Il a laissé faire. Il a essayé de s'installer quelque chose.
2: Non, il s'est laissé abuser aussi.
3: Il s'est laissé abuser parce qu'il a sanctionné Bradley Barcola pour sa première faute, pour la première faute des Bleus. Donc il s'est laissé abuser. Il a fait un mauvais match, mais voilà, on peut le dire des joueurs, on peut le dire dans l'arbitre aussi.
4: Bon, on va falloir récupérer. Est-ce que ces trois cartons jaunes, c'est embêtant? C'est un facteur à prendre en compte. Qu'est-ce que ça peut engendrer pour la suite? Et cette demi-finale face au Maroc.
2: La règle, vous m'arrêtez si je me trompe, c'est qu'on est face après les quarts de finale. Donc ça veut dire que
3: il y avait deux.
2: C'est pas voilà, c'est pas
4: à zéro après les quarts.
2: C'est pas optimal d'avoir trois cartons sur a priori. Voilà, sur a priori
7: pour les demi-finales.
2: Trois titulaires, hein, a priori. Donc oui, c'est pas optimal.
3: Mais malheureusement, encore une fois, sur ce type de match, tu peux pas et te qualifier et pas avoir de blessés. Et pas avoir de carton.
2: Oui, c'est le moindre mal.
3: Il y a un moment donné.
2: Jaune en plus.
3: Le Barcola, il est vraiment, vraiment dur.
2: Parce qu'on a vécu des Coupes du Monde où on a perdu des joueurs majeurs avec des cartons rouges.
3: Oui.
2: Donc, c'est arrivé à de nombreuses reprises. Hein. Donc, d'une certaine manière, on s'en sort pas si mal.
3: Au témoin d'un doute, on a pris plus de cartons que le Paraguay.
4: Ah oui.
2: Ce soir, oui.
4: Ah, oui. Trois jaunes, extraordinaire. Un jaune, c'est ça.
7: Ils en ont pas, je crois.
4: Il y
7: a Caceres qui en a pris un,
4: oui,
7: je crois.
3: C'est extraordinaire.
7: Mais bon, même pas. Non.
4: Si, ils ont pris un jaune. Ah, si, c'est sûr.
3: Ouais, ça me parle. Oui, un, je crois.
4: Si, c'est sûr.
3: On en a rigolé, d'ailleurs, il me semble.
7: Je suis pas sûr.
2: J'ai un doute aussi, moi, mais on va regarder.
7: Non, en tout cas, sur mon écran de contrôle, il n'y en a pas pour le.
4: Barcola connaît Olysée pour les
7: adversaires.
5: Pas de carton jaune pour le Paraguay.
7: C'est tout. Pas de carton jaune pour le Paraguay.
3: C'est extraordinaire.
4: Ah, bah ça, alors. J'étais sûr que.
3: Même moi aussi, ça.
4: Qu'il en avait pris un. J'étais sûr. Bon, écoutez.
3: C'est merveille. Ça, c'est merveille.
4: Oui, il me semblait que. Il me semblait que Caceres l'avait pris.
2: Moi, je crois qu'il faut voir quand même le côté positif. Le match a duré 90 minutes.
3: Oui,
2: il a pas 3 heures.
7: Il n'a pas été interrompu par des orages.
3: Il y a 100 minutes.
7: Pas par de la pluie, pas par...
2: Voilà.
7: La chaleur n'a pas trop pesé.
2: On n'a pas de blessés. On n'a pas de carton rouge. Finalement, il est plutôt positif.
7: Oui, ça s'est pas si mal passé en vrai. En vrai, il n'y avait pas raison de trembler. Il n'y a rien eu en face et il a fallu. C'était les Bleus contre eux-mêmes quelque part.
3: Non, si tu trembles, c'est que si t'amènes, ils veulent t'amener. C'est-à-dire au tir au but. Et là, t'as Mike Maignan qui est bon, mais t'as le grand qui est bon aussi. Donc,
7: l'écart se réduit.
3: Donc voilà, Hill.
4: Trill.
3: Il est très bon aussi. Donc,
4: il les a maintenus dans le match.
3: Et d'ailleurs, c'est leur but de la première minute, vous l'avez bien dit, messieurs. On l'a senti. Les 5 premières minutes, leur ambition, c'est d'aller au tir au but. Tu le sens tout de suite.
2: Bah, c'était l'ambition en 98, oui. Déjà. Parce que les deux gardiens sont des spécialistes. Chilavert en son temps et Hill aussi. On l'a vu. Donc,
4: On va voir Guillaume Batin qui est à Philadelphie avec des supporters français qui ont vécu ce match de près, ça dépend où ils étaient installés en tribune, Guillaume Batin, mais c'était un match très âpre auquel les supporters français qui sont avec vous ont assisté, Guillaume.
8: Antoine, Ladji et Louis, trois Français, trois copains expatriés au Canada, français, francophones à Montréal. Vous êtes venus en voiture hier, 8 heures de route, vous partez demain. Je vous ai vu sortir le drapeau, je vous ai vu vous lever, lancer des chants. Ça n'a pas trop pris parce qu'autour de vous, il y avait quand même pas mal de Sud-Américains. Comment vous avez vécu ce match quand même très particulier, très tendu sur le terrain et dans les tribunes aussi?
9: On l'attendait depuis tellement longtemps et là, on l'a eu. C'était une équipe qui était quand même difficile à jouer, très très difficile, bloc bas, on s'y attendait, mais on a la qualité offensive, on a les joueurs sur le terrain qui sont capables de faire la différence à tout moment, et on les a eu.
8: La vie c'était tendu quand même, hein.
10: Un peu tendu, très difficile, ils étaient à 10 à défendre, donc c'était un peu galère, mais on a une bonne attaque. Alors on n'était pas très serein quand même, mine de rien, parce que ça s'est joué à pas grand chose sur un penalty. Mais l'essentiel c'est qu'on est qualifié et puis on est au prochain tour.
8: Face au Maroc, Louis, l'arbitrage, vous en avez pensé quoi sur ce match?
11: Franchement, c'est le cinquième match qu'on vient voir ici à la Coupe du Monde et l'arbitrage n'a jamais été aussi mauvais. Des fautes pendant tout le match, des agressions, les Paraguayens qui étaient clairement venus pour jouer le physique, mais bien plus que de raison. Trois cartons jaunes sortis pour les Français.
9: Zéro pour le Paraguay.
11: Donc voilà, bon, ils avaient rien d'autre arme que ça, j'ai envie de dire. Donc ils les ont joués, mais bon, ça n'a pas marché.
8: Vous auriez préféré voir un match avec du jeu, parlons franchement.
9: Honnêtement, on s'attendait à avoir France-Allemagne. On était très surpris quand on a vu le Paraguay gagner. On savait que ça allait être une ligne de 5, une ligne de 4 et un attaquant devant. On s'y attendait et c'est pour ça qu'on savait que ça allait être 1-2-0. Évidemment, le Paraguay n'allait pas marquer. On était tendu. Mais ça l'a fait. On a la qualité pour aller faire de belles choses pendant cette Coupe du Monde. On va sûrement le faire au prochain tour contre le Maroc, je pense. Et après, on verra comment ça se passe.
10: C'est vraiment la limite de cette Coupe du Monde à 48, hein, encore une fois. Surtout avec un 16e de finale, avec des équipes qui ne sont pas vraiment au niveau, qui n'ont rien à faire là. Mais bon, là, je pense que vraiment la Coupe du Monde va commencer. Là.
11: Après, une fois de plus, on voit que Olise, il n'a pas forcément fait son meilleur match. Mbappé, bon, ça manquait d'appel devant, c'était vraiment dommage. Mais en fait, on voit qu'on a tellement de force offensive qu'un joueur peut faire la différence. Aujourd'hui, c'est Doué, Mbappé qui marque le pénalty. Demain, ce sera peut-être un autre. Donc, il ne faut pas qu'on s'inquiète, il faut qu'on reste concentré. Et maintenant, le prochain match, c'est le Maroc.
8: On a trois coachs avec nous, hein, Julien.
9: Bien sûr qu'on est là. Si Dédé a besoin de nous d'ici le 19 juillet, en tout cas, on peut envoyer son CV à tout moment.
8: C'est parti. On lui transmettra. En tous les cas, il est rentré sur le terrain pour remettre les choses au point, éviter que l'équipe de France aille un peu loin, hein, physiquement, dans cette bataille mentale, hein, presque, avec les Paraguayens.
9: Ils ont cherché à nous sortir du match. Forcément, c'était évidemment l'aspect physique, agression, et l'aspect sortir du match le meilleur joueur. Ils l'ont tenté, ils n'ont pas réussi. Allez, rentrez à la maison. Il y a un vol ce soir direction Ascension, je crois.
8: Ascension, c'est ça. Et vous, bon retour à Montréal. Merci beaucoup pour l'énergie que vous avez
3: amenée. Ils sont bons.
4: Super. Merci, Guillaume Batin.
12: avec Johanna Gabrick pour les moyens techniques depuis le stade de Philadelphie.
13: Très c'est bien résumé. Hein.
12: Oui, je crois que c'est parfaitement résumé.
13: Ils ont joué, ils ont perdu.
12: Ils ont joué, ils ont perdu. Et on va écouter, on va attendre et on va avoir des réactions évidemment en direct sur France Info avec Julien Froment qui se trouve dans la zone d'interview. Juste avant, je vais vous faire écouter la réaction sur M6 du capitaine des Bleus, Kylian Mbappé. Il a marqué son 7e but sur pénalty. On l'écoute.
14: Je pense qu'on savait quel type de match on allait avoir, mais je pense qu'aujourd'hui c'est très bien le match qu'on a eu, comment on l'a joué. On a montré qu'on n'était pas seulement une équipe qui savait jouer en football offensif. S'il faut mettre les mains dans la merde, on va mettre les mains dans la merde. Désolé de l'expression. On n'a pas de problème avec ça. Ils pensaient qu'on allait venir jouer en smoking, qu'on allait juste venir faire des belles actions des 1-2. Nous, on sait faire le sale football aussi. Et on l'a fait aujourd'hui, on a gagné, et même dans ça, on a été meilleur qu'eux.
15: Il y a eu plusieurs situations où ils vous ont encerclé avant le penalty ou Caceres à la fin du match.
14: C'est leur football, c'est leur manière de jouer. Tout le monde joue avec ses armes. Il n'y a pas de bonne ou de mauvaise manière de jouer au foot. Il y a qu'une seule manière, c'est gagner. Ils ont essayé de nous avoir comme ça, mais on les a eu nous aussi comme ça. Maintenant, on passe à une étape supplémentaire. Il faut récupérer et se concentrer sur le Maroc.
12: Voilà, Kylian Mbappé sur M6, Nathalie Neta.
13: Très offensif aussi, j'aime beaucoup.
16: Non, mais parfait.
13: Parfait.
16: Voilà, il a quand même une lucidité. Il vient de jouer 100 minutes à prendre des coups.
13: 40 degrés.
16: 40 degrés. Il sort du match. Il te fait l'analyse impeccable et surtout ce qu'il dit, c'est qu'on l'a anticipé. C'est-à-dire que, ah, tu veux qu'on joue à ce jeu-là ? Okay. Les gars, ils vont jouer à ce jeu-là, donc il faut qu'on soit prêt à jouer à ce jeu-là. Et ils vont le faire.
12: Voilà.
16: Et c'est en ça que, voilà, ça c'est parfait. Et ça dit beaucoup de ce qu'est ce groupe et des qualités aussi qu'il y a à l'intérieur de ce groupe.
13: Et par rapport à ce qu'on disait à la mi-temps, je crois que c'est bien aussi qu'il ait sorti Bradley Barcola.
16: Oui.
13: Pour deux raisons. La première, c'est que même s'il avait le sourire sur l'action où le joueur le provoque, je pense qu'il aurait pu. Il aurait pu finir par craquouiller, c'est pas impossible, et surtout que Désiré Doué, ben c'est lui qui provoque le penalty.
12: Exactement.
13: Donc c'était une double bonne idée.
12: Ouais, double bonne idée. Et Ryan Cherki, qui est rentré à la fin de ce match, est avec vous, Julien Froment.
17: Oui, Ryan Cherki qui est avec nous. On va juste attendre que nos autres collègues soient en direct. Et on va pouvoir interviewer Ryan Cherki après ce match épique face au, face au Paraguay.
18: Ouais, effectivement, on a avec Ryan Cherki. Ryan, c'était un match épique. Vous avez beaucoup bataillé. Racontez-nous un peu comment tu as vu le match depuis le banc et surtout ce que ça t'a fait de rentrer et d'aller batailler avec les copains.
19: On savait que ça allait être une rencontre très engagée. Mais ça nous tenait à cœur de jouer une rencontre comme ça pendant la Coupe du Monde pour rappeler à tout le monde que l'équipe de France, on sait faire le beau jeu, mais on sait aussi faire la bagarre. Et aujourd'hui, on a été plus intelligents qu'eux. Donc on est vraiment content du match qu'on a produit.
17: Vous vous attendiez quand même ? C'est la chaleur, c'était le combat sur le terrain ?
19: Les deux. Je pense que la chaleur, c'est éprouvant. Pour nous, comme pour les supporters, c'est pour ça qu'on a été communis avec eux à la fin. Mais de toute façon, toutes les équipes qui mettront de l'engagement, on en mettra plus.
17: Vous dites que vous étiez préparé, Ryan, mais vous attendiez vraiment à une telle bataille, à autant de, on va le dire, de trucage de la part des Paraguayens, de petits coups, vous attendiez vraiment à ça ?
19: Oui, depuis, ça doit faire 72 heures qu'on a eu une petite réunion avec le coach où il nous a rappelé que leur qualité première, c'était celle-ci. Donc on leur a montré que nous aussi, on savait faire la même chose qu'eux.
17: Vous avez vu exulter à la fin du match, la libération, la fête entre vous.
19: Je pense pas que ce soit une libération parce qu'aujourd'hui on est conscient de nos forces. On avait juste à cœur de montrer à tout le monde, rappeler à tout le monde que faire la guerre, on sait faire. Et on est prêt à ça.
17: Ça vous va bien le chapeau de Napoléon ?
19: C'est mon surnom dans le groupe, donc ça me va très bien.
18: Bien joué contre le Maroc ?
19: Bien sûr, mais ça va être une très belle rencontre.
17: Merci beaucoup, Ryan Cherki.
12: C'est son surnom, tiens.
16: Ils sont bons, hein.
12: Ça alors.
16: Ils sont quand même bons.
12: Julien. Oui, Julien.
17: Il y a Désiré Doué, William Saliba qui ne sont pas très loin. Il y a énormément d'effervescence dans cette flash zone. Il y a le gardien paraguayen qui a remporté le trophée du meilleur joueur qui est passé juste devant nous à l'instant.
16: Ça dit quelque chose, hein,
17: oui,
16: Julien.
17: Exactement. Mais après, c'est vrai que avec le recul, les Français. Alors moi, j'ai beaucoup aimé le match au milieu de terrain de Koné et de Rabiot qui ont été au four et au moulin et qui ont fait vraiment un énorme match. Mais c'est vrai qu'après, c'est difficile de désigner un autre match côté français.
12: Vous nous faites signe, hein, Julien Froment, dès que Désiré Doué approche parce que.
17: William Saliba aussi qui est dans les starting.
12: Bon, je vous tiens au courant. Bah bien sûr. Il y a du monde, c'est vrai, Désiré Doué qui. en partie, c'est de lui qu'est venue la lumière. Jérôme Alonso, il a apporté, justement, peut-être, lui, il n'avait pas de carton, il n'avait rien, et il est arrivé, et il a provoqué ce
13: L'avantage de ce côté gauche, offensivement, c'est que quel que soit le joueur aligné, Barcola ou Doué, ben, le remplaçant est un très bon entrant. Voilà. Barcola est très bon lorsqu'il rentre aussi, et Désiré Doué l'a montré ce soir, il est très bon lorsqu'il rentre aussi. C'est pour ça que c'est un poison, que ce soit l'un ou l'autre, c'est un poison pour les adversaires, parce qu'il y en a qui vous fatiguent pendant une heure, sous 40 degrés, et puis l'autre, il vous arrive derrière en vous mettant des crochets, et des feintes, et des frappes de loin, et des trucs. Et donc, à l'arrivée, pénalty. Voilà. Donc, c'est un peu ce qu'on pensait avec Nathalie, c'est que tu peux défendre, tu peux jouer sale, tu peux truquer, tu peux tout faire, mais si à un moment donné, tu auras l'action, tu vas craquer, enfin, ça arrive quand même très très souvent. Là, c'est arrivé sur un pénalty, et c'est Désiré Doué. Et je crois que pour ces deux raisons, encore une fois, parce que je pense que Bradley Barcola était pas loin de... Pas loin. Du rouge, parce que voilà, il était ciblé.
12: Parce que Didier Deschamps l'a senti.
13: Oui, je vous disais, Mbappé, il est prêt à ça. Mbappé, il est ciblé, mais il rigole avec eux. Il sait qu'il est tellement au-dessus et que il en rigole. Et Mbappé, il a rigolé tout le match quasiment avec eux. Et d'ailleurs, c'est pour ça que ça les énerve à la fin. C'est parce qu'il s'est très bien chambré qu'il vient aussi par l'Espagnol.
12: Ah oui, je crois
13: Barcola, il a pas ce niveau-là d'expérience encore et de niveau de confrontation avec l'adversaire quand c'est dur. Ça va venir, évidemment. Mais donc, c'est pour ça que je crois que c'est très, très bien que Deschamps l'ait sorti.
12: En tout cas, il y a beaucoup de joueurs. Hein, je trouve qu'ils ont fait une bonne entrée. Moi, je parle de Koné. Je trouve qu'il a fait un très, très bon match. Alors qu'il a remplacé Tchouaméni, qui était blessé. Je ne sais pas ce que...
16: Oui, c'est vrai, c'est vrai.
12: Je trouve qu'il a répondu présent. Il a... Dans les duels, il n'a pas fait de faute, il a pris un carton jaune, mais...
16: Il en a fait une,
12: oui, bon,
16: parce qu'il
12: méritait un carton
16: jaune. Voilà. il n'a pas pu se retenir, mais... Franchement, Rabiot connaît, ça a travaillé, hein.
12: Ouais.
16: Beaucoup, hein. Eux, en termes de récupération, il va y avoir du boulot, parce qu'ils étaient derrière, devant, sur les côtés, ils ont aussi beaucoup pris de coups, c'est... Eux qui ont tenté les frappes de loin aussi,
12: oui.
16: Parce qu'à un moment, quand tu vois que tu rentres pas dans le canevas, bah, tu tentes la voiture bélier. Donc, ils ont aussi, d'une certaine manière, tenté de débloquer la situation, surtout en première période. Donc, le milieu, il a fait le taf là.
13: Ils ont été durs aussi, hein. Ils ont été durs.
16: Bah, c'est des joueurs, ils ont un impact physique fort,
13: on a répondu, je suis d'accord avec lui, ils ont vraiment répondu physiquement, même sur les rares incursions offensives des Paraguayens, derrière, Upamecano.
16: Upamecano, il a fait son match.
13: Mais même les deux latéraux, j'ai trouvé bien. Donc, ça veut dire que, encore une fois, voilà, que la France ait gagné ce match différemment.
16: Bah oui.
13: Je trouve que ça dit beaucoup de ce qu'elle est. L'analyse qu'elle a d'elle-même, elle est parfaitement juste aussi, ça c'est très important. Donc que la France soit brillante parfois et laborieuse dans la victoire aussi.
16: Bah, en tout cas,
13: et
16: combattante,
13: mais laborieuse, c'est pas gros parfois.
12: Et William Saliba, Julien Froment avec vous.
20: Oui, William Saliba qui est là. Il faudrait juste que William se rapproche un tout petit peu si possible. Merci William. Et comme tout à l'heure, désolé, on attend que les collègues soient tous en ligne pour toi.
21: Oui, William, voilà. C'était une grosse bataille pour toi, pour Dayo Upamecano, pour toute l'équipe. Raconte-nous un peu ce que ça faisait de se battre contre ces 11 Paraguayens. On a l'impression qu'ils voulaient vous manger.
22: Non, aujourd'hui, c'était pas facile. On savait, on était préparé, le coach nous avait préparé, nous avait dit contre qui on allait jouer aujourd'hui, donc on était préparé, on savait qu'ils étaient un peu malins et qu'ils allaient nous rentrer dedans, faire que quelques petites fautes, essayer de nous sortir de notre match, mais voilà, on est resté concentré, même si on a pris quelques cartons jaunes, je pense qu'ils auraient mérité aussi quelques cartons jaunes, mais voilà, au moins il n'y a personne qui est sorti du terrain, on a fini à 11 et voilà, la victoire elle était importante, même si c'était pas facile de jouer contre un bloc bas comme ça. Après c'est une bonne équipe, ils ont bien défendu et voilà, on retient la victoire aujourd'hui.
21: Comment vous avez fait pour pas dégoupiller alors que l'arbitre il sifflait rarement les fautes, il y a eu très peu de cartons, pour rester concentré et pas sortir complètement du match? Ils vous ont provoqué souvent aussi?
22: Ouais, le coach nous avait prévenu 2-3 jours avant de rester dans notre match, qu'ils ont montré quelques vidéos que voilà, ils allaient nous rentrer dedans, faire des fautes, nous provoquer, et qu'il fallait qu'on reste dans notre match, parce que si on commençait à perdre l'énergie, à nous embrouiller et sortir notre match, ça allait pas le faire. Donc voilà, on est resté concentré et voilà, c'était pas facile, et ça fait aussi du bien des fois de gagner les matchs difficilement comme ça, parce que depuis le début de la compétition, on est habitué à en mettre 3 et voilà, et aujourd'hui c'est une victoire 1-0, mais voilà, ça a le même mérite.
20: C'est ce que j'allais vous dire, William, c'était important de montrer une autre facette des Bleus. Vous savez gagner en jouant bien et vous savez aussi gagner en mettant les mains dans le cambouis.
22: Oui, bien sûr, c'est une Coupe du Monde. On sait que voilà, les équipes ne vont pas nous donner la victoire facilement comme ça. On était préparés et on a fait un bon match. Il faut être prêt à aller au combat. Et voilà, on était prêts. On a concédé zéro but, encore un clean sheet et encore une victoire. Et j'espère qu'on va continuer comme ça.
0: William, ça va en 2022? Je ne sais pas si tu te souviens, après le match contre l'Angleterre, on avait vraiment senti que vous aviez gagné une grosse bataille, qu'il y a quelque chose qui s'était passé, un déclic. Et là, quand je vous ai vu exulter, j'ai senti un petit peu la même chose.
22: Oui, bien sûr, j'étais sur le banc. J'ai bien vu le match contre l'Angleterre. C'était un match vraiment 50-50 où il fallait rester concentré jusqu'à la fin. Et quand tu gagnes des matchs comme ça, ça peut que te donner de la confiance. Et voilà, je pense qu'on est tous contents. On a quelques jours pour préparer ce match, pour se reposer d'abord. Et voilà, on espère qu'on sera prêt.
20: En un mot, William, comment allez-vous? Comment allez-vous? Parce qu'on sait que vous serrez les dents. Comment ça va?
22: Ouais, on survit, hein, on s'accroche. Hein, c'est la Coupe du Monde. On est là.
20: Bravo, William.
22: Merci.
20: Merci, William. Saliba, le défenseur de l'équipe de France, qui aura livré une belle bataille lui aussi, même si c'est vrai que les Paraguayens n'ont pas eu tant d'occasions que ça. Mais lui, Dayo Upamecano aussi, on fait en sorte qu'il n'y ait pas d'opportunité pour le Paraguay.
16: Mais vous avez remarqué, il a dit on a fini à 11. Comme s'il savait, il pressentait c'était bien que le risque, c'était ce carton rouge dont on a parlé depuis ce matin sur l'antenne de France Info dans les pièges à éviter pour ce match.
12: Oui, hein, comme quoi.
13: C'est un enjeu.
12: C'est
13: un vrai enjeu.
12: Et ils se sont préparés à jouer un match comme ça, mais à y mettre de l'intensité finalement à. De ce que j'ai compris à travers déjà toutes les réactions qu'on entend, on a entendu celle de Kylian Mbappé, on entend celle de William Saliba, de Ryan Cherki, à jouer un peu contre nature finalement.
13: Oui.
12: Et à jouer différemment de ce qu'ils font d'habitude.
13: Surtout sur ce qu'on a vu. Ben, en fait, nous, le problème, c'est qu'on a la rétine encore toute marquée de France-Suède. Avec ses envolées, avec ce ballet permanent, avec des joueurs beaux à voir. Et là, c'était pas beau à voir aujourd'hui. Mais c'est ça aussi le sport de haut niveau, c'est que parfois tu gagnes en étant magnifique, et quand t'es très fort, parfois tu gagnes en étant pas beau comme les autres. Et ça, c'est le très très très très haut niveau. C'est quand tu peux gagner de manière différente. Et je trouve même le PSG a commencé à le faire depuis, et c'est aussi pour ça qu'il a changé de dimension. Je prends cet exemple-là, parce que le PSG, il sait aussi gagner quand c'est dur, il sait reculer, il sait... Et là, l'équipe de France... Ben moi, qu'elle gagne de deux manières aussi différentes en l'espace de 4 jours, ben ça m'impressionne beaucoup aussi.
16: Oui, et puis surtout, ça dit quand même quelque chose du coffre qu'a cette équipe. Parce que ce que tu ne peux pas imaginer, vouloir aller au bout, vouloir affronter... parce que le message que passe l'équipe de France, on sait très bien qu'il la passe ce soir, hein, il la passe à l'équipe d'Argentine. C'est fini les gars, ok? Nous aussi on sait faire. Et c'est très clair, y compris dans les propos de Kylian Mbappé, de William Saliba, on l'entend ça. On a bien compris que c'était pas évidemment à l'endroit des Paraguayens. Mais donc c'est aussi le coffre qu'ils ont derrière, y compris pour impacter les coups et pour mentalement tenir pour... finir à 11 et pas finir à 10 comme le dit William Saliba. Je trouve c'est très très intéressant là, l'analyse qu'ils font de la rencontre, parce que ça veut dire qu'au-delà de la lucidité qui est la leur sur le match de ce soir, c'est que, y compris pour eux, c'était un défi. Est-ce qu'on va être capable de faire ça? Et la réponse est oui.
12: On sait faire aussi le sale football.
16: Voilà
12: ce que dit le capitaine des Bleus ce soir. C'est pas commun.
16: Ils ont
12: même
16: cru qu'on allait venir en smoking, mais ouais, quelle expression merveilleuse.
13: Kylian, il a fait une masterclass. Alors, pas sur le terrain ce soir, mais c'est un interview d'après-match. Il vient de s'envoyer 1h45 sous 40 degrés et te sort une masterclass d'analyse en l'espace de 2 minutes où il a tout résumé. Et effectivement, je suis d'accord avec Tat, c'est un peu adressé au grand frère.
16: Bah, évidemment.
13: Rendez-vous le 19. Parce que maintenant on est prêt.
12: En smoking, oui, c'est vrai.
16: Elle est belle cette expression, franchement. Ils ont cru qu'on jouait en smoking.
12: Qu'on allait venir jouer en smoking.
16: C'est génial.
12: Faire des belles actions et des 1-2, mais on sait faire le sale football aussi. On l'a fait.
16: Ils sont venus en treillis, en fait. Voilà.
12: Oui, on peut le dire comme ça. C'est plutôt bien vu. En tout cas, voilà. Bon, il a aussi dit s'il faut mettre les mains dans la. On va mettre les mains dedans. Donc voilà. Sont préparés, et visiblement la préparation a été plutôt réussie, Jérôme Alonso, sur cette confrontation.
13: C'est des heures de vidéo aussi, parce que Didier Deschamps, forcément, il leur a montré.
12: Ah, bah ça, tout ils ont vu le Paraguay et l'Allemagne, là, je pense que...
13: Mais il leur a fait un petit montage vidéo, ça c'est certain, de tous les trucs et astuces dont sont capables les Paraguayens, donc pour les préparer. Je suis bien certain aussi qu'il leur a parlé individuellement. évidemment, pour les préparer aussi chacun dans leur rôle. Et c'est aussi le rôle d'un staff compétent. C'est qu'il n'y a pas que le terrain, il y a tout ce qui se joue avant.
16: Oui, et même franchement, le préparateur physique, il faut apprendre à lever les jambes hein, dans un match comme celui-là.
13: Cyril Moine.
16: Voilà, et oui. Cyril Moine a dû aussi modifier sa préparation pour leur donner aussi tous les ressorts pour éviter de prendre des coups méchants et qui pourraient éventuellement aboutir à de sales blessures. Donc là, tout le monde s'est aligné. Je pense que quand ils ont vu « Ah non, c'est pas l'Allemagne », et ben finalement, ils ont dû tout reprendre à zéro et ça a plutôt bien marché.
12: Ça a plutôt bien fonctionné. Les Bleus s'en sont sortis, mais que ce fut dur quand même, franchement.
16: Hein. Vous allez vous en remettre.
12: Ça y est, on s'en remet puisque oui. C'est fini. Donc voilà, on va pouvoir se projeter
1: on
12: justement.
1: On pourrait être au tir au but, là, vous imaginez.
12: C'est vrai, vous rendez compte. Ouais,
16: on pourrait être avec des orages.
12: Oui,
16: on pourrait être en première période.
1: Tout va bien.
12: C'est vrai.
1: Tout va bien.
12: Non, c'est vrai, après tout. Mais à partir de quand on va pouvoir basculer vers le Maroc, justement, Jérôme, là je pense que il faut faire retomber la pression, c'est important aussi.
1: C'est jeudi.
12: Jeudi, 22h.
13: Il va laisser tranquille, je pense, là. Bon, ce soir, évidemment, enfin, célébrer, boire une petite bière, ça c'est autorisé, évidemment.
16: Mettre les pieds dans la glace.
13: Mettre les pieds dans la glace, il faut tout ce qu'il faut. Demain, faire retomber un petit peu. Et puis à partir d'après-demain ou de demain soir. On va commencer à en parler un petit peu, mais je pense que là, les 24 heures qui viennent, il va les laisser un peu...
16: L'avantage, c'est qu'ils connaissent déjà leur adversaire. Donc ça, c'est quand même un avantage de ne pas attendre un match dans la nuit. Ils vont, eux, switcher, je pense, assez vite dans leur tête. C'est d'abord des joueurs qu'ils connaissent beaucoup mieux. Les joueurs marocains évoluent quasiment tous ensemble avec des joueurs de l'équipe de France, quels que soient les championnats. Parce que là, il y avait quand même beaucoup de joueurs inconnus au bataillon. Hein, donc là, déjà, le travail, entre guillemets, il est fait. Et puis, par ailleurs, parce qu'ils ont des amis dans cette équipe du Maroc. Et ça se parle, ça joue en réseau aussi. Donc il y a une grande partie déjà du chemin psychologique qui est fait. Ils se connaissent. Donc je pense que Jérôme a raison sur les temps de passage à respecter pour retomber un petit peu et se détendre.
12: C'est important de redescendre.
13: Ah ben oui, ouais. C'est capital. Vous vous rendez compte, là, au quotidien, la pression qu'il y a, là tu vis 7 semaines entre gars, avec des codes, avec une politique, avec un aspect social dans le groupe, avec plein de choses, et quand cette tension arrive à son paroxysme, comme ce soir, là, t'es obligé de te redescendre, sinon ça explose. Donc oui, bien sûr, et c'est humain, et c'est bien, et c'est sain. Demain, décrassage, entraînement, je pense fort pour ceux qui n'ont pas joué, en revanche, et puis les autres vont récupérer, mais oui, t'es obligé, bien sûr.
16: Après, il y a quelque chose à noter, c'est que dans ce genre de match, il peut y avoir des embrouilles entre coéticipiers aussi. De tu défends pas assez, tu t'es pas assez... Là aucun.
13: Là,
16: il y a une solidarité entre eux qui est remarquable.
12: Ça s'est vu. C'est-à-dire que tout le monde est allé au combat. Il n'y a pas eu de...
16: Oui. Personne s'est planqué.
12: Personne s'est caché, tout le monde y est allé. Donc ça crée aussi peut-être...
13: Mais cet esprit d'existe, de toute façon. On en parle souvent quand on discute des matchs. Je trouve que c'est un groupe qui s'est bien trouvé, qui est bien construit. Ils se connaissent depuis longtemps. Et puis ceux qui sont arrivés il n'y a pas longtemps se sont fait une place tout de suite. Il y a une expression souvent qu'on emploie un peu à tort à travers, c'est le groupe vit bien. Mais je crois que ce groupe vit vraiment bien. Et de vivre bien ensemble cette semaine sur le terrain, mais aussi en dehors, c'est tout aussi important. Et Deschamps est un expert dans ça.
12: Oui, c'est aussi une des clés pour pouvoir remporter des grandes compétitions. Si vous nous rejoignez sur France Info, bon, vous l'entendez à notre ton plutôt badin
13: le
12: maintenant.
13: Le groupe vit bien ici aussi.
12: Désormais, voilà, le groupe vit bien.
16: Mais c'est
12: que la France a gagné et s'est donc qualifiée pour les quarts de finale de la Coupe du Monde en battant le Paraguay 1-0. But sur pénalty de Kylian Mbappé, son 7e de la Coupe du Monde. Et les Bleus joueront contre le Maroc jeudi à 22h. France-Maroc, ça nous rappelle évidemment Jérôme Alonso, Nathalie Yaneta, la demi-finale de la dernière Coupe du Monde. C'était au Qatar. Est-ce que cette équipe du Maroc, cette fois, est meilleure que celle d'il y a 4 ans?
16: Oui.
12: C'est pas tout à fait le même groupe. Il y a quelques changements. Il y a eu d'abord un changement d'entraîneur. Il y a les joueurs clés qui sont toujours là, évidemment. Le gardien, Achraf Hakimi, d'autres joueurs. Mais cette équipe, pour vous, elle est meilleure?
13: Ils ont réussi deux apprêts importants. L'après Regragui. Qui était leur sélectionneur, et je trouve que l'après était très bien réussi, et l'après Cannes.
5: parce que la CAN chez eux, ça a été un moment absolument incroyable. Au niveau des émotions, c'était, je pense, quelque chose de fou à gérer. Et je trouve que les deux après ont été réussis. Et c'est aussi une équipe qui est beaucoup plus mûre qu'à trois ans et demi.
16: Ils ont franchi des étapes. Vraiment, les cadres ont beaucoup progressé. Il y a de très jeunes joueurs qui sont arrivés dans cette équipe et il y a un équilibre. Alors c'est vrai que sur la première période ce soir face au Canada, eux aussi hein, ils ont ramé. Hein.
12: Oui,
16: alors pas
12: oui.
16: pour du tout pour les mêmes raisons.
5: Canada
16: mais ça a été
5: nettement meilleur
16: compliqué.
5: Que le Paraguay, cela dit en passant.
16: Exactement. Donc ils ont quand même eu du mal. Oui. Mais c'est une des honnêtement, moi c'est une des plus belles équipes depuis le début du tournoi. Hein, franchement, hein, elle tient son rang, elle tient les promesses. Elle a de très belles individualités, un très joli collectif, un sélectionneur assez déroutant, moi je trouve, dans son style, dans son attitude aussi. Donc oui, clairement c'est pas pour rien que les Marocains, ils disent ça en plaisantant qu'ils veulent aller au bout. Hein. Ils savent qu'ils en ont aussi les moyens.
5: Et ouais. C'est un programme de football. La Fédé marocaine a bossé merveilleusement bien depuis 7-8 ans maintenant. D'ailleurs, vous n'avez qu'à voir, les espoirs sont champions. Les moins de 17 sont champions de partout. Les infrastructures au pays sont incroyables. Ils sont en train de créer une machine incroyable. Et la Fédé marocaine a très, très, très bien bossé depuis 7-8 ans maintenant.
12: Bah, on rappelle qu'ils seront co-organisateurs du prochain mondial. Hein, donc, dans 4 ans avec l'Espagne et le Portugal. On va retourner à Philadelphie avec Guillaume Batin, qui a trouvé encore des supporters français qui font durer le plaisir et qui traînent un petit peu dans les travées de ce stade de Philadelphie où les Bleus ont gagné leur ticket pour les quarts de finale, Guillaume.
8: Je vous présente la famille Lefebvre. Alexandre le papa, Emma la maman et les deux enfants Olivia et Julien. Vous arrivez de Montréal, vous êtes des fidèles supporters de l'équipe de France parce que vous avez déjà assisté au match le plus long de l'histoire entre l'Irak et la France. Et là vous êtes devant la porte 201 parce que vous attendez un champion du monde.
6: Exactement, on est toujours là, on essaye toujours de voir un champion du monde ou de prendre une photo d'un champion du monde à chaque fois qu'on voit l'équipe de France.
8: C'est qui?
6: Donc là on a vu Samuel Umtiti pas loin de nous. Il était encore en train de travailler, donc là on l'attend.
8: Parce que la tribune de presse est juste au-dessus. Il va descendre dans un instant et vous allez lui demander quoi? Un autographe?
6: On va lui demander un troisième autographe. Parce que les enfants ont déjà leur autographe chacun et le papa a pas eu son autographe. Donc on va essayer de récupérer un troisième autographe.
8: Est-ce que c'était sympa, Emma, de vivre ce moment en famille, ensemble, le deuxième match des Bleus ensemble?
7: Oui, évidemment. C'est sûr que c'est agréable d'être avec les enfants, de pouvoir vivre les joies du mondial ensemble, de crier, même s'ils avaient un petit peu honte parce que je crie beaucoup. mais c'était chouette, hein, de voir Mbappé marquer, pas vrai?
8: Julien qui boit de l'eau, mais c'est bien de boire de l'eau, mais est-ce que c'était bien de voir Kylian Mbappé marquer sur pénalty?
7: Oui,
8: d'accord. Merci Julien. Alexandre, ce match était comment?
6: Il était comme prévu. Non, pas comme prévu, parce que mon pronostic c'était 5-1 pour la France, donc on n'a pas tout à fait vu ça.
8: On s'est un peu emballé.
6: Il était stressant, comme prévu, mais au final, la seule équipe qui a voulu jouer ce soir a gagné, donc je pense qu'on a mérité la victoire.
8: L'arbitrage, je pose un peu la question, parce que moi j'ai été assez dérouté par l'arbitre de cette rencontre. Vous l'avez trouvé à la hauteur?
6: Je pense qu'il y a un moment, il fallait commencer à sortir des cartons. Je pense qu'on l'a dit très fort, mais il nous a pas entendu. On était trop dans le stade.
8: La chaleur, sans doute, sur la tête.
6: La chaleur, voilà. Nous, on était un peu à l'ombre. Lui, a priori, il avait plus les idées très claires.
8: Prochain match, vous allez revenir ici à Philadelphie ou dans une autre ville des États-Unis?
6: Alors là, pour l'instant, normalement, la Coupe du Monde se termine pour nous. Ça sera à Montréal, devant les écrans pour la suite.
8: Ok, très bien. Et bien, bon retour au Canada. Canada qui est éliminé, hein, vous êtes au courant?
6: Oui, on a regardé ça avec un peu de tristesse aujourd'hui, mais bon, on a une autre sélection qui continue. Donc on va continuer avec la France.
8: Très bien. Avec ce joli maillot couleur Statue de la Liberté.
6: Eh ben oui, finalement, on s'y est fait. Hein. Moi, je trouve que leur maillot Statue de la Liberté est finalement très joli. Plus joli que le premier maillot.
8: Le vert très clair. Merci beaucoup. Et puis le classique Vermont. Pour les enfants. Allez. Les deux étoiles et le bleu. Vermont, on appelle ça.
12: Oui.
8: Vermont,
12: c'est
8: très beau. Voilà. Bon retour à Montréal. Et je croise les doigts pour une petite.
6: Non, on va rentrer chez nous.
8: Bon, d'accord.
16: Merci, mais très, très à l'eau. Alors,
12: c'est très clair. Oui, c'est Mantes. Voilà.
16: D'accord.
12: C'est Mantes. Merci Guillaume Batin avec Joanna Gabric et avec la famille Lefebvre qui était présente dans ce stade de Philadelphie. On attend peut-être le sélectionneur Didier Deschamps avec Julien Froment. Est-ce une promesse de Gascon ou pas, Julien?
20: Ah ben non, mais je ne fais pas de promesses, moi. Il n'y a que des faits, Julien, quand je suis en flash. Et en l'occurrence, Didier Deschamps est avec un autre média télé, bien connu, média sportif en France. Il est en train de répondre aux questions et donc il va faire un peu la tournée des popotes. Et puis après, il s'arrêtera à notre micro pour revenir sur ce match. Et ce qui sera intéressant de savoir, c'est comment il a préparé un peu les joueurs mentalement à cette bataille. Parce que tous les joueurs qui sont passés nous l'ont dit, le coach a fait un énorme travail de préparation avant d'affronter le Paraguay. Donc on attend d'avoir un petit peu justement l'explication de Didier Deschamps qui a vécu un 24e match de Coupe du Monde. Je pense qu'il s'en souviendra malgré tout, compte tenu un peu du contexte climatique et puis même du jeu qui a été proposé par le Paraguay.
12: Ah oui, lui aussi il est en mission, Didier Deschamps, pour sa dernière compétition.
20: Julien, vous savez que le match du quart de finale face au Maroc, ça sera son 25e, il va égaler Helmut Schön, l'entraîneur allemand, donc il va être le co-entraîneur à avoir disputer le plus de matchs de Coupe du Monde sur un banc de touche. Et si d'aventure ça venait à sourire et que les Bleus allaient en demi-finale, eh bien il deviendrait l'entraîneur avoir disputé le plus de matchs en Coupe du Monde de l'histoire. Donc voilà, ça dit aussi beaucoup de Didier Deschamps et de l'empreinte qu'il va laisser sur le foot français et sur l'équipe de France.
12: Voilà, en espérant évidemment qu'il puisse célébrer un record et qu'il soit tout seul à le détenir, ce record. On attend des nouvelles, hein, il vous reste...
16: Parce que Helmut Schön, il le battra plus. Hein,
12: non, merci Nathalie, il vous reste 10 minutes, hein, Julien Froment, s'il vous plaît. Voilà.
16: Là, on a poussé l'antenne jusqu'à 2 heures,
12: une
16: Julien.
12: Une grosse dizaine de minutes.
20: Je sais. Mais il y a des pondérables et des impondérables, et là, ça fait partie des impondérables.
12: Voilà. Bon, ben, écoutez, on espère, parce que c'est vrai que ce serait bien d'avoir les mots du sélectionneur Didier Deschamps, qui va donc pouvoir préparer ce match face au Maroc. En attendant, tiens, j'ai envie de parler avec vous des matchs qui vont arriver, des matchs suivants. Il va y avoir demain Brésil-Norvège dans l'autre partie de tableau.
5: On aime.
16: Ouais.
5: On aime.
16: Vous savez que le Brésil depuis 2002 est systématiquement sorti par une équipe européenne. Donc il y a peut-être un petit piège là
12: pour le Brésil. La Norvège, voilà, hein, qui s'est défait de la Côte d'Ivoire, qui a un jeu qui pourrait embêter.
16: Mais non, je ne sais pas, on s'en est pas rendu compte parce qu'ils n'avaient pas mis leur équipe.
12: Ils avaient mis, mis l'équipe.
5: Les 17, on a eu. Mais alors moi, je suis pour une fois pas d'accord. Enfin, pronostic, hein, on s'amuse. Hein. Mais moi, je.
12: Brésil.
5: Je prends le contre-pied un peu de la surprise et je vois le Brésil quand même. Et je vois même un...
12: Il passe, il craque à chaque fois, mais il passe.
5: Ouais, parce que la Norvège, oui, c'est vrai que Haaland, il est seul parfois. Il faut vraiment le servir. Alors après, lui, quand il abandonne les 6 mètres, ça c'est ficelle, hein, c'est sûr. Mais je suis un peu déçu par les 9 autres joueurs de champ. Et le Brésil, ce que j'ai vu, c'est pas si catastrophique. Il y a quand même Ancelotti. Il sait un tout petit peu faire.
16: Bah, c'est quand même la meilleure nouvelle du Brésil. Oui. C'est carrément Ancelotti.
5: Il y a Cunha, il y a Vinicius. On n'a pas encore vu Neymar. Voilà, il y a quand même il y a Guimarães, il y a des bons joueurs dans cette équipe. Donc non, demain je vois quand même le Brésil.
12: Parler de sélectionneur, je trouve que Thomas Tuchel aussi apporte pas mal à cette équipe d'Angleterre qui va jouer au Mexique.
5: Bon chance demain.
16: Ouais, alors là, waouh.
12: Ouais, ça va être chaud, hein. Ça va être
16: dans
12: très très chaud.
16: Dans un imbroglio toute la journée d'hier sur l'horaire de la rencontre.
5: Pour ne pas bouger finalement.
16: Voilà, qui est donc prévu à 20h heure de Mexico, 2h
12: du matin. Dans la nuit, dimanche à lundi. Ouais.
16: La FIFA leur annonce que finalement, bref, pour des questions d'orage, on va avancer la rencontre pour la jouer à midi, c'est-à-dire 20h heure européenne. Aucun des deux coachs n'était d'accord avec cette décision. Il a fallu qu'ils réfléchissent à des plans B de préparation de leurs équipes, parce que c'est pas pareil, évidemment, de jouer à midi que de jouer à 20h.
12: Non.
16: Donc, pour finalement rester à l'horaire... Enfin,
5: et les supporters aussi qui devaient arriver dans l'après-midi. Il y a des supporters qui avaient déjà leur réservation pour arriver dans l'après-midi, 4-5 heures avant le match.
16: Ce match, il est parti de travers. On verra ce que ça donne sur le terrain.
5: Mais là, c'est un gros crash test, hein, pour l'Angleterre, quand même.
16: Oui.
5: Là, c'est
12: un pays organisateur chez lui, puis quel pays
16: et puis quelle ambiance là-bas. Et quel public.
12: Ah ben bah, oui, oui, c'est le Mexique.
16: Ils vont
12: même.
16: Pas jouer à 11, hein.
12: Non, ils vont jouer à 12 voire 13. Enfin, 12 au moins. Et puis ensuite, lundi, quand même, le choc Portugal-Espagne. Ça, ouais. C'est ça quand même.
5: C'est bien aussi.
12: Ah ouais, ça.
5: On rentre un peu dans le truc là.
12: Ah oui, oui. Bah là, c'est quand même quelque chose. Hein. Ce sera lundi à 21h. Waouh, c'est là pour.
5: Mais l'Espagne monte en puissance.
12: C'est indécis, oui.
5: Je sais que le Portugal, à chaque fois, on se dit alors. Mais là, l'Espagne, c'est quand même, là, je me suis dit. J'ai vu le dernier match, c'est propre quand même.
16: Il était temps, cela dit.
12: C'était l'Autriche, Jérôme, quand même.
5: Il était l'Autriche. On en parlait, c'est marrant, avec Nathalie, la dernière fois que j'étais au téléphone, j'ai dit, mais l'Autriche, ils ont fait un très très bon tour. Oui, mais. Alors qu'est-ce qu'on dit, nous ? On a fait Suède, on a fait Suède et Paraguay, donc si on est honnête.
12: Oui, oui.
5: Mais ils font. Contre la Suède, on s'est emballé. On s'est emballé.
16: Oui.
5: La Suède.
16: Oui, oui, on s'est emballé.
5: Bon, on a fait un très bon match.
12: Oui.
5: On peut le dire. C'est l'adversaire du soir, on n'a pas choisi, c'était la Suède. Bon, mais eux, c'était l'Autriche. Ils ont fait un très bon match aussi.
12: Non, mais c'est sûr. Voilà.
16: Et puis surtout, ils n'en avaient pas fait un bon comme ça depuis le début du tournoi. Donc eux aussi, je pense que leur compète, elle est lancée. Là.
12: Voilà, États-Unis, Belgique.
16: Ça, c'est intéressant.
12: Ah. Parce que les États-Unis, on n'en parle pas beaucoup, mais je trouve...
16: Moi, j'ai mis un billet sur les États-Unis qui arrivaient au moins en quart de finale.
5: Ouais, j'ai deux copains coachs.
16: Désolé, Rudy, mais...
5: Deux copains coachs.
12: Avec Pochettino qui entraîne l'équipe américaine, et Rudy Garcia...
5: Je suis pas loin de rejoindre Nathalie, États-Unis.
16: Ouais,
5: je suis pas loin de la rejoindre Nathalie.
12: Il y a quelque chose avec cette équipe qui traverse le tournoi très discrètement.
5: Non, mais c'est extrêmement faible. La Belgique contre le Sénégal, c'est un miracle.
16: Ah, mais c'est le diable Vauvert. Le diable Vauvert.
5: Voilà, ça n'existe pas.
12: C'est incroyable.
5: Mais ils sont là. Mais là, en revanche, les États-Unis sous-cotés, apparemment, ils n'iront pas au bout. Mais ouais, la Belgique, ça peut le faire.
12: Et puis Argentine-Égypte.
16: Bon, là, a priori, même s'ils se sont fait une petite frayeur face au Cap-Vert, bon, la logique devrait quand même être respectée.
5: L'Égypte, à Salah, et encore qui a mis un but. Il n'y a pas grand-chose autour. Et l'Argentine, même si on était vraiment bousculé.
16: Un tir au but. Comme ça, quand même, hein, dans la séance de tir au but, moi, Salah.
5: Oui, oui. Exact.
12: Tir au but face à l'Australie, on le rappelle. Et puis Suisse-Colombie. Bon, voilà. Ça sera
5: la Suisse, toujours là, depuis, je crois, j'ai vu une stat depuis 20 ans, toujours en 8e. C'est un truc de fou, ils sont toujours là, eux.
12: Ouais, oui,
5: toujours là, et ça bosse toujours bien, et il y a toujours des jeunes pour remplacer les anciens, et toujours un bon gardien, toujours un bon machin. Donc voilà, mais c'est deux belles surprises. La Colombie, ils ont fait des très bons matchs, et la Suisse, toujours là, donc intéressant.
12: Les Sud-Américains qui sont là, hein, quand même, hein, dans cette Coupe du Monde. Hein.
5: Ils sont presque un peu chez eux.
12: Presque,
16: en
12: partie, en tous les cas. Julien Froment, on attend toujours des nouvelles du sélectionneur Didier Deschamps. Pour l'instant, oui.
2: C'est pas du tout sûr qu'on l'ait. Ah. C'est pas une question de timing, c'est une question du côté de la communication des Bleus. On nous dit que potentiellement on ne l'aura pas. Donc on est en train d'attendre.
12: D'accord.
2: Peut-être qu'il y aura un miracle, peut-être pas. Je dois vous avouer que cette flash zone, c'est un peu la cour des miracles parce que.
12: La cour des miracles.
2: On va l'expliquer aux auditrices et aux auditeurs. Hein. On paye pour être présent ici.
16: Mm-hmm. On paye tout le temps, hein, globalement, on peut le dire à nos auditeurs aussi.
2: Oui, bien sûr, Nathalie. Mais pour le coup, on engage des frais pour être dans cette flash, pour avoir normalement des contenus à minima exclusif, sauf que là, par exemple, ce soir, les deux joueurs qui sont passés en flash, on les a eus aussi en zone mixte. Donc, l'intérêt de la flash, là, est toute relative, même si c'est super de les avoir en direct, et c'est très bien d'avoir eu ces deux joueurs-là. Mais voilà, bon, c'est des discussions qu'on aura à avoir après avec le service de communication des Bleus, mais on désespère pas. Il y a aussi Manu Koné, là, qui est pas très loin, mais qui va partir faire d'autres médias. Donc voilà, si on a un joueur d'ici... D'ici 5 minutes, je vous tiens au courant.
12: Ben oui, c'est vrai que c'est pas facile. Hein. C'est
16: conditionné. C'est de plus en plus compliqué, mais vous pouvez le dire.
12: De travail pour les journalistes. Julien Froment, en l'occurrence, en zone de flash. Interview dans les travées de ce stade de Philadelphie. On verra si on a encore une réaction. En tous les cas, voilà, on aura vécu une soirée crispante.
16: Oui.
12: Nathalie Aneta, Jérôme Alonso, soirée très difficile, mais il faut savoir en passer par là. C'est le message que visiblement j'ai envie de retenir, hein, de ce que les joueurs ont fait passer. Il faut aussi en passer par là.
5: Je n'irai pas jusqu'à vous dire que je suis content qu'ils aient gagné comme ça, je suis très fier d'eux qu'ils aient gagné comme ça.
12: Parce que, est-ce qu'il y avait le choix ?
16: Si, moi je suis content qu'ils aient gagné
5: vraiment,
16: comme ça.
5: Vraiment, c'est... Alors, on n'a pas passé une soirée de football mémorable, mais en tout cas, dans ce que dégage l'équipe de France et dans ce qu'elle sait faire de différent, moi, franchement, ils m'ont impressionné.
16: Oui, moi, je suis contente aussi qu'ils se soient qualifiés comme ça, parce que d'abord, là, pour le coup, la défense, elle a été mise à l'épreuve, elle a tenu, elle a poussé aussi, elle a participé aussi de ce jeu qui se bute contre un mur, là, comme ça, pendant très longtemps. Honnêtement, quasiment tout le temps, puisqu'encore une fois, la délivrance, elle vient certes d'un éclair de Désiré Doué qui est fauché dans la surface et donc qui amène le pénalty. Mais si, c'est une bonne nouvelle que ces Bleus-là se soient montrés comme ça à eux-mêmes, à nous et à leurs adversaires.
5: Et l'autre bonne nouvelle, c'est comme on ne sait pas l'indisponibilité d'Aurélien Tchouaméni, mais son remplaçant naturel a fait un excellent match ce soir, c'est Manu Koné. Et c'est bon signe pour la suite, parce que je pense sincèrement que tu peux être champion du monde avec Manu Koné titulaire. C'est pas... Alors, Aurélien Tchouaméni, c'est peut-être une dimension au-dessus, mais en tout cas, de ce que je vois ce soir, Manu Koné, il est parfaitement au niveau, et tactique, et physique.
12: Bah tiens, et mental. Je vais profiter de Julien Froment. Est-ce qu'on sait un peu, pour Aurélien Tchouaméni, si ça va durer longtemps ou pas?
20: Bah écoutez, on n'a pas eu d'informations plus précises que ça, si ce n'est que Aurélien Tchouaméni, enfin, du côté des Bleus, on nous a dit qu'il n'y a pas d'inquiétude particulière et que c'est une blessure qui va se résorber assez vite, mais nos confrères de l'équipe annoncent que sur l'IRM, vraisemblablement, ça pourrait pousser son indisponibilité.

0: une véritable bataille. Comment on fait pour gérer ce genre de match? On va prendre des coups, ça va être compliqué. Comment on fait?
1: Franchement, le coach nous a préparé à ça dès le début. Dès après le match contre le dernier match, il s'est déjà préparé avec ça. Il nous a dit qu'il allait avoir des coups, il nous a dit que c'est des joueurs un peu qui aiment tomber, qui voilà, donc il fallait s'adapter. Nous aussi, il faisait chaud, il y avait la chaleur, mais c'était pour les deux équipes. Mais aujourd'hui, je suis content de l'équipe parce qu'on a bien travaillé ensemble. C'était pas facile et on a été efficace, on a gagné 1-0. Je pense que c'est le plus important pour tenir la victoire et avancer match après match.
2: Manu, je ne veux pas te tendre un piège, mais tu as sorti encore un très gros match. Tu as remplacé Aurélien au pied levé. Tu enchaînes les très belles performances après l'Irak et la Norvège. Forcément, ça donne faim.
1: Ça donne faim. Bien sûr que ça donne faim, mais le plus important, c'est pour moi, c'est, je ne sais pas comment dire, pour moi, c'est quand il y a de la concurrence saine, bien sûr. Ça nous aide aussi à être performant pour l'équipe. Chacun veut montrer le meilleur de soi-même. Donc, objectivement, l'équipe devient encore meilleure parce que, bien sûr, qu'il y a de la concurrence, mais on veut gagner aussi. Donc, franchement, ça fait plaisir. Mais même si tout le monde a envie de jouer, mais il n'y a pas de la place pour tout le monde. Donc, voilà, au coach de faire ses choix. Mais moi, je vais toujours me tenir prêt, donner le meilleur de moi-même.
2: Le groupe s'est renforcé aujourd'hui ?
1: C'est-à-dire, c'est renforcé.
2: Vous avez gagné dans la difficulté, on a senti
1: vraiment. Bien sûr, c'est un autre visage qu'on a montré aussi aux gens et pour tout le monde, pour nous-mêmes, parce que c'était une victoire assez compliquée et on s'est montré à nous-mêmes que même dans ces matchs-là, on peut être solidaire, on peut travailler ensemble et continuer dans ce sens-là. Et franchement, ça fait plaisir. Vous avez vu, à la fin, on a profité avec nos supporters et là, on va bien se reposer pour attaquer contre le Maroc.
2: Bravo.
1: Merci.
2: Bravo.
1: Bien.
0: Voilà, Manu Collet. Extra lucide, hein, sur à la fois la gestion de la rencontre, son match, la concurrence avec Aurélien Tchouaméni et cette facette, ce visage montré par les Bleus pour contourner l'obstacle paraguayen.
3: Merci beaucoup Julien Froment, ce fut parfait jusqu'à la dernière seconde, cette réaction pour France Info donc de Manu Koné. On ne connaît pas donc l'indisponibilité hein, d'Aurélien Tchouaméni. Juste sur le Maroc, hein, il y a eu quand même la sortie sur blessure de Saïbari,
2: oui,
3: dont on ne connaît pas évidemment l'état de santé aussi.
4: En prévision cette semaine de compète comme ça, c'est rare que tu finisses sans casque quand même. Voilà. À un moment ou un autre, tu vois, c'est Tchouaméni chez nous, là, c'est Saïbari pour eux. C'est normal, ça commence à casser un peu de partout. Là.
3: Voilà, donc bon, voilà. Ça...
4: C'est le jeu,
3: voilà quelques données avant évidemment ce France-Maroc, parce que ce sera l'affiche de ce quart de finale à 22h jeudi prochain. On suivra ça en direct sur France Info. Un tout dernier mot, j'ajoute que Didier Deschamps, Nathalie, Jérôme a ajouté avoir demandé aux deux plus costauds de ses joueurs de protéger Kylian Mbappé à la fin du match. On ne sait jamais, le match n'est jamais fini après, donc que je ne perde pas de joueurs. C'est ce qu'a dit le coach Didier Deschamps. Donc, il y avait de la tension.
5: Oui,
3: bien, clairement,
5: il a bien fait, je crois.
3: Dans ce match. Donc, les deux plus costauds, je pense que, je ne sais pas, il doit y avoir pas Mécano, peut-être, je dirais.
4: Ça lui va ?
5: Ouais, ça lui va. Ça pas Mécano, ça sent les bons gardes du corps,
4: pas mal, ça.
5: Ouais. Moi, je me balade sans problème avec eux. J'ai pas peur.
3: Absolument.
5: Après, Manu Koné, Adrien Rabiot, ouais, ça peut le faire
3: c'est
5: aussi.
3: Pas mal, c'est pas mal non plus. Hein. Merci Nathalie Aneta, directrice
5: merci,
3: des sports de Radio
5: Julien.
3: France. Merci.
5: Ça va mieux ?
4: Merci Julien.
3: Ça va beaucoup mieux.
4: Ça y est, on le sent, sa voix, il est détendu.
5: Il est 2h du matin, il va bien dormir.
3: Impeccable. Et merci.
5: On remet ça jeudi.
3: Avec grand plaisir. Coup d'envoi 22h du côté de Boston pour ce France-Maroc. Un grand merci à Julien Froment, bien sûr, Xavier Monferrand, et puis Guillaume Batin, qui était sur place avec aussi Jérôme Val, auprès des supporters, Jean-Pierre Blimeau, Emma Sarango, toutes les équipes techniques qui ont veillé très tard aussi pour nous faire vivre ce match. Un grand merci à vous. La France est qualifiée 1-0 face au Paraguay. Merci. Et allez les
5: continue.
3: Bleus, l'aventure continue. Exactement.
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3: Le temps, Loïc Crouzval.
7: Plusieurs départements du couloir rhodanien jusqu'à l'arc méditerranéen restent en vigilance canicule et pour un risque d'incendie par les services de Météo France. Cette nuit, le ciel est clair, mais des nuages sont prévus au fil des heures sur la Bretagne et les Hauts-de-France. Des passages nuageux qu'on retrouvera ce matin en tout début de journée pour les Bretons, Normandie et près des frontières du Nord. Un soleil parfois simplement voilé des Hauts-de-France jusqu'au centre du pays en passant par la région parisienne. Pour ce dimanche après-midi, un dégradé nuageux des frontières du Nord jusqu'au Sud. De rares averses très localisées pourraient se déclencher sur le Bas-Rhin ainsi que sur les Alpes du Sud et la montagne Corse. Les températures minimales seront en hausse sur la moitié nord et toujours plus de 20 degrés en moyenne prévus sur la moitié sud. Seulement 11 degrés annoncés en fin